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1: Il est 3h, le flash Philippe Père. Il a reconnu avoir été influencé par une mouvance fascinée par les tueries de masse. À Aubagne, l'adolescent auteur d'une fusillade dans son collège lundi matin a été placé en détention provisoire ce mercredi soir. Il a tiré avec un fusil de chasse sur le principal et une enseignante de son collège. Leurs jours ne sont pas en danger. C'est la toute première fois que la justice antiterroriste chargée de l'enquête fait le lien en France entre un passage à l'acte et ce genre de profil. C'est demain, jeudi, que le ministre de l'Éducation nationale va recevoir les représentants des principales organisations lycéennes. Ce mercredi, le Premier ministre a indiqué que depuis le début de ce mouvement, 248 élèves ont été blessés en marge des mobilisations, 149 personnels enseignants et 937 policiers et gendarmes. Le syndicat Alliance Police Nationale a annoncé ce mercredi qu'il portait plainte contre l'État pour mise en danger de la vie d'autrui. Il dénonce des consignes floues et des injonctions contradictoires adressées aux forces de l'ordre. Agriculteurs, jardiniers, postiers, marins, ouvriers du bâtiment, vous faites peut-être partie des 3,5 millions de salariés qui travaillent dehors et vous êtes de fait exposés aux UV, une exposition à ces ultraviolets qui doit être considérée comme un risque professionnel à part entière, plaide ce jeudi l'Agence nationale de sécurité sanitaire. L'ANSES, selon qui il y a un lien avéré entre cette exposition et les cancers de la peau, des cancers qui ont plus de chances d'être anéantis s'ils sont détectés tôt. C'est un coup de pouce qui concerne pas moins de 14 millions de retraités. Les pensions des complémentaires du privé vont augmenter de 1,4% l'année prochaine. La mesure a été actée par les partenaires sociaux ce mercredi. La connexion au réseau Starlink de SpaceX s'est améliorée en Ukraine. C'est ce qu'a annoncé le ministère de la Défense du pays ce mercredi soir. Plus tôt dans la journée, le président ukrainien avait demandé le rétablissement de ce réseau, propriété de Elon Musk, essentiel au bon fonctionnement des drones. Le milliardaire américain a de son côté assuré que tout ralentissement du réseau est dû au gouvernement américain et non à son entreprise. Le PSG a largement dominé Manchester City ce mercredi soir. Deuxième phase de Ligue des Champions à l'issue de laquelle les Parisiens prennent la tête du classement. Et puis Pastime Paradise, Isn't She Lovely, Sir Duke, des chansons dans la tonalité de la vie ou Songs in the Key of Life, du nom de ce chef-d'œuvre de Stevie Wonder sorti il y a 50 ans, l'un des plus grands albums du XXe siècle que l'artiste américain va interpréter ce jeudi soir à l'Accor Arena de Paris dans le cadre de sa tournée anniversaire. Il est 3h passées de 3 minutes et je vous accompagne toute la nuit pour vous informer.
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0: Bonsoir et bienvenue à toutes et tous. Je vous invite ce soir à vous noyer dans la peinture, à reprendre le combat, à châtrer un mari, à récupérer un fils. C'est la mission x4 de Suzanne. Suzanne Valadon, peintre, une femme de caractère. On est en 1935. Elle a 70 ans dans une chambre d'hôpital. Elle est tombée, elle va se relever parce qu'elle a une œuvre à finir. Suzanne ou la passion de la création, l'émancipation d'une bâtarde qui en aura payé le prix. Pour lui donner corps au théâtre, il fallait une voix qui ne fait pas dans la guimauve. C'est pas elle, ça. Une actrice qui fasse public dans une autre vie à la Comédie-Française avait jeté ces mots. Vive notre sexe et que crève celui qui en dit du mal. De Coralina chez Goldoni à Suzanne aujourd'hui, pour Catherine Yégel, rien ne s'oppose à la nuit.
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0: Catherine Yégel, bonsoir.
2: Bonsoir.
0: Catherine Yégel, comédienne avec deux Molières sinon rien, metteuse en scène. Vous êtes actuellement au Théâtre Montparnasse à Paris, dans Suzanne. Enfin, actuellement non, ce soir c'est relâche.
2: Oui,
0: jour de relâche, qu'est-ce que vous faites?
2: Le minimum, si je peux. Vraiment, rien, j'adore ça. Le vide, m'abrutir. De télé.
0: De télé?
2: Honteusement, j'avoue. Je peux regarder des trucs sans intérêt, très longuement, jusqu'à trouver un sommeil réparateur.
0: Suzanne, le texte est signé Corinne Samama et Jean-Benoît Patricot dans une mise en scène de Dan Jamet. Suzanne pour Suzanne Valadon, peintre, mère du peintre Maurice Utriot, et ça ne rend pas les choses simples, le lien mère-fils va se doubler d'une rivalité d'artistes. On est en 35, Suzanne a 70 ans, elle est hospitalisée dans une chute, le décor est une chambre d'hôpital. Trois lits, on est dans les gris, on est dans les noirs. Scène d'ouverture, le médecin lui annonce qu'elle a un an devant elle. C'est peu pour la Valadon, comme elle dit elle-même. Elle le dit frontalement, veut se noyer dans sa peinture, reprendre le combat, finir son œuvre, châtrer son mari, récupérer son fils. Et cette nuit-là, unité de lieu, de temps, d'action, ce sera l'occasion d'un règlement de compte entre Suzanne et Maurice, qui entretiennent des liens passionnels. Suzanne, portrait d'une femme forte, qui boit, qui fume, qui aime les hommes, elle aura eu beaucoup d'amants. Une peintre qui s'est construite seule, puisqu'elle était d'abord modèle, et qui apprendra en regardant les autres. Vous connaissiez le personnage avant qu'on vous propose le rôle?
2: J'avais lu le livre de Corinne Samama.
0: Donc vous saviez tout?
2: Non, je ne savais pas tout, je découvrais ce personnage, je connaissais sa peinture, mais je ne connaissais pas cette femme, qui a certes du caractère, mais en même temps qui est une mère redoutable, et c'est ça que je m'efforce de dénoncer également. C'est une mère castratrice, c'est une mère... Bon, d'accord, c'est un bâtard, son fils. Et elle aussi.
0: Elle aussi était bâtarde.
2: Était bâtarde, et à cette époque-là... Mais en même temps, pour pouvoir continuer sa passion, la peinture, elle l'a laissée à sa mère, Et en même temps, sa mère a appliqué les méthodes de l'époque pour calmer les bébés, c'est-à-dire mettre de la gnôle dans le biberon. Donc elle est très responsable de tout ça, et elle n'en a jamais honte. Jamais. Au contraire, c'est presque une revendication de liberté, toujours. Et c'est ça que j'aime, c'est jouer les mères. Et j'ai joué Mère Courage.
0: Ah oui, vous avez joué Mère Courage, oui.
2: Mais jouer les mères...
0: Là, c'est Mère Courage Fillon, véritablement.
2: Oui, c'est ça. Mais c'est ça qui m'intéresse, parce qu'on se dit artiste-peintre, on a tendance à vouloir mettre tout ça dans un médaillon. Et ce qui m'intéresse, moi, c'est sa force, c'est sa violence. Elle est touchante aussi, à force d'aller au fond de ses aveux. C'est ça aussi qui la sauve. C'est qu'elle ne se ment pas à elle-même et elle ne ment pas à son fils.
0: Mais derrière ce courage, en fait, derrière cette volonté, il y a aussi toute une vie. Couturière à 11 ans, blanchisseuse, trapéziste, peintre à 15 ans.
2: Qu'est-ce que vous voulez faire? Les écoles de peinture, c'était réservé aux hommes, beaucoup. Et quand il y avait des femmes, c'était réservé à l'aristocratie ou à la grande bourgeoisie. Sûrement pas à une fille de lingère. Et donc, être modèle, donc qui dit être modèle, ça veut dire commencer à avoir aussi une vie avec certains peintres qui ont toujours un peu eu le goût du modèle, facile à la cuisse légère, quoi.
0: Mais elle avait le goût des hommes aussi.
2: Oui, mais enfin, ça lui est peut-être pas venu d'un coup, c'est peut-être parce que elle avait 15 ans, c'est Puvis de Chavannes le premier.
0: Exactement, oui.
2: Voilà, et il y en a, et comme ça, il y en a eu plein d'autres.
0: Jusqu'à Satie, etc., etc., parce qu'elle n'a pas fait que les peintres.
2: Non, non.
0: Suzanne n'était pas son prénom, ça c'est intéressant, elle est née Marie-Clémentine.
2: Oui.
0: Quand elle était modèle, elle s'appelait Maria, pour faire un peu plus italienne, et ensuite, elle va s'appeler Suzanne, ça sera son nom de peintre, celui que lui donne un
2: Lautrec.
0: Autre peintre, Toulouse-Lautrec.
2: Oui, avec qui aussi elle a eu une aventure, oui, enfin longue. Mais beaucoup, mais bon, comment on peut... C'est aussi ça qui est intéressant, c'est bon, maintenant, pour les femmes, les positions, bon, ça a pris du temps, il y a encore des choses à arranger, mais bon, pour les femmes à cette époque-là, et surtout vouloir devenir une artiste, une femme peintre, c'est un combat presque perdu d'avance. Et pour qu'elle réussisse à être exposée...
0: De son vivant,
2: reconnu.
0: Bien sûr,
2: et reconnue. Alors, après son fils, la double...
0: Oui, Maurice Trio.
2: Mais quand même, pour une femme, c'est un parcours extraordinaire.
0: C'est Dan Jamet qui vous met en scène. Quelle idée il avait sur le rôle et sur la pièce?
2: Bah, je crois, la grande difficulté, c'est d'éviter le côté bio, quoi. Vous voyez ce que je veux dire?
0: Ah oui.
2: Donc, je crois que c'était surtout ça son souci pour qu'on incarne beaucoup plus ce combat entre la mère et son fils que toutes ces différentes rencontres, alors qui bien sûr seront dites, mais surtout par son fils qui est venu là pour lui régler son compte, quoi.
0: Est-ce que vous avez une méthode de travail? Parce qu'il y a plusieurs façons de faire. Il y a celles et ceux qui savent le texte avant la répétition, ceux qui préfèrent travailler à la table, ceux qui travaillent dans le mouvement. Vous, quelle école? De quelle école vous êtes?
2: J'aime bien savoir le texte le plus tôt possible. Parce que c'est le seul moyen d'être libre. Il faut le savoir au point où on l'oublie. Si on est toujours à se demander qu'est-ce que je dis derrière, on n'est pas libre de trouver, d'inventer, de retrouver et d'inventer surtout. Là, j'avoue, j'étais un peu en retard sur la fin. Les 10 dernières pages, je les ai apprises pendant les répétitions.
0: Pendant les répétitions?
2: Bah oui, parce qu'on a changé beaucoup le texte.
0: Oui, parce que c'est adapté d'un roman aussi.
2: Voilà, et donc les 10 dernières pages, je les ai apprises pendant les répétitions. Et je me sentais en retard, comme une mauvaise élève. J'étais forcément qu'une femme, donc coupable. Forcément coupable.

0: La Suzanne de Françoise Hardy pour Catherine Yégel, qui est Suzanne Valadon au Théâtre Montparnasse à Paris. On parlait pendant la chanson de trous de mémoire et de travail à l'oreillette. Et vous me dites, jamais je ne le ferai à l'oreillette.
1: Non, je ne pourrais pas. Je ne vois pas où... Je vois plus où se situerait mon métier. C'est-à-dire, quand même, la base, c'est de pouvoir, enfin, pour moi, réinventer, retrouver le sens en direct, en scène. Et si je dois être à la quête de ce qu'on m'envoie dans une oreille, je pourrais pas. Je veux être libre. Libre d'aller plus vite, libre de prendre un temps, libre de mon humeur du moment, libre. Et on peut pas être libre avec une oreillette, c'est pas possible.
0: Ça veut dire que vous êtes sûre de votre mémoire, Catherine Yégel?
1: Je travaille, d'abord. Et puis, je fais une italienne tous les jours.
0: Tous les jours, vous faites une italienne?
1: Ah bah bien sûr.
0: Une italienne, c'est de repasser la
1: c'est
0: pièce
1: de repasser
0: à tout à l'heure.
1: À toute vitesse. Ah bah oui, sinon j'aurais trop peur. Alors ça me rassure.
0: Vous faites ça dans votre loge?
1: Non, je fais ça chez moi avant de partir pour le théâtre.
0: Comme une petite gymnastique?
1: Oui, mais je peux faire plein de choses en même temps. Je peux éplucher des légumes, me brosser les dents. Je peux faire plein de trucs. C'est une mémoire automatique, mais ça me rassure.
0: Comme à tous mes invités, je vous ai demandé deux voix qui ont marqué votre vie et votre parcours. La première?
2: Le reniement de pierre et la lance romaine, les crachats, les affronts, la couronne d'épines, le roseau flagellant, le sceptre de roseau, les clameurs de la foule et les bourreaux romains, le soufflet, car ce fut la première fois qu'il fut souffleté. Il n'avait pas crié sous la lance romaine, il n'avait pas crié sous le baiser parjure, il n'avait pas crié sous l'ouragan d'injures, il n'avait pas crié sous les bourreaux romains, alors pourquoi cria-t-il? Devant quoi cria-t-il? Tristis, tristis usque ad mortem. Triste jusqu'à la mort. Mais jusqu'à quelle mort? Jusqu'à faire une mort ou jusqu'à cette date de la mort?
0: À qui appartient cette voix fantôme, Catherine Yégel?
1: À mon père.
0: Pierre Yégel.
1: Oui.
0: Vous avez souhaité l'entendre?
1: C'est pas ça, mais si on me demande des voix qui m'ont traversé, qui m'ont touché, bon, bien sûr, voilà. Mais j'essaie de pas écouter trop parce que ça me donne envie de pleurer, mais en plus... C'est parce qu'il voulait être acteur que mon père m'a amené à faire ce métier. Mais même donner
0: plus
1: l'ordre.
0: Plus qu'amener.
1: Donner l'ordre de faire ce métier.
0: Vous obéissez toujours à votre père?
1: Ben là, je...
0: Vous lui avez obéi?
1: Je lui obéis. Surtout qu'il a commencé très tôt. J'avais 7 ans.
0: Quand il a voulu que vous soyez actrice?
1: Moi, j'allais en studio de radio tous les jeudis après-midi enregistrer avec mon père des émissions. Pour Radio Luxembourg.
0: Oui, parce qu'il était producteur de radio,
1: voilà.
0: Il était musicologue,
1: voilà.
0: il était directeur artistique de maison de disques,
1: oui.
0: Il avait même, à un moment donné, il a été directeur artistique d'un musical.
1: Qu'il a voulu sauver à Belleville. Et il a pas réussi à le sauver. Il voulait le sauver de la destruction, c'était un très beau musical du début du siècle dernier. Et il a pas réussi.
0: Quel type d'acteur il aurait aimé être?
1: Oh, je pense. D'abord, il avait un nez qui lui plaisait pas quand il était jeune, parce que il voulait jouer les jeunes premiers tragiques. Il avait un nez un peu en trompette, un peu comme le mien qu'il m'a donné. Et donc, il a passé sa jeunesse à tirer sur le cartilage pour le. Je pense qu'il voulait jouer les jeunes premiers romantiques.
0: Vous non plus, vous n'avez pas joué les jeunes premiers romantiques.
1: Non, moi, ça m'était interdit. J'avais pas le droit. Emploi soubrette. Ça m'a fait souffrir, mais quand j'étais toute jeune. Et après, j'ai compris qu'au contraire, c'était beaucoup mieux. Beaucoup plus riche de jouer les servantes que les maîtres. C'est beaucoup mieux. C'est des personnages qui ont des zones d'ombre, qui ont un regard sur la société. C'est des personnages beaucoup plus importants, je préfère. Mais j'ai mis du temps à comprendre. Mais j'avais pas le droit, moi, de jouer une jeune première amoureuse. C'est une question de physique. Et vous savez, faut pas croire. Ça continue.
0: Les emplois continuent.
1: Pour les femmes, bien sûr que oui. Si vous êtes un peu ronde, on va pas vous faire jouer Bérénice. Ben non. Si vous êtes un peu petite, non plus. Ben, regardez, mais pas pour les hommes. Pour les hommes, il y a un grand acteur qui s'appelait Jean-Paul Belmondo qui a cassé l'emploi physique. Mais avant Jean-Paul Belmondo, tous les types devaient ressembler à, je sais pas, un grand jeune premier très beau. C'est Belmondo qui a ouvert. Et maintenant, on peut être vieux, moche, et jouer un type que les femmes aiment. Pas une femme.
0: À quel moment ça a changé pour vous? À quel moment vous n'avez plus joué, même si vous les avez poursuivis, mais ce n'était pas systématique d'être la soubrette de service?
1: Ben jamais, je les ai toutes jouées.
0: Ah, ça, c'est vrai, vous avez toutes jouées.
1: Mais ça m'est venu très vite. D'abord parce que j'ai eu la chance de rencontrer des metteurs en scène formidables qui m'ont fait travailler. Et je me suis rendu compte très vite que c'était beaucoup plus intéressant de travailler cet emploi que les jeunes premières. Ça m'est passé très vite.
0: Et vous, quand vous commencez, même si vous commencez très jeune, comment vous vous projetiez dans le métier ? Est-ce que vous aviez des acteurs, des actrices qui pouvaient fonctionner comme des repères pour plaire à votre père, Catherine Yégel ?
1: Non. Non, j'ai pas pensé à ça. J'ai pensé... La première fois que j'ai joué, c'était au privé, Fleur de Cactus. J'avais 17 ans. Et moi, j'avais tendance à me tordre les chevilles dans la rue, en marchant. Et je me suis dit, si je me tords les chevilles, si je tombe, j'arrête. Je vais continuer à me tordre les chevilles dans ma vie, mais jamais en scène. Donc j'ai continué. Après, un modèle, non, j'en avais pas. Les années où j'ai joué au privé, qui ont duré 4 ans avant, ou 5 ans.
0: Ouais, 5 ans. Voilà. Avec Michel Serrault,
1: oui,
0: Jean Poiret,
1: etc.
0: Sophie Desmarais, voilà. Toute les grands comiques de l'époque.
1: Et j'avais une petite place qui se faisait là, au privé, avant qu'on me propose la Comédie Française. Mais j'ai hésité pour entrer à la Comédie Française.
0: Vous avez même refusé au départ.
1: J'ai demandé à réfléchir. Je ne vous dis pas la séance que mon père m'a fait passer, mais j'ai demandé à réfléchir. Ce qui ne se faisait pas, mais moi je l'ai fait.
0: Pourquoi vous avez demandé à réfléchir ?
1: Parce que j'avais la trouille d'entrer là-dedans. Tout le monde disait que c'était les Atrides et tout. Alors que moi, j'étais bien aimé par les directeurs du théâtre privé. Et j'avais tout un chemin qui s'ouvrait devant moi. J'avais pas envie de mettre ça en péril. J'ai eu peur d'entrer là.
0: Dans votre famille, puisqu'on parle des Atrides, vous étiez trois enfants. On a toujours un rôle quand on est enfant. Vous étiez la dernière. Quel rôle vous aviez dans cette famille, Catherine Yégel ?
1: Bah, la cadette, c'est la meilleure place, hein. Alors j'en ai beaucoup, beaucoup abusé d'ailleurs. Meilleure place. On est toujours trop petit pour faire son lit, on est trop petit pour faire la vaisselle, on est trop petit pour... Mais moi je peux pas, je suis petite. Je l'ai beaucoup fait ça, donc la meilleure place.
0: Quand on a un père musicologue, est-ce qu'on entend mieux, est-ce qu'on entend bien ?
1: Je crois qu'on entend mieux. D'ailleurs, papa, ce qu'on faisait à l'école ne l'intéressait pas du tout. Ce qui l'intéressait, comme on entendait tout le temps la musique, puisqu'il recevait tous les jours.
0: Sanson François, il connaissait
1: Piaf,
0: Barbara.
1: Oui, puis il recevait tous les jours les productions des différentes maisons de disques pour ses émissions. Donc, moi, je m'endormais dans la musique et je me réveillais dans la musique. Et papa écoutait la musique très fort. Moi aussi, d'ailleurs, pareil. Mais ça éduque l'oreille.
0: C'est-à-dire que vous travaillez au rythme ? Vous travaillez à la voix ?
1: Non, oh non, surtout pas. Mais ça éduque l'oreille. J'entends quand c'est juste ou pas juste.
0: C'est ce que je voulais dire.
1: Mais pas le rythme ou la voix. Je ne m'écoute pas. Quelle horreur.
0: Ah bon ?
1: Non, même ma voix sur le répondeur, je ne supporte pas.
0: Pourtant, vous avez travaillé votre voix, vous avez chanté.
1: Oui, mais je ne m'écoutais pas. Non ? Et quand je joue, je ne m'écoute pas. Enfin, j'espère. Ce n'est pas bon de s'écouter. Mais papa, il s'est intéressé à nous quand la cuillère a bouilli, on était dans le bon rythme. Il disait, ah, cet enfant est intéressant.
0: En parlant de voix, immédiatement identifiable, c'est pas forcément un atout, la vôtre, au départ. Est-ce qu'on vous a demandé de la corriger ?
1: Non. Non, moi je m'ai trop embêté avec ma voix. Non. Ben non, pourquoi ? Ma voix, elle était grave, mais pas si grave. J'étais plus... ma voix était plus aiguë avant que je fume aussi. Je l'ai rendu la voix plus grave. Mais non, ma voix, non. Parfois au téléphone, on m'appelle monsieur, mais ça ne me dérange pas. Là, je peux répondre, elle n'est pas là. Puis voilà.
0: À propos de voix, voici celle que vous avez voulu entendre, c'est la deuxième.
3: Allô ? Allô ? Allô, ne coupez pas. Allô, chérie ? Chérie, si on coupe, redemande-moi tout de suite. Allô ? Non, non, non, non, je suis là. Oh, mon chéri, ne t'excuse pas, c'est très naturel. C'est moi qui suis stupide. Tu es gentil. Tu es gentil. Moi non plus, je ne me croyais pas si forte. Faut pas m'admirer, tu sais. Je bouge un peu comme une somnambule. Je m'habille, je sors, je rentre, machinalement. Je serais peut-être moins brave demain.
0: Catherine Yégel, qui écoute-t-on ?
1: On écoute Berthe Bovy, que plus personne ne connaît, malheureusement. Mais enfin, c'est facile de trouver ces enregistrements. On peut l'entendre là, c'est dans la voix humaine où elle est absolument... Moi, j'ai jamais entendu quelqu'un si bien là, dans ce rôle.
0: Cocteau l'avait écrit pour elle.
1: Voilà, et elle est fantastique. Et puis, y a un très bel enregistrement qu'a fait mon père, d'ailleurs, de Poil de Carotte, avec Louise Seigné et elle, qui joue Madame Lepic, et Jean-Paul Roussillon, tout jeune. Et moi, j'ai grandi en écoutant l'histoire de Poil de Carotte, qui bouleverse tous les enfants quand on l'entend, et en écoutant cet enregistrement. Et d'une part, et d'autre part, quand papa a enfin réussi à obtenir que j'arrête ma scolarité, il m'a envoyé à Berthe Bevy pour qu'elle me conseille pour un cours de théâtre. Donc je suis allé avec un petit bouquet de fleurs à la Comédie Française. Elle jouait Madame Pernelle, comme ça c'était honoraire à l'époque, à l'issue de la présentation, pour lui demander conseil. Je lui ai dit une fable de La Fontaine et un poème, j'ose même pas penser ce que c'était. Et puis moi, j'avais 17 ans. J'avais un bébé, quoi. Et je lui ai dit, mais j'ai peur d'être trop petite.
0: Encore cette histoire d'être petite, oui.
1: Oui, de taille. Et elle m'a dit, levez-vous. Sur un ton très autoritaire, je me suis levé, elle s'est levée. Regardez-moi dans les yeux. Je l'ai regardée dans les yeux, elle avait des yeux gris, bleus. Laquelle est la plus grande de nous deux ? J'ai dit, c'est vous. Elle me dit, pas du tout. Moi, je suis beaucoup plus petite que vous, mais quand je vous regarde, je pense que je suis plus grande. Alors ne m'emmerdez plus jamais avec votre taille.

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1: Ma vie. Avec Catherine Yégel, avant que Philippe Catherine commence sa chanson, on parlait de Berthe Bovy, de la question de taille qui se posait pour vous. Et vous m'avez dit la suite avec Berthe Bovy.
2: Oui, parce
1: c'est
2: que.
1: C'est pas mal non plus.
2: Oui, parce que. Donc c'était à l'issue d'une représentation de Tartuffe, et après il y a eu tout ce temps avec Berthe Bovy dans sa loge, et après je l'ai remercié, et je suis partie, et je me suis perdue. Je crois qu'elle était à l'étage Mars, et je n'ai jamais retrouvé la sortie. Et quand je suis arrivée dans le hall, après avoir erré dans ce théâtre,
1: que la Comédie Française,
2: voilà, les chaînes étaient mises aux portes du public, et moi je ne trouvais pas la sortie des artistes. J'étais complètement perdu et en larmes, et je me suis couché derrière le contrôle, la boîte à sel, et je me suis endormi, et j'étais réveillé le lendemain matin par les femmes de ménage. Ma mère, entre-temps, avait appelé les hôpitaux, la police, etc. Mais j'ai passé la nuit par terre dans le hall du public.
1: C'est un signe.
2: Peut-être, c'est ce que j'ai pensé plus tard.
1: Je peux vous le confirmer. Catherine Yégel, vous êtes au Théâtre Montparnasse dans une mise en scène de Dan Gemet. La pièce est Suzanne. Dan Gemet, vous l'aviez déjà rencontré. Il vous avait mis en scène dans Les Précieuses Ridicules.
2: Oui, au Vieux Colombier.
1: Au Vieux Colombier, donc une annexe de la Comédie Française. Donc Dan Gemet, vous avez travaillé avec Jacques Lassalle, Alain Françon, Patrice Chéreau, Georges Lavelis, Treller, Dario Fo. Il y en a tant à énumérer que ça n'aurait absolument aucun sens. Quel est celui et le rôle qui vous aura fait grandir, Catherine Yégel, dans ce parcours?
2: Ça, j'aurais du mal à en dire un. Je pense que c'est quelque chose qui se fait dans l'amoncellement, si j'ose dire, d'une façon, par strates. Les metteurs en scène m'ont fait grandir, mais le rôle, je vois pas. Je trouve que ça serait pas bien pour les autres. Chaque rôle nous amène à un progrès. Enfin, en tout cas, c'est le but, c'est de progresser.
1: Mais il y a des rôles qui vous ont fait changer de statut. Je pense à Coralina, justement, chez Goldoni.
2: Oui, mais avant, j'avais joué de Goldoni la Locandiera. Ça, c'est grâce à Jacques Lassalle. Mais Goldoni, mon Dieu, on a eu la chance que cet auteur tombe amoureux de l'emploi soubrette, de la jeune femme qui jouait les soubrettes. S'il était tombé amoureux de la jeune première, on était foutus. Et il a écrit pour cet emploi les plus beaux rôles, mieux que Molière, hein, vraiment, ou mieux que Marivaux. Les femmes, les soubrettes de Goldoni sont des personnages extraordinaires. Et j'ai eu la chance de les jouer.
1: Qui prennent le parti des femmes.
2: Oui.
1: Ce sont des soubrettes qui prennent le parti des femmes.
2: Complètement. Complètement. Et il avait un regard très, très féministe sur le monde du travail, Goldoni. Et c'est rare, surtout à cette époque, au 18e.
1: Vous vous souvenez de quelques mots de Coralina, justement?
2: Les derniers, d'ailleurs, tout le monde pensait que c'était moi qui les avais rajoutés.
1: Qui sont ?
2: Qu'ils viennent à présent, ces prétendus sages, qui disent du mal des femmes. Qu'ils viennent, ces messieurs les poètes, qui ne croient ne pouvoir être applaudis qu'à nos dépens. Je les ferai rougir de honte. Mais tant de femmes le feront mieux que moi, tant de femmes nobles, courageuses, qui surpassent les hommes en vertu et n'arrivent jamais à leur cheville dans le vice. Vive notre sexe et que crève sur l'heure qui ose en dire du mal.
1: Alors à ce sujet, je voudrais qu'on écoute cette voix. Cette fois-ci, c'est mon choix.
3: La première bataille est de leur permettre d'être égal. D'être égal, ça veut dire le libre accès, l'aptitude à tous les postes, à toutes les responsabilités que les hommes détiennent aujourd'hui. Mais je prétends, moi, que si les femmes accèdent aux postes et aux responsabilités des hommes, elles ne les exerceront pas de la même manière. C'est là où je dis que le féminisme est une véritable révolution culturelle. Parce que dans sa marche, les femmes, même si elles accèdent au poste, au moment où elles accéderont à égalité, tout aura changé. Les femmes devraient précisément chercher, mais le plus loin possible, à être elles-mêmes, même quand elles sont ministres. Précisément parce qu'elles doivent apporter la preuve que les valeurs de cette féminitude engendre des responsabilités qui se pratiquent autrement. Autrement, ce n'est pas la peine.
1: Il y a un lien entre cette voix, Gisèle Halimi, et la courte tirade finale de Goldoni que vous avez dite tout à l'heure, Catherine
2: oui.
1: Yégel.
2: Oui, parce que le jour de la première, Je disais ces dernières répliques avec la salle à peu près éclairée à moitié, quoi. Donc je voyais, je regardais les spectateurs dans les yeux. Et au moment de parler de femmes courageuses, je suis tombée sur le visage de Gisèle Halimi, que je connaissais, bien évidemment. Et la rencontre de ce texte avec le visage de cette femme, que j'admirais tellement, a fait que j'ai eu comme un trou. Je suis restée suspendue avant de retomber sur mes pieds et de finir. Et le lendemain, je ne sais pas comment elle a fait, elle m'a téléphoné, elle m'a dit « J'ai vu, j'ai compris. Quand est-ce que vous venez à la maison manger un couscous ?» Je me suis précipitée sur son invitation et on est devenus amis et complices.
1: Amis, sur quel point vous vous êtes retrouvés toutes les deux ?
2: Ben, sur les femmes et sur la politique. On ne parlait pas de théâtre, on parlait de ça.
1: Est-ce que vous avez refusé des rôles qui ne correspondaient pas à ce que vous vouliez défendre au théâtre, à la place d'une femme au théâtre, sur scène ?
2: Non, j'ai pas refusé des rôles, mais j'ai refusé, par exemple, quand Jean Le Poulain a été nommé administrateur, ce qui pour moi était une honte. Denis Jeans, on l'a perdu à cause de ça, l'a démissionné. Moi, si j'avais pu, si j'avais été dans mes dates, j'aurais démissionné.
1: À la Comédie Française.
2: Oui, et parce que je ne voulais pas pactiser avec cette direction, et tout ce qu'on m'a proposé sous son administration, je l'ai refusé. Et je suis, heureusement, Georges Lavelli venait d'avoir la direction du Théâtre de la Colline, et c'est comme ça que je suis parti me mettre en congé et jouer pendant toute l'administration de Jean Le Poulain à la Colline. Je ne voulais pas pactiser. Enfin, il avait remis les abonnés à billets. Il avait fait écrire une pièce lamentable par Jean Poiret, qui était lamentable. On revenait à tout ce que les autres administrateurs, comme Jean-Pierre Vincent, etc., on avait commencé à avancer. Même Pierre Dux avait avancé sur les auteurs contemporains, avait avancé sur les metteurs en scène. Et là, avec Le Poulain, on revenait 40 ans en arrière dans la pire des vulgarités. Là, j'ai refusé. Je suis parti jouer ailleurs.
1: Vous-même, vous avez milité, justement, pour les auteurs contemporains à la Comédie Française.
2: Oui, oui, c'est très important. Mais bon, c'est bien. Mais vous savez, dans l'histoire de la Comédie Française... C'est récent et c'est Pierre Dux qui a ouvert la porte en premier. D'ailleurs, c'est un administrateur formidable. Je l'aimais bien.
1: Tout à l'heure, vous parliez du fait que vous aviez commencé dans le théâtre privé avec un bon succès, dans Fleur de Cactus, oui. Pendant quelques années avec Poiret, Serrault. Vous auriez pu être la nouvelle Jacqueline Maillan. Est-ce que vous aimiez ce registre ?
2: J'aimais faire rire. J'aime toujours, d'ailleurs.
1: Oui.
2: J'aimais faire rire, j'étais étonnée de ça. Et puis j'avais beaucoup d'admiration pour ces acteurs et j'étais fière de jouer. Ils m'ont appris beaucoup de choses.
1: Qu'est-ce qu'ils vous ont appris ? L'improvisation ?
2: C'est musical, un effet comique. Oh, l'improvisation, c'était avec Serrault. Bah, c'est-à-dire que c'est lui qui improvisait d'une façon sublime. Mais dans le spectacle que j'ai joué avec lui, il avait un sacré caractère, Michel Serrault, et il n'aimait pas les autres acteurs. Il ne parlait qu'à moi, qui avait un rôle très second, d'ailleurs d'une petite bonne. Bon. Et moi, j'avais mes petites répliques, c'était pendant la guerre, une pièce s'appelait Gugus, et je faisais du marché noir pour lui, parce que j'étais secrètement amoureuse de lui, et je lui amenais des trucs, bon. Et donc, je disais mes 4-5 phrases, et après, j'avais la main sur la poignée du décor, et j'avais la phrase qui allait tomber. « Vous êtes pressé ?»« Non ?»« Bah alors, on peut parler ?»« Oui ?» Et il partait dans des impros. Un jour, il a fait une improvisation de 20 minutes sur la façon de faire des trous dans le gruyère. On était dans le surréalisme. C'était beaucoup mieux que la pièce de Marcel Achard. Ça partait très haut, c'était extraordinaire. Et j'admirais ça. Et il m'aimait bien parce que j'arrivais à l'aider à continuer, quoi. Je n'avais pas autant d'inspiration que lui, mais je l'aidais à rebondir.
1: Vous parlez de la musicalité, donc, pour la comédie. Juste avant, ce que vous aviez appris, justement, dans ces années de privé. Qui vous ont servi par la suite, j'imagine.
2: Ben oui, c'est l'engagement, parce que les gens pensent que pour être drôle, il faut être, je sais pas, prendre une drôle de voix et faire des boudouilles.
1: Des boudouilles ?
2: Oui, ben y en a, malheureusement.
1: Je sais même pas ce que c'est.
2: Mais des boudouilles, c'est des grimaces comiques.
1: Ah
2: quoi.
1: D'accord, ok.
2: Boudouilles. Et les grands acteurs comiques, excusez-moi, ils ont un engagement qui frise le tragique quand ils jouent. D'ailleurs, Michel Serrault était un homme très très angoissé. Mais ça demande un engagement. Si vous voulez être comique, enfin, je ne vais pas citer des noms parce que bon, mais on est dans la surenchère, dans la caricature. Les grands acteurs comiques sont des gens qui sont complètement engagés dans la situation et qui vont tellement loin que là, ils touchent le rire et ils nous font rire.
1: Vous êtes une angoissée, Catherine Hiegel ?
2: Oh oui, bah, c'est normal. Bah, c'est la personne qui n'est pas angoissée dans ce métier. Enfin, c'est normal. Enfin, on ne sait pas ce qui peut se passer. On ne sait pas. À chaque fois, on. C'est pas. C'est comme un trapèze, enfin. Faut bien le prendre.
1: Je disais que c'est avec Jean-Paul Roussillon, pour Georges Dandin, donc de Molière, à la Comédie Française, que vous avez compris ce qu'était un directeur d'acteur.
2: Oui.
1: Avant, vous dites, je jouais pour papa, ça on l'aura compris, et pour moi.
2: Ben, c'est-à-dire qu'il n'y avait pas vraiment... moi, je n'avais pas rencontré... D'abord, on reprenait les rôles, donc on n'avait pas le metteur en scène, il n'était plus là. Moi, le premier truc que j'ai joué au Français, c'est que j'ai repris Toinette dans une mise en scène de Meillard qui avait 25 ans. Et j'ai repris Toinette sans les partenaires, sans rien. Juste avec le régisseur Souffleur qui dit, voilà, alors là, t'auras Monsieur Seignet qui sera là, là, Madame Truc qui sera là, là, tu trouveras... Mais on n'a pas le décor, on n'a rien. C'est comme ça que moi, j'ai... Je vous assure que c'est pas facile.
1: Ah ben non, j'imagine.
2: Et, ouais. Et j'ai repris plein de rôles comme ça, parce que c'est... Les pensionnaires, c'est à l'époque, c'était comme ça. Et la première fois où j'ai vraiment été mis en scène, c'est par Jean-Paul Roussillon, dans Georges Dandin, et en plus, c'était Robert Hirsch qui jouait Dandin, c'était Denis Jans qui jouait Madame de Sotainville. Excusez-moi, mais on apprend, là. On apprend.
1: Et vous, quelle directrice d'acteur êtes-vous ?
2: Ben, j'espère... Je crois que les comédiens sont les meilleurs directeurs d'acteurs. Je crois. Enfin, Chéreau était un directeur d'acteurs extraordinaire. Streller était un directeur d'acteurs extraordinaire. Mais c'est des comédiens. Quelqu'un qui n'est pas comédien, je pense qu'ils peuvent moins nous aider dans nos failles ou dans nos difficultés. Un acteur qui regarde un autre acteur travailler comprend la difficulté qu'il éprouve et l'aide. Ou lui ouvre la voie. Streller, par exemple. Moi, ça me fascinait. Là, par exemple, j'ai cette attitude-là devant vous, j'ai ma main sous mon menton. Bon, comme un geste, comme un autre. Bon, mais quand il sentait qu'on bloquait sur une réplique, comme il nous observait, comme un amoureux, d'ailleurs, il disait, tiens, fais ce geste-là, en disant la réplique. Vas-y, fais-le. Comme c'était Streller, on obéissait, et aussitôt, hop, la réplique s'éclairait. Excusez-moi, il faut vraiment regarder et aimer les gens pour savoir faire ça.

0: The Strokes, Going to Babel Home, continuez à parler, c'est ce que l'on va faire avec Catherine Yégel qui est au théâtre Montparnasse dans Suzanne avec...
1: Avec Marc Prin et avec Christophe Paou. Christophe Paou jouant mon fils et Marc Prin jouant le médecin.
0: Dans deux mois, ce sera votre anniversaire, le 10 décembre. Vous avez commencé sur scène à 18 ans. Il y a eu les 40 ans de Comédie Française. Depuis, une autre vie de théâtre, toujours. Vous n'avez jamais arrêté, même enceinte.
1: Non, attendez, touchez du bois.
0: Ah, mais attendez, pas de traversée du désert. C'est vraiment le parcours exemplaire. Je vous pose la question, qu'est-ce qui vous aura manqué ?
1: Je n'en sais rien, j'ai jamais réfléchi comme ça. Je ne sais pas. Moi, je me laisse faire... Oui.
0: Pas vraiment.
1: Ben, ça dépend. Mais je veux dire, par exemple, j'ai jamais demandé un rôle de ma vie parce que je pourrais pas. Moi, ce que je veux, c'est que quelqu'un pense que je suis capable de... À partir du moment où une personne croit en moi, moi, j'ai tous les courages. Si on me dit, tu peux jouer un papillon, ben ouais, d'accord, un papillon. Tu peux jouer un chien, ouais, un chien. Mais je veux... Mais me projeter, moi... Ça, c'est féminin aussi, parce que les hommes,
0: bien sûr,
1: ils se projettent. Moi, je suis le futur Hamlet, Oedipe, ce que vous voulez, le roi Lear, enfin, c'est eux qui demandent. Moi, jamais, mais jamais. Moi, j'ai besoin qu'une personne croie que je suis capable. Et à ce moment-là, on peut aller où il veut, où elle veut, très loin.
0: J'imagine que vous suivez ce qui se passe actuellement, la campagne présidentielle.
1: Oui.
0: Je pose la question à une femme qui s'est toujours déclarée à gauche.
1: Oui, qui le reste et qui le restera. Mais j'ai très peur, j'ai très très peur. Je suis étonné d'ailleurs du silence assourdissant de tous les candidats sur la culture. Enfin, je suis étonné, non, c'est hypocrite ce que je dis. C'est toujours un peu le cas, mais là, ça, c'est particulièrement fort. Et puis, personne n'en parle, mais si... Il y a le malheur d'avoir un régime d'extrême droite. La culture, en France, c'est fini. C'est fini. Ils veulent supprimer, et c'est dans leur programme économique, l'intermittence. Je veux dire, pour tout le monde, pour les techniciens, les acteurs, etc. Ça veut dire que vous tuez un métier. Sans parler de leur influence sur la programmation des théâtres. Ou dans les villes où ils sont déjà maires, ils osent faire ça. C'est-à-dire, on jouera que le Puy du Fou, en alexandrin, en prose, en ce que vous voulez, enfin, épouvantable, quoi. Donc, moi, je suis très... Bon, de toute façon, comme citoyenne, comme femme, je ne veux pas d'un régime d'extrême droite, raciste, etc., et je ne veux pas que ces gens accèdent au pouvoir et surtout tuent la culture de mon pays.
0: Et quand vous regardez aujourd'hui les programmes, justement, au théâtre, est-ce que vous avez le sentiment que le théâtre se tient à distance de ce qui se joue par ailleurs ?
1: Ça dépend. Ça dépend des théâtres et ça dépend des pièces. Je pense non, non. À distance, peut-être parfois trop, mais ça dépend. Ça dépend. Le théâtre, il se bat, le théâtre public se bat avec une subvention qui est une misère. Une misère. Des tas de spectacles ne peuvent pas avoir lieu, donc les directeurs sont obligés de reprendre un spectacle de l'année dernière parce qu'ils n'ont plus les moyens de la création. Donc moi, je veux pas porter de jugement. Je les trouve, au contraire, d'un courage extraordinaire. Extraordinaire parce que... Moi, j'entends personne parler de culture. Non, bien sûr, avec vous, c'est un plaisir. Mais un honneur, même. Mais je veux dire, chez les politiques, rien. Il a fallu attendre le Covid pour qu'on se rende compte qu'on était important. Et qu'on comptait même économiquement. C'est lamentable. Et c'est inquiétant sur un pays. Quand il abandonne sa culture.
0: Comment vous arrivez à monter vos propres pièces, c'est-à-dire vos mises en scène, Catherine Yégel ?
1: Ben parce que j'ai la chance d'être amie avec Jean-Robert Charrier, qui est directeur et des Bouffes Parisiens et du Théâtre de la Porte Saint-Martin, et qui depuis que je suis plus à la Comédie Française, et que j'ai commencé à faire une mise en scène en dehors du français, qui était le Bourgeois Gentilhomme avec François Morel, et c'est là que j'ai eu mon premier contact avec la Porte Saint-Martin, et que j'ai eu mes premières discussions avec Jean-Robert Charrier, et j'ai la chance qu'il me demande ce que j'ai envie de faire. Voilà.
0: Je reviens presque au départ. Je reviens sur votre père, qui était un collectionneur de disques.
1: Oui.
0: 30 000 disques, je crois, à la maison.
1: Oui.
0: Vous viviez dans 200 mètres carrés ou quoi, Catherine Yégel ?
1: Dans combien ?
0: 200 mètres carrés ou quoi, pour avoir 30 000 disques ?
1: Non, mais les disques étaient tous dans le salon. Mais
0: plus grande discothèque d'Europe à l'époque.
1: Oui.
0: À l'époque.
1: Oui, bah forcément par son métier et puis même par sa gourmandise et sa curiosité. Et le problème, c'est que il avait beaucoup de 78 tours aussi et les vinyles, c'est lourd et que le parquet de l'appartement de mes parents qui était en location baissait d'une façon inquiétante. Et donc, mes parents ont acheté une propriété secondaire à toute vitesse pour déménager la moitié de la discothèque avant qu'on se retrouve chez les voisins du dessous.
0: Vous-même, vous êtes collectionneuse ?
1: Oui, mais pas du tout de disques.
0: Non, mais d'autres choses, de choses assez étranges. Des souliers de mariée, c'est ce que j'ai pu lire.
1: Les chaussures de mariée, oui, parce que c'est difficile à trouver. Les anciennes, ça m'émeut. Parce que c'est comme aussi, je collectionne les couronnes de mariée.
0: Sous les globes,
1: vous voyez.
0: Vérines.
1: Ben alors, c'est le destin d'une vie. Si vous regardez une chaussure de mariée ancienne, jolie, vous remarquerez que la semelle, elle a servi qu'une fois.
0: Qu'une seule fois, c'est le jour du mariage.
1: Voilà, après, c'est rangé dans du papier de soie, et hop, après, vous savez pas le destin de cette femme, ni de ce couple. Et la couronne de mariée, c'est pareil. C'est ce qui tient le voile sur la mariée. Enfin, ça se fait plus maintenant, mais ça se faisait. Et donc, généralement, c'était sur la commode en

0: visage, c'est-à-dire dans les flaques d'eau, par terre?
1: Par terre, sur les carrelages des cuisines, des salles de bain, sur les parquets. Et si je ne les vois pas, comme je suis très superstitieuse, je me dis que je vais mal jouer. Si je ne vois pas un homme ou une femme ou quelque chose, alors je fixe dans les toilettes des théâtres le sol, jusqu'à ce qu'un visage apparaisse. Les visages me fascinent. Maintenant, les gens regardent. Personne, ils sont tous au téléphone. Moi, je regarde les gens. Je vois les gens qui pleurent, mais personne ne les regarde. Moi, je les regarde. Les visages me fascinent, les destins me fascinent. C'est pour ça que j'aime les marionnettes, les vraies, enfin les belles, d'autrefois. Et les têtes de procession, les têtes sculptées, les regards, ça me fascine.
0: Eh bien, on va s'arrêter là pour aujourd'hui.
1: D'accord.
0: Merci Catherine Yagel.
1: Ah, parce qu'on recommence demain.
0: Mais pourquoi pas, c'était Rien ne s'oppose à la nuit. Je rappelle que la pièce Suzanne se joue actuellement au Théâtre Montparnasse à Paris. Quant à moi, je vous donne rendez-vous demain, même heure, non pas avec vous, il faudra passer votre tour.
1: Tant pis pour vous, tant pis.
0: C'est vrai. Delphine Horviller pour son sermon sous les décombres. Cette émission a été réalisée par Xavier Pestugia, à la technique Jérôme Ragano, Virginie Rosic assure la programmation, Fanny Leroy et Lynn Werkman la préparation et Thierry Dupin la programmation. Programmation musicale. Rien ne s'oppose à la nuit, c'est vrai. Elle commence tout de suite sur France Inter. Dans un instant, vous retrouverez l'ami Mishka Assayas pour son Very Good Trip.
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1: Il est 4h, le flash Philippe Père. Il passe sa première nuit en prison à Aubagne. Le collégien auteur d'une fusillade dans son établissement lundi a été placé en détention provisoire hier soir. Il a reconnu avoir été influencé par une communauté fascinée par les tueries de masse. Lundi matin, cet adolescent de 14 ans a blessé le principal de son collège ainsi qu'une enseignante après leur avoir tiré dessus avec un fusil de chasse. Les féminicides sont en hausse en France. 111 femmes ont été tuées par leur conjoint ou leur ex-conjoint l'année dernière, soit une augmentation de 4% sur un an, selon les dernières données communiquées par le ministère de l'Intérieur hier. Le ministère de la Justice, lui, a indiqué hier que près de 8000 personnes ont été placées en garde à vue depuis le début du mouvement lycéen, 7950 précisément. 85% d'entre elles sont des mineurs. C'est ce jeudi que les représentants des organisations lycéennes ont rendez-vous avec le ministre de l'Éducation nationale. Dans ce contexte de mobilisation lycéenne, Alliance Police Nationale attaque l'État devant la justice pour mise en danger de la vie d'autrui. Consigne flou, injonction contradictoire et discours de façade pour le syndicat de police entre les déclarations publiques du ministre de l'Intérieur et les consignes transmises par la hiérarchie. La dissonance est devenue insupportable. L'ombre de Donald Trump va planer à Bruxelles ce jeudi où s'ouvre un sommet européen avec les 27 pour deux jours. Les chefs d'État et de gouvernement ont un ordre du jour bien chargé, soutien à l'Ukraine, prix de l'énergie, défense européenne ou encore la crise au Moyen-Orient. Autant de sujets qui sont bousculés par le président des États-Unis et ses décisions prises à chaud, décisions auxquelles l'Union européenne est très souvent contrainte de s'adapter. La connexion au réseau Starlink de SpaceX s'est améliorée en Ukraine. C'est en tout cas ce qu'a annoncé le ministère de la Défense du pays hier soir. Plus tôt dans la journée, le président ukrainien avait demandé le rétablissement total de ce réseau, propriété d'Elon Musk, essentiel au bon fonctionnement des drones. Le milliardaire américain a de son côté assuré que tout ralentissement de Starlink est dû au gouvernement américain et non à son entreprise SpaceX. Le cinéma français et sa grande soirée des Césars fin février. Elle sera présidée par la comédienne Léa Seydoux. L'annonce a été faite hier, jour marqué par cette tribune, signée par pas moins de 170 personnalités du grand écran qui disent craindre l'effacement du cinéma français face au projet de budget 2027 qui est examiné en ce moment. Et puis ce duel au sommet en Ligue des champions de football hier soir, le PSG a brillé en s'imposant 4-2 à Manchester City et prend la tête du classement. Cap maintenant sur mardi prochain face au Barça, vainqueur de tous ses matchs, toutes compétitions confondues depuis le début de sa saison. Il est 4h tout pile 3 minutes et je vous accompagne toute la nuit pour vous informer.
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2: Beaucoup de douceur pour commencer le programme de ce soir. Et puis on va rester là-dedans parce qu'on en a tous besoin. En plus, c'est l'automne. C'est parti.

Un groupe qu'on est toujours très heureux de retrouver, l'Écossais Django Django, dans une chanson nouvelle, Cameos, qui le présente sous une teinte plus mélancolique, plus automnale en somme qu'à l'accoutumée. Alors beaucoup savent ce que c'est un caméo, l'apparition fugitive de quelqu'un généralement connu dans un film. Alors si j'ai bien compris, c'est à prendre ici plutôt au sens métaphorique. Chacun de nous est un personnage qui ne fait qu'une apparition fugitive dans un très long métrage parfois et dont le sens nous échappe totalement. Alors oui, on n'avait pas l'habitude d'entendre le groupe Django Django qui était formé à Londres il y a près de 20 ans déjà par une bande d'étudiants venus d'Écosse dans un registre ainsi automnal, en tout cas mélancolique. Seulement voilà, pour eux, comme pour tout le monde, la vie passe et le leader du groupe, David McLean, a eu la douleur de perdre sa sœur aînée. Quant au bassiste Jimmy Dixon, lui, c'est son père. Les musiciens, alors, ne se sentaient plus trop de continuer à fabriquer leur musique comme avant, dans un état d'esprit un peu farfelu et loufoque, au sein duquel tout était permis. Ils sont partis enregistrer leur nouvel album dans un lieu qui leur était étranger, un studio perdu dans une campagne de l'ouest de l'Allemagne, loin de leurs proches, loin de leurs habitudes. Il faut dire que la musique qui les avait fait connaître était pleine de joie et de fantaisie. Alors je résume la sympathique histoire de Django Django en deux mots. Il y a de ça environ une quinzaine d'années déjà, une bande de jeunes étudiants s'était connue à l'université d'Édimbourg, donc des Écossais, et ils se sont retrouvés tous ensemble à Londres. Et là, ils ont commencé à bricoler leur musique dans un squat de l'est de la ville. C'est là qu'ils crêchaient tous. Alors ils étaient fauchés, bien sûr, mais ils ont compensé ça par une imagination débordante. Pour créer des boucles sonores, imaginez qu'ils avaient par exemple placé des bouts de scotch sur les vinyles afin que l'aiguille retourne, enfin le saphir quoi, retourne en arrière et répète la même courte séquence. Ils avaient même utilisé des bouteilles et de vieux annuaires téléphoniques en guise de percussion. Et pour citer David McLean, donc le batteur et leader du groupe, c'est également lui qui est le superviseur de leurs enregistrements, alors je le cite, « J'ai été DJ, j'ai vu la piste se vider quand je passais des trucs modernes avec des sons de batterie prétendument parfaits et super compressés, mais quand je mettais de vieux trucs enregistrés avec une caisse claire fêlée et quelques pauvres micros, eh ben les gens dansaient. » Et il citait un très bon exemple, il dit « Barbara Ann des Beach Boys, c'est un enregistrement tout à fait pourri et pourtant ça a été leur plus gros tube. » Et puis poursuivait David McLean, il disait ça il y a une dizaine d'années, « Tous les disques que j'aime, que ce soit de Bo Diddley ou du groupe allemand Can, sont sans maquillage et comportent des défauts. Une fois qu'on a compris ça, c'est la délivrance. » Alors, au cours de leur carrière, les musiciens de Django Django ont recouru de façon très libre et éclectique à des samples. Le propre de leur musique consistait donc à intégrer des éléments de rockabilly, de techno, de jazz rock, de pop des années 80, enfin j'en oublie. Et tout ça a abouti vraiment à un résultat très très original. À une vision en somme psychédélique, puisque, pour citer à nouveau McLean, on a grandi en écoutant les Beatles et Pink Floyd, et cette idée de fuir vers un autre monde est pour nous naturel. C'est la compagnie française Because qui, séduite par la fraîcheur et l'originalité du son de Django Django, les a pris, il y a plus de 15 ans déjà, sous son aile, et Because leur est resté fidèle, et c'est donc cette compagnie qui publiera d'ici un peu moins d'un mois le nouvel album de Django Django qui s'appelle Doveland. Alors Doveland, c'est un titre inspiré, alors j'ai lu ça par une légende urbaine qui prétend qu'une petite ville perdue dans la campagne de l'État du Wisconsin aurait été prétendument effacée des cartes. Voici un autre groupe tout à fait digne d'intérêt, le New-Yorkais Dive, qui s'écrit bizarrement D-I-I-V, qui est peut-être plus apprécié chez nous encore que dans son pays. Alors, pour dire les choses simplement, Dive, c'est vraiment l'héritier du mouvement shoegaze qui est né en Angleterre à la fin des années 80, marqué par des ambiances lancinantes, un son très brouillé, des guitares crachotantes et aussi des mélodies insidieuses. Dive est marqué par la voix et les mélodies justement de Zachary Cole Smith, dont la voix évoque parfois le timbre d'un autre Smith, le défunt Elliot Smith. Zachary est une sorte de rebelle de bonne famille. Sa mère a été rédactrice en chef de la section mode au magazine
magazine Vogue américain. Il est passé par diverses écoles privées dont il a été renvoyé. Il a travaillé sur des chantiers aussi, dans un restaurant. Il a également défilé comme mannequin. Et la musique a toujours été le point d'ancrage de ce garçon à la personnalité apparemment fragile. En tout cas, la musique de Dive a vraiment quelque chose de très prenant. Le nouvel album du groupe qui s'appelle The Up, Z-Y-R-P, point d'exclamation, sortira à la fin du mois et le groupe a fait le choix de mettre bien davantage en avant la voix de Zachary, en tout cas dans ce nouveau titre que je vous propose d'écouter qui s'appelle Trillions. Il me reste à vous dire que Dive se produira à Paris le 2 novembre prochain dans le cadre du festival Pitchfork.

c'est une chanson qui aurait pu être signée à peu de choses près par le groupe Django, dont je vous parlais tout à l'heure. Cette chanson est l'œuvre d'un musicien anglais dont l'état civil est Nathan Jenkins, mais qui se fait appeler Bullion, c'est-à-dire Bullion, c'est comme un galon en anglais. Un garçon qui est plus connu comme producteur artistique pour les autres que comme interprète de ses propres chansons. Il a entre autres supervisé des enregistrements pour l'excellente chanteuse londonienne Niloufer Yanya ou encore pour Westerman. Et puis, qu'est-ce qu'on peut aussi dire de Bullion, c'est qu'il enregistrait aussi avec l'américain Noah Lennox, alias Panda Bear, qui, comme lui, a vécu à Lisbonne. Je ne sais plus si c'est toujours le cas pour ce dernier. En tout cas, ça ne l'est plus pour Bullion, qui est rentré à Londres depuis l'année de la pandémie, depuis l'année 2020. Et il a expliqué une chose d'ailleurs tout à fait intéressante dans une interview qu'il a donnée il y a 2 ans, hein, donc ce Bullion. À Lisbonne, il avait l'habitude de travailler sur sa musique dans l'appartement même où il vivait, hein, c'est-à-dire la définition même du home studio. Il n'existe pas de séparation entre l'espace de travail et l'intimité. Alors beaucoup de travailleurs à domicile connaissent ça. Et puis quand on fabrique de la musique chez soi, en l'occurrence au moyen de toutes sortes d'outils et de logiciels informatiques qui prennent pas trop de place évidemment, explique Bullion, on n'est pas dans le même état d'esprit que quand on se déplace pour travailler ailleurs dans un lieu qui est spécifiquement conçu pour le travail et pour rien d'autre. Naguère, Bullion, quand il était à Lisbonne, redoutait les piétinements des enfants de la famille qui vivaient au-dessus de sa tête. Aujourd'hui, il a plus problème. Il a un studio à lui qui est distinct donc de son foyer. À Londres, dit-il, je m'habille pour sortir de chez moi, je mets une chemise et je pars travailler dans mon studio comme au bureau. Ça me rend bien plus concentré et efficace. Une des grandes inspirations de Nathan Jenkins, donc alias Bullion, c'est le très singulier musicien new-yorkais Arthur Russell, un violoncelliste prématurément disparu et qui, dans les années 80, a vraiment allié la recherche musicale d'avant-garde à son goût pour la musique disco, le rock et aussi la chanson folk. Arthur Russell, c'est vraiment un parcours absolument passionnant que je vous conseille d'explorer si vous ne le connaissiez pas. Le nouvel album que signe Bullion s'appelle Nearly, hein, comme presque, et il présente une combinaison vraiment très attachante de sons, parfois inattendus comme combinaison, empreinte d'une subtilité certaine. C'est très doux, très très insidieux, très attachant. Voici maintenant une découverte qui m'a enchanté, la musique d'un duo nord-américain qui a choisi un nom qui ne lui rend pas les choses faciles. Je veux dire que quand on emploie un moteur de recherche bien connu sur la toile pour apprendre des choses sur lui, c'est difficile. Parce que ce duo garçon et fille s'appelle en effet, ça s'écrit comme l'arrobase, donc at, c'est, vous savez, l'arrobase qu'on emploie dans les emails. La rumeur commence à enfler au sujet donc de at, et j'ai lu quelque part que leur nouvel album, le second de leur brève carrière, intitulé Auto Smile, était une merveille, et ce que j'ai entendu me laisse croire que ce n'est pas du tout exagéré. Écoutez ce titre, s'appelle Punish My Mind, signé donc par at comme arrobase, et je vous en dirai plus tout à l'heure. Je vous rappelle en passant que vous écoutez Very Good Trip sur France Inter.

Une voix nouvelle dans cette émission, celle de l'américaine de Boston, à l'origine Wendy Eisenberg, que vous venez d'entendre dans un titre de courte durée, Take a Number. Alors c'est une musicienne née en 1991, qui est aujourd'hui basée à New York, et là-bas elle a participé depuis près de 10 ans déjà à de nombreuses expériences musicales et enregistrements liés à la musique improvisée. Wendy Eisenberg, vous l'avez peut-être entendu, c'est une guitariste très douée, formée au jazz et à l'harmonie, impropre à cette musique, qui pour autant n'a jamais renié son amour pour la chanson folk. Il est assez naturel dans ces conditions que Wendy Eisenberg soit particulièrement sensible à la musique du Brésilien João Gilberto, qui était le père de la bossa nova. Ajoutez à ça que Wendy Eisenberg aime aussi expérimenter sur le terrain des sons et elle apprécie particulièrement le souffle propre aux bandes magnétiques, et comme ça, si vous additionnez tout ça, vous obtenez une musicienne vraiment intéressante. Si ce que je viens de vous raconter à son sujet vous a rendu curieux, curieuse, jetez une oreille à l'album de chansons sans titre que vient donc de publier Wendy Eisenberg, qui se produira le 31 octobre prochain à la Dynamo à Pantin dans le cadre des Banlieues Bleues. Et juste avant, vous avez entendu une chanson nouvelle intitulée Losing, signée par le Canadien Andy Schauf, qui publiera à la fin de la semaine un court album de 9 titres dans lequel on pourra découvrir alors quelques nouvelles chansons, oui, mais surtout des maquettes, les maquettes qui ont préludé à son album The Party, qui était paru il y a 10 ans en 2016, qui est vraiment son plus connu. Et voilà, donc on y entend aussi cette chanson nouvelle. Je reviendrai certainement à Eschauf, un multi-instrumentiste et auteur de chansons donc canadien, au style élégamment désuet, issu à l'origine du milieu du rock chrétien. Mais je voudrais revenir à cet étonnant duo dont je vous ai parlé tout à l'heure, du nom de Hat, ça s'écrit comme arrobase, dont vous avez entendu un titre au début de cette séquence. C'est un duo, donc garçon et fille, deux amis et non amants, de Philadelphie, Victoria Rose et Stone Philipchak. Elle est apicultrice, alors j'ignore si c'est pour elle un pur loisir ou une profession à part entière, sans doute peut-être un peu les deux à la fois, je sais pas. Elle chantait en tout cas à ses débuts en s'accompagnant à la guitare folk, tandis que lui était plutôt ancré dans un circuit de musique expérimentale. Alors des amis communs les ont présentés et ça a pris entre deux. Il paraît qu'ils ont visé une exposition de taxidermie. Ben voilà. Leur rencontre, en tout cas, remonte à il y a une dizaine d'années et ils ont commencé à travailler à distance, étant donné que Philipchak vivait, lui, dans la ville de Baltimore, qui est à 2 heures de route de Philadelphie, à direction sud-ouest. Le charme de la musique de Hat vient du fait qu'ils travaillent à la maison, qu'ils n'ont apparemment jamais mis les pieds dans un studio d'enregistrement. Il y a un équilibre dans leur musique entre fraîcheur, science musicale et imagination enfantine. Et vraiment, ce duo a un charme contagieux. Vous avez certainement pu en juger grâce au titre que vous avez donc entendu au début de cette séquence, qui s'appelle Punish My Mind, qui est extrait donc du nouvel album signé par Hat comme arrobase, Auto Smile, en un seul mot. Le second, déjà, un titre que vous l'avez peut-être perçu, agrémenté de cris de singes. Il y a aussi le son d'une rivière qui s'écoule et des pépiments d'oiseaux et des harmonies vocales aussi fraîches qu'inattendues. Voici maintenant une jeune et nouvelle voix, enfin en tout cas dans cette émission, c'est celle d'une certaine Essence, comme Essence. Essence Martin, c'est une jeune londonienne qui a pour particularité d'avoir été une championne de tennis junior très prometteuse et qui a tout abandonné parce qu'elle préférait la musique. Alors, l'appel, en effet, de la musique a été le plus fort pour elle. Elle était très inspirée, Essence Martins, par l'exemple de la chanteuse américaine Hayley Williams, la chanteuse du groupe Paramore, par Billie Eilish aussi, et puis par celle qui a été vraiment son modèle, Phoebe Bridges. Je vous l'ai souvent fait écouter dans cette émission. Essence Martins s'apprête à publier un court album à la fin du mois. On va sûrement en reparler. Cette chanson qui s'appelle Can We All Slow Down, est-ce qu'on peut tous se ralentir, est suspendu entre folk, soul, R&B et jazz, et c'est vraiment très beau.

Lamander, un titre signé par un duo d'électro londonien du nom de Bicep, hein, comme Biceps, qui a été formé il y a une quinzaine d'années par deux DJ originaires d'Irlande du Nord, hein, de Belfast pour être précis. Et ce duo Bicep connaît un grand succès, hein, pas seulement au Royaume-Uni, c'est vraiment dans toute l'Europe. J'aime bien dans ce titre la façon de mettre en avant des voix qui oscillent entre l'humain et la machine, jamais à 100% l'un ou bien l'autre. Alors à présent, je dois avouer que j'insiste, parce que j'ai diffusé il y a moins d'un mois un excellent duo, hein, d'une toute autre nature, un duo, lui, venu d'Australie, plutôt folk, que j'ai découvert il y a quelques années seulement, du nom de Luluk. Ça s'écrit L-U-L-U-C, Luluk, si vous préférez. Et j'y reviens parce que c'est franchement splendide. Luluk mêle deux très belles voix, une féminine et l'autre masculine. Hein, c'est un peu comme Angus et Julia Stone, sauf qu'ils ne sont pas frères et sœurs. La chanteuse Zoe Randall a un timbre qui rappelle un peu, alors je dis ça pour celles et ceux à qui ça dira quelque chose, un peu la chanteuse canadienne Margot Timmins, qui était la voix principale des merveilleux Cowboy Junkies. Tout le monde se souvient, enfin ou presque, d'un album qui s'appelait The Trinity Session, qui était paru à la toute fin des années 80. Alors, Luluk, ce sont deux expatriés australiens, donc un garçon et fille, qui se sont rencontrés en Écosse il y a une vingtaine d'années déjà, et ils ont enregistré leur premier album, Dear Hamlin, en 2008, et c'est un illustre vétéran, l'américain Joe Boyd, qui venait alors de les découvrir. Ben oui, Joe Boyd, celui-là même qui avait été le premier à capter le génie de Syd Barrett, le fondateur de Pink Floyd, et de Nick Drake à la fin des années 60 à Londres. Joe Boyd a d'abord proposé à Luluk de participer à un album de reprise de Nick Drake, puis après, ben, leur carrière est partie en flèche, je dirais pas ça, mais enfin, c'est vraiment imposé sur la durée, et Luluk a vraiment un noyau d'admirateurs très très solide. Zoe Randall et Steve Hassett se sont installés depuis quelque temps à Brooklyn, et c'est Aaron Dessner du groupe The National qui les a encouragés et conviés à enregistrer dans son studio il y a plus de 10 ans déjà de ça. Luluk en est déjà à son 6e album, le dernier donc vient de sortir, qui s'appelle Sweet Thief, et c'est toujours aussi beau. Cette chanson signée Luluk s'appelle River at Your Feet. Et juste après, bah, tendez l'oreille, on entendra la sonorité très délicate d'un titre que signe le vétéran japonais Haruomi Hosono, près de 80 ans, cofondateur du légendaire Yellow Magic Orchestra avec le défunt et très regretté Ryuichi Sakamoto. On entendra Haruomi Hosono fredonner une mélodie sur un instrumental qui s'appelle Humming Dream of Love, en fredonnant justement Dream of Love, extrait de son album solo Yours Sincerely. Vous l'entendrez, et quelque chose des musiques que l'italien Nino Rota composait pour les films de Federico Fellini. Voici tout de suite Luluk dans River at Your Feet.

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0: Bonjour à tous. Notre patrimoine culturel et naturel résistera-t-il au dérèglement climatique? C'est la question du jour à 6h20. Sacré défi que de réussir à protéger les sites exceptionnels français. Il y en a des milliers. Le réseau Action Climat nous dévoilera son étude. Les prisons ne sont clairement pas une priorité des candidats à la présidentielle et pourtant la situation est déplorable avec une surpopulation carcérale record. C'est l'histoire politique à 7h20. Et puis juste après, dans Debout la Terre, une nouvelle polémique pour la future A69, le prix du péage très cher, 20 euros pour gagner 20 minutes. 5h45, l'invité déjà debout qui fait vivre un artisanat traditionnel de Guyane, l'art tembé. Dans la chronique polar à 6h05, un premier roman, c'est toujours chouette de découvrir de nouveaux auteurs. Elle s'appelle Julie Morino. L'ultra trail est-il ultra dangereux pour la santé? Quel impact sur le corps? Réponse dans Esprit Sport à 6h12. Et dans Regarde la France, on ira au théâtre voir des marionnettes dans le Lot-et-Garonne. Le journal Philippe Père, bonjour.
2: Bonjour Mathilde, bonjour à tous.
0: Les lycéens face à la suite de leur mouvement.
2: Les vacances de la Toussaint pourraient marquer l'essoufflement puis la fin de la mobilisation. C'est en tout cas ce que certains redoutent. Et puis il y a ce rendez-vous cet après-midi. Le ministre de l'Éducation nationale reçoit les représentants des organisations lycéennes. Pour l'heure, la seule réponse concrète d'Edouard Geffray, ce sont ces 3000 professeurs remplaçants déployés dans les lycées où il en manque le plus. On les appelle les TZR. Les titulaires en zone de remplacement. Les deux tiers d'entre eux ont déjà été affectés, mais problème, ils ne correspondent pas toujours au profil recherché, Guillaume Tsoukaché.
3: Mardi, Raphaël Godineau, remplaçant en histoire-géographie à l'Académie de Versailles, reçoit un appel surprenant de son rectorat.
4: J'ai été appelé pour remplacer une collègue d'anglais, alors que je suis professeur d'histoire-géographie.
3: Il n'enseignera pas l'anglais, mais à part de l'aide aux devoirs, il se demande bien ce qu'il va faire. Son cas n'est pas isolé. Dans un autre lycée à Ivry-sur-Seine, il manque des professeurs de SVT et de sciences physiques. Et Caroline Quignoux, co-secrétaire du syndicat SNES Créteil, s'étonne.
5: On a eu la nouvelle comme quoi on avait un prof d'EPS.
3: Pas de besoin pourtant en sport. Le remplaçant devra donc doubler des professeurs déjà là.
5: Ça répond pas aux besoins. On a des élèves qui vont passer le bac et qui n'ont toujours pas de prof de SVT et de physique.
3: Cette difficulté à affecter le bon TZR titulaire en zone de remplacement au bon poste, elle ne surprend pas Jérôme Fournier, secrétaire national du syndicat SE-UNSA.
6: On met en place une gestion d'urgence qui gère la pénurie. Il ne faut pas faire de reproche au personnel qui aurait mal affecté les TZR. On n'arrive pas à trouver le vivier nécessaire pour répondre aux besoins qu'on aurait pu anticiper. Ça fait des années, des années et des années qu'on vide les zones de remplacement. Donc là, on voit bien qu'on le paye.
3: Un constat nuancé par certains proviseurs qui s'estiment malgré tout satisfaits de quelques remplacements de ces derniers jours, parfois attendus depuis très longtemps.
2: Guillemette Tsoukaché, depuis le début de ce mouvement, 248 élèves ont été blessés en marge des mobilisations, 149 personnels enseignants et 937 policiers et gendarmes. Le syndicat Alliance Police Nationale a annoncé hier qu'il portait plainte contre l'État pour mise en danger de la vie d'autrui. Il dénonce, ce syndicat, des consignes floues et des injonctions contradictoires adressées aux forces de l'ordre. Il a passé sa première nuit en prison à Aubagne. Le collégien auteur d'une fusillade dans son établissement lundi a été placé hier soir en détention provisoire. Il a reconnu avoir été influencé par une communauté fascinée par les tueries de masse. Lundi matin, cette adolescente de 14 ans a blessé le principal de son collège ainsi qu'une enseignante après leur avoir tiré dessus avec un fusil de chasse. Les féminicides sont en hausse en France. 111 femmes ont été tuées par leur conjoint ou leur ex-conjoint l'année dernière, soit une augmentation de 4% sur un an selon les dernières données communiquées par le ministère de l'Intérieur hier.
0: Richard Ferrand doit quitter la présidence du Conseil constitutionnel.
2: C'est ce qu'a demandé hier Marine Le Pen parce qu'il a publiquement balayé sa proposition de réviser la Constitution par référendum. Projet phare de la candidate du Rassemblement national à la présidentielle, selon qui Richard Ferrand a rompu avec son obligation de neutralité. Déclaration de Marine Le Pen faite depuis Bruxelles où elle a dénoncé aussi la tentative de verrouiller verrouillage du futur budget pluriannuel européen. Une volonté d'étouffer par anticipation les choix démocratiques à venir, selon elle. Bruxelles, où s'ouvre aujourd'hui le Conseil européen. Les 27 ont deux jours pour traiter un ordre du jour très chargé. Les négociations sur le prochain budget, donc, mais aussi les prix de l'énergie, la crise au Moyen-Orient ou encore le soutien à l'Ukraine. L'Ukraine, où des frappes russes ont fait 15 morts et endommagé des infrastructures énergétiques hier, et où la connexion au réseau Starlink de SpaceX s'est améliorée hier soir, selon le ministère de la Défense, après cet appel du président ukrainien de rétablir totalement ce réseau essentiel au bon fonctionnement des drones. Volodymyr Zelensky, qui se dit trahi et qui appelle Elon Musk, propriétaire de SpaceX, à la raison.
7: C'est une grave erreur. Il y aura de nombreuses victimes. Des gens vont mourir si les attaques se poursuivent et si Starlink ne fonctionne plus. Ça n'a aucun sens. Mon message est donc clair. J'espère sincèrement qu'il s'agit d'une erreur. Peut-être d'un énorme problème technique, je n'en sais rien. Mais nous demandons que le service soit rétabli. Ce serait une décision juste et honnête, conforme à l'esprit de partenariat qui devrait nous unir.
2: Et de son côté, Elon Musk assure que tout ralentissement de ce réseau est dû au gouvernement américain et non à son entreprise. En Arabie Saoudite, les attaques des Houthis pro-iraniens du Yémen se poursuivent. Un site du géant pétrolier Aramco et l'aéroport de Riyad, une nouvelle fois touché par des frappes hier. La tempête tropicale Rachel a fait au moins 8 morts lors de son passage dans le nord-ouest du Mexique. Dernier bilan communiqué il y a une demi-heure par les autorités. Deux personnes sont toujours portées disparues.
0: La belle victoire du PSG hier soir en Ligue des Champions.
2: Au terme d'un match fantastique, remporté 4-2 sur la pelouse de Manchester City pour la deuxième journée. Le double tenant du titre a signé là une première demi-heure exceptionnelle avant de résister à la contre-attaque de l'actuel leader du championnat anglais. Après un début de saison poussif en Ligue 1, le message envoyé par les Parisiens à l'Europe est on ne peut plus clair, Nicolas Perronnet.
8: Rarement la partition n'avait été aussi bien exécutée. La dernière fois, sans doute, le récital. 5-0 en finale de leur première Ligue des Champions décrochée face à l'Inter. Pendant une demi-heure, le PSG a joué à un football de rêve. De quoi permettre à ses supporters de chambrer avant même la mi-temps à 3-0. Aucune fausse note, savoure le chef d'orchestre Ousmane Dembélé.
9: On prend énormément de plaisir quand on joue comme ça. Ça roulait tout seul. C'est un grand match à l'extérieur face au leader de la Première Ligue et il fallait juste répondre présent.
8: Ça a donc été le cas, mais beaucoup moins bien quand même. Dans ce drôle de match, de retour des vestiaires, la dynamique s'est subitement inversée. Paris a souffert beaucoup, mais a quand même réussi à envoyer un message à toute l'Europe, quoi qu'en dise l'entraîneur Luis Enrique.
10: L'unique message, c'est l'équipe à la fin de la saison qui gagne la Coupe d'Europe. Ce n'est pas important d'être dans les meilleurs à ce moment de la compétition.
8: Jamais le PSG ne s'était imposé à Manchester City. Jamais le PSG n'avait marqué 10 buts lors de ses deux premiers matchs de Ligue des Champions. Le message est quand même assez clair.
2: Nicolas Perronnet cap désormais sur mardi prochain pour les Parisiens qui vont affronter le Barça. Le Barça vainqueur de tous ses matchs, toutes compétitions confondues depuis le début de sa saison. Le cinéma français et sa grande soirée des Césars fin février. Elle sera présidée par la comédienne Léa Seydoux. L'annonce a été faite hier, journée marquée par la publication de cette tribune signée par pas moins de 170 personnalités du grand écran qui disent craindre l'effacement du cinéma français face au projet de budget 2027 examiné en ce moment. Et puis Pastime Paradise, Isn't She Lovely, Sir Duke, des chansons dans la tonalité de la vie ou Songs in the Key of Life, du nom de ce chef-d'œuvre de Stevie Wonder sorti il y a 50 ans, l'un des plus grands albums du XXe siècle que l'artiste américain va interpréter ce soir à l'Accord Arena à Paris dans le cadre de sa tournée anniversaire.
0: C'était le journal de Philippe Perry, il est 5h09.
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0: La journée s'ouvre avec un ciel voilé, Céline Dacosta.
12: Encore pas mal de brume, de brouillard pour ce jeudi matin, avec les plus denses entre le Grand Est et le Val-de-Saône. Pas mal de nuages également sur les côtes du Languedoc-Roussillon. Alors tout ça va se dissiper au fil des heures. Les éclaircies vont gagner du terrain, surtout sur la partie sud dans l'après-midi. La moitié nord va rester sous un soleil voilé et les grisailles vont résister sur le Bas-Rhin ou le Val-de-Saône. Ça, c'est pour le ciel. Pour les températures, on va connaître un pic de douceur pour ce jeudi, avec une moyenne de 20 à 28 degrés du nord au sud dans l'après-midi, jusqu'à 30-31 degrés dans le sud-ouest. Le matin, c'est encore un peu frais sur le nord-est, 4 à 9 degrés, 9 à 14 degrés pour les autres.
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0: À la campagne, on a besoin de vivre comme les autres. Voilà ce que vous allez entendre dans 3 minutes, le témoignage de Français ruraux qui déplorent la disparition des bistrots. Les professionnels du secteur se battent d'ailleurs pour les faire entrer au patrimoine culturel immatériel de l'UNESCO. Un coup de tonnerre dans le monde de la télé, Netflix offre les droits de retransmission du mondial de foot en Espagne. C'est l'une des infos du Lacar News. Pour le moment, nous prenons la direction du Brésil avec le dernier album d'Ezequiel Paillès. Le chanteur et pianiste français adapte des classiques de la bossa nova et de la samba des années 50 à 70. En voici un exemple, c'est loin.
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0: C'est loin sur l'album Sol d'Ezekiel Paillès. 5h13, une semaine dans leur vie. Depuis le début de la semaine, nous sillonnons les routes de campagne de la région centre avec la Glouglou Mobile. C'est un bar itinérant qui s'installe sur les places de marché des petites communes, comme aujourd'hui à Briard, dans le Loiret. Il remplace les bistrots qui, pour beaucoup, ont disparu. La France en a perdu 90% en un siècle.
1: Il n'y a plus de bistrot. Et le bistrot, c'est fondamental, c'est pas pour s'y saouler la gueule. Moi, c'est Dom. Le bistrot, c'est les rencontres. Nous, on fait nos réunions, qu'on n'a pas le temps de faire. Nos réunions associatives, on vient les faire là. Moi, du temps de mes grands-parents, je venais quand même de temps en temps. Il y avait le marchand des bleus de travail, il y avait le pain, il y avait la boucherie charcuterie, il y avait le fromage qui passait, etc. Les camions passaient, il n'y a plus rien là maintenant.
2: Il faut que les politiques se bougent, bien sûr. Hein. Mais bon, les politiques au niveau du gouvernement, vous savez, la France d'en haut, c'est pas la France d'en bas. Alors donc, ils savent même pas le prix de la baguette. Hein.
3: Les politiques, le problème, c'est qu'on a l'impression qu'ils sont de plus en plus déconnectés. Dans les campagnes, là-bas, c'était les petits cafés. Donc, on n'a plus les petits cafés, on perd tout. Et puis, il faut la voiture. Avec les augmentations du carburant, etc., les campagnes sont touchées. Alors qu'en ville, on se rend pas compte de tout ça. Bah, les politiques, il faudrait qu'ils sortent un peu de leur bureau, s'ils y sont, et qu'ils fassent le boulot pour lequel ils sont payés. C'est s'occuper des Français. Entendre ce qui manque, quels sont les problèmes, et essayer de trouver des solutions. Mais pour le moment, on a l'impression qu'ils sont oubliés. Dans les campagnes, on est oubliés. Mais pour les maires de province, c'est pas facile. Il faut reconnaître que pour eux, le travail est très dur.
2: Monsieur le maire arrive.
3: Ah, bah bien.
2: Voilà. Bonjour monsieur le maire.
4: Monsieur le maire,
5: le conseil municipal est terminé.
4: Gabriel Denisot.
6: Tout à fait, bonjour à tous.
3: Est-ce qu'on peut vous offrir un petit Sancerre, monsieur le maire?
6: Avec grand plaisir.
3: Eh bien écoutez, s'il vous plaît, monsieur Glounou, faites-nous plaisir, on va trinquer, puis ça nous fera une bonne occasion.
6: Allez, à la vôtre. Santé à tous.
3: Qu'est-ce que vous projetez pour faire que Briard ait beaucoup plus de petits commerces ou permettre à des petits commerces de survivre?
6: Alors, il y a beaucoup de choses à faire, effectivement, quand on est maire. Moi, j'ai pris mes fonctions il y a maintenant 4 mois. Et je me désole, comme beaucoup de maires ruraux, d'avoir un certain nombre de commerces qui sont vides et un cœur de ville qui a besoin de revivre. Donc, l'idée, c'est d'investir et de ne plus avoir à miser systématiquement sur ses extrémités, mais au contraire, d'avoir à investir le plein cœur de ville. Et Glouglou Mobile, bien sûr, parce que ça fait partie des solutions qui nous sont apportées, qui font vivre un marché très vivant. Donc, on est très heureux de l'avoir. Et puis... voilà, il y a des solutions qui s'inventent parce qu'il faut être inventif, il faut être créatif. Parce qu'on a des difficultés, mais on a aussi des défis. Ben voilà, notre travail, c'est de faire en sorte que, en tant que maire, moi, que je puisse être un facilitateur. Donc un facilitateur de ces solutions qui nous sont apportées.
7: Et une bouteille de Mentou, s'il te plaît, Hervé, avec 2 verres.
2: Alors, le Mentou blanc, un petit coup de tire-bouchon, là, et voilà. Alors moi, j'ai un truc à vous dire. Nos hauts dirigeants ne savent pas que nous habitons à la campagne et qu'on a besoin de vivre comme les autres. Alors, il faut arrêter de nous enlever tous nos services. C'est vrai qu'il y a de moins en moins de monde dans les campagnes, mais pour cause, on n'a rien fait pour les retenir non plus. Alors, pensez que nous, en campagne, eh bien, on existe encore. Alors, on va résister. Et puis, un bon petit rosé de Sancerre. Regardez cette belle robe-là. Et on peut se voir à travers notre verre. Regardez. J'attends M. Macron qui vienne avec plaisir. Puis venez donc à la Glouglou Mobile, on boira un pique-nique ensemble.
0: La Glouglou Mobile d'Hervé Huguet, elle existe depuis 25 ans et on a pu mesurer à quel point elle était importante dans les villages de la région centre grâce au reportage « Une semaine dans leur vie » de Sandrine Houdin. Vous pouvez les retrouver en ligne sur l'appli Radio France.
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0: Il est 5h17, c'est sans doute le milliardaire français le moins connu, Pierre Castel, 11e fortune de France, estimée à 13,5 milliards d'euros, fondateur d'un empire de la bière et du vin, 45 000 salariés. Lui coule de vieux jours au Portugal et fêtera ses 100 ans dans 2 jours. Eh bien, cet homme fait la une de l'humanité. Alors, non pas pour son anniversaire, mais parce que ses héritiers se déchirent et la situation est très compliquée. Il y a tellement de holdings qu'on ne sait plus laquelle contrôle quoi, écrit Luma. Elles sont nichées façon poupée russe dans une succession de paradis fiscaux, à tel point qu'on ne sait plus vraiment qui dirige l'entreprise, ni ce qui se passera à la mort de Pierre Castel. Une certitude, selon le journal, en l'état actuel du droit, très peu d'impôts seront payés pour cette succession. Face à cet étalage de richesses, vous avez la misère absolue en une de La Croix qui nous raconte la vie à Gaza, au milieu des ruines, entre ceux qui préfèrent vivre sous une tente et ceux qui prennent le risque de s'installer dans un immeuble sinistré qui menace à tout moment de s'effondrer. 3 ans après le début de la guerre, 80% des bâtiments de l'enclave ont été détruits ou endommagés par des bombardements israéliens. C'est un chiffre de l'ONU. Je vous donne plus rapidement les autres grands titres de la presse. Libération déplore l'abandon américain de l'Ukraine. Les services de renseignement de Washington ne préviennent plus Kiev des frappes russes. Les Échos nous parlent du rouleau compresseur chinois. L'excédent commercial chinois est bien parti pour battre un record cette année. Malgré les mesures protectionnistes des États-Unis et de l'Europe, l'économie chinoise profite de l'engouement mondial pour les produits de la tech et de l'intelligence artificielle. Pendant ce temps, le monde perd patience face à la dette française, c'est ce qu'écrit l'Opinion. Le FMI, la BCE et les marchés somment Paris de redresser ses comptes. À la une du Figaro, le vote des retraités au cœur des stratégies présidentielles. Alors que le Parisien aujourd'hui en France donne la parole à Amine Kessassi, dont la famille est dans le viseur de la DZ Mafia. Cette figure de la lutte contre le trafic de drogue, désormais adjoint au maire de Marseille, prend la parole dans l'Ibé. Avant le procès des assassins présumés de son frère aîné. Les narcos sont soupçonnés d'être aussi responsables du meurtre de son petit frère l'an dernier. Que des histoires de télé ce matin dans le Lacar News, une chaîne muselée, des droits sportifs achetés et une série culte prolongée. Voilà les 3 infos sélectionnées par Cyril Lacarrière dans l'émission Zoom Zoom Zen. On commence par une énième censure du régime turc.
9: On savait que le pouvoir de Recep Erdogan n'était pas du genre commode et ça se confirme encore aujourd'hui. Ce matin, la police turque a pris le contrôle de la principale chaîne privée d'opposition, Halk TV. Elle a arrêté 11 personnes, 11 salariés qui ont été placés en garde à vue. Si le procureur justifie cette descente de police par de supposés faits de corruption, de trucage d'appels d'offres et de blanchiment d'argent, on comprend que cette prise de contrôle s'inscrit dans un mouvement plus large de répression contre les médias, les associations et les opposants politiques du pays. Il y a 2 semaines déjà, la justice turque avait fait bloquer un site d'information indépendant pour cause de propagande LGBT. Et il y a 1 an, une autre chaîne d'opposition avait déjà été mise sous contrôle de la police. Le rédacteur en chef avait également été arrêté. Comme en France, on vote dans 6 mois, c'est toujours bien de rappeler comment ailleurs fonctionne un pouvoir autoritaire.
10: Merci pour cette petite leçon, Cyril. La montée en puissance du jour.
9: Netflix diffusera l'intégralité de la Coupe du Monde de foot 2030. Alors pas en France, mais en Espagne. Netflix promet des émissions d'avant-match, des mi-temps, d'après-match, des émissions quotidiennes, des programmes spéciaux à l'approche du tournoi. Bref, Netflix va faire exactement ce que M6 cette année et TF1 avant faisait, à savoir de la bonne vieille télé. L'achat de ces droits par Netflix est un séisme dans le monde du divertissement. La plateforme américaine a longtemps affirmé qu'elle ne s'intéressait pas au sport, pas au direct. Et puis elle s'est mise à diffuser des spectacles en direct, à organiser des combats de boxe événementiels. Et voilà qu'elle achète maintenant carrément des droits d'une Coupe du Monde de foot. Alors, faut pas se tromper. Si la télé survit encore aujourd'hui, c'est en grande partie parce qu'elle rassemble encore du monde justement lors de ces grands événements. Si Netflix, Amazon, Disney s'y mettent, alors les jours de la télé sont comptés.
10: Ah ouais. Les revenantes du jour, Cyril.
9: Ce morceau de Robin, Dancing on My Own, on l'a entendu à la toute fin de l'épisode 3 de la première saison de la série Girls. Girls, c'est 6 saisons entre 2012 et 2017. Une série créée par Lena Dunham. On aurait dû laisser Robin derrière.
11: Oui.
9: Qui joue aussi le personnage principal. L'histoire d'une bande de copines new-yorkaises prises dans les affres de la vingtaine. Aimer, travailler, s'amuser, s'émanciper, jouir aussi. Bref, une série qui a marqué son époque. Eh bien, Girls va revenir pour 5 épisodes l'été prochain. Tout le casting sera là, sauf Adam Driver, révélé lui aussi par la série. 20 ans après, on verra ce qu'elles ont à nous dire de la quarantaine.
0: 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La playlist de France Inter accueille en ce moment une artiste béninoise originaire du Nigeria, Ayra Starr, chanteuse de R&B et d'Afropop, qui a sorti cet été son 3e album, Stargirl.

0: Tornado d'Aira Star qui sera le 24 janvier sur la scène du Zénith de Paris.
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0: Tous les matins à 5h25, on passe un peu de temps avec un ou une humoriste. Ils viennent tous de l'émission Franche Culture. Aujourd'hui, c'est Tom Baldetti.
2: Quand je ne sais pas quoi raconter pour ma chronique, souvent je vais au cinéma pour essayer de voir des œuvres qui pourraient m'ouvrir l'esprit, qui abordent des sujets qui peuvent m'inspirer. Du coup, je suis allé voir Du Cobussy, je rigole. Je suis allé voir Garance, un film qui traite de l'addiction à l'alcool en l'occurrence. C'est un film que je vous invite à voir si tout va bien dans votre vie. On y va en couple si possible et après on s'occupe l'esprit. On fait un bowling, on fait un resto, on reste pas seul chez soi. Si vous êtes dans une période de doute ou de faiblesse, on se rabat vers Du Cobussy. D'accord ?
3: Oui.
2: Ça vous donnera peut-être aussi envie de vous foutre en l'air, mais pour des raisons qui ne vous concernent pas directement. De manière générale, il y a des films qu'il vaut mieux éviter de voir dans certains moments de vie. Requiem for a Dream, par exemple. Pareil, si on est sujet à quelconque névrose, c'est non. On se met un best-of Laurent Baffy et on passe une meilleure soirée.
3: Ouais.
2: Moi, ce film, je l'ai vu pour la première fois de ma vie en gueule de bois. Il est rare que je me sente légitime pour donner des conseils sur quoi que ce soit, mais s'il y en a bien un que je me permets de donner, c'est lui. On ne regarde Requiem for a Dream que si notre état psychique est stable. Sinon, on devient zinzin ou auteur de Ducobu. Bref, regarder un film sur l'addiction, c'est se confronter à toutes les siennes et se demander d'où elles viennent. Moi, je suis accro au sucre. Vrai accro au sucre. Je peux bouffer un café gourmand en entrée. Je sauce mes desserts, le caramel beurre salé, je trouve ça trop salé. Et je me dis souvent que c'est peut-être parce qu'il y en avait très peu quand j'étais petit chez moi. Du coup, maintenant que j'ai mon libre arbitre, je bouffe que du sucre et c'est pour ça que je suis accro. Mais en même temps, si mes parents m'avaient laissé bouffer tout le sucre que je voulais quand j'étais petit, bah aujourd'hui, je serais accro au sucre aussi. Je connais pas de gens qui disent quand j'étais petit, j'avais accès à tous les bonbons quand je voulais. Ouais. Du coup, j'ai un peu grandi en opposition et aujourd'hui, je suis accro au rééquilibrage alimentaire et au pilates.
3: Non.
2: C'est tout le paradoxe de l'addiction. Les addictions les plus néfastes sont toutes à portée de main. La clope et l'alcool font partie des deux addictions les plus répandues en France. C'est plus facile de trouver une bière ou une clope en France qu'un pigeon avec tous ses doigts de pied. Et les deux sont ultra taxés. Et le sont de plus en plus. Maintenant, il faut avoir les moyens d'être addict. T'es un paquet par jour, toi ? Ah bah putain, ça se fait pas chier. C'est moi le fou où l'État autorise les dépendances et se fait de l'oseille sur les addictions des citoyens de son propre pays. Monsieur l'État, quand vous vendez un paquet à 14 balles, c'est pour dissuader les gens de dépenser de l'argent dans quelque chose qui leur coûte leur santé ? Ou c'est parce que vous êtes sûr que les paquets seront achetés, puisqu'on est déjà addict. Eh, si c'est ça, tant qu'à faire, taxer mon ex. Hein. Moi, je suis accro à l'idée de revenir vers elle tous les deux mois depuis plus de 3 ans. Taxer ça, 1000 balles, le Tudor à 4h du matin. La tête de ma mère, je l'envoie quand même. Ça rend fou les caisses, et comme ça, on a les moyens de faire étudier les élèves dans des conditions décentes. À moins que vous fassiez exprès de les faire évoluer dans un milieu anxiogène pour qu'ils deviennent eux aussi accros à des substances que vous taxez. Non, non, je crois que je deviens parano. J'aurais dû aller voir Du Cobussy, moi. Merci de m'avoir écouté.
0: L'humoriste Tom Baldetti dans Franche Culture. L'émission revient en direct à 11h. Maïté Dabirabin recevra l'acteur Victor Belmondo pour le film Masterplan, disponible à partir de demain sur Prime Video.
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0: Tiakola a récemment sorti son deuxième album, un disque dans lequel il célèbre ses racines africaines. On vous en passe plusieurs extraits dans 5 minutes. Et le roman noir de la semaine à suivre également est une enquête sur le milieu de la tech et des start-up, une enquête menée par une cartographe d'information. C'est un métier peu connu et c'est ce qui fait toute l'originalité de ce livre. Bon réveil avec nous sur France Inter, il est 5h30. Les dernières infos avec Philippe Père et on commence par Duralex, une nouvelle fois sauvé.
6: La justice a validé le projet de reprise de l'entrepreneur Cédric Meston qui prévoit la sauvegarde de 155 des quelques 220 emplois de la célèbre verrerie. Après l'échec de la société coopérative, une nouvelle page va s'écrire et sur place, tout le monde veut y croire, Lydie Lahaye.
7: Quentin Jaillet, le maire de la Chapelle Saint-Mémin, est le premier à parler d'une bonne nouvelle.
8: L'histoire continue, donc d'abord c'est une bonne nouvelle de savoir que le site de la Chapelle Saint-Mémin va continuer à produire des verres auxquels les Français sont attachés. Maintenant, on veut de la stabilité. Je pense que tous les employés de l'entreprise Duralex ont envie de trouver cette pérennité, ce relâchement et cette confiance dans l'avenir qui a fait défaut pendant de nombreuses années.
7: À la sortie de l'usine, les quelques rares salariés qui s'arrêtent ne disent pas autre chose.
3: On attend de voir comment ça va se passer la suite, en espérant que ça se passe le mieux possible.
9: S'ils veulent que ça marche, il faut faire beaucoup de changements dans cette entreprise, parce qu'il y a beaucoup de choses qui ne vont pas.
10: Moi, je pense qu'il a un bon projet. Après, c'est une usine où il faut investir. Si vous investissez pas, c'est mort. Il faut investir dans les machines, faire des réparations de machines, il faut remettre l'outil de travail en marche. On travaille, si vous, mais on a trop de pannes, les machines sont vieilles.
7: Le nouveau PDG, Cédric Meston, prévoit d'arrêter le four actuel qui fonctionne au gaz pour le remplacer par un four électrique en 2029. Sa priorité, faire de Duralex le verre le plus vert au monde.
6: Un reportage signé Lydie Lahaye pour D'ici Orléans. C'est un coup de pouce qui concerne pas moins de 14 millions de retraités. Les pensions des complémentaires du privé vont augmenter de 1,4% l'année prochaine. La mesure a été actée hier par les partenaires sociaux. À Aubagne, l'adolescent auteur d'une fusillade dans son collège lundi matin, placé en détention provisoire hier soir, il a reconnu avoir été influencé par une mouvance fascinée par les tueries de masse. Il a tiré avec un fusil de chasse sur le principal et une enseignante lundi. C'est la première fois que la justice antiterroriste chargée de l'enquête fait le lien en France entre un passage à l'acte et ce genre de profil. La discussion va-t-elle permettre d'apaiser leur colère et de mettre fin au mouvement ? Les organisations lycéennes ont rendez-vous avec le ministre de l'Éducation nationale en fin d'après-midi aujourd'hui, après pas moins de 5 journées de manifestations depuis le début du mouvement et des blocages qui se poursuivent depuis près d'un mois maintenant. Et puis ce matin, Sébastien Lecornu réunit certains ministres à Matignon autour du plan de relance agricole, plan très attendu par les éleveurs.
0: Ils ne pourront pas rentrer chez eux.
6: Les Palestiniens des 3 camps de réfugiés de Cisjordanie occupés, vidés en janvier 2025, annonce avant-hier du Premier ministre israélien en campagne pour sa réélection. Et pourtant, la Cour suprême de l'État hébreu a imposé dimanche dernier que le gouvernement détermine une date pour le retour de ces déplacés. Derrière le bras de fer politique, la vie de 40 000 Palestiniens est en jeu. Le reportage de Thibault Lefebvre à Nour Shams.
11: Le camp de Nour Shams est occupé depuis près de 2 ans par des soldats israéliens.
12: Ce que vous voyez, ce sont des quartiers qui ont été complètement détruits.
11: Et de la colline d'en face, Tayeb observe ce qu'il reste de sa maison. Il a été expulsé le 9 février 2025.
12: L'occupation israélienne est partout dans le camp de réfugiés. Et pourtant, là c'est calme et vous ne voyez rien. Dans la journée, les soldats sont dans des maisons transformées en camps militaires et les patrouilles commencent en fin d'après-midi ou le soir.
11: Tayeb comme Aïcha sont 2 des 14 000 habitants de Nour Shams déplacés de force. Cette mère de 6 enfants vit désormais dans la ville voisine de Tul Karem.
13: Ils nous ont fait partir. C'est ce qu'ils voulaient. Ils ne veulent pas que nous retournions de là où nous venons. Ils veulent nous anéantir. C'est ce qui est en train de se passer.
11: Car Aïcha en est persuadée, empêcher le retour dans le camp de Nour Shams, c'est effacer son statut de réfugié et donc faire oublier l'idée que ses ancêtres ont été chassés de chez eux en 1948 à la création de l'État d'Israël.
6: Un reportage de Thibault Lefebvre, correspondant de France Inter à Jérusalem. L'ombre de Donald Trump à Bruxelles aujourd'hui, où s'ouvre un Conseil européen avec les 27 pour 2 jours. Les chefs d'État et de gouvernement ont un ordre du jour chargé, soutien à l'Ukraine, prix de l'énergie ou défense européenne, autant de sujets bousculés par le président des États-Unis et ses décisions prises à chaud auxquelles les Européens sont souvent contraints de s'adapter. Et puis le PSG a dominé Manchester City 4-2 hier soir, deuxième phase de Ligue des Champions, à l'issue de laquelle les Parisiens prennent la tête du classement.
0: C'était le journal de Philippe Père. La météo dans la moitié nord, le jour se lève avec de la brume ou du brouillard qui vont se dissiper au fil de la matinée pour laisser place à un temps lumineux, à quelques exceptions près, hein, sur la pointe bretonne, le Cotentin, le Pas-de-Calais, là le ciel restera voilé. Et puis dans la moitié sud, alors là, journée estivale, soleil dès le matin, avec des températures anormalement élevées dans ces régions. Le pic pour Biarritz, 18 degrés ce matin, autour des 30 cet après-midi. Mais dans le nord-est, le réveil est bien frais, entre 4 et 9 degrés. Dans le reste du pays, ce matin, il fait le plus souvent de 9 à 14 degrés. Et les maximales, donc très très douces, voire chaudes, de 20 à 28 degrés. Il est 5h35, à suivre le grand reportage dans un cinéma avec des professeurs qui emmènent leur classe voir le film sur l'assassinat de Samuel Paty, un film qui devient un outil pédagogique. L'invité déjà Debout fait revivre l'Artem Bey de Guyane. C'est un patrimoine pluricentenaire. Et Michel Abesca nous rejoindra avec un thriller qui est aussi une satire du monde de la tech.
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0: Bonjour Marion Guilbeault.
14: Bonjour Mathilde.
0: Avec vous, nous explorons la playlist de France Inter. Aujourd'hui, le nouvel album de Tiakola, entre racines et engagement.
15: C'est la réussite en politique, c'est pas la réussite en tant qu'artiste.
16: C'est ça.
15: Ça n'attire pas les mêmes convoitises derrière.
17: Oui, c'est même
15: un Tiakola qui réussit à la Courneuve, et pas à l'île député, ça n'a rien à voir.
17: Ça
15: veut dire que même un footballeur, à un moment donné, en fait, même si t'as envie de rester, tu ne peux pas rester. Tu n'es pas en capacité de pouvoir rester et de dire que je vais m'épanouir et pars mec, pars et il va revenir comme le disait Samy et il va faire profiter, il va faire bénéficier.
14: Ce que vous venez d'entendre, Mathilde, c'est un extrait d'une conversation du maire de la Courneuve, Ali Diouara, avec les habitants de la cité des 4000 lors d'une réunion de quartier. Et c'est ainsi que s'ouvre W.M, le dernier successful album de Tiakola. La Courneuve, c'est là qu'il a grandi, joué au foot, chanté dans une chorale chrétienne avec ses sœurs, écrit ses premiers raps avec son groupe 4 Cuss. Tiakola qui a donc déménagé suite à son succès, mais qui sait ce qu'il doit à ce territoire et qui y revient régulièrement, tourner ses clips, mentalité Seine-Saint-Denis jusqu'au bout. Le succès et ce qui se cache derrière, voilà ce que Tiakola va décliner sur 17 titres. 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

Chakola, seul dans le club ou presque. W.M, c'est vraiment le disque d'un rappeur mature qui fait le lien entre ses racines et son engagement, comme lorsqu'il rappe « Fuck le RN, c'est ma position », qui prétend faire de la mélo sans prendre position. C'est un disque vraiment très personnel. Il demande pardon à ses parents pour ses absences répétées. Il raconte sa vie sans filtre. On retrouve les rythmiques coupées décalées, les refrains chantés, les chœurs gospel, l'autotune, tout ce qui a fait le succès de Tiakola Mélo, comme l'appellent ses fans.

0: chaud,
1: oui, chaud, chaud, chaud, jusqu'au bout, Tiako, avec cette pique pour la monétisation des clips en faveur des artistes afro-francophones.
2: L'Afrique qui est très présente sur cet album.
1: Oui, il y a un duo avec la superstar nigériane Rema, un autre avec un groupe mythique de la rumba congolaise, Zaïko Langa Langa. C'est le titre qui est en playlist sur France Inter. Pour Tiakola, La Courneuve ou Kinshasa, même combat.

0: Tiakola avec Zaiko Langa Langa, retrouvé sur W.M, son dernier album. Il a plusieurs dates de concert prévues en décembre en Afrique, Marion.
1: Et en France, ce sera une date unique, le 19 novembre à la Philharmonie de Paris, avec un répertoire entièrement réarrangé en version symphonique, avec des invités du monde entier et deux jeunes musiciens issus du conservatoire du 9-3 qui interviendront également sur plusieurs titres.
0: Marion Guilbeault pour la chronique playlist. Il est 5h41, un film qui revient au cinéma 4 mois après sa sortie, c'est particulièrement rare. Il s'agit de L'Abandon, qui retrace les derniers jours de Samuel Paty, ce professeur d'histoire géo décapité par un terroriste islamiste devant son collège de Conflans-Sainte-Honorine en 2020. Ce sont des projections particulières pour des scolaires. Le ministère de l'Éducation veut en faire un outil pédagogique. Tristan Barrault nous raconte la première séance en présence d'une partie de l'équipe du film. C'était à Montélimar dans la Drôme.
2: Générique de fin, applaudissements nourris dans cette salle de cinéma remplie de plusieurs classes d'élèves au collège, au lycée.
3: Est-ce que vous aviez déjà entendu le nom de Samuel Paty ?
2: Charlotte, une jeune collégienne à la mine encore grave, elle sèche des petites larmes.
4: Quand il s'est fait tuer, c'était violent. En fait, on se disait que ça, c'était réel et que ça s'était vraiment passé et qu'il y avait des gens qui pouvaient faire ça juste pour la religion.
2: Tu connaissais l'histoire ?
4: Un peu, mais on en a parlé en histoire géo et là je connaissais un peu mieux et j'ai appris encore plus de choses là.
2: Il faut dire que le 16 octobre 2020, quand Samuel Paty est assassiné, beaucoup ici ont moins de 10 ans. Bonnie a très peu de souvenirs.
5: On connaît tous du nom, je pense, parce que dans le collège on faisait des minutes de silence. Enfin, les profs nous ont jamais vraiment expliqué toute l'histoire, donc c'est pour ça que le film m'a vraiment intéressée.
4: On se dit que ça peut arriver à quelqu'un de notre collège, donc c'est un peu... Je sais pas, ça fait peur un peu quand même.
2: C'est un peu plus frais dans la tête des élèves en ce moment en terminale, à Nivola Vermel en Isère. Le cours sur la liberté d'expression, Anaïs et Margot l'ont eu juste après le drame.
6: Je pense qu'ils ont essayé de nous préserver. Donc on avait beaucoup de détails qui sont passés à la trappe, on va dire, dans le sens de la décapitation, le fait que ça soit déroulé devant le collège, tout ça. C'est vrai que en fait, c'est pas des détails qu'ils nous ont donnés à l'oral et c'est vraiment des choses qu'on a appris en regardant le film. On a fait des cours sur Charlie Hebdo, mais à aucun moment ils nous ont montré les caricatures qui étaient trop offensantes.
2: Une professeure avec qui nous avons discuté ne les montre toujours pas, 6 ans plus tard, par peur des conséquences. Montrer les caricatures de Charlie Hebdo représentant Mahomet, comme Samuel Paty, cristallise toujours des tensions aujourd'hui.
7: Il y a des élèves qui disent...
2: Ludivine et Anne-Sophie enseignent l'histoire à Montélimar.
7: Tu as eu cette remarque, mais vous n'avez pas peur de montrer...
8: Parce que quand j'ai expliqué que Samuel Paty...
7: Mais madame, mais vous avez... Vous le faites ? Enfin, vous le faites, mais vous n'avez pas peur quand vous rentrez chez vous ? Il y a toujours, souvent... Hein. Oui, mais ce n'est pas une idée comme les autres. Il y a quand même ce côté... la religion, c'est à part. Il faut respecter.
9: C'est un manque de respect.
10: C'est surtout ça qui revient. Ouais.
2: De ce film, les adolescents retiennent aussi les défaillances des autorités, l'engrenage des réseaux sociaux.
6: L'effet boule de neige, le fait qu'en partant d'un mensonge, en fait, tout simplement, ils se sont atteints la décapitation de Samuel Paty.
2: Face au réalisateur Vincent Garand, qui est l'acteur principal Antoine Reinhardt, de nombreux bras sont levés.
11: Ça vous a pris combien de temps à faire ce film ?
12: Le tournage, 6 semaines.
13: Pourquoi vous aimez réaliser des films et jouer dans des films qui créent un peu la polémique ?
2: Le film a été critiqué en particulier par une frange de l'échiquier politique pour sa représentation des personnages de confession musulmane.
12: On avait envie de tout mettre à plat. Il n'y a pas vraiment de polémique. Enfin, je veux dire, faire un film sur Samuel Paty aujourd'hui, je vois pas où est la polémique. Ça fait vraiment partie de l'histoire de France.
14: En tout cas, j'ai pas l'impression qu'on fasse un film militant dans le sens où j'ai l'impression qu'on fait un film qui donne... Les tenants et aboutissants.
2: L'équipe du film multiplie les projections et débats. Antoine Reinhardt raconte s'être rendu à Conflans-Sainte-Honorine, l'établissement de Samuel Paty.
15: Il y avait dans la salle des élèves de la classe de Samuel Paty, des élèves de la classe de cette jeune fille qui a menti. Plusieurs ont vu le terroriste et donc avaient une culpabilité et qui ont vécu toute la chasse à l'homme contre Samuel et qui ne comprenaient pas en disant « mais ce cours a duré moins de 2 secondes, tout est faux dans ce qui est dit et dans le débat public », donc déjà qu'ils ne comprenaient pas ce qui se passait à ce moment-là.
2: Le réalisateur Vincent Garang.
12: Moi, quand j'écrivais le scénario, je me disais, il faut que les gamins voient ce film, il faut que les jeunes voient ce film, parce que c'est leur prof, on voit les parents, c'est vraiment leur univers.
2: A obtenu que son long métrage soit mis à disposition de la communauté éducative. Les enseignants ont cette année la liberté de diffuser L'Abandon.
0: Tristan Barrault pour ce grand reportage à retrouver sur l'appli Radio France.
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0: Il est 5h45, semaine spéciale Outre-mer pour le rendez-vous Déjà Debout. Nous sommes allés à Mayotte, à La Réunion et en Guadeloupe ce matin. Escale en Guyane avec vous, Heidi Assangi. Bonjour.
9: Oui, bonjour. Bonjour à tous les auditeurs et à toutes les auditrices de France Inter.
0: Vous avez fondé à Saint-Laurent-du-Maroni un atelier boutique qui s'appelle Orichic Design 973. Alors 973, c'est le numéro du département de Guyane. Et votre marque a été élue cet été meilleur commerce indépendant des Antilles Guyane. Bah déjà, bravo. Et que représente ce prix pour vous ?
9: Ben déjà, c'est le fruit de tout un travail, de 11 ans de travail, puisque Orichic Design, en fait, c'est 11 ans cette année. Donc, c'est le fruit de tout un travail de ma famille, de mes amis, parce que c'est vraiment très familial, Orichic Design. Donc, je suis vraiment très contente.
0: Et vous voyez une différence depuis ce prix ? Le téléphone sonne davantage ?
9: Oui, ben déjà. Oui, aussi, je dirais, plus de commandes, plus de reconnaissance aussi auprès de mon grand public, ben, le public guyanais davantage, et les gens connaissent le plus grand nombre connaît Orichic Design, je dirais.
0: Alors, il y a peut-être beaucoup de nos auditeurs quand même qui ne connaissent pas Orichic Design. Vous fabriquez des bijoux et des objets décoratifs qui s'inspirent de l'art tembé. De quoi s'agit-il ?
9: C'est bien ça. Alors, pour une petite histoire vite fait de l'art tembé. En fait, l'art tembé est un art traditionnel des peuples marrons, descendants d'Africains qui ont fui les plantations de la Guyane hollandaise, actuellement le Suriname, entre le 17e et le 18e siècle. C'est un art très géométrique, très coloré, très symbolique, qui est peint sur des sculptures, qui est sculpté justement sur du bois, avec de la peinture. Moi, aujourd'hui, je l'utilise pour faire mes bijoux, un peu utilisé également sur des objets décoratifs. Et il faut savoir que cet art est inscrit à l'inventaire du patrimoine culturel immatériel de France depuis 2020. Donc, c'est vraiment un art très symbolique, très identitaire de la culture bouchinengue.
0: Et ce qui est important de signaler aussi, c'est qu'effectivement, alors je suis allée sur votre site, ça saute, il y a plein de couleurs, ça saute aux yeux, vraiment, c'est très coloré. Mais ce n'est pas...
9: Chaque couleur, justement, il y a des significations.
0: C'est ce que j'allais dire, justement. C'est pas purement esthétique. Les formes, les couleurs, tout ça, ça a un message. C'est beaucoup plus que juste le plaisir des yeux.
9: C'est beaucoup plus, puisque justement, ça a été utilisé autrefois dans les plantations pour communiquer entre eux, pour pouvoir élaborer des plans, pour s'enfuir, pour pouvoir s'installer justement sur les deux côtés du rive, le rive surinamais et la rive française. Donc du coup, ils ont utilisé ces codes-là pour pouvoir s'installer, pouvoir communiquer. Donc aujourd'hui, ça véhicule des valeurs comme, par exemple, la solidarité, le partage, le vivre ensemble. Donc c'est justement à travers ces valeurs-là que moi, je crée justement.
0: Et vous, comment vous êtes-vous familiarisé avec cet art ?
9: Je pense que c'est venu à moi. J'aime bien dire que l'art tembé est venu à moi et pas moi à lui, parce que mon grand-père était un grand tembémar, était un grand sculpteur qui a œuvré, justement, il était du Suriname, mais il a œuvré beaucoup pour la Guyane. D'ailleurs, il y a plein d'œuvres à lui. Il y a même des œuvres à lui qui est en métropole, justement, qui a voyagé. Donc, je pense que c'est juste une continuité, cette transmission qui m'est transmise, je dirais cet héritage qui m'est transmise aujourd'hui.
0: Et cette tradition, ce savoir-faire de Guyane, est-ce qu'il a tendance à être oublié ? Comment il se porte dans le pays ? Dans le territoire.
9: Je dirais que ça se porte de mieux en mieux. Je peux dire qu'il y a quelques années, en voie de disparition un peu, puisque la jeune génération n'a plus tendance justement à prendre cet héritage en main et de pouvoir la faire perdurer. Mais justement, il y a beaucoup plus de gens comme moi, de jeunes comme moi, qui utilisent cet art autrement que sur les panguis, que sur les sculptures, que sur les objets décoratifs. Donc, on le fait porter maintenant pour qu'on puisse pas l'oublier. Et ça fonctionne super bien. Ça fonctionne super bien.
0: Et ça va fonctionner encore mieux si vous remportez la finale nationale maintenant du prix dont on parlait tout à l'heure de meilleur commerce indépendant. Comme ça, tout le monde connaîtra l'art tembé.
9: En tout cas, c'est mon souhait de pouvoir l'exporter au-delà des frontières guyanaises, puisque j'ai quand même eu l'occasion justement de partir, par exemple, en Jamaïque, à Cuba, au Nicaragua, pour pouvoir justement présenter cet art. Et c'est vraiment magnifique.
0: Je confirme. Enfin, je trouve ça très très beau. Je le dis encore une fois, je suis allée voir votre site, j'ai vraiment beaucoup
9: merci
0: aimé.
9: Beaucoup.
0: Merci d'avoir été en direct avec nous, Heidi Assongi. 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Vous étiez l'invité déjà debout. Il est 6h10, c'est une géante de la musique. Nina Simone a marqué l'histoire de la soul et du jazz, et dans son immense discographie, nous avons choisi une reprise d'une chanson d'Aretha Franklin, Save Me.

0: Save Me de Nina Simone, une chanson qui a presque 60 ans.
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0: Le polar sonne toujours deux fois. Bonjour Michel Abesca.
2: Bonjour Mathilde.
0: Cette semaine encore, une nouvelle autrice, Julie Morino. Son premier roman s'intitule La cartographe des énigmes.
2: Oui, c'est un roman très contemporain, Mathilde, qui plonge le lecteur dans l'univers des start-up de la tech. On pense évidemment à la trilogie du Darknet, du polonais Jakub Samalek, on en avait parlé ici. Une trilogie parue chez le même éditeur, Métellier, qui a décidément du nez. Car ce premier roman est une belle découverte, passionnant et addictif. Et d'autant plus d'actualité qu'il est paru trois jours avant la proclamation du prix Nobel de médecine, attribué tout récemment le 5 octobre à trois chercheurs allemands et américains pour le développement de l'optogénétique.
0: L'optogénétique.
2: Oui, elle est au cœur du roman de Julie Morino. Alors pour faire simple, et d'ailleurs je serais bien incapable de faire compliqué, il s'agit d'une technique qui permet de contrôler l'activité du cerveau par stimulation lumineuse. C'est ce que va découvrir en même temps que le lecteur, l'héroïne de l'histoire, une enquêtrice d'un genre un peu particulier.
0: Et c'est elle la cartographe des énigmes ?
2: Exactement. Alors elle s'appelle Zoé et exerce un métier peu connu, assez difficile d'ailleurs à décrypter, cartographe d'information. Elle peut être missionnée par une entreprise ou une institution publique, c'est-à-dire qu'elle tente de placer sur une carte toutes les informations dont elle dispose sur le domaine sur lequel elle travaille, souvent pour mieux le faire connaître. Alors elle dispose les faits, les acteurs, les lieux du domaine sur lequel elle travaille pour en donner une vision complète. L'essentiel étant de dessiner les liens entre ces faits, ces acteurs et ces lieux pour leur faire raconter une histoire. Alors en général, il s'agit d'outils de sensibilisation ou d'aide à la décision, mais cette fois, ces cartes vont servir à résoudre une affaire d'ordre criminel. Ce personnage, je trouve, est une formidable idée car il permet de renouveler le genre en mettant en scène non pas un enquêteur de police ou un détective privé, comme d'habitude, mais un personnage qui peu à peu dessine la carte du crime.
0: Et cette affaire, vous l'avez dit, prend place dans le milieu des start-up de la tech.
2: Oui, et c'est également singulier pour un polar, c'est pas souvent. D'autant plus que Julie Martino embrosse un portrait savoureux, joyeusement satirique, dégommant les mythes, révélant le folklore, moquant la novlangue managériale, parfois avec des mots bien aiguisés, à l'instar de ce passage où Zoé débarque pour la première fois dans les locaux d'une de ses boîtes.
3: Difficile de ne pas y reconnaître l'ambiance propre aux start-up, baignées de la confiance, de qui ne doute pas d'être au bon endroit, au bon moment. Statistiquement, les développeurs venaient essentiellement de milieux sociaux confortables et avaient fait des études scientifiques et ou une école d'ingénieurs pour la plupart d'entre eux. Intitulé « The Post in English » et « Salaire confortable », il côtoyait le mythe des fondateurs du monde de demain, ode à ceux qui mangeaient des pommes au fond d'un garage. Zoé regarda autour d'elle, quasiment que des hommes blancs, CSP++, avec une exception pour les postes satellites, tels que les RH et l'administratif, plus féminin et coloré.
0: Donc Zoé se retrouve impliquée dans une affaire criminelle, laquelle ?
2: Alors elle travaille en freelance sur un projet européen et est amenée à côtoyer une start-up spécialisée dans les équipements pour le bien-être professionnel, par exemple les casques anti-bruit ou les montres connectées. Une boîte qui a le vent en poupe, soutenue avec enthousiasme par plusieurs fonds d'investissement qui émettent beaucoup d'argent. Lors d'un voyage à Sofia Antipolis, où se tient une réunion de travail sur le projet, elle apprend que trois employés de la start-up se sont suicidés peu après avoir démissionné, trois femmes. Avant

0: de découvrir aussi à son retour, dans son appartement parisien, que l'ami à qui elle l'avait prêté pour quelques jours a été assassiné.
1: Et Zoé va mener l'enquête toute seule ?
0: Ah non, des policiers vont bien sûr intervenir, Mathilde. Le roman met en scène un grand nombre de personnages, une multiplicité de lieux. On passe très vite de l'un à l'autre, le rythme est soutenu mais sans rebondissement tonitruant, heureusement. L'attention du lecteur est plutôt retenue par la profondeur des personnages, c'est plus subtil, en particulier celui de Zoé, et la découverte étape par étape d'un monde mal connu, difficile à appréhender et largement mythifié, celui de la tech. La cartographe des énigmes se place ainsi dans la grande tradition du roman noir qui cherche à montrer l'envers du décor du monde qu'il met en scène. En l'occurrence, au bout de son enquête, Zoé découvrira des liens entre le monde de la technologie et celui de la recherche cognitive, mais aussi ceux de la finance et même du marché de l'armement. La fin laisse imaginer une suite aux aventures de Zoé, je sais pas, on dirait. Franchement, ce serait une bonne nouvelle.
1: Bravo à Julie Morino donc pour ce premier roman, La cartographe des énigmes. Et merci à la maison Métellier de l'avoir édité. Et je vous souhaite une bonne journée, Michel Abesca.
0: Bonne journée.
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1: Il est 5h58.
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1: Du gris pour commencer la journée, Céline Dacosta.
5: Encore pas mal de brume, de brouillard pour ce jeudi matin, avec les plus denses entre le Grand Est et le Val-de-Saône. Pas mal de nuages également sur les côtes du Languedoc-Roussillon. Alors tout ça va se dissiper au fil des heures. Les éclaircies vont gagner du terrain, surtout sur la partie sud dans l'après-midi. La moitié nord va rester sous un soleil voilé et les grisailles vont résister sur le Bas-Rhin ou le Val-de-Saône. Ça, c'est pour le ciel. Pour les températures, on va connaître un pic de douceur pour ce jeudi, avec une moyenne de 20 à 28 degrés du nord au sud dans l'après-midi, jusqu'à 30-31 degrés dans le sud-ouest. Le matin, c'est encore un peu frais sur le nord-est, 4 à 9 degrés, 9 à 14 degrés pour les autres.
1: Céline Dacosta, dans 20 minutes, la question du jour. Notre patrimoine naturel et culturel résistera-t-il au dérèglement climatique? Sacré défi que de réussir à protéger ces sites exceptionnels français. Le réseau Action Climat nous dévoilera son étude. 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Le journal Céline Asselot, bonjour.
6: Bonjour Mathilde, bonjour à tous. Il parle d'une vengeance sur fond de harcèlement scolaire. Trois jours après avoir ouvert le feu dans son collège d'Aubagne, le jeune suspect de 14 ans commence à répondre aux enquêteurs. Il a été placé hier soir en détention provisoire. Faut-il taxer les produits sucrés, les biscuits, les confiseries? Les députés ont voté pour cette nuit en commission. Mais on verra que l'industrie alimentaire lutte contre cette mesure. On parlera du mouvement des lycéens qui se poursuit, des proviseurs qui font part de leur lassitude et de leur crainte. On ira en Chine, où un pont avec la Corée du Nord vient d'être inauguré pour faciliter le commerce et réchauffer les relations diplomatiques. Et puis le match a été trépidant, estime l'entraîneur du PSG. Les Parisiens ont battu Manchester City hier soir en Ligue des Champions.
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6: Il a passé sa première nuit en prison. L'adolescent de 14 ans qui a blessé par balle le principal de son collège ainsi qu'une enseignante à Aubagne a été placé hier soir en détention provisoire selon le parquet national antiterroriste qui est désormais en charge de l'enquête. Le collégien a admis avoir été influencé par une mouvance fascinée par les tueries de masse et il a commencé, Aurélien Tirard, à donner des explications sur son geste.
8: Il reconnaît les faits mais conteste avoir voulu tuer les personnes qu'il a visées. C'est en résumé la position de l'adolescent qui affirme avoir voulu se venger du harcèlement dont il se dit victime au collège. Donc d'après lui, si son adhésion à la mouvance de la True Crime Community existe bien, elle n'a rien à voir avec son passage à l'acte. Ça, c'est ce qu'il a affirmé en garde à vue. Les trois juges d'instruction antiterroristes qui dirigent l'enquête doivent désormais confirmer si c'est bien le cas. Pour le vérifier, ils ont à disposition de très nombreux contenus numériques de l'adolescent. des contenus que les enquêteurs ont trouvés sur ses multiples comptes de réseaux sociaux, sur la plateforme de mail sécurisée Proton, sur Discord, Snapchat ou TikTok. Les policiers analysent en particulier un à un les contenus qu'il republiait sur l'un de ses comptes, exclusivement dédiés à la promotion des publications en lien avec cette idéologie qui promeut l'extrême violence et glorifie les tueries dans les écoles.
9: Les précisions d'Aurélien Tirard au collège La Canale d'Aubagne. Les cours n'ont pas repris, une cellule médico-psychologique va rester en place toute la journée. Concernant le mouvement des lycéens, pas de grande mobilisation annoncée aujourd'hui, mais des blocages pourraient avoir lieu localement avant une rencontre prévue en fin de journée entre les organisations lycéennes et le ministre de l'Éducation. Et puis les proviseurs, eux aussi, souhaiteraient se faire entendre. Leur principal syndicat, le SPDEN-UNSA, a annoncé une opération rideau à partir de 13h, opération symbolique selon l'organisation, qui consiste à fermer la porte du bureau, à arrêter de répondre aux sollicitations pour marquer la lassitude de la profession en première ligne depuis le début de la mobilisation des lycéens. Comme vous l'avez constaté, Camille Marigot, France Inter sur le terrain en Loire-Atlantique.
10: Comme tous les matins depuis deux semaines, ce proviseur essaie d'être un peu partout entre les gendarmes et les barricades.
11: Attendez deux minutes, on va voir si c'est sécurisé là-bas.
10: Le blocus de son lycée est finalement levé.
12: Bah les autres matins, on n'intervenait pas.
10: Ce chef d'établissement, pourtant syndiqué, n'en dira pas plus à notre micro par prudence, dit-il, face aux tensions de plus en plus fortes entre parents, élèves, enseignants.
13: Veuillez sortir du lycée, s'il vous plaît, évacuation incendie.
10: Les choses se calment, mais la situation ici, à 20 km de Nantes comme ailleurs, reste selon lui très compliquée. Les proviseurs ne vont pas bien du tout, résume-t-il.
14: Ça résonne, vous avez voilà, un grand lycée quasiment vide.
10: Elle aussi a de tout petits yeux, Fabienne Dubourg, après des jours de blocage dans son lycée de la Basse-Goulaine.
14: Honnêtement, je passe par des hauts et des bas. La semaine dernière, j'étais bousculée lors du blocage. Donc c'est vrai qu'on prend des risques pour pouvoir assurer l'entrée des élèves ou la sécurité. Il y a de la fatigue aussi, puis on ne dort pas bien puisqu'on est inquiet. Donc c'est très difficile.
10: Secrétaire académique du SNPDEN-UNSA, elle se sent d'abord impuissante face aux revendications, souvent nationales, de ses élèves, en colère aussi contre ceux qui bloquent et contre sa hiérarchie.
14: Là, on est bien content que les chefs d'établissement soient autonomes dans ce cas-là. On nous laisse faire en nous disant, enfin, on n'a pas trop de rappel à l'ordre sur le fait qu'on doit ouvrir absolument les établissements, mais cette impression d'être seule par rapport aux décisions à prendre.
10: Rouvrir ou pas son lycée, par exemple. En attendant, elle aborde les vacances avec soulagement et inquiétude. Comme beaucoup de proviseurs, elle doute que le mouvement se calme d'ici la rentrée.
9: Reportage en Loire-Atlantique, signé Camille Marigot.
1: Les agriculteurs vont-ils se joindre au mouvement de contestation ?
9: Eh bien, c'est la crainte du gouvernement, une convergence des luttes, une crise sociale qui engloberait plusieurs secteurs, plusieurs mots d'ordre. Alors pour répondre aux inquiétudes des agriculteurs, après un été de canicule et de sécheresse, Sébastien Lecornu réunit ce matin des ministres à Matignon pour évoquer un plan de relance agricole très attendu par la profession. Il sera présenté sous forme d'amendement au budget 2027, avait fait savoir la ministre Annie Genevard. Un budget 2027 discuté en ce moment à l'Assemblée. Et si les pistes d'économie suscitent de vifs débats, les nouvelles recettes aussi sont parfois contestées. C'est le cas de cette mesure qui figure dans le projet de loi de financement de la sécurité sociale. Une taxe sucre sur les biscuits industriels, sur les confiseries, qui permettrait de récolter 200 millions d'euros, mais aussi de lutter contre l'obésité et le diabète. Le texte a été adopté cette nuit en commission, mais sera débattu à nouveau dans l'hémicycle sous la pression forte du lobby de l'industrie alimentaire qui tourne à plein régime depuis quelques jours, ce qui agace les associations de patients, Victor Dolande.
15: Pour les industriels de l'alimentaire, cette taxe sucre ne serait qu'une nouvelle taxe contre le pouvoir d'achat des consommateurs. Une caricature selon Stéphanie Pierre, conseillère à France Assos Santé, qui regroupe plus de 90 associations de patients.
16: Cette mesure, elle est recommandée déjà par l'Organisation mondiale de la santé ou le Haut Conseil pour la santé publique. On est vraiment confronté à un très gros problème d'explosion des maladies chroniques en France. Et une grande partie de ces maladies sont associées à une surconsommation alimentaire de produits de mauvaise qualité nutritionnelle et notamment de produits trop sucrés.
15: Autre argument avancé par Jean-François Thébault, vice-président de la Fédération française des diabétiques, cette taxe ne doit pas être répercutée sur le prix en supermarché.
17: Dans la mesure où c'est le fabricant qui devrait l'assumer, c'est-à-dire que c'est à lui de modifier ses produits ou s'il ne modifie pas ses produits, de payer la taxe. Mais bien entendu, le risque c'est qu'il le répercute dans son prix de revient et qu'il le répercute aux différents distributeurs et que, in fine, ça se retrouve trouve sur le produit dans les grandes surfaces et dans les magasins.
15: Il rappelle que 75% des enfants de 4 à 7 ans dépassent les repères recommandés de consommation de sucre et que cette situation va se dégrader si cette taxe n'est pas adoptée.
9: Victor Delonde, spécialiste santé, la rédaction de France Inter. Les députés ont également adopté hier la participation française au budget européen. Ce sera 31 milliards d'euros l'année prochaine. Un montant que le RN et la France Insoumise souhaitaient réduire ou assortir de conditions. Maintenant, les dirigeants européens doivent discuter de la suite du budget des 27 pour la période 2028-2034. Ce sera l'objet d'une réunion prévue aujourd'hui à Bruxelles. Le budget devrait être adopté d'ici la fin de l'année. Et c'est un scandale démocratique, dit Marine Le Pen. Il faudrait attendre, dit la candidate du Rassemblement national à la présidentielle, au résultat des élections prévues dans les prochains mois en France, mais aussi dans plusieurs pays de l'Union européenne. Les camions ont commencé à circuler ce matin entre la Chine et la Corée du Nord. Un pont tout neuf a été mis en service il y a quelques heures pour faciliter le commerce et la circulation entre les deux voisins. Un pont de 3 km de long dont la construction a été achevée en 2014. L'inauguration s'est fait attendre et ça illustre bien les relations compliquées entre les deux alliés. Précision depuis Pékin de Delphine Sureau.
18: C'est un immense pont construit entre le port chinois de Dandong et la ville nord-coréenne de Sinuiju. Achevé en 2014, il est resté inutilisé pendant 12 ans, faute de route d'accès côté nord-coréen. Pékin a pourtant financé l'intégralité du projet pour désengorger un vieux pont saturé. Mais les relations entre les deux alliés se sont dégradées avec les essais nucléaires nord-coréens, notamment en 2016 et 2017, lorsque la Chine a soutenu les sanctions économiques imposées par l'ONU. Pyongyang a alors cherché à réduire sa dépendance à son voisin. Elle s'est rapprochée de la Russie en lui fournissant des armes et des soldats pour sa guerre en Ukraine en échange d'une aide militaire et économique. Mais Moscou ne peut pas totalement remplacer Pékin. L'an dernier, la Chine représentait encore 98% du commerce extérieur nord-coréen. Kim Jong-un a donc relancé la construction du pont en mai et accueilli Xi Jinping. Les liens avec Pékin sont redevenus une priorité, dit-il. De quoi contenter la Chine qui regagne du terrain face à Moscou. À Pékin, Delphine Sureau, France Inter.
9: Moscou qui continue de frapper l'Ukraine avec intensité. 13 personnes sont mortes hier dans le pays dans une série de frappes visant des infrastructures énergétiques et Volodymyr Zelensky se dit trahi. Alors que le soutien venu des États-Unis se fait plus incertain, le président ukrainien affirme que les satellites Starlink ont été bridés. Satellites essentiels pour faire voler les drones. Le propriétaire de Starlink, Elon Musk, rejette lui la responsabilité sur la Maison-Blanche. Toute limitation du débit ou de l'utilisation du réseau militaire est décidé par l'armée américaine et en fin de compte par le président américain, affirme le milliardaire. Et puis au Brésil, le président Lula, qui brigue un nouveau mandat, tente de rattraper son retard sur son concurrent Flavio Bolsonaro. À quelques jours du second tour, il vient de faire adopter par le Parlement in extremis une mesure qu'il promet depuis des mois, la réduction du temps de travail. Les Brésiliens auront désormais droit à la semaine de 40 heures et à 2 jours de repos hebdomadaire contre un seul actuellement. Il s'agit là de la plus importante victoire des travailleurs brésiliens depuis 40 ans, affirme le rapporteur du projet de loi.
1: En football, c'est bien parti pour le PSG en Ligue des Champions.
9: Oui, les Parisiens ont remporté le premier match difficile de la compétition avec beaucoup d'action et pas mal de suspense. Victoire 4-2 sur la pelouse de Manchester City, le leader du championnat anglais. Et l'entraîneur parisien Luis Enrique est satisfait d'avoir assisté là à une belle performance.
19: Ça a été un match passionnant. On avait prévu ce type de match passionnant, incroyable, avec un rythme trépidant. Mais à la fin, gagner de nouveau à Inglaterra et contre les leaders, c'est toujours motivant et je pense que c'est important pour nous.
9: L'entraîneur du PSG au micro de Nicolas Perronnet. Une victoire qui permet aux Parisiens de prendre la tête de la phase de ligue de la compétition devant le FC Barcelone qui sera l'adversaire du PSG la semaine prochaine. De son côté, le Real Madrid a renversé la Roma et Liverpool a largement battu les Autrichiens de Linz grâce à un triplé de leur nouvelle recrue Bradley Barcola.
1: Céline Asselot, vous écoutez le 5-7 de France Inter. La suite dans les prochaines minutes avec Marc Voinchet, Laetitia Gaillet, bonjour.
20: Et bonjour Mathilde.
1: Marc, qu'avez-vous repéré dans la presse ?
20: Ça ne va pas très bien pour les garagistes. On parle souvent des agriculteurs, des petits commerces, des éleveurs. Mais ça ne va pas très bien non plus pour les garagistes à cause de ce que je vous expliquerai dans quelques secondes. minutes.
1: Bah parfait. Laetitia, votre portrait pour Regarde la France.
18: Dans les spectacles qu'ils produisent, le plus important, ce sont les réactions des spectateurs. Mathieu travaille dans une compagnie de théâtre jeune public dans le Lot-et-Garonne.
1: Et d'abord, Esprit Sport.
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1: Et gros plan cette semaine sur l'Ultra Trail, ces courses en pleine nature de 80, 100, 150 km, voire plus. Des épreuves particulièrement exigeantes et pourtant il y en a de plus en plus en France. L'Ultra Trail est-il accessible à tout le monde? Est-ce que c'est dangereux pour la santé? Réponse de Bruno Guinchard, médecin du sport. C'est aussi le médecin de l'Ultra Trail des montagnes du Jura qui s'est tenu au début du mois.
21: Tout dépend du trailer, tout dépend de l'entraînement qu'il a eu. Quelqu'un qui va un petit peu trop loin, c'est-à-dire qui pourrait faire le 100 mais qui n'a pas d'entraînement pour faire le 175, il va se mettre en zone rouge et donc il va prendre des risques. Autrement, non, je pense que c'est bon pour l'organisme. Il n'y a pas un âge barrière, il y a un âge barrière en fonction de l'état antérieur du coureur. S'il a toujours fait du sport, s'il est en bonne santé, il peut effectivement continuer très longtemps. Mais s'il y a de moins de problèmes, il va avoir les genoux usés, il sera obligé de lever le pied.
22: Quelques petits points sur l'ensemble du parcours, que ce soit sécurité et réglementation.
21: Il y a une différence énorme entre un marathon, voire un 100 km, et puis des courses de très longue distance, en plus quand il y a des dénivelés, comme les Diagonales du Fou ou d'autres choses comme ça. Cette année, j'ai dû ranimer un coureur sur un trail, effectivement, qui était en arrêt cardiaque, pulmonaire et puis en coma. La semaine suivante, il est sur une autre course dans le Doubs, il y a eu le même scénario, avec une personne du même âge, 35 ans, et la réanimation n'a pas été possible.
22: L'assistance, si jamais vous avez un autre qui est en danger, qui a un réel besoin d'assistance, vous êtes dans l'obligation de vous arrêter et lui porter assistance.
21: C'est un sport dangereux comme tous les autres sports quand ils sont pratiqués dans certaines conditions. Dans le cadre du trail et de l'ultra-trail, écouter son corps, ça ne marche pas. Parce que quand vous êtes au-delà du physiologique, tout l'oxygène est utilisé par les muscles et le cerveau, eh ben, vous êtes un peu, c'est comme si vous étiez un peu drogué, le cerveau ne remplit plus son rôle d'alerte. Et donc, vous courez comme un drogué au bout d'un certain temps.
1: Le docteur Bruno Guinchard au micro Esprit Sport de Cédric Guillou qui réalise la série de cette semaine consacrée à l'Ultra Trail.
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1: 6h15.
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1: Marc Vaucher pour la revue de presse. Et ce matin, les grands titres font le grand écart.
20: Voilà, peu de titres communs dans vos kiosques ce matin, Mathilde. Le Figaro s'intéresse au vote des retraités au cœur des stratégies présidentielles. Invisibilisé par la mobilisation de la jeunesse, il est la cible du Rassemblement national. L'Opinion observe que devant la dette française, le monde perd patience et la France doit réparer d'urgence ses fondations budgétaires. Alors qu'avant, ces titres, les Échos, le rouleau compresseur chinois, la deuxième économie du globe, profite de l'engouement mondial pour les produits de la tech et de l'intelligence artificielle. L'abandon américain, conséquence du deal entre Trump et Poutine, fait la mer une de Libération et la tristesse s'affiche aussi dans La Croix ou à Gaza, 3 ans après le début de la guerre. Comment survivre dans les ruines, la vie sous les montagnes de Grava. Dans Le Parisien, vous lirez un grand entretien avec Amine Kessassi et avant le procès des assassins présumés de son frère aîné Brahim en 2020. Il incrimine les narcos, suspectés d'être aussi responsables de la mort de son frère cadet en 2025. Amine Kessassi, aujourd'hui maire adjoint à la mairie de Marseille, fait la une du Parisien. J'exige justice pour mes frères.
1: Et dans votre choix, Marc, les garagistes qui tournent au ralenti.
20: Mais oui, parce que dans les échos, PME Région, on apprend que le secteur de l'après-vente automobile ne tire plus profit du vieillissement du parc en France. Les voyants passent à l'orange chez les garagistes. Tout devrait pourtant rouler pour le vaste secteur de l'après-vente automobile. En 5 ans, le nombre de voitures en circulation est passé de 31 à 43 millions et près d'une sur deux roule au diesel. Pourtant, le marché s'essouffle depuis cet été en raison des arbitrages des consommateurs qui roulent moins et donc qui entretiennent moins leurs véhicules, constate Bertrand Torette, délégué général de la Fédération de la distribution automobile. Alors que l'activité patine, le secteur reste hyper concurrentiel et depuis 20 ans, une course à la taille est engagée pour ces entreprises qui visent à lisser les coûts, voire à mettre en place de nombreux plans sociaux. Alors Alexis Frère-Jean, PDG de Vroomly, avertit, le maillage du territoire par ces entreprises est crucial mais invisible pour les pouvoirs publics. On met souvent en avant l'épicerie ou le café. Or, le garagiste est souvent le dernier commerçant du village. Article signé Stéphane Frachet à Lyon pour les Échos de ce jeudi.
1: Marc Vaucher pour la revue de presse. À vous Laetitia, il est 6h17 avec du théâtre jeune public dans Regarde la France.
4: Chez eux, on le pratique en musique, en écriture et avec marionnettes.
5: Mathieu Léonard, artiste, auteur et musicien au sein de la compagnie Rimambel. J'ai 39 ans, on est à Nérac, Lot-et-Garonne. Dès lors qu'on fait le noir, on pousse les tables et les chaises et on arrive à monter notre castellet, on arrive à amener le théâtre partout.
6: C'est avec Mammouth que je me suis fait ma première bosse. Allô ? Même que ça faisait mal.
5: Nous, on appelle ça des spectacles petite forme. On va être à deux artistes. C'est le cas de Ça suffit Mammouth, un de nos derniers nés aussi.
6: Oh non, le gâteau de papa !
5: Contrairement au théâtre adulte, ça ne nous dérange pas que ça parle un peu dans la salle. En général, les enfants commentent ce qui se passe. Et c'est génial.
6: Ah,
5: il
6: faut pas faire Mammouth !
8: Installons-nous.
5: Eh bien oui.
8: Hop là. Qu'est-ce qui vous a amené là-dedans ?
5: Le premier moteur de l'écriture, pour moi, ça a été l'ennui. D'abord, j'étais un enfant tout seul. L'écriture me permettait d'imaginer des personnages avec qui jouer quelque part. Du coup, dès l'âge de 7 ans, j'ai commencé à écrire des histoires. Je faisais des plagiats éhontés d'histoires qui existaient déjà. Mais je rajoutais mes personnages, mes rebondissements, je rajoutais des trucs. Je n'arrivais pas à représenter ce que j'avais dans la tête avec des images, en fait, avec du dessin.
8: Qu'est-ce que ça veut dire pour vous, ce type de théâtre-là ?
5: Je crois que j'ai toujours pas bien compris les règles du jeu, de vivre en société, grandir, que d'avoir des responsabilités. Je continue de m'interroger sur tout ça et j'ai pas de réponse. Il y a quelque chose de l'ordre de l'échappatoire et puis surtout un espace où on peut essayer de comprendre le monde dans lequel on habite.
8: Qu'est-ce qu'on raconte comme histoire quand on est une compagnie de théâtre jeune public ?
5: On peut proposer du texte dès lors qu'on va adapter le volume sonore, la durée et surtout la réception organique du spectacle. Ça va être les couleurs, les textures, la musique évidemment a une part hyper importante. Ça va permettre finalement de se détacher d'une lecture finalement très analytique que peuvent avoir les adultes. Les enfants, ils vont pas être là-dedans. C'est ça passe ou ça casse en fait. C'est arriver à créer un parcours d'émotions presque plus que de raconter une histoire.
8: Est-ce que ça veut dire qu'elle a nécessairement une fin heureuse ?
5: Ah non. Enfin, non.
8: Alors ils meurent tous à la fin, super.
5: On peut parler de tout. On peut parler de la mort, de la violence. Ça va être la façon qu'on va avoir de le faire, puisque le but du jeu, c'est pas non plus de traumatiser les enfants. On est dans le pas vrai. L'avantage, en plus, avec la marionnette, c'est qu'on va être beaucoup plus dans l'évocation. Et puis surtout, on va être dans des personnages qui, contrairement à des comédiens normaux, les lois de la physique ne s'appliquent pas. Une marionnette peut s'envoler, se désarticuler. Et par exemple, dans notre dernier spectacle, c'est ce qu'on a fait. C'est un outil incroyable parce qu'on fait de la création, mais on fait de l'enseignement aussi. Et à un moment donné, si on m'avait vraiment obligé à une carrière, je pense que je serais resté dans quelque chose de l'ordre de la transmission. Donc oui, je dirais que je suis à la bonne place, ouais.
8: Et ce que l'on entend est un extrait de la dernière création de la compagnie Ribambelle, Le Faiseur d'Ombre.
1: À laquelle participe Mathieu Léonard, artiste, auteur et musicien. C'était Regarde la France, votre chronique Laetitia Gaillet.
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1: À 6h21, la question du jour. Notre patrimoine naturel et culturel résistera-t-il au dérèglement climatique? Les châteaux de Chambord et Chenonceau, les plages du Débarquement, le musée du Louvre, la cité de Carcassonne, autant de merveilles en danger, selon le réseau Action Climat que vous représentez, Benjamin Cretenant. Bonjour.
10: Bonjour.
1: Vous y êtes chargé de sensibilisation au changement climatique. Merci d'avoir choisi France Inter pour dévoiler cette étude sur le patrimoine français en danger. Danger qui n'est pas à venir, il est déjà là et on l'a vu par exemple cet été au château de Versailles.
10: Oui, tout à fait. On le sait, le changement climatique transforme déjà nos territoires et nos paysages. Et ce nouveau rapport part du constat que le patrimoine culturel n'échappe pas à ses conséquences. On a des aléas climatiques, on le sait, qui sont de plus en plus fréquents et intenses, comme les inondations, les sécheresses, les fortes chaleurs, etc. Bien, ces aléas climatiques, ils affectent aussi les monuments, les collections, les sites historiques, les lieux de mémoire. Enfin, tout ce qui fait partie de notre patrimoine, que ce soit notre patrimoine matériel et immatériel d'ailleurs. Et voilà, on a ce nouveau rapport au réseau Action Climat qui montre concrètement ce qui est déjà à l'œuvre à travers une sélection de 20 sites patrimoniaux répartis un petit peu partout en France.
1: Comment vous les avez sélectionnés? Ce sont les 20 sites les plus menacés?
10: Alors non, ce ne sont pas les 20 sites les plus menacés, ce serait très compliqué de faire une hiérarchie des sites les plus menacés en France. L'idée, c'était surtout de représenter la diversité du patrimoine culturel et des risques climatiques. Donc on a des sites très différents avec des châteaux, des musées, etc. On ne dresse pas ici un inventaire exhaustif, ce serait trop long, puisque par exemple le Centre des Monuments Nationaux a publié récemment une étude qui dit que l'intégralité des 110 sites qu'ils gèrent seront menacés à l'horizon 2050 par les aléas climatiques, fortement exposés d'ailleurs aux aléas climatiques. Voilà, nous, ce qu'on a voulu montrer, c'est surtout une sélection d'exemples.
1: On va prendre des exemples concrets. Alors, parce qu'il y a différents types, effectivement, vous le disiez, de menaces, et il y a différents types de conséquences. Il y a celles qui se voient déjà avec des bâtiments qui sont menacés dans leur structure. Ça, c'est par exemple Chambord.
10: Oui, tout à fait. À Chambord, par exemple, on a déjà eu une inondation en 2016 avec les jardins sous un mètre d'eau, avec une partie des bâtiments privés d'électricité, avec des portions du mur d'enceinte qui se sont écroulées ou emportées. Donc, pour l'instant, on a des dégâts qui restent assez limités, mais quand on sait que le changement climatique augmente la possibilité d'inondations intenses, on sait qu'à l'avenir, on pourra avoir des dégâts plus importants. Donc là, on a vraiment des dégâts sur la structure d'un bâtiment qui ont déjà été observés. C'est au sein d'ailleurs d'un des châteaux de la Loire les plus connus comme Chambord, mais d'autres sont aussi exposés comme Azay-le-Rideau qui a subi deux inondations déjà, dont une tout récemment, là en février 2026.
1: Alors, autre type de conséquence, ça je pense à la cité de Carcassonne ou au château de Versailles, c'est plutôt sur c'est pas directement dans la structure, c'est tout ce qu'il y a autour, par exemple la chaleur qui peut empêcher les visites, qui peut être un problème pour la conservation des œuvres.
10: En effet, il faut bien avoir conscience que les conséquences du changement climatique, elles ne sont pas uniquement sur les bâtiments eux-mêmes, ce n'est pas uniquement des dégradations de ces bâtiments, c'est aussi sur l'accès à ce patrimoine. On a des conditions de visite qui peuvent être dégradées pour des visiteurs. Effectivement, faire une visite à Carcassonne par plus de 40 degrés, ce n'est pas ce qu'il y a de plus agréable. Et on a, au-delà de cette question du confort de visite, des vrais risques sanitaires, à la fois d'ailleurs pour les visiteurs, mais aussi pour les professionnels, pour des agents qui sont postés à des lieux où il fait particulièrement chaud. Donc voilà, on a des vrais risques sanitaires pour les humains et aussi pour les collections, avec des variations climatiques qui viennent affecter les collections. Là, pour le coup, je pense effectivement à Versailles, où on a des systèmes de traitement d'air qui subissent une pression accrue avec ces nouvelles variations climatiques. Et donc, on a concrètement des fissurations dans certains matériaux, des dégradations liées à l'humidité, des proliférations biologiques. Et voilà, on va devoir repenser la façon dont on protège notre collection et on préserve notre patrimoine.
1: Et puis il y a les sites naturels, hein, eux aussi fragiles. Dans votre liste, il y a les plages du Débarquement en Normandie, ça c'est l'érosion, le trait de côte qui recule. Vous citez aussi les marais salants de Guérande, c'est quoi le problème avec eux?
10: Alors, Effectivement, le patrimoine culturel, il est souvent directement lié à un paysage. Et en l'occurrence, pour l'exemple des marais salants, on parle du risque de submersion qui est en forte augmentation et l'érosion côtière aussi, puisque avec l'accélération de l'élévation du niveau de la mer, ça vient amplifier ces phénomènes et donc augmenter le risque de submersion, donc de débordement des vagues au-dessus des digues qui sont construites aujourd'hui, et on a des dégradations qui pourraient être de plus en plus importantes en cas de tempête. Pour une même tempête avec un niveau de la mer plus élevé, on va avoir des dégâts beaucoup plus importants dans les terres.
1: Alors voilà le constat fait. Maintenant, que faire? Comment s'adapter? Déjà, est-ce qu'il y a des sites pour lesquels c'est trop tard et on ne pourra rien faire?
10: Alors, c'est
1: difficile. Il y a des combats perdus d'avance ou pas?
10: Je dirais pas jusque-là. Effectivement, pour certains sites, c'est plus compliqué que d'autres. Je pense notamment au phare de la Coubre qu'on traite dans le rapport, qui est un phare situé en Charente-Maritime dont la déconstruction a déjà été annoncée en janvier 2025 face au côté inéluctable du recul du trait de côte. Donc voilà, il y a certains lieux pour lesquels les solutions d'adaptation sont un petit peu plus limitées. Néanmoins, ce serait beaucoup trop prématuré de dire qu'il est trop tard, puisque des solutions existent. Alors, la difficulté, quand on parle de ces conséquences du changement climatique sur le patrimoine, c'est qu'il y a presque autant de solutions que de lieux.
1: Et oui.
10: Mais la première des solutions, déjà, c'est de bien connaître ces risques et de mieux les connaître. Aujourd'hui, on a une mauvaise connaissance des risques et des vulnérabilités. C'est un constat qui a été posé par le Plan National d'Adaptation en 2025. Les projections climatiques sont aujourd'hui pas suffisamment croisées avec les données qui permettent de localiser, de caractériser le patrimoine. Donc, la première chose, c'est d'arriver à mieux connaître ses risques et ses vulnérabilités pour pouvoir se protéger. Et puis ensuite, on a quand même des mesures qui peuvent concerner de nombreux sites patrimoniaux, à commencer par simplement l'entretien des bâtiments et des équipements, puis aussi la préparation de plans d'urgence. Je pense par exemple à une inondation qui va arriver sur un musée, on peut pas stopper l'eau, on peut pas l'empêcher d'arriver. Par contre, c'est important de savoir précisément ce qu'on va faire si un tel événement arrive, quelles œuvres on va protéger en premier, comment on va protéger le personnel, etc. et comment on va pouvoir réagir effectivement le plus vite possible.
1: Merci.
10: Et puis, au-delà de ces solutions d'adaptation, il y a quand même la réduction des émissions de gaz à effet de serre, qui est le principal moyen de réduire l'intégralité de ces risques.
1: Évidemment. Merci Benjamin Crétenon du réseau Action Climat. Vous étiez en direct dans le 5-7.
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1: Bonjour Marie-Pierre Planchon.
29: Bonjour Flo.
1: Bonjour Mathilde, Florence, c'est tout à l'heure. On va avoir une journée agréable, Marie-Pierre.
29: Oui, avec son lot de grisailles matinales, hein, pour une grande moitié nord jusqu'en Auvergne-Rhône-Alpes, sous forme de nuages bas près des côtes et des brouillards à l'intérieur des terres, mais qui se dissiperont, excepté un classique, des plaines d'Alsace au Val-de-Saône jusqu'au Lyonnais, et puis sur la Bretagne, on a les nuages qui arriveront cet après-midi, qui gagneront également le Cotentin, qui traverseront le pays demain. Alors le soleil l'emportera sur les autres régions, avec également quand même dans le sud, sur le golfe du Lion, des entrées maritimes dès ce matin, ainsi que des brouillards dans le Var qui vont vite se dissiper, excepté également sur le Languedoc où elles seront plus tenaces.
1: Et les températures toujours très contrastées.
29: Oui, le jour se lève avec pas plus de 4 à 9 degrés sur le nord-est, 9 à 13 ailleurs et jusqu'à 13 à 16 de l'Aquitaine à la Méditerranée. Et cet après-midi, ça va continuer de grimper. Il va faire chaud souvent 20 à 27, jusqu'à 29, voire 30 sur le sud-ouest.
1: Marie-Pierre Planchon, France Inter, 6h30. Hélène Philippe pour le journal, bonjour.
0: Bonjour. Donald Trump, l'éléphant dans la pièce du Conseil européen, réuni pour deux jours à Bruxelles, les 27, face au désengagement du président américain aux côtés de l'Ukraine. La une, c'est aussi Marine Le Pen qui réclame la démission du président du Conseil constitutionnel, fâchée de l'entendre retoquer sa proposition de révision de la Constitution. Les restaurants universitaires bondés avec les repas à 1 euro et puis les CEP se font rares en ce début d'automne.
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0: L'ordre du jour est chargé aujourd'hui et demain à Bruxelles. Les 27 chefs d'État et de gouvernement de l'Union sont réunis pour discuter du prochain budget, de la crise du carburant et du soutien à l'Ukraine, encore plus depuis les dernières prises de distance de Donald Trump. Fabien Cazot est à Bruxelles.
3: Ce ne sont pas les sujets de désaccord profond, comme disent les diplomates européens, qui manquent pour faire de Donald Trump l'absent le plus présent à la table du Conseil européen. Parmi les préoccupations les plus immédiates des 27 chefs d'État et de gouvernement de l'Union, l'envolée des prix de l'énergie, directement liée à l'intervention américaine contre l'Iran et à ses répliques dans tout le Moyen-Orient, ou encore l'accord annoncé le week-end dernier avec Moscou sur des livraisons de diesel, totalement à rebours des sanctions européennes infligées au secteur énergétique russe depuis plus de 4 ans. La chef de la diplomatie européenne, Kaya Kallas, exprime à ce sujet un malaise largement partagé parmi les 27.
9: Notre message aux États-Unis, c'est qu'il n'y a que la pression qui fonctionne avec la Russie. On voit bien qu'ils sont en train de la relâcher en concluant des accords, mais on voit bien aussi comment la Russie y répond, en attaquant davantage et en jouant l'escalade. Donc, ça ne marche pas.
3: Prendre les sujets les uns après les autres sans en faire une affaire personnelle avec Donald Trump, c'est la ligne que veulent se donner les hauts gradés de la Commission et du Conseil européen. Les désaccords n'empêchent pas le dialogue, au contraire, veulent croire certains, résolus, au risque d'être accusés de naïveté, à convaincre Donald Trump de l'importance des liens transatlantiques. Bruxelles, Fabien Cazot, France Inter.
0: Et sur le budget de l'Union pour la période 2028-2034, les 27 veulent aller vite et aboutir avant la cascade d'échéances électorales de l'année prochaine, ce qui provoque la colère du RN. Marine Le Pen est venue le dire hier soir à Bruxelles. Ce serait un scandale démocratique que d'adopter ainsi un budget, juge celle qui promet de ramener la contribution de la France à 5 milliards d'euros si elle est élue, bien loin des 30 milliards 900 millions d'euros que les députés français ont approuvé hier soir. La candidate Rassemblement National qui réclame aussi depuis Bruxelles la démission du président du Conseil constitutionnel, Richard Ferrand, parce qu'il rappelle que la loi empêche de réviser la Constitution par référendum en utilisant l'article 11 sans passer par le Parlement. Ce que Marine Le Pen promet de faire notamment pour abroger le droit du sol. Explication signée Nicolas Piquet.
18: La question est posée à Richard Ferrand dans le podcast Le Club des Juristes. Si Marine Le Pen veut réformer la Constitution par référendum en utilisant l'article 11, le Conseil constitutionnel peut-il ou doit-il s'y opposer ?
19: Il n'y a pas de débat. Il suffit de lire la Constitution. Aujourd'hui, vouloir réformer la Constitution par l'article 11, ça n'existe pas. C'est l'article 89.
18: L'article 89 qui impose de passer d'abord par le Parlement.
21: Je lui réponds qu'il devrait quitter la présidence du Conseil constitutionnel.
18: Marine Le Pen, hier soir, face aux journalistes, elle qualifie les arguments de Richard Ferrand d'indigents. Il a, dit-elle, rompu avec son obligation déontologique de neutralité et elle en profite pour réaffirmer sa position.
21: Je souhaiterais l'enjoindre à écouter le général de Gaulle, qui n'est que le père de la Constitution, mais également François Mitterrand, qui, après avoir beaucoup combattu le général de Gaulle, a admis que l'utilisation de l'article 11 était aujourd'hui validée pour être une voie de modification de la Constitution française.
18: Le président du Conseil constitutionnel, dont il est très rare que soit exigée la démission, n'a pas souhaité réagir. Son entourage indique, je cite, « Le Conseil ne commente jamais l'actualité ou les déclarations politiques des uns et des autres. »
0: Nicolas Piquet.
1: Les organisations lycéennes, une nouvelle fois reçues par Édouard Geffray.
0: C'est leur troisième rendez-vous avec le ministre de l'Éducation nationale en 3 semaines. Ils attendent du concret sur la remise en état des bâtiments, les emplois du temps et Parcoursup. Les 2/3 des 3000 enseignants titulaires promis vendredi dernier ont été affectés dans les lycées. On verra tout à l'heure dans le journal de 7h que ça ne correspond pas toujours aux besoins réels des établissements. Des lycées qui ont encore été bloqués hier, plusieurs universités aussi. Certaines, comme celle de Perpignan il y a 2 jours, ne laissant passer les étudiants que pour aller profiter du repas à 1 euro du CROUS. Tous les étudiants en bénéficient désormais, plus seulement les boursiers. Et les files d'attente s'allongent jusqu'à 40 minutes au restaurant universitaire Léopold à Nancy. Alors il faut s'adapter, Léo Limon.
4: La file d'attente s'étend sur le trottoir devant ce restaurant universitaire du quartier Rive de Meurthe. Si on veut manger et être de retour en cours à l'heure, il faut s'organiser.
5: On part vers 11h45, 11h50 pour venir ici juste avant le rush à midi.
4: Nicolas est étudiant à AgroParisTech, école d'ingénieur en agronomie.
5: Ce qui est sûr, c'est que la queue a doublé en une année. C'est
4: 25 minutes d'attente en moyenne ici précisément. Ça peut être jusqu'à 40 sur certains restaurants. Attente désormais systématique parce qu'il y a plus de 40% d'étudiants non boursiers en plus, comme Lila.
6: Bah oui, avant 3,30€, on pouvait, entre guillemets, à la limite, se poser la question de si je fais chez moi, peut-être que ça peut coûter moins cher, mais 1€, il n'y a pas de débat, on peut pas faire moins cher, c'est imbattable, et en plus, ici, c'est hyper bon. Enfin, les sous, ils partent beaucoup moins vite, quoi. La différence entre 3,30€ et 1€, elle est énorme, elle est vraiment énorme.
4: La grosse nouveauté, c'est la très forte affluence le soir. Presque 2 fois plus d'étudiants que l'an dernier, c'est le cas de Basile.
20: Vu qu'il est ouvert le soir aussi, je pense que dans la semaine, en moyenne, on vient 6-7 fois sur 9, je pense, facile. Et donc, je trouve ça bien. Enfin, 20€ par semaine en plus, c'est vraiment cool.
4: Des réflexions sont en cours pour faire des sorties de cours en décalé, notamment à Brabois, pour limiter l'attente.
0: Reportage ici, Lorraine. Le collégien qui a blessé son proviseur et une enseignante par balle lundi à Aubagne a passé la nuit en prison. L'adolescente de 14 ans a admis avoir été influencée par une mouvance, fascinée par les tueries de masse, mais nie avoir voulu tuer.
1: Qu'il n'y ait plus de morts ou de blessés graves sur la route.
0: C'est l'objectif du nouveau plan vélo de la ville de Paris, alors que les associations de cyclistes dénombrent pas moins de 7 tués à vélo en un an. La ville s'engage à sécuriser plus de 400 carrefours d'ici à 2032, tout en continuant de promouvoir le deux roues, 140 km de nouvelles pistes cyclables. Promise, car la pratique explose, d'autant plus que le prix à la pompe ne baisse pas. C'est aussi pour cela que la Fédération française de foot vient d'annoncer une aide d'urgence pour les clubs amateurs. 1,5 million d'euros de bons essence. Les modalités doivent être précisées ce matin et c'est une aide bienvenue pour les clubs, même s'ils s'arrachent les cheveux toujours pour boucler leur compte, Alexis Arad.
22: L'US Changé est le plus grand club amateur en Mayenne. Plus de 600 licenciés, une vingtaine d'équipes et des dépenses qui s'envolent. Paul Lebouc, responsable du développement du club.
23: Pour la saison 25-26, ça représentait un peu plus de 8000 euros. Si on prend la tendance qui se passe avec une augmentation autour de 20%, ça représenterait 1500-1600 euros supplémentaires sur une saison.
22: Et les bons essences ne devraient pas sauver le budget du club mayennais.
23: 2 à 4 minibus qui se déplacent le samedi et le dimanche, 150-180 euros le plein. Donc vous multipliez par 2 ou par 4. Si on divise les 1,5 million par le nombre d'associations affiliées à la Fédération française, on sait très bien que le chèque ne dépassera certainement pas les 200-300 euros. Mais effectivement, ce n'est pas cette aide-là qui va résoudre le problème.
22: Même inquiétude en Côte d'Or, au Is-Selonget Football, son président Chakib Aouida.
24: C'est quasiment 20 000 euros. Alors, on sera très loin du compte, mais au moins la Fédé fait un geste.
22: Il y a les coûts pour le club et les risques de forfait chez les petits emmenés par leurs parents.
24: Si on se retrouve sur des tournois ou sur des plateaux facultatifs, on a plein de parents qui ne viennent pas. Donc, forcément, si les parents ne se déplacent pas, les enfants ne viennent pas. On fait vraiment appel à la solidarité et c'est beau, mais malgré tout, ça ne va pas nous emmener très loin.
22: Une solidarité qui pourrait s'étioler au fil de la saison.
0: Et sur les terrains de la Ligue des Champions, un festival de buts hier soir, le PSG s'est brillamment sorti de Manchester City 4-2, 4-3 pour le Real Madrid face à la Roma et 6-3 avec un triplé de Barcola pour Liverpool à Linz en Autriche. Dernière étape de ce journal, en sous-bois, où les ceps commencent à peine à sortir de terre. Ils se font attendre cette année. La sécheresse n'a pas aidé à la pousse. Stéphane Iscock, parti en chasse en Gironde, quelque part dans un bois de salle dans le Val de l'Air.
25: En bordure de bois, on a rencontré Tristan. Il nous montre le fruit de sa balade sous les chênes. Alors, ce n'est pas grand-chose, mais au moins, il n'est pas bredouille.
26: Eh bien, le résultat, c'est le tout début de la pousse. Des tout petits, tout jeunes, on a trouvé ça derrière des souches, voilà, des tout petits. C'est le début. Alors là, ils ont à peine 2-3 jours, pas plus.
25: Des petits bien fermes. Mais encore, il n'a pris que les plus gros.
26: Après, on en a vu des tout petits, mais vraiment de la taille d'un ongle, on va dire. Donc ceux-là, oui, on recouvre, on remet des feuilles par-dessus, un peu de terre, et on attend 2-3 jours pour revenir derrière.
7: Vous avez fait une grosse balade pour trouver ça, ces 4 ou 5 petits bolets ?
26: Non, là, on a marché 1h30, 2h à peu près. Petite balade, on a l'habitude de venir ici, donc on connaît les coins. Après, c'est un coup de chance aussi, hein. Si on passe pas par là, on repart sans rien.
7: À midi, ce sera omelette au cèpe. Et Tristan promet de revenir les jours prochains, inspecter ses coins. Il observe le ciel et prie pour la pluie.
26: Une fois qu'on aura, je pense, 2-3 bons jours de pluie avec un peu de soleil, ça sera bon. Après, le week-end prochain peut être pas trop mal. Là, voilà, ce qui manque pour moi, c'est encore quelques jours de pluie.
7: Et un peu de chaleur pour réchauffer la terre, ça tombe bien, c'est prévu pour le début des vacances de la Toussaint.
0: Et reportage ici, Gironde. Alors forcément, si on les achète, c'est encore plus cher en ce moment, autour de 45 euros le kilo.
1: Hélène Philly, vous revenez pour le journal de 8h.
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1: 6h42.
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1: Et voici le Carrefour et sa bande de chroniqueurs. Bonjour.
27: Bonjour. Bonjour Mathilde.
1: Est-ce que je suis la seule autour de la table à en vouloir à mort à Jean-Philippe Ballas à cause de sa chronique d'hier ? Ça fait 24 heures
30: le docteur Guéritou
1: que j'ai en tête la chanson du docteur Guéritou qui a un remède à tout. C'est l'enfer.
30: Je me souvenais plus de l'air.
27: Soirée canadienne, allez voir les vidéos.
1: Allez, le menu du jour. Yael Gauze, votre histoire politique.
31: Je suis de ceux qui pensent que l'état de droit se mesure aussi à l'état de nos prisons. Signé Robert Badinter, à l'aube de la présidentielle. Qui parle de politique carcérale en France ?
1: Camille Cronier, Debout la Terre.
32: Une figure pro-autoroute A69 qui émet des critiques maintenant qu'elle est terminée. Carole Delga, présidente de la région Occitanie, accusée de retourner sa veste et elle se défend.
1: Tout va trop vite. Ne me dites pas qu'il y a une chanson dans votre chronique, Jean-Philippe Ballas.
27: Non, juste une date. Samedi 17 octobre, ambiance veillée d'armes sur X et TikTok.
1: Daniel Morin.
33: Elle queen quand on appuie dessus, elle coûte 77 euros. C'est la Barbie Céline Dion.
1: Et à quand le Ken Daniel Morin ?
33: Ah, c'est en préparation.
1: Yael Gauze, votre histoire politique, c'est un angle mort de la présidentielle. 90 000 détenus en France pour 63 000 places. Quel candidat osera mettre ce scandale des prisons au cœur de sa campagne ?
31: Eh bien, c'est la question que pose aux politiques et à nous tous Dominique Simonneau, dont le mandat de 6 ans vient d'expirer. Très amer Dominique Simonneau. En faisant ses cartons mardi à Montreuil, la contrôleuse générale des lieux de privation de liberté se souvenait des promesses du premier quinquennat.
34: La construction de 15 000 places supplémentaires de prison est un engagement fort du président de la République. Il sera tenu. Et c'est essentiel pour nous. Car c'est aussi notre dignité qui est en jeu.
31: Édouard Philippe, le 4 juillet 2017, quand il parlait de dignité dans son discours de politique générale.
35: Indigne ce taux d'occupation, indigne les matelas au sol, indigne les conditions de travail des personnels pénitentiaires.
31: Emmanuel Macron, 15 janvier 2018, 8 ans et 9 mois plus tard, tous les records explosent. 176% d'occupation, parfois plus de 200% dans les maisons d'arrêt, c'est-à-dire là où on enferme les courtes peines et ceux qui attendent leur jugement.
1: Et ce plan de 15 000 places, il en est où ?
31: Il fait du surplace. 5 411 places, ou presque, en 10 ans. Ça devait être 15 000 en 5 ans. Il y a quelques semaines, à Nanterre, un détenu s'est rebellé pour ne pas accueillir une cinquième personne dans une cellule déjà saturée. La France ne fait pas mieux que la Turquie, me dit Daniel Simonneau.
36: Moi, je croise des détenus qui me disent
2: qui souffrent de graves problèmes intestinaux parce qu'ils se retiennent trop. D'autres qui me disent « je mange de moins en moins pour ne pas trop évacuer ». Et d'autres enfin qui me disent « j'attends la promenade, comme ça les autres sortent et enfin je suis tranquille pour aller aux toilettes ».
1: Alors pour succéder à Dominique Simonneau, l'Élysée a choisi Pierre Copé, ancien dirigeant de Vinci Autoroute et président d'Orost, une association de réinsertion. Est-ce que ça pourrait changer la donne ?
31: Il faut d'abord que le Parlement ne s'oppose pas à cette nomination présidentielle. Là encore, la France fait figure de pays sous-développé en matière carcérale.
2: Nos taux de récidive sont énormes. Ceux de l'Allemagne le sont beaucoup moins. En Allemagne, les prisonniers sont un par cellule. 70% travaillent contre eux. Ici, moins de 20%. Ce sont nos concitoyens. Ils ont fauté. Ils sont punis. Ok, c'est normal. Mais dans quel état ressortent-ils ? C'est à ça qu'il faut qu'on s'attache.
31: Et Dominique Simonneau prônait, elle, la sortie encadrée et surveillée des prisonniers en fin de peine pour libérer de la place, comme le gouvernement l'avait fait au moment du Covid, sachant qu'un détenu coûte à la collectivité 3 900 euros par mois.
1: Mais ça, c'est pas trop dans l'air du temps.
31: Ah non, non, les discours martiaux, ça fonctionne. Hein. On est plutôt sur l'idée que toutes les condamnations, même les plus courtes, soient exécutées. On parle du retour des peines planchées. Pas le copier-coller du RN jusqu'à Horizon, quitte à créer des cocottes minutes. 275 décès en détention l'an dernier, dont la moitié par suicide. Pourquoi nos politiques en parlent si peu ?
2: Parce que le premier qui ose est mort politiquement. Voilà la phrase qu'on m'a sortie pendant ces 6 années où j'ai eu l'honneur d'exercer cette mission au contrôle général.
31: Des candidats à l'Élysée qui sont à l'image du pays, à notre image en fait. À chaque fois qu'une prison doit sortir de terre, ça se braque localement, avalanche de recours. C'est pour ça que la Cour des comptes recommande l'adoption de lois spéciales, comme pour le chantier des JO. Plus de places en prison, oui c'est bien, mais c'est mieux si c'est loin de chez soi. Hypocrisie sur laquelle il faudrait méditer.
1: Histoire politique signée Yael Gauze. Debout la terre, Camille Cronier, on a appris hier que l'autoroute A69 ouvrirait le 6 novembre entre Toulouse et Castres et une nouvelle polémique est apparue.
32: Oui, et c'est Carole Delga qui en est l'objet, la présidente socialiste de la région Occitanie. Hier, elle s'est dite abasourdie, je la cite dans la Dépêche du Midi, par une décision du Conseil d'État qui retoque un avenant sur le tarif du péage. 20,40 euros l'aller-retour pour 53 km d'autoroute et gagner 20-25 minutes entre Toulouse et Castres. L'avenant aurait permis de baisser d'un tiers ce tarif, mais il comporte visiblement une faille juridique et donc c'est non. Furieuse, Carole Delga, qui demande une réunion en urgence avec le ministre des Transports et tous les acteurs du projet pour trouver une solution face à un prix qu'elle estime pas supportable. Et cette sortie, elle intervient après une interview début septembre chez nos amis d'ici Occitanie, où elle avait dit ça.
3: Si j'avais été présidente de la République en 2010, j'aurais décidé d'aménager la voie existante.
32: Petite phrase qui a fait bondir les opposants à la 69, comme l'un des plus médiatiques, Thomas Braille.
4: Sachez, Madame Delga, que les bras m'en tombent.
32: Et voilà, parce que la socialiste, en fait, elle a toujours été une figure de soutien de l'autoroute, répétant au fil des années qu'elle est nécessaire pour désenclaver le sud du Tarn et ses 140 000 habitants.
3: Pour sortir les gens de la misère.
32: Voilà, sortir les gens de la misère. Le collectif La Voie est libre dénonce un retournement de veste d'anthologie en rappelant qu'aménager la route nationale déjà existante, donc c'est exactement l'alternative qu'il proposait.
1: Et pourquoi Carole Delga fait référence à l'année 2010 ?
32: Parce que 2010, c'est l'année où le président Nicolas Sarkozy a validé le projet d'autoroute. C'est au cœur de son argumentaire. Je l'ai appelé hier soir.
5: Bonsoir, Carole Delga.
32: Et c'est tout ce que vous entendrez parce qu'elle n'a pas voulu que je l'enregistre. Bien saoulée par tout ça, Carole Delga. Alors, ce qu'elle m'a expliqué pendant 20 minutes quand même, c'est que quand elle dit que l'autoroute est la seule solution, elle veut dire la seule solution proposée par l'État. Donc, si c'est ça, l'autoroute ou rien, ben, on prend l'autoroute. Aucun retournement de veste, elle l'assure. Au contraire, ses propos, dit-elle, ont été constant et cohérent.
1: Et c'est vrai ?
32: Alors, sur les péages, oui, elle a toujours affirmé qu'il fallait travailler sur les tarifs trop élevés. Sur le coup de réaménager la nationale si elle avait été à la place de Nicolas Sarkozy, elle l'avait déjà dit à Mediapart l'an dernier. Et c'est ce que préconisait aussi la région à l'époque, en 2010, donc, quand elle en était vice-présidente. Mais on l'a entendu insister beaucoup plus quand même sur le côté désenclavement et perte de compétitivité du territoire, plutôt que sur le fait que l'autoroute était malheureusement donc la seule solution proposée pour désenclaver. Et c'est ce que dénoncent les opposants, les vrais, qui auraient aimé en fait qu'elle fasse un peu plus profil bas toutes ces années. Et là, c'est un petit peu facile maintenant que la 69 est terminée et qu'on est à quelques mois d'une élection majeure au passage. En fait, qu'elle martèle toutes ces années, on n'a pas le choix, voire qu'elle s'oppose à l'État, plutôt que de s'afficher en pro-autoroute, parce que quoi qu'elle en dise, c'est bien l'image qui est ressortie. Soupir de Carole Delga, comme si c'était la région la décisionnaire. Alors les opposants appellent à boycotter la 69, mais il n'y aura peut-être même pas besoin vu le prix, donc 20 euros pour gagner 20 minutes et sortir les gens de la misère. C'est fort, après les polémiques, l'autoroute va peut-être carrément tourner au fiasco.
1: Camille Cronier dans 5-7 pour Debout la Terre. 7h10, tout va trop vite, c'est à vous Jean-Philippe Ballas, avec la date qui circule sur les réseaux sociaux le samedi 17 octobre, dans deux jours, jour de manifestation contre la vie chère et dans le prolongement du mouvement lycéen.
27: Et pour vous mettre dans l'ambiance, les amis, si jamais vous hésitez encore à descendre dans la rue, voici ce qu'on appelle un petit coup de pression.
5: Le 17 octobre, mobilisation générale. Si tu te mobilises pas, c'est que t'es un lâche. Ou que t'es un égoïste sans nom. Oui, je le dis. Parce que ce soit, que cette situation soit super, incroyable, géniale dans ce pays. Que tu gagnes très, très bien ta vie. Et qu'en plus, que tu n'es victime de rien, tant mieux pour toi. Par contre, le vivre ensemble, c'est aussi de se mobiliser pour les autres. D'accord?
27: D'accord, madame. Sauf que tout le monde n'est pas forcément sur la même ligne. Là encore, les avis sont tranchés du côté de celles et ceux qui n'iront pas.
6: Le mouvement du 17 octobre. Alors, vous avez été nombreux à me dire, qu'est-ce que t'en penses? J'en pense que c'est déjà un mouvement qui a été déjà récupéré par l'extrême gauchiasse. Tout ce que ça va générer, c'est des blessés. Ça va générer des commerçants qui vont perdre le fruit de leur travail. Les mouvements de gauchiasse, c'est que des mouvements qui finissent dans la violence.
27: Bon, je résume à grands traits. Gauchiasse pour les uns, lâche pour les autres. Ce ne sont là, bien sûr, que des extraits forcément réducteurs. N'empêche que vous l'entendez, la tension est palpable sur les réseaux sociaux.
1: Et on a une idée du niveau de mobilisation attendu dans les cortèges?
27: Alors, pour l'instant, aucune. Et franchement, il serait présomptueux de faire le moindre pronostic. Toutefois, les vidéos sont nombreuses à grand renfort discutable d'IA pour dramatiser un peu plus l'instant. Montrer des marées humaines face aux forces de l'ordre ou de fausses voitures béliers, façon bande-annonce de film qui fait un peu peur.
9: 2,83€, ce panneau de station-service a été filmé.
11: 7 Français sur 10 s'attendent à une dégradation de leur pouvoir d'achat.
15: Cette colère des lycéens qui s'amplifie et dégénère.
17: La France est malade.
27: La France est malade, affirme cette voix artificielle. Je vous assure que si vous regardez ces images toute la journée, il y a de quoi perdre pied. Le rejet du pouvoir, en tout cas, est massif, même si parfois le pays tente de conserver, envers et contre tout, un certain sens.

0: Et plusieurs groupes se sont formés sur Facebook. Il y a aussi un site internet censé faire la liste de tous les points de ralliement. En attendant, dit cet internaute, le grand soulèvement.
1: Jean-Philippe Ballas qui scrute les réseaux sociaux pour nous et qui nous offre tous les matins sa chronique « Tout va trop vite ».
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1: 6h54.
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1: Marie-Pierre Planchon, le pays est coupé en deux ce matin.
12: Et oui Mathilde, l'anticyclone a repris la main et à cette époque ça donne des brouillards qui sont nombreux sur tout le nord du pays jusqu'en Auvergne-Rhône-Alpes, en particulier du Lyonnais remontant vers le Val-de-Saône, la Lorraine et l'Alsace. Ils peineront à se dissiper et on a également quelques plaques de nuages bas près des côtes de Manche, plus nombreux en Bretagne, alors que vous allez voir le soleil se lever en allant vers le sud, avec un bémol quand même sur le golfe du Lion où les nuages sont en train de remonter poussés par un petit vent d'OTAN et quelques brumes se lèvent aussi à l'intérieur du Var sous des valeurs qui font le grand écart. Il ne fait pas plus de 3 degrés dans le village, Les Ternes dans le Cantal, 5 à Morteau, 9 à Coulommiers, mais déjà 14 à Paris, 15 à Bordeaux, 16 à Quimper et 18 à Argelès-sur-Mer et à Listrot.
1: Et cet après-midi, encore un petit air d'été.
12: Et oui, les grisailles vont se dissiper, excepté des plaines d'Alsace au Val-de-Saône et puis sur le Languedoc, elles seront tenaces. Le soleil finira par s'imposer sur la moitié nord avec quand même un voile nuageux de la Normandie à la région parisienne au Grand Est. Et à noter que le ciel breton va s'ennuager jusqu'au Cotentin, prémisse d'une perturbation qui rentrera demain et qui va changer notre temps. En attendant, aujourd'hui, c'est la surchauffe. Ça sera estival. On sera souvent 8 à 9 degrés au-dessus des normales de saison. 22 degrés à Lille. Ça sera 6 degrés au-dessus. 24 à Paris, 8 degrés au-dessus.
1: Marie-Pierre Planchon, merci. Daniel Morin, nous sommes tout ouïes.
13: Tremble, Camille Cronier. Oui, la planète devient folle à cause de la pollution. Les océans vont bouillir, les glaciers fondent, les animaux vont tous crever. Arrêtez le pétrole, coupez le chauffage, covoiturez dans des voitures à pédales. Si on se décarbone, les pingouins vont devenir chauves, la nature meurt. Nanani, nanana. Mensonge, fake news, bullshit. Le Mont Blanc ne s'est jamais aussi bien porté. Il a grandi de 2 mètres. 4807 mètres et 47 centimètres de majesté qui trône le cul dans des neiges aussi immaculées qu'éternelles et le nez dans un ciel azur de plus en plus pur. For sure.
14: Bon, je me suis peut-être un peu emballé.
13: Un petit peu.
14: Peut-être que la taille du Mont Blanc n'a rien à voir avec la pollution. Comme ça n'a rien à voir avec Nantes, où je joue mon spectacle le 14 novembre, ça n'a rien à voir du tout, mais bon, voilà, c'était tentant. On enchaîne avec une info que j'ai vue hier. Les influenceurs sont partout. Même les pompes funèbres s'y mettent. Des centaines de vidéos circulent sur des modèles de cercueils plus inventifs et design que jamais. Je trouve ça brillant. Mais oui, allons-y, mettons un peu de fantaisie. Là, on ne l'attend pas. 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Bon, on pourrait, je sais pas, déboursier certains exercices hyper protocolaires. Tenez, l'annonce du nouveau président de la République à la télé. Voilà, le jour du second tour à 20h. Mais c'est toujours pareil. Dans quelques secondes, le nom du nouveau président ou nouvelle présidente. Alors, 3, 2, 1, 0. Voilà, il s'agit, comme vous le pouvez le voir, de Jean-Luc Mélenchon. On pourrait changer la façon d'annoncer la chose. Bah, une info que tout le monde attend. Bah, tu fais un truc fun, hein. Attention les frérots, 3, 2, 1, 0, Jean-Luc Mélenchon! Ouais.

0: Bravo Jean-Luc, bien joué mec. Prochain rendez-vous politique et musique, la composition du gouvernement à l'occasion de la grande soirée Danse de la République. Voilà, moi je trouve ça bien. J'imagine bien Pujadas dans le rôle. Un petit peu plus lent, mais bon. Moi je pense qu'on pourrait faire, ça, mais pour plein de trucs, hein. 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Il est 7h et 7h c'est Paracuello Style. Salut petit coco, bienvenue dans la grosse matinale. Ce matin, du fun, du lol et un max d'infos, les potos. Dans 50 minutes, notre invité number one, il pèse, c'est du lourd. Jean-Noël Barrot, nom de code, super diplomate. Face à Jean-Noël Barrot, celui qu'on appelle le killer éternel, Benj Duhamel. Ça va, Benj? Moi, je suis trop au top, sister. Hein, Jean-Noël, je vais le plier, ça va être une boucherie. For sure, allez, la grosse matinale. Attention, c'est parti.
1: Chiche, Florence. Ah, vous le tentez ou pas?
2: On vous kiffe, Daniel
1: Morin. Allez, bonjour et bonne matinale.
2: Bonjour Mathilde Munoz, bonjour à tous. Jeudi 15 octobre, bienvenue dans la grande matinale de France Inter et bienvenue dans un monde connecté. C'est pratique, mais c'est dangereux. On l'a vu cette semaine avec la cyberattaque contre les frigos des supermarchés. À quel point sommes-nous vulnérables? Faut-il s'attendre à voir des hackers pirater nos voitures, notre chauffage cet hiver ou bien nos réseaux d'eau? On posera la question à deux spécialistes, Nicolas Arpagian et Damien Leloup, invité du grand entretien tout à l'heure à 8h20. Et bonjour Benjamin Duhamel.
3: Bonjour Florence, bonjour à tous.
2: Avec vous, à 7h50, les Américains sont-ils en train de lâcher complètement l'Ukraine, y compris sur le terrain?
3: Oui, on posera la question au ministre des Affaires étrangères, Jean-Noël Barrot. Reprend-il le mot de trahison utilisé par Volodymyr Zelensky? La France et l'Europe peuvent-elles pallier ce qui apparaît comme un désengagement brutal des Américains? Réponse tout à l'heure à 7h50.
2: Les portes de la grande matinale sont ouvertes. Il est 7h. Et voici Nicolas Taillard pour le journal. Bonjour.
4: Bonjour.
2: À la une, Nicolas, ce matin, ces professeurs remplaçants promis aux lycéens.
4: 3000 enseignants doivent être affectés dans les établissements. C'est déjà fait pour les deux tiers, assure le gouvernement. Mais sur le terrain, vous l'entendrez, encore un certain flottement. Mouvement lycéen qui a fait près de 900 blessés parmi les policiers. Témoignage d'un CRS touché dans ce journal. À suivre également l'inquiétude de l'Ukraine et l'appel de Volodymyr Zelensky à Elon Musk. L'espoir retrouvé chez Duralex avec un plan de reprise validé pour sauver les postes de 155 salariés. Et puis le récital du PSG dans son jardin anglais hier à Manchester.
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4: C'est pour l'instant le principal argument du gouvernement pour éteindre la contestation des lycéens. L'arrivée de 3000 remplaçants pour pallier les absences des enseignants. D'après le ministre de l'Éducation, 2000 seraient déjà affectés dans les classes. Le hic, c'est que le profil de ces enseignants appelés en urgence ne colle pas forcément aux besoins des établissements et donc des élèves. Illustration avec Guillemette Soucaché.
6: Mardi, Raphaël Godineau, remplaçant en histoire-géographie à l'Académie de Versailles, reçoit un appel surprenant de son rectorat.
7: J'ai été appelé pour remplacer une collègue d'anglais, alors que je suis professeur d'histoire-géographie.
6: Il n'enseignera pas l'anglais, mais à part de l'aide aux devoirs, il se demande bien ce qu'il va faire. Son cas n'est pas isolé. Dans un autre lycée à Ivry-sur-Seine, il manque des professeurs de SVT et de sciences physiques. Et Caroline Quignoux, co-secrétaire du syndicat SNES Créteil, s'étonne.
8: On a eu la nouvelle comme quoi on avait un prof d'EPS.
6: Pas de besoin pourtant en sport. Le remplaçant devra donc doubler des professeurs déjà là.
8: Ça répond pas aux besoins. On a des élèves qui vont passer le bac et qui n'ont toujours pas de prof de SVT et de physique.
6: Cette difficulté à affecter le bon TZR titulaire en zone de remplacement au bon poste, elle ne surprend pas Jérôme Fournier, secrétaire national du syndicat SE-UNSA.
9: On met en place une gestion d'urgence qui gère la pénurie. Il ne faut pas faire de reproches au personnel qui aurait mal affecté les TZR. On n'arrive pas à trouver le vivier nécessaire pour répondre aux besoins qu'on aurait pu anticiper. Ça fait des années, des années et des années qu'on vide les zones de remplacement. Donc là, on voit bien qu'on le paye.
6: Un constat nuancé par certains proviseurs qui s'estiment malgré tout satisfaits de quelques remplacements de ces derniers jours, parfois attendus depuis très longtemps.
4: Reportage Guillemette Soucaché, Edouard Geffray qui recevra les organisations lycéennes en fin d'après-midi. Mouvement de protestation lycéen qui a conduit en 4 semaines à près de 8000 interpellations. Chiffre actualisé hier et que le gouvernement justifie par les violences qui accompagnent les blocages ou les manifestations. Il met en parallèle le nombre de policiers blessés, 896 au dernier décompte lundi soir. Parmi eux, le chef de la CRS 8, unité spécialisée dans les violences urbaines. et déployé dans les rues de Paris le 6 octobre dernier pour un face-à-face tendu avec des Black Blocs. Le chef de l'unité en est sorti blessé. Et il s'est confié pour France Inter à Emmanuel Leclerc.
10: Emmanuel Taxel raconte qu'il a eu beaucoup de chance sur ce boulevard Voltaire en début de semaine dernière. Un miracle que son tibia n'ait pas été brisé en deux quand il découvre au sol ce morceau de pierre, un bout de mur de près de 2 kilos qui venait de le frapper.
11: Malgré un protège-tibia, ça l'a fendu en deux. Sinon, j'avais le tibia cassé, des séquelles à vie.
10: Le commandant de la CRS 8 attend alors la fin de la manœuvre pour appeler l'équipe de secours qui le recoue sur place plusieurs points de suture. Alors que l'un de ses agents vient de s'évanouir après avoir lui aussi reçu un pavé, mais sur la nuque.
11: Notre unité, on voit vraiment qu'elle est prise sous le feu. Je peux vous montrer, hein, aussi une vidéo, vous voyez, tir de mortier, on le voit, c'est caractérisé. Nous sommes là, vous voyez. Vous avez vu la taille de la pierre qui est là ?
10: Emmanuel Taxel ne veut pas laisser dire que sa compagnie charge au moindre feu de poubelle et dire que ce mardi 6 octobre, ce n'étaient pas des lycéens qu'ils avaient face à eux, mais plus de 300 Black Blocs que l'on voit sur les manifestations les plus violentes ces dernières années.
11: Naturellement, face à cette jeunesse qui pourrait être nos enfants, on est très sensible et on fait très attention. Maintenant, si on est pris à partie et qu'il y a des blessés, on est dans l'obligation de riposter pour préserver l'intégrité de nos fonctionnaires.
10: Le chef de la CRS 8 estime que s'il n'y avait pas eu ce jour-là d'autres unités CRS et de la préfecture de Paris en renfort sur les moments les plus critiques, il y aurait eu beaucoup plus que 6 blessés et des deux côtés.
4: Emmanuel Leclerc pour ce témoignage. C'est dans ce contexte que le syndicat policier Alliance annonce déposer une plainte contre l'État pour mise en danger des policiers. Le syndicat pointe des consignes divergentes et trop dans la retenue. Et puis à Aubagne, toujours pas de cours aujourd'hui au collège Lacanal. L'adolescent qui a ouvert le feu lundi a lui passé sa première nuit en prison. Entendu hier par les juges du parquet antiterroriste, il a reconnu les tirs mais conteste avoir voulu tuer les personnes visées.
2: 7h05, la guerre en Ukraine et cet appel de Volodymyr Zelensky.
4: Qui s'inquiète d'une perte de soutien américain et réclame le rétablissement du réseau Starlink dans le ciel ukrainien. Les satellites Starlink, propriété d'Elon Musk, indispensable au guidage des drones. Des satellites bridés cette semaine, ça empêche les drones ukrainiens de voler au-dessus de 160 km/h, un handicap majeur et un sentiment de trahison chez le président Zelensky, qui appelle Elon Musk à la raison.
12: C'est une grave erreur. Il y aura de nombreuses victimes. Des gens vont mourir si les attaques se poursuivent et si Starlink ne fonctionne plus. Ça n'a aucun sens. Mon message est donc clair. J'espère sincèrement qu'il s'agit d'une erreur. Peut-être d'un énorme problème technique, je n'en sais rien. Mais nous demandons que le service soit rétabli. Ce serait une décision juste et honnête, conforme à l'esprit de partenariat qui devrait nous unir.
4: L'appel de Volodymyr Zelensky à Elon Musk qui assure de son côté que c'est le gouvernement américain qui a la main sur ses satellites. La guerre en Ukraine, au Moyen-Orient, mais aussi la crise de l'énergie. Autant de sujets brûlants au menu du Conseil européen qui se tient à Bruxelles aujourd'hui et demain. Les dirigeants des 27 doivent aussi se pencher sur le chantier de la compétitivité industrielle. Comment résister à la puissance chinoise, à la pression douanière imposée par Donald Trump? Un sujet majeur en Italie où la crise de l'industrie se retrouve au cœur de l'actualité. Avec Bruno Duvic, trois dossiers emblématiques.
13: Dossier numéro 1, l'électroménager. Electrolux prévoit de diminuer ses effectifs de 1500 personnes. En 10 ans, globalement, le nombre de lave-linges produits en Italie a chuté de 60%. Paolo Bricco, spécialiste industrie au quotidien économique Il Sole.
14: Ça a été la base de l'industrialisation au XXe siècle. Nous sommes en train de sortir de ce secteur. Les Turcs, les Chinois, les Asiatiques sont infiniment plus compétitifs.
13: Manque d'innovation aussi. On le voit dans un autre dossier du moment, Ericsson, qui veut réduire la voilure à Gênes.
14: La téléphonie des années 80 au début des années 2000 était européenne. Mais aujourd'hui, nos enfants ont des smartphones non européens.
13: Mais la crise industrielle, ce sont les aciéries d'Italie. La Cour de cassation se prononce mardi prochain sur la fermeture des hauts fourneaux de Tarente. Cauchemar écologique, mais 10 000 emplois sont en jeu.
14: La politique européenne de ces 20 dernières années repose sur l'idée que les activités à fort impact sur l'environnement doivent être progressivement abandonnées.
13: En 20 ans, l'industrie italienne, la deuxième en Europe, a perdu 700 000 emplois. Rome, Bruno Duvic, France Inter.
4: Et avant ce sommet, Marine Le Pen se dit prête au bras de fer avec Bruxelles. La candidate du RN veut réduire à 5 milliards d'euros la contribution française au budget de l'Union européenne. Elle doit s'élever l'an prochain à 30 milliards d'euros, contribution que les députés ont adopté hier soir à l'Assemblée. On évoquait les difficultés de l'industrie italienne il y a quelques instants. Venons-en à l'avenir de cette entreprise que les Français connaissent bien. Le fabricant de verre Duralex, en grande difficulté ces dernières années, mais dont l'aventure va pouvoir continuer. Après l'échec du projet de coopérative lancé par les salariés, l'un des deux projets de reprise a été validé. Il prévoit la sauvegarde de 155 emplois sur les 220 existants. Et les salariés de l'usine du Loiret voulaient voir le verre à moitié plein hier. Reportage ici Orléans avec Lydie Lahaye.
15: Quentin Jaillet, le maire de la Chapelle-Saint-Mesmin, est le premier à parler d'une bonne nouvelle.
16: L'histoire continue. Donc, d'abord, c'est une bonne nouvelle de savoir que le site de la Chapelle-Saint-Mesmin va continuer à produire des verres. Des verres auxquels les Français sont attachés. Maintenant, on veut de la stabilité. Je pense que tous les employés de l'entreprise Duralex ont envie de trouver cette pérennité, ce relâchement et cette confiance dans l'avenir qui a fait défaut pendant de nombreuses années.
15: À la sortie de l'usine, les quelques rares salariés qui s'arrêtent ne disent pas autre chose.
17: On attend de voir comment ça va se passer la suite, en espérant que ça se passe le mieux possible.
18: S'ils veulent que ça marche, il faut faire beaucoup de changements dans cette entreprise, parce qu'il y a beaucoup de choses qui ne vont pas.
19: Moi, je pense qu'il a un bon projet. Après, c'est une usine où il faut investir. Si vous investissez pas, c'est mort. Il faut investir dans les machines, faire des réparations de machines, il faut remettre l'outil de travail en marche. On travaille, si vous, mais on a trop de pannes, les machines sont vieilles.
15: Le nouveau PDG, Cédric Meston, prévoit d'arrêter le four actuel qui fonctionne au gaz pour le remplacer par un four électrique en 2029. Sa priorité, faire de Duralex le verre le plus vert au monde.
4: Reportage Lydie Lahaye, ici Orléans. Le plan de relance agricole au programme de Matignon ce matin, il est très attendu par les éleveurs face à la violente sécheresse. Et puis, les chauffeurs de taxi appelés à manifester à Paris, mouvement pour dénoncer la concurrence des VTC dans les aéroports parisiens. Elle est jugée déloyale par ses conducteurs rassemblés porte-maillot pour convoyer vers l'aéroport Charles de Gaulle.
2: Paris qui brille en Ligue des champions de foot.
4: Des Parisiens irrésistibles hier soir sur la pelouse de Manchester City. Victoire 4-2 du double tenant du titre. Plus que jamais candidat à sa propre succession. Nicolas Perronnet, il fait décidément bon être supporter du PSG.
20: Rarement, la partition n'avait été aussi bien exécutée. La dernière fois, sans doute, le récital. 5-0 en finale de leur première Ligue des Champions décrochée face à l'Inter. Pendant une demi-heure, le PSG a joué à un football de rêve. De quoi permettre à ses supporters de chambrer avant même la mi-temps à 3-0. Aucune fausse note, savoure le chef d'orchestre, Ousmane Dembélé.
21: On prend énormément de plaisir quand on joue comme ça. Ça roulait tout seul. C'est un grand match à l'extérieur face au leader de la Première Ligue et il fallait juste répondre présent.
20: Ça a donc été le cas, mais beaucoup moins bien quand même. Dans ce drôle de match, de retour des vestiaires, la dynamique s'est subitement inversée. Paris a souffert beaucoup, mais a quand même réussi à envoyer un message à toute l'Europe, quoi qu'en dise l'entraîneur Luis Enrique.
22: L'unique message, c'est l'équipe à la fin de la saison qui gagne la Coupe d'Europe. Ce n'est pas important d'être dans les meilleurs à ce moment de la compétition.
20: Jamais le PSG ne s'était imposé à Manchester City. Jamais le PSG n'avait marqué 10 buts lors de ses deux premiers matchs de Ligue des Champions. Le message est quand même assez clair.
4: Nicolas Perronnet, Paris, où le gratin du rap français était réuni hier soir pour un concert hommage à Calbo, figure mythique de la scène des années 90. C'était la moitié d'Arsenic. Et pour saluer sa mémoire, Joey Starr, Ayam, Youssoupha, Rimka ou encore Kerry James et Big Flo et Oli. 4 heures de concert. Émouvant, Victor Vasseur.
23: Est-ce que vous êtes chaud ?
24: Calbo n'est pas sur scène, mais sa musique résonne. Son compère, Lino, et ses amis du secteur A reprennent les tubes d'Arsenic.
25: C'est notre enfance.
26: C'est tous les artistes que je n'ai pas pu voir quand j'avais 15 ans.
27: C'était le meilleur concert de l'histoire du rap français. C'était l'anthologie.
28: On n'était pas là il y a 20 ans, on était trop jeunes.
29: J'ai versé 2 fois de larmes.
24: Hugo, 19 ans, est venu avec son frère et son père, fan d'Arsenic.
30: Depuis tout petit, il nous a bercé avec le rap, le hip-hop. Dans la voiture, dès qu'on allait à l'école, dès qu'on allait en voyage, Arsenic.
24: Jusqu'au dernier moment, des artistes ont demandé à participer au concert. Ça montre à quel point il a inspiré des rappeurs d'aujourd'hui, affirme la manageuse d'Arsenic, Daphné Veil.
31: C'est quelqu'un vraiment qui a marqué plusieurs générations. Même Calbo, c'est l'auteur d'une phrase qui est légendaire dans le rap français, qui est « qui prétend faire du rap sans prendre position ». Donc, qui a été reprise par Kerry James, Gims, Youssoupha, etc.
24: Une phrase encore répétée hier soir sur scène.
0: Il est prêt à faire du rap sans prendre position, position, position.
24: Et comme le dit le fils de Calbo pour clôturer le concert, continuer à écouter mon père, c'est faire vivre sa mémoire.
4: Une affaire de famille, donc, hier soir au Zénith de Paris.
2: C'était du beau monde. Merci, c'était le journal de Nicolas Taillard. Et maintenant, 80 secondes de bleu. Un bleu clin qui vous happe dès le premier coup d'œil. C'est l'unique couleur de cette somptueuse bande dessinée signée Fred Bernard pour le récit et de Minimalist Wave pour le dessin. L'album s'appelle La Planche, l'histoire d'un gamin solitaire sur une île du bout du monde. On pense à la Polynésie, mais ce qui compte, ce sont les vagues. Des lignes infinies, ondulantes, hypnotiques, dessinées à la plume. C'est ça l'horizon de Paul qui sèche l'école et regarde la mer. Il dit qu'en écoutant le vent dans les branches, on sait si les vagues arrivent et quelle forme elles auront. Paul a un fantôme, un frère en cavale ou bien mort. Il a laissé sa planche de surf, mais le père interdit au gamin de s'en servir, lui qui a pourtant un don. Dans ce décor de paradis bleu, le récit avance, se tend. La seule planche de salut semble venir de l'extérieur, de cette fille arrivée du continent avec sa grand-mère. Je vous laisse découvrir le reste et vous émerveiller des images. Certaines planches sont d'une beauté à décrocher les pages pour les encadrer au mur. La musique de Yom pour illustrer La Planche qui vient de sortir chez Albin Michel, signée Fred Bernard et de Minimalist Wave. Il se trouve que c'est une BD France Inter. À suivre d'ici 7h30, Stéphane Jourdain et Aline Afanoukoé, bonjour.
1: Bonjour Florence.
2: Stéphane, Novi Numérique.
1: Et je vous parle d'un jeune geek qui a créé un site rempli de fausses statistiques pour voir si c'était si facile de tromper Google, ChatGPT et des revues scientifiques internationales.
2: Mais quelque chose me dit que oui. Et dans musique, Aline.
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5: Eh bien, on ouvre très grande les portes des poèmes de Jean-Louis Murat à l'occasion de la sortie de Jean-Louis Murat, une orgie de sainteté, l'intégrale de ses chansons aux éditions Segers.
2: À tout de suite, juste après le grand reportage.
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2: 7h17.
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2: Et direction le Royaume-Uni dans le grand reportage où des militants du nouveau front anti-migrant passent à l'action dans le sud du pays. Certains vont jusqu'à patrouiller dans les rues, cibler des migrants ou tenter de les empêcher d'arriver par la Manche. Selon une enquête du Guardian, au moins 28 groupes de ce type se sont constitués depuis l'été 2025 de Belfast à la côte sud de l'Angleterre. À Southampton, notre correspondante Gaëlle Joly a rencontré et suivi cette nouvelle génération de militants d'extrême droite.
35: Le rendez-vous est donné sur les docks, face à la mer. L'appel a été lancé sur les réseaux sociaux pour réunir ici tous les patriotes de la côte sud de l'Angleterre.
36: Est-ce qu'on va rester allongé et tout accepter? Levez-vous et ripostez!
12: friendly patriots.
13: No violence, all peaceful protests.
35: Le mouvement se dit pacifiste, mais derrière le discours officiel, certains militants tiennent des propos bien plus radicaux.
14: On essaie de faire passer un message, tu vois. Il faut renforcer nos frontières, parce qu'il y a tous ces immigrés clandestins qui arrivent.
35: Vous pensez que la police fait bien son travail?
14: Non, la police ne fait rien. Si elle faisait son travail, elle nous aiderait. Elle renforcerait les frontières, elle les renverrait chez eux. Regarde la Pologne ou la Turquie, ils tirent sur les bateaux. Alors c'est quoi la différence? Qu'est-ce que je peux faire? Riposter sur tous les fronts, tu vois, pour rendre ce pays meilleur. Sinon, ça va être la guerre civile. On est déjà en train de commencer à avoir une guerre civile.
35: Et certains militants ne se cachent pas d'avoir eux-mêmes repoussé des embarcations de migrants.
15: Allez les Français, combien d'argent ils vous font en plus pour juste attraper un canot et le ramener sur la côte? C'est pas compliqué, on ne fait de mal à personne en faisant ça. Vous le ramenez simplement sur la côte. Je sais que c'est possible, parce que je l'ai déjà fait.
35: Derrière cette mobilisation, il y a un visage, celui de Daniel Thomas, alias Danny Tomo, fondateur de Patriot Platform, créé cet été et qui fédère les groupuscules anti-immigration. Il s'est expliqué sur sa chaîne YouTube.
16: Je prédis que dans les six prochains mois, la Patriot Platform sera capable de rassembler 5 à 10 000 personnes en un lieu donné, en l'espace de quelques heures. Pas pour faire de la violence, évidemment, ni pour intimider les gens, et surtout pas pour se battre avec la police. Ce ne sont pas des gens d'extrême droite, nous essayons simplement de faire quelque chose qui n'a jamais été fait avant.
35: Ces dernières semaines, Danny Tomo s'est retrouvé au cœur d'une affaire judiciaire.
15: Ici, c'est l'Angleterre, c'est plus la France.
35: Le 22 septembre dernier, il se filme en pleine mer en train d'endommager au couteau une embarcation vide dans la Manche alors qu'un secouriste se trouve à bord.
15: Sors du bateau, t'as le temps, sors.
35: Quelques jours plus tard, il filme en direct son arrestation. Il est poursuivi pour dégradation criminelle et nie les faits. Ces vidéos, elles ont un objectif bien précis, estime Mathaïs Gardenier, spécialiste du vigilantisme anti-migrant et sociologue à l'Université de Montpellier.
17: Leur objectif, il est simple, c'est de produire des images spectaculaires. Eux, ils vont vraiment pousser cette logique au bout. Donc, ils vont systématiquement essayer de créer des moments choquants, créer des interactions conflictuelles, être dans la surenchère pour pouvoir toujours stimuler plus le public qui les suit en ligne.
35: Et ses militants le considèrent comme un héros.
18: Danny Tomo, je le soutiens à 100%.
35: Parce que maintenant, il est en prison.
18: Ouais, c'est dégueulasse. C'est injuste. À mes yeux, c'est un homme totalement innocent. C'est un héros, pas un criminel. C'est ce qu'on pense tous.
35: Danny Tomo est toujours en détention provisoire. Son procès devrait se tenir en mars prochain. Mais sur les bords de la Manche, ses partisans entendent bien poursuivre son combat.
2: Le grand reportage signé Gaëlle Joly. Et nos vies numériques, vous voilà Stéphane Jourdain. Alors combien de temps, combien d'efforts faut-il pour tromper Google, ChatGPT, une banque d'affaires et une revue scientifique avec de fausses informations? C'est la question que s'est posée un jeune geek turc qui a vite été dépassé par son expérience.
1: Oui, tout commence il y a 7 mois avec $30 en poche, Metehan Yesinyurt.
19: J'ai utilisé ces $30 pour générer 50 000 fausses statistiques. Et mon idée au départ, c'était simplement de regarder si les bots des intelligences artificielles allaient s'arrêter sur mon site et prendre en compte ces fausses statistiques.
1: Metehan nous donne quelques exemples de fausses statistiques créées, évidemment, avec l'aide de l'intelligence artificielle.
19: J'ai créé une page pour la France intitulée « Statistiques des emplois IA ». Et elle indique qu'il y a 45 000 jobs dans l'IA en France ou que le salaire annuel moyen de l'IA, c'est 7 000 euros.
1: Et donc, tout est faux.
19: Oui, tout est faux.
1: Notre jeune geek, spécialiste du référencement en ligne, publie ce gros paquet de faux chiffres le 3 mars dernier.
2: Alors, à partir de là, il se pose devant son écran avec son paquet de pop-corn pour regarder ce qui se passe.
1: Au bout de quelques minutes, les premiers bots IA parcourent son site. Au bout d'une semaine, tout le site est indexé sur Google. Au bout de quelques semaines, ces chiffres sont repris dans le rapport d'une grande banque du Moyen-Orient et au bout de 3 mois par une revue scientifique internationale. Sur les 30 derniers jours, ChatGPT s'est appuyé dessus 72 000 fois pour répondre à des requêtes. Aujourd'hui encore, j'ai fait le test. Si vous demandez à ChatGPT quelles classes d'âge sont les plus connectées à Internet en France, il va s'appuyer sur ses stats sorties de nulle part. Mais Théa ne s'en cache pas, il a été dépassé par sa petite expérience diabolique.
0: Je suis tout simplement terrorisé. À la base, mon idée, c'était simplement de lancer une petite expérience pour faire une démonstration technique. Et puis, en fait, c'est devenu une machine à contaminer l'Internet avec des fakes. J'ai littéralement empoisonné tout le monde avec ces fausses statistiques. C'est très dangereux. Personne ne devrait pouvoir faire ça.
2: Et le problème principal, ce sont bien les IA.
1: Oui, car de son côté, Google a vite désindexé le site et la banque et la revue scientifique qui sont tombées dans le panneau ont sans doute été trompées par les IA. Metehan Yesilyurt.
0: Le problème de ces modèles de langage, c'est qu'ils vont chercher à répondre coûte que coûte, quelle que soit la question. Ils ne disent quasiment jamais « je ne sais pas ».
1: Dès lors, est-ce que c'est facile d'influencer les résultats des chatbots IA ?
0: Ah oui, c'est toujours aussi facile. Il y a des méthodes bien connues, comme le fait de diffuser des fausses infos sur plusieurs sites ou la technique des instructions cachées.
1: Les instructions cachées, ce sont des morceaux de texte invisibles des humains qui s'adressent directement aux IA. Le cas le plus connu, ce sont des candidats qui glissent dans leur CV des phrases écrites en blanc sur fond blanc pour que les logiciels de tri retiennent leur candidature.
2: D'accord, c'est-à-dire que les véritables humains ne les voient pas.
1: Exactement, mais les IA peuvent les lire.
2: Les IA, si. Merci beaucoup Stéphane Jourdain.
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2: À nous, Alina Fanoukoé.
3: Hola à todos.
2: Un ouvrage rassemble les textes du chanteur Jean-Louis Murat sous le titre Une orgie de sainteté. Le voici donc dans Musicaline.
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1: De Cheyenne Auton à Mustango, de Dolores à Taormina, il n'a cessé de déplacer les lignes, de changer de sonorité. Jean-Louis Murat était imprévisible et cette liberté-là est sans doute ce qui manque le plus aujourd'hui. Une orgie de sainteté est une invitation à retourner à la base, dans ses textes, à s'y perdre, à y retrouver des phrases, mais aussi des images, des désirs et des colères. Au mont sans souci, très révélateur de son rapport au paysage, à la nature et à cette poésie étrange qui lui appartenait. Jean-Louis Murat nous a quittés en 2023, à 71 ans. Trois ans plus tard, ses 400 textes donnent cette impression de rouvrir une porte mystérieuse où le chanteur disparaît derrière l'écrivain.
2: Et d'ailleurs, dans la préface, un autre écrivain, Yannick Enel, insiste sur cette dimension littéraire de Jean-Louis Murat.
1: Auteur, compositeur et poète, oui, sans hésiter. D'ailleurs, tous ses textes sont signés aux éditions Segers, la Mecque des poètes. Il signait Jean-Louis Bergeau et c'est Jean-Louis Murat qui chantait ses poèmes, parfois tendres, parfois sauvages, souvent drôles, toujours libres, mi-ange, mi-ronchon.
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1: La voix d'ange, c'était celle de Jean-Louis Murat, devenue l'une des voix les plus singulières de la musique française, qui donnait l'impression de ne jamais chercher à plaire. Il avançait volontairement à contre-temps, intemporel.

0: Derrière toutes ces métamorphoses, il y a la matière vivante, la matière première d'un homme qui n'a jamais vraiment cessé d'écrire pour lui, mais aussi pour d'autres, Sylvie Vartan, Indochine, Isabelle Boulay, Nolwenn Leroy, Julien Clerc, Françoise Hardy. Dans l'au-delà, Murat dialogue avec la mort et le temps, au-delà du réel.
1: Jean-Louis Murat, une orgie de sainteté, l'intégrale des chansons. Les textes sont publiés aux éditions Segers, préface de Yannick Enel et postface d'Éric Reinhardt. Merci Aline et à lundi, la météo à suivre.
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1: C'est la météo.
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1: Marie-Pierre Planchon, Jean-Louis Murat, vous appelez sa sirène.
4: Oui,
1: mais vous allez nous parler de la journée qui est la plus belle de la semaine.
4: Oui, avec un temps calme et ensoleillé, voire estival cet après-midi, car l'anticyclone se positionne sur les îles britanniques. Mais il y a quand même des petits bémols, comme à cette époque. Hein, l'anticyclone va quand même laisser passer les nuages en journée sur la Bretagne ou Cotentin, voire sur la Côte d'Opale. Et puis avant le soleil, bien sur une large moitié nord, il faudra composer avec les brouillards matinaux fort nombreux jusqu'en Auvergne-Rhône-Alpes. Ça, au moins cette saison, ces plaques de grisaille seront tenaces cet après-midi. Midi des plaines d'Alsace au Val-de-Saône, voire sur le Lyonnais. Et à noter dans le sud ce matin aussi, dans le golfe du Lion, pas mal d'entrées maritimes poussées par un petit vent de temps sur le golfe du Lion qui se morcelleront dans l'après-midi, excepté sur le Languedoc.
1: Et des températures toujours contrastées ce matin.
4: Ah oui, le jour se lève avec pas plus de 4 à 9 degrés sur le nord-est, 9 à 13 ailleurs et jusqu'à 13 à 16 de l'Aquitaine à la Méditerranée. Et cet après-midi, ça va grimper. On sera souvent jusqu'à 8 à 9 degrés au-dessus des moyennes de saison. Il fera 24 à Lyon, soit 6 degrés au-dessus des normales, 24 à Paris, soit 8 degrés au-dessus, 27 à Nantes, on sera là à ce moment-là, 29 degrés au-dessus des normales, comme à Bordeaux où il fera 29, ce sera également un record, 9 degrés au-dessus des normales de saison, mais ça va changer à partir de demain parce qu'on a une perturbation qui
1: rentre. Vous nous aviez prévenu, merci, voilà. Merci Marie-Pierre et bonjour Patrick Cohen.
5: Bonjour
1: Dominique Seux, la prochaine demi-heure, nous la passons avec vous, avec votre édito politique, Patrick.
6: Pourquoi il faut prendre au sérieux la demande de démission de Richard Ferrand, le président du Conseil constitutionnel, adressée hier par Marine Le Pen.
1: Et Dominique, dans l'édito éco.
7: On va essayer de rendre compréhensible un sujet qui fait beaucoup jaser sur les réseaux sociaux, ce qui se passe sur les retraites des fonctionnaires.
1: Oui, tout à fait, c'est très intéressant. À 7h50, Benjamin Duhamel reçoit le ministre des Affaires étrangères, Jean-Noël Barrot. A tout de suite, il est 7h30 sur France Inter. L'heure du journal de Céline Asselot, bonjour.
8: Bonjour Florence, bonjour à tous.
1: Davantage recrutés pour mieux lutter contre les cyberattaques de demain.
8: C'est l'objectif de l'armée et du commandement de la cyberdéfense qui organise des exercices dans les écoles pour tester et pour attirer les futurs diplômés en informatique. Reportage à suivre en Bretagne. On parlera aussi de l'enquête qui avance à Aubagne. L'adolescent de 14 ans qui a ouvert le feu dans son collège a passé la nuit en prison, placé en détention provisoire. On ira en Cisjordanie. Le gouvernement israélien s'oppose au retour de milliers de familles dans des camps de réfugiés. Et puis taxé pour moins sucré, la mesure du gouvernement sur les biscuits industriels fait débat. Et les associations de patients appellent, on va l'entendre, à ne pas céder au lobby de l'industrie.
1: 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Comment faire face aux cyberattaques qui se multiplient
8: et qui choisissent parfois des cibles inattendues? Après les ministères, après les hôpitaux, ce sont les frigos qui ont été visés il y a quelques jours. L'attaque qui a été menée contre les installations frigorifiques de plusieurs chaînes de supermarchés illustre bien nos fragilités en matière de sécurité. Et pour muscler la réponse de la France, l'armée tente de recruter de jeunes experts. Un exercice est mené depuis le début de la semaine par le commandement de la cyberdéfense avec des étudiants en informatique. Aurélien Colli a assisté à une session hier à l'IUT de Saint-Malo.
9: Donc là, t'es dans le Shell, c'est un FreeBSD, mais tu peux faire SSH.
10: Le scénario est simple, le système informatique d'une frégate a été attaqué, les étudiants doivent à leur tour pénétrer le réseau, trouver la faille et la réparer.
9: Globalement, même nous, on comprend pas trop comment faire.
10: À la tête d'une des équipes, Oscar, avec son ordinateur dans les mains.
9: Donc l'idée, ça va être de mettre en place une solution qui permette de rentrer dans le réseau à plusieurs en même temps.
10: C'est Elijah qui s'en charge, car lui a déjà réussi à entrer.
11: Il y a des identités
5: identifiants qu'on n'a pas pour tous se connecter en même temps. Je vais trouver les identifiants et les communiquer au reste de mon équipe pour qu'on puisse tous travailler en même temps.
10: Légèrement en retrait, Frédéric Weiss observe, responsable du cursus cybersécurité de l'IUT. Il fait le parallèle avec l'actualité.
11: C'est complètement ce qui s'est passé avec les frigidaires. En tout point comparable, le système change, mais les outils que les étudiants utilisent sont les mêmes que ceux qui attaquent ces systèmes-là. Dans le discours des militaires, ce qui a évolué, c'est la partie opérationnelle, c'est-à-dire qu'on s'occupe des incidents, mais aussi on s'occupe de la partie attaque.
12: On a trouvé comment faire pour que tout le monde puisse accéder aux machines. On vous envoie tout sur le groupe Alvide.
10: En moins de 2 heures, Oscar et son équipe ont ouvert une porte dans le système. Démarrage en trombe, remarqué par les instructeurs. Ils sont là pour recruter. L'armée ne s'en cache pas. Le commandement de la cyberdéfense compte 5000 cybercombattants. Il en veut 500 de plus d'ici à 2030.
8: Reportage signé Aurélien Colli et on reviendra sur les cyberattaques et les réponses à apporter avec vous, Florence, et avec vos invités à 8h20.
1: Exactement. Il parle de vengeance dans un contexte de harcèlement scolaire.
8: Un adolescent de 14 ans qui a blessé par balle le principal de son collège ainsi qu'une enseignante à Aubagne commence à s'expliquer sur son geste. Le collégien a admis avoir été influencé par une mouvance, fasciné par les tueries de masse, mais sans intention, dit-il, de tuer. Ce sont les éléments fournis par le parquet national antiterroriste qui est désormais en charge du dossier. Il a été placé, ce collégien, hier soir en détention provisoire et c'était nécessaire, explique Olivier Christen, le procureur national antiterroriste.
13: Parce que les faits tels qu'ils ont été commis, c'est-à-dire avec la préméditation, la programmation qui est nécessaire pour que nous entrions dans ce que la loi appelle l'entreprise terroriste, l'usage répété d'une arme à feu dans un établissement scolaire, par cet élève, en direction de la seule communauté éducative de façon incriminée, nous a paru, lorsque l'information a été ouverte, pouvoir entrer dans les qualifications terroristes et, de fait, face à un mineur qui reconnaît la matérialité des faits, par rapport aux investigations qui sont, encore à conduire, il a paru nécessaire de le placer en détention provisoire à ce stade des investigations pour permettre à celle-ci de se dérouler correctement et de protéger aussi tout ce qui pourrait être amené à refaire compte tenu de son inscription dans cette communauté TCC.
8: Olivier Christen, procureur national antiterroriste au micro de nos confrères de France Info au collège Lacanal d'Aubagne. Les cours n'ont pas repris. Une cellule médico-psychologique va rester en place toute la journée. Concernant le mouvement des lycéens, pas de grande mobilisation annoncée aujourd'hui, mais des blocages pourraient avoir lieu localement avant une rencontre prévue en fin de journée entre les organisations lycéennes et le ministre de l'Éducation. Les syndicats appellent d'ores et déjà les élèves à descendre dans la rue samedi pour la journée d'action contre la vie chère. Quant aux agriculteurs, pourraient-ils se joindre à ce mouvement de contestation? Le gouvernement, en tout cas, cherche à éviter la convergence des luttes. Et pour répondre aux inquiétudes d'une profession touchée par la sécheresse et les canicules, Sébastien Lecornu réunit ce matin des ministres à Matignon pour évoquer un plan de relance agricole très attendu par la profession, notamment par les éleveurs qui puisent déjà dans les réserves de fourrage prévues pour cet hiver et qui attendent un geste de la part du gouvernement. Patrick Bénézy, président de la Fédération nationale bovine et éleveur dans le Cantal.
14: On est dans le scénario du pire puisque tous les éleveurs espéraient à ce qu'il y ait une repousse de l'herbe sur l'arrière-saison de manière à pouvoir diminuer l'impact de cette sécheresse. Ça n'a pas été le cas dans la plupart des régions françaises et donc depuis le mois de juin, la plupart des éleveurs en France alimentent leur bétail avec les ressources prévues pour l'hiver. Et il faut une réelle prise en compte. Il y a eu quelques avancées au sommet de l'élevage de la part de la ministre. Elles ne vont pas assez loin, sinon effectivement on risque de perdre une partie du cheptel français. Et aujourd'hui, le choix des éleveurs entre garder un animal ou le vendre, eh bien, il est en train de se faire maintenant. C'est pour ça que c'est à quelque part aussi une course contre la montre. Et s'il n'y a pas les vraies réponses par rapport à cela, ça peut générer des choses qui ont attrait à des mobilisations syndicales ou autres.
8: Le président de la Fédération nationale bovine, Patrick Bénézy, à propos de ce plan de relance agricole qui pourrait être présenté sous forme d'amendement au budget 2027, avait fait savoir la ministre Annie Genevard. Un budget 2027 qui est discuté en ce moment à l'Assemblée. Et si les pistes d'économie suscitent de vifs débats, les nouvelles recettes aussi sont parfois contestées. C'est le cas de cette mesure qui figure dans le projet de loi de financement de la Sécurité sociale, une taxe sucre sur les biscuits industriels, sur les confiseries, qui permettrait de récolter 200 millions d'euros, mais aussi de lutter contre l'obésité, contre le diabète. La mesure a été adoptée cette nuit en commission, mais sera débattue à nouveau dans les l'hémicycle et la pression de l'industrie alimentaire est très forte. Ce qui agace les associations de patients, Victor Dolande.
15: Pour les industriels de l'alimentaire, cette taxe sucre ne serait qu'une nouvelle taxe contre le pouvoir d'achat des consommateurs. Une caricature selon Stéphanie Pierre, conseillère à France Assos Santé, qui regroupe plus de 90 associations de patients.
16: Cette mesure, elle est recommandée déjà par l'Organisation mondiale de la santé ou le Haut Conseil pour la santé publique. On est vraiment confronté à un très gros problème d'explosion des maladies chroniques en France et une grande partie de ces maladies sont associées à une surconsommation alimentaire de produits de mauvaise qualité nutritionnelle et notamment de produits trop sucrés.
15: Autre argument avancé par Jean-François Thébault, vice-président de la Fédération française des diabétiques, cette taxe ne doit pas être répercutée sur le prix en supermarché.
17: Dans la mesure où c'est le fabricant qui devrait l'assumer, c'est-à-dire que c'est à lui de modifier ses produits ou s'il ne modifie pas ses produits, de payer la taxe. Mais bien entendu, le risque, c'est qu'il le répercute dans son prix de revient et qu'il le répercute aux différents distributeurs. Et qu'in fine, ça se retrouve sur le produit dans les grandes surfaces et dans les magasins.
15: Il rappelle que 75% des enfants de 4 à 7 ans dépassent les repères recommandés de consommation de sucre et que cette situation va se dégrader si cette taxe n'est pas adoptée.
8: Victor Dolande, spécialiste santé à la rédaction de France Inter. Les députés ont également adopté hier la contribution française au budget européen. Malgré le vote contre de la France insoumise et du Rassemblement national, ce sera 31 milliards d'euros l'année prochaine. On y revient dans le journal de 8 heures. Maintenant, les dirigeants européens doivent discuter de la suite du budget des 27 pour la période 2028-2034. Ce sera l'objet d'un Conseil européen qui s'ouvre aujourd'hui à Bruxelles. Le budget devrait être adopté d'ici la fin de l'année. Et c'est un scandale démocratique, dit Marine Le Pen. Il faudrait attendre, dit la candidate du RN à la présidentielle, le résultat des élections prévues dans les prochains mois en France, mais aussi dans plusieurs pays de l'Union européenne. Marine Le Pen promet de supprimer au bout de 6 mois l'aide de la France apportée à l'Ukraine si elle parvient à l'Élysée.
1: Ils avaient dû partir l'année dernière sur ordre de l'armée israélienne.
8: Les habitants de 3 camps de réfugiés situés en Cisjordanie occupée ne vont pas pouvoir rentrer chez eux. C'est l'annonce de Benjamin Netanyahou, car ces gens sont des terroristes, dit le Premier ministre israélien. La Cour suprême de l'État hébreu a pourtant imposé au gouvernement de déterminer une date pour leur retour. Et dernière, ce bras de fer politique, la vie de 40 000 Palestiniens est en jeu. Thibault Lefebvre s'est rendu dans l'un de ces 3 camps concernés.
18: Le camp de Nour Shams est occupé depuis près de 2 ans par des soldats israéliens.
19: Ce que vous voyez, ce sont des quartiers qui ont été complètement détruits.
18: Et de la colline d'en face, Tayeb observe ce qu'il reste de sa maison. Il a été expulsé le 9 février 2025.
19: L'occupation israélienne est partout dans le camp de réfugiés. Et pourtant, là c'est calme et vous ne voyez rien. Dans la journée, les soldats sont dans des maisons transformées en camps militaires et les patrouilles commencent en fin d'après-midi ou le soir.
18: Tayeb, comme Aïcha, sont 2 des 14 000 habitants de Nour Shams déplacés de force. Cette mère de 6 enfants vit désormais dans la ville voisine de Tulkarem.
20: Ils nous ont fait partir. C'est ce qu'ils voulaient. Ils ne veulent pas que nous retournions de là où nous venons. Ils veulent nous anéantir. C'est ce qui est en train de se passer.
18: Car Aïcha en est persuadée, empêcher le retour dans le camp de Nour Shams, c'est effacer son statut de réfugié et donc faire oublier l'idée que ses ancêtres ont été chassés de chez eux en 1948 à la création de l'État d'Israël.
8: Reportage signé Thibault Lefebvre, correspondant de France Inter à Jérusalem. Et puis au Brésil, le président Lula, qui brigue un nouveau mandat, tente de rattraper son retard sur son concurrent Flavio Bolsonaro à quelques jours du second tour. Il vient de faire adopter par le Parlement in extremis une mesure qu'il promet depuis des mois, la réduction du temps de travail. Les Brésiliens auront désormais droit à la semaine de 40 heures et à 2 jours de repos hebdomadaire contre un seul actuellement. Il s'agit là de la plus importante victoire des travailleurs brésiliens depuis 40 ans, affirme le rapporteur du projet de loi. Et puis on termine par le son du jour qui nous emmène à la découverte ce matin d'un monde encore méconnu.
1: C'est votre estomac ?
8: Ça pourrait. C'est un peu improbable, c'est vrai. Alors, ce que vous entendez là, c'est le chant des récifs coralliens. Car les coraux sont un univers très bruyant. On y entend les poissons qui nagent, les algues qui crépitent, les crevettes qui frétillent, en tout cas quand tout va bien. Car les coraux vont de moins en moins bien. Ils sont de moins en moins sonores, abîmés par le réchauffement des océans. Ils blanchissent et finissent par mourir. D'où l'importance de cette étude que vient de publier l'université de Stanford aux États-Unis. Les chercheurs ont découvert qu'on pouvait faire revenir à la vie un corail blanchi en quelques jours en implantant à ses côtés un corail en bonne santé. Leur tissu fusionne, ça crée une sorte de pont de nutriments. Alors c'est une innovation qui a ses limites, on imagine difficilement comment aller guérir avec cette méthode tous les récifs de la planète, mais ça donne de l'espoir car ce serait quand même dommage de se priver de cette symphonie sous-marine.
1: On nous en remet un petit peu, allez-y.
8: C'est joli quand même.
1: Ouais. J'aime beaucoup. Merci. Donc, ça n'était pas.
8: Non, l'estomac. Promis.
1: Merci, Céline Asselot. La politique et l'économie à suivre avec Patrick Cohen et Dominique Seux.
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1: 7h43.
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1: C'est l'édito politique. Patrick Cohen, Marine Le Pen demande la démission du président du Conseil constitutionnel, Richard Ferrand. C'est à prendre au sérieux ?
6: Oui, la candidate du RN joue une partie importante de sa campagne sur la faisabilité de sa proposition phare, la convocation d'un référendum constitutionnel sur l'immigration sans passer par le Parlement via l'article 11 de la Constitution. C'est parce que Richard Ferrand a publiquement rejeté cette hypothèse qu'elle demande sa tête.
1: Elle affirme qu'il a rompu avec son obligation de neutralité.
6: Les membres du Conseil sont, il est vrai, interdits de toute position publique sur une question qui ne leur a pas été soumise. C'est la loi. Mais celle-ci n'empêche pas l'arbitre de rappeler les règles. C'est ce que fait valoir Richard Ferrand quand il dit vouloir réformer la Constitution par l'article 11. Ça n'existe pas, il n'y a pas de débat.
1: Pas de débat, vraiment ?
6: La Constitution a ceci de particulier qu'elle est parfaitement lisible. Comme différence, n'est pas le Code général des impôts. Il existe donc un titre 16 intitulé « De la révision » où est logé l'article 89 qui en donne le mode d'emploi, vote conforme des deux chambres avant référendum ou vote du Congrès aux 3/5. L'article 11, lui, ne parle que de lois ordinaires, ce qui fait dire à Jean-Éric Schoettl, qui fut secrétaire général du Conseil constitutionnel pendant 10 ans et ferraille depuis contre la toute-puissance des juges, qu'un recours à l'article 11 serait un double coup d'État sur le fond et sur la forme.
1: Sachant que le général de Gaulle l'a fait deux fois.
6: Avec succès en 62 pour l'élection du président au suffrage universel et avec perte et fracas en 69 pour son référendum perdu sur le Sénat. Si les 23 autres révisions ont pris la voie normale, celle de l'article 89, la plus grande des réformes constitutionnelles, celle du président élu, a donc été validée par le peuple, sans passer par les assemblées, c'est vrai, sous les protestations de tous les juristes. Mais aujourd'hui, constat brutal du même Jean-Éric Schoettl dans le Figaro, ce n'est pas parce que la Constitution a été violée une fois qu'elle peut l'être à répétition.
1: Alors, que se passerait-il si Marine Le Pen, élue présidente, met sa promesse à exécution ?
6: Le Conseil constitutionnel de 2026 n'est plus celui de 1962. Il dispose du pouvoir de contrôler le décret de convocation d'un vote et donc, s'il juge un référendum illégal, d'annuler ce décret.
1: Et si le pouvoir persiste à organiser le scrutin ?
6: Les décisions du Conseil s'imposent à tous, erga omnes, comme on dit. Les procureurs pourraient poursuivre tout agent public, maire, préfet, qui prêterait la main à cette organisation. Depuis 1944, arrêt Langner, ils sont tenus de désobéir à un ordre manifestement illégal.
1: Mais tout cela peut donner l'impression que le Conseil constitutionnel s'opposerait à un référendum.
6: Ou que Marine Le Pen préférerait contourner le Parlement. En réalité, la Constitution a été conçue pour être protégée, pour ne pas s'ouvrir à tous les vents, d'où le double ou triple verrou de l'article 89. Ce n'est pas un débat technique, hein, il ne faut pas se méprendre. C'est la marque des pouvoirs illibéraux qui tous, en Hongrie, en Pologne, en Turquie, ont commencé à changer de régime en remodelant leur cour constitutionnelle. De ce point de vue, l'attaque de Marine Le Pen est un signal.
1: Merci Patrick Cohen.
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1: Dominique Seux avec vous, l'opération Transparence sur les retraites des fonctionnaires. Elle fait beaucoup de bruit.
7: Oui, et de quoi parle-t-on ? Bercy vient de mener une opération de démaquillage de ses propres comptes sur la part des pensions des fonctionnaires dans le budget. Pour aller vite, le coût des pensions n'était pas caché, mais ventilé de façon si opaque qu'on n'en avait pas une vision d'ensemble, et ça arrangeait tout le monde. Ce qu'on a découvert, c'est que 32% du budget de l'éducation nationale est consacré au paiement des ex-fonctionnaires retraités, c'est 30% pour le ministère de l'Intérieur, et ainsi de suite. Ce qu'on a découvert, c'est que le taux de cotisation retraite des fonctionnaires actifs pour payer les pensions de retraités est de 82% contre 28% dans le privé. Pourquoi ? À cause d'un gros déséquilibre entre le nombre d'actifs et de retraités, parce que l'État embauche davantage de contractuels qu'avant, parce qu'il paie des retraités de France Télécom remplacés par des salariés d'Orange, et parce que les militaires et les policiers arrêtent logiquement de travailler plutôt que d'autres. Depuis 30 ans, on regarde les comptes des retraités privés, on ne regardait pas vraiment les comptes des retraites du public.
1: Alors, que faut-il en conclure ?
7: Alors, vous avez raison, Florent. Ça, ce dont je viens de parler, ce sont les pièces d'un puzzle très commenté sur les plateaux de télévision et les réseaux sociaux hier, mais pièces qui sont un peu aussi de la bouillie. Si on ne les rassemble pas, qu'est-ce que ça veut vraiment dire ? Ça veut dire que la présentation solennelle et habituelle de l'évolution du budget des ministères est une petite fumisterie. Leur hausse, c'est en partie pour payer des pensions en plus. Ça veut dire qu'il y a un gros effet d'éviction. Depuis 50 ans, 80% de la hausse des dépenses publiques est allée aux retraites et à la santé, moins à l'éducation par exemple, sujet d'actualité. Il faut rappeler que les fonctionnaires en général n'ont pas des conditions de départ en retraite plus favorables aujourd'hui que les salariés du privé. Mais le coût d'un certain nombre de régimes spéciaux de retraite, ou encore la possibilité longtemps de cesser le travail à 50 ou 52 ans quand on avait eu 3 enfants, ce coût de 10 milliards d'euros par an a été invisibilisé et s'est fait au détriment du reste. Enfin et surtout, rappelons, et c'est plus politique, que les fonctionnaires ont été les fers de lance de toutes les batailles contre les réformes des retraites, dans les manifestations et dans les grèves. Ça veut dire qu'ils le payent cash aujourd'hui. Un âge de départ resté plus bas qu'ailleurs en Europe a eu pour effet des pensions à payer par l'État plus longtemps, au détriment, entre autres, de la revalorisation des salaires.
1: Et le cas des enseignants illustre ces paradoxes.
7: Ben oui, ils sont mal payés au travail, mais savent que leur retraite sera meilleure, puisqu'une pension égale à 75% de leur dernier salaire est une règle plus favorable que partout ailleurs et dans le privé, puisqu'ils ont peu de primes. Bref, on leur vend implicitement que la retraite, c'est le paradis, alors qu'ils sont en réalité victimes d'un contrat moral pervers.
1: Merci Dominique Seux, merci et à samedi dans On n'arrête pas l'écho.
7: Absolument.
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1: Il est 7h49 sur France Inter et Benjamin Duhamel, vous recevez le ministre des Affaires étrangères.
2: Bonjour Jean-Noël Barrot.
3: Bonjour.
2: Merci d'être avec nous ce matin sur France Inter. Je voudrais commencer bien sûr par la situation en Ukraine et ce mot lâché par Volodymyr Zelensky qui dit s'être senti trahi par Donald Trump. Je rappelle qu'à l'occasion de frappes russes dans la nuit de mardi à mercredi, l'Ukraine n'aurait pas bénéficié du renseignement américain pour prévenir les attaques. Le président ukrainien qui a également dénoncé la coupure de Starlink, le réseau de satellites d'Elon Musk utilisé par l'armée ukrainienne pour se défendre. Jean-Noël Barrot, est-ce que les États-Unis sont en train de lâcher définitivement l'Ukraine ?
3: Benjamin Duhamel, ne nous laissons pas contaminer par la propagande de Vladimir Poutine. Ça fait 20 fois depuis début de la guerre d'agression russe en Ukraine qu'on nous annonce que l'Ukraine va chuter, que les États-Unis abandonnent l'Ukraine. Qu'est-ce que c'est la vérité ? La vérité, c'est que ça fait bien longtemps que l'Europe, que nous assumons l'essentiel du soutien à l'Ukraine et de la pression sur la Russie. Regardez ce qui s'est passé ces derniers jours. Nous avons transféré 6 milliards d'euros à l'Ukraine. Nous avons pris, j'y étais moi-même à Luxembourg, 1600 sanctions, gel d'avoir, interdiction d'accès au territoire européen contre des responsables russes du complexe militaro-industriel. Et avant-hier, nous avons littéralement arrêté, arraisonné un navire de la flotte fantôme russe.
2: Jean-Noël Barrot, on va parler dans un instant de la stratégie des Européens, mais là, s'il ne s'agit pas de la propagande de Vladimir Poutine, il s'agit de mots utilisés par le président ukrainien. Quand Volodymyr Zelensky parle de trahison de Donald Trump quant à ce que je viens d'évoquer, à savoir le renseignement et la question des satellites, est-ce que ce mot de trahison, vous le reprenez à votre compte ? Est-ce que vous le comprenez ?
3: Mais on a régulièrement entendu Volodymyr Zelensky exprimer avec beaucoup de franchise son opinion sur l'attitude des alliés. Il n'a pas toujours épargné, d'ailleurs, les Européens. Mais il ne faut pas sortir les choses de son contexte. Volodymyr Zelensky a également exprimé son souhait de poursuivre sa collaboration avec les États-Unis. États-Unis. Et s'agissant du renseignement, puisque vous me relancez sur ce sujet, rappelons-le, 2/3 du renseignement qui est fourni à l'Ukraine l'est aujourd'hui par les Européens et singulièrement par la France.
2: Pour bien comprendre ce que vous dites ce matin, Jean-Noël Barrot, au fond, c'est quoi ? C'est un non-événement que les Américains aient décidé de priver l'Ukraine d'un certain nombre de renseignements, que les réseaux de satellites d'Elon Musk aient vu leur débit diminuer. C'est quoi ? Ça n'a aucun impact sur la situation en Ukraine ?
3: On mène une guerre sur le champ de bataille, mais aussi dans les esprits. Et chaque fois que l'occasion se présente, le Kremlin et ses trolls sur les réseaux sociaux exploitent, amplifient un certain nombre de phénomènes ou d'événements pour nous décourager. Décourager les Ukrainiens, mais ça ne fonctionne pas de toute évidence, puisque chaque fois qu'on est arrivé à l'automne, on nous a dit que l'Ukraine ne tiendrait pas l'hiver, et chaque fois, l'Ukraine en est sortie en tenant le front, et pour nous décourager, nous dissuader de poursuivre notre soutien à l'Ukraine.
2: Alors, je vais essayer de poser la question différemment. Est-ce que, selon vos informations, les États-Unis ont effectivement baissé ou diminué ou coupé le renseignement apporté aux Ukrainiens ?
3: Il y a, dans le domaine public, une information qui semble suggérer que le débit de Starlink a été ralenti. Mais je le redis.
2: Et vous avez entendu Elon Musk expliquer que c'était la responsabilité du gouvernement fédéral, puisque, sans être trop technique, il parle de Starshield, qui est la déclinaison militaire de son réseau de satellites.
3: Et alors, le renseignement qui est apporté à l'Ukraine aujourd'hui, il est essentiellement par l'Europe et par la France. Nous continuons notre stratégie qui produit des effets considérables, permet à la résistance ukrainienne de tenir le front. Bien évidemment, ça n'est pas parfait, puisque on voit, comme vous l'avez rappelé, les bombardements très cynique, très meurtrier sur les villes de l'arrière. On travaille activement.
2: Donc la France et l'Europe sont en mesure de pallier cette défaillance américaine.
3: La France, l'Europe, les

0: les élections, mais à condition qu'un cessez-le-feu puisse intervenir. Il l'a redit ces derniers jours, que la Russie cesse ses bombardements constants et désormais journaliers sur les villes de l'Ukraine, et dans ces cas-là, des élections pourront se tenir.
1: Quand on ajoute à cela l'accord passé entre Vladimir Poutine et Donald Trump sur le diesel russe, avec l'importation massive de diesel russe aux États-Unis. Alors même, et vous l'évoquiez au début de cet entretien, Jean-Noël Barrot, que l'Europe a pris des sanctions cette semaine. Est-ce que quand on met tout ça bout à bout, on arrive à la conclusion que tout simplement Donald Trump n'est plus un allié n'est plus un allié des Européens.
0: Là encore, ne nous laissons pas intoxiquer. La production de diesel et même d'hydrocarbures par la Russie s'est effondrée depuis le début de la guerre et singulièrement depuis le début de l'année. Sous le double effet de quoi ? Eh bien, des frappes menées avec beaucoup de talent par les Ukrainiens, et puis sous l'effet des sanctions très lourdes que nous avons prises. Ce ne sont pas quelques dizaines de milliers de barils de diesel qui vont changer les choses.
1: C'est un peu plus que ça,
0: ouais,
1: hein,
0: mais
1: dans l'accord qui a été conclu.
0: Les recettes pétrolières de la Russie se sont effondrées, malgré la hausse des prix, malgré tous les événements au Proche-Orient.
1: Donc tout ça ne change rien dans la relation entre la France, l'Europe et Donald Trump.
0: Tout ça ne va entamer en rien la détermination des Ukrainiens et des Européens à résister contre le dessein impérialiste et colonial de Vladimir Poutine. Un peuple qui aspire et qui se bat pour sa liberté et son indépendance, rien ni personne ne peut lui résister.
1: Jean-Noël Barrot, vous serez la semaine prochaine au Proche-Orient avec Emmanuel Macron. Le 24 septembre, le président annonçait l'envoi de moyens militaires pour protéger le site de Yanbu en Arabie Saoudite. C'était il y a 3 semaines. Est-ce que vous pouvez nous donner des nouvelles des moyens militaires qui étaient censés être envoyés, ou est-ce que c'était un effet d'annonce puisqu'on n'a pas eu de nouvelles de ces moyens militaires ?
0: Les discussions se poursuivent avec l'Arabie Saoudite pour bien mesurer ce que sont ces besoins. Nous avons dès le départ annoncé que nous étions prêts à déployer
1: Rien n'a été envoyé
0: des militaires, des capacités de détection, des radars, mais aussi du matériel de défense. Vous savez, ces choses-là prennent un peu de temps. Il faut acheminer aussi les matériels.
1: Est-ce que c'est une question de semaine, une question de mois ?
0: C'est une brève échéance, puisqu'il est nécessaire que nous puissions protéger les infrastructures énergétiques de l'Arabie Saoudite pour que ce corridor puisse fonctionner et que ne vienne pas s'ajouter à la hausse des prix que nous connaissons actuellement une complication supplémentaire.
1: Vous dites brève échéance parce qu'il faut rappeler qu'on parle d'un pays, l'Arabie Saoudite, qui est frappé quasi quotidiennement par la milice yéménite Houthi. Il y a un besoin d'aller vite, visiblement, pour aider les Saoudiens.
0: Bien sûr, puisque ces attaques odieuses qui ont visé récemment l'aéroport de Riyad, qui ont fait un grand nombre de victimes, parmi lesquelles une Française. Je voudrais dire que nous sommes aux côtés de sa famille et de ses proches, à ses côtés, après l'épreuve qu'elle a subie. Tout cela nous conduit évidemment à apporter à l'Arabie Saoudite les moyens nécessaires pour protéger notamment les infrastructures énergétiques dont nous avons nous aussi besoin pour faire baisser la pression sur les prix.
1: Avant de dire un mot de la situation politique intérieure, Jean-Noël Barrot, est-ce que vous avez vu le film NASA ?
0: Je n'ai pas vu ce film.
1: Bon, rappelons ce film réalisé par deux documentaristes, artistes israéliens qui dénoncent les procédés de l'armée israélienne. Il a été projeté pendant 2 jours en France, lundi et mardi, avec un immense succès. Lundi, il y a notamment 40 000 spectateurs qui ont pu le voir. Qu'est-ce que cela dit, l'intérêt des Français pour ce film ?
0: Je n'ai pas vu le film, donc je ne peux pas tellement le commenter.
1: Vous avez envie de le voir ?
0: Ce que je peux dire, c'est que c'est de déplorer, je l'ai vu encore une fois à l'Assemblée nationale hier, qu'un conflit qui n'est pas toujours très bien compris par les forces politiques dans notre pays soit importé constamment, systématiquement, pour servir des fins politiques.
1: Mais vous irez le voir ou pas, ce film ? Vous avez une curiosité ?
0: Je n'ai pas spécialement de curiosité pour ce film en particulier. Vous savez, il y a beaucoup de films qui ont été faits sur ce conflit qui méritent d'être vus. Mais surtout, je crois que ce dont il faut se garder, c'est d'importer ou de projeter ce que peuvent être les souffrances ou les inquiétudes des Juifs de France, des musulmans de France, sur un conflit qui n'est pas le leur.
1: Ce qui n'est pas le même sujet. On peut avoir envie de voir ce film, penser encore une fois ce qu'on veut de ce film, et vouloir
0: évidemment
1: qu'il y ait une étanchéité entre la question de la communauté juive en France et le conflit au Proche-Orient.
0: Pardonnez-moi, mais la polémique entourant ce film a été très largement provoquée par des forces politiques, et la France Insoumise en particulier, pour faire comme elle le fait habituellement, c'est-à-dire utiliser ce conflit à des fins politiques, à des fins électorales.
1: Un dernier mot, Jean-Noël Barrot, je m'adresse aussi au responsable du Modem. Vous n'avez toujours pas affiché votre soutien pour un candidat dans ce qu'on appelle le bloc central, ni Gabriel Attal, ni Édouard Philippe, que vous n'allez pas choisir. Il n'y a pas de préférence pour 2027 ?
0: Bien sûr que nous le ferons.

0: En temps utile, il y a désormais 28 candidats ou une 28e candidate s'est déclarée.
1: À votre place hier, Natacha Polony. Oui.
0: Nous avons d'ailleurs proposé une méthode pour faire converger les candidatures de l'espace central, de l'espace démocrate, la primaire. Je pense que
1: donc vous défendez une primaire.
0: Bien sûr, nous la défendons. François Bayrou l'a proposé. Il est encore temps de passer par là.
1: Mais elle va jusqu'où cette primaire, Jean-Noël Barrot? Est-ce que Raphaël Glucksmann, qui vient d'être désigné candidat, vous le mettez dans cette grande primaire?
0: La grande primaire, elle est très ouverte. Elle vise à permettre à ceux qui refusent le double poison, si je puis dire, de l'extrême droite et de l'extrême gauche, de se rassembler.
1: Mais est-ce que vous mettez Raphaël Glucksmann dans cette grande primaire?
0: Elle est ouverte jusqu'à Raphaël Glucksmann, bien évidemment, dans la manière dont nous l'avons conçue. Mais vous savez, il faut se débarrasser de cette obsession pour l'élection présidentielle. C'est toujours la même chose. Mmh. On espère...
1: Facile à dire, ça.
0: On espère que l'élection présidentielle va résoudre tous les problèmes, et puis systématiquement... on est déçu. Il y a une autre élection qui sera au moins aussi importante, sinon plus l'année prochaine, sont les élections législatives, car le ou la présidente élue n'aura pas de majorité à l'absolu à l'Assemblée. Il faudra donc former une coalition pour emporter ces législatives, et c'est aussi à cela que nous, au Modem, nous travaillons.
1: Merci beaucoup Jean-Noël Barrot d'être venu ce matin sur Inter.
2: Et merci Benjamin Duhamel, on se retrouve dans 20 minutes pour le grand entretien. Si. Il est 8h sur France Inter. Et voici le journal d'Hélène Philly. Bonjour.
3: Bonjour. Ce que la France paye à l'Europe, débat de campagne à 6 mois de la présidentielle. Les députés ont voté hier soir une enveloppe de près de 31 milliards d'euros pour 2027. Sans les votes du RN et de la France insoumise. Et alors que Marine Le Pen était au même moment à Bruxelles pour tenter le bras de fer sur le prochain budget européen. Les proviseurs baissent le rideau. Opération symbolique aujourd'hui. Porte fermée, revenez plus tard. Des chefs d'établissement épuisés par 3 semaines de mobilisation lycéenne. Dans ce journal, encore un nouveau pont entre la Chine et la Corée du Nord. 10 ans qu'il existe. Il est inauguré aujourd'hui. On vous dira pourquoi. Les parents de Christophe Glaise dans ce journal également. Christophe Glaise, journaliste français retenu en Algérie depuis plus de 500 jours maintenant. Et puis les derniers secrets du phare d'Alexandrie. On va vous le faire visiter à la fin de ce journal.
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3: C'est une obsession de longue date du Rassemblement National. Réduire la contribution de la France au budget de l'Union Européenne. C'est encore dans le programme de Marine Le Pen pour cette présidentielle. Alors que les 27 se réunissent aujourd'hui et demain, Conseil européen pour avancer sur le budget de l'Union avant la cascade d'élections de l'année prochaine en Europe. Un scandale, juge Marine Le Pen qui est venue le dire hier soir à Bruxelles.
5: J'observe depuis plusieurs mois l'accélération du calendrier que voudraient imposer certains, pour, croient-ils, enserrer dans des engagements financiers de long terme les volontés démocratiques contraires que pourraient exprimer dans quelques mois certains peuples, dont incidemment le mien. Ça n'arrivera pas, car ceci constituerait un tel scandale démocratique au sein de l'Union européenne qu'il me semble que un certain nombre de dirigeants, de gouvernements ne prendront pas le risque de l'illégitimité du prochain CFP.
3: Le CFP, ce cadre financier pluriannuel que les 27 espèrent entériner avant Noël pour un budget qui concerne les années 2028-2034. Rapide conférence de presse de Marine Le Pen hier soir donc à Bruxelles, alors qu'au même moment à l'Assemblée nationale en France, les députés du RN tiraient à boulet rouge sur la contribution française à l'Union européenne pour l'année prochaine. Examen du projet de loi de finances. On en était au montant de la participation française. Finalement voté à près de 31 milliards d'euros pour 2027. Bonjour Laurence Perron.
6: Bonjour.
3: Service politique de France Inter, sans les voix de la France Insoumise et du Rassemblement National.
6: Et oui, pour le RN Jean-Philippe Tanguy, il est temps d'avoir notre money back, comme le disaient en leur temps les Anglais.
7: De toute évidence, chers collègues, un pacte faustien s'est constitué entre le gouvernement français, les partis fédéralistes et la Commission européenne. Les pactes de son terme sont terribles. Pour garder l'illusion d'être une économie florissante et prospère, la France accepte de payer toujours plus et de recevoir toujours moins. En échange de ces ponctions irrationnelles, la Commission accepte de fermer les yeux sur l'état de la France.
6: La France insoumise, elle, refuse de voir augmenter une contribution française pour un projet néolibéral qu'elle condamne, Aurélien Taché.
8: Il est indispensable, chers collègues, de rééquilibrer les priorités budgétaires européennes en réorientant une partie de ces crédits vers deux impératifs tout aussi stratégiques, la bifurcation écologique et la souveraineté numérique. C'est à un gouvernement insoumis qu'il appartiendra de corriger ces orientations et de construire un budget qui serve véritablement les peuples européens.
6: Alors pour le ministre de l'Europe, Benjamin Haddad, le RN avance en Frexiteur masqué et le FI en fossoyeur de l'Europe, le macroniste Père Yves Anglade abonde.
9: Aucun pays européen n'acceptera de nous voir baisser unilatéralement notre contribution au budget de l'Union européenne. Parce que l'Union européenne, n'en déplaise à ceux qui la dénoncent, n'est pas une colocation sans règles. On ne peut pas profiter du marché, des investissements et de la protection du club tout en refusant de payer sa part.
6: Contribution donc votée hier, provisoirement, hein, puisque rien n'indique à cette heure que le budget sera voté.
3: Laurence Perron pour les débats à l'Assemblée nationale sur le projet de loi de finances. L'Assemblée qui fait œuvre de transparence, pas encore complètement, mais de plus en plus sur la question des lobbies notamment. Les syndicats, les associations, ces fédérations professionnelles qui cherchent à peser sur les textes débattus par les parlementaires. Ils suggèrent parfois des mesures, participent même à écrire des amendements et les députés l'assument de plus en plus, Claire Flochel.
10: Un amendement envoyé par une fédération professionnelle puis repris par un député. La pratique n'est pas nouvelle. Ce qui change, c'est qu'elle s'affiche davantage. Thomas Lam, député Horizon.
11: On reçoit beaucoup dans nos boîtes mail des suggestions d'amendements. Je n'y vois pas d'inconvénient. Si l'amendement va dans le sens de ce qu'on souhaite défendre, c'est du gain de temps.
10: Et ne pas citer ses sources devient presque suspect, selon le député LFI Hugo Bernalicis.
12: Ceux qui ne le font pas sont un peu ridicules parce que ça se voit, je veux dire, en fonction des types de sujets. Quand vous êtes en train de parler du sucre, par exemple, vous voyez qu'il y a derrière, l'alcool, etc.
10: Pour le centriste Charles de Courson, député depuis plus de 30 ans, l'influence des lobbies fait partie du jeu politique. Ce qui compte, c'est de ne pas la considérer comme honteuse.
13: Oh, les lobbies, c'est affreux, c'est abominable. Mais la vie, elle est faite de lobbies, de gens qui essaient de vous influencer dans tel sens ou dans tel autre.
10: Une influence que les députés assument davantage, donc, mais qu'ils ne sont toujours pas obligés de déclarer. Le socialiste Arthur Delaporte voudrait rendre cette transparence obligatoire.
14: Je préfère ça plutôt que ce soit du copier-coller caché. Et je crois que les citoyens ont le droit de savoir avec qui et par qui ces amendements sont construits.
10: D'autant que les intérêts en présence sont loin d'être anecdotiques. À titre d'exemple, sur le projet de loi de finances actuellement débattu à l'Assemblée, plus de 600 amendements, 16% du total, citent des acteurs extérieurs, du MEDEF à la FNSEA, en passant par Stellantis et Air France.
3: Claire Flochel depuis l'Assemblée nationale.
2: Un nouveau rendez-vous entre les organisations lycéennes et leurs ministres aujourd'hui.
3: C'est le troisième avec Édouard Geffray. Et les lycéens attendent du concret sur la remise en état des bâtiments, les emplois du temps, Parcoursup. Le gouvernement refuse de supprimer le système actuel, mais se dit prêt à travailler sur l'accompagnement des élèves au moment de l'orientation au lycée. Les proviseurs, eux aussi, veulent se faire entendre aujourd'hui. Opération Rideau, à 13h, le principal syndicat de chefs d'établissement appelle à une action concertée. Bureau fermé, je ne gère plus. Des proviseurs en première ligne et au bout du rouleau, rencontrés sur le terrain en Loire-Atlantique par Camille Marigot.
15: Comme tous les matins depuis deux semaines, ce proviseur essaie d'être un peu partout entre les gendarmes et les barricades.
16: Attendez deux minutes, on va voir si c'est sécurisé là-bas.
15: Le blocus de son lycée est finalement levé.
17: Les autres matins, on n'intervenait pas.
15: Ce chef d'établissement, pourtant syndiqué, n'en dira pas plus à notre micro par prudence, dit-il, face aux tensions de plus en plus fortes entre parents, élèves, enseignants.
18: Veuillez sortir du lycée, s'il vous plaît, évacuation incendie.
15: Et les choses se calment, mais la situation ici, à 20 km de Nantes comme ailleurs, reste selon lui très compliquée. Les proviseurs ne vont pas bien du tout, résume-t-il.
19: Ça résonne, vous avez un grand lycée quasiment vide.
15: Elle aussi a de tout petits yeux, Fabienne Dubourg, après des jours de blocage dans son lycée de la Basse-Goulaine.
19: Honnêtement, je passe par des hauts et des bas. La semaine dernière, j'étais bousculée lors du blocage. Donc c'est vrai qu'on prend des risques pour pouvoir assurer l'entrée des élèves ou la sécurité. Il y a de la fatigue aussi, puis on dort pas bien puisqu'on est inquiet. Donc c'est très difficile. Difficile.
15: Secrétaire académique du SNPDEN UNSA, elle se sent d'abord impuissante face aux revendications, souvent nationales, de ses élèves, en colère aussi contre ceux qui bloquent et contre sa hiérarchie.
19: Là, on est bien content que les chefs d'établissement soient autonomes dans ce cas-là. On nous laisse faire en nous disant, on n'a pas trop de rappel à l'ordre sur le fait qu'on doit ouvrir absolument les établissements, mais cette impression d'être seul par rapport aux décisions à prendre.
15: Rouvrir ou pas son lycée, par exemple, en attendant, Elle aborde les vacances avec soulagement et inquiétude. Comme beaucoup de proviseurs, elle doute que le mouvement se calme d'ici la rentrée.
2: France Inter sur le terrain, signé Camille Marigot en Loire-Atlantique, où la réouverture du lycée Nelson Mandela de Nantes est envisagée pour le 16 novembre. Le hall de l'établissement avait été détruit par un incendie lors d'un blocage au début du mois. Le collégien qui a blessé son proviseur et une enseignante par balle lundi à Aubagne a passé la nuit en prison. L'adolescente de 14 ans a admis avoir été influencée par une mouvance fascinée par les tueries de masse, mais nie avoir voulu tuer. Pierre Coppet devrait donc succéder à Dominique Simonneau au poste de contrôleur général des lieux de privation de liberté, ancien dirigeant de Vinci Autoroutes, engagé de longue date au sein d'une association de réinsertion. C'est le nom qu'a proposé Emmanuel Macron, son portrait signé Charlotte Piret.
20: Si l'on en croit le communiqué officiel, c'est un homme du monde associatif que le président de la République vient de choisir pour diriger l'autorité de contrôle des lieux de privation de liberté. Certes, Pierre Coppet est bien, depuis l'année 2000, le président d'Aurore, association spécialisée dans la réinsertion et la lutte contre l'exclusion. Mais il est aussi, pour ne pas dire surtout, ancien dirigeant du groupe Vinci, au sein duquel il a passé 25 ans, jusqu'à présider la filiale Vinci Autoroute avant de prendre sa retraite il y a près de 2 ans. Avant cette nouvelle prise de fonction, Pierre Coppet doit maintenant être entendu par les commissions des lois du Sénat et de l'Assemblée nationale et sa nomination être présentée en Conseil des ministres. L'homme de 63 ans deviendra alors le 4e contrôleur général des lieux de privation et de liberté, autorité indépendante chargée de veiller au respect des droits fondamentaux dans les prisons, mais aussi les hôpitaux psychiatriques, les centres de rétention administrative ou encore les locaux de garde à vue. Il présente pour cela un profil nettement différent de sa prédécesseur, la journaliste Dominique Simonneau, qui achève son mandat sur un amer constat, celui notamment d'une surpopulation carcérale au plus haut.
2: Charlotte Piret, qu'il n'y ait plus de morts ou de blessés graves sur la route, c'est l'objectif du nouveau plan vélo de la ville de Paris, alors que les associations de cyclistes dénombrent pas moins de 7 tués à vélo en un an. La ville s'engage à sécuriser plus de 400 carrefours d'ici à 2032, tout en continuant de promouvoir l'utilisation du deux roues. 140 km de nouvelles pistes cyclables promises, car la pratique explose, d'autant plus que le prix à la pompe ne baisse pas. C'est aussi pour cela que la Fédération française de foot vient d'annoncer une aide d'urgence pour les clubs amateurs, 1,5 million d'euros de bons essence. Les modalités doivent être précisées ce matin.
21: 8h11 sur France Inter et plus de 500 jours de détention.
2: Pour Christophe Glaise, journaliste français arrêté en mai 2024 en Algérie, où il était parti en reportage pour le magazine SoFoot, sur un club considéré par le pouvoir algérien comme lié au mouvement indépendantiste berbère. En juin dernier, il est condamné à 7 ans de prison pour apologie du terrorisme. Ses proches avaient espéré une libération au moment du mondial. Le patron de la FIFA avait symboliquement laissé une chaise vide pour lui. Zinedine Zidane aussi avait eu une pensée pour lui au moment de sa prise de fonction en tant que sélectionneur de l'équipe de France.
22: Bien sûr que je soutiens, et comme un parent en fait, Monsieur Glaise et sa famille, on espère simplement qu'il puisse rentrer à la maison avec ses parents. Ça, c'est clair et net.
2: Voilà les mots de Zinedine Zidane l'été dernier. Et ses parents étaient, il y a quelques minutes, les invités de nos confrères de France Info, Simon Le Baron, parce qu'ils reviennent d'Algérie où ils ont pu voir leur fils il y a 10 jours.
23: Je suis stupéfaite par le fait qu'il tient bon, qu'il est solide. Et pourquoi il est solide? Parce qu'il y a tous ces témoignages de solidarité, toute cette mobilisation. Et surtout, il nous a dit que le fait que tous les co-détenus, il y a 8000 détenus à la prison de Coléa, ont vu le témoignage de Zinedine Zidane.
24: Qu'on a entendu là, que vous avez espéré très longtemps.
23: Et donc maintenant, j'ose pas dire le mot légende parce qu'il est un peu galvanisé, mais c'est vraiment un héros. C'est incroyable. Il n'en revenait pas. Et donc, il dit, c'est pour ça qu'avec tous ces témoignages, cette mobilisation, il veut être vraiment à la hauteur.
2: Sylvie Glaise, au micro de Simon Le Baron. La Corée du Nord est un peu moins fermée depuis ce matin et l'ouverture à la circulation de ce gigantesque pont reliant le pays à la Chine. Un ouvrage de plus de 3 km inauguré aujourd'hui, mais qui est terminé depuis plus de 10 ans. Un retard énorme qui illustre les relations compliquées entre les deux alliés. C'est la correspondance à Pékin de Delphine Suro.
25: C'est un immense pont construit entre le port chinois de Dandong et la ville nord-coréenne de Sinuiju. Achevé en 2014, il est resté inutilisé pendant 12 ans, faute de route d'accès côté nord-coréen. Pékin a pourtant financé l'intégralité du projet pour désengorger un vieux pont saturé. Mais les relations entre les deux alliés se sont dégradées avec les essais nucléaires nord-coréens, notamment en 2016 et 2017, lorsque la Chine a soutenu les sanctions économiques imposées par l'ONU. Pyongyang a alors cherché à réduire sa dépendance à son voisin. Elle s'est rapprochée de la Russie en lui fournissant des armes et des soldats pour sa guerre en Ukraine, en échange d'une aide militaire et économique. Mais Moscou ne peut pas totalement remplacer Pékin. L'an dernier, la Chine représentait encore 98% du commerce extérieur nord-coréen. Kim Jong-un a donc relancé la construction du pont en mai et accueilli Xi Jinping. Les liens avec Pékin sont redevenus une priorité, dit-il, de quoi contenter la Chine qui regagne du terrain face à Moscou. À Pékin, Delphine Sureau, France Inter.
0: L'actualité à l'étranger, ce sont aussi ces images de trombes d'eau au Mexique. La tempête Rachel a fait au moins 8 morts, pluie diluvienne et coulée de boue au Chili aussi. Comme dans les îles grecques, ces dernières heures, un homme a été emporté par la mer dans sa voiture à Rhodes.
21: C'est la dernière merveille de l'Antiquité.
0: Le phare d'Alexandrie, 7e merveille du monde, s'est effondré complètement au 14e siècle, après avoir résisté à pas moins de 18 séismes. Eh bien, il va renaître dans vos oreilles ce matin. Grâce au travail de chercheurs du CNRS, assistés de la fondation Dassault Systèmes, ils ont réussi à créer un jumeau numérique du phare à partir de ce qu'on a pu récupérer, reconstituer ensuite. Et Rémi Brancato a eu la chance de le visiter, casque de réalité virtuelle sur les yeux. On embarque avec lui.
1: Il faut d'abord enfiler un masque.
4: On va traverser le téléporteur.
1: Et Quentin Cartineau de Dassault Systèmes nous offre un voyage dans le temps.
4: Il faut peut-être lever un peu la tête. Et là, on se retrouve effectivement, c'est impressionnant, au pied du phare d'Alexandrie.
1: 103 mètres nous surplombent, l'objet d'études de l'archéologue architecte du CNRS, Isabelle Herry. Elle mène des fouilles depuis 30 ans. Sous l'eau, 10% des pierres du monument ont été retrouvées. Avec ce jumeau numérique, elle parvient enfin à reconstituer l'intérieur du phare. 67 pièces reliées par des couloirs et une rampe sur 9 étages.
5: Un effet labyrinthe qui a même donné lieu à des légendes racontant que des garnisons se sont perdues dans le phare de façon irrémédiable.
1: L'outil permet d'accélérer la recherche, comme avec ce bloc sorti de l'eau l'an passé.
5: Moi, j'arrivais pas à le placer dans le Rubik's Cube gigantesque que représente le phare. En modélisant le phare, je me suis dit, ah mais oui, cette pierre va probablement à cet emplacement-là.
1: Le modèle teste aussi la résistance du bâtiment. Il simule un des 18 séismes subis par le phare. 5 ingénieurs de Dassault Systèmes ont été mobilisés, explique Marie-Pierre Aulas, sa déléguée générale.
7: C'est un phare d'une modernité folle, mais d'une complexité très impressionnante. Ça, on peut pas sur du papier, en rendre véritablement compte.
1: La Cité de l'architecture et du patrimoine pourrait développer d'ici 2 ans une version du projet pour le grand public.
0: Les derniers secrets du phare d'Alexandrie, une aventure scientifique que Rémi Brancato nous a fait vivre ce matin. C'est aussi un documentaire qui sera diffusé sur France 5 le 5 novembre prochain.
21: Merci, c'était le journal d'Hélène Philly. Quel temps fait-il ?
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21: Marie-Pierre Planchon, on est dans la brume ce matin.
26: Ah oui, avec ces conditions anticycloniques, Florence, à cette époque, ça donne des brouillards, donc très nombreux sur tout le nord du pays, jusqu'en Auvergne-Rhône-Alpes, en particulier du Lyonnais vers le Val-de-Saône et l'Alsace. On a également des plaques de nuages bas près des côtes de la Manche, jusqu'en Bretagne, alors que vous allez voir le soleil se lever en allant vers le sud. Avec un bémol quand même sur le golfe du Lion, on a des entrées maritimes qui remontent, poussées par un vent d'OTAN, sous des valeurs bien disparates. Hein. Il ne fait pas plus de 2 degrés à Saint-Christol dans le Vaucluse. Cluse, 9 à Melun, 14 à Paris, 17 à Cap-Breton et 18 à Frontignan.
21: Et un après-midi estival ?
26: Oui, c'est dû à l'ex-ouragan Isaias qui se dirige vers l'Islande et qui fait remonter cet air subtropical. Et à noter que les grisailles résisteront quand même cet après-midi des plaines d'Alsace au Val-de-Saône, puis sur le Languedoc, elles seront tenaces également. Le soleil finira par s'imposer avec parfois un voile nuageux de la Normandie à l'Île-de-France au Grand Est. Et à noter que le ciel breton, par contre, Florence, va se charger jusqu'au Cotentin, prémisse d'une perturbation qui rentrera demain et qui va changer le temps ce week-end. Aujourd'hui, on sera souvent 8 à 9 degrés au-dessus des normales. Par exemple, il fera 22 à Lille, soit 6 degrés par rapport à la normale. 24 à Paris, soit 8 degrés. À 29, on attend à Toulouse, soit 9 degrés au-dessus des normales. Au plus bas, Météo France prévoit 19 à Brest, 20 à Metz, mais jusqu'à 31 à Pau. Mmh. Mais plus dur sera la chute, car ce week-end, on va repasser légèrement en dessous des normales. Ça fait le yo-yo. En se rappelant que souvent, Sainte-Thérèse nous apporte un petit été.
21: Ben merci beaucoup. beaucoup Marie-Pierre Planchon. Place à l'état du monde, place à géopolitique.
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21: Bonjour Pierre Aski.
9: Bonjour Florence.
21: Ce matin avec vous, les signes tangibles du lâchage de l'Ukraine par les Américains.
9: Starlink, le réseau de communication satellitaire appartenant à Elon Musk, joue un rôle particulier dans le conflit ukrainien. Au début de la guerre, en février 2022, Starlink a empêché que les attaques russes sur les systèmes de communication ukrainiens ne rendent l'armée de Kiev aveugle. Starlink a littéralement sauvé l'Ukraine. Aujourd'hui, Starlink la condamne. Depuis deux jours, les autorités ukrainiennes indiquent que le signal de Starlink est coupé dès qu'un drone prend de la vitesse. Ce signal est indispensable pour le guidage des drones. C'est un pan entier de la défense ukrainienne qui est mis à mal. Malgré sa proximité avec Donald Trump, Elon Musk a pris ses distances en précisant que c'est Starshield, la version militaire de Starlink, qui est en cause et qu'elle est contrôlée par le gouvernement américain. Toute limitation de débit ou d'utilisation est décidée par l'armée américaine et en fin de compte par le président américain, a-t-il écrit sur X. Difficile d'être plus clair sur la source du lâchage de l'Ukraine. Kiev se plaint également que le renseignement américain ne lui parvient plus lors des départs des missiles russes. Plusieurs personnes sont mortes et 600 000 Ukrainiens sont privés d'électricité. Faute d'anticipation des frappes russes. Volodymyr Zelensky n'a eu qu'un mot pour qualifier ce retournement, trahison.
21: Qu'est-ce qui a précipité cette rupture, Pierre ?
9: Alors, en un mot, Florence, Donald Trump n'a pas supporté que Zelensky lui tienne tête. Les Américains votent dans moins de 3 semaines pour les élections de mi-mandat qui s'annoncent mal pour les Républicains. En cause, le retour de l'inflation, 3,7% selon les derniers chiffres, dû à la hausse de l'énergie. Trump a tenté de faire porter le chapeau à l'Ukraine et à ses attaques contre les raffineries russes, alors que la cause principale, selon tous les experts, se trouve dans la guerre de Trump en Iran. Zelensky a refusé d'être le bouc émissaire des erreurs de Trump, d'autant que le président américain a levé des sanctions sur le pétrole russe, offrant à Vladimir Poutine un incroyable cadeau. Et quand Trump a annoncé que la Russie et l'Ukraine étaient d'accord pour un cessez-le-feu sur les cibles énergétiques, Zelensky l'a vivement contredit, car la Russie a poursuivi ses frappes. Donald Trump étant ce qu'il est, il a appelé au départ de Zelensky et se venge sur l'Ukraine.
21: La question maintenant, c'est est-ce que l'Ukraine est en danger ?
9: Alors, les Européens ont pris en charge depuis plus d'un an l'essentiel de l'aide militaire et financière à l'Ukraine. Mais il y a des domaines comme le renseignement et les liaisons satellites, où les Américains sont indispensables. Des alternatives seront trouvées, mais assurément l'Ukraine perdra en efficacité et s'en trouvera affaiblie. Cette crise aura le mérite de clarifier les relations entre les États-Unis et l'Europe élargie. Hier, le président ukrainien était à Londres, reçu chaleureusement par le roi Charles et le premier ministre Andy Burnham. Les Britanniques, d'ordinaire hésitants à se démarquer de Washington, ont pris cette fois le contre-pied de Donald Trump. C'est une grande leçon pour ceux parmi les Européens qui continuent à acheter du matériel américain et à faire dépendre leur sécurité de décisions prises à Washington, jusqu'au jour où l'humeur d'un président coupera un signal satellite ou le programme informatique d'un avion. L'autonomie stratégique n'a jamais pris un sens plus pressant.
21: Merci Pierre Aski. Justement, dans un instant, on parle de cybersécurité dans le Grand Entretien.
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21: 8h22.
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21: Quand des hackers font monter la température des frigos de la grande distribution, c'était dans la nuit de dimanche à lundi, des tonnes et des tonnes de produits frais mis à la benne. Cette cyberattaque inédite, parce qu'elle touche à notre quotidien, est-elle le signe d'une menace capable de déstabiliser le fonctionnement du pays, puisque tout est connecté désormais ? Elle vient en tout cas s'ajouter au vol de données massif, jusque sur les serveurs du fisc, et se repose la question de notre vulnérabilité vulnérabilité. On en parle avec deux spécialistes ce matin, Benjamin.
3: Bonjour Nicolas Arpagian.
12: Bonjour.
3: Merci d'être avec nous ce matin sur France Inter. Vous êtes spécialiste en observabilité des environnements connectés, directeur de la stratégie de Jizo AI et l'auteur de La cybersécurité aux éditions PUF. À vos côtés, Damien Leloup. Bonjour.
13: Bonjour.
3: Merci d'être avec nous, journaliste au Monde, spécialiste du numérique, et vous avez publié Le pouvoir des geeks aux éditions des Arènes.
21: Alors pour commencer, messieurs, on s'est presque habitué, hélas, au vol de données. Là, on a tous été surpris par cette attaque des frigos. Est-ce que vous, les spécialistes, vous vous attendiez à ce type de cible ?
12: Alors oui, pourquoi ? Parce que ce sont des équipements connectés et qui ont des fragilités. Alors évidemment, pour un pirate, alors en fonction de sa motivation, là, manifestement, elle ne semble pas crapuleuse, c'est-à-dire on n'est pas dans les phénomènes d'extorsion, de chantage, voire d'exfiltration de données à des fins de valorisation à l'extérieur, quelqu'un qui volerait des secrets ou volerait des données pour les revendre à une personne souhaitant les exploiter par ailleurs. Là, on est effectivement dans un risque qu'on a totalement documenté. La seule chose, c'est que c'est un peu l'éléphant dans la pièce. Pourquoi ? Parce que c'est coûteux de procéder à ces protections et jusqu'à présent, il n'y avait pas eu d'attaque significative. Mais effectivement, c'était des cibles. L'environnement industriel est vraiment un sujet d'inquiétude.
21: Donc, Damien Leloup, c'est une attaque qu'on peut qualifier de rudimentaire, qui provoque beaucoup de dégâts et qui provoque de la désorganisation. C'est ça le but recherché ?
13: Oui et non, c'est rudimentaire dans le sens où la faille de sécurité qui semble avoir été exploitée, elle était connue, il n'y avait pas besoin de grandes connaissance ou grande capacité pour l'exploiter. Ce qui est plus sophistiqué, c'est à la fois l'ampleur, l'automatisation de cette attaque et le fait que visiblement, le ou les pirates ont pris des précautions pour éviter d'être détectés, en changeant aussi des paramétrages sur les systèmes d'alerte des frigos. Mmh. Donc ça pointe quand même vers quelqu'un qui savait à peu près ce qu'il faisait.
3: Nicolas Arpagian, la question que se sont posées peut-être ceux qui nous écoutent et qui ont découvert ça, à quoi ça sert de s'en prendre à des frigos, de faire fondre des glaces, de rendre impossible à consommer de la charcuterie, à part l'éventuel plaisir de désorganiser toute une filière et tout un magasin, ça sert à quoi ?
12: Alors, une fois qu'on a mis de côté l'activité strictement crapuleuse, la question, deux options possibles. La première, la question de test. Un test, c'est un peu, Benjamin, lorsque vous souhaitez voler une voiture et que vous allez mettre un petit coup de pied sur un pare-choc et vous allez regarder, est-ce qu'il y a une alarme ? Combien de temps dure-t-elle ? Est-ce que quelqu'un se met à la fenêtre ? Est-ce que quelqu'un descend ? En clair, vous êtes en train d'apprendre le dispositif de protection qui est autour de l'objet que vous souhaitez, que vous convoitez. Et donc là, le fait de faire un test, de dire, tiens, est-ce que l'État se mobilise ? Est-ce que l'opinion publique se coalise ? Est-ce que ça crée...
3: Mais ça veut dire tester les frigos pour éventuellement s'en prendre à d'autres...
12: En tout cas, une action utilisant l'arme numérique, c'est-à-dire une arme pilotée à distance, anonyme ou en tout cas qui ne soit pas actée par des personnes de chair et de sans en tout cas identifiable. Et en tout cas, c'est aussi un moyen de test. On a déjà eu des cas où la personne va essayer de voir comment réagit la société avec un grand S face à ces circonstances. Et la deuxième chose, c'est effectivement de créer une pollution du débat public avec, dans le climat actuel, de faire effectivement un impact. Pourquoi ? Parce que tout le monde comprend ce que c'est qu'un frigo. Si c'était un équipement, un microprocesseur dans une usine extrêmement ciblée, les gens auraient du mal à s'identifier. Là, c'est du gâchis. Ce n'est pas une cause à laquelle on cherche à s'attacher parce qu'on n'est pas sympathique lorsqu'on détruit de la nourriture qui pourrait servir à d'autres.
21: C'est très concret, on touche la chaîne du froid. Qu'est-ce qu'on veut toucher ? On veut aussi toucher à la confiance que nous avons dans le fonctionnement de notre quotidien.
13: C'est un peu difficile effectivement de prêter des intentions aux hackers vu qu'on ne sait pas aujourd'hui qui ils sont, mais clairement on voit dans les conséquences de cette attaque qu'on s'attaque à quelque chose de symbolique. On est par ailleurs en France, le pays de la gastronomie et de la nourriture, c'est pas totalement anodin de s'attaquer à de la nourriture et de la détruire. Et puis c'est vrai qu'on voit bien dans les réactions dans l'opinion publique, le fait qu'on en parle ici ce matin. Je ne sais pas si vous avez eu l'occasion de regarder en début de semaine les unes de la presse quotidienne régionale. Tous les quotidiens régionaux ont fait leur une sur ce sujet parce que ça a touché l'ensemble du territoire. Donc effectivement, je ne sais pas si c'était le but recherché, on peut l'imaginer, mais c'est sûr que ça crée du chaos et de la désorganisation.
21: Alors, j'ai oublié de dire aux auditeurs qui peuvent évidemment nous appeler s'ils ont des questions, s'ils sont inquiets, 01 45 24 7000 et l'appli Radio France. Il faut s'attendre à quoi ? À l'avenir. Aujourd'hui, des supermarchés, mais demain, c'est quoi ? Des feux rouges, des voitures, des trains, des équipements dans les hôpitaux, la distribution d'eau. Quelles sont nos vulnérabilités ?
12: Ben, en fait, elles sont à la hauteur de la dépendance numérique. Lorsque le législateur a créé, alors ce qui s'appelait à l'époque une loi de programmation militaire, qui a été renforcée par une directive européenne, la directive NIS, NIS, renforcée par une directive NIS 2, ça veut dire en fait qu'on a clairement identifié des activités qu'on a considérées comme d'importance vitale. Mmh. En France, 12 secteurs d'activité, l'alimentation, le transport, les services financiers notamment, sont concernés, c'est-à-dire qu'on dit aux dirigeants de ces entreprises, vous ne pouvez pas invoquer votre propre sens des responsabilités, la criticité de votre métier doit impose que vous respectiez des règles. Et là, manifestement, le problème, comme l'a dit Damien, les failles, elles étaient documentées par l'éditeur, celui qui a conçu la solution. Mmh. Par contre, elles n'ont pas été mises à jour, elles n'ont pas été déployées dans les environnements. C'est là où il y a une responsabilité de la part des gestionnaires de ces équipements.
3: Avec Damien Leloup, parmi les secteurs que vient d'évoquer votre voisin Nicolas Arpajian, des systèmes de sécurité plus ou moins robustes, plus ou moins élaborés. Alors, pour rassurer ceux qui nous écoutent, quelles sont les cibles faciles pour ceux qui veulent mener des attaques et quelles sont au contraire les cibles où là on se dit on est à peu près tranquille?
13: Écoutez, ça dépend effectivement du degré de complexité et de sévérité des équipements. Je vais vous donner un exemple qui est un peu amusant. Des appareils dans lesquels il y a énormément de failles de sécurité documentées sont les distributeurs automatiques de croquettes pour chiens et chats.
3: D'accord. Bon, voilà. Ce qui est moins grave dans
13: c'est
3: la
13: moins grave. Pour les chats, il peut y avoir une motivation d'un groupe cybercriminel félin peut-être, je sais pas, mais... Mais tout ça, je le dis en rigolant, mais personne ou presque, à part un mauvais plaisantin, va s'attaquer à un distributeur de croquettes. Mmh. Quand on a un adversaire étatique ou cybercriminel, il peut vouloir s'attaquer effectivement à des cibles militaires, énergétiques, d'un secteur stratégique. La bonne nouvelle, c'est comme Nicolas l'a expliqué, c'est que ce sont ces secteurs qui bénéficient le plus de protection, qui bénéficient du concours de
12: d'incitation et d'obligation à la protection. Oui. La question désormais sera vérifier que ces sécurités ont bien été mises en œuvre.
21: Mais typiquement, un réseau de distribution d'eau locale, est-ce que ça c'est sécurisé ou pas ?
13: Oui, ça fait partie. D'ailleurs, ça fait partie des cibles qui ont été régulièrement testées, notamment par des pirates étatiques russes en Pologne, aussi aux États-Unis de mémoire. Tout comme les infrastructures énergétiques.
3: Oui, c'était une centrale nucléaire. Là, en l'état, le système est robuste.
13: Bien sûr. Et d'ailleurs, on peut constater que malgré la vague de cyberattaques qui frappe notre pays et d'autres quotidiennement, on n'a encore jamais eu de cas de figure important sur ce type d'équipement.
3: Avant d'essayer de comprendre qui sont les pirates à l'origine de ces attaques, un mot Nicolas Arpajian aussi sur ce qu'on a vu sur le plan politique. Puisque vendredi dernier, il y avait le vote pendant 2 jours à la primaire de gauche. Et il s'avère que le premier jour du vote, la plateforme a été attaquée, elle a été paralysée. Il y a seulement 20 000 personnes qui ont pu voter. Ça aussi, vous le mettez dans la catégorie des attaques un peu gratuites, puisque à la fin, le scrutin a pu avoir lieu.
12: Gratuite, non, parce qu'il y a quand même une intention. Des ressources ont été mobilisées, des expertises ont été mises à contribution. On est là dans la pollution, on est là dans la perturbation, on est là dans la mise en doute. C'est-à-dire que des actions qui ont vocation à ne pas dégager de marge financière, mais à créer une dégradation du climat général, une suspicion des actions qui sont conduites, et même à un moment de s'interroger, mais attendez, si les épreuves ont été mises en difficulté, est-ce que le résultat lui-même est-il intègre ? Et donc on voit bien que ce sont des actions qui relèvent plutôt des mandats étatiques ou de leurs auxiliaires, c'est-à-dire des supplétifs, des officines qui vont exercer l'action au nom d'intérêts d'État, précisément parce qu'il n'y a pas cette profitabilité, il n'y a pas cette rentabilité financière tel qu'on le connaît dans le monde criminel.
21: Donc, en fait, pour être clair, même si on ne sait pas, ça peut être quoi ? Ça peut être la Russie, ça peut être l'Iran. Dans les potentialités de ce genre d'attaque qui vise à nuire avant tout sans appât du gain, comme c'est le cas pour les vols de données...
13: Sur la primaire de la gauche, ça peut aussi être un mauvais plaisantin. Ça, c'est typiquement le genre d'attaque de relativement basse intensité qui sont assez faciles à mener, qui ne nécessitent pas les moyens d'un État ou d'un groupe extrêmement organisé.
3: Donc c'est facile de planter un site et un prestataire qui est pourtant le principal prestataire, c'était la justification du Parti Socialiste, qui s'occupe de tous les votes
13: Il y a une asymétrie un peu structurelle en sécurité informatique qui est que l'attaquant a l'avantage. Parce que l'attaquant, il a besoin d'avoir raison une seule fois, le défenseur, il a besoin d'avoir raison 100%, dans 100% des cas. Et typiquement, ces attaques qui visent à saturer un service, elles sont difficiles à totalement contrer en permanence. C'est assez facile de corriger. D'ailleurs, le prestataire a réussi à le faire dans le cadre de ce vote, mais dans les premières heures, c'est un peu compliqué.
21: Mais alors, quand Nicolas Arpajian parle d'acteurs valeurs étatiques, vous voulez.
12: Alors, pas seulement, mais en tout cas des finalités ou des ambitions, en tout cas de nature politique et pas strictement criminelle, telle qu'on le connaît de manière crapuleuse.
13: Bah, sur le piratage des frigos, on a quand même un faisceau de présomptions qui pointe plutôt vers une piste étatique, notamment parce qu'il y a un précédent, enfin il y a plusieurs précédents, mais il y a un précédent un peu connu qui est une série d'attaques contre des frigos connectés exactement sur un mode opératoire très similaire qui avait ciblé des supermarchés en Israël il y a 3 ans, et où les services de renseignement israéliens à l'époque avaient accusé un groupuscule lié aux gardiens de la révolution iranien.
3: Donc Nicolas Arpagian, si on revient sur la facilité de mener un certain nombre de ces cyberattaques, ça veut dire qu'en fait on est assez loin dans un certain nombre d'attaques du mythe du hacker russe extrêmement élaboré. C'est plus facilement
12: un attaquant n'est pas là pour faire de l'innovation technologique, il est là pour être performant. Vous avez évoqué le cas de l'ANTS, l'Agence Nationale des Titres Sécurisés. Oui. C'est un jeune homme de 16 ans en Haute-Corse qui s'est attaqué à cette agence qui est le cœur de l'expression régalienne civile, c'est-à-dire qui est de nationalité française ou qui ne l'est pas. Oui. Donc effectivement, le but, et comme dit Damien, l'intérêt d'un pirate, c'est d'être performant, c'est pas d'être innovant. C'est-à-dire que s'il y a un moyen rustique, peu coûteux et qui permet de conduire son action en plus sans engager sa responsabilité, il le choisira. Il n'est pas là pour faire des ruptures technologiques. Par contre, c'est vrai que c'est pour ça qu'il y a une responsabilité des acteurs concernés. Dès lors qu'une faille est documentée, il faut la corriger. C'est-à-dire que l'éditeur avait produit, on parle de patch comme un pansement, un correctif, il fallait le déployer. Par contre, souvent dans le monde industriel, les gestionnaires opérationnels de ces sites ont un doute sur le fait, mais attends, si je déploie cette solution de correction, est-ce qu'elle ne va pas venir perturber mon service? Est-ce qu'elle ne va pas interrompre la production? Et donc, ce qui fait qu'il retarde souvent, trop souvent et trop tardivement, le déploiement de ces solutions de correction, et donc ainsi les expose. Et c'est-à-dire que quelquefois, l'attaquant va même choisir sa cible, pas en tant qu'entité, mais parce qu'elle est détentrice d'un équipement qui porte cette fragilité, qui donc est accessible à son piratage.
21: Alors, puisqu'on parle des bases de données étatiques, on a eu donc le fisc cet été, on a eu l'Agence Nationale des Titres Sécurisés. Je crois que ce sont des ados. Concernant l'ado corse dont vous parliez, la patronne du parquet cyber de Paris, Johanna Brousse, a dit « ça n'est pas un prodige, c'est un signal ». C'est un signal de quoi ? C'est un signal qu'on est très mal protégé ?
3: Damien Leloup.
13: C'est un signal qu'on retrouve quand même déjà des profils très similaires, et Johanna Brousse est bien placée pour le savoir, dans la plupart de ces vols de données, qui sont effectivement souvent des profils adolescents, jeunes adultes, masculins à quasiment 100%, assez souvent en rupture de scolarité, et qui trouvent dans des communautés en ligne qui tournent autour du piratage et du vol de données.
3: Il y a un sujet identitaire.
13: Il y a un sujet un peu identitaire de communauté. Et puis sur la protection des bases de données, notamment de l'État, il y a effectivement plusieurs sujets. Ça n'a pas toujours été une priorité des administrations de protéger ces données. Aujourd'hui, ça le devient un peu plus, mais il y a aussi des chantiers un peu de retard à rattraper sur la manière dont ces fichiers sont sécurisés. Et puis, une prise de conscience un peu plus générale au sein de l'appareil d'État, comme dans le secteur privé, parce qu'il n'y a pas que l'État, en fait, victime de ces intrusions, sauf que l'État, c'est plus visible tout de suite.
3: Nicolas Arpagian, juste avant de parler de la question des fuites de données, il y a une question d'Alexis qui tombe sous le sens, qui, sur l'appli Radio France, vous pose cette question. On parle beaucoup de cyberdéfense, mais la meilleure défense ne serait-elle pas de simplement de ne pas connecter un frigo et d'arrêter de mettre des connexions partout?
12: Alors, effectivement, souvent, ça a été fait à des fins, il faut le dire, d'économie, d'optimisation. Là où avant, vous aviez un technicien. Alors, il y a une grande enseigne de congelés, bien connue des Français, qui n'a pas été concernée par l'attaque. Pourquoi? Parce que l'essentiel de son organisation est différente. C'est-à-dire que la température de ces frigos est gérée magasin par magasin. Et donc là, effectivement, vous n'avez pas cette exposition au risque. Benjamin, en ouverture, vous évoquiez l'observabilité. Qu'est-ce que c'est? C'est être en mesure, avec des outils, de comprendre en temps réel qui se connecte à quoi pour faire quoi. Ça semble être la base, dès lors précisément qu'on n'est pas en mesure de tout sécuriser tout le temps. En clair, c'est comme un départ de feu dans une forêt. On ne peut pas empêcher le départ de l'incendie parce que c'est la nature, les circonstances. Mais faisons en sorte de détecter ce départ de feu et d'avoir à disposition de l'eau à proximité, de manière à éviter que ça prenne de l'ampleur. Et donc, c'est vrai qu'il y a cette course inévitable qu'évoquait Damien et cette inégalité en faveur de l'attaquant qui a le privilège de choisir sa cible, son mode opératoire et son agenda. Il est donc important de se dire, investissons dans la capacité de détection pour comprendre ce qui se passe en temps réel dans nos organisations complexes.
21: Alors, il faut qu'on creuse un peu les vols de données, parce que c'est quand même ça qui est le plus fréquent. On a eu plus de 6000 signalés à la CNIL l'an dernier. C'est un record. Et en 2 ans, près de 80 fuites ont concerné chacune plus d'un million de Français. Ça veut dire que potentiellement nos données à tous sont dans la nature et que c'est pas si inquiétant que ça, finalement.
13: Ça dépend de quelles données on parle. Si c'est juste votre nom, votre prénom et votre adresse email, c'est déjà un peu agaçant parce que ça, vous allez recevoir davantage de spam. Si en plus votre adresse physique, votre numéro de téléphone, vos revenus et la liste des courses que vous faites régulièrement sur tel ou tel site, c'est tout de suite plus ennuyeux. Et puis il y a un peu un nouvel élément qui change un petit peu la donne, c'est que pendant très longtemps, ces bases de données, elles étaient revendues sous le manteau à des gens qui faisaient du spam ou des escroqueries. Vous pouviez ne jamais vous en rendre compte. Depuis quelques temps, on a assisté à un développement de ce qu'on appelle des look-up, qui sont des moteurs de recherche spécialisés, certains payants, certains gratuits, qui vous permettent d'accéder aux données personnelles d'énormément de gens, parce qu'ils sont alimentés par des fuites de données.
21: Alors justement, cette affaire BrickSub, dont on a beaucoup parlé la semaine dernière, ça c'est un site qui se vante de détenir 11 milliards de données volées à des Français, avec des RIB, des numéros de sécu, des adresses, etc., et qui vous fait payer pour faire retirer votre propre fiche. Alors là, c'est incroyable.
12: Déjà, c'est un exemple.
21: Il faudrait payer pour récupérer ces données volées.
12: C'est un exemple d'agrégateur déjà, c'est-à-dire par rapport aux multiples piratages que vous évoquiez. En fait, vous avez des gens dont le métier, ça va être d'agréger ces données de manière un peu comme dans le domaine marketing, où on enrichit la fiche de quelqu'un sur ses habitudes, son nom, sa date de naissance, etc. Donc déjà, vous avez des gens qui vont essayer de valoriser ces piratages multiples. Et la deuxième chose, en fait, ils cherchent un client. Qui est le client plus à même de payer pour une donnée ? Avant, on pensait au monde extérieur, mais après tout, ils se sont dit bah non, après tout, je le connais, le client le plus à même de payer, c'est le titulaire lui-même de la donnée. On est bien d'accord que ça, c'est du recel et donc c'est pénalement sanctionné.
21: Alors la ministre de la Justice du numérique a saisi la justice sur
12: c'est du recel. C'est
3: Et Damien Leloup, juste parce que là, on voit cet exemple, on voit cette plateforme. Pour ceux qui nous écoutent, qu'est-ce qu'on peut faire ? Est-ce qu'il suffit ? Parce que visiblement, la vigilance ne suffit pas, puisque c'est du vol de données. Donc, nous qui sommes tous sur des plateformes de commerce, de réseaux sociaux, qu'est-ce qu'on peut faire pour éviter de se retrouver vulnérable ?
13: Alors, déjà, ne pas payer pour faire retirer vos données, parce que vraiment, c'est une très mauvaise idée. En plus, vous n'avez aucune garantie qu'elles soient vraiment retirées. Vous êtes en bout de chaîne en tant que simple consommateur citoyen. Donc, ce que vous pouvez et devez faire, c'est surtout réfléchir à ce qui peut vous arriver si ces données sont dans la nature. Typiquement, pour la grande majorité d'entre nous, le problème, ça va être les tentatives d'escroquerie avec des mails très personnalisés ou des coups de téléphone de gens qui connaissent votre adresse, le nom de vos enfants, l'entreprise dans laquelle vous travaillez. Donc, le meilleur conseil, je pense, qu'on peut donner aux gens, c'est de redoubler de vigilance, notamment lorsqu'ils reçoivent des sollicitations qui sortent un peu de nulle part, par email ou par téléphone, parce que c'est essentiellement à ça que servent ces données volées.
21: Quand on voit que même le numéro du Premier ministre Sébastien Lecornu a circulé en ligne parce que le site du Slip français avait été piraté, que selon le Canard enchaîné, 25 membres du gouvernement sur 36 ont des données personnelles qui traînent sur Internet et que la ministre du Numérique, son RIB circule, qu'est-ce que ça dit de notre niveau de protection en France et puis de l'aspect absolument totalement massif. Enfin, moi, je suis absolument persuadée que toutes mes données sont quelque part...
3: je sais pas qui s'y intéresse.
21: Est-ce qu'en fait, on a fini par s'y faire, quasiment ?
13: D'une certaine manière. Ouais. Ça dit surtout que les hommes et les femmes politiques sont des internautes comme les autres et par ailleurs n'ont pas de responsabilité particulière. Voilà, si le Slip français se fait pirater ses données, c'est pas de votre faute. En fait, si vos données se retrouvent dans la nature à cause de ça, vous n'y êtes pour rien.
3: Nicolas Pagean, vous aviez eu cette phrase après le piratage du fisc cet été, vous avez dit « l'État n'a pas fait tout le travail nécessaire ». Qu'est-ce qu'il faut faire ? Est-ce que c'est une question de culture ? Est-ce que c'est une question de moyens ? Est-ce que c'est les deux ?
12: Le travail nécessaire, lorsque pendant 3 jours, on peut exfiltrer les données de la NTS, c'est-à-dire vous avez...
3: C'est un peu comme si l'Agence nationale des titres sécurisés,
12: c'est ce qui fait que c'est quand même l'arbitre ultime qui va décider si on s'interroge sur votre nationalité. C'est là où on va aller vérifier que vous êtes ou pas titulaire du permis de conduire, citoyen français, ou que votre carte de séjour est à jour.
21: Bon, et donc, quand un ado siphonne ses données pendant trois jours,
12: c'est un peu comme
21: inquiétant.
12: Si au Louvre, vous aviez un monde charge qui, pendant 3 jours, vidait, a priori, les collections.
3: Pendant 20 minutes. Hein.
12: Voilà, mais là, ça a duré 3 jours. Donc, vous comprenez, et vous revenez à votre recommandation sur l'observabilité, qui est quand même de dire, il va falloir quand même, nous disposons de solutions, d'outils, pour faire en sorte de comprendre en temps réel ce qui se passe. On ne pourra pas empêcher la négligence de collaborateurs, la naïveté, la complicité éventuellement, ou l'intelligence de la attaquants, à un moment, savoir en temps réel qui fait quoi, mais donc, sans mettre une solution.
3: Très bien, mais Damien Lowe, il faut faire quoi? Est-ce que c'est des questions de budget? Est-ce qu'il faut mettre plus d'argent sur des équipes prêtes à...
21: La CNIL dit que près de 80% des grosses fuites auraient pu être évitées avec une simple double authentification. C'est le système qui vous envoie un code sur votre téléphone, une validation.
13: Je pense que c'est ça le point le plus prioritaire, parce qu'il y a des questions de budget, notamment certaines administrations, mais aussi dans certaines entreprises du secteur privé. Mais il y a aussi, comme vous l'évoquiez, une question un peu de culture. Et en fait, on le sait tous et toutes, notamment les personnes qui travaillent dans des entreprises moyennes ou grandes, la cybersécurité, c'est pénible, c'est compliqué. On vous demande tout le temps de rajouter une application pour avoir un deuxième mot de passe à rentrer, on fait des tests, on bloque des choses sur le réseau de l'entreprise, etc. C'est un ensemble de contraintes. Et donc, que ce soit dans les entreprises ou dans les administrations, s'il n'y a pas un exemple et des consignes venues d'en haut et prises vraiment très au sérieux,
12: Premier ministre avait fait une circulaire en avril disant il faut généraliser la double authentification. En août, il s'est ému du fait qu'elle n'avait pas été appliquée. Donc, responsabilisation des décideurs et de leurs organisations.
3: Pour terminer, Nicolas Arpagion, il y a beaucoup de questions sur l'application Radio France qui font référence à l'intelligence artificielle. Est-ce que là, c'est une solution pour mieux se protéger ou est-ce qu'au contraire, c'est une arme efficace
12: elle sera
3: pour davantage...
12: Des deux côtés. Elle sera des deux. Le problème, c'est que l'IA vient des deux côtés. Elle arme les attaquants. Elle doit alimenter les outils de défense. Mais on voit bien qu'elle va être mise à contribution pour personnaliser les messages, passer en revue les failles. On l'a dit, là où un humain prendrait du temps, évidemment, une IA est capable de détecter ou en tout cas de documenter des éléments de fragilité. Il est certain que l'IA trouve sa place dans l'arsenal des attaquants et des défenseurs. Donc c'est plutôt vers une intensification des agressions plutôt que vers une pacification à venir.
21: Merci beaucoup. Merci Nicolas Arpagian et Damien Leloup d'être venu nous éclairer un peu de votre expertise ce matin au micro de France Inter. La revue de presse, Un Monde Nouveau, Mathilde Serrel et David Castello-Lopez à suivre.
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21: Marc Voinchet est là.
20: Bonjour.
21: Mathilde Serrel est en train
20: Bonjour.
21: De s'asseoir et David Castello-Lopez est sans doute
20: dans l'escalier.
21: Dans l'escalier. Bonjour à tous. Sona De Villers, vous êtes bien assise.
27: Ouais, c'est ça. Bonjour
21: Parce
27: à tous.
21: Que vous nous racontez qui vous recevez dans
27: je
21: le
27: vous
21: mag
27: raconte
21: à partir
27: qui je
21: de
27: reçois.
21: 9h.
27: Eh ben, c'est Lacrim, rappeur qui a connu la prison dès l'âge de 16 ans, la tôle, la cavale pendant 2 décennies, mêlée à des albums qui ont pulvérisé des records. Lacrim, grand portrait à 9h.
21: À tout à l'heure.
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21: La revue de presse de Marc Voinchet. Ce matin, Marc, cet entretien exclusif à lire dans Le Point. Un ex-ministre palestinien dévoile les coulisses de l'ultime avertissement adressé par Yahya Sinwar, l'homme du Hamas, au renseignement intérieur israélien avant le 7 octobre.
28: Voilà, et c'est Emmanuel Elbaz Phelps, correspondante du Point à Jérusalem, qui a rencontré donc celui qui a transmis, attention, le messager, hein, pas l'auteur, de l'avertissement du Hamas à Israël qu'une action d'envergure était planifiée sur leur territoire au mois de septembre 23. Vous le savez bien sûr, l'information avait été révélée par le quotidien Haaretz en septembre dernier, mais avec seulement le surnom de ce messager, Yeux de charbon. Mais c'est un surnom trompeur, écrit la journaliste du Point. Soufiane Abou Zaïda a en réalité les yeux d'un bleu profond et un secret enfoui depuis 3 ans. Presque personne ne le savait, dit-il, pas même mes enfants. Figure connue de la scène politique palestinienne, membre du Fatah et de l'Organisation de Libération de la Palestine, l'homme a voulu prendre son temps pour s'installer autour de la petite table à café dans un hôtel d'une capitale européenne pour cette discussion discrète entre 4 yeux dont il a l'habitude. Soufiane Abou Zaïda, est donc l'homme que Yahya Sinwar, alors chef de la branche armée du Hamas, avait choisi pour transmettre un ultime message au service de renseignement israélien. Et c'est avec une certaine précision et une sorte d'amertume que l'on devine que Abu Zaïda veut du coup raconter tout son parcours. Passé par la prison où ils étudient l'hébreu avec Sinwar dans les années 90 jusqu'aux plus hautes fonctions au sein de l'autorité palestinienne, la rencontre et des contacts avec des services du renseignement israélien, du Shin Bet, avec qui il travaille pour faire avancer de multiples négociations, tant bien que mal, jusqu'à ce 14 septembre 2023, quand Sinwar le convoque. Les progrès dans de nouvelles négociations sont insuffisants selon lui. Il perd patience et il m'a dit, dit Abu Zaïda, il m'a dit, je veux que tu transmettes un message aux Israéliens. Et là, il interrompt son récit devant la journaliste, il sort son téléphone et lit, je vais vous citer le message exact, tel qu'il me l'a dicté. Et il le traduit de l'arabe à l'hébreu. Avant la fin du mois de septembre, nous mettrons sur la table des choses qui provoqueront un tremblement de terre dans les négociations. Et ils, les Israéliens, doivent se préparer au blanchiment des prisons. Ce qui signifie, explique Abu Zaïda, la libération de tous les prisonniers. Un agent du Shin Bet à qui il transmet le message confiera n'avoir pas dormi la nuit après le message en question. Abu Zaïda avait pourtant rempli sa mission, il l'avait passé le message. Erreur d'interprétation, négligence israélienne ou arrogance. Tragiquement, on le sait maintenant, l'horreur n'a été ni évitée, ni arrêtée. Et 3 ans plus tard, son secret révélé, Abu Zaïda se livre à cette analyse. D'un côté, les Israéliens ont méprisé la force de frappe du Hamas et ont payé le prix fort le 7 octobre. De l'autre, Sinwar a surestimé sans doute la force du Hamas et sous-estimé celle d'Israël. Il pensait qu'en faisant un tel coup, l'Iran et le Hezbollah se joindraient à lui, que la Cisjordanie s'enflammerait et que les Arabes israéliens se soulèveraient le 16 octobre 2024 dans une bande de Gaza déjà ravagée, conclut la journaliste du Point, un drone de Tsahal localisé et tué Yahya Sinwar. Voilà qui rend d'ailleurs la une de la Croix ce matin avec un triste reflet, cet article du Point où l'on ne voit que chaos et décombres, et ce titre, Gaza, survivre dans les ruines.
2: Sans transition, l'IA et les écrivains, les interrogations continuent.
28: Alors ça continue, et vous savez que tous les jours je pourrais vous faire à la fois des éloges et des critiques de l'IA, puisque partout dans la presse on lit que par exemple le chef d'entreprise se régale à pouvoir faire de nouveaux projets grâce à l'IA, mais que les écrivains, eux, continuent de tourner des interrogations, c'est-à-dire dans les pages ID de Libération. Le point de vue de Sarah Tadlaoui, ex-salariée de Google et aujourd'hui romancière, et qui demande... Comment expliquer que pour l'écriture, l'IA, ça pique autant? Après tout, l'automatisation par la machine a longtemps libéré l'humain du joug servile. Florence, couper le blé, vous êtes habitués, faire la vaisselle, puis à pénétrer le divertissement et la connaissance.
2: Ni l'un ni l'autre.
28: Et là, voilà, grâce... Voilà. Comment expliquer que pour l'écriture... Ça pique autant. Est-ce le dernier temple de la dernière friche? Pendant que le monde littéraire consacre son énergie sur l'affaire Tellison-Aurélien dans la Silicon Valley, personne n'a entendu parler de la polémique. Vu de là-bas, les artistes ne pèsent rien et l'édition française ressemble à une vague confrérie médiévale. Alors que la colère des lecteurs soit forte, audible, c'est heureux, mais il faudrait pouvoir la rediriger vers la source, vers la cible. Les entreprises qui fixent désormais les normes de la langue par laquelle pensent des millions de personnes. À force de la côtoyer, la machine nous transforme, la langue IA pèse sur notre poignet et la rejeter en bloc semble illusoire. Il nous reste la liberté de protéger notre espace intérieur et d'écrire des messages sans aide et observer ce qui change.
2: Et vous me direz que de toute façon, à bien y regarder, dans l'Express, tout est foutu.
28: Ah oui, parce que finalement, que ce soit écrit avec de l'IA ou pas, l'Express nous dit, c'est la fin de la lecture. Et je précise qu'il n'y a pas de point d'interrogation au titre de l'Express. Donc il ne prend pas de gants pour nous dire aussi que notre enquête, pour dire que la fin de la lecture, c'est aussi une enquête sur un tournant civilisationnel, que le déclin de la lecture est ainsi acté, que la désaffection des livres ne menace pas seulement la postérité de Marcel Proust, de la cognition à la démocratie libérale, en passant par la croissance économique. Les dégâts risquent d'être importants. Un nouvel âge des ténèbres s'ouvre devant nous, alerte James Marriott, le chroniqueur du Times, publie un essai où il prédit que nous allons dans un mode post-alphabétisé, sombre, et qui s'annonce très sombre pour la démocratie et la rationalité, c'est à lire dans l'Express. La fin de la lecture.
2: Bah merci quand même, Marc Voinchet.
28: Je vous en prie.
2: Et on y va, Mathilde, avec vous. Un monde nouveau, un monde... Un monde de grosses ficelles ce matin.
0: Mais oui, je vais vous raconter l'histoire d'une invasion. Vous la sentez, cette atmosphère de cyber-chaos. Vous en parliez ce matin pendant le 8h20. Depuis qu'on fait chauffer les frigos de supermarché à 50 degrés à distance et que même un hacker isolé peut faire de gros dégâts, la maxi-prudence est de mise. Et ça n'empêche pas des arnaques énormes de voir le jour. Par exemple, ces messages qui, depuis fin septembre, inondent les espaces commentaires des médias importants ou des influenceurs très suivis sur Instagram, toujours avec le même type de hameçonnage. Choc barre de ce que j'ai vu sur tanabuzz.com ou mon pote m'a dit tape k92.com sur Google. J'aurais pas dû l'écouter. k92.com, tanabuzz.com ou tepu.lol. Ah, toute une gamme de noms de domaine extrêmement vulgaires qui promettent des images pornographiques sensationnelles, exclusives, parfois des fichiers piratés de célébrités ou de quelqu'un de votre ville, voire de votre entreprise. Lorsqu'on clique sur le lien, on atterrit sur la messagerie Telegram, puis commence la collecte de données, les fichiers piégés, voire la récupération de données bancaires. C'est ce qu'on appelle une vaste opération de phishing, à tel point que même le rappeur Ben PLG a appelé ses fans à ne pas cliquer sur k92.com, comme l'a rapporté le magazine Society.
2: Ouais, mais c'est tellement énorme comme arnaque qu'on s'en doute, non ?
0: Voilà, mais ça vient quand même titiller sous la ceinture. Une jeune génération moins alerte en termes de cyberarnaque, en leur parlant avec leurs expressions comme « choc barre » et en jouant sur le « tu devrais surtout pas y aller », soit la meilleure façon d'attirer leur curiosité. Ce qui est très bien résumé dans cette parodie de discussion entre hackers sur Instagram.
1: J'ai envie d'essayer Tana du 35.
4: Ah, département breton, ça prend pas.
1: Ah ouais ?
4: Il y a aussi... Force à ceux qui n'ont pas tapé Tana du 92. En mode, vous loupez le train. Dépêchez-vous, montez dans le wagon. Il faut absolument taper ça sur votre moteur de recherche.
1: Ça marche bien. Les gens, ça les rend fous. Ils ont l'impression de louper un truc. Ah, c'est génial. Ah ouais, c'est pas mal ça. Bon courage pour ton phishing.
0: Voilà, j'ai posé la question à l'équipe des réseaux sociaux de France Inter. Alors en effet, il y a eu une déferlante de commentaires de ce type et ils ont dû bannir tous les messages mentionnant k92.com. Mais le plus troublant dans cette tentative, c'est que les messages ne sont pas envoyés par des bots, vous savez, les robots. On dit souvent que 60% des commentaires Facebook ou Instagram proviennent aujourd'hui de Fermabots. Ceux-ci proviennent de vrais comptes qui ont des abonnés, des publications. Ce sont des comptes qui ont été piratés pour poster ces messages. Ici, on parle d'une grossière arnaque au site de fesses, mais ces faux profils qu'on achète par paquet de 500 en Asie principalement serviront de levier de déstabilisation des démocraties. Donc, méfiez-vous des commentaires.
2: Bon, bah merci. On n'a pas fini d'organiser de grands entretiens sur la question, je crois, Benjamin.
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0: 4 ans plus tard, donc, j'en ai repassé le seuil de cette école. Plein de souvenirs me sont revenus du tréfonds des années 80. La fois, par exemple, où un petit nouveau super baraque m'avait dit « Si tu me donnes pas tes pépitos, je te casse la gueule ». Et du coup, j'avais fait quoi ? Eh bien, je lui avais donné mes pépitos. Les marronniers de la cour de récréation aussi, qui appartiennent toujours à une espèce spéciale qui ne donne pas de marrons. Et oui, parce que des marrons dans une cour de récréation pleine d'enfants égale probabilité de lapidation mutuelle. L'endroit aussi où Agnès, ma bonne amie de CM1, m'a demandé en 1990 « À ton avis, est-ce que tu penses que tu es invitée à mon anniversaire ?» Et que j'ai répondu « Je sais pas » et qu'elle m'a dit en souriant « Non, tu n'es pas invitée ». Et effectivement, j'étais pas invitée et à ce jour, je n'ai pas compris encore ce qui m'avait valu cet Hiroshima d'humiliation. J'ai appris aussi que le jeu de l'élastique existe toujours et qu'il est toujours aussi genré qu'à mon époque. C'est un jeu de filles et c'est comme ça. Et puis, je suis entré dans la classe et j'ai passé une heure avec les écoliers. Je leur ai parlé, mais surtout, j'ai répondu à leurs questions et j'ai découvert des trucs sympas. L'évolution des alarmes, par exemple. À mon époque, il y avait les alarmes incendie qui faisaient, je vais essayer d'imiter, une sorte de tierce majeure, comme ça, en fait, c'était effectivement une tierce majeure, j'ai vérifié, et qui sonnait à l'improviste pour qu'on s'entraîne à évacuer l'école. Et c'était toujours un moment de désordre super délicieux où on interrompait ce qu'on était en train de faire pour courir nous mettre hors d'atteinte d'un feu imaginaire. Ces exercices anti-feu, ils existent toujours et ils sont toujours kiffés par les élèves, mais on leur a adjoint depuis une alerte intrusion pour l'éventualité où un terroriste entrerait dans l'école. Et cette alerte, elle fait ça.
1: Alerte intrusion.
0: Alerte intrusion. Quelle alerte étrange. Il y a une sorte d'urgence sensuelle dans la voix de la dame qui me paraît tout à fait hors sujet. Et puis, j'ai demandé... Peut-être. Et puis, j'ai demandé aux élèves ce qui était le plus dur en maths, selon eux, et ils m'ont dit les divisions. Je me suis demandé si j'étais encore capable de faire des divisions à la main. Alors, je suis allé au tableau, à leur demande, où il y a toujours au tableau, vous savez, des équerres de la taille d'une Clio 2. Et je vous le dis, j'ai fait des 686 divisé par 74,5 avec une aisance digne de mes 10 sur 10 de 1992. J'étais hyper fier et je dis 10 sur 10 parce qu'à mon époque, tous les devoirs qu'on faisait étaient notés sur 10, ce qui donnait lieu à des moyennes hyper précises et bien sûr à une hiérarchie officielle super granulaire de qui était meilleur que qui. Mais j'ai appris qu'aujourd'hui, il n'y a plus de notes. On dit juste si le travail est satisfaisant ou pas, ce qui doit gommer un peu les joies narcissiques des meilleurs, même si ça gomme aussi la tristesse des cancres. Alors j'ai quand même demandé à la volée, c'est qui les meilleurs de la classe ? Et même sans notes, tout le monde sait très bien qui est le meilleur de la classe. Et il s'avère que le meilleur de la classe, eh bien, c'est le garçon qui m'a fait venir et qui était fan de moi. Tirez-en les conclusions que vous voulez, mais retournez dans votre école primaire, c'est trop sympa.
2: Vous êtes quand même vraiment un gros faillot, David Castello Lopez. Permettez-moi de vous le dire. Je vous remercie quand même. Je vous dis à la semaine prochaine. Et je remercie tous ceux qui contribuent à cette grande matinale à la rédaction en chef cette semaine. Cyril Sauvageau, assisté de Dorian Vidal et Victorien Thomas, à la technique Pauline Laverdure et Julien Thévenot, programmation et documentation, Amélie Stadelman, Perrine Malinge, Mathilde Klatt, Margot Partonneau, Emma Guillaumard et Siméon Brand qui nous aident beaucoup. La matinale continue dans un instant avec les infos de Nicolas Taillard et le mag de Sonia De Villers.
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1: Il est 9h sur Inter. Très bonne journée à tous. Voici Nicolas Théillard pour les infos.
2: Et d'abord, ces parents d'élèves mobilisés ce matin autour du blocage d'un lycée où leurs enfants sont scolarisés. Ça se passe au Lila, près de Paris. Raphaël Ben Abdelmoumen devant les grilles du lycée. Paul Robert pour France Inter. Un lycée bloqué depuis 3 semaines, Raphaël. Et des parents présents ce matin pour encadrer ce blocage.
3: Oui, des parents qui viennent tous les matins depuis plusieurs semaines maintenant s'assurer que tout se passe bien.
4: Ça va, c'est bien passé, il n'y a pas eu de tir de mortier, ouais, voilà. C'est bon, vous faites attention à vous.
5: C'est souvent ça.
3: Mais aussi comme Virginie, pour faire en sorte que les élèves qui le veulent puissent rentrer. La discussion s'engage donc avec Adam en classe de première.
6: On a 2 jours des vacances, ça servira à quoi qu'il rentre?
7: Je suis parent, on a beaucoup de parents qui ont peur. Ou l'enfant qui a peur d'aller à l'école parce qu'il y a des grands qui lui disent tu rentres pas, sinon je tape. Pourquoi ?
6: J'ai raison. Bah après, j'ai envie de dire que quand il y a des tirs de mortier, le lycée il est fermé et ça fait plus parler de notre cause. Après, je cautionne pas les tirs de mortier, mais je dis juste que quand il y a de la violence, bah, on se fait entendre.
7: C'est ce qu'ils disent. Les enfants, c'est ce qu'ils disent.
3: Et ce matin, ils sont une poignée d'élèves à être rentrés. Les autres jouent au foot devant les grilles ou discutent devant les poubelles entassées devant le lycée. Ce lycée plutôt privilégié de Seine-Saint-Denis où la mobilisation s'est toujours passée dans le calme. Quelques tirs de mortier donc au début, des poubelles en feu. C'est pour ça que les parents se sont organisés pour venir à tour de rôle le matin, discuter avec les élèves. Maintenant, ils espèrent qu'avec les vacances qui approchent, ils n'auront pas à revenir à la rentrée.
2: Raphaël Ben Abdelmoumen en direct de ce lycée Paul Robert au Lila avec les moyens techniques de Benjamin Reyes. À la veille des vacances de la Toussaint, le ministre de l'Éducation recevra lui cet après-midi les organisations lycéennes. Édouard Geffray qui assure que les 2/3 des 3000 remplaçants promis pour pallier les absences d'enseignants ont déjà été affectés dans les établissements. Des TZR pour titulaires en zone de remplacement dont le profil ne correspond pas toujours pourtant aux besoins dans les classes d'après les premiers retours de terrain. 170 contractuels ont par ailleurs été embauchés sur les près de 1000 recrutements promis. Un menu particulièrement chargé à Bruxelles où débute aujourd'hui un sommet européen. Les dirigeants des 27 doivent notamment se pencher sur le prochain budget. Ça concerne la période 2028-2034. La crise de l'énergie, les guerres en Ukraine, au Moyen-Orient vont aussi occuper les débats, discussions sur lesquelles plane l'ombre de Donald Trump. Le président américain dont les provocations, les décisions éruptives ont tendance à dicter l'agenda des 27, avec des Européens, Fabien Cazot, contraints de s'adapter en permanence.
8: Ce ne sont pas les sujets de désaccord profond, comme disent les diplomates européens, qui manquent pour faire de Donald Trump l'absent le plus présent à la table du Conseil européen. Parmi les préoccupations les plus immédiates des 27 chefs d'État et de gouvernement de l'Union, l'envolée des prix de l'énergie, directement liée à l'intervention américaine contre l'Iran et à ses répliques dans tout le Moyen-Orient, ou encore l'accord annoncé le week-end dernier avec Moscou sur des livraisons de diesel totalement à rebours des sanctions européennes infligées au secteur énergétique russe depuis plus de 4 ans. La chef de la diplomatie européenne, Kaya Kallas, exprime à ce sujet un malaise largement partagé parmi les 27.
9: Notre message aux États-Unis, c'est qu'il n'y a que la pression qui fonctionne avec la Russie. On voit bien qu'ils sont en train de la relâcher en concluant des accords, mais on voit bien aussi comment la Russie y répond, en attaquant davantage et en jouant l'escalade. Donc, ça ne marche pas.
8: Prendre les sujets les uns après les autres sans en faire une affaire personnelle avec Donald Trump, c'est la ligne que veulent se donner les hauts gradés de la Commission et du Conseil européen. Les désaccords n'empêchent pas le dialogue, au contraire, veulent croire certains, résolus, au risque d'être accusés de naïveté, à convaincre Donald Trump de l'importance des liens transatlantiques. Bruxelles, Fabien Cazot, France Inter.
2: Donald Trump qui suscite un sentiment de trahison chez Volodymyr Zelensky, le président ukrainien qui en appelle également directement à Elon Musk, dont les satellites Starlink sont indispensables au guidage des drones. Des satellites bridés ces derniers jours, ce qui empêche la défense ukrainienne de protéger son ciel, d'intercepter les missiles russes. C'est le gouvernement américain qui a la main sur ses satellites, lui répond Elon Musk, confirmant que la Maison-Blanche semble vouloir entraver les opérations menées par Kiev. Un nouveau pont pour relier la Chine et la Corée du Nord. Il mesure plus de 3 km. Il est inauguré aujourd'hui, 12 ans après la fin des travaux. Retard considérable lié aux relations fluctuantes des deux alliés et à l'absence d'une route nord-coréenne à la sortie de l'ouvrage. Le nouveau contrôleur général des lieux de privation de liberté en France s'appelle Pierre Copé, annonce faite hier par l'Élysée, qui a choisi ce responsable d'une association spécialisée dans la réinsertion pour succéder à l'ancienne journaliste Dominique Simonneau. Arrivé au bout de son mandat de 6 ans, Pierre Copé, qui a surtout fait carrière au sein du groupe Vinci, dont il a dirigé la filiale Autoroute, groupe qu'il a quitté il y a 2 ans pour prendre sa retraite. Le plan de relance agricole au programme de Matignon, ce matin après un été marqué par une violente sécheresse et alors que la pluie se fait toujours attendre, les mesures sont attendues par les éleveurs qui doivent piocher dans leurs réserves de fourrage prévues pour cet hiver. Et puis, un récital du Paris Saint-Germain qui confirme que la Ligue des Champions lui va particulièrement bien. Victoire 4-2 des Parisiens hier soir à Manchester City, avec une première mi-temps qui a tourné à la démonstration. Ce soir, place à la Ligue Europa pour Marseille, Lyon et le Stade Rennais.
5: Merci Nicolas, c'était le journal de Nicolas Théard. Vous restez à l'écoute dans un instant, le mag de la grande matinale.
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5: Il est 9h07 sur France Inter. La grande matinale, le mag, vient Je t'emmène. Je t'emmène à la rencontre d'un rappeur qui est aussi un bandit repenti. Pas de Charline Vanhoenacker ce matin parce qu'elle est déjà partie à Revin, dans les Ardennes, une commune de 6000 âmes qu'elle nous racontera la semaine prochaine. Daphné Burki, elle nous fera découvrir la cuisine d'Olive Davout, une chef qui travaille les produits de la mer. À 9h30, c'est le cas, une fois par mois, vous le savez maintenant, à la place de la discute, vous retrouverez la médiatrice qui soumet le directeur de la rédaction de France Inter à vos remarques et à vos questions. Tout de suite, le grand portrait.
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5: La crime ou l'histoire folle d'un gamin de la rue qui alterne. Un coup la prison, un coup le rap à des niveaux que vous n'imaginez pas. Des disques de platine, une aura puissante dans les quartiers, un duo avec un rappeur américain High Level, La crime, son parler vrai et sa légende noire. Cette fois, il l'écrit. Sans rime, sans frime. La tôle, dès l'âge de 16 ans, c'est âpre. C'est désespérant. Il en a bavé et sans cesse, il a replongé. Des erreurs très lourdes à porter, des albums cultes qui ne guérissent de rien. Le succès, ça rend con, dit La crime. Et en même temps, ça l'a peut-être sorti de l'enfer. Portrait numéro 196.
18: Petit fils de pute, on doit faire une mise au point. 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Y'en a plusieurs, des méthodes. Moi je dis pas que j'ai la meilleure, mais quand je nique tes mères, après tu t'étonnes. Fraté, j'ai frappé, traqué, braqué fort. Tellement pleuré pour la levée du corps. J'ai fait 8 ans de prison, toujours gardé le mort. Du 9K, on me respecte jusqu'au quartier nord.
5: Ça, c'est La rue et les caïds, racontés par La crime. Bonjour La crime.
19: Bonjour Sonia.
5: Mais qui vient au micro de France Inter ce matin? C'est La crime ou c'est Karim?
19: Karim.
5: C'est Karim? C'est Karim Zenoud?
19: Oui.
5: C'est ça. Parce que c'est pas exactement le même mec?
19: Exactement.
5: Pourquoi? C'est quoi la différence entre les deux?
19: Je pense que La crime, c'est juste l'artiste, et avec, c'est pas un truc forcément... Mais avec la pudeur et avec tout ce que Karim ne peut pas raconter. Finalement, c'est comme si c'était plus facile d'être la crime que Karim.
4: Parce que la crime, c'est un gros frimeur.
19: Parce que,
4: il a peur de rien.
19: Ouais, parce que la crime, il a surtout une carapace. Et il s'en sert bien.
4: Ouais, ouais. Donc, Karim Zeinoud, il publie chez Hors Cadre ce petit livre qui s'appelle « De ma fenêtre ». Bon, qui est quand même signé la crime, hein, parce que c'est un nom de scène et c'est un nom de star. « De ma fenêtre », je l'ai dit, c'est sans rime et c'est sans frime.

0: succès, ça rend con. Là, on vous entend avec French Montana. Il n'y en a pas beaucoup, hein, des rappeurs français qui ont fait un duo avec un rappeur américain de ce niveau-là.
1: Merci.
0: Pourquoi le succès, ça rend con?
1: Non, parce que des fois, il y a l'ego, et il y a... je pense que le succès, ça ramène aussi la facilité, et la facilité, bah, c'est l'ennemi de l'intelligence. Voilà, parce qu'on se repose sur des acquis, on devient feignant et tout ça, donc on est moins attentif, on fait beaucoup d'erreurs, et on se croit surtout intouchable.
0: Intouchable? Mais pour quelqu'un qui a transgressé, qui a défié les flics, la loi, qui a transgressé toute sa vie, on se croit encore plus intouchable quand on est une star du rap?
1: Je pense que c'est différent. Je me sentais pas intouchable en étant dehors. C'était un moyen de survie, mais la musique, c'était différent. C'est des fleurs qu'on jette, c'est un succès, c'est... Voilà. Des fois, ta tête, elle peut gonfler, c'est différent.
0: La crime, quand on lit votre livre, on lit « J'ai touché ma première arme à 4 ans. Je l'ai trouvée en fouillant chez nous. Je me rappelle le poids dans la main, le métal froid. Je me rappelle pas avoir eu peur. Elle appartenait à qui, cette arme ?
1: À mon papa.
0: Pourquoi il y avait des armes à la maison ?
1: Je sais pas. Je lui ai jamais demandé.
0: C'est vrai ?
1: Je lui ai jamais demandé. Et donc, je sais même pas ce que ça représentait vivre à Paris dans les années 80. Mon père avait 84, je crois. Ça devait être en 88, 89, je pense que j'ai dû trouver cette arme. Et je me rappelle plus quelles étaient les conditions de vie vraiment, mais je sais pas.
0: Vous avez grandi dans Paris,
1: oui,
0: avant,
1: dans Paris.
0: Avant de partir en 94, avant de partir dans le Val-de-Marne.
1: Dans le 13e arrondissement.
0: Donc il y avait une arme à la maison, et c'est surtout cette phrase « je me rappelle pas avoir eu peur ». Où là, déjà, il y a quelque chose qui va pas, c'est ça?
1: Je sais pas. En tout cas, c'est comme le reste du livre. Des fois, j'ai une réflexion qui vient derrière, mais des fois, c'est juste brut. Je te pose les lignes comme ça, et puis c'est comme ça. Mais je me rappelle que mes parents m'ont vu avec cette larme que j'ai trouvée en dessous du lit, et je me rappelle qu'ils étaient très paniqués. Je me rappelle que ma mère, elle s'est pris la tête. Mon père, j'ai des flashs. J'étais petit, mais j'ai des flashs. Donc finalement, je les vois, eux, paniquer, moi pas.
0: Ouais,
1: c'est ce truc-là qui est. Voilà.
0: Parce que un peu plus tard, vous décrivez un gamin qui a peur. Et vous décrivez un gamin qui a peur de son père. Votre père, il régnait sur vous en vous enfermant. En vous enfermant dans votre chambre. Il n'y a même pas besoin de fermer la porte à clé, en réalité. Vous dites qu'il n'y a même pas besoin d'enfermer un gamin qui a peur. De toute façon, il ne bouge pas. C'est ça? C'est des heures et des heures, des jours.
1: Ouais, des jours.
0: Passé enfermé.
1: Des jours, oui, des heures et des heures et des jours et des jours. Et je pense que ça se traduit par aussi les heures et les heures et les jours sur lesquels j'étais un peu compliqué. Aujourd'hui, je pense vraiment avoir la lecture. Mes parents, ils n'avaient pas forcément le manuel dans les mains pour savoir comment faire. Mais je pense que je les ai beaucoup, beaucoup, beaucoup frustrés. C'est vrai, parce que ils ont essayé de parler, ils ont essayé plein de choses, plein de chemins. À chaque fois, oui, je sais pas pourquoi je fais ça, je sais pas pourquoi je fais ça, je recommence le lendemain. Donc à la fin, ils ont plus les clés, ils savent
0: pas
1: comment
0: faire. Mais ce qui est dingue, c'est que tout petit, vos copains qui vous voient regarder par la fenêtre, et le livre s'appelle « De ma fenêtre », vos copains qui vous voient regarder par la fenêtre parce que vous pouvez pas sortir, parce que vous regardez la vie se faire dehors sans vous, ils vous appellent Karim le tolard, vous qui deviendrez un tolard pour de vrai, à réécrire aujourd'hui. Bizarre, non?
1: Ouais, bizarre.
0: Ouais.
1: Vraiment.
0: Ouais. La première fois que vous fumez du shit, 12 ans, là aussi, en fait, du shit, il y en a à la maison. Donc, il n'y a qu'à se pencher.
1: Donc, ouais, il n'y a qu'à se pencher. Oui, ouais, c'est vrai. Et je sais aussi, par exemple, que ça, mon père, il n'a jamais fait devant moi. Je le sais, je le vois depuis que je suis petit. Il a toujours caché. Je chantais que c'était une odeur qui était différente de la cigarette. Mais il a toujours caché. Mais c'était chez moi. Et donc, un jour, quand je découvre ça à l'école, je me dis, mais c'est ça qu'il y a chez moi. C'est ça que je truc. Donc, un jour, je fouille, je trouve. Et je prends et je l'emmène à l'école.
0: Et qu'est-ce qui se passe à 13 ans dans la tête d'un gamin qui va voler une enveloppe dans laquelle il y a 28 000 francs? C'est énorme, 28 000 francs. Qu'est-ce qui se passe dans la tête du gosse pour qu'il n'y ait pas une petite... Alors, ce n'est pas à vos parents, c'est aux parents d'un mec que vous connaissez,
1: oui,
0: que vous volez cette enveloppe.
1: Exactement.
0: Il n'y a pas une petite lumière qui s'allume, jamais. Il n'y a pas la petite sirène qui dit « fais pas ça, fais pas ça ».
1: Non.
0: Non.
1: Non. Mais c'est ça que je regrette le plus sur vraiment mon passé, c'est que j'étais à un moment donné, comme j'expliquais, tu peux être mon ami, mais j'avais faim. Donc si je pouvais, je te volais. C'est ça que je regrette le plus dedans, c'est de ne pas avoir ces choses-là, cette dernière lueur qui me dit non, mais ça, tu peux pas faire ça, tu vois. J'avais rien. C'était dangereux de me fréquenter. C'est vrai, ça veut dire à un moment, j'avais pas de principe. À 16h, j'étais bien avec toi et à 20h, je peux te voler parce qu'il faut que je mange, il faut que je dorme. Et moi, je sais que toi, tu vas rentrer, que tu vas dormir chez toi. Donc j'ai pas l'impression de te prendre quelque chose. Tu vois.
0: Surtout, vous êtes très très vite parti de la maison. Vous avez quel âge quand vous quittez la maison?
1: Franchement, très vite. Hein. J'ai commencé, je pense, j'avais 11 ans, 12 ans. Et donc,
0: pourquoi?
1: Ça a commencé comme ça.
0: Parce que c'était irrespirable la maison?
1: Parce que déjà, je pense que c'était irrespirable. Et après, justement, je sais pas si c'était vrai, finalement, aujourd'hui, avec le recul, mais j'ai cru pouvoir respirer dehors. Donc après, c'est ça qui a été vicieux pour moi.
0: Entre tes 12 et tes 15 ans, tu n'as passé que 5 samedis à la maison. Mmh. Ça, c'est une phrase de votre mère.
1: De ma maman.
0: 5 samedis à la maison entre 12 et 15 ans. Mais, vous étiez où, en fait?
1: J'étais dehors.
0: Dans la rue.
1: Dans la rue.
0: Donc ça veut dire dormir où?
1: Dormir dans un local technique, dans une cave. Si j'ai un peu d'argent, je peux dormir à l'hôtel. Des fois, je peux me faire héberger, mais ce qui est très rare, mais la plupart du temps, je dormais dans des locales techniques. J'ai appris après que je dormais 2 ans avec de l'amiante. Et je savais même pas que c'est de l'amiante. À l'époque, il y a eu les problèmes d'amiante et tout. Ouais. C'était à cette époque-là, dans les années 2000.
0: Ouais.
1: C'était à cette époque-là. Et je dormais dans un local. Je sais que ça fait plus de 2 ans que je dormais déjà là-dedans.
0: Donc, à fréquenter des mecs beaucoup plus âgés.
1: Oui.
0: Violents.
1: Oui.
0: Shootés.
1: Oui.
0: Oui. Ouais. Et vous?
1: Moi, non.
0: Non.
1: Non. J'ai jamais eu ce truc-là, jamais eu cette attirance. Quand je fumais déjà, c'était déjà beaucoup.
0: Ouais.
1: Mais je pense que ces mecs-là, ils avaient déjà 20 ans, donc moi j'en avais 13. Donc ils avaient 7 ans ou 8 ans de vécu de souffrance de plus que moi. Et à un moment donné, je crois qu'ils s'étaient fait manger par cette vie, quoi. Pour les médicaments, des cachets, c'était même plus des trucs de substitution, carrément.
0: Ouais, ouais. Ouais. Vous vous souvenez, la crime, vous vous souvenez des yeux du juge pour enfants? Vous vous souvenez de son regard?
1: Bien sûr. Je me souviens de lui, vraiment. Et c'est quelqu'un que j'ai beaucoup respecté, que j'aimais beaucoup. Vraiment.
0: Parce qu'il essayait de s'occuper de votre dossier.
1: Exactement.
0: Et puis un jour, il va falloir annoncer que cette fois, c'est fini. Mmh. Cette fois, vous allez aller en tôle.
1: Mmh.
0: Et vous dites, il est pas... Il est froid.
1: Mmh.
0: Il est déçu.
1: Il est déçu.
0: Et en fait, ouais. Vous vous souvenez de l'avoir déçu?
1: Je me souviens de l'avoir déçu. Et je sais qu'en fait, j'ai brisé le contrat de confiance plus d'une trentaine de fois. Et je me rappelle des fois que ça devenait aberrant. Ça veut dire, je suis passé 3 fois dans le mois devant lui et il revient me dire, je crois en toi. Je te jure, tu peux faire quelque chose. Et à la fin, il me dit, lève la main droite et jure sur ton honneur que tu vas pas recommencer. Moi, je me dis, mais c'est aussi facile que ça. C'est vraiment sans... Et après, lui, par contre, j'avais ce truc-là. Se dire, lui, vraiment, il me fait de la peine parce que je vois qu'il croit en moi et je sais qu'il pourrait être plus sévère.
0: Donc, c'était quand même une image d'autorité? Quand même.
1: Mais je pense qu'il essayait de la remplacer quelque part. Après,
0: sauf
1: moi, c'est un
0: suivi
1: éducatif. Exactement.
0: En permanence.
1: Exactement.
0: Ouais.
1: Comme je suis retrahi mon père ou ma mère.
0: Mmh.
1: Ouais.

0: Il est vieux ce morceau.
1: Oui, très vieux.
0: Oh mother, oh my mother, yeah. Oh mother,
1: oh mother.
0: Oh mother. Mm. Ouais, à toutes les mères. Mm. À toutes les mères. Elle en a énormément bavé.
1: Énormément bavé.
0: Énormément bavé. Parce qu'il y a Fleury Mérogis. Mm. Fleury Mérogis, le premier souvenir, c'est le bruit du verrou.
1: Ouais.
0: Pourquoi ? Ça s'incruste. Parce que, dans le
1: vraiment,
0: cerveau.
1: Parce que je suis vraiment à la découverte d'un monde que je connaissais pas, et puis même si j'avais voulu le voir à la télé, c'était les États-Unis, donc c'est un cliché qui reste loin, c'est un truc de... Et là, je le vois devant moi, la froideur du silence à minuit, et les surveillants qui finalement discutent pas avec toi, c'est une procédure, quoi, t'es un numéro de plus.
0: 16 ans.
1: 16 ans.
0: 16 ans. Vous êtes le plus petit.
1: 16 ans et 2 jours. Je suis le plus petit. Puis
0: parce que vous êtes
1: même en taille.
0: Crevette.
1: Petit, ouais, je suis petit, je fais 40 kilos, je suis petit.
0: Ouais.
1: Donc, je vais pas avec l'endroit. Je ne vais pas avec l'endroit, je le sais, je me rends compte, je ne vais pas avec l'endroit.
0: Ouais. Enfin, Fleury Mérogis, ça va revenir plusieurs fois. C'est-à-dire qu'il y a 3 peines de prison. Mmh. À 16 et 17 ans, il y a 3 peines de prison qui s'enchaînent. Et en fait, ce qu'on comprend bien dans le livre, c'est que vous rentrez, vous êtes un minot, vous êtes un petit voleur, vous ressortez de là, vous êtes un braqueur.
1: Ouais.
0: Ouais.
1: Ouais.
0: C'est-à-dire que la prison, elle vous a formé.
1: Ouais.
0: Elle vous a formé à quoi ?
1: Mais la prison, elle m'a forgé. Après, c'est... C'est juste naturel.
0: Elle ne vous a pas corrigé.
1: Non, non, non. Et j'ai expliqué ça à un juge d'instruction en 2009. Je travaillais dans un restaurant et j'étais en prison pour une histoire de 10 ans avant. Donc j'étais vraiment rangé. Et je lui expliquais. Je lui ai dit, mais je suis en prison, je suis en contact avec des gens qui me disent qu'on va sortir, on va faire ça, on va faire ça. J'ai pas envie. Mais au final, si je suis dans ce milieu, qu'est-ce que vous voulez que je fasse après ? À la fin, je vais céder. Et comme j'étais vraiment là-dedans, c'est sûr qu'une fois que tu rentres pour des petits cambriolages, c'est dur de ressortir et de se ranger.
0: Si donc en prison, on apprend. Quoi ? On sort de là avec un carnet d'adresses,
1: ouais.
0: En gros, avec des idées de plans.
1: Ouais.
0: Ouais.
1: C'est surtout des fréquentations.
0: C'est ça.
1: C'est des gens qui sont pseudo-mentors avec qui
0: on tu fréquentes. On a peur en prison ?
1: Non, au début, c'est la peur de l'inconnu. Et après, c'est un truc que tu dois avoir, c'est l'instinct de survie. Donc c'est comme si tu te retrouves à la Légion, en fait, et que t'arrives et que les mecs sont durs avec toi, c'est à peu près pareil. Hein. C'est qu'il faut que t'aies un instinct de survie. Il y en a qui, oui, il y en a, non. Il y en a qui sont trop faibles pour ça.
0: Donc on apprend à repérer les mecs très vite, très loin.
1: Exactement. Il faut être dur. Il faut être dur avec soi-même.
0: Donc on s'endurcit.
1: Exactement.
0: Et pendant que vous êtes en prison, vos parents disent à vos frères et sœurs que vous êtes en colo.
1: Ma sœur, je suis en colo, ouais.
0: Ouais.
1: Ouais. Et elle m'écrit des lettres et elle me dit j'espère que ça se passe bien là-bas. Elle m'a dit que tu avais une grande piscine. Voilà. Et moi, je prends la lettre avec le dessin parce qu'elle m'a dessiné la piscine et je l'accroche sur mon mur. Je regarde, c'est quand même dingue. Et voilà. Et cette peine, par exemple, j'ai 2 ans. Et 2 ans, je ne l'ai pas vue au parloir. Elle n'est pas venue. Donc c'est que des lettres par interposé. Croyant que je suis en colonie.
0: Ouais. La prison, c'est pas la colo. C'est-à-dire qu'un peu plus tard dans votre vie, un peu plus tard dans le livre, vous racontez la prison de Luynes, le centre pénitentiaire de Luynes, qui est près d'Aix-en-Provence. Et vous dites que c'est une des prisons les plus violentes que vous ayez fréquentées. Qu'est-ce qu'elle a, cette prison, que les autres n'ont pas ? Qu'est-ce qu'elle a pour être le théâtre de règlement de compte aussi dur, aussi trash ?
1: Je sais pas. Après, c'est peut-être le constat de Marseille. Je pense qu'à cette époque-là, déjà, moi, j'avais vu ce qui se passe aujourd'hui à Marseille, je l'avais déjà vu, moi, en 2013, parce qu'en 2013, c'était pas aussi violent qu'aujourd'hui.
0: Ouais.
1: Mais j'étais déjà passé dans des écoles, je voyais les infrastructures, je voyais les bâtiments avec des trous, avec des rats, avec des trucs, et je voyais les gamins, je disais, mais dans 10 ans, ça va être Naples ici. Moi,
0: ce qui se passe aujourd'hui.
1: Exactement. Donc, oui, je voyais déjà que c'était violent. Je voyais déjà que c'était violent. Et au final, quand je suis parti en prison, c'est tout ce système-là qui est à l'intérieur. Il n'y a pas de système. C'est comme s'il n'y avait pas de chef, il n'y avait pas de règles, il n'y avait rien du tout.
0: Parce que les méchants de Marseille, vous dites, la crime, c'est pas rien. C'est très chaleureux. C'est ça, Marseille. Ils t'embrassent et ils te plantent. Avec le même sourire.
1: C'est vrai.
0: Avec le même sourire.
1: C'est vrai.
0: Bon,

0: Marseille, c'est la naissance de la musique. Vous êtes arrivé par hasard à la musique.
1: Oui.
0: On en a discuté en coulisses, la crime. Ça ne sera pas toute votre vie, la musique. Ça a été un moment.
1: Exactement.
0: Mais c'est né à Marseille.
1: Oui.
0: Et il y a des textes, ça c'est l'album Corleone, qui a été un énorme succès. Il y a des textes qui ont été écrits en prison.
1: Oui. Mais généralement, moi, les textes qui ont été écrits en prison, c'est des morceaux comme Tout le monde veut délover.
0: C'est-à-dire?
1: Bah, ça veut dire, j'ai fait des morceaux à consonance house, je te fais rêver, j'ai envie de m'évader.
0: Ouais.
1: Quand je suis en prison, je prends toutes les images, j'encaisse, après je sors, j'essaie d'en faire quelque chose parce que j'ai cette frustration à l'intérieur de moi, j'essaie de vider mon sac. Mais quand je suis en prison, j'essaie d'être positif. Ça veut dire, moi, mon inspiration, c'est écrire des morceaux sur l'évasion, sur l'évasion, je parle des vacances, d'essayer de rêver, je pense à des femmes, je pense au soleil, je pense à la plage,
0: Et dans l'album Corleone, le mot qui revient le plus, c'est la faim.
1: Oui, bien sûr, parce que c'est de là d'où je viens. Et c'est le moteur principal. C'est ce qui a fait que je peux être assis en face de toi aujourd'hui, que j'ai la chance d'être assis en face de toi aujourd'hui. C'est la faim qui m'a ramené ici.
0: Pourquoi ? La faim, elle t'a fait faire énormément de conneries. Elle t'a fait faire les pires erreurs de ta vie.
1: Bien sûr, mais aussi, elle m'a fait faire les bons choix. Et en tout cas, elle m'a poussé, même si j'ai fait des erreurs, à avoir la bonne réflexion, à dire, Karim, il faut que tu changes, à évoluer. Mais c'est la faim, quoi qu'il arrive. Puis je peux pas, on peut pas tout avoir. On m'a expliqué une fois, il y a une assiette, tu prends tout. Tu manges, tu dis que c'est bon. Ben, dans l'assiette, des fois, il y a l'eau de tristesse, il y a l'eau de mauvais choix, il y a l'eau d'erreur. Ben, je prends tout. Mais la faim, elle m'a donné aussi.
0: Tellement on a la dalle.
1: Exactement.
0: Ouais. Ça, c'est la voix de votre grand-mère. Elle s'appelle Ourdia Amitouche, votre grand-mère algérienne. Vos deux parents sont algériens.
1: Oui.
0: Hein? Votre grand-mère algérienne, c'était une actrice de cinéma.
1: Oui. Ouais, c'est vrai, c'est un acteur de cinéma très très très connu, très réputé. Là, je reconnais le film Taxi Murphy, elle essaie de marier son enfant dans le taxi. Et oui, elle était très connue, elle avait une très forte personnalité là-bas, un très grand charisme. Elle a joué un film avec Josiane Balasco et Thierry Lhermitte en France, Nuit d'ivresse. Et oui, c'est une icône. Et je pense qu'aussi, j'ai pris de l'ADN de ma grand-mère, je pense. Sous quelques points.
0: C'est ça. Et l'Algérie, c'est le pays de vos parents. C'est aussi un pays où vous avez été en cavale. Parce qu'il y a un moment, vous avez fait vos bagages, vous êtes parti, l'Espagne, le Maroc. Il y a un procès auquel vous n'avez pas assisté. Vous avez été condamné en votre absence. Oui. Vous êtes parti, ça a duré combien de temps ?
1: Ça a duré 9 mois.
0: 9 mois. Un bout de cavale en Algérie. L'Algérie, vous avez une aura absolument incroyable. Vous êtes hyper important pour les Algériens, pas que pour les Algériens, pour les Italiens, pour les Français, enfin bref, vous êtes un rappeur qui a compté énormément et qui comptait encore, mais aussi en Algérie. Sauf que la cavale, en réalité, c'est une espèce de torture qu'on s'inflige à soi-même.
1: Exactement. Parce que déjà, c'est une cavale, une pseudo-cavale, parce que c'est pas une cavale, donc on appelle comme ça, mais en vrai, c'est pas une cavale. Et donc, je suis vraiment, moi, ça a été une période qui a été vraiment très dure, au-delà de la dépression que j'ai fait en 2018, en vrai, je pense que c'est une période qui équivaut. C'était vraiment dur. Je voulais pas être là, en fait. J'étais là, mais je voulais pas être là. Et puis, j'étais en train de préparer aussi la naissance de ma fille. Puis, comme j'ai fait un peu le con, je me suis pris la tête. On s'est séparés, donc je voyais pas la petite. Enfin, j'ai pas assisté à la naissance. Donc, tout ça, ça tournait en rond. J'étais là pour rien.
0: Ouais.
1: Voilà.
0: Ouais.
1: Donc, quand on est là, on n'a pas envie d'être là, forcément, ça se passe pas bien.
0: Donc, il y a un moment, vous rentrez, il vaut mieux faire de la tôle.
1: Je suis pressé de rentrer. Je suis pressé de finir avec ça. Et puis finalement, j'avais pris 3 ans, donc je sais que si je me tiens bien et tout, je peux faire 1 an. Ça faisait presque 1 an déjà que j'étais dehors. Je me dis, si j'étais rentré dès le début, je serais presque dehors. Donc je dois me retaper tout ça. Je viens de faire 9 mois, il faut que je retourne encore 9 mois.
0: Ouais.
1: C'était très dur.
0: Ouais. Voilà. Mais cette dépression dont vous parlez, la crime, et vous le dites, il y a un moment où vous êtes arrivé, vous aviez tellement maigri que vous êtes totalement méconnaissable. C'est quoi ? C'est tout le passé qui finit par monter, dont on peut, qui vous submerge, dont on peut plus sortir, dont on peut plus défaire. C'est le désespoir de se dire qu'on n'arrivera jamais à changer. C'est quoi ?
1: Je pense que c'est l'accumulation de choses. Et comme on a l'habitude de croire qu'on est un rock, et ben on croit qu'on peut affronter toutes les situations. Sauf que non. Ben là, c'est pseudo-cavale, j'arrivais pas. Le fait de pas voir ma famille, j'arrivais pas. Le fait d'être... J'ai été privé de liberté. J'étais dehors, mais j'étais déjà privé de liberté. Et je voyais pas ma famille. Donc tout ça, c'était très dur pour moi. C'est quelque chose que j'arrivais pas à assumer. Donc pourtant, j'ai fait le choix de partir en Algérie en pensant que j'allais assumer, mais j'arrivais pas à assumer.
0: Ouais.
1: Donc c'était trop dur pour moi, en vrai. Donc c'est tout. J'avais pas les épaules pour.
0: Alors François Bess, avant qu'on écoute François Bess, parce que ça c'est un son qui va sortir vendredi, j'ai le droit d'en passer 20 secondes.
1: Bien sûr,
0: 20 secondes, donc on va bien le savourer, hein, le nouveau Lacrim. François Besse. Déjà, il faut nous raconter qui c'est. Parce que dans vos albums, La Crime, j'ai cherché.
1: D'accord.
0: Ça vous amuse d'aller chercher des noms qui sont hyper pop, hyper médiatiques. Il y a un morceau, il y a un son qui s'appelle Jacques Chirac, qui m'a fait mourir de rire.
1: Merci.
0: Il y a un son qui s'appelle Pénélope Cruz. François Besse, c'est qui ?
1: François Besse, c'était un acolyte qui a rencontré Jacques Mérine pendant durant leur vie, et c'était un grand bandit,
0: un truand qui
1: s'est évadé 7 fois de prison. Voilà. Mais qui avait un profil qui ressemblait un peu au mien, dans le sens où il faisait 1m60, il était petit, il était très discret. Et moi, c'est ce que j'ai préféré quand je regardais Mesrine ou Besse, je préférais Besse. C'était un mec qui était très discret, il aimait pas parler pour rien, il était pas...
0: Parce que personne ne parle de lui, tout le monde parle de Mesrine.
1: Exactement.
0: La légende noire, c'est Jacques Mesrine.
1: Exactement.
0: Ouais.
1: Et finalement, il était plus sympathique que Mérine. Et c'est pour ça que je dis dans la musique, quand je dis aux tribunaux, des fois, elle me fait sourire et trucs, j'étais beau, même au comico, c'est pour ça.
0: 20 secondes du nouveau Lacrime.

0: Ben voilà, on s'arrête, faut attendre vendredi pour écouter la crime.
1: J'aime beaucoup cette musique.
0: Et le nouvel album qui arrive dans quelques semaines, dans quelques mois, j'ai pas le droit d'en dire plus, j'ai même pas le droit de vous demander le titre de l'album. Dire que vous êtes un repenti, ça veut dire quelque chose ou ça veut rien dire ?
1: Non, ça veut rien dire.
0: Ça veut rien dire ?
1: Non, ça veut rien dire.
0: Ouais, ça c'est du vocabulaire.
1: Bah exactement, ça veut rien dire. En tout cas, j'ai pas appartenu à une caste pour après en sortir. Moi, j'ai voulu un moyen de survie et aujourd'hui, j'ai trouvé un autre moyen de survie qui est le travail. J'ai toujours voulu travailler, j'ai toujours voulu m'en sortir, moi. J'ai pas voulu aller voler. Mm. Je voulais juste manger. Aujourd'hui, je peux manger et je suis très content. Donc, je suis pas repenti.
0: Vous habitez loin maintenant ?
1: J'habite loin.
0: Ouais, loin. Vous habitez où ?
1: Vers la paix.
0: Vers la paix, c'est voilà. Ça. On sait tous qu'on saura.
1: Non, c'est...
0: Mais ça fait du bien d'être parti.
1: Ça fait du bien, ça fait beaucoup.
0: Il fallait des milliers de kilomètres entre vous et toute cette histoire.
1: Nécessaire.
0: Ouais. La crime publie De ma fenêtre. C'est aux éditions Hors Cadre. Le livre sort aujourd'hui. Merci. C'est
1: merci
0: beaucoup
1: vous.
0: De franchise, c'est
1: merci.
0: Beaucoup de sincérité. Merci. Merci, la crime.
1: Merci, je voulais vous remercier. Et je vous aime beaucoup, vous êtes solaire et tout, la vérité, je suis très content d'être ici. Merci.
0: Eh bien, la vérité, moi, je suis très contente que vous soyez venu à ce micro, au micro de France Inter.
1: Merci.

0: Désormais, je crois que vous allez chanter toute la journée. Moi aussi, 1969. Et c'est Aznavour qui enchante le mag de la grande matinale.
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0: L'ami Charline est partie dès hier après-midi dans les Ardennes. Rejoignez-la à Revin et racontez-lui ce que vous avez sur le cœur. Daphné Burki, Elle vient de s'installer au micro. Ça va Daphné?
2: Ça va super bien.
0: Alors,
2: on part sur une assiette.
0: Qui
2: s'appelle Olive Davout. Elle, son truc à elle, c'est les poissons, c'est les crustacés, c'est les coquillages. Bref, faut absolument que je vous la présente.
0: Voilà, une jeune chef au micro des nouvelles têtes. Maintenant, vous le savez, on a installé ce rendez-vous une fois par mois. Je vais céder mon micro à Emmanuelle Davier. Ça va Emmanuelle?
3: Bonjour.
2: Merci.
0: Elle est la médiatrice des antennes de Radio France. Elle passe au crible vos messages, vos coups de cœur, vos coups de gueule. Et elle se fait le relais surtout de vos interrogations. Allez Emmanuelle, c'est à vous.
3: La mobilisation lycéenne domine très largement les messages adressés au service de la médiation de Radio France depuis le début du mouvement. Des auditeurs réagissent particulièrement à la manière dont France Inter rend compte de ce mouvement et les messages sont très polarisés, à croire même que les auditeurs qui m'écrivent n'écoutent pas la même radio et nous allons en parler dans un instant. Une sélection de leurs messages a été publiée sur le site et dans la dernière lettre de la médiatrice, intégralement consacrée à ce qu'ils nous disent sur la mobilisation lycéenne et son traitement éditorial. Et ils ont beaucoup de questions à ce sujet. Certains reprochent aux journalistes de trop insister sur les violences, les dégradations au détriment des revendications des lycéens. D'autres estiment au contraire que les violences commises par certains manifestants sont minimisées et que l'antenne donne trop de place au soutien du mouvement. La question des violences policières suscite également des réactions, tout comme celle des responsabilités de l'État et des régions dans les difficultés rencontrées par les établissements. Alors, pour répondre aux questions des auditeurs, avec nous dans ce studio ce matin, Rémi Sulmont, directeur de la rédaction de France Inter. Bonjour Rémi.
4: Bonjour Emmanuel, bonjour à tous.
3: Et Marie Perraube, chef du service police-justice de France Inter. Bonjour Marie.
5: Bonjour à tous.
3: Rémi Sulmont, des auditeurs regrettent que les journaux consacrés à la mobilisation lycéenne commencent très souvent par les violences, les dégradations ou les interpellations. Ils ont le sentiment que les revendications passent au second plan. Alors, comment la rédaction décide de la place à accorder aux violences par rapport aux raisons de la mobilisation? Est-ce que les événements les plus spectaculaires ne finissent pas parfois par imposer leur rythme et leur angle à la couverture médiatique?
4: Franchement, c'est une très bonne question. C'est une question qu'on se pose tous les matins, tous les jours, notamment dans les conférences de rédaction. Comment donner, d'une certaine manière, la juste mesure aux choses? Alors, ce qu'il faut dire, c'est qu'il y a une réalité dans ce mouvement. La réalité, c'est que ce mouvement a été tout de suite très violent par le nombre de blessés dans le personnel de l'éducation nationale, pour commencer par eux, parmi les rangs de la police, parmi les rangs des manifestants, des participants aux manifestants, évidemment. Et bien sûr, je ne vais pas vous dire l'inverse, les images spectaculaires, ça compte parfois plus que des mots ou des slogans. Bien sûr que des images de violence en boucle sur des réseaux sociaux, déplace le récit, si je puis dire. Et d'ailleurs, aux revendications, c'est ajouté très vite aux revendications des lycéens, eh bien, cette colère supplémentaire qui était celle contre la violence jugée démesurée des forces de l'ordre. Tout cela, on a essayé d'en faire état jour après jour sur France Inter, de raconter aussi cette bataille d'images. Une vidéo spectaculaire, un événement spectaculaire, pour reprendre votre expression, peut être un événement d'actualité, mais il ne suffit pas à raconter pourquoi les jeunes se mobilisent. Donc on a cherché en permanence cet équilibre entre cette violence réelle et les revendications d'une génération qui s'exprimait pour la première fois dans l'espace public.
3: Mais alors, sur les choix éditoriaux, qui décide au sein de la rédaction qu'un fait mérite d'ouvrir un journal plutôt qu'un autre? Quels sont vos critères pour choisir?
4: Alors ça, c'est la conférence de rédaction. Ça veut dire qu'il y a plusieurs personnes qui réfléchissent en même temps.
3: Donc
4: ça,
3: c'est collectif.
4: Très important. C'est absolument collectif, absolument. On est quoi, une vingtaine, Marie, de journalistes autour de la table de rédaction, de la rédaction? C'est juste en dessous. Là, on est au sixième, c'est juste en dessous au cinquième. C'est en ce moment. Ça a commencé
5: vivant, il y a beaucoup d'échanges.
4: Et c'est plutôt dans la bonne humeur, même
5: absolument,
4: si on peut avoir des débats parfois difficiles. Donc ça a lieu à 4h du matin, vous êtes invité Emmanuel, si vous voulez voir comment ça se passe à 4h du matin. Ça c'est pour les journaux de la matinale, à 9h donc en ce moment, et à 15h pour les journaux du soir à 18h et 19h. C'est le moment avec les présentateurs, avec les rédacteurs en chef, avec les chefs du service économique et social et service reportage qui ont été les plus sollicités dans ce mouvement, et tous les chefs de service de la rédaction. On réfléchit ensemble aux choix qu'on fait pour vous, pour vous les auditeurs, un peu comme si vous faites la cuisine. Vous composez les menus, ben là on compose les menus des journaux, les uns après les autres, et vu le soin, le temps qu'on prend, vraiment je peux vous dire que c'est vraiment de la haute cuisine, ces compositions de menus. Un sujet peut être important, mais si on estime qu'il n'est pas encore mûr, on dit qu'il n'est pas encore mûr, et ben on peut tout à fait prendre le temps de se dire, ben, on va le réserver quand on aura tous les éléments pour pouvoir le mettre à l'antenne. On débat donc collectivement. Après, vous me demandiez quels sont les critères pour faire la une. Il y en a plusieurs. Je dirais la nouveauté, d'abord, la temporalité, l'importance de la mobilisation. En fonction d'une mobilisation, on va donner plus ou moins d'importance, évidemment, au nombre de manifestants. La qualité du reportage, qui peut être mis à la une. La force des sons qui ont été recueillis. La puissance d'un témoignage. Évidemment, on vient d'en entendre un très puissant chez toi, Sonia. Et puis la spontanéité des échanges entre les parents et les élèves, ce qu'on a entendu tout à l'heure à 9h, ça compte aussi. Et dans le suivi d'un mouvement comme celui des lycéens, par exemple, quand ça dure dans le temps, on va chercher ce qui raconte par petites touches l'évolution de ce mouvement. On dit dans la conférence de rédaction qu'on doit faire avancer l'actualité. Donc on va chercher les éléments qui vont faire avancer l'actualité.
3: Marie Perraube, donc vous êtes chef du service police-justice de France Inter. Certains auditeurs estiment qu'il y a un manque d'informations sur les lycéens blessés et les accusations de violences policières. Alors concrètement, comment la rédaction documente ces différentes violences et rend compte des responsabilités éventuelles sans privilégier une version des faits?
5: Alors c'est très important pour nous de raconter justement tous les aspects d'un tel mouvement. C'est-à-dire, il faut que l'auditeur puisse avoir comme une vision kaléidoscopale, je dirais, de cet événement. On ne va jamais privilégier telle ou telle version des faits et on va chercher à documenter aussi bien, par exemple, les mineurs. Il y en a énormément qui ont été placés en garde à vue. C'est 85% des 7950 gardes à vue. Donc, c'est vraiment quelque chose qui a été très spécifique aussi à ce mouvement. Donc, on va aller rechercher le témoignage d'un mineur placé en garde à vue, mais aussi, on va chercher du côté des policiers, on en a entendu un ce matin dans la matinale, blessé, qui va raconter de son point de vue comment il vit le mouvement. Donc on essaye justement de pouvoir présenter aux auditeurs une vérité. Alors je ne sais pas s'il y a une vérité, mais en tout cas différents points de vue pour pouvoir brosser toute la réalité de ce mouvement. Alors vous me demandiez, Emmanuel, comment on documente cela? C'est très simple, on a des sources en particulier au service police-justice, mais dans tous les services en fait, les journalistes fonctionnent avec des sources. Donc nous on a nos sources officielles, par exemple le ministère de l'Intérieur qui nous donne tous les jours des bilans chiffrés, des bilans des interpellations, des blessés côté policier, mais aussi côté manifestant, le ministère de la Justice. On a aussi nos propres sources à nous, par exemple des sources de renseignements qui vont nous donner des informations qui vont être extrêmement précieuses après à traiter. Alors ça c'est quelque chose qu'il faut vraiment comprendre, c'est qu'on fait, tous les journalistes ici et de manière générale, on fait toujours attention à qui nous donne l'information. C'est-à-dire qu'on n'est pas dupe. Une information qui va venir de tel ou tel endroit, on sait aussi qu'on nous la donne peut-être pour de telles raisons. Donc on reste toujours extrêmement prudent. Et puis, il y a, ça c'est important aussi, je crois que Rémi est d'accord avec ça, le travail de reportage sur place, c'est toujours...
4: Le terrain
5: est toujours extrêmement précieux.
3: Combien de journalistes mobilisés sur le terrain?
5: Alors, dans mon service, nous on est 6. Okay. Dans le service, et vous demandiez, enfin les auditeurs demandaient, est-ce qu'on a les moyens d'enquêter? C'est une question qui est très importante. Alors c'est vrai que les journées sont denses, tout le monde est très fatigué, mais c'est d'autant plus important de rester focus, de rester bien rigoureux, mais toute la rédaction est mobilisée, et c'est aussi des événements qui nous portent collectivement, parce que nous on est là pour raconter ce qui se passe, pour raconter le monde, mais aussi la France, c'est ce qui se passe en bas de la rue, donc tout le monde est très très mobilisé, le service écho aussi avec l'éducation, le service politique, le service reportage. Tout le monde est très très mobilisé. Et puis, dans le service police-justice de France Inter spécifiquement, nous, on a des profils aussi dans notre service de journaliste. Par exemple, on a un journaliste qui est spécialisé en cybercriminalité, donc qui, lui, a un profil très cyber. Il a fait un travail sur les réseaux sociaux, analyser les vidéos. On a des journalistes très reporter et puis aussi des spécialistes police et justice.
3: Alors justement, vous parlez des vidéos, et bien de nombreux auditeurs évoquent les vidéos diffusées sur les réseaux sociaux, notamment pour dénoncer les violences policières. D'autres, au contraire, s'appuient sur des témoignages concernant les violences commises contre les forces de l'ordre. Alors, dans un contexte où circulent énormément d'images, parfois très impressionnantes, comment les journalistes vérifient leur authenticité, leur contexte et ce qu'elles permettent réellement d'établir?
5: Alors, c'est vraiment une des choses qui a changé dans notre travail, hein, les cinq dernières années.
3: Depuis combien de temps?
5: Je dirais cinq ans, mais peut-être un petit peu avant. Mais en tout cas, depuis cinq ans, c'est vraiment flagrant, 3-4 ans. La multiplicité des images, des vidéos qui circulent et qui vont du coup donner un coup de projecteur spécifique hein, sur un ou l'autre aspect du mouvement. Tout ça est très amplifié aussi par les algorithmes des réseaux sociaux. On l'a raconté hein, sur l'antenne, je crois que c'était la chronique de Stéphane Jourdain un matin qui racontait
4: nos vies numériques,
5: voilà, avec des fils sur les réseaux sociaux extrêmement différents, qui racontent quasiment des histoires radicalement différentes. Nous, on a essayé de documenter ça, notamment avec l'histoire de Belfort, la bataille des récits, essayer de raconter. On a à France Inter un service de vérification de l'information qui se charge d'authentifier les vidéos, mais notre service le fait aussi. Alors, il y a un côté topographique quand on va voir des vidéos. Par exemple, on travaille avec les journalistes locaux, avec les journalistes d'ici, qui sont extrêmement précieux, essayer de vérifier que les lieux sont bien les bons lieux de la vidéo. Et puis, on envoie ces vidéos à nos sources, des sources très consolidées, en général des hautes sphères qui peuvent nous vérifier ces informations.
3: Rémi Sulman, ce qui frappe également dans les messages reçus, c'est que certains auditeurs reprochent aux journalistes de reprendre le discours du ministère de l'Intérieur, tandis que d'autres dénoncent une couverture trop favorable aux manifestants et à leur soutien. Alors, comment vous expliquez que les auditeurs, et c'est ce que je disais en tout début d'émission, puissent avoir des perceptions aussi opposées d'une même couverture ?
4: Oui, c'est étonnant. Hein. Écoutez, moi, d'abord, quand on nous fait ce double reproche d'être à la fois de verser dans un camp, quand on est critiqué par les deux camps, je me dis que ça prouve pas automatiquement qu'on a fait bien le travail, mais en tout cas qu'on a essayé de donner la parole à tout le monde. Et on peut jamais satisfaire tout le monde dans cette histoire-là. Le but, c'est pas de satisfaire les auditeurs, c'est de savoir si on a établi les faits. Si les acteurs concernés ont pu s'exprimer, et là on citait tout à l'heure tous ceux à qui on a donné la parole, je pense qu'on a donné la parole à tout le monde, les policiers blessés ce matin, les parents, les profs, les proviseurs encore ce matin, les patrons de conseils régionaux qui financent les lycées dans le 13-14 bien sûr, et puis vous avez entendu les premiers concernés, ce sont les lycéens, et là on a fait une émission spéciale le 13 la semaine dernière. Dans le 18 ans, on a fait le choix de dédier aux lycéens et aux étudiants 2 heures d'antenne. Le seul qui a eu le micro et qui avait moins de 21 ans, c'est Ali Badou, pendant 2 heures.
3: D'accord. Et alors justement...
6: Là, tout petit peu plus.
3: Comment vous choisissez les lycéens et les étudiants auxquels vous donnez la parole?
4: Ça, c'est une bonne question. C'est le travail des programmateurs, avec qui Sonia travaille évidemment. Ce sont nos programmateurs qui cherchent les bons interlocuteurs pour les émissions. Et pour le 18-20 dont je parlais, par exemple, vendredi dernier, ils sont notamment passés par des associations qui aident les étudiants en précarité, à sortir de la précarité. Ils ont recontacté des lycéens qui ont été rencontrés sur le terrain par nos services, par les reporters du service reportage. Et ils sont allés chercher ceux qui ne viennent pas spontanément à nous. C'est-à-dire qu'ils sont allés sur le terrain pendant 2 jours. Il y a un programmateur qui est allé à Créteil, qui a discuté avec les étudiants, les lycéens, pour les caster. Le mot n'est pas très joli. Mais
3: ça a été difficile ou pas de les convaincre ?
4: Ça a été tout à fait difficile de les convaincre parce qu'il y a le soupçon de la manipulation.
3: Et c'est pour ça d'ailleurs. Et la défiance à l'égard des médias.
4: Absolument. Et c'est pour ça qu'on est allé sur place pour d'abord expliquer notre démarche.
3: Le travail,
4: expliquer notre démarche et dire quelles étaient nos intentions et de vraiment donner la parole à tout le monde. Ces jeunes, on a aussi fait en sorte de faire venir des jeunes de région, parce que sinon on se retrouve en studio avec que des franciliens. On a fait venir un jeune à qui on a payé le train pour venir en studio, un Vendéen, qui est venu jusqu'ici. Au-delà de tous ceux qu'on a eu évidemment en ligne, ça permet aussi de dépasser les représentations syndicales qui n'étaient pas forcément tout à fait représentatives.
3: Merci Rémi Sulman et Marie Perraube d'avoir pris le temps de répondre aux questions des auditeurs.
4: Avec plaisir.
3: D'ailleurs, je les invite à continuer à nous écrire puisque leurs messages sont très importants pour nous, pour la direction, pour les journalistes, de prendre un peu la température, le ressenti. Donc, qu'ils nous écrivent chaque message élu intégralement et parfois publié évidemment sur le site de la médiatrice.
6: Merci Emmanuel Davier.
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0: Évidemment, dans un instant, Daphné Burki nous rejoint avec sa nouvelle tête. Tout de suite, de la musique, un pied à Londres, l'autre en Éthiopie, avec Alewa, digne héritière de la chanteuse Mia.

0: Alewa Maktoub, ça vient tout juste de sortir, évidemment. C'est en playlist sur France Inter, il est 9h49. Merci d'écouter le mag de la matinale, parce que c'est l'heure de Daphné, qui veut absolument, mais absolument nous présenter sa nouvelle tête. Daphné, elle est chef, et elle s'appelle Olive Davou.
1: Et son truc à elle, Sonia, c'est le poisson. Les crustacés, les coquillages, c'est la mer. Olive Davou, elle est chef, elle est même capitaine de ces deux bateaux, deux adresses, où la carte commence parce que les pêcheurs rapportent. Sa cuisine, elle s'inspire notamment du Japon, la précision de la découpe, une simplicité apparente et un assaisonnement qui fait tout basculer. Elle y excelle. Mais c'était pas le métier prévu à la base. Elle a grandi entre Kampala en Ouganda, Johannesburg et Yaoundé au Cameroun, puis elle a étudié la finance à Cardiff. Alors oui, bon, il y avait la mer, mais on était plutôt parti pour lever des fonds que défiler, quoi. En tout cas, elle a choisi de nourrir les autres et elle se définit comme afro-samouraï et seafood aficionado. Bonjour Olive Davou, bienvenue sur France Inter.
2: Bonjour.
0: Bonjour. Qu'est-ce que vous l'avez déjà fait, lever des filets plutôt que lever des fonds?
2: Non, mais j'adore.
0: Parce que si Charline était là, elle serait consternée.
2: Elle serait consternée, oui. J'essaie de faire les deux.
1: Oh, c'est cadeau pour ce matin. Qu'est-ce que l'afro-samouraï fan de crustacés préfère comme assaisonnement en ce moment?
2: Pour moi, la base, c'est toujours citron, huile d'olive. Mais
1: on
2: j'adore.
1: Va pas
2: changer. On change pas les choses qui marchent. Mais j'adore. C'est vraiment ma base, citron, huile d'olive. Et j'adore le piment aussi. Donc, tout type de piment travaillé en sauce différente ou juste. Le piment.
1: Ça, c'est pour le mood du jour. Ouais. On sait à peu près qu'en octobre, ok, c'est plus la saison des fraises. Pour les poissons, on est beaucoup moins au courant. Quel poisson vous travaillez en ce moment?
2: En ce moment, on a encore un peu de thon blanc. On a des magnifiques rougets aussi, barbés. Et de la céréale.
1: C'est ça, le poisson du moment?
2: Oui.
1: Et vous avez une recette en particulier préférée?
2: Donc, on a les agrumes qui arrivent. En ce moment, j'ai un carpaccio de céréales avec un petit peu de zeste de bergamote, de la poutargue maison, et une purée de citron en base.
1: Ça, c'est la petite recette du jour. Je vais mettre un son que vous aimez bien, Olive, et on va imaginer qu'on est dans votre cuisine avec donc les clients juste en face de vous. Parce que vous aimez travailler les très grands poissons. Il y a certains qui peuvent peser jusqu'à 20 kilos. Il y en a qui dépassent le mètre. Il y a des vidéos sur Instagram. On voit Olive découper les poissons.
0: Ah bon ?
1: Je vous jure que c'est complètement fascinant. Quel est le premier geste ? Dans quel état vous rentrez quand vous commencez à découper votre poisson ?
2: Déjà, c'est assez impressionnant pour le porter. On se sent super forte et après...
0: On les caille. On commence par les cahiers,
2: vider. Parfois, je garde un peu des abats, le foie notamment et le cœur. Après, oui, j'ai un super couteau assez épais que j'utilise pour enlever la tête. Et ce que je fais, c'est que je lève pas le poisson. J'essaye de le garder entier et utiliser juste ce que j'ai besoin au jour le jour.
1: Parce que c'est très délicat, c'est très périssable. Donc on se dit, vous avez quelques minutes pour faire ça, quelques heures. Comment ça se passe?
2: Oui, donc en fait, c'est je le garde entier pour la maturer parce que le poisson se garde très bien quand il est. Oui, il se garde super bien une fois qu'on a écaillé et vidé. Il suffit juste de le garder au sec, au frais bien sûr, mais c'est incroyable un poisson une semaine plus tard quand on lève,
1: on peut faire maturer son poisson,
0: j'ignorais
2: même plus qu'une semaine.
0: Et c'est pas dans la glace.
2: On dit toujours
0: que le bon poisson frais n'a pas touché la glace.
2: En fait, la glace, l'humidité, c'est l'ennemi. Oui. La glace, c'est bien si on va au poissonnier qu'il faut acheter directement, mais pas pour
1: chez
2: la
1: soi,
2: garde.
1: On vire toute l'humidité et on peut garder en réalité son poisson.
2: Oui.
1: Bon, alors vous, parlons du poisson et parlons des pêcheurs. Avec vos pêcheurs, dont un qui pêche d'ailleurs à la ligne en petite quantité, je crois qu'il vous envoie sa liste et vous adaptez votre menu à ses prises. C'est donc la mer, en fait, qui décide de votre carte. Comment est-ce qu'on reconnaît une pêche durable, concrètement ?
2: Je priorise beaucoup la pêche de ligne et de petits bateaux. Donc c'est assez simple. Et on a vraiment des produits incroyables à Paris. Beaucoup de fournisseurs qui justement travaillent de manière éthique avec des poissonniers qui font de la pêche équitable.
1: Donc ouais. C'est possible en fait.
2: Oui, c'est possible.

0: En explorant votre bibliothèque musicale, très bon son d'ailleurs, Olive, au passage, elle a vraiment très bon goût.
1: Merci.
0: Votre histoire familiale, je l'ai découverte. Chez vous, on nourrit les autres depuis longtemps. Vos grands-parents tenaient un hôtel-restaurant près de Dunkerque. Votre tante était chocolatière à

0: autre. Donc on mangeait bien, mais il n'y avait pas cette culture de restaurant. Donc on cuisinait beaucoup. C'est quelque chose que j'ai toujours aimé faire et que je priorise tout le temps. Ouais.
1: Et le déclic, ça a été quoi alors ?
0: Le déclic,
1: pour tout lâcher ?
0: Le déclic, c'était ma première année de comptabilité à Harare. Je travaillais dans une ONG, donc j'ai voulu un peu suivre le trajet de mon père dans tout ce qui est travail dans le développement. Et tous les jours, je pensais, qu'est-ce que je vais manger et si je cuisinais ça et qu'est-ce qu'il y a... Je préparais un menu dans ma tête. Vraiment, je suis... Tout était... Tout mon existence, c'était qu'est-ce que je mange ? Qu'est-ce que je mange ? Qu'est-ce que je vais cuisiner ?
1: Il faut s'écouter, alors.
0: Oui.
1: Vous avez eu bien raison de vous écouter. Bah oui, il reste que quelques minutes ensemble. Mais encore une fois, la bibliothèque musicale de Liv, elle est vraiment très bonne. Alors, il y a un autre son qui vous aide à travailler, peut-être, qui
0: vous
1: accompagner.
0: Donc, c'est Work to Do. J'écoute ça souvent, enfin... C'est vraiment ma chanson motivatrice. Quand je quitte la maison, mon fils va à l'école et ça me motive de dire, bon, j'ai du travail à faire. Je fais ça pour une raison.
1: Je fais deux services par jour, à l'heure du déjeuner, le soir, et je gère l'enfant. Félicitations.
0: Oui, voilà.
1: Si vous aviez un super pouvoir rêvé, ce serait lequel ?
0: La téléportation.
1: Et vous iriez où alors ? Téléportation, ok, tchac.
0: Ok,
1: on arrive.
0: J'aimerais bien aller à Mexico City.
1: Allez, on est à Mexico City. Est-ce qu'il y a une phrase qui vous poursuit, Olive ?
0: Bon courage.
1: Les gens vous disent à chaque fois bon courage.
0: Oui.
1: Alors, vous aimeriez qu'on vous dise quoi à la place ?
0: Je sais pas, juste bon travail, c'est bien ce que vous faites.
2: Ouais, bon appétit.
0: Bon appétit.
1: Merci Olive Dabou. Ouais. Vous pouvez la suivre sur son compte Instagram, entre autres, ou aller chez Surmer ou Comptoir Surmer à Paris dans le 10e arrondissement. Merci.
0: Merci.
2: Merci Olive, merci Daphné. Grosse bise à Charline qui est partie dans les Ardennes. Grosse bise aussi à Perrine Malinge qui prépare le MAC de la Grande Matinale qui le programme. Merci aussi à Mathilde Clatte, à Alexandra Brouillet, à Diane de Vincey, à Romain Bonifaci, à Joachim Taillet, à Apolline Gallien, merci à Étienne Bertin, merci à Mao de Butler, merci à David Le Prince. Voilà nos réalisateurs et notre programmatrice musicale cette semaine. C'est pas Valentine Chedebois que j'ai donc appelée à 8h du matin et que j'ai réveillée au milieu de ses vacances, donc je lui envoie un petit bisou, c'est Juliette L'Orphelin. Voilà pour toute l'équipe. C'est l'heure de Grand Bien vous fasse, c'est une autre équipe qui prend le relais, Ali Rebéi.
3: Bonjour, et bien ce matin, qu'est-ce qui nous empêche de dormir en compagnie de l'anthropologue David Le Breton et du psychiatre spécialiste du sommeil Pierre-Alexis Geoffroy. Le standard vous est ouvert au 01 45 24 7000 et sur l'appli Radio France.
2: Je trouve ça très très bizarre de ne pas avoir invité les gens de la matinale. Je pense que c'est l'unique sujet de conversation. Tous les matins au bureau, t'as dormi et toi t'as dormi. Non, j'ai pas dormi. Depuis combien de jours t'as pas
1: dormi ? On est des très bons clients pour
2: vous. Voilà, je vous propose Florence Paracuellos à 10h. Allez, à tout à l'heure.
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2: Il est tout pile 10h et je vous souhaite une excellente journée à l'écoute de France Inter.

0: Et on retourne s'informer avec Amélie Perrier. Bonjour Amélie.
1: Bonjour Sonia, bonjour à tous. L'enquête n'est pas terminée après la fusillade dans le collège d'Aubagne. Un autre adolescent de 13 ans a été interpellé dans le nord de la France hier en fin de journée. Il est soupçonné d'avoir des liens avec le suspect principal, le collégien de 14 ans, qui a avoué les tirs au fusil de chasse dans son collège, blessant le principal et une professeure. Des connexions entre les deux adolescents dont les enquêteurs se demandent maintenant si elles se sont nouées autour de la mouvance ultra-violente TCC fascinée par les tueries de masse. Toujours des établissements bloqués, là, en raison de la mobilisation des lycéens et des étudiants cet après-midi. Les organisations lycéennes sont reçues par le ministre de l'Éducation nationale sur les sujets du bâti scolaire, de Parcoursup. Les manifestants demandent sa suppression et sur les emplois du temps également. Ce matin, la très prestigieuse HEC, école de commerce peu connue pour être un bastion protestataire, était aussi bloquée par une vingtaine d'étudiants, selon la préfecture, avec des pancartes en soutien aux lycéens. Conscients, écrivent-ils dans leur communiqué, qu'à HEC, ils font partie des étudiantes et des étudiants les plus privilégiés du pays. Éviter la convergence des luttes, le gouvernement craint que les agriculteurs se joignent à la colère lycéenne. Alors, il a dévoilé ces derniers jours des mesures pour répondre aux difficultés provoquées par la sécheresse. Des prêts à taux zéro, par exemple, pour acheter du fourrage. Sébastien Lecornu réunit ce matin également des ministres pour un plan de relance agricole. Patrick Bénézy en attend beaucoup, lui, le président de la Fédération nationale bovine, vice-président de la FNSEA. Il est aussi éleveur dans le Cantal.
2: On est dans le scénario du pire, puisque tous les éleveurs espéraient à ce qu'il y ait une repousse de l'herbe sur l'arrière-saison, de manière à pouvoir diminuer l'impact de cette sécheresse. Ça n'a pas été le cas dans la plupart des régions françaises. Et donc, depuis le mois de juin, la plupart des éleveurs en France alimentent leur bétail avec les ressources prévues pour l'hiver. Et il faut une réelle prise en compte. Il y a eu quelques avancées au sommet de l'élevage de la part de la ministre. Elles ne vont pas assez loin, sinon effectivement on risque de perdre une partie du cheptel français. Et aujourd'hui, le choix des éleveurs entre garder un animal ou le vendre, eh bien, il est en train de se faire maintenant. C'est pour ça que c'est à quelque part aussi une course contre la montre. Et s'il n'y a pas les vraies réponses par rapport à cela, ça peut générer des choses qui ont attrait à des mobilisations syndicales ou autres.
1: Patrick Bénézy, le président de la Fédération nationale bovine, vice-président de la FNSEA, il répondait à Mathis Caron. Le RN veut couper la tête de toutes les grandes institutions. Le parti de Marine Le Pen demande aujourd'hui la démission du gouverneur de la Banque de France, Emmanuel Moulin, accusé par le député Jean-Philippe Tanguy d'avoir franchi la ligne rouge en rappelant que le budget pouvait être adopté sans vote au Parlement. Hier, Marine Le Pen avait déjà réclamé la démission, cette fois du président du Conseil constitutionnel, Richard Ferrand, macroniste parmi les plus fidèles, qui avait jugé qu'on ne pouvait réviser la Constitution directement par référendum par l'article 11, en contournant le Parlement, comme le voudrait la candidate RN à la présidentielle, notamment pour faire appliquer sa politique migratoire ou la préférence nationale si elle arrivait au pouvoir. C'est la fin pour Arthur Géal. Le tennisman français a abandonné en quart de finale du Masters 1000 de Shanghai. Il était le dernier tricolore en lice. Il était mené 4-1 dans le premier set par l'Espagnol Alejandro Davidovich. Juste avant, il avait demandé un temps mort médical. Arthur Géal, à 21 ans, disputait ici son premier tableau final en Masters 1000. Et puis c'est une icône, Céline Dion a désormais droit à sa Barbie. C'est une édition limitée, écrit la page officielle de la poupée sur Instagram. La chanteuse est représentée dans sa tenue des Oscars de 1998. Robe longue, à col roulé, avec le fameux collier bleu cœur de l'océan, c'est celui de Rose dans Titanic. La poupée coûte 77€ et sur la boîte, vous pourrez lire ce petit texte qui présente donc l'icône mondiale de la musique et de la mode. Si tu suis tes rêves, cela signifie que tu suis ton cœur. Et si tu suis ton cœur, je ne pense pas que tu puisses te tromper.
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1: France Inter, il est 10h06. Grand bien vous fasse. Bonjour mon cher Ali.
10: Bonjour Amélie Perrier. Bon, je sais quoi vous offrir à Noël. Hein. J'ai compris le message, la Barbie,
1: oui.
10: Céline Dion.
1: Ouais, bon, bah, voilà. C'est une idée. Bon. Hein, comme
10: sinon,
1: ça.
10: Le sujet du jour vous intéresse, je
1: Moi,
10: crois.
1: Je pensais que vous me parliez des livres qui sont devant vous.
10: Ah
1: parce
10: oui,
1: que oui, ça m'intéresse beaucoup,
10: sur,
1: le sommeil. L'ancienne
10: ouais.
1: matinalière que je suis.
10: Ah
1: oui,
10: oui,
1: oui.
10: Vous en êtes remise facilement ou pas? Non, mais sérieusement.
1: Non, j'ai mis, je crois, 6 ou 7 mois à refaire.
10: Ah, j'ai cru que vous aviez
1: nuit.
10: Dire 6 ou 7 ans.
1: Non, mais 6 ou 7 mois à retrouver une nuit à peu près complète.
10: Ah ouais. Et vous leviez à quelle heure quand vous étiez matinalière?
1: Eh bien, à 1h15.
10: Une heure et quart.
1: Au milieu de la nuit, oui, oui.
10: Eh bien, moi, je ne pourrais plus faire ça.
1: Bah, nos journalistes du matin, ils font
10: et
1: ça.
10: Et on félicite
1: encore.
10: Tous voilà. les matinaliers de toutes les radios de France et de France Inter en particulier. On vous retrouve à 11h, évidemment.
1: À tout à l'heure.

0: Bonjour à toutes et à tous, soyez les bienvenus dans Grand Bien vous fasse. Et ce matin, on s'intéresse à une activité universelle, l'une des plus communes d'entre toutes, dormir. Dormir, une expérience à la fois banale et mystérieuse. Dormir, l'un des grands plaisirs de l'existence. Quand on y arrive, car vous le savez, cette précieuse activité est menacée. Ce pilier de la santé physique, psychologique et cognitive est menacé par la surexposition aux écrans, par le stress chronique ou encore l'anxiété. Des Français de plus en plus insomniaques et qui se couchent de plus en plus tard. Selon Santé publique France, un tiers des adultes de 18 à 79 ans est en situation d'insomnie. Alors, comment lutter contre tous ces facteurs qui nous empêchent de dormir? Notre sommeil est-il seulement mis en péril par nos vies ultra connectées? Élément de réponse avec l'anthropologue David Le Breton et avec le psychiatre Pierre-Alexis Geoffroy. Et vous, quelle est la place du sommeil dans votre vie? Quelles sont les choses qui vous empêchent de dormir? Standard et WhatsApp ouvert au 01 45 24 7000 et sur l'appli Radio France. Bienvenue dans Grand Main vous fasse, la vie quotidienne mode d'emploi.
1: 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Grand Bien vous fasse. Ali Rébéi.
0: Bonjour David Le Breton.
2: Bonjour Ali.
0: Vous êtes professeur émérite de sociologie à l'Université de Strasbourg, membre de l'Institut universitaire de France. Après avoir écrit des livres passionnants sur la marche, le rire, la douleur ou la conversation, vous publiez chez Métellier « Dormir, une anthropologie ». Bonjour professeur Pierre-Alexis Geoffroy.
3: Bonjour Ali.
0: Vous êtes professeur de médecine à l'Université Paris-Cité, psychiatre, spécialiste du sommeil. Vous êtes également chercheur en neurosciences à l'INSERM et vous avez publié chez Robert Laffont « La nuit vous appartient, dormir mieux pour vivre plus ». Alors, David Le Breton, il existe évidemment de nombreux livres médicaux scientifiques sur le sommeil, comme celui du professeur Geoffroy. Il existe de nombreux livres sur la chambre, comme les beaux livres de l'historienne Michèle Perrault ou du sociologue Pascal Dibi. En revanche, le sommeil est un domaine peu exploré par les sciences humaines.
2: Oui, c'est vrai, c'est tout à fait fascinant. Finalement, les sciences humaines s'intéressent surtout à l'homme ou à la femme debout, actif, réflexif, avec plein de projets, voilà. Et on oublie finalement qu'une grande partie de notre vie, nous sommes couchés. Et donc, il s'agissait pour moi de comprendre cette expérience très énigmatique du sommeil, comprendre l'homme couché plutôt que l'homme assis ou debout, et en entrant donc dans l'expérience, dans la phénoménologie, on pourrait dire. Ce qui m'intéresse, c'est où on est quand on dort, quelle posture on adopte, avec qui on dort, la durée du sommeil, la sensorialité également, qui est très différente, évidemment, quand on dort, à la différence de la sensorialité de la veille, l'affectivité également, qui va se traduire dans nos rêves, et qui n'est pas du tout celle de la vie vigile. C'est tout ça que, effectivement, les anthropologues ont un peu délaissé. Alors, il y a une grosse littérature autour du rêve, bien entendu, je pense.
0: En psychanalyse, notamment.
2: En psychanalyse, mais il y a aussi...
0: Et en neurosciences aussi.
2: Oui, alors évidemment. Moi, mon travail, c'est vraiment l'expérience du sommeil, la dimension existentielle du sommeil. C'est-à-dire, je n'utilise absolument pas les neurosciences, encore moins la psychologie positive qui nous explique comment mieux dormir ou autre. Non, c'est vraiment... Dans le livre, j'aborde aussi les ambivalences, finalement, du sommeil. Le bonheur qu'on a parfois à dormir, mais la terreur qu'on a parfois aussi à s'endormir, la difficulté de l'endormissement ou la difficulté du réveil, etc.
0: Alors, vous l'avez dit, dormir est une activité qui absorbe un tiers de nos vies, une activité banale. Nous dormons toutes et tous, mais c'est une activité profondément mystérieuse. Et vous écrivez d'ailleurs à propos de la personne qui dort, je vous cite, « La personne endormie n'est plus nulle part. Elle paraît certes dans son lit ou à un autre lieu qui l'accueille provisoirement, mais elle n'est plus là. » Elle a disparu.
2: Le corps est là, c'est ça qui est troublant, et c'est pour ça d'ailleurs que finalement une étude sur le sommeil est un peu le prolongement de mon travail sur l'anthropologie du corps, parce que notre corps continue à fonctionner dans sa sensorialité, son affectivité, etc. Mais en effet, c'est un autre monde qui émerge à ce moment-là.
0: Et quand on ferme les yeux pour dormir, David Breton, on pénètre dans un univers que nul ne peut pénétrer. C'est ce qui fait la force extraordinaire du sommeil.
2: Oui, et en même temps, sa fascination. On peut être auprès d'une personne qu'on aime, endormie, mais on ignorera absolument où elle est passée. On dort auprès de ses enfants, on ignore où ils sont également, dans leur univers énigmatique. Et quand on dort dans un dortoir, on peut être 50 personnes, chacun est absolument dans sa cloisons personnelles, mais avec un univers social, culturel qui est toujours présent, évidemment. C'est pour ça que la sociologie a son mot à dire, parce que les postures qu'on adopte pour dormir sont également très ritualisées, très culturelles. Le moment où l'on dort également renvoie à l'économie de nos sociétés. Où on dort? Est-ce qu'on dort dans un hamac? Est-ce qu'on dort sur un lit de fougère ou adossé à un chêne ou dans un lit? Voilà, il y a tout ça qui continue à fonctionner. C'est-à-dire, le social et le culturel sont toujours là, même quand on se croit isolé, coupé du monde, isolé. Non, en fait, il y a toujours une morale qui nous accompagne aussi.
0: Je vote pour le hamac à titre personnel. David Le Breton, on peut dire que nous vivons deux vies. Et je vous cite, une vie lucide et active, les yeux grands ouverts, mais une autre l'accompagne à certaines heures derrière les paupières closes.
2: Voilà, c'est-à-dire que déjà au moment de l'endormissement, il y a des images qui nous investissent, qui sont souvent le prolongement de nos soucis du jour. Et puis progressivement, on glisse vers l'oreille. Et là, on entre dans un univers qui est absolument fascinant, où on ne se reconnaît plus parfois, et où on ne sait plus également quelles sont les coordonnées de la veille et du sommeil. Ce qui fait d'ailleurs que un certain nombre de philosophes se sont beaucoup interrogés là-dessus. Vous connaissez la fameuse formule de Lao Tzu, qui avait rêvé qu'il était un papillon, mais à son réveil, il se demandait s'il était un papillon qui rêvait, s'il était un philosophe, ou un philosophe qui rêvait qu'il était un papillon. Il y a cette très belle phrase aussi d'ailleurs de Blaise Pascal, qui dit finalement un artisan qui rêverait toutes les nuits qu'il est un roi, serait-il moins heureux qu'un roi qui rêverait toutes les nuits qu'il est un artisan?
0: Professeur Pierre-Alexis Geoffroy, deux vies cohabitent, hein, la vie éveillée, la vie ensommeillée. Pourtant, la frontière entre veille et sommeil n'est pas étanche. Nous ne sommes pas complètement coupés du monde, hein, quand nous dormons.
3: Alors, absolument. D'abord, cette frontière-là n'est pas tout à fait étanche, dans le sens où, au cours de la nuit, nous faisons ce qu'on appelle de l'intégration sensorielle. Hein, les bruits, les sensations, les odeurs, tout ça est absolument traité. D'abord, il y a une certaine forme de continuité, c'est-à-dire, tout à l'heure, lorsque mon voisin évoquait le fait qu'on se couche et le partenaire de lit n'a pas forcément conscience de là ou par l'autre, finalement, il suffit de s'énerver un petit peu avant de s'endormir ou d'aborder un sujet particulièrement chatouillant pour que l'autre finalement va faire des replays au cours de la nuit, va rejouer en fait ce qu'il fait le jour, parce que essentiellement le rêve et l'activité nocturne sert en fait à traiter les informations du jour, à s'en souvenir, à sélectionner dont on se souvient, à digérer ses émotions, à digérer son stress, etc. Et l'autre élément qui est que pendant très longtemps on a cru que le sommeil était finalement du tout ou rien, on est éveillé ou on dort. On sait maintenant qu'en fait on fait du sommeil local. Certaines parties du cerveau s'endorment quand d'autres parties sont éveillées.
0: Pierre-Alexis Geoffroy, pour la majorité d'entre nous, le sommeil est un refuge, hein, pour reconstituer ses forces. C'est le summum de la détente physique et morale. Quand tout se passe bien, quand le sommeil ne joue plus son rôle de refuge et de réparation, le retentissement sur la vie éveillée est considérable.
3: Oui, alors c'est vraiment un moment très actif, hein. Pendant très longtemps, on a pensé que c'était un temps inactif, de repos, il ne se passait rien, on tombait dans une sorte de trou d'abysse, un monde inconnu, et on y revenait parfois, parce qu'il y avait cette inquiétude, même des fois, de disparaître, voilà. Et en fait, on sait que c'est tout l'inverse, hein. C'est vraiment ce qu'on apprend maintenant aux étudiants en médecine, c'est un processus qui est d'abord très actif. C'est pour ça qu'on y passe un tiers de notre vie. Quelqu'un qui vivrait 80 ans passe à peu près 27 ans à dormir, donc c'est colossal. Et on y passe autant de temps parce que c'est tout à fait vital. C'est au cours de la nuit qu'on va vraiment régénérer son organisme, son stock énergétique. On va réparer son immunité, des blessures, des cicatrices. Et on va aussi préparer la suite. Et c'est tout à fait important et essentiel.
0: Et pourtant, il me semble que les politiques publiques, les politiques de santé publique néglige le sommeil.
3: En tout cas,
0: est-ce que vous avez vu, il y existe de grandes campagnes de lutte contre le tabagisme, contre l'alcoolisme, mais il me semble n'avoir jamais vu de grandes campagnes de santé publique en faveur du sommeil. Je me trompe peut-être. Les auditeurs qui auraient vu ce genre de campagne peuvent nous laisser un message sur l'appli Radio France.
3: Non, il y a beaucoup de publicité, beaucoup de choses comme ça, c'est vrai. Non, Ali, c'est vrai, et j'ai hésité, parce que c'est vrai qu'on a du retard, et on a pas de grandes campagnes ouais. comme il y a pour d'autres causes, comme manger, bouger, par exemple, faudrait rajouter dormir, etc. Mais j'ai hésité parce que quand même, ce qui est assez inédit en France, c'est qu'on a eu un plan interministériel sommeil, voilà, qui a été reconduit. J'ai porté là cette année aussi une feuille de route interministérielle sur sommeil et neurodéveloppement, parce qu'on sait que le sommeil est le principal facteur de risque d'évolution vers une pathologie mentale ou vers un mauvais développement du cerveau. Donc il y a une prise de conscience quand même qui est en train de se faire actuellement, et j'en suis très heureux. On est en train de réfléchir avec des expériences tout à fait uniques pour les horaires scolaires, pour voir s'il ne faut pas les décaler pour que les enfants soient en meilleure santé. Enfin, voyez, donc il y a un certain nombre de choses qui sont en train de bouger.
0: Le regard de l'anthropologue et du sociologue.
2: Oui, sur le sommeil, effectivement, est énormément battu en brèche par le monde d'aujourd'hui à cause, justement, de ces formes de néo-capitalisme, d'ultra-capitalisme, où il faudrait qu'on soit éveillé en permanence et même la nuit, donc, devient l'ennemi. C'est d'ailleurs le patron de Netflix qui disait notre principal adversaire, c'est la nuit. Il faut absolument que nos séries gagnent, pénètrent plus en profondeur dans la nuit pour que nous soyons davantage, encore plus rentables. Donc, de longue date, effectivement, il y a cette volonté de que les gens demeurent en permanence actifs, en plein rendement, en pleine activité, que ce soit pour travailler ou que ce soit pour consommer, ou même pour la distraction, distraction paradoxale, puisqu'évidemment, c'est en même temps une distraction qui rapporte beaucoup d'argent à ces grands maîtres de la Silicon Valley sur les réseaux sociaux ou ailleurs.
0: Et vous avez raison, David Le Breton, quand on regarde une série sur Netflix, mais c'est également le cas sur Prime Video ou Disney+, vous avez à peine terminé votre série que déjà enchaîne sur la suivante, et c'est vrai que bah oui, on peut rester comme ça pendant des heures à regarder une série. Parmi les grands ennemis du sommeil, il y a évidemment le bruit nocif à la qualité du sommeil. Professeur Pierre-Alexis Geoffroy, c'est une plainte récurrente, le bruit, dans vos consultations. Quel est l'impact des nuisances sonores sur la qualité du sommeil ?
3: Eh bien, malheureusement, pas du tout. C'est-à-dire qu'effectivement, parce que, et je partage complètement l'avis de mon voisin, c'est-à-dire qu'on a une société, tout est fait dans notre société pour faire disparaître la nuit. Hein, vraiment, il y a un de mes chapitres qui s'appelle Sauver la nuit. Et je ne vois pas comment dans notre société actuelle, en fait, on peut revenir en arrière, on peut fonctionner différemment. Enfin, c'est un vrai problème médical que moi, je me pose. Parce qu'on même les patients cherchent, en fait, à être en forme en journée. Ils vont prendre des boosters à la pharmacie, ils vont prendre ce genre de choses. Ce qui nous intéresse, c'est la qualité de l'éveil et c'est la journée. La nuit, on en prend pas soin. Et donc c'est vraiment quand la journée va être trop impactée ou que la nuit va être vraiment trop agitée qu'on va essayer de trouver des solutions, souvent sur la journée en fait.
0: Mais est-ce que sur le bruit, conditions... Est-ce que le bruit, c'est vraiment... Est-ce que ça empêche de dormir? Est-ce que les nuisances sonores impactent la qualité du sommeil?
3: Voilà, et ça impacte énormément. On a plein d'études qui nous montrent vraiment... Le premier, c'est vraiment la lumière qui a disparu complètement de nos intérieurs et qui se poursuit la nuit. On a une pollution lumineuse extrême. 72% du territoire français subit de la pollution lumineuse élevée à très élevée. Et sur les bruits sonores, pareil, en ville, on a des bruits qui vont réveiller, même si le sujet ne s'en souvient pas, qui va perturber le sommeil, va entraîner un sommeil de mauvaise qualité, avec un sommeil qui sera moins profond, donc moins récupérateur. La température est le troisième élément de l'environnement qui est important. Il y en a plein d'autres, évidemment, dans la chambre. Mais il y a très peu d'attention, en fait, des gens qui sont portés sur leurs conditions de sommeil, qui est pourtant tout à fait essentiel.
0: Tiens, sur le bruit, David Le Breton, tout dépend de l'interprétation que l'on fait de ce bruit. L'interprétation du bruit n'aura pas le même impact sur le sommeil.
2: Absolument. C'est très subjectif. On ne peut pas parler de manière trop généraliste à cet égard. Le bruit de l'un va être l'indifférence de l'autre. Un bruit insolite dans la rue, par exemple, va nous réveiller alors que les voitures passaient de manière ininterrompue depuis un long moment. Ou encore, évidemment, par exemple, le petit gémissement d'un enfant qui est assis à côté de soi va immédiatement nous réveiller. C'est le fameux sommeil de la nourrice.
0: Il y a une chose qui peut m'empêcher de dormir, c'est le goutte à goutte, vous savez, d'un robinet qui goutte.
2: Et pourtant, c'est pas une grosse intensité.
0: C'est pas une grosse intensité, mais.
2: Non, c'est pour ça, on est vraiment dans une dimension de c'est la signification qui joue, c'est la valeur.
0: Qu'on donne au bruit.
2: Donc, si on entend dans sa chambre un bruit insolite, on va peut-être se réveiller avec peur, parce que d'habitude, il n'y a pas ce bruit, voilà. Mais c'est pas la force du bruit qui importe.
0: C'est son interprétation.
2: C'est son interprétation.
3: Alors, c'est tout à fait vrai, hein, qui se fait de manière automatique. Ce qu'il faut quand même savoir, c'est que le bruit est toujours traité. Il y a un bruit, vos cortex sensoriels dans le cerveau s'activent, et cette information va être transmise à d'autres aires cérébrales. Si c'est un bruit qui fait peur, un pétard, une porte qui claque, à ce moment-là, vos aires liées au stress vont réagir, et vont être ou pas inhibées par d'autres aires pour dire, bon, bah voilà, on éteint le signal. Si c'est des émotions, si c'est une odeur, bref, donc tout votre cerveau va effectivement s'activer. Mais ce qui est vrai, il y a une expérience de psychologie qui est assez amusante. Vous dites à quelqu'un qui travaille, qui tente de travailler dans une situation où il y a des travaux à côté. Vous lui dites, tenter de travailler avec ce bruit-là à côté. Le stress que la personne va ressentir, les difficultés qu'il aura pour se concentrer, c'est un peu comme le goutte-à-goutte, Ali, que vous décriviez, va être absolument insupportable. Si par contre, vous lui dites à tout moment, écoutez, il y a un peu de bruit, on est désolé, mais s'il y a vraiment trop de bruit, je peux aller dire aux ouvriers d'arrêter leurs travaux. Là, le vécu, la perception, comme vous disiez, va être totalement différente. La nuit, c'est un peu automatique, donc c'est ce qu'on a préparé avant de s'endormir, et ça, on peut traiter ça par des thérapies cognitivo-comportementales où on va travailler sur les cognitions, sur les pensées qui sont associées aux perturbations du sommeil.
0: Vous conseillez de porter des bouchons d'oreilles
3: Oui,
0: si vraiment on est dans un environnement bruyant, c'est la première chose
3: ça
0: à faire
3: peut-être. Ça marche très bien, il y a plein d'études et vraiment les bouchons d'oreilles permettent de mieux dormir et d'avoir moins d'éveil.
0: Alors on a parlé du bruit, mais la qualité de la literie influence évidemment la qualité du sommeil, Pierre-Alexis Geoffroy.
3: La qualité du lit influence énormément la qualité du sommeil et parfois avec des choses toutes simples, comme par exemple la taille de votre lit. Si vous dormez à deux, dès que vous rajoutez, vous passez de 140 cm à 160 cm. C'est tout simple, mais chacun dort beaucoup mieux. Le nombre de personnes dans un logement aussi va tout à fait donner lieu à voilà. Et puis, il y a des positions au cours de la nuit. En fonction de comment vous dormez, en fait, finalement, le matelas ne sera pas tout à fait le même, en fonction de si vous avez mal au dos, pas mal au dos, s'il faut un oreiller du coup, pas. Par exemple, si vous êtes sur le côté, il faut nécessairement un oreiller, puisque la distance entre votre tête et le matelas est trop importante. Si vous dormez sur le ventre, ce n'est pas forcément nécessaire.
0: Il n'y a pas de position idéale pour dormir.
3: Voilà, il n'y a pas de réponse universelle, mais c'est important de connaître les différents éléments.
0: Parce que sur les réseaux sociaux, on voit tout et n'importe quoi. Les uns vous disent qu'il faut dormir sur le ventre, d'autres sur le dos, et l'inverse est bon et pas mauvais, enfin bref. En tout cas, David Le Breton, pendant longtemps, jusqu'au 19e siècle, une bonne part des populations rurales ne dort pas dans un lit. Et pendant longtemps, jusqu'au 19e siècle au moins, dans les familles, le manque de literie amène à dormir à plusieurs, sur une paillasse ou sur le même matelas, sous une couverture commune à proximité de la cheminée. Je décris là ce qui se passait dans une société essentiellement rurale jusqu'à la fin du 19e siècle.
2: Oui, absolument, parce que les animaux qui étaient présents souvent dans les étables, donc suscitaient davantage de chaleur. Il y avait le feu peut-être aussi qui illuminait et qui réchauffait un peu la famille. Mais ça touche aussi les grandes villes. Il y a les fameuses enquêtes de Villermet en 1840 qui montrent que les populations ouvrières, par exemple, sont entassées dans des petits réduits à 4, 5, 6... et dans des conditions de promiscuité, dans des conditions d'inconfort que dénonce d'ailleurs Villermet.
0: Et à partir de quelle période le lit devient-il l'espace sensible de l'intimité et du repli sur soi?
2: Ça, c'est l'émergence de l'individualisme, évidemment. Donc là, on est vers la fin de la Renaissance et progressivement la notion de chambre, d'ailleurs.
0: Mais ça, c'est réservé à la haute société. Mais à partir de quel moment, même dans les classes ouvrières ou dans les classes agricoles, on a une chambre à soi.
2: C'est extrêmement récent. Là, on est plutôt dans le courant du XXe siècle.
0: Voilà,
2: avec un lit à soi. C'est d'ailleurs le thème de la chambre à soi de Virginia Woolf. Enfin, ça montre l'importance à ce moment-là d'une intimité, d'une protection de soi et d'un lieu pour se rassembler, pour affronter à nouveau le monde. Mais c'est en effet tout à fait récent, la notion de chambre et la notion d'un lit à soi également.
0: Allez, dans un instant, on s'intéresse à cette zone grise de l'endormissement, un moment crucial, on l'a vu souvent perturbé par le bruit, une mauvaise literie, mais aussi par le stress vécu en journée, par nos ruminations qui font le lit des insomnies. N'hésitez pas à intervenir au standard et sur WhatsApp au 01 45 24 7000 et sur l'appli Radio France. On écoute Claude Nougaro, La pluie fait des claquettes, une chanson sortie en 1969, 10h26 à l'écoute d'Inter.

0: Claude Nougaro interprétait La pluie fait des claquettes.
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0: Et ce matin, dans Grand bien vous fasse, qu'est-ce qui nous empêche de dormir? Notre sommeil est-il durablement menacé par les écrans, le stress chronique, l'anxiété? En compagnie du professeur Pierre-Alexis Geoffroy, qui publie « La nuit vous appartient », et de l'anthropologue et sociologue David Le Breton, qui publie « Dormir, une ontologie ».
3: Une anthropologie.
0: Mais ça aurait pu être une ontologie aussi. C'est une sorte d'anthologie aussi, peut-être.
3: Oui, c'est vrai. Bon, c'est ma manière habituelle d'écrire, de citer énormément d'écrivains.
0: Oui, parce que tiens, j'aimerais
3: citer des cinéastes.
0: Justement, à propos d'anthologie littéraire, vous citez cette très belle phrase à propos de l'endormissement de l'écrivaine britannique d'origine néo-zélandaise, Catherine Mansfield, qui écrivait, je la cite, qu'il n'est pas de plus grand plaisir dans la vie que de s'endormir quand on a sommeil. Comment expliquer cette volupté de l'endormissement quand on a sommeil et qu'on a la chance de basculer dans le sommeil? Faut parler quand même de cette volupté.
3: C'est un lâcher-prise, évidemment, de cet effort quotidien, finalement, d'exister, de persister dans sa personne. Il y a un moment, après des heures et des heures d'une journée parfois bien remplie, il y a ce grand bonheur de se laisser aller, dans la confiance également, parce que pour bien dormir, évidemment, il faut se sentir en position d'abandon, de confiance dans l'environnement. Et à ce moment-là, on plonge dans ses rêves. Et voilà, c'est un relâchement merveilleux.
0: Et vous aimez, et vous parlez de la zone grise de l'endormissement entre chien et loup.
3: Oui. Hein, oui, parce que c'est une zone redoutable d'ailleurs, parce que quand on commence tout doucement à s'endormir et qu'un bruit,
0: vous
3: par exemple...
0: Vous la trouvez redoutable, vous?
3: Oui, parce que on est sur une corde raide, on est sur le fil du rasoir, parce que là, c'est le moment où la moindre chose nous réveille. Ouais. Et ça peut être une voiture qui passe dans la rue, un bruit insolite, et après, on a plus de mal à s'endormir, quoi. Dans mon expérience, après, une fois ça va, une ou deux fois ou trois fois, j'ai beaucoup plus de mal après à m'endormir parce que finalement j'entre dans un état d'alerte qui m'échappe complètement.
0: Sur ce, Pierre-Alexis Geoffroy, cette volupté du sentiment d'abandon quand on s'endort?
4: C'est absolument fantastique. Moi, j'adore l'idée. Et d'ailleurs, La nuit vous appartient, le titre est là aussi pour essayer de retrouver quelque chose d'agréable, de souhaitable, là où, effectivement, comme le disait le professeur Le Breton, se lâcher prise peut être une source d'inquiétude, de préoccupation pour un certain nombre de gens, soit parce qu'ils lâchent ce jour éveillé, soit parce qu'ils auraient aimé le prolonger, soit parce qu'ils savent qu'ils vont avoir des difficultés de sommeil. Donc ça se travaille, ce moment, effectivement, de lâcher prise. Ça se travaille de manière agréable, souhaitable, voluptueux, comme vous dites, avec la mise en place de routines qui vont pouvoir créer un espace de transition, de sécurité et de préparation.
0: On va revenir sur ces routines, ça vous semble très très important pour lutter contre l'insomnie. Nous accueillons Martine. Bonjour Martine, bienvenue.
5: Bonjour, bienvenue à toutes. Et à l'équipe, à vous Ali aussi, merci pour les émissions.
0: Merci à vous Martine, d'où appelez-vous?
5: J'appelle des Bouches-du-Rhône. Marseille,
0: alors,
5: exactement.
0: Quel est votre témoignage? Vous nous avez dit au standard que vous éprouviez de grosses angoisses le soir.
5: J'ai de grosses angoisses. Disons que j'ai des soirs où je m'endors normalement. Mm-hmm. Ça va, c'est bien. Et puis, parce que je lis en fait avant de m'endormir. Donc je passe à autre chose en lisant. Mm-hmm. On s'évade un peu. Et dès l'instant où je m'endors, ça va. Et puis, alors, par contre, j'ai des réveils nocturnes, c'est terrible. Mmh. Alors, je me réveille et impossible de me rendormir. Mmh. Et j'ai que des idées, au lieu d'être positive, bon, évidemment, je n'ai que des idées noires, des idées négatives, quoi. Je revis des situations que peut-être j'ai vécues dans la journée. Mais au lieu de me dire bon ben il faudra faire ceci, c'est ça, et après mon cerveau n'arrête plus de mouliner, c'est le cas de le dire, Et donc, évidemment, au lieu d'avoir une solution, alors après, je me dis, peut-être cette solution serait bien, celle-là aussi. Puis finalement, j'arrive plus du tout à m'endormir, plus du tout. C'est terrible, terrible.
0: Il me semble, professeur Geoffroy, que Martine se fait le porte-voix de nombreuses auditrices et auditeurs. Mmh. Et parmi vos patients, il y a évidemment le même type de cas que notre auditrice. Comment expliquer que le stress, l'anxiété, les ruminations nous empêchent de dormir? Qu'est-ce qui se passe exactement d'un point de vue cérébral? Pourquoi est-ce que tout ça nous empêche de nous endormir?
4: Alors Martine, elle va s'endormir à peu près bien, mais elle va se réveiller, ce qui est le grand classique, cette insomnie de maintien. En fait, la bonne nouvelle, entre guillemets, pour Martine et tous ceux qui présentent ce problème, qui est effectivement excessivement commun, c'est qu'en fait, le cerveau a récupéré ce qu'il devait récupérer de vital en début de nuit, et hop, le cerveau se remet à fonctionner, hein, se réveille. Et nous ne sommes pas faits pour être éveillés la nuit, la température est basse. Quand la température est basse, le moral est également bas, nous ne sommes pas bien, et donc souvent il y a des pensées négatives. Ça, c'est tout à fait naturel. Voilà. Donc on n'est pas fait pour être éveillé au milieu de la nuit. Il va falloir apprendre des stratégies pour lâcher prise, pour retrouver le sommeil, sortir du lit pour que le lit ne devienne pas un champ de bataille, etc. Et il y en a d'autres à lit, comme vous dites, qui, effectivement, le soir sont anxieux. L'anxiété, c'est ça. L'anxiété monte au cours de la journée et souvent est maximale le soir. Et avec l'anxiété, eh ben, le stress est là. Et le stress, c'est quelque chose de tout à fait naturel pour rester éveillé. À l'époque où on vivait dans la savane ou autre, ou même voilà, le stress vous permet d'avoir un sommeil fragmenté et de pouvoir faire face. Chez les animaux, c'est vraiment très clair. Un soldat, par exemple, qui est en opération, est stressé, il va avoir un sommeil fragmenté pour pouvoir réagir si jamais il y a un danger, il y a ce genre de choses.
0: Le stress est inadéquat évidemment au moment de s'endormir.
4: Et voilà, ça, le stress ne va pas avec le sommeil, ou en tout cas va altérer le sommeil, va reculer ce moment d'endormissement. Et pour essayer de casser ce stress, effectivement, la lecture est une très bonne solution. Il y en a d'autres. Hein. Il faut trouver quelque chose qui fait plaisir, qui va activer son système de récompense aussi, pour pouvoir mettre en place cette routine tous les soirs.
0: Mais pourquoi la lecture est bénéfique pour préparer l'endormissement et pas le fait de regarder des écrans, de scroller, de regarder une série, de répondre à des SMS ou à des mails, de jouer sur son smartphone? Pourquoi cette activité-là est un frein à l'endormissement alors que la lecture favorise l'endormissement?
4: Merci, c'est vraiment une excellente question parce qu'on tombe souvent dans ça alors qu'on sait que ça serait mieux de lire, d'écouter un podcast ou de faire quelque chose de construit. Eh bien parce que le coût cognitif de la lecture est plus important que de regarder Instagram, TikTok, bref, des réseaux sociaux qui vont avoir du contenu rapide. Quand vous lisez, vous activez l'ensemble des aires cérébrales. Donc, ce qui est tout à fait fascinant et utile, hein, et donc vous fait progresser, retenir, travailler votre mémoire, travailler vos fonctions cognitives, etc. Mais le fait, vous voyez, vous devez par exemple vous concentrer sur ce que vous avez lu la page d'avant, ce que vous avez lu peut-être la veille, où vous en êtes, donc vous faites travailler votre mémoire de travail pour vous concentrer, etc. Quand vous ouvrez juste votre smartphone et que vous allez sur ces médias-là, vous n'avez rien à faire, vous êtes reconnu, etc. Donc, le coût d'entrée, il faut en avoir conscience, est beaucoup plus faible. Malheureusement, ce coût d'entrée est certes plus faible, mais ces séquences rapides, en plus très stressantes, très émotionnelles, vont augmenter votre fatigue cognitive. Vous allez avoir encore plus de mal à inhiber ces comportements. Et c'est le classique. Une heure plus tard, on se dit mince, je voulais me coucher tôt et puis je me suis fait absorber par le truc. Ou sur Netflix, comme on disait en début d'émission, où Netflix vous dit est-ce que vous êtes toujours là? Et puis vous cliquez oui, alors que vous auriez dû cliquer non, mais parce que vous êtes complètement pris par ce coup-là.
0: Et puis il y a une forme d'excitabilité cérébrale quand on scrolle dans son lit, alors que au contraire quand on lit un livre qu'on aime, il y a une forme d'apaisement. C'est pas les mêmes circuits cérébraux, c'est bien ça,
4: c'est
0: qui
4: pas
0: sont
4: les
0: activés.
4: Mêmes circuits cérébraux. En plus, l'objet est fini. Quand vous avez un livre, l'objet est fini, un écran est complètement infini, donc ça vous emmène encore sur autre chose. Et puis au-delà de ça, il faut le dire, ces réseaux là sont hyper récompensants. Ça vous fait plaisir, ça vous fait sécréter de la dopamine, c'est like, ce genre de choses, etc. Donc ce qu'il faut surtout, c'est que vous retrouviez ce même plaisir en regard, le bon livre, le dernier polar de Ali, enfin un truc où vous vous dites « Chouette, je vais pouvoir ce soir retrouver mon livre, mon polar, etc. et j'aurai plaisir à lâcher prise et à retrouver mon lit pour m'endormir.
0: Merci beaucoup Martine de nous appeler. Vous parlez dans votre livre, David Le Breton, de ce sommeil qui peut être une source d'effroi hein, pour celles et ceux qui ne parviennent pas à s'endormir, parce que pour certains, s'endormir, c'est une sorte de répétition de la mort. D'ailleurs, on parle de sommeil éternel hein, pour parler de la mort.
3: C'est vrai. Oui, ça peut être un univers de menaces, et notamment pour les adolescents. Il y a une clinique de l'adolescence, finalement, qui est dans l'addiction au sommeil. Il y a des adolescents qui dorment tout le temps, qui ont énormément de mal à se réveiller, etc. Puis d'autres, au contraire, qui sont dans la terreur de s'endormir, parce que c'est un lâcher-prise qui les renvoie à tout un univers fantasmatique inquiétant. Et qui touche aussi, évidemment, les enfants. Les enfants, c'est Stephen King, d'ailleurs, l'a merveilleusement traduit dans ses romans. C'est la terreur qu'il y a un petit nain caché dans le fond de l'armoire.
0: Ou un clown sous le lit.
3: Un clown sous le lit, etc. Donc l'enfant a absolument besoin d'une
0: rituelle. Un clown particulier, quand même, le clown du roman Ça, hein, je
3: oui,
0: précise.
3: Oui, celui-là, celui-là il est pas très sympa. Il aurait du mal à se cacher dans l'armoire. Ouais. Mais... D'où la nécessité, évidemment, pour les parents de ritualiser. Parce qu'on parle de routine, l'anthropologue parlera plus volontiers, évidemment, de ritualité, parce que c'est la ritualité, c'est davantage, finalement, une action du sujet qui réfléchit, etc. Et là, en l'occurrence, s'agissant de l'insomnie d'un enfant, il est nécessaire de venir le rassurer, l'apaiser, lui raconter des histoires.
0: Alors, il faut quand même rappeler, et vous allez y venir, professeur Geoffroy, c'est que s'endormir suppose une préparation. On change de vêtements, on met un pyjama, un t-shirt, une nuisette, un caleçon, une chemise de nuit, ou alors on dort nu. On éteint la télé, la radio, son ordinateur, son portable, on éteint la lumière une heure avant peut-être, où on met une veilleuse, on adopte une certaine posture, on se coupe du monde petit à petit, à la recherche d'un apaisement intérieur. Ça, c'est dans le monde idéal.
6: C'est dans le monde idéal.
0: Est-ce que nous sommes nombreux et nombreuses à accomplir ces rituels avant de se coucher, de se dire, il y a un vrai sas où entre ma vie éveillée, ma vie active et le moment d'aller au lit, où je vais avoir ce sas. Et vous défendez ça, ce sas.
6: Alors, je défends complètement ça. Après, je veux pas du tout être moralisateur.
0: Ni normatif.
6: Les gens font ce qu'ils peuvent également. Mais je pense qu'on a tous fait l'expérience de ce moment de transition qui nous a permis finalement de percevoir aussi les signaux naturels d'endormissement où on commence à avoir un peu froid, on commence à bâiller, on commence à sentir que le train du sommeil est en train d'arriver, qu'on peut y aller. Le problème, c'est que sans créer ces espaces de transition et de préparation, pour les écrans, pour la lumière, on dit 2 heures, hein, de commencer un peu à tamiser, à lâcher avec les écrans, etc. Eh bien, on ne perçoit pas ces signaux d'endormissement, on en oublie ces signaux d'endormissement, et les gens, malheureusement, du coup, vont vouloir contrôler ce moment de sommeil. Je souhaite me coucher à 23 heures pour être en forme le lendemain, et vont prendre des hypnotiques, vont prendre des choses artificielles pour là céder à la nuit.
0: Ne pas rater ce train du sommeil, il faut vraiment y être attentif. C'est-à-dire qu'à ce moment-là, quand on a ces signaux-là, vous avez dit quand on est un petit peu plus froid, quand on commence à bâiller, etc. Il faut vraiment écouter ces signaux parce que c'est le moment vraiment où il faut aller au lit, qu'il soit 21h30, 22h, ou il faut y aller.
6: Il faut y aller. C'est la vigilance diminue aussi. Bref, c'est des signaux où enfants, avant d'être happé par les contraintes socio-professionnelles, on ressentait très bien ces moments d'endormissement. Et c'est le moment où, biologiquement, à la fois votre horloge interne vous dit « c'est le moment d'y aller », et que le sommeil va être profond, va y avoir un beau cycle de sommeil, et aussi que votre pression de sommeil, c'est l'accumulation de fatigue finalement de la journée, vous dit là, tu as besoin de te régénérer et de récupérer.
0: L'un des principaux freins du sommeil, c'est le fait de se coucher de plus en plus tard. Selon une étude de l'Institut National du Sommeil et de la Vigilance pour la Fondation Vinci, les Français dorment trop peu et se couchent de plus en plus tard. En moyenne, cette étude, l'heure moyenne du coucher en semaine est à 23h11. 23h11, et avec un lever moyen en semaine à 6h30.
6: Ouais, ce qui est une catastrophe, et ce qui nous a le plus inquiété dans notre dernière enquête, c'est l'Institut National de Veille et de Sommeil, c'est qu'on avait aussi également le sommeil du week-end qui a été complètement hypothéqué. Au départ, on dormait 8h15 le week-end, donc on récupérait quand même un petit peu, et là, on est passé sur la dernière enquête de 2025 par rapport à 2023, on est passé à moins de 7h30, donc on est vraiment très inquiet par rapport à ça. Alors, une chose par rapport à ça, quand même, effectivement, on se couche de plus en plus tard, on continue à avoir repoussé cette nuit. Sur les adolescents, vous avez peut-être vu passer, on milite pas mal pour dire que naturellement, l'horloge de l'adolescent est davantage du soir. Il a un décalage de 2 à 3 heures par rapport à l'adulte.
0: 2 ou 3 heures.
6: Ouais, et il a du mal à se coucher avant 23 heures, justement. Donc c'est plutôt l'heure de l'école, l'heure de l'université qui n'est pas
0: Il faudrait concrètement que les cours pour les lycéens commencent à 9h.
6: Voilà, après 9h, entre 9h et 9h30. Mmh. Si on veut qu'ils soient en bonne santé, qu'ils aient pas de privation de sommeil, c'est ça. Mmh. En général, quand on dit ça, on nous dit oui, ok, mais professeur Geoffroy, ils vont se coucher encore plus tard. En fait, pas du tout. L'étude qu'on a fait en juillet par l'équipe de Stéphanie Maza à Lyon montre très bien qu'ils se couchent à la même heure, mais qu'ils dorment plus, 30 minutes de plus, avec une meilleure santé et une meilleure concentration à l'école.
0: Et dans un instant, on poursuit notre conversation. On se demandera si dormir à deux, c'est un frein ou pas au sommeil. Vaste débat. On se retrouve juste après avoir écouté Brooke Combe, 10h44 à l'écoute de France Inter.

0: Et on vient d'écouter Broucombe, choisi par notre programmatrice Valentine Chedebois.
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0: Et ce matin, dans Grand bien vous fasse, qu'est-ce qui nous empêche de dormir ? Notre sommeil est-il durablement menacé par les écrans, le stress chronique ou encore l'anxiété ? En compagnie de l'anthropologue David Le Breton et avec le psychiatre Pierre-Alexis Geoffroy, je vous propose d'écouter l'essayiste Paul Klotz en mars 2026 sur France Culture.
4: Ne pas dormir est quasiment systématiquement considéré comme un signe de force et de performance, parce que c'est l'idée qu'on dispose de plus de temps pour faire des choses utiles. Le déni du sommeil, c'est le parangon de la réussite de la société néolibérale. L'individu serait l'unité de base de la société, parfaitement rationnelle, maître de son destin, affranchi de sa physiologie. Et on le voit dans le capitalisme tel qu'issu de la Silicon Valley, notamment. Cette mythologie autour des morning routines qui pourrait nous apporter la fortune et la gloire. Cette idée qu'il faut se lever à 5h du matin pour aller bien, puis faire de la méditation, 2h de sport, bien manger, etc. Ça traduit toute cette déconsidération du sommeil. Et on le voit aussi dans notre système de consommation. Les boissons énergisantes, les somnifères qui ont un usage ambivalent, parce que souvent ils sont utilisés aussi pour optimiser le temps de sommeil. Et puis les applications de monitoring du sommeil. Tout ça concourt à nourrir l'idée que le sommeil est une mauvaise chose.
0: L'essayiste Paul Klotz, en 2026 sur France Culture, réaction, David Le Breton, vous abordez cette question dans votre livre, Dormir, une anthropologie.
5: Oui, absolument. Il y a d'ailleurs un certain nombre de recherches qui sont menées pour éradiquer le sommeil, et notamment les transhumanistes, évidemment, qui vouent une haine farouche au corps, puisqu'il serait le lieu de la maladie, du vieillissement, de la mort, etc. Vouent également la même haine au sommeil qu'ils voudraient finalement que nous ayons une vie permanente, sans le moindre moment de repli sur soi.
0: Professeur Geoffroy, sur les propos de Paul Klotz.
6: Ce qui est triste, en fait, bon, je suis tout à fait d'accord avec Paul, mais ce qui est triste, c'est qu'en fait, c'est ne pas comprendre et ne pas mesurer que le sommeil est au contraire un lieu de création. C'est au cours du sommeil qu'on va se réveiller avec de nouvelles idées. Le sommeil associe des aires cérébrales qui ne sont pas connectées au cours de la journée. Et donc, c'est important de dormir. Si on veut être une meilleure version de soi-même, il faut dormir. Et on va pouvoir créer, on va pouvoir avoir des idées, on va pouvoir mieux se souvenir, on va pouvoir notre soi, la construction de l'individu se fait la nuit.
0: Vous avez bien dormi pour écrire ce livre, David Le Breton.
5: D'abord, j'aimerais rappeler qu'il y a des grandes découvertes scientifiques qui ont été faites la nuit. Il y a Niels Bohr, il y en a plein. Stevenson, par exemple, le grand écrivain, imaginait ses intrigues la nuit. Dr. Jekyll et Mr. Hyde, c'est issu d'un rêve, par exemple. Oui, non, la nuit est un temps intense de créativité. Voilà, donc il faut effectivement protéger le sommeil en tant qu'il est une source de réinvention de soi et de non seulement de repos.
0: Et je conseille la lecture du livre de Jonathan Crary, 24-7, Le capitalisme à l'assaut du sommeil, c'est publié à la Découverte. Et nous accueillons Fabienne. Bonjour Fabienne, bienvenue.
7: Oui, bonjour, merci pour vos émissions.
0: Merci à vous. D'où appelez-vous Fabienne ?
7: J'appelle du Maine-et-Loire, de la douceur angevine.
0: Oula, j'aimerais y être. quel est votre témoignage, votre question, Fabienne ?
7: Alors, en fait, c'était plutôt une confidence.
0: Allez-y.
7: En écoutant, je réalisais que, bon, je suis quelqu'un qui a été, j'ai une soixantaine d'années, j'ai été mariée plusieurs fois, et en fait, je dormais extrêmement mal auprès de mes conjoints. Et bon, je pensais que dormir à deux, c'était compliqué, voilà. Et en fait, il y a 26 ans, donc, j'ai rencontré l'homme de ma vie, avec qui je dors depuis. Et je lui disais, au tout début de notre relation, je lui dis encore, qu'en fait, je dors auprès de lui comme un bébé. Dans mon esprit, c'était, j'ai enfin trouvé quelqu'un en qui j'ai pu avoir vraiment confiance, et donc lâcher prise. Alors au départ c'était un peu compliqué parce que lui se demandait si je ne m'ennuyais pas au lit avec lui. En fait pas du tout, c'était pas du tout ça le sujet, c'était enfin je pouvais vraiment m'abandonner auprès de quelqu'un.
0: Voilà, très intéressante confidence, merci de l'avoir partagée Fabienne. Professeur Pierre-Alexis Geoffroy, que disent les recherches sur le fait de dormir à deux ou pas ? Est-ce que c'est bénéfique ou pas pour le sommeil et pour bien dormir ?
6: Alors, les recherches ne disent pas, comme le suggère Fabienne, de changer de mari, si jamais on dort mal. Mais en tout cas, pour madame, ça a été visiblement efficace. Effectivement, on parle même de sleeping divorce. Le divorce lié au fait de dormir, c'est-à-dire faire chambre à part. Là, pendant la période de canicule, c'était même tout à fait conseillé, puisque l'autre se transforme en bouilloire et augmente la chaleur et les difficultés de sommeil lorsqu'il fait
0: l'hiver,
6: trop chaud.
0: Oui, mais l'hiver, on a besoin de se rapprocher d'une couette humaine.
6: Dans l'hiver, ça peut être sympa. Ça peut permettre effectivement de réchauffer les pieds lorsqu'on a froid aux pieds et qu'on a du mal à s'endormir. Ça peut créer une ambiance de cocooning. Mais globalement, les études montrent que quand même, il ne faut pas être trop collé. Hein. Quand on est trop collé, ça a tendance à réveiller, à bouger. Il y a même des études, vous savez, sur des matelas qui seraient un peu indépendants. Donc quand l'un bouge, l'autre ne ressent pas les mouvements, ce qui ne réveille pas, etc. Donc globalement, avoir un peu de distance, avoir un lit suffisamment grand, aide quand même à mieux dormir.
0: Ah, parce que vous parliez de chaussettes, mais c'est sérieux. Dans votre livre, vous conseillez de porter des chaussettes parce que les pieds chauds permettent de mieux dormir. Mais certains considèrent dans le couple que dormir avec des chaussettes n'est pas très sexy. Donc
6: c'est
0: ça peut être un
6: qu'on peut coller
0: aussi.
6: Ses pieds sur l'autre. Non, c'est surtout qu'on diminue sa température centrale en fait. Par les pieds et les mains, par les extrémités. Donc si vous avez froid aux pieds et aux mains, cette température, cette chaleur corporelle ne peut pas s'échapper par les extrémités, donc vous n'arrivez pas à diminuer votre température et à vous endormir.
0: Vous citez David Le Breton dans votre livre, un hygiéniste James Graham, en 1783, qui affirmait qu'il n'est pas dans la nature chose plus profondément contraire à la santé, à la vigueur, que la coutume odieuse, indélicate et pernicieuse de partager le même lit.
5: Oui, là on est dans une forme de puritanisme. Oui. Extrême, dans une forme d'hygiénisme également. Mais c'est vrai que dans le fait de partager le même lit, il y a aussi d'ailleurs les ronflements, il y a le fait de que l'un bouge davantage que l'autre, il y a les temps de sommeil qui ne sont pas non plus tout à fait les mêmes de l'un à l'autre, quelqu'un qui a beaucoup besoin de dormir et l'autre pas. Donc effectivement, c'est une forme de compromis finalement que chaque couple doit établir avec amour et avec compréhension. Mais souvent, effectivement, la chambre à part et s'impose
0: dans certains cas
5: pour plus de confort.
0: Et quand on a les moyens de le faire.
5: Et quand on a les moyens. Ouais.
0: Merci beaucoup Marie de nous avoir appelé. Tiens, comment bien se préparer? Rappelez-nous peut-être, professeur Geoffroy, quelques piliers pour bien préparer son sort.

0: Et le compteur, entre guillemets, de veille, quoi, cette pression de sommeil, eh bien, va se mettre en route. Le fait d'avoir des interactions sociales, on l'a bien vu pendant les études au cours du Covid, là aussi est un synchroniseur important et promoteur de la vigilance. Et puis, le soir, effectivement, on va créer cet espace de transition, à peu près 2 heures avant le coucher, avec une lumière qui sera un peu plus tamisée, qui sera chaude. Maintenant, malheureusement, on a des lampes à LED, donc qui sont enrichies en bleu, donc il faut essayer de couper ce bleu, voire porter des lunettes à filtre bleu le soir, pas en journée, on en a besoin, vous l'avez compris, et puis créer un environnement favorable, souhaitable, voire récompensant pour dormir et bien dormir.
1: Tiens, on termine avec vous, Marie, bonjour. Bonjour Marie, bienvenue. Ah, Marie n'est plus là. Ah, Marie est-elle là? Elle n'est plus là, hélas. Bon, en tout cas, merci beaucoup, David Le Breton. Vous avez peut-être un mot de conclusion
2: Non.
3: Non, tout va bien.
1: Merci.
2: Soyons confiants.
1: Exactement.
0: Voilà, soyons confiants. Je pense qu'il faut que ce moment redevienne un moment agréable. Travaillons sur cela et allons un peu à rebours. Soyons un peu rebelles en essayant de, au contraire, travailler cette nuit, d'aller à contre-courant qui cherche à avoir repoussé le jour.
1: Merci beaucoup, David Le Breton. Dormir, une anthropologie, je le recommande. C'est publié chez Métellier. Je recommande également votre livre, Pierre-Alexis Geoffroy. Merci d'être venu la nuit. Vous appartient, là c'est un livre médical, donc les deux livres se complètent, et c'est publié chez Robert Laffont. Merci. N'hésitez beaucoup. Pas à partager cette émission depuis l'appli Radio France. Les extraits vidéo de cette émission sont disponibles sur les réseaux sociaux de France Inter et sur mon compte Instagram. Demain, émission en public depuis le studio 106 de la Maison de la Radio et de la Musique, en compagnie du grand historien Michel Pastoureau, pour évoquer le plaisir des couleurs.
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1: Et dans un instant, vous aurez le grand plaisir de retrouver Franche Culture de Maïté Nabirabin avec toute sa bande, Raphaël Bayot, Xavier Le Herpeur et Daniel Morin. Notamment, il est quasiment 11h à l'écoute de France Inter. Les toutes dernières informations avec Amélie Perrier.
13: Un magistrat de Bobigny sous les attaques. Le premier président de la Cour d'appel de Paris exprime aujourd'hui sa très vive inquiétude face aux menaces et aux insultes visant ce juge, Youssef Badr, depuis qu'il a condamné le fondateur du média d'extrême droite Frontière, Éric Tenier. Par leur ampleur, leur persistance et la variété des supports utilisés, en particulier sur les réseaux sociaux, ces attaques sont inédites et très préoccupantes, écrit le premier président de la Cour d'appel de Paris, Jacques Boulard, dans un communiqué. Le juge Youssef Badr est devenu la cible des identités. Le magazine Frontière lui consacre sa une. Jaune et jeune, samedi, le mouvement lycéen veut se joindre à la mobilisation relancée par les Gilets jaunes. Plus d'un millier d'actions sont recensées dans toute la France sur une carte collaborative. Initialement, les Gilets jaunes voulaient protester contre la vie chère, mais aujourd'hui se dessine une convergence des luttes. Des agriculteurs exsangues à cause de la sécheresse pourraient aussi prendre part à la journée d'action. C'en est fini, a priori, de la trêve énergétique entre la Russie et l'Ukraine. Le président ukrainien Volodymyr Zelensky annonce reprendre les frappes sur les raffineries.

0: l'artillerie russe après quelques jours de pause. Après l'annonce surprise de cette trêve par l'Américain Donald Trump, sans que Moscou ni Kiev n'y souscrivent publiquement, le président Zelensky accepterait cette pause sur les sites énergétiques à condition que les États-Unis fournissent des missiles intercepteurs, des Patriotes. Kiev manque de moyens dans cette guerre aérienne. Les grands mouvements économiques mondiaux, l'Inde est sur le point de passer devant le Japon. Selon les projections du FMI, le Fonds monétaire international, l'Inde devrait s'imposer comme la 4e économie mondiale l'an prochain. Le Royaume-Uni à la 5e place et le Japon perdrait 2 rangs. 6e économie mondiale l'an prochain. La France, l'an prochain, sera au 7e rang mondial. Les personnes séropositives n'ont pas le droit d'exercer certains emplois dans les armées, la gendarmerie, les sapeurs-pompiers et la sécurité civile. Aujourd'hui, 6 associations de lutte contre la sérophobie, le racisme et les LGBT-phobies saisissent le Conseil d'État. Selon elles, plusieurs arrêtés leur barrent la route de ces métiers du secours, même quand leur charge virale est indétectable et que ces personnes ne peuvent pas transmettre le VIH. Le combat dure depuis des années. En 2020, des associations avaient déjà obtenu au Conseil d'État l'ouverture de postes dans la police nationale et la gendarmerie. Et puis, c'est un château emblématique de la Sologne, le château de Rère, ravagé par un incendie cette nuit à Théillé, dans le Loir-et-Cher, à quelques kilomètres de Vierzon. Les pompiers ont été appelés un peu avant 5h du matin. La toiture s'est effondrée, comme les planchers du premier et du deuxième étage. Selon France 3, il ne resterait que les murs et les cheminées qui menacent de s'effondrer. Le château, dont la construction a débuté au XVIe siècle, a été la propriété de la famille d'Orléans pendant 22 générations avant d'être racheté par un propriétaire privé.
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0: France Inter, il est 11h04, c'est l'heure de Franche Culture. C'est à vous, ma chère Maïtena Birabin.
8: Merci beaucoup, Amélie Perrier. On vous retrouve pour les infos, bien entendu, à midi.

0: Intérienne, intérien, bonjour. Hello. Comme tous les jours, depuis tellement longtemps déjà.
1: Ça va, Dougal?
0: L'équipe de France est dans la place, une heure et demie d'actu dont vous n'entendrez pas parler ailleurs. En tout cas, pas comme ça, c'est sûr. Daniel Morin, un homme.
1: Il peut en cacher un autre, ça
0: avec
1: va
0: cette petite veste en cuir.
1: Et rien en dessous.
0: Oh, bien sûr,
1: c'est comme ça. Vous allez bien, Maïtena?
0: Je vais formidablement
1: c'est
0: bien.
1: En grande forme.
0: Je suis.
1: Un plaisir de vous voir.
0: Sous mes cernes. Il aime la culture et pas qu'en amateur, c'est Xavier Le Herpeur.
2: Et ça rime. Bonjour Maïtena, bonjour à toutes et tous.
0: Raphaël Bayot, elle passera jamais sur le bio. Ah voilà, c'est...
1: C'est jeudi, quoi.
3: Ouais. Vous entendez ce silence, voilà.
0: Elle est restée comme deux ronds de flanc, voilà. Attendez, il y en a d'autres. Côté Gen Z, que du mauvais esprit, c'est Samuel Jensky.
4: Eh oui, c'est moi. Quoi d'autre à dire, pas grand chose.
0: Rien, bon,
4: on est jeudi.
0: Et l'ami du jeudi, preuve que nous sommes jeudi, Christophe Caron, c'est l'homme qui rigolait devant le bébé de show.
5: Et je rigole toujours, je me fais des replays parfois.
0: Vous allez sur YouTube.
2: J'adore, j'aime les garçons pervers.
0: Très bien. Au sommaire.
1: Oh, le cri du cœur.
0: Au sommaire aujourd'hui, 11h30 midi, aujourd'hui en France, Victor Belmondo qui vient nous présenter le film Master Plan. Midi 30, on passe en zone franche avec une question qui provoque, mais il faut la poser. La gastronomie italienne est-elle meilleure que la cuisine française? Ne vous énervez pas au standard.
5: Oui, fin du débat.
0: Ça ne sert à rien. C'est plié, on connaît la réponse.
2: Mais c'est pour ça qu'elle intérêt alors.
0: Et suspense. Ah. Mais avant tout, nos infos du jour au cœur du réacteur, pardon, avec l'équipe de France.
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0: La conférence de rédaction commence en direct. Aujourd'hui, nous aurions pu, et peut-être aurions-nous dû parler des trois infos suivantes. Le Spirit Day, c'est la journée de sensibilisation contre le harcèlement scolaire des jeunes LGBT+. En même temps, ils sont pas à l'école, ils sont dans les rues. Mais ça marche aussi dans les rues, la sensibilisation, peut-être. Non, on va pas faire. Alerte, journée mondiale du lavage des mains. Oui, mais non.
3: Ah si.
5: Mais non.
3: Breaking news.
0: Bah alors allez-y tous alors, hein, parce que sinon bonheur, hein, Stevie Wonder est à l'Accor Arena à Paris, oui mais non, mais oui parce que bon, il n'y a pas que Céline dans la vie, ça va 5 minutes et puis c'est quand même Stevie quoi.
1: Voilà, raison.
0: Je vois que... très bien,
1: enthousiasme partagé.
0: Ne le faisons pas, très bien, vous l'aurez voulu. Chers auditeuristes, voilà donc les deux infos sélectionnées pour vous par la rédaction de France Culture, idéale pour briller en dîner ou à la machine à café. Et nous commençons avec Madame Société. Aujourd'hui, Raphaël, tu nous parles d'un anniversaire tout à fait essentiel.
3: Absolument, parce que ça va bien, les lycéens, Trump ou le retour de la deux chevaux au Mondial de l'Auto. Il y a plus important dans la vie. Bon anniversaire, Winnie l'ourson.
1: Oh,
0: mais non.
3: 100 ans, hier, 100 ans, c'était son anniversaire hier, le 14 octobre, et ça se fête. Mon attachement viscéral pour le petit plantigrade naïf et gourmand remonte à 1985, quand Jean Rochefort nous racontait ses aventures dans la forêt des rêves bleus, avec à la télé des personnages costumés, ou mieux, le livre-disque. Écoutez comme ça fait du bien de le retrouver, lui et Roger Carrel qui jouait Winnie.
7: Bonjour. Je vous souhaite la bienvenue parmi nous dans la forêt de Winnie l'ourson. D'ailleurs, tous les amis de Winnie en font autant.
3: Je l'ai mis long.
7: Winnie, le premier.
3: C'est trop bon.
8: C'est vrai. Notre pays, c'est la forêt.
7: Oui.
0: Vous verriez, Raphaël.
7: La forêt ne fait pas peur et tout le monde est heureux d'y vivre.
0: Oh mon Dieu, c'est déprimant.
7: Écoutez le rouge-gorge.
3: Bon, enfin, c'est génial.
7: C'est lui qui vous préviendra qu'il faut tourner la page de votre livre toutes les fois
0: mais oui, bien sûr.
7: Que vous entendrez siffler.
0: C'est très long,
7: comme ceci.
3: Et j'ai une autre raison pour cet amour immodéré. En se repenchant dans les histoires, on s'en rend compte. Winnie et ses copains sont indémodables et pour cause, ils souffrent tous de symptômes psychiatriques très clairs et tout à fait dans l'air du temps. Winnie, un boulimique de miel. Tigrou a sauté partout, clairement TDAH hyperactif. Bourriquet, dépressif à mort, surtout quand il perd sa queue en cerf-volant.
0: Ah,
3: Coco-lapin, maniaque cinglé de l'orga des carottes. Parciné, j'en parle pas. Bègue, plus, souffre clairement d'un trouble anxieux généralisé.
0: Oui.
3: Alors c'est pas moi qui le dis, ni même Maître Hibou. C'est une équipe de chercheurs canadiens qui a théorisé ça il y a 20 ans. Si ces personnages et leurs angoisses ne prennent jamais une ride, c'est qu'il rassure en douceur tous les enfants, y compris ceux qui se sentent un peu différents.
0: C'est chouette ça. Est-ce qu'on sait comment l'auteur a eu cette idée?
3: Alors ça aussi, j'ai découvert que c'est une histoire de fou qui remonte à la Grande Guerre. Et c'est Daniel Morin
0: bien sûr.
3: Qui vous la conte avec sa voix « Conte pour petits et grands ». Pardon, « Conte pour petits et grands ».
9: Allons, allons. Écoutez bien, les enfants. Le 29 août 1914, un gentil vétérinaire canadien achète une petite oursonne noire à un trappeur qui avait tué sa mère. Il baptise l'orpheline Winnipeg, comme sa ville d'origine, et en fait son animal de compagnie. Devenu lieutenant, il part à la guerre, à Londres. Impossible de garder l'oursonne sur le champ de bataille.
0: Bien sûr.
9: Il la dépose au zoo de Londres. Heureusement, un gentil écrivain qui visite le zoo avec son fils se lie d'amitié à son tour avec l'oursonne.
0: Mais et oui.
9: Vous l'avez deviné, mes chers petits, l'écrivain crée un personnage de livre se transformant et transformant son nom de Winnipeg à Winnie.
0: Je m'étais presque endormi là, moi. C'était donc pas Walt Disney qui a inventé Winnie.
3: Et que nenni, la Walt Disney Company a acheté les droits dans les années 60. Mais en 2022, les droits de l'histoire originelle de Winnie sont tombés dans le domaine public aux États-Unis, ce qui a permis à une équipe de sauvages de faire un film d'horreur, Winnie the Pooh, Blood and Honey, un sacrilège.
9: Ouais.
3: De mon côté, je préfère vous parler, pour terminer, d'une autre adaptation. En 2007, Disney féminise enfin Winnie, en créant un dessin animé en images de synthèse qui inclut une petite fille de 6 ans nommée Darby. Dans un épisode resté mythique et dont les extraits se sont échangés plus de 4 millions de fois sur YouTube, les scénaristes croient bien faire en reprenant les codes éternels de la forêt des rêves bleus. Comme Bourriquet des décennies avant elle, Darby est triste de ne pas avoir de queue comme ses copains animaux. Et ça donne une chanson qui ne passerait plus jamais aujourd'hui.
0: Oh, non.
3: Allez, on se l'écoute, ça s'appelle « Si j'avais une queue ».
10: Si

0: encore un peu.
1: La queue serait grande, puissante et jolie.
0: Voilà, je pense qu'il faut arrêter là. Je ne suis pas certaine qu'on puisse vraiment ajouter quelque chose à ça. Promis, demain, Maïtena, je trouve un sujet un peu moins mignon.
2: Cette chanson est mythique.
0: Absolument. On a perdu la patronne.
3: Ah, non. Il faut que j'apprenne ce truc par cœur.
2: Mais en même temps, Winnie, c'est un personnage qui se balade cul nu. Donc, je veux dire,
3: c'est raccord. Tellement drôle.
4: C'est fou,
5: ça. Et puis, c'est Winnie the Pooh, Winnie the Caca, quoi.
3: C'est absolument sidérant.
5: Bizarre.
0: Absolument.
3: Je n'en reviens pas de ce que vous venez de nous proposer. Si j'avais une queue donc à découvrir sur YouTube, bien entendu.
0: Il y a vraiment plus de 4 millions de visionnages depuis sa diffusion. Il y a quasiment plus de 15 ans.
4: Tu touches combien de droits d'auteur là-dessus, Daniel?
2: Ah, bon paquet, je te le dire. Je me régale.
3: J'aimerais tellement que ce soit toi qui aies fait cette chanson. Bon, très bien, nous passons à la culture, même si nous y étions quelque part un peu déjà.
0: Ça reste à prouver.
6: Je ne sais pas comment reprendre la parole après cette
3: chronique. J'ai essayé de te faire une transition, Xavier. À New York, le nouveau maire, donc Zoran Mamdani, continue de mettre en pratique une politique inclusive, sociale, culturelle, mais également artistique. Ça fait très envie.
6: Et oui, décrié de manière systématique par ses ennemis politiques, mais aussi par quelques éditorialistes réac, y compris en France, Zoran Mamdani n'a de cesse de mettre en pratique ses promesses électorales. Et oui, ça peut exister, en particulier celles garantissant un accès à la culture pour une large partie des New-Yorkais régulièrement privés des joies culturelles pour des raisons d'ordre essentiellement économique. C'est ainsi qu'il vient de mettre en place un système permettant à un public moins argenté de découvrir les joie de l'opéra, et en particulier celle du Met, basé au Lincoln Center en plein cœur de Manhattan, associé à la municipalité, le prestigieux et réputé palais de la danse et de l'art lyrique, vient de promouvoir la distribution de près de 70 000 places gratuites destinées aux plus démunis, une population rebutée par le prix des places qui dépasse souvent la centaine de dollars. Et attention, le chiffre de cette offre est loin d'être mineur, il est même conséquent car il représente environ 10% de la billetterie annuelle.
3: Du coup, pendant que Madame se pâme, je me pose la question, est-ce que c'est une perte sèche pour l'institution ou, au contraire, une opération commerciale réussie?
6: Nous verrons à la fin de la saison, mais il est permis de penser que c'est la seconde hypothèse qui prévaut, puisque le taux de remplissage moyen du Met tourne autour de 75%. Les places gratuites seront réparties dans toute la salle, sans distinction ni hiérarchie des catégories. Chaque mois et jusqu'à la fin de la saison, 10 000 places seront tirées au sort. Seule condition pour s'inscrire à cette tombola, résider à New York et n'avoir pas acheté de place depuis 2019. Et si la chance est de votre côté, eh bien vous pourrez aller entendre Manon de Massenet ou l'Othello de Verdi. Le Met espère ainsi rajeunir et renouveler un public ayant évidemment, comme partout à l'opéra, tendance à vieillir.
3: Absolument. C'est sûr qu'on est loin de Winnie le Pooh, là.
6: Je suis désolé, j'ai essayé de faire sérieux. Voilà.
3: Non, mais ça fait du bien, c'était Manon. Non, mais merci beaucoup. Il faut dire aussi que la culture, c'est un des leviers revendiqués depuis le début par Zoran Mamdani.
6: En effet, c'est depuis son élection, le maire socialiste a fait voter par le conseil municipal la plus importante dotation annuelle accordée aux arts depuis plusieurs décennies, alors que chez nous, et de manière inquiétante, le budget de la culture chute de manière répétée. Celui de la ville de New York s'élèvera cette année à près de 400 millions de dollars pour l'exercice 2027, soit une centaine de millions de dollars de plus que l'an dernier. Devraient en profiter le Metropolitan Museum of Art, le Brooklyn Museum ou le Queens Museum, des artistes en difficulté ainsi que des petites organisations culturelles comme les bibliothèques entre autres, réparties dans toute la ville, des institutions et structures souvent fragilisées par l'actuelle politique du gouvernement Trump, car non, pour Zoran Mamdani, la culture n'est pas un luxe, c'est bien un droit.
3: Voilà, une nécessité. On s'en souvient
6: vous
3: aussi.
6: Vous pourrez aller lire Winnie the Pooh dans les bibliothèques.
3: Non, mais attends, on va leur envoyer la chanson. J'en suis encore. Ça, c'était une grosse erreur pour le coup. Là, maintenant que Xavier connaît cette chanson, on est dans les ennuis. Je vous propose que nous passions au quota jeune de la Franche. La Franche qui ne se lève pas, donc Samuel Jensky.
7: Comment ça va, le Néandertal? Les hommes de Néandertal, vous voyez, c'est ces gens à la préhistoire avec des idées courtes, par contre le lobe frontal assez développé, ce que Daniel Morin appelle un miroir. Voilà, c'était gratuit, je l'adore. Qu'est-ce que je peux vous raconter? Hier, je suis allée m'acheter des sushis.
2: Super.
7: Et il y avait une boîte Octobre Rose. Ouais. Et moi, je me dis, t'es trop bizarre, des maquis goût cancer. Voilà. En plus, vous me connaissez, curieux, donc je veux savoir quel goût ça a, le cancer, tu vois. Est-ce que ça se marie mieux avec la sauce soja salée ou sucrée? C'est des questions que je me pose. Et en fait, non, c'est comme des sushis normaux, juste ils coûtent plus cher et ils viennent dans une petite boîte rose à paillettes parce que c'est un cancer de girls. Tu vois, t'as un cancer, je pense, t'as envie qu'on te prenne un peu au sérieux. Et là, ils rendent ça hyper kawaii, hyper mimi. Ils sont à ça de nous dire que le cancer du sein, c'est attachant. Voilà. Oh. Même avec un cancer, les grandes industries, ils arrivent à infantiliser les femmes. Et ils sont là, ils te mettent des couronnes, des écharpes. Miss Cancer 2026, c'est plus un cancer, c'est un EVGF. Quoi. Moi, ça m'avait tellement mis le doute. La première radiothérapie que ma mère a fait, j'avais acheté une piñata en forme de tub et j'avais commandé un stripteaser. Un infirmier, hein, pour rester dans le thème. Et attention, je dis pas que Octobre Rose, c'est nul. Hein. Je dis pas que ça a pas sauvé des vies. Juste, faut pas oublier que certaines marques utilisent ça pour, de manière un peu hypocrite, hein, pour avoir l'air cool. En vrai, en octobre, t'as un cancer du sein. Déjà, tout te rappelle que t'en as un. Ça vend des mugs, des t-shirts brandés Octobre Rose. Je pense, quand t'as un cancer, je pense pas que le truc dont t'es le plus besoin, c'est du merch. Hein. Je sais pas comment ils pensent qu'elles vont réagir, les meufs. Waouh, super, cette tote bag attachante dans lequel je pourrais ranger, genre, mon sein gauche. T'sais, les femmes qui ont le cancer du sein, c'est les seules femmes qui ont vraiment les seins qui tombent.
3: Non, too much. Autres aussi.
7: Moi, ça m'énerve, cette injonction, en fait, qu'on attend des meufs qui ont un cancer d'être des guerrières, d'en faire un combat, d'écrire un livre de développement personnel. T'sais, on attend d'elles qu'elles aient le même parcours de vie qu'un ancien candidat Koh-Lanta. Même son cancer, on est censé le rendre capitaliste, apparemment. Aujourd'hui, tu peux pas avoir un cancer en paix. Il faut forcément que ça enrichisse Bolloré à un moment ou à un autre. T'sais, sur le prix de la boîte de sushi, en fait, il y a 2 euros pour le cancer. 2 balles. Bah, super. Il y a une meuf en pleine chimio qui va pouvoir débloquer un caddie. C'est génial. Ou 2. Si on lui donne 2 pièces de 1, la chance. Et je sais que mes 2 euros, ils vont pas faire la différence, mais j'ai toujours peur que ce soit mon action qui fasse tout foirer. T'sais, j'imagine le lendemain à la télé, le ministre de la Santé, bon bah voilà, on avait trouvé une solution pour éradiquer le cancer, mais à 2 balles près, on n'a pas pu la financer. Si seulement quelqu'un n'avait pas préféré prendre des sashimi et une soupe miso. Non. En vrai, Octobre Rose, là, la grande mode aussi, c'est organiser des courses pour récolter des fonds. Il y a plein de femmes touchées par la maladie qui s'impliquent là-dedans, je trouve ça génial. En même temps, je trouve ça pas normal que ce soit les meufs qui ont eu le cancer qui soient obligées de courir pour récolter des fonds, quoi. Non, mais non, en vrai, normalement, ça devrait être genre les mecs ultra riches des labos qui donnent juste de l'argent pour la recherche, qui devraient courir, quoi, tu vois. Je veux dire, en vrai, ils devraient juste donner de base, quoi. Je veux dire, Monsanto, il aura jamais besoin de 1 million de caddies. Donc, je pense qu'il pourrait se le permettre. Alors, je sais que ce mois, il sert pas à rien et que c'est même important, que ça sensibilise, que ça ouvre au débat, que ça apprend à certaines personnes qu'il faut aller se faire dépister. Moi, ce que j'ai envie de vous dire, c'est que si c'est une cause qui vous tient à cœur, vous pouvez directement donner à une asso pour éviter de redorer l'image d'une marque qui fait ça de manière hypocrite et qui utilise ça juste pour s'enrichir, en fait. Et en vrai, quand on sait tout ça, je crois que oui, en vrai, le cancer, ça gâche un peu le goût des sushis.
3: Merci, Samuel. Alors juste, c'est très utile Octobre Rose, regarde, tu en as parlé et ça c'est formidable. Et si ça peut inciter une femme à aller se faire dépister, ouais. 80% des cancers sont soignés s'ils sont pris à temps. Je vous en supplie, allez vous faire dépister. Je lance le hashtag, je fais ma mammo. Vous prenez un rendez-vous pour votre mammo, parce que les femmes ne font pas leur mammographie. Donc s'il vous plaît, vous prenez rendez-vous, vous vous prenez en photo et vous balancez ça sur les réseaux, hashtag je fais ma mammo. Voilà, c'est à ça que ça sert. Mais 1% des garçons sont concernés par le cancer du sein. Absolument. La conf est finie, mesdames et messieurs, ça donne très envie, tout ça. On va s'intéresser désormais à notre invité. On me dit qu'il vient d'arriver dans les couloirs de la Maison Ronde. Il s'appelle, comment, Victor Belmondo, je crois que c'est comme ça qu'on dit. Il vient nous présenter Masterplan, un film impressionnant, de suspense et d'aventure. Mais avant que notre invité n'entre dans ce studio, on va vous dire, chers auditeurs, ce qu'on n'osera pas lui dire à lui.
2: Ah ben, je vais aller le chercher.
3: Bah, tu t'en vas
2: Ok, d'accord.
3: C'est marrant parce que Belmondo, tu te souviens, Daniel, qu'il y avait un acteur qui s'appelait comme ça Jean-Charles Belmondo. C'est marrant, il a le même nom, c'est rigolo.
2: Mais je vais aller rire avec lui.
3: Tu veux y aller?
6: Oui, parce que je suis sûr qu'il va être poilé.
3: Xavier.
6: It is my turn. Dear Victor, on fait l'interview en English. Can we do the interview en anglais?
3: Oh là, mon Dieu. On va essayer d'éviter ça. Alors, non, ça va pas
8: parce
3: être...
8: Parce que le film
3: non
8: est tourné en anglais.
6: Are you sure?
3: Non, non.
6: Il y a bilingual, hein?
3: Non, non.
8: Are you
3: Are you sure?
6: Tata Yann Bilingual, oui.
0: Raphaël. Moi, ce que j'oserais pas lui dire devant, ce que j'oserais pas dire devant lui, c'est vous n'avez pas honte de vous déshabiller comme ça devant un coffre-fort avec votre dos en V. Mais pensez à celles et ceux qui vous voient et que vous laissez tout seul après.
3: Oui, ça, je comprends.
6: Samuel Venti, Raphaël, on l'a perdu là,
0: Quelle beauté.
3: Nous attendons donc la rencontre au sommet avec Victor Belmondo et Daniel Morin. Et en attendant, histoire de nous mettre bien ce matin, nous sommes avec Tiakola, La vie d'un homme.

0: Tia Cola sur France Inter dans Franche Culture. Daniel Morin est-il rentré en contact avec Victor Belmondo?
1: Moi, j'écoute plus une seule musique de France Inter.
0: Mais non.
1: Qui s'appelle Cacolac et tout. Non, mais attends,
0: ça. Si, Daniel.
1: Non, moi, j'en peux plus.
0: Daniel.
2: Oui, bonjour Maïtena, comment allez-vous? Ça se passe bien?
0: Oui, très bien.
2: Eh bien, moi, je suis avec notre star, notre invité. Je suis avec Victor Belmondo. Comment ça va, Victor?
3: Ça va très bien, et vous?
2: Ah, il a l'air en pleine forme, Victor Belmondo, je peux vous le dire. Alors, Victor, vous venez nous voir parce que vous êtes le numéro un en France pour les salons de manucure. Vous en avez plus de 300. Et vous venez pour votre dernier livre qui s'appelle « Ma vie au bout des doigts ». C'est très impressionnant. C'est sur le phénomène onglerie et faux ongles. Vous allez en parler avec toute notre équipe. Et je vais vous demander, c'est la petite épreuve, vous venez et vous regardez ici au hublot. Là, c'est toute l'équipe.
3: Bonsoir. Bonjour.
0: Voilà.
2: Je vous ai dit qu'il est en pleine forme. Voilà, il est 11h30 et il dit bonsoir. C'est Victor Belmondo. C'est un peu la fête.
0: C'est
2: un
0: les ongleries, c'est ça.
2: Donc, est-ce que vous acceptez d'y aller ou pas?
3: Non, pas du tout.
0: Si, non.
3: Avec grand plaisir, bien sûr.
0: Ah, voilà,
2: c'est la bonne nouvelle.
0: Voilà,
2: Victor Belmondo va rentrer dans le studio.
0: Ils vont donc pénétrer le studio 611 en poussant la lourde porte et nous allons découvrir notre invité qui est là.
3: Bonjour, bonjour.
0: Il arrive avec une petite casquette verte posée sur sa tête. C'est sûr que c'est mieux que sur ses pieds. Avec un... Oui, c'est sûr. Enfin, oui,
4: c'est évidemment. La fin de semaine.
0: Non, mais je meuble. Avec un sweatshirt gris. Vous avez choisi avec attention vos vêtements pour ce matin, Victor?
3: Absolument. J'arrive du salon de manucure, donc j'ai très bien choisi.
0: Quand ouais. Même. Soyez le bienvenu en France. Vous pouvez enlever votre casque de péripéties dans les couloirs. Je ne sais pas pourquoi Daniel Morin a disparu. Nous sommes très heureux de vous accueillir.
5: Il sait que la concurrence est rude, donc.
0: C'est ça. Pour Masterplan qui est sur Prime. Voilà. Et jouer un bandit, c'est comment?
3: Bah c'est jouissif, franchement c'est très très drôle, ça me ramène à l'enfance, à quand je jouais au voleur et au policier dans la cour d'école.
0: Vous faisiez toujours le voleur?
3: Très souvent.
0: Jamais le flic?
3: Ah pas trop le flic, non, pas trop le flic.
0: Et dans les cow-boys et les indiens?
3: Plutôt le cow-boy.
0: On est sur des questions de fond là. Hein,
3: ouais, on est bien, ça commence bien.
2: Oh, tout de suite le piège.
0: Bon, évidemment, je suis obligé de vous poser la question, vous avez fait toutes vos cascades?
3: J'ai fait la majorité de mes cascades. Je réfléchis, hein, mais oui, les bagarres, oui, les explosifs, ouais, j'ai fait mes cascades, ouais.
0: Et ça aussi, c'est un kiff.
3: Ah, ça, c'est génial, ouais, c'est génial. J'avais découvert le plaisir de faire ces cascades avec le film d'Olivier Marchal, Bastion 36.
0: Ouais.
3: Et là, je l'ai refait, et ouais, c'est bah pareil, hein. Ça ramène à l'enfant que j'étais dans la cour de récré, quoi.
2: Avec des explosifs dans la cour de récré.
0: Bah, les pétards.
3: Avec ouais, des pétards, des claques-doigts, des claques-doigts.
0: Voilà. Masterplan, c'est votre premier film d'action en anglais. Ça y est, you've got the boulard.
3: I don't know if I got the boulard, but it was fun.
0: Wow. Moi, je pense que vous jouez avec votre accent anglais. Je pense que vous parlez très bien anglais et que vous faites exprès de parler anglais avec un accent français.
3: Alors, il fallait que le personnage ait un accent frenchy assez poussé.
0: Ouais.
3: Mais je dois quand même reconnaître qu'il n'a pas fallu travailler de ouf non plus l'accent français parce que non, j'ai pas un accent parfait.
0: Ah, vous n'êtes pas... ah, ok. Je vous propose qu'on...
5: Vous apprendrez.
0: Vous allez voir, dans pas longtemps. Vous allez voir. On va faire trois fois le pitch de Masterplan. On vous propose trois pitchs différents et vous nous direz lequel vous préférez. Je commence avec le pitch Pôle emploi. Vos atouts, vous maîtrisez les méthodes d'intrusion dans les lieux hautement sécurisés et vous savez déjouer les systèmes. Vous maîtrisez l'informatique et vous savez faire sauter les obstacles et gérer les conflits. Vous n'êtes pas hostile au milieu familial. Enfin, vous appréciez la peinture. Envoyez-nous votre CV. France Travail vous remercie. Voilà pour le premier pitch. Nous avons le deuxième pitch. Ça va être compliqué. Let's go.
5: Why do you say that?
2: Oh, non, non, non, non, non, non.
5: Legendary Thief recruits two young criminals for the ultimate heist. Stealing the Mona Lisa from the Louvre. She's an Italian cybercrime expert.
0: Oh mon Dieu. He's
5: a hot-headed.
0: C'est expérimental.
5: French explosive specialist. Then comes the twist. Their brother and sister and the mastermind is their father.
0: Oh mon Dieu, c'est long.
5: Now they have to survive the most explosive family reunion imaginable while pulling off the impossible.
0: Ah voilà, c'est extraordinaire.
5: All understand everything.
0: Vous avez de la marge, vraiment, vraiment. Alors Raphaël,
4: c'est un briefing de casse. Cible, la Joconde, lieu, le Louvre. Difficulté maximale. Plan B, il n'y en a pas. L'équipe Chiara, cybercriminalité, doigt en or, cerveau en réseau. Ouh. Jay, explosif, sans chaud, ego XXL. Objectif, entrer, neutraliser la sécurité, récupérer le tableau, sortir. Propre, rapide, pas de panique. Ah, une dernière chose, vous êtes frère et sœur, et moi, je suis votre père. Et cette fois, essayez de ne pas faire exploser la famille avec le musée.
0: Bien joué, Rafi. Magnifique. Ouais. Alors, Victor Belmondo.
3: Je prends les trois. Je peux pas.
5: Merci de ne pas m'humilier.
3: J'ai failli dire, j'en ai compris que deux. Mais non, je prends les trois.
5: Bien, jusque-là, mais on peut pas compter sur vous, solidarité masculine. D'accord.
0: Pardon. Oh mon Dieu.
2: Comment... deuxième, c'est de l'humanitaire. Hein.
0: Donc, on a compris, c'est l'histoire d'un casse en famille avec un père qui va réunir ses deux enfants, sa fille et son fils qui ne se connaissent pas. Comment le projet arrive jusqu'à vous? Qui vous appelle et on vous dit quoi?
3: Alors, cette fois-ci, assez classiquement, j'ai passé un casting. J'ai passé un casting avec Thomas Vincent, le réalisateur, et la directrice de casting. Ouais. Donc, ça s'est fait par mon agent.
0: Vous savez contre qui vous avez gagné?
3: Je sais.
0: Mais vous le dites pas, on l'embrasse. Très bien. Je vais vous proposer une autre petite chose. Allons-y. Je ris toute seule. Je suis Paul Belmondo. Je suis un acteur au nom très connu. Je joue un personnage spécialiste des explosifs, jeune, athlétique, compétiteur, charmeur et capable de pratiquer l'autodérision. Je suis... Ça se voit là, non, Paul? On pense à Jean-Paul quand même, hein?
2: Un peu.
3: Ouais. Ah oui, c'est vrai. On pense à... Paul, c'est mon père. Hein.
0: Non, je sais, Paul, c'est votre père. Ça se voit, Victor, on pense à Jean-Paul. J'ai eu une génération de sauts. C'est fou, quand même. Vous faites d'ailleurs dans le film à un moment, et ça m'a tellement touché. Tac, tac, toc, toc.
3: Ah ouais, c'est vrai?
0: Oui,
3: à quel moment?
0: Vous en êtes même pas rendu compte?
3: À voix haute?
0: Mais oui.
3: Ah ouais? Non, je m'en suis pas du tout rendu compte.
2: Ce que vous dites dans votre tête, on l'entend
5: pas. Elle n'a pas regardé le bon film, elle a regardé L'Homme de Rio.
3: Non, j'y crois.
0: Non, j'ai bien sûr regardé. J'étais... À un moment, vous êtes assis et vous faites tac-tac, toc-toc.
3: Quand on est au Louvre, non? Où je fais...
0: Je ne sais plus exactement.
3: C'est sorti naturellement.
0: Ce que faisait quand même Jean-Paul Belmondo, c'est pas comme moi quand même.
3: Tac-tac, boum boum, bien sûr.
0: Voilà, j'y ai vu une référence.
3: Ça fait plaisir.
0: Thomas Vincent, le réalisateur, est fils de la comédienne Hélène Vincent et du metteur en scène Jean-Pierre Vincent. Lui, comme vous, vient d'une famille de cinéma, de spectacle, il est né dedans. Ça joue un rôle dans votre relation ou pas? Vous en parlez de ça?
3: On a pu parler de ses parents, moi de mon grand-père ou de mes parents. Je sais pas si ça joue un rôle, mais en tout cas je pense que oui, on sent qu'on vient peut-être d'un endroit un peu similaire, quoi.
0: Je me suis dit que ça jouait un petit rôle parce que comme vous allez jouer en plus un rôle de famille, puisque c'est une famille qui va braquer le Louvre. D'ailleurs, vous tourniez au Louvre pendant le cambriolage, vous étiez en tournage.
3: Ah, c'est assez dingue, ouais. Alors, on ne tournait pas au Louvre, on a tous les intérieurs du Louvre, c'est la magie du cinéma, ont été tournés en Italie, à Rome. On a tourné les extérieurs du Louvre, mais en tout cas, on était en train de tourner le film, donc c'est dingue, en fait.
0: Pendant que le cambriolage a eu lieu.
3: C'est arrivé, donc il y a eu les nouvelles, je crois, le matin.
0: C'est fou.
3: Moi, je suis arrivé sur le plateau et j'ai dit à Thomas, mais t'as vu ce qui s'est passé? Il y a eu un cambriolage au Louvre. Je dis, vous avez fait quoi? Vous avez fait une pré-promo ou quoi? C'était assez dingue, ouais.
0: C'est complètement fou.
2: Ils ont été interrogés par la police, l'équipe du film, ou pas, comme ils étaient là au même moment?
3: Non, je crois pas, ou alors je le sais pas. Moi, j'ai pas été interrogé, en tout cas.
5: Mais du jour au lendemain, le budget du film a augmenté.
3: Bien sûr. Non, en vrai, c'était nous, c'est parce que voilà, le film.
0: Alors, du coup, c'est où? Parce que rendez-les maintenant. Hein. C'est quoi comme genre de film? Qu'est-ce que vous diriez? Est-ce que c'est une comédie familiale? Est-ce que c'est un film de braquage? Est-ce que c'est les deux? Comment vous le définissez?
3: C'est tout ça à la fois, c'est une comédie d'action, une comédie familiale d'action, je pense. Ouais. C'est assez bien résumé. C'est un film dans lequel on rigole, qui traite aussi des thématiques familiales qui sont plutôt touchantes. Et puis il y a de l'action, il y a des explosions de partout. Donc, c'est action, famille, comédie.
0: On vous voit quand vous dites action, explosion, il y a l'œil qui frise. Ça, on voit vraiment le monde de la cour de récré.
3: Ouais, franchement, ouais, parce que moi je me suis vachement amusé à faire ça, quoi.
0: Oui, c'est pour ça que vous y êtes allé, pour l'action, pour le film d'action.
3: J'y suis allé pour plein de raisons, pour l'action, pour la comédie, pour Stanley Tucci et Simona Tabasco, pour la rencontre avec Thomas Vincent, et puis pour l'Italie aussi, hein, c'est mon deuxième pays.
0: Oui.
3: J'avais jamais tourné là-bas, donc j'étais ravi de tourner là-bas.
0: Bon, Simona Tabasco, elle joue votre sœur, elle est italienne. Stanley Tucci, c'est aussi votre partenaire de jeu, parce qu'on ne les a pas encore cités. Stanley Tucci, on l'a vu dans Conclave, on l'a vu dans Le Diable s'habille en Prada, on l'a vu dans Kingsman. On est tous un peu formatés, on ne va pas se mentir, Victor. On est un peu idiot, mais le fait qu'il y ait un acteur international, ça donne au film une autre dimension. On est snob ? On a tort de penser ça ?
3: Bah, pas du tout, vous avez raison. Ça donne clairement une autre dimension. C'est Stanley Tucci, c'est pas n'importe qui. Moi, j'étais fan de lui avant de travailler avec lui. Je suis encore plus fan de lui maintenant que j'ai travaillé avec lui. Donc non, vous êtes pas snob, vous avez raison.
0: Ça va permettre quoi au film d'avoir une vedette internationale ?
3: Bah, d'avoir, on espère, un rayonnement international. Le film va sortir dans le monde entier, il va sortir dans énormément de pays. Stanley, je peux vous le confirmer, il est connu jusque dans le dernier petit village d'Italie.
0: Bah oui.
3: Donc voilà, on espère que ça va donner un rayonnement au film.
0: On va en parler tout à l'heure quand nous serons en zone franche, on va parler de la cuisine italienne contre la cuisine française. Ne dites rien, voilà. Vous avez une mère italienne, donc forcément en plus cuisinière. Ouais. Et Stanley Tucci, on va voir qu'il est hyper fort en bouffe.
3: Ah ouais, incroyable.
0: Il est hyper fort, le garçon. Vous avez raconté avoir été impressionné par lui, au point de parfois réagir comme un spectateur pendant ces scènes.
3: Ouais, c'était assez dingue. Je me suis surpris à le regarder, bon, sur le contre-champ, hein. J'avais pas la caméra sur moi, mais quand je donnais la réplique en contre-champ, je me suis surpris à réagir en spectateur, donc à rigoler parce qu'il me faisait rire, à avoir les grands yeux parce qu'il m'impressionnait. C'était assez fascinant, ouais.
0: Est-ce qu'il connaissait votre grand-père ?
3: Oui, bien sûr, oui. Enfin, il le connaissait pas personnellement, mais il savait qui était mon grand-père. Ouais.
0: Et il vous a parlé d'un film en particulier ou
3: On n'a pas parlé d'un film en particulier, mais on en a touché deux mots comme ça, et puis on a parlé de mes racines italiennes et des siennes aussi, parce qu'il est d'origine italienne aussi.
0: Ouais. On parlait de l'accent anglais tout à l'heure. Est-ce que vous avez eu un moment de solitude linguistique sur le tournage ? Tout est en anglais, hein, si on est en anglais.
3: Tout est en anglais. Oui, forcément, ça a dû m'arriver, mais heureusement, la coach qui m'a préparé, Dani Héricourt, était là sur le plateau avec moi, donc c'était une sécurité, franchement, qu'elle soit là. Il n'y a pas eu de couac énorme, quoi.
0: Alors nous, on a souvent des couacs énormes, mais c'est aussi la sécurité. Bah, ça tombe bien, c'est toi, Daniel.
2: Oui, alors on parle d'unité familiale, on parle de la famille. Moi, ma famille, bah, vous en doutez, m'a tourné le dos depuis longtemps, hein, toute ma famille.
0: On comprend.
2: Bah, ouais, on les comprend, on va pas leur jeter la pierre. Ma famille, en fait, maintenant, c'est les collègues, c'est France Inter.
0: Mais
2: alors
0: oui.
2: J'étais à leur rencontre pour vous prouver que les rapports entre collègues peuvent être quasiment fraternels.
0: C'est beau.
6: Oui, bonjour, qu'est-ce qu'il y a encore ?
2: Alors Catherine, je voulais qu'on parle de cohésion sociale. Ici, on est pratiquement une famille, non ?
6: Mais cohésion sociale, enfin Daniel, vous rêvez là, c'est pas possible. Partez, vous n'avez pas d'autre chose à faire.
2: Mais j'avais l'impression que ça se passait bien entre nous, qu'on s'entendait bien.
6: Ah oui, alors le monde des apparences, mon pauvre Daniel. Non mais franchement, là je suis du travail, si
0: c'est
6: vous pouvez
0: Catherine
6: passer votre chemin.
2: Guelgo, ce grand journaliste politique, et bon, je peux dire qu'on est quand même assez proches. Bonjour Yael.
7: Oui, bonjour Daniel. J'ai vraiment plein de trucs à faire. Excuse-moi, mais de quoi tu veux me parler ? Je comprends pas.
2: Non, mais c'était comme ça, à bâton rompu, qu'on prenne un petit peu de temps pour discuter.
7: T'as besoin de compassion ? T'as besoin de... Ça va pas en ce moment ?
2: Non, mais c'est pas ça, mais j'ai l'impression, j'espère que je me trompe pas, qu'on est quand même proches.
7: On est collègues, ouais, on bosse. Enfin, voilà quoi. Enfin, je me lève le matin, t'es la première personne que je vois, mais après, ma vie continue. Hein.
2: Bon, bah là, je veux dire, là, copain de console, il est derrière, tous les matins on se voit, il y a vraiment eu une connivence, on s'entend hyper bien. Comment
8: là,
2: ça
8: il
2: va
8: me regarde, là, en ce moment.
9: Ça va et toi ?
2: Bon, d'accord. Alors, vite fait, est-ce que tu peux me dire, si je te montre des photos des protagonistes de Franche Culture, vite fait comme ça, hein, me dire quel sentiment ils t'inspirent ? Tu veux bien ?
9: Ouais, allez, ouais.
2: Alors, je te montre en premier. Wow. Maïtena.
9: La haine.
2: Raphaël.
9: La virilité.
2: Xavier Le Herpeur.
9: Oh là, la fourberie.
2: Et notre invité pour terminer, Victor Belmondo.
9: La naïveté.
2: Mais pourquoi la naïveté ?
9: Bah parce qu'il pense que Daniel Morin sera quelque chose.
2: On va se prendre un petit café ?
9: Non.
2: Donc voilà, je crois que je me suis un peu trompé sur ce que je croyais être des amis, des frères. Quoi.
0: On ne révèle rien,
2: c'est
0: bien entendu.
2: Boulot, ouais.
0: On est là, Daniel, on est là avec toi, si ouais. On t'aime. Hein, on est
2: physiquement, vous êtes là, mais après...
0: Non, non, on est là. Voilà. On ne peut rien trop raconter, parce que... Ah si, c'est plein d'actions, master plan, on se marre beaucoup. Si, il y a une chose qu'il faut dire, mais enfin, Victor, c'est complètement extraordinaire. C'est à vous qu'on demande de vous déshabiller, pas à votre collègue féminine.
3: C'est vrai, dès le début du film, dès le début du film, je perds un pari et je dois me déshabiller. Ouais.
0: Eh bien, la féministe qui est en moi, elle ne sommeille pas à apprécier beaucoup de voir que ce soit. Non, mais de pas.
5: C'est féminisme. Juste mater un joli garçon à poil, c'est tout. Ça arrive à tout le monde.
0: J'ai trouvé ça chouette que dans le scénario, on demande à un acteur de mettre en avant son physique plutôt qu'à une actrice. Voilà, c'est quand même pas tous les jours. C'est pas courant.
3: L'acteur perd le pari, enfin le personnage perd le pari, donc il doit se déshabiller. Ouais.
0: Voilà. Et vous, ça vous a pas gêné, j'ai envie de dire.
3: Alors non, ça m'a pas gêné, mais il faisait très très froid. On a tourné au mois de novembre.
2: Ouais. L'excuse.
3: Et on était en extérieur, donc j'ai eu très froid. Mais ça m'a pas gêné, ça.
0: Est-ce que Raphaël, elle est à fond.
2: Elle
0: est à fond du plan de dos.
8: Ah, j'ai passé un très très bon moment. Je vous remercie beaucoup.
5: Un petit sur image. Raphaël.
0: Bon. Alors, quelqu'un d'autre a passé un très très bon moment en regardant la télévision, parce que nous avons un ami qui s'occupe des médias, c'est notre ami du jeudi, c'est Christophe Caron. Il regarde la télé, c'est très bizarre. Alors, Christophe, vous avez regardé, attention,
10: Starac. Eh oui, Maïtena, sous mon plaid avec mon chat, ma bouillotte et ma tisane, parce que je sais vivre à 100 à l'heure.
2: Wow.
10: Et surtout parce que Raphaël Bayot m'a chauffé en me disant « Oui, il faut absolument que t'en parles, j'adore Pierre Garnier, il est trop beau, etc. »
11: Il y a 25 ans, une porte s'ouvrait pour la première fois. Et la France entière retenait son souffle.
12: Vous avez entendu parler ces derniers temps de Star Academy aujourd'hui. C'est le grand soir.
0: Eh bien, dis donc, c'était il y a 25 ans, c'est fou.
10: Ouais, 25 ans, mais 14e saison seulement. Fin 2008, TF1 avait arrêté le programme à cause des mauvaises audiences avant de le relancer en 2022 en comptant sur l'effet nostalgie. Je vous rappelle que RMC a récemment rediffusé le Big Deal et que ça a cartonné.
0: Et ça marche aussi pour la Starac, alors ?
10: Alors, si vous vous placez du côté de la direction de TF1, c'est le plus grand succès de la télé. Dimanche matin, le directeur des antennes, Xavier Gandon, a publié un tweet triomphant. Lancement explosif pour la Starac, émoji fusée. Le meilleur lancement en téléspectateurs depuis 3 ans, émoji Coupe de la Ligue des Champions. Le meilleur lancement en PDA sur toutes les cibles depuis le reboot de 2022. Des scores stratosphériques, le château Beaufort, émoji étoile.
0: Eh oui.
10: Bon, si on se place du côté de l'histoire, c'est une autre limonade. Le show a attiré 3,5 millions de téléspectateurs, en moyenne 2 fois moins que les lancements des premières saisons.
0: Ah oui.
10: Et loin, très loin des scores des finales de l'époque. Ça faisait jusqu'à 11 millions, dites-vous, de téléspectateurs. Mais en tout cas, samedi soir, TF1 était la chaîne la plus regardée.
0: Normalement, c'est normal, en fait. Il y a beaucoup de musique, il y a des stars, et c'est une des dernières émissions de variété à l'antenne encore.
10: Oui, alors de la musique, c'est vrai, il y en a eu, on a été servi, c'était pas toujours très bon, mais il y en a eu. Pour les stars, la Starac des années 2000, c'était des primes avec du gros Madonna, Elton John, Mariah Carey, ou même Beyoncé, qui avait produit ce duo incroyable avec une certaine Sophia Essaïdi. Sophia Essaïdi qui sera dans Franche Culture le 26 octobre. Beyoncé, on attend toujours.
0: On n'a pas demandé, je crois. Je crois qu'on n'a pas demandé. C'était eu égard au niveau d'anglais de Xavier. On s'est dit non, on ne va pas faire ça. Quand même.
5: Ah, it is my fault.
10: On espère qu'elle viendra. Donc ouais, on attend toujours la réponse pour Beyoncé sur Franche Culture. Mais à la Starac, de toute façon, elle ne viendra pas pour cette nouvelle saison. La seule star invitée pour la première, c'était le parrain de la promo.
13: Mesdames, messieurs, Vianney.
10: C'est pas The Voice, c'est la Starac. On est loin des castings de fous d'avant et les superstars internationales ne se déplacent plus en jet privé pour chanter 2 pauvres minutes sur un plateau télé français. Désormais, les lancements se font à l'échelle mondiale sur TikTok, Spotify ou Instagram. Et pour cette saison, eh bien, on sait juste que Céline Dion ne viendra pas pour cette saison.
0: Et du coup, il y avait qui comme invité en plateau ?
10: Les anciens pardis, avec en premier lieu notre collègue Moziman, vainqueur 2007, devenu taulier de la maison.
0: Ouais.
10: Plus besoin d'aller chercher la rareté à l'extérieur, on s'auto-alimente. La saison N fabrique la star qui viendra sur le plateau de la saison N+1. Du coup, les castings sont plus pros et moins télé-réalité. On veut moins des personnages que des moines soldats de l'entertainment. Exit les Georges Alain et autres Jean Pascal. même s'il ne savait pas chanter, mais qui faisait de l'image en cassant des portes de château, par exemple. Peu importe, on s'en fiche, le public suit la marque. Les billets de la tournée étaient en vente vendredi midi, alors que les élèves, eux, on ne les découvrait que le lendemain. Et figurez-vous que Raphaël a déjà pris sa place au cas où Pierre Garnier passerait une tête.
0: T'es trop chou.
8: J'ai rien à rajouter.
0: Non. Alors, vous regardez la téloche ou pas, Victor Belmondo?
3: Un petit peu, je regarde l'actualité.
0: Ah oui, mais jamais d'émission?
3: Pas trop. Pas
0: non,
3: trop,
0: c'est non. Ça.
3: J'ai pas repris la Starac, mais je regardais quand j'étais petit.
0: Ah oui, et vous aimiez bien?
3: Ouais, j'aimais bien.
0: C'était qui votre époque, vous?
3: C'était Georges Alain, etc.
10: Ouais. Ah oui, Georges Alain.
0: Les bad boys, quoi.
3: Ouais, les bad boys. Ouais.
0: Et vous êtes même allé
3: Sur le plateau, je suis allé assister à un prime.
0: Ah
3: ouais.
0: Waouh!
3: Ouais, incroyable, tout petit avec mon grand frère.
0: Vous avez vu Nico sans vrai?
3: J'ai vu Nico sans vrai, ouais. Oh là là. C'est vrai.
0: Samuel, tu suis la Starac?
14: Non, pas du tout. Ouais. Moi, je vois passer des extraits sur TikTok et des fois je regarde, mais ça m'intéresse assez peu, j'avoue.
0: On se casse les pieds à faire des émissions en entier, c'est comme France Culture et après vous écoutez un petit bout là
14: non,
0: sur vos réseaux
14: sociaux. Non, personne ne regarde Maïtena.
0: Ok. Oh waouh! Bon, chaque jour, un disque lié à la bio de notre invité est écouté. C'est l'heure à laquelle on le fait. Ce matin, on a un peu galéré, mais on espère que ça devrait. Enfin, voilà. Led Zepp dans France Culture.
8: Rock'n'roll.

0: Comment ça roule, comment ça fait du bien, Led Zepp.
1: La drogue, ça a du bon quand même.
0: Ça s'appelle rock and roll. Victor Belmondo, qu'on a galéré parce qu'on a lu que vous aimiez la guitare et les vieux groupes. Alors on s'est dit Led Zepp. Est-ce qu'on est bien tombé?
2: C'est génial, Led Zepp. C'est un très très bon choix.
0: Ok. Est-ce que vous grattez chez vous?
2: Pas trop. J'ai gratté un petit peu plus jeune, mais j'avais ni la patience ni le talent malheureusement, mais j'aime bien.
0: Vous avez eu une expérience musicale. C'est un regret
2: D'avoir joué dans Envole-moi ou d'avoir chanté Envole-moi dans le film?
0: D'avoir chanté, non, ça me faisait rire.
2: Non,
0: vous avez l'œil qui frise tout
2: c'était,
0: le temps. Donc,
2: drôle,
1: en tout cas, pour nous, c'est un regret.
0: Non, parce qu'on voulait vous proposer, on a trouvé une chanson que vous pourriez reprendre et ça serait vraiment super.
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0: Pardon Victor Belmondo, j'espère que vous avez compris d'où ça sort. C'était la chronique de Raphaël tout à l'heure. Et cette chanson est complètement folle. Elle sort de Winnie le Pooh, je sais pas quoi.
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0: Ok, voilà. Vous avez, Victor Belmondo, enchaîné des personnages hyper différents. Est-ce que vous cherchez volontairement à ne pas vous installer dans une image?
2: Oui, c'est l'un de mes plaisirs, c'est d'enchaîner des personnages qui n'ont rien à voir les uns avec les autres, des projets qui n'ont rien à voir les uns avec les autres. C'est ce qui m'anime dans mon métier, quoi. J'aime bien faire des choses très très différentes.
0: Alors, bien que France Culture semble installée dans le paysage médiatique depuis la nuit des temps, nous avons commencé il y a un mois et demi à peine, et nous avons déjà parlé deux fois de vous. Puisque nous avons parlé du rouge et du noir, dans lequel vous étiez incroyable, qu'on peut voir toujours en replay sur France TV. Vous jouez Julien Sorel, et maintenant vous jouez Jay. Vous les choisissez au pif, vos rôles, à l'instinct, ou vous construisez une carrière?
2: Alors non, j'ai pas trop de plans de carrière. Je me dis pas là il faut que je fasse ça, là il faut que je fasse ça. C'est plutôt au coup de cœur, à la rencontre aussi, que ce soit avec ce que je lis ou avec les réals. Et puis je suis aussi dépendant de quand on me dit oui, parce que effectivement il y a des projets qu'on me propose auxquels c'est moi qui dis oui ou non.
0: Oui.
2: Mais il y en a d'autres où on me dit oui ou non et parfois on me dit non. Donc ma carrière se construit entre ce que je peux choisir et là où on veut bien me choisir aussi.
0: Mais là, on a tort. Si on dit que vous passez un cap?
2: Ah, je sais pas. Ça, moi, je sais pas du tout si je passe un cap.
0: Là, on vous voit quand même dans ce film avec une grande star internationale. Vous portez un rôle de la littérature française, Julien Sorel. Enfin, voilà, vous êtes bien dans le game quand même là maintenant.
2: Oui, c'est vrai que dit comme ça.
0: C'est comme ça.
2: Oui, mais j'ai du mal à me dire que je passe un cap ou que je suis arrivé à un endroit. Où franchement je sais pas trop. En tout cas, oui, c'est sûr que j'ai fait le Rouge et le Noir, qui est un projet assez dense, où j'ai joué un personnage important de la littérature française, et ça je l'avais jamais fait. Et là je joue en anglais et je joue avec un acteur international assez connu, et ça je l'avais jamais fait non plus.
0: Ouais.
2: Donc je sais pas si je passe un cap, mais en tout cas j'ai fait quelque chose que j'avais pas encore fait.
1: Mais en tout cas c'est une étape, parce que ça va être vu des millions de fois, c'est
0: bien
1: sur
0: sûr,
1: une plateforme internationale.
0: Donc pour c'est le coup, sur Amazon.
1: Ça va ouvrir beaucoup de perspectives et d'horizons en tout cas.
2: Eh ben j'espère.
1: J'en connais un rayon. Moi je vous le dis, c'est bien parti.
0: Vous allez partir aux États-Unis?
2: Aux États-Unis peut-être si on
0: se présente.
2: Si on veut de moi là-bas, avec plaisir.
0: Ici et ailleurs, bien sûr, vous êtes un Belmondo. C'est en même temps une chance et une charge.
2: C'est difficile de dire que c'est une charge. C'est plutôt une chance. C'est plutôt une chance.
0: Ouais.
2: C'est un nom qui est pas difficile à porter. C'est un nom. Mon grand-père, il a laissé énormément de bienveillance. Je peux pas dire que ce soit une charge. C'est plutôt une chance.
0: On peut se dire que vous êtes fait votre prénom là. Ça y est.
2: Vous de me dire.
0: Je vous le dis. Nous sommes arrivés à l'heure du QQQ. Des questions qui commencent par qui, par que, par quoi. Quel film adorez-vous?
2: Film au pluriel ou
0: un seul?
2: Un film Apocalypse Now de Coppola.
0: Apocalypse Now parce que
1: qu'est-ce qu'on se marre?
2: Époustouflant. Époustouflant. C'est une gifle monumentale à chaque fois.
5: Qui aimeriez-vous impressionner encore aujourd'hui?
2: Qui j'aimerais impressionner encore aujourd'hui? Bonne question, je sais pas qui j'aimerais impressionner, j'aimerais...
5: I can do it in English if it's simpler.
2: Yes,
5: for
2: of
5: you.
2: Course, yes. Monsieur Ken. Maybe Stanley Tucci, why not? Ouais. Pourquoi pas, je pense pas l'avoir impressionné.
0: Votre collègue dans Masterplan.
4: Quelle rencontre a le plus marqué votre vie?
2: Quelle rencontre a le plus marqué ma vie? Peut-être Xavier Beauvois. Qui est l'un de nos grands réalisateurs et qui est quelqu'un qui a énormément compté pour moi dans mon métier et dans ma vie.
0: Qui vous fait perdre immédiatement vos moyens?
2: Qui me fait perdre immédiatement mes moyens?
0: Personne.
2: Peut-être Ronaldinho si je devais. Je l'ai vu de loin sur un terrain de foot, mais je pense que si je le croisais de près, je perdrais immédiatement mes moyens.
0: Ah oui, je comprends.
5: Quel est le dernier truc complètement irrationnel, comme moi par exemple tout à l'heure, que vous avez fait sur un coup de tête? Completely irrational.
2: Yes. Non, je comprends.
0: Faut que tu cesses.
2: C'était pas volontaire et c'était pas sur un coup de tête, mais je me suis tranché le doigt en bricolant. Je sais pas si ça répond à la question, mais.
0: Non, pas vraiment, mais.
2: Je pense que j'aurais pas dû faire ce que j'ai fait en bricolant et voilà.
4: Vous abîmez pas, Victor, je vous en supplie. Oui.
0: Daniel.
6: Qu'est-ce qui fait que vous répétez tout le temps la question avant de donner la réponse?
2: Qu'est-ce qui fait que je réponds toujours? C'est pour réfléchir à la réponse en amont, en fait.
0: Très bien, Raph.
4: Quel est votre plus gros défaut?
2: Ah, la maladresse, clairement.
0: Ah oui?
2: Ah ouais, très malin.
6: Pour un cascadeur?
0: Ah bah oui, avec cette histoire.
2: Compliqué.
0: Bon, Victor Belmondo, vous êtes dans Masterplan, c'est sur Amazon. Vous allez rester avec nous dans France Culture. On va parler des vrais sujets, les sujets qui fâchent. Mais d'abord, ça, c'est

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13: Un autre collégien en garde à vue après la fusillade à Aubagne dans les Bouches-du-Rhône. Un garçon de 13 ans a été interpellé à l'autre bout de la France, dans le Nord. Il aurait été en lien avec le collégien de 14 ans qui a avoué les tirs au fusil de chasse dans le collège La Canale. Le principal et une professeure ont été blessés. Cet autre adolescent aurait noué des liens avec le suspect via les réseaux sociaux, David Di Giacomo.
14: Il s'agit d'un adolescent de 13 ans interpellé hier après-midi, non pas dans le secteur d'Aubagne, mais dans le nord de la France. Et il lui est reproché d'avoir été en lien sur TikTok avec le collégien qui a ouvert le feu dans son établissement, un compte TikTok où des centaines de vidéos de tuerie de masse ont été publiées. Les enquêteurs de la SDAT, la sous-direction antiterroriste, vont maintenant entendre en garde à vue cet adolescent de 13 ans pour comprendre précisément quel lien il avait avec le collégien d'Aubagne et savoir si lui aussi est fasciné par les tueries de masse dans les écoles et par la communauté dite True Crime Community, TCC, une menace terroriste encore minoritaire en France. C'est ce que nous expliquait ce matin sur France Info le procureur national antiterroriste, avec à ce stade 3 dossiers traités. Et c'est la première fois en France, en matière de terrorisme justement, qu'un jeune de 14 ans passe à l'acte.
13: David Di Giacomo, il était poursuivi pour l'enlèvement d'une enfant, Mia, et pour avoir fomenté un coup d'État. Rémi Daillé, à la tête d'un groupuscule d'ultra-droite, vient d'être condamné à 6 ans de prison ferme par le tribunal judiciaire de Paris, qui ordonne son maintien en détention. Le tribunal a retenu l'altération du discernement mise en avant par une expertise psychiatrique. Pas touche aux retraités en pleine campagne présidentielle. Les députés viennent de rejeter le plafonnement d'un abattement fiscal prévu dans le

0: projet de budget 2027. La mesure devait rapporter en théorie 1,4 milliard euros à l'État. Elle prévoyait en fait d'abaisser de 4 400 à 3 000 euros le plafond de l'abattement de 10% applicable aux pensions de retraite pour le calcul de l'impôt sur le revenu. C'est non, ont dit les députés en première lecture. Des difficultés, l'industrie automobile en a aussi, concurrencée en France par les modèles chinois moins chers. À l'usine Stellantis de Mulhouse, des salariés vont passer en chômage partiel pendant 2 semaines à partir d'aujourd'hui et jusqu'au 30 octobre. Le site va tourner au ralenti, conséquence de la fin de la production des Peugeot 308 et 408. Et pour tous les commerces autour, les boulangeries, les restaurants à Sossheim, c'est une mauvaise nouvelle. Écoutez le reportage ici à Alsace de Camille Salcedo-Ruiz.
1: Eva, responsable adjointe de la boulangerie Poulaillon, s'en inquiète. Elle craint avoir de nombreux restes de nourriture en fin de journée.
2: Ça nous rapporte quelques clients toujours en plus.
1: Des clients qui chaque midi se pressent aussi dans cette autre boulangerie Poulaillon. Peggy y travaille depuis quelques années. Elle a l'habitude de voir les employés de l'usine sur leur temps de pause.
3: On a midi et le matin tôt avant de partir au travail ou le soir. Ils viennent chercher leur repas, leur déjeuner, les petits pains. Si vous venez ne serait-ce que le midi, vous avez la queue jusqu'à dehors presque. Chez nous, ça tourne énormément. On est vraiment bien implantés ici.
1: Mais bientôt, ces files d'attente pourraient se raccourcir. Peggy s'attend à perdre entre 15 et 20% de sa clientèle le temps de la fermeture partielle de l'entreprise.
3: Ça risque de faire un manque à gagner, effectivement. C'est vrai qu'on risque de le sentir, ça c'est sûr. Heureusement qu'on a encore d'autres clients fidèles.
1: Quelques mètres plus loin, dans un fast-food, c'est environ 40% de clients qui vont manquer à l'appel. Mais Léa, la manager, ne s'en inquiète pas.
4: Ça peut être un manque à gagner. Après, on a toujours des offres qui sont alléchantes, donc je pense qu'on aura quand même d'autres clients qui seront venir peut-être remplacer ces personnes-là qui ne seront pas là pendant ces 2 semaines.
1: Les autres restaurateurs ou boulangers du coin ne craignent pas non plus une baisse de la fréquentation. Ils misent sur les salariés des entreprises voisines pour continuer à faire tourner leurs établissements.
0: Camille Salcedo-Ruiz, vous aviez donné de l'argent pour la cagnotte de Duralex, la verrerie près d'Orléans. 7 millions d'euros collectés destinés à aider l'entreprise dans son redressement. Il était évoqué un taux d'intérêt annuel de 8% brut pour une durée d'investissement de 7 ans. Ils ne seront pas rendus, ces fonds, aux plus des 10 000 particuliers qui ont participé sur la plateforme Lita. Duralex vient d'être repris par l'entrepreneur Cédric Meston, connu notamment comme le cofondateur de la start-up Apivore, des substituts végétaux à la viande, et pour avoir repris Tupperware France l'an dernier. On a vu son visage dans de nombreux films policiers d'Olivier Marchal. L'acteur Francis Renaud a été placé en détention provisoire à la maison d'arrêt d'Évreux dans l'Eure. Il est mis en examen pour viol en réunion, harcèlement et violence sans ITT, des faits dénoncés par son ex-compagne. Il y a quelques années, Francis Renaud avait raconté en tant que victime cette fois le comportement du réalisateur André Téchiné à son encontre. Dans le sillon du mouvement MeToo Garçon, l'acteur avait déposé 2 plaintes classées sans suite pour cause de prescription. Et puis les femmes à l'honneur dans la seconde liste du prix Médicis, 6 romancières dont Anne Godard et Lucie Rico restent en lice pour le prix littéraire. 6 sur 7 romans, Thélie Saint-Aurélien sur la première liste a été évincé. La proclamation du Médicis aura lieu le 2 novembre, à la veille de l'annonce du prix Goncourt.
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12: Merci beaucoup, Amélie Perrier. Le retour des infos, c'est à 13h. l'aventure, c'est reparti, toujours en compagnie de l'équipe de France. Xavier Le Herpeur, Raphaël Bayot, Samuel Jensky, Christophe Caron, Daniel Morin, Léandre vient de nous rejoindre. Salut Léandre. Bienvenue. Et notre invité du jour, Victor Belmondo. Victor Belmondo, que vous pourrez découvrir dans Masterplan qui sort demain sur Amazon. Vous avez les pétoches?
13: Non, franchement, ça va. J'ai hâte que ça sorte.
12: Vous allez savoir, parce que Amazon, ils communiquent pas trop. Vous pouvez pas savoir, c'est pénible, ça, si ça marche, si ça marche pas.
13: Ouais, c'est vrai qu'ils communiquent pas trop, mais on va se renseigner, on va trouver.
12: A priori, vu le casting, avec Stanley Tucci, avec Simona Tabasco et avec vous, Victor Belmondo, ça devrait plutôt pas mal marcher.
13: Espérons, je touche du bois.
12: Touchez votre voisin. Imagine having a career in the USA or England? Ça, on l'a déjà fait. Ok. Ah, si parla italiano molto bene.
13: Si, parlo italiano.
12: Ah, alors vous pouvez faire une carrière en Italie?
13: J'espère. J'aimerais beaucoup tourner là-bas. C'est mon deuxième pays. J'ai un agent là-bas, mais pour l'instant,
12: ça démarre. Mais peut-être. Peut-être ça va venir aussi. C'est aussi l'idée de faire un film avec une aura pareille, quoi, sur une plateforme.
13: J'espère. En tout cas, le film va sortir là-bas et tout, donc ce serait cool.
12: Sur la nourriture, vous avez un avis, j'imagine, tranché. La cuisine française, la cuisine italienne. Je rappelle que nous parlons à quelqu'un dont la mère est italienne. Donc forcément, on part avec un petit déficit, nous, les Français. Mais vous classez comment? Comment vous faites-vous? C'est le vrai sujet, ça.
13: C'est deux très bonnes nourritures, la nourriture française et la nourriture italienne.
14: Faut trancher, mais la victoire, vous ne pouvez pas être neutre à ce point.
12: Sinon, vous envisagez une carrière politique.
13: Je dois avouer que je mange majoritairement italien.
12: Ah, ça fait mal, ça m'a collé dans mon fauteuil. Ok, c'est pas grave, on va remonter le truc.
15: C'est irrésistible en même temps, la cuisine italienne.
14: Il a peut-être raison, hein.
12: Écoutez, oui, mais non.
14: Bon. Mais si.
12: Mais oui.
14: Mais si.
12: Bon, de toute façon, on s'en fiche, parce que là, c'est la French Touch avec Léandre.
16: Coucou, ça va ou quoi?
12: Coucou, toi aussi.
16: C'est un plaisir. Quelle chance j'ai, je suis à la radio, on me donne la parole. Il y a des gens qui rêvent qu'on les écoute, qu'on les considère. Moi, j'ai cette chance. Est-ce que j'utilise bien? Est-ce que je suis légitime? Je rigole, je m'en branle, tire mon doigt, Maïtena. Il y avait une ambiance de ouais, il va nous gonfler longtemps, Greta Thunberg, là. Pas du tout. Je suis pas là pour vous prendre la tête. On n'est pas bien dans nos bureaux du 16e, là. Hein, oh, si tu mets ton oreille dans un coquillage, t'entends un CRS gazer un collégien. Mais on n'est pas là pour ça. Désolé, Mathilde. T'as des revendications, mais t'as pas d'abonnés sur Instagram. Ça dégage. Allez, on préfère inviter le beluga qui fait des plis avec son crâne. Regardez, je sais faire des personnages connus. Thierry Garnit, paf. Quel rêve, ça c'est que pour les vidéastes. Hein. J'ai la parole, c'est une chance. À la radio en plus, je me sens comme Charles de Gaulle. À la différence que lui, il avait pas une stagiaire mineure qui lui apporte de l'eau dès qu'il siffle. Natacha, elle est glacée, j'avais dit tempérée. La prochaine fois que tu veux prendre une initiative, tu respires profondément, tu te mets une grande gifle dans ta gueule et tu répètes non. Je suis à la radio, c'est une chance. C'est même déjà une chance de vivre dans un pays où je peux juste donner mon avis. Ça veut pas dire qu'on va t'écouter, mais tu peux le donner. Ça, c'est très bien. Si on écoutait les gens, je crois pas qu'ils seraient obligés d'aller place de la République. D'ailleurs, on pense à la statue, la pauvre. Mais arrêtez, allez, à Nation, je sais pas. Il y en a un qui est en train de me pisser dessus, là, j'en peux plus. Il y a des gens en manif, ils vendent des sandwichs. Eux, c'est mes préférés. Rentabilistes et combats. Vous pouvez mettre de la mayonnaise sur les droits de l'homme. Oh, tu vas pas être en colère le ventre vide. Liberté d'expression, c'est un droit fondamental. Il y en a, ils abusent avec la liberté d'expression. C'est pas parce que tu peux parler que t'es obligé de parler. Moi, là, par exemple, j'avais rien à dire, mais je prends un cachet. Donc, tu te forces. Hein. J'ai un oncle, mais on dirait qu'on lui fout un flingue sur la tempe pour qu'il donne son avis. C'est terrible. Il a un avis sur les débuts de Cristiano Ronaldo au Sporting et la communauté LGBTQIA+. Soit t'es un gros lecteur très renseigné et éveillé, soit il y a un des deux sujets où t'es en impro. De toute façon, les LGBTQIA+, ils vont pas gagner la LDC sans buteur. Hein. Mais tu vois bien que tu maîtrises un sujet sur deux, là, de quoi tu parles. À l'époque, pour donner son avis, fallait être un homme, blanc, être dans une famille bourgeoise, faire des études, aller au tribunal. Et là, tu pouvais dire, je pense que les femmes sont des sorcières. Et on t'écoutait, c'était la putain, t'es un génie, Fredo, dis bien, bravo. Même la phrase, on peut plus rien dire. Les trucs qu'on peut plus dire, c'est des trucs qu'on voulait pas entendre. Les trucs qu'on peut plus dire, c'est jamais des... Oui, j'ai soif. Quand tu leur demandes, qu'est-ce qu'on peut plus dire spécifiquement, ils sont là, déjà... PD, on peut plus, d'accord. Et ce mot en particulier, il te manque. Mais comment je vais faire mes courses, moi, sans ce mot, là? Et puis, si vraiment ça te manque, tu mets les pieds dans un stade de foot, tu vas te régaler. Hein. Un stade de foot, on peut plus rien dire. Ça doit être super bizarre. C'est le ballon, c'est pas un PD. Non. Mais on a de la chance, malgré tout. Il y a des pays où tu peux pas dire ce que tu penses. Enfin... tu peux, mais moi j'espère que t'aimes l'action, quoi. Les gens, ils font peur avec la liberté d'expression. Moi, à mon humble niveau, je fais que des blagues sur Internet. Je ne suis qu'un clown. Je reçois des insultes, des menaces de mort. Il y a un gars qui a commenté ma vidéo en disant que je te croise pas en Auvergne. Il pense qu'il va me croiser en Auvergne, ce chien-là. Moi, c'est pas grand-chose. Ce que je me prends, je fais que des blagues. Je ne suis qu'un clown. Je suis allé voir le compte de la SNCF. Mais ce qu'ils prennent, les pauvres. Leur dernier poste, c'est une photo. Ils arrivent tout contents. Les nouvelles barres chocolatées arrivent dans le wagon. Profitez-en, s'il vous plaît, profitez-en. Juste en dessous, il y a 300 commentaires. Les barres chocolatées, je les encule avec vos trains à la merde, bande de chiens. Le CM derrière, bon bah ils sont pas trop sucrés les gens là, je crois là. Bon, je sais pas comment finir, alors juste prenez soin de vous, merci beaucoup les amis.
12: Merci Léandre. Waouh, voilà.
16: J'en avais gros sur la patate.
12: Je vois. Et ça fait du bien, ça fait un espèce de truc un peu collectif. On est tous très soulagés. Bien, basculons en zone franche. Oh là là. Victor Belmondo, la cuisine italienne, on l'a dit, c'est dans vos gènes avec la mam, Luana. Et puis, alors avec votre collègue Stanley Tucci, dans lequel vous jouez Master Plan, Stanley qui a son propre show, lui, sur une plateforme concurrente, Disney+. Il se balade carrément en Italie pour aller rencontrer tous ceux qui font de la cuisine italienne.
13: Ouais, il adore ça. Il parle moins de cinéma que de cuisine. C'est vraiment sa grande passion. Et il m'a amené dans des petits restos à chaque fois qu'on était dans le moindre village en Italie. Il avait une adresse.
12: Parce que vous avez tourné là-bas. D'ailleurs, c'était une demande exclusive de Stanley Tucci. Je fais le film si on tourne
13: si
12: en Italie.
13: En Italie, peut-être.
12: Ah, ça se trouve. Vous avez discuté de quoi, de bouffe? Bon, alors bolognaise, osso buco, escalope. La saltimbocca, tout ça.
13: Honnêtement, ouais, surtout de ça. Ah, honnêtement, ouais. On a surtout parlé de bouffe avec Stanley. Ouais.
12: Les Italiens, ils parlent autant de bouffe que les Français, du coup.
13: Ah oui, bien sûr.
12: Largement.
13: C'est une religion là-bas.
12: Ah ok.
13: Oui.
12: Bon bah du coup, on s'y met avec cette question primaire, mais qu'il faut trancher en cuisine, français ou italien. C'est qui les plus forts? Alessandra Pierini, bonjour, bienvenue en Franche.
17: Bonjour.
12: Voilà, alors il y a un petit... on est sur un petit indice de quel côté vous...
18: C'est truqué, quoi.
12: Oui, c'est truqué, mais c'est pas grave. Vous êtes une éminente spécialiste de la cuisine italienne. Gourmette, c'est le féminin de gourmet.
17: De gourmet,
12: voilà.
17: Oui,
12: dont va déguster avec François-Régis Gaudry le dimanche à 11h sur Inter. On est donc... collègues. Dans la compète entre la cucina italiana et la cuisine française, qu'est-ce qui fait la différence?
17: Bon, disons déjà que aussi bien les Français que les Italiens, nous avons l'idée, nous croyons que chacun a la meilleure cuisine du monde.
12: Voilà,
17: déjà. Ce sont les bases. Ensuite, ça dépend un petit peu historiquement de quoi on parle.
12: Ouais.
17: Bon, la cuisine française, c'est plus une cuisine de règles, de techniques, une cuisine un petit peu aristocratique, peut-être bourgeoise. Alors que la cuisine italienne, c'est plus la cuisine familiale, populaire, la cucina della mamma, la cucina della nonna, des grand-mères, de ces grand-mères qui sont un petit peu les gardiennes, en fait, du patrimoine culinaire italien et qui le transmettent et continuent à le transmettre.
12: Si je résume, en France, c'est le chef avec sa toque et en Italie, c'est le produit dans la cuisine de toutes les familles.
17: Un petit peu. Historiquement, c'était bien ça. Aujourd'hui, on a un peu moins de limites. Il y a aussi des chefs italiens qui se prennent un peu pour des stars aussi.
12: Ouais.
17: Et il y a beaucoup de chefs italiens très connus, français, pardon, très connus et reconnus, qui ne jurent que par le produit.
12: Ah,
17: que ouais, c'est donc maintenant la base de leur cuisine. Donc, les frontières se fondent un petit peu et on regarde un petit peu en France ce qu'on fait en Italie et en Italie ce qu'on fait en France et on essaye de faire au mieux.
12: Vous ne pouvez pas choisir, vous, Victor, entre la cuisine italienne et la cuisine française. Bon, on a vu...
4: Si, il a choisi la cuisine italienne, tout
12: oui,
4: à l'heure.
12: Oui, mais bon... oui, je sais, mais...
14: 4 minutes d'hésitation, quand même.
17: Il faut dire les choses.
12: Mais non, mais parce qu'en même temps, pardon, mais Jean-Paul Belmondo, c'était vraiment un des faire-valoir de la cuisine française, de la bonne bouffe, des plats en sauce, du partage, de...
13: Mais il était italien. Mais les Belmondo sont des Italiens aussi.
12: Oui, il était italien, mais on avait oublié ça. On avait oublié, il est français, de français, quoi, voilà. Votre frère, Alessandro, il est chef d'un restaurant, mais à Paris, quelle bonne idée.
13: Ouais, lui, il fait de la cuisine plutôt française, mais je crois qu'il va être chef dans un restaurant italien.
12: Bientôt. C'est vrai qu'il vous a gavé de lasagne quand vous étiez petit?
13: Ouais, ma mère, surtout, ma mère. Les lasagnes, c'était mon plat préféré, et ma mère me faisait des lasagnes, ouais.
12: Le truc clivant, Alessandra, le vrai truc clivant, la vraie différence entre la cuisine italienne et la cuisine française, c'est beurre ou huile d'olive.
17: Ah, alors, disons que déjà, l'Italie, c'est pas un immense olivier. Hein, partout.
12: Non.
17: Nous avons aussi du beurre et du fromage dans l'Italie du Nord.
12: Bien sûr.
17: Et c'est vrai qu'à partir des années 60-70, quand on a commencé à parler de cuisine méditerranéenne, c'est l'huile d'olive qui est l'ingrédient phare de cette cuisine, de ce régime qui fait du bien, très sain, dont on parle beaucoup. Et c'est vrai qu'en Italie, nous avons différents climats qui permettent aussi de cultiver beaucoup d'oliviers. Et on fait énormément d'huile d'olive. Mais dans le nord de l'Italie, et on voit les pizzoccheri della Valtellina, par exemple, c'est un plat de pâte de sarrasin qui est noyé dans le beurre. La polenta uncia.
12: C'est vous.
17: Le beurre, c'est quand même un des ingrédients qui font partie aussi de la cuisine italienne, surtout quand c'est bien assaisonné, quand il y a beaucoup de parmesan avec. Mmh. Et oui, oh, on aime ça aussi. Bon,
14: je suis en train de prendre un kilo. Mais
12: non, mais ouais, mais moi aussi, c'est infernal. En plus, on a tous compris que j'étais de très mauvaise foi, bien entendu. Je voudrais juste dire un mot, parce que tout de suite, quand on parle de la cuisine italienne aussi, on a les images, en fait. Tout de suite, il y a les couleurs, il y a les petites herbes qui se baladent sur les tomates. Je pourrais pleurer. Bon, bref. Et donc, vous écrivez Cucina Kitsch, c'est trop génial, c'est une histoire intime de la cuisine italienne des années 60 à 1980, avec une mise en page et des photos, mais comme avant, quoi.
17: Kitsch, oui, ringarde, n'est-ce pas ?
12: Oui, mais tellement belle, avec des espèces de... Mais c'est extraordinaire, là, des poivrons posés sur un... C'est quoi, ça, ce truc-là ?
17: C'est un pain de pain de mie qu'on découpe pour l'apéritif. On faisait ça dans les années 70. Enfin, ma mère faisait beaucoup ça, mais beaucoup d'Italiens aussi. Et c'était une période un petit peu entre les années 60 et la fin des années 80 où la cuisine italienne s'est tellement ouverte à l'international.
12: Oui.
17: Et on avait un petit peu envie de faire un pas de côté de la tradition, de ce qui était un petit peu accroché au territoire, à ses produits. Et on a voulu manger aussi autre chose, donc vas-y avec la mayonnaise, aussi le ketchup, quelques produits industriels aussi qu'on a mis dans nos pâtes, sur nos pizzas.
12: Et puis vous nous avez envahis en fait, hein. On va se le dire. Est-ce que vous avez une idée du nombre de pizzas mangées en France ?
13: Ah non, aucune idée.
12: Je comprends pas pourquoi. Vous êtes jamais posé la question.
13: Non, mais je mange énormément.
14: Responsabilité quant au chiffre qui va être énoncé.
12: 1,5 milliard de pizzas consommées chaque année en France.
14: Wow. Oui, c'est ça, ouais.
12: Ça fait 10 kilos de pizza par an et par personne. En France, hein. Ça va, ouais. Tu trouves, toi? Bon, ok.
14: Cadence,
12: 48 pizzas par seconde sont mangées dans l'Hexagone. Le truc est fou, enfin, franchement...
18: Surtout l'impression que t'as beaucoup trop de temps libre.
12: Alors, est-ce que vous savez cuisiner? Est-ce que vous cuisinez?
13: Très mal, très mal. Je peux cuisiner pour me nourrir, quoi, mais je cuisine très
18: pour
13: mal.
18: Pour pas crever.
13: Par contre, je suis un gros mangeur, un gros mangeur.
12: Avoir une maman qui cuisine et qui a cette passion, qui a porté haut les couleurs de la cuisine italienne en France, Luana, et pas que, hein, pas que la cuisine italienne, ça change la manière de manger. Enfin, je veux dire, à la maison, on peut pas manger n'importe quoi, quoi.
13: Bah, oui et non, en fait, souvent, on pense que je suis difficile à contenter, mais alors pas du tout. Moi, je mange vraiment tout et n'importe quoi. Et franchement,
14: tu peux l'inviter à dîner, Raphaël.
13: Franchement, c'est. Mais non, c'est assez simple. Hein.
12: Donc, c'est un sujet dans votre vie, mais juste au moment de passer à table, quoi. C'est pas plus que ça.
13: Non, c'est pas plus que ça. C'est un plaisir. C'est juste un grand plaisir.
12: Ok, bah, on pensait vous faire plaisir, nous, avec notre débat, mais bon,
13: ah
12: visiblement.
13: Ah non, ça me fait très plaisir.
4: Faut qu'on règle la question des carbonara. Moi, alors, Qu'est-ce qu'il y a, Alessandra ?
14: Elle est restée en suspens.
12: Alors, attention. Le problème des carbonara, pour ceux qui ne font pas la cuisine, certains font de la carbonara en mettant de la crème.
14: Ouh.
12: Or,
14: et des lardons.
12: et des lardons.
17: Des oignons, des champignons.
12: Alors, qu'est-ce qu'on met dans la carbonara officielle, Alessandra Pierini? Le moment est solennel.
17: Attenzione. Alors, aujourd'hui, tous les Italiens ont décidé, en fait, depuis pas très longtemps, que dans la carbonara, on met de l'œuf, du guanciale, qui est cette salaison
12: du l'œuf jaune et blanc.
17: Jaune et blanc, mélangé, ou alors que du jaune, mais il y a un petit peu deux écoles. On met quand même un jaune entier et un jaune avec le blanc, et après des jaunes entiers selon le nombre de personnes.
12: D'accord.
17: Et un œuf entier, on se dit ça généralement pour le plat. Après, du guanciale, qui est de la joue de porc, une salaison romaine typique, et beaucoup de poivre, et puis du pecorino romano, c'est-à-dire du fromage de brebis de la région de Rome. Parfois, on met aussi un petit peu de parmesan. Mais disons
12: vous n'êtes pas clair, hein, c'est pas clair, il y a des trucs un peu troubles quand même là.
17: Si, un petit peu, il y a quelques petites variantes, mais surtout, aujourd'hui, il n'y a pas la variante de la crème, ce qui est très important. Parce que ce crémeux, en fait, on le fait avec cette liaison, avec l'eau amidonnée des pâtes qu'on sort à un moment donné de la casserole, qu'on mélange à froid dans un saladier, et puis on remet généralement les spaghettis ou les mezzemani qui est soit dans la poêle, soit dans une cuve où on mélange ces pâtes, on appelle ça la mantecatura, et donc cette liaison, on la fait naturellement sans mettre de la crème.
12: Moi, je vous trouve duplice, vous faites en sorte que nous ne puissions pas refaire exactement ce que vous venez de nous dire, et je trouve ça un peu scandaleux, Alessandra Pierini. C'est là-dessus que nous allons nous quitter, je suis en froid avec vous. Coup de fil à couche.
17: Mangez des pâtes, ça va vous détendre.
12: C'est très exactement ce que je vais faire. Merci beaucoup d'être passé en France. Tout de suite, Georgia Smith.

0: C'est Georgia Smith dans France Culture sur France Inter. On va remercier beaucoup Victor Belmondo, hein, on lui dit merci tout le monde.
1: Merci
0: Victor d'être passé en France. Masterplan sort demain sur Amazon, on vous souhaite vraiment le meilleur. C'était un plaisir de vous recevoir.
2: C'était un plaisir aussi, merci beaucoup.
0: Le mot de la fin tout de suite avec Daniel.
3: Oui, alors ça avait mal commencé cette émission. Première intervention de Victor Belmondo, il est 11h, pas 23h.
4: Bonsoir.
3: Ça arrive. Alors on a eu des sujets variés, des sujets de fond, des sujets culinaires, comme on l'a eu il y a très peu de temps, la carbonara, mais également les barres chocolatées, sujet sur lequel Léandre a un avis tranché.
5: Les barres chocolatées, je les encule.
3: Ah ben voilà, il y en a qui les mangent. Alors, toujours en délicatesse, la pauvre Maïtena avec le français, mais aujourd'hui, petite innovation, elle a fait un peu d'équilibrisme avec les liaisons.
0: Mêmes allées,
3: bah oui, il n'y a
0: tu
3: pas de
0: tu dis jamais la pauvre Maïtena, jamais, tu redis ça.
3: Ah si, je viens de le dire.
0: Le mec est fou, en fait.
3: Je suis désolé pour vous, voilà. Bien sûr, petit cri du cœur de Le Herpeur.
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3: Ah, il aime les garçons pervers.
0: J'aime les garçons.
3: Et allez, pour terminer, pour Maïtena et aussi beaucoup pour Xavier.
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0: c'est un hymne. C'est très l'hymne belle, de la
3: émission pour le coup.
0: C'était fantastique cette chanson. Nous sommes le jeudi 15 octobre, le cœur, les oreilles et les bras ouverts. On ferme tout de suite sur Inter, on retrouve Dorothée Barba pour les carnets de campagne. Dorothée.
8: Salut Maïtena, je vous parle aujourd'hui de Bourlingue et Pacotille, société coopérative marseillaise qui transporte des marchandises à la voile, histoire de décarboner le vin, l'huile d'olive ou les citrons.
0: Merci beaucoup Dorothée, la France vous dit
9: à demain.

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7: Il est midi et demi. Voici les titres de l'info, le programme du 13-14. Bonjour Jérôme Cadet.
8: Bonjour Dorothée, bonjour à toutes et à tous. Dans le 13-14, on s'intéresse à cette sécheresse qui dure un peu partout en France. Conséquences agricoles très importantes, on va vous les décrire. Il y a une réunion en ce moment à Matignon autour du Premier ministre pour un plan de relance pour l'an prochain. On aura du reportage également en Dordogne. À partir de 13h30, on donne la parole au constructeur automobile chinois BYD. Sa directrice générale France, Dorothée Bonassi, est avec nous, c'est tout simplement le premier constructeur mondial pour l'électrique et qui se développe en France. Va-t-il travailler par exemple avec des sous-traitants français ou européens? Les futurs modèles, les bornes de recharge 01 45 24 7000 pour être avec nous dans C'est la France. Marie-Luce Ribot qui nous parle des meilleurs ouvriers de France, 13 chefs qui viennent d'être décorés, récompensés. Elle va nous les présenter, nous expliquer aussi les coulisses de ce concours. Et puis Stevie Wonder que nous écouterons avant ses concerts en France et partout. Voilà.
7: Merci Jérôme, il est là. Merci Jérôme.
8: Il est dans 13-14, à tout à l'heure.
7: 13h.
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7: Bonjour à toutes, bonjour à tous. Des initiatives dans les Bouches-du-Rhône toute cette semaine. Et aujourd'hui, les carnets sont 100% marseillais. Je donne d'abord la parole à un marin qui transporte des marchandises à la voile. Il est l'un des cofondateurs de Bourlingue et Pacotille. Ensuite, on s'intéresse à un théâtre centenaire qui cherche des mécènes pour continuer à vivre. Le théâtre de l'œuvre dans le quartier Belzins à Marseille s'est lancé dans de très gros travaux. Un théâtre particulier puisqu'il propose, en plus des spectacles, du soutien scolaire et de l'aide alimentaire. Soyez les bienvenus.
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7: Le Barbara Nova mérite notre attention. C'est un bateau, un voilier de plaisance, 18 mètres, qui a été réaménagé pour transporter des marchandises. Il fait le tour de la Méditerranée pour livrer à Marseille de l'huile d'olive, du vin, des citrons, des amandes, venues d'Espagne, d'Italie et de Corse. Cette démarche de transport à la voile est portée par une société coopérative baptisée Bourlingue et Pacotille. Bonjour Nicolas Rousson.
10: Bonjour.
7: Bienvenue dans les carnets. Vous êtes marin, moniteur de voile et l'un des cofondateurs de Bourlingue et Pacotille. Alors la genèse de ce projet est assez originale. Vous organisiez des spectacles, des tournées à la voile et c'est pour nourrir l'équipage que vous avez commencé à rencontrer des producteurs et productrices un peu partout autour de la Méditerranée.
10: Effectivement, il y avait une volonté de bien nourrir les équipages et les artistes qui étaient à notre bord. Et donc, on a commencé à parcourir un peu les campagnes sur chacune de nos escales pour rencontrer des paysans et des paysannes qui faisaient des bons produits. Et c'est là qu'on a découvert qu'il y avait un réseau vraiment intéressant, notamment en Méditerranée. Il y avait des gens particulièrement engagés dans cette agriculture paysanne pour produire justement une alimentation saine et réaliser avec des principes écologiques, en tout cas, de cette agriculture.
7: Mmh. Aujourd'hui, il n'y a plus de spectacle, mais il y a toujours des livraisons de produits.
10: C'est ça. On s'est pris au jeu, en fait, de ces rencontres-là, où on s'est dit qu'on allait vraiment transporter de façon plus intense, donc de proposer une alternative au transport polluant en proposant un service de transport à la voile en Méditerranée.
7: Alors, que deviennent les produits une fois que le Barbara Nova arrive à Marseille ? Vous les vendez aux particuliers ?
10: Exactement. On les vend aux particuliers sur les marchés paysans de Marseille et des alentours. Et puis, on a aussi pas mal de partenaires engagés, des distributeurs, des épiceries, des restaurants et des cavistes qui distribuent ces premiers produits transportés à la voile à Marseille.
7: Bourlingue et Pacotille est une société coopérative, je le disais, une SCIC. C'est un projet citoyen, un projet collectif. À combien de personnes appartient ce bateau ?
10: Et ce bateau appartient à 300 personnes, donc des entreprises et des citoyens, citoyennes. C'est le fait justement d'avoir réussi à faire ça en collectif qui rend particulièrement fier. Et puis également de voir que ça touche du monde, aussi bien des paysans dans différents pays, que après sur place sur les marchés, qu'effectivement les gens s'intéressent vraiment à comment est-ce que l'on pourrait consommer et transporter différemment.
7: Alors il s'agit de décarboner le transport de marchandises, on l'a bien compris, mais aussi de soutenir l'agriculture paysanne. Ça permet au passage de créer des liens tout autour de la Méditerranée.
10: Exactement, on les réunit dans un même réseau coopératif. Et ils ont plein de choses aussi à s'apporter. Ils commencent à se rencontrer au fur et à mesure des années. Et puis, il y a ce lien très fort avec les personnes qui achètent nos produits. Et donc, ce lien est assez fort, effectivement, d'un bout à l'autre de la chaîne.
7: Alors, c'est une goutte d'eau dans l'océan, hein, si l'on compare au transport maritime dans sa globalité. Est-ce que vous avez aussi envie de prouver que c'est possible, Nicolas ?
10: Oui, c'est complètement microscopique. Hein. On transporte 5 tonnes sur ce bateau. C'est même pas la quantité que peut contenir un conteneur de transport maritime. Donc effectivement, c'est assez symbolique ce qu'on réalise. Mais l'idée, c'est de démontrer que d'une part, on peut naviguer à la voile, qu'un bateau, même lambda, on va dire, on a un bateau assez classique, peut transporter des marchandises à son échelle, que ça peut intéresser du monde, qu'il y a vraiment des gens qui s'engagent dans cette démarche-là de décarbonation du transport maritime.
7: On vous répondra que l'aléa climatique est trop fort, hein, qu'il n'est pas viable sur le plan économique de dépendre du vent, Nicolas.
10: Oui, c'est ça. Alors là, quand on aborde le sujet du rendement économique, là, on parle en argent, mais on va plutôt prioriser la partie des coûts sociaux et environnementaux. Et donc, ce qui n'est jamais pris en compte dans les comptabilités financières aujourd'hui des entreprises, c'est cette partie des coûts sociaux et environnementaux. Et nous, on essaye effectivement de mettre la priorité là-dessus et de montrer que tous ces coûts-là qui sont en train d'exploser peuvent être largement absorbés par la petite différence de coût du fait de naviguer à la voile.
7: Vous avez un seul bateau pour l'instant, hein, je le disais, bientôt plusieurs.
10: On espère effectivement que l'initiative puisse faire éclore d'autres possibilités et encore d'autres capacités de transport, donc d'autres bateaux.
7: Et vous réclamez pour ça un soutien public du transport à la voile. Vous parlez même de concurrence déloyale vis-à-vis des cargos. Pour quelles raisons ?
10: Effectivement, il y a une certaine concurrence déloyale dans le sens où l'État aujourd'hui offre une détaxe sur tous les carburants. Donc tous les transporteurs aujourd'hui, que ce soit les transporteurs en avion, en bateau ou en camion, ont une détaxe sur leur gasoil ou leur kérosène ou leur fuel lourd. Et donc il y a un certain soutien de l'État de ce côté-là. Donc cette détaxe en fait génère une aide en fait du secteur du transport qu'on peut tout à fait comprendre, mais c'est une aide qui est destinée à un transport polluant. C'est là qu'on a du mal à comprendre dans l'idée qu'aujourd'hui il faut quand même entamer un virage écologique qui devient indispensable. Et donc c'est pour cette raison qu'on souhaite, et c'est une demande globale au niveau de tous les acteurs du transport à la voile, qu'aujourd'hui il y ait des investissements qui soient assez importants de la part de l'État pour soutenir cette filière, parce qu'aujourd'hui c'est vraiment une filière d'avenir. Le vent, en fait, qui est une énergie qui n'a pas besoin d'être stockée, est vraiment l'énergie du futur.
7: Quelles sont les suites pour vous à présent ?
10: Alors, dans quelques jours, le bateau part pour le début de la saison des agrumes. Donc, le bateau part en Corse autour du 20 octobre, là, dans une semaine, pour aller récolter les premières clémentines corses. Donc, dès qu'elles sont récoltées, elles seront embarquées à bord du bateau. On part ensuite chercher l'huile d'olive de Sicile. Et puis, la suite, c'est effectivement que la coopérative arrive à se développer en accueillant davantage de copropriétaires. On a besoin de cet investissement citoyen pour pouvoir élargir la coopérative et lui donner plus d'aile pour pouvoir se développer.
7: Donc il vous faut plus de monde qui prenne une part. Le ticket est à combien pour rentrer chez vous?
10: Exactement, une part sociale, c'est 100 euros. Et en fait, quel que soit le nombre de parts, le principe coopératif, c'est qu'une
7: personne, une voix.
10: Une personne, une voix, exactement.
7: En termes de destination, est-ce que vous avez l'intention d'élargir votre carte de Méditerranée?
10: Alors, notre première destination a été la Tunisie et notre souhait, c'est vraiment de pouvoir retourner en Afrique du Nord pour pouvoir continuer ces échanges et faire aussi beaucoup de liens avec cette région qui est très proche. En fait, Marseille-Tunis, c'est la même distance que Marseille-Paris. Donc, on a envie de rapprocher ces deux territoires-là.
7: Au fait, pourquoi ce nom, bourlingue et pacotille?
10: Alors, ce sont deux termes de marine qui aujourd'hui ont été détournés de leur sens premier. Mais bourlinguer, c'est le fait d'avancer pour un bateau contre la mer et le vent. Et la pacotille, c'est le 13e mois des marins, on va dire. C'est ce que les marins avaient le droit d'emporter avec eux, qui n'était pas déclaré aux douanes et qui leur faisait un petit revenu supplémentaire que des petites marchandises qu'ils pouvaient emporter pour eux.
7: Et c'est devenu un bien de faible valeur, la pacotille.
10: Exactement, voilà, c'est devenu quelque chose de péjoratif. C'était aussi pour essayer de dire voilà, qu'on essayait de faire cette démonstration, qu'on essaie d'expérimenter des nouvelles choses, mais sans forcément se prendre trop au sérieux.
7: Bourlingue et pacotille, société coopérative basée à Marseille. Merci beaucoup Nicolas Rousson.
10: Merci à vous.
7: Bonne journée, au revoir.
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7: Nous parlons à présent d'un théâtre singulier et chargé d'histoire à Belzunce, quartier populaire de Marseille. Le théâtre de l'œuvre est actuellement en travaux. Il devrait rouvrir en 2028. Et sa particularité est de mélanger le spectacle vivant et les actions sociales portées par l'association La Paix. Bonjour Drokiljan.
11: Bonjour Dorothée.
7: Vous êtes le directeur du Théâtre de l'Œuvre. Petite description pour commencer, théâtre à l'italienne. Qu'est-ce que vous aimez dans ce bâtiment, Dro?
11: Je suis tombé sur le charme de ce bâtiment un peu par hasard, il y a quelques années de ça. C'est un lieu un peu particulier puisque c'est un tout petit cocon de 200 personnes, 180 personnes aujourd'hui, assises. Et c'est un petit lieu un peu rococo baroque qui est un vestige de ce qui existait beaucoup dans ce quartier, dans le centre-ville de Marseille, entre à la fin du 19e et puis jusque après la guerre de 40. Voilà, il y avait plein de petits lieux comme ça autour d'un plus grand lieu qui s'appelait qui s'appelle toujours, mais qui est une bibliothèque aujourd'hui, qui s'appelle l'Alcazar. Il y avait pas mal de lieux, de spectacles comme ça, et c'est l'un des derniers vestiges de cette histoire-là.
7: La particularité du Théâtre de l'Œuvre, je le disais, c'est de mélanger le spectacle vivant et l'action sociale. Vous organisez notamment des cours de soutien scolaire pour les enfants de quartier, des cours de théâtre pour tous les âges, des distributions alimentaires. Comment est-ce qu'on associe ces deux activités?
11: C'est un peu dans l'ADN du projet initial et de l'association depuis ses débuts, puisque c'est une association qui a été créée en 1931. Elle est presque centenaire aujourd'hui. La devise de cet endroit, c'était art et charité. Et donc, c'était en effet une partie diffusion de spectacles et une autre partie qui était plus consacrée à l'action sociale et à l'aide aux habitants et aux gens du quartier notamment, mais pas que. Et donc, on continue sur ce mode-là. On est aussi bien une salle de spectacle qu'un endroit un peu où les gens peuvent se retrouver. C'est un lieu qui est très ouvert sur la rue et sur le quartier. Donc les gens peuvent rentrer sans être trop intimidés par un lieu de culture, on va dire, puisque c'est souvent le cas. Mmh. Et les gens rentrent pour différentes activités, aussi bien du soutien scolaire, en effet, que de la distribution alimentaire, mais aussi pour de l'accès aux droits, pour n'importe quelle démarche administrative. On essaye d'être là pour un peu tout le monde, dans la mesure de nos capacités.
7: C'est aussi une façon peut-être de démocratiser le théâtre. On vient pour un colis alimentaire et au passage, on voit un spectacle.
11: On essaye en tout cas de créer des passerelles entre ces univers. C'est pas toujours évident parce que les gens sont en effet un peu intimidés et puis les publics sont un peu frileux parfois. Mais quand on a la chance d'avoir un enfant, par exemple, ou sa famille qui participe à une action dans l'après-midi de soutien scolaire ou autre, et qu'on retrouve le soir un spectacle musical, par exemple, voilà, on a l'impression d'avoir réussi un petit quelque chose. En tout cas, effectivement, ça crée du lien social, ça crée de la solidarité et ça crée de la culture tout court.
7: Le théâtre de l'œuvre est-il encore vivant pendant les travaux ? Est-ce que ce sont de gros travaux d'ailleurs ?
11: Ah oui, c'est des travaux assez importants. C'est l'ensemble du bâtiment qui est repris, les planchers, les toitures, etc. Le théâtre va être transformé en assis debout. On aura 300 personnes debout, 180 assises. Et puis, il y aura d'autres lieux qui seront plus spécifiquement réservés à l'action sociale et à la solidarité. Et puis, il y aura aussi un lieu de résidence pour faire de la création artistique. Donc oui, c'est de gros travaux.
7: Qu'est-ce qui se passe pendant les travaux ? Est-ce que l'association continue à œuvrer ?
11: Ah oui, alors l'association continue à œuvrer sur un réseau de salles partenaires à l'Espace Julien, à la Maisonne, au Maqueda et dans d'autres lieux, à la Criée aussi, pour garder un peu le contact avec nos publics du territoire.
7: Vous avez un appel à lancer sur l'antenne de France Inter, Drokil Jean. Pendant ces travaux, le théâtre cherche des mécènes. Qu'est-ce que ça signifie d'être le mécène du théâtre de l'œuvre ?
11: Ça veut dire de participer à la réhabilitation d'un lieu qui est donc patrimonial, qui a réussi à réouvrir dans les années 2015-2016 grâce à la découverte d'un tableau d'Augustin Lesage. Donc c'est une œuvre qui appartenait à l'association, qui avait un peu disparu des radars et qui est réapparu et qui a permis donc la réouverture de ce lieu après 10 ans de fermeture. Donc ça signifie de faire perdurer ce lieu et puis aussi de continuer à mener des actions particulièrement utiles dans ce quartier qui en a bien besoin.
7: Le théâtre de l'œuvre, c'est donc à Marseille, quartier Belzins. Un grand merci, Drokil Jean.
11: Merci beaucoup, Dorothée. À très bientôt, j'espère.
7: Bonne journée. Au revoir.
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7: Il est midi 45, voici le jeu des 1000 euros sur France Inter. Nicolas Stoufflet.
12: Chers amis, bonjour. Nous sommes toujours à l'est de Marseille, dans la commune d'Allot, à la fois village provençal charmant, dans un paysage de collines, et ville de 22 000 habitants au total. Ce qui caractérise Allot, c'est notamment la présence de moulins. Et oui, par sa situation géographique et sa bonne exposition au vent, Allot accueille depuis le XIIe siècle des moulins à vent bâtis dans la tradition provençale. Ces moulins ont cessé de moudre le blé à l'aube de l'ère industrielle, mais aujourd'hui, deux moulins ont été restaurés. Il y a le moulin Camoin et surtout le moulin Ricard, Louis Ricard. Ce moulin qui a été intégralement restauré et remis en ordre de marche. Avec son mécanisme, il fonctionne uniquement à la force du vent et il peut aujourd'hui moudre le blé comme autrefois. Il est le seul parmi les cinq à posséder une cave, particularité très rare en Provence puisque les moulins étaient généralement construits sur une butte. Les meuniers d'Allot vous accueillent les dimanches. Une démonstration complète n'est possible évidemment que si le vent est suffisant, car je vous le rappelle, ce moulin ne fonctionne qu'avec la force du vent. C'est un vrai moulin à vent, ce moulin Louis Ricard à Allot dans les Bouches-du-Rhône. Du vent, il y en a un petit peu aujourd'hui, pas trop, mais suffisamment pour de temps en temps faire s'envoler les fiches des questions. Alors je vais faire attention avant de les poser à Sophie Guette et à Serge Heurdéquian. Car je le rappelle, nous sommes en plein air toute cette semaine pour le jeu. Bonjour à vous deux et bonjour, commençons par vous Sophie.
13: Oui, bonjour Nicolas.
12: Où habitez-vous ?
13: Alors j'habite du côté de Nîmes.
12: Oui.
13: Et on est venu donc vous suivre un petit peu, faut bien dire ce qui est.
12: Vous êtes venu pour l'occasion.
13: Et en même temps, ça permet de visiter tout le coin.
12: Sophie, quelles sont vos passions ?
13: Alors du coup, moi, il y a quelques années, j'ai vraiment eu une passion pour George Sand. Et donc, j'ai même participé donc, au jeu des 1000 euros avec Jean-Pierre Foucault à l'époque, il y a une quinzaine d'années.
12: Mais dites-moi, Jean-Pierre Foucault aurait présenté le jeu des 1000 euros ?
13: Non, c'était le qui tout double.
12: Ah, d'accord. Salut Jean-Pierre, c'est presque un voisin hein, ici. Mais c'était qui tout double, d'accord.
13: C'était le qui tout double.
12: Sur le thème de Georges Sand.
13: Sur le thème de Georges Sand. Donc, à chaque fois qu'on allait quelque part, je fonçais droit dans les librairies en premier pour voir si je trouvais un peu... ouais. une petite pépite, comme on disait. Ouais. Et voilà, c'était vraiment une passion. Donc, j'ai beaucoup de livres d'elle et des biographies aussi.
12: Vous avez visité sa maison de Nohant, je suppose.
13: Alors, j'ai visité sa maison de Nohant, j'y suis allée déjà deux fois. Et puis aussi la maison de Gargilès, qui est toujours aussi dans le Berry.
12: Aussi, oui.
13: Et voilà, c'est une femme extraordinaire pour son époque.
12: Oui, Georges voilà. Sand. Sans S à Georges, d'ailleurs.
13: Sans S hein? à Georges, oui. Oui.
12: Sophie, vous êtes la bienvenue à Allô avec Serge Heurdéquian. Bonjour Serge.
14: Bonjour Nicolas.
12: Bienvenue à vous également. Vous êtes venu en voisin, vous habitez Marseille 13e. Et alors, vous aimez la musique et notamment la musique arménienne.
14: C'est ça, je dirige un ensemble de musique ancienne, donc sur des instruments traditionnels, et on joue un répertoire qui va du 18e siècle jusqu'à l'époque contemporaine sur des instruments anciens.
12: Quel est le type d'instrument ancien pour la musique arménienne?
14: Il y a des vielles comme le kamancha, le tar, le oud, le célèbre doudouk, l'instrument emblématique de la musique arménienne, et des chanteurs-chanteuses, puisqu'il y a aussi un chœur avec cet ensemble qui s'appelle Kéram.
12: Kéram.
14: Voilà.
12: Il est à Marseille, cet ensemble?
14: Il est à Marseille, cet ensemble, oui.
12: Il y a beaucoup de personnes d'origine arménienne.
14: Oui, on estime à 80 000 personnes sur l'agglomération marseillaise qui ont des origines arméniennes.
12: Et oui, on connaît la famille Guédiguian, bien sûr, qui a filmé Marseille et qui est très attachée. Et vous habitez le 13e, c'est de quel côté plutôt?
14: C'est juste à côté d'Allo, donc on a...
12: Oui, c'est de ce côté-là.
14: C'est de ce côté-là.
12: Vous êtes venu donc en voisin, effectivement. Serge Heurdéquian et Sophie Guette. Première question bleue de Daniel Fouquet de Saint-Cyr-Champagne en Charente-Maritime. Quel est ce gratin, ce plat dans lequel les pommes de terre sont émincées et sont cuites avec du beurre, du lait et du fromage, spécialité classique?
13: On pense au gratin dauphinois.
12: C'est le gratin dauphinois, oui, spécialité du Dauphiné. Le fameux gratin dauphinois. Deuxième question bleue, de Marianne Pouget de Colomiers en Haute-Garonne. Quelle est cette île bretonne? Nous cherchons en effet le nom d'une île de Bretagne qui a vu environ 130 de ses habitants, surtout des pêcheurs, gagner Londres pour s'engager dès 1940 dans la résistance aux côtés du général de Gaulle. La quasi-totalité des hommes en âge de se battre ont rejoint Londres à la suite de l'appel du général. Quelle est cette île?
14: L'île de Saint.
12: C'est l'île de Saint dans le Finistère. Bonne réponse. L'île de Saint qui a reçu le titre de Compagnon de la Libération. La troisième question bleue, nous la devons à François Monnier de Blois. Question envoyée sur franceinter.fr. Nous cherchons le nom d'une ville célèbre pour sa cathédrale Notre-Dame, construite au XIIIe siècle et qui est inscrite au patrimoine mondial par l'UNESCO. Sa maison de Jules Verne est également un monument et un lieu emblématique de cette ville. Son quartier Saint-Leu, la tour Perret aussi. Quelle est la ville en question? Église, cathédrale Notre-Dame, maison de Jules Verne, quartier Saint-Leu, tour Perret. Un indice, c'est une ville de la grande région Hauts-de-France.
13: Hauts-de-France.
14: Amiens.
12: Oui, c'est Amiens, la ville que nous cherchions, dont nous cherchions le nom. Amiens. Nous poursuivons notre jeu des 1000 euros sur France Inter, franceinter.fr, l'application mobile Radio France, avec cette question blanche de Sophie Franquet de Neuilly-sur-Seine dans les Hauts-de-Seine. Et c'est une autre ville dont il faut trouver le nom maintenant. Elle est surnommée, et c'est une ville française aussi, la Venise du Gâtinais. Quelle est la ville en question, Sophie et Serge?
13: La Venise du Gâtinais.
12: Il y a beaucoup d'eau au centre-ville.
15: Le Gâtinais, c'est où? Mais
13: ça me parle. Venise du Gâtinais.
12: Quelle ville est surnommée la Venise du Gâtinais? C'est une ville du Loiret.
13: Du Loiret.
14: Orléans?
12: Ce n'est pas Orléans.
13: Montargis.
12: Oui. Montargis, surnommée la Venise du Gâtinais. Il y en a beaucoup des villes. petites villes ou plus grandes villes qui sont surnommées Venise, Petite Venise, mais là c'est Venise du Gâtinais. À propos de Montargis, question blanche également. C'est une question rédigée par Marie-Madeleine Brion de Poitiers. Question courrier postal à France Inter. Le jeu des 1000 euros, 116 avenue du Président Kennedy, 75 220 Paris, Sélex 16. Le film de Christopher Nolan, L'Odyssée, a eu beaucoup de succès. Il est sorti en juillet dernier. Qui joue le rôle d'Ulysse ?
14: Matt Damon.
12: Bravo, Matt Damon. Et nous arrivons à la question rouge. Sophie Guette et Serge Eurdéquian, question rouge de Jean-Paul Corlin à Fontaine en Isère. Et là, c'est une question envoyée sur les pages en ligne du jeu des 1000 euros. Quelle est cette capitale, mais là nous sommes aux États-Unis, quelle est cette capitale qui est la capitale de l'État du Vermont?
13: Augusta.
12: Non. Augusta, non.
13: Vermont.
12: Ce qui est amusant, c'est qu'elle évoque une ville française.
13: Montpellier,
12: capitale de l'État du Vermont, avec un seul L d'ailleurs. Pour ce qui concerne cette ville américaine, capitale de l'État du Vermont, dans le nord-est des États-Unis, en effet, le nom de cette capitale, de cette grande ville, vient de celui de la ville française qu'on connaît. À la fin du XVIIIe siècle, il y a eu un engouement à cette époque pour tout ce qui était français aux États-Unis, à la suite de l'aide de la France pendant la Révolution américaine et la guerre d'indépendance. Donc, Montpellier, avec un seul L, quand il s'agit de la ville américaine, capitale de l'État du Vermont. Vous avez donc fait un très très beau parcours, Sophie et Serge. 6 questions, 6 bonnes réponses, et la possibilité directe de tenter le...
13: Banco.
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12: Question carte postale envoyée par Ariane Pict qui habite Entrasse, en Ariège. Combien y a-t-il de millions dans 1 milliard ? Combien y a-t-il de millions dans 1 milliard ?
14: 1000.
12: Réponse déjà ?
14: Oui. 1000 millions.
12: 1000 millions dans 1 milliard, c'est la bonne réponse. Sophie Guette, Serge Eurdéquian, est-ce qu'on s'arrête là? Est-ce que vous repartez, non pas avec 1000 euros, mais 500 euros pour l'instant? Ou est-ce que justement, on tente de doubler les gains avec le...
13: Super. Oui, on tente le...
14: Super.
12: Super encore pour le jeu. Question par conséquent à 1000 euros, et pas à 1 milliard d'euros quand même. N'exagérons pas. Question de Sylvie Dermain qui habite Paris 13e. Molière a parfois donné des sous-titres ou des titres alternatifs à ses pièces. Par exemple, Don Juan ou Le Festin de Pierre. Quel est celui qu'il avait choisi pour Le Misanthrope ? Molière a parfois donné des sous-titres ou des titres alternatifs à ses pièces. On connaît Don Juan ou Le Festin de Pierre. Quel est le nom, l'autre nom, le sous-titre qu'il avait choisi pour Le Misanthrope ?
13: Il y a un seul mot, non, je ne sais plus. C'est pas l'ingénue, je crois que c'est autre chose, l'ingénue.
12: C'est en deux mots.
13: C'est en deux mots.
12: Plus l'article du début.
13: Il y a l'apostrophe au début.
12: Sophie, c'est exact.

0: micro à monsieur. Bonjour monsieur.
1: Philippe.
0: Bonjour Philippe, où habitez-vous ?
1: Allô.
0: Vous êtes allodien. Bravo Philippe, c'est bien. Ça fait toujours plaisir quand il y a le local de l'étape, si on peut dire ça. Philippe, quelle est votre réponse ?
1: La Trabilaire amoureux.
0: Oui Philippe, t-shirt France Inter. C'est le misanthrope ou L'Atrabilaire amoureux, le titre complet de cette pièce célèbre de Molière. Je remonte sur scène pour dire que Sylvie Dermain à Paris 13e va recevoir 45€ pour sa question Super Banco et pour offrir à Sophie Guette et Serge Hordéquian l'enceinte connectée France Inter et l'almanach 2027 du jeu des 1000€ avec pour chaque jour de l'année la découverte d'une région. Alors plutôt dans l'esprit, vous savez, des régions naturelles ou historiques en France, des histoires, des anecdotes et des questions bien sûr pour jouer. Cet almanach est en vente en librairie. Il est coédité par France Inter et Marabout. Bonne journée et à demain, si vous le voulez bien.
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11: On en parle.
12: La Fondation 30 millions d'amis agit pour tous les animaux. On en parle dans un instant avec Réa Hutin, présidente de la Fondation 30 millions d'amis.
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13: Bonjour à tous et bienvenue au sommaire aujourd'hui. La grande soif de l'agriculture française, privée d'eau depuis des mois. Un plan de relance en préparation ce matin à Matignon. Nous y serons. Des récoltes plus mauvaises que prévues et des éleveurs contraints de vendre leurs bêtes. Nous irons en Dordogne. À suivre encore, les syndicats de policiers qui mettent la pression sur leur ministre en plein mouvement des lycéens. Ce matin, HEC a été bloqué pour la première fois depuis mai 68. Le budget 2027 à l'Assemblée nationale. Bonjour Mathilde Dehimy.
14: Bonjour Jérôme.
13: On ne touche pas à l'abattement fiscal des retraités.
14: Oui Roger, épidermique ce matin d'une large part des députés, RN, LR et toute la gauche. L'article prévoyait une baisse du plafond, il est donc supprimé.
13: A tout de suite pour vos explications. Nous parlerons aussi de la campagne avec poussette de la candidate des Verts à l'élection présidentielle, Marine Tondelier. Et du retour sur scène, ce soir à Paris, d'une légende de la musique, Stevie Wonder. À partir de 13h30, l'appétit des constructeurs automobiles chinois. La directrice générale France de BYD, Dorothée Bonassi, est notre invitée. 01 45 24 7000 pour vos questions. 13h50, c'est la France dans les coulisses du concours du meilleur ouvrier de France. Ce sera avec Marie-Luce Ribaud du journal Sud-Ouest. Juste avant 14h, c'est une chanson. Le saxophoniste Jacques Schwartz-Bart demande Santana.
15: C'était la cassette qui se déclenchait automatiquement dans la voiture de ma mère lorsqu'elle nous a emmenés à l'école à Lausanne. Je ne sais pas si la cassette était bloquée dans le lecteur, mais c'est ça qu'on entendait en fait.
13: Ce sera avec Céline Kallmann. Dans une demi-heure, la météo de Céline Dacosta. Douceur exceptionnelle. Jean-Luc est campeur à Piriac-sur-Mer. Il a le sourire.
16: Et comment ? On a une très belle arrière-saison, on profite jusqu'à la fermeture, c'est vrai que c'est vraiment formidable. Ma femme se baigne sans combinaison et on s'aperçoit quand même du réchauffement climatique.
13: Et puis quand un maire d'une commune des Vosges interdit à ses administrés de faire l'amour en forêt, c'est très sérieux. Voilà, vous avez le programme. Merci de passer cette heure avec nous.
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13: Avant d'en venir à cette sécheresse interminable en France, le dérèglement climatique en Indonésie. Le pays est ravagé depuis des mois par des méga-feux. C'est un phénomène qui s'étend sur des milliers de kilomètres à Bornéo, à Sumatra.

0: En Papouasie, 900 000 hectares brûlés, c'est-à-dire l'équivalent de la surface de la Corse. Plus de 280 000 personnes victimes de problèmes respiratoires, dont cette femme qui témoigne sur les réseaux sociaux, c'est une habitante de l'île de Kalimantan.
1: Oh mon Dieu, ça alors, il est 10 heures du matin, cette vidéo n'est pas truquée, la couleur ressemble exactement à ça. Nous sommes en ville, il n'y a nulle part où se cacher, nulle part où fuir, c'est juste si sombre et jaune à cause du gaz toxique.
0: Voilà cette femme qui étouffe sous les fumées toxiques comme des centaines de milliers d'Indonésiens. Bonjour Dominique André.
2: Bonjour Jérôme.
0: Et pour dissiper ces fumées, aujourd'hui les Indonésiens vont larguer de la neige carbonique.
2: Oui, c'est une méthode qui est présentée comme inédite. Les autorités ordonnent le largage par avion de glace carbonique pour dissiper les fumées des incendies qui étouffent la population. Le ministre indonésien chargé de la sécurité affirme que l'opération va permettre de faire remonter le brouillard dans l'atmosphère. C'est une expérimentation à base de dioxyde de carbone solide, mais qui suscite aussi le scepticisme de plusieurs experts. Mais le gouvernement indonésien fait face à une crise environnementale majeure. Effectivement, c'est toute la région qui est touchée. Jakarta, la capitale malaisienne, est la ville la plus polluée au monde aujourd'hui. Et au Timor oriental, voisin de l'Indonésie, les écoles ferment pour 3 jours afin de protéger la santé des élèves.
0: Merci Dominique André pour ces explications. Alors en France, le chiffre du jour, c'est 30. La barre des 30 degrés dépassée un 15 octobre dans le sud du pays. Et la pluie qui se fait attendre. À tel point que plusieurs éleveurs, en manque de fourrage pour leurs bêtes, sont contraints de les vendre. À Jumillac-le-Grand, dans le Périgord vert, Maxime, 25 ans, a mené à l'abattoir 40 de ses 210 vaches laitières. Il ne pouvait plus les nourrir. Tom Froidefond l'a rencontré.
3: Maxime salue ses vaches, les pieds dans la paille de son grand hangar en tôle.
4: Ça va les grandes ?
3: Mais il en manque plus de 40 depuis le début de l'été. Il est effondré de devoir s'en séparer.
4: Dès qu'une vache a un problème, on évite les frais vétérinaires. Des plus anciennes vaches qu'on souhaite garder pour le plaisir d'être avec elles, mais on ne peut pas se permettre ça. Non, mais on est avec 24 heures sur 24. On connaît toutes les vaches.
3: Et d'après Maxime, impossible de leur acheter de la nourriture ailleurs.
4: Habituellement, quand il y a une année de sécheresse, ça ne touche pas tous les départements. On peut acheter chez un voisin. Là, cette année, c'est très compliqué. Et on a de la famille dans les Vosges, je les ai appelés, c'est pareil chez eux, c'est cramé. J'en ai parlé à mon grand-père, il a 87 ans, il n'a jamais vu ça.
3: Maxime espère que la pluie va à nouveau tomber en quantité pour sauver au maximum le cheptel qu'il lui reste.
4: Ça peut refaire partir les prairies et pour faire les stocks, limiter la casse. Là, on ne peut plus sauver, dans tous les cas. Non, il ne faut pas lâcher, c'est comme ça, c'est la nature, il faut faire avec. Si au premier problème, on baisse les bras. L'agriculture n'est pas comme ça, et heureusement. On se lèverait pas le matin.
3: Il doit bientôt reprendre l'exploitation seul, après la retraite de son père. Mais Maxime grimace. Des années comme ça, il ne va vraiment pas nous en falloir beaucoup.
0: Reportage ici Périgord. Bonjour Mariam El Kurdi.
5: Bonjour.
0: Vous êtes en direct de Matignon. Le Premier ministre Sébastien Lecornu réunissait ce matin ses ministres pour travailler le plan de relance agricole de l'an prochain. Il doit prendre la parole dans quelques instants. Il faut dire, Mariam, que les récoltes sont plus mauvaises que prévues.
5: Oui, les récoltes sont même catastrophiques après la sécheresse extrême et les canicules de cet été. L'herbe n'a pas repoussé. Le maïs grain qui sert au fourrage des bêtes est particulièrement impacté. Récolte revue à la baisse d'après les derniers chiffres du ministère de l'Agriculture. Production attendue à 7 millions de tonnes, c'est 2 fois moins qu'il y a un an. Conséquence d'une baisse des surfaces et des rendements au plus bas niveau depuis 30 ans. Les vignobles sont également touchés. La récolte viticole se situe à 14% en dessous de la moyenne quinquennale. Les maraîchers subissent des pertes entre 20 et 35% sur les cultures de plein champ où ils n'ont pas pu irriguer. À 2 jours de la mobilisation du 17 octobre, le gouvernement est très attentif au monde agricole. Le 3e syndicat, la Confédération Paysanne, appelle à une convergence des luttes ce samedi. Mais au sein de l'exécutif, on redoute surtout une reprise de la contestation agricole cet hiver. On redoute aussi, nous dit-on, des drames, voire des suicides. La détresse est grande dans beaucoup d'exploitations. Selon la FNSEA, près de 30 000 fermes ne seront pas capables, Jérôme, de passer le cap de cette crise.
0: Merci Mariam El Kurdi, en direct avec les moyens techniques de Jérémy Thuil. Vous faisiez référence aux manifestations prévues ce samedi. Il y aura dans les défilés des lycéens et des étudiants, toujours mobilisés d'ailleurs ce matin. 2 exemples, à Lyon, 13 lycées de l'agglomération et 3 universités bloquées. Et puis, plus symbolique, la prestigieuse école de commerce HEC à Jouy-en-Josas, dans les Yvelines, a été brièvement bloquée ce matin pour la première fois. Bonjour Raphaël Ben Abdelmoumen.
6: Bonjour Jérôme.
0: Vous êtes sur place, la poignée d'étudiants bloqueurs est déjà repartie.
6: Oui, car c'était un blocus largement symbolique. Déjà car il n'était qu'une cinquantaine d'étudiants de HEC à barrer l'entrée principale avec des banderoles et des poubelles. Et qu'à l'intérieur, les cours se sont déroulés normalement, expliquait Loïse en première année de master.
7: De toute façon, ici, pour être tout à fait honnête, ça ne passerait pas à un blocage complet. On se ferait dégager, ou même les gens de l'école sont globalement assez opposés en vérité au blocage. Mais voilà, il y a quand même une partie de l'école qui se mobilise. Et c'est important de montrer qu'on est là et qu'on n'est pas tous aveugles dans cette école.
6: Pas aveugle de ce qu'il se passe dans le pays, nous ne sommes pas là pour nous, répète Samuel, mais pour les lycéens.
8: On n'a aucune revendication qui nous sont propres. L'idée, c'est vraiment juste de mettre encore plus de lumière sur ce mouvement, de dire que même dans des institutions comme HEC, il y a des gens qui soutiennent les lycéens et c'est assez révélateur de l'ampleur que sont en train de prendre les revendications.
6: C'est la première fois qu'HEC est bloqué depuis mai 68, se félicitent les étudiants. Pour Laura, être privilégié n'empêche pas de manifester.
9: Si on fait de notre situation sociale quelque chose qui nous empêche de nous mobiliser politiquement, je trouve ça vraiment dommage. C'est pas nos revendications, mais ça nous empêche pas d'apporter notre soutien.
6: Opération communication réussie. Tout le monde a donc levé le camp. Il faut réviser pour les partiels qui arrivent. Sans oublier de remettre soigneusement les poubelles à leur place avant de partir.
0: Raphaël Ben Abdelmoumen a joui en Josas avec Benjamin Reyes ce matin. Le ministre de l'Éducation nationale, Édouard Geffray, s'est rendu à Lormont, près de Bordeaux, là où un lycée a été saccagé jeudi dernier. 250 000 euros de dégâts selon la région. Le ministre qui recevra cet après-midi les représentants des lycéens. Depuis le début du mouvement, l'action des forces de l'ordre est questionnée. La police des polices a ouvert 36 enquêtes pour des violences présumées. Et aujourd'hui, les syndicats de policiers disent leur ras-le-bol face aux reproches et face à la violence des manifestants. Bonjour Emmanuel Leclerc.
10: Bonjour.
0: Vous êtes en direct de la salle du Grand Rex à Paris, où le syndicat de policiers Unité réunit 3000 de ses membres. Il demande des consignes claires.
10: Oui, à un mois des élections professionnelles, la question des quelques 900 blessés parmi les forces de l'ordre depuis le début du mouvement lycéen, qualifié d'hécatombe, a fait sérieusement monter la température ce matin. Linda Kebab est la porte-parole d'Unité Police.
11: On a des collègues qui ont désormais des mutilations, qui vont avoir des infirmités permanentes. Et on est dans un contexte à la limite insurrectionnel, avec évidemment des personnes qui mettent de plus en plus le feu. Et derrière ça, on a des collègues aussi qui prennent des coups au sens métaphorique du terme, puisque quand vous êtes un policier, que vous activez de l'armement intermédiaire que votre employeur vous a fourni, mais que vous êtes le seul à la barre face à la justice, et bien en fait vous êtes le seul aussi à prendre les coups.
10: De son côté, le syndicat Alliance, lui, a décidé de tenter un recours inédit en justice face à ce qu'il qualifie d'injonction paradoxale, pas de retenue selon le ministre Laurent Nunez, et des interdictions d'armes intermédiaires comme le canon à eau ou les LBD sur le terrain. Stanislas Godon est le spécialiste maintien de l'ordre au Bureau national d'Alliance.
12: Il faut maintenant qu'on mette sur la table et qu'on définisse les responsabilités des uns et des autres, de toute la chaîne hiérarchique. D'abord, on avait les remontées de terrain, avec des collègues qui nous disaient « mais c'est pas possible, qu'est-ce qui est en train de se passer ?» Et puis après, on a commencé à réfléchir à la plainte, et puis après, on a commencé à recueillir des éléments factuels, avec des écrits, avec des déclarations verbales, parce qu'il y a eu aussi beaucoup de déclarations verbales, évidemment, pour pas laisser de traces. Et nous, on a tout collecté.
10: Alors, normalement, un syndicat de police ne peut pas attaquer l'État pour mise en danger de la vie d'autrui, mais l'objectif, on l'a bien compris, est de mettre de l'ordre dans la chaîne de commandement de la police nationale.
0: Emmanuel Leclerc en direct avec Virginie Lorda à Caen. Une enquête a été ouverte pour apologie de crimes de guerre et du terrorisme après la publication sur le réseau Snapchat d'une vidéo. On y voit trois personnes qui posent habillées de t-shirts floqués Ben Laden, Mera ou encore Hitler. Vidéo captée ces derniers jours devant un lycée de la ville. Après la fusillade de lundi dans un collège d'Aubagne, l'enquête se poursuit autour du collégien de 14 ans qui a ouvert le feu. Et hier, c'est un autre adolescent qui a été interpellé. Bonjour Charlotte Piret.
13: Bonjour.
0: Mais cette fois dans le département du Nord.
13: Oui, un adolescent de 13 ans, interpellé et actuellement en garde à vue dans le cadre de cette information judiciaire pour tentative d'assassinat en lien avec une entreprise terroriste. Parmi les questions qui vont se poser dans ces tout premiers temps de l'enquête, celle de ses liens avec le collégien d'Aubagne, qui multipliait les comptes sur les réseaux sociaux, de Snapchat à TikTok en passant par ProtonMail ou encore Discord. Autre question à éclaircir, celle du niveau de connaissance, voire d'implication de ce deuxième adolescent dans le projet mortifère du premier. Sa garde à vue d'une durée de 48 heures maximum du fait de son jeune âge devrait s'achever demain.
0: Charlotte Piret, ce qui frappe dans ce dossier, c'est la jeunesse des mises en cause.
13: Oui, 13 ans pour ce deuxième adolescent interpellé, 14 ans pour l'auteur des tirs du collégien d'Aubagne, qui est à ce jour le plus jeune mis en cause pour un passage à l'acte terroriste. Mais le très fort rajeunissement de la menace terroriste est un phénomène observé depuis plusieurs années déjà. Selon les derniers chiffres du parquet national antiterroriste, 44 jeunes sont actuellement mis en examen pour des faits terroristes commis alors qu'ils étaient mineurs, dont 10 depuis le début de l'année. Cela vaut pour l'embrigadement djihadiste qui reste ultra majoritaire, comme celui aussi de l'ultra-droite ou des courants masculinistes, et désormais TCC, cette mouvance True Crime Community qui prône les tueries de masse du type Columbine, fusillade commise en 99 dans un lycée aux États-Unis dont les auteurs avaient 17 et 18 ans.
0: Merci Charlotte Piret. Lui a été condamné ce matin pour l'enlèvement de la petite Mia. C'était en 2021. Rémi Daillé écope d'une peine de 6 ans de prison avec maintien en détention. Le tribunal a retenu l'altération du discernement qui avait été mise en avant lors de l'audience par une expertise psychiatrique. Le premier président de la Cour d'appel de Paris exprime ce matin, et c'est rarissime, sa très vive inquiétude. Il dénonce les attaques dont fait l'objet un magistrat de Bobigny en Seine-Saint-Denis depuis la condamnation du fondateur du média identitaire Frontière. C'était au mois de juin. Éric Tenière, c'est son nom, avait été condamné à 6 mois de prison avec sursis et 10 000 euros d'amende pour avoir divulgué les données personnelles d'avocats spécialisé en droit des étrangers. Ces attaques sont inédites et très préoccupantes, écrit le premier président de la Cour d'appel de Paris.
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0: Ce sont deux institutions de la Ve République qui se veulent indépendantes. Le Conseil constitutionnel, gardien de la Constitution, et la Banque de France, pilier de notre système économique et financier. Et bien depuis quelques jours, les deux candidats les plus en vue de la campagne présidentielle, Marine Le Pen et Jean-Luc Mélenchon, s'en prennent au président de ces deux institutions, voire même demandent leur démission, la démission des deux pour Marine Le Pen, celle du président de la Banque de France pour le leader insoumis. Bonjour Maxence Lambrecq.
15: Bonjour.
0: Chef du service politique de France Inter. Le bras de fer est installé, Maxence, avant même l'élection.
15: Oui, plutôt que de s'en prendre aux messages véhiculés par ces institutions, ils s'en prennent à l'émetteur, à la personne, avec deux objectifs, l'intimidation et la délégitimation. Intimider pour qu'ils se taisent tout de suite, qu'ils n'interfèrent en rien dans la campagne présidentielle. Ils ne sont pas candidats, à ce que je sache, se plaint un insoumis. Quant à s'attaquer à leur légitimité, ça c'est pour la suite. En cas de victoire, pouvoir les contourner alors qu'ils ne pourront pas les remplacer. Le mandat de Richard Ferrand court jusqu'en 2034, celui d'Emmanuel Moulin 2032. Le problème, dixit un stratège du RN, c'est que les électeurs de Marine n'en peuvent plus des mecs de Macron. Il ne peut pas y avoir de contre-pouvoir opposé au peuple. Les CV de ces deux hommes pèsent lourd dans cette bagarre, puisqu'Emmanuel Moulin vient de quitter le secrétariat général de l'Élysée et fut le bras droit de Bruno Le Maire et Gabriel Attal. Et Richard Ferrand, lui, est un des premiers fidèles d'Emmanuel Macron, que le RN avait laissé prendre la tête du Conseil constitutionnel l'an dernier. Il craignait un profil encore pire et s'était donc abstenu en commission des lois. Ces appels à la démission nourrissent déjà les opposants au RN, à LFI. Regardez, avec eux, l'état de droit va tomber. Ils consignent le tout pour rappeler ses prises de position dans l'entre-deux-tours de la présidentielle.
0: Décryptage signé Maxence Lambrecq. La politique aujourd'hui, c'est cette image, une candidate en campagne avec une poussette. Marine Tondelier, la candidate des Verts, est au Mondial de l'Auto. Elle n'a pas attendu la fin de son congé maternité pour retrouver le terrain. Et elle s'en explique. Nicolas Piquet l'a suivi porte de Versailles à Paris.
16: Son bébé dort dans la poussette. Marine Tondelier déambule avec lui. Quand elle s'installe pour tester des voitures électriques, elle laisse le nouveau-né à son compagnon qui est avec elle. Et le sujet s'invite forcément sur les stands.
17: Est-ce que je peux commencer par vous offrir ce petit doudou pour
18: c'est trop gentil.
17: Un grand volume de coffre.
18: On peut mettre les poussettes.
17: Ça
16: La candidate droite vient défendre sa proposition d'un parc social de véhicules publics à l'image des HLM, avec 1 million de voitures louées par l'État d'ici 10 ans. La campagne de Marine Tondelier reprend donc moins d'un mois après son accouchement.
11: Que ça vous plaise ou non, je suis de retour. Vous savez, quand on a une femme, on est habitué. Ce qu'on fait ne va jamais. On est commenté toute la journée dans ce qu'on fait ou dans ce qu'on fait pas. Et quand on est en politique, c'est encore pire. Alors quand on est une femme politique, là, c'est mot contre double. Et donc moi, je revendique de ne pas être un modèle. Franchement, chacun fait comme il veut, comme il peut. Moi, ce que je souhaite, c'est que les femmes aient le choix.
16: C'est toute une organisation, reconnaît Marine Tondelier, l'allaitement, les nuits raccourcies. Mais vu l'actualité politique, explique-t-elle, je ne pouvais pas rester chez moi devant ma télé. Interrogée sur la candidature de Raphaël Glucksmann, la candidate élue.
11: Si Raphaël Glucksmann était une automobile, j'aurais répondu à votre question, mais comme il l'est pas, que je suis venue parler du salon de l'auto, je ne vais pas vous répondre.
16: Mais des discussions auront lieu bientôt, ajoute Marine Tondelier, qui part retrouver son bébé et les allées du salon.
0: Reportage Nicolas Piquet. Pendant ce temps, à l'Assemblée nationale, l'examen du projet de budget de l'État pour l'an prochain se poursuit donc. Le gouvernement prévoyait de faire des économies en plafonnant l'abattement fiscal pour les retraités qui paient l'impôt. Mesure rejetée ce matin par les députés. Mathilde Dehimy, on vous retrouve. Ça n'a pas traîné en une heure.
18: Une heure et dans une ambiance un peu tendue de bon matin.
19: Et on va se calmer, autrement je vais suspendre. S'il vous plaît, on ne montre pas du doigt.
18: Le macroniste Guillaume Kasbarian tente de convaincre de cette réduction nécessaire du plafond de 4 400 à 3 000 euros pour économiser en tout 1,4 milliard d'euros.
20: Quand vous irez voir les lycéens et que vous direz « on est avec vous », ils vous diront « mais qu'est-ce que vous avez fait comme geste intergénérationnel ?» et vous direz « bah rien », vous aurez honte.
18: Un petit effort pour les macronistes quand les oppositions pointent, elles, que cela touchera plus de 4 millions de foyers. L'insoumis Damien Maudet.
21: Vous dites, mais regardez, ces riches de retraités à 1250 euros par mois, ils feraient bien de payer. Et bien sûr, quand ils sont en couple, s'ils sont à 1250 euros, ils vont payer.
18: Le Rassemblement national, Kevin Pfeffer, en fait une position de principe.
22: Vous les considérez peut-être comme riches, mais une fois de plus, pour le Rassemblement national, ça sera non, car c'est une augmentation d'impôts.
18: Mais cet abattement pèse lourd dans le budget, 5 milliards d'euros, le ministre des Comptes publics, David Amiel.
23: Nous demandons aux retraités un effort de 10% alors qu'ils représentent 25% de la population. Le fait est que depuis que ces débats ont commencé, toutes les économies ailleurs sont aussi rejetées.
18: Seuls les macronistes Modem, Horizon et Un Républicain ont voté pour baisser l'abattement. Pas de quoi faire le poids face aux autres, RN et LFI notamment, très présents en hémicycle contrairement aux autres groupes.
0: Merci Mathilde Dehimy. L'inflation à son plus haut. En France, depuis janvier 2004, les prix ont bondi de 3,1% sur un an. Au mois de septembre, chiffre donné ce matin par l'INSEE, plus 36,2% en un an pour les prix des produits pétroliers, plus 44% par exemple pour le gasoil. Revenons au budget et à ces débats extrêmement tendus, mais non pas en France. À Bruxelles, le budget de l'Union européenne pour l'an prochain et jusqu'en 2034, il y a là des milliers de milliards d'euros en jeu. Les 27 vont tenter de se mettre d'accord dans les prochaines heures. Bonjour Fabien Cazot.
24: Bonjour.
0: Vous êtes notre correspondant en direct de Bruxelles. On part de très loin, Fabien. Les divergences sont extrêmement fortes.
24: Effectivement, plusieurs pays, dont l'Allemagne, poussent à une réduction du prochain budget européen par rapport à la copie initiale présentée par la Commission. 2000 milliards d'euros sur 7 ans, c'est trop, selon le chancelier Friedrich Merz.
25: Nous devons réduire de manière significative le budget commun par rapport aux propositions de la Commission. Aucun État membre de l'Union européenne ne peut se permettre de verser des contributions à l'Union européenne dans une telle mesure. Pour rappel, la proposition actuelle est supérieure de 50% à ce que nous finançons dans le cadre financier à moyen terme actuel.
24: Un désaccord flagrant avec la France, qui tient notamment à la politique agricole commune et qui milite pour un budget européen le plus ambitieux possible, tout comme le Premier ministre socialiste espagnol, Pedro Sanchez.
26: La proposition actuelle est clairement insuffisante. Elle n'est pas acceptable pour le gouvernement espagnol. C'est ce que je compte dire au Conseil européen. Il y a des divergences de fonds entre États membres sur les ressources propres et les contributions au budget européen. Mais nous devons adopter un budget à la hauteur de nos ambitions.
24: Une négociation budgétaire, vous l'entendez, qui s'annonce aujourd'hui très délicate et dont personne ne peut assurer aujourd'hui à Bruxelles qu'elle pourra effectivement se conclure d'ici la fin de l'année.
0: Merci Fabien Cazot. Les Européens qui, dans le soutien à l'Ukraine, se retrouvent de plus en plus esseulés face à la Russie. Depuis le début de la semaine, les Ukrainiens reçoivent moins de renseignements de la part des Américains. « Je demande aux États-Unis de ne pas se tenir aux côtés de l'agresseur », a écrit ce matin le président ukrainien Volodymyr Zelensky, qui déplore aussi que l'utilisation du système de satellite d'Elon Musk soit désormais limitée pour les Ukrainiens. Alors on parle de la déclinaison militaire de Starlink, Starshield. Valérie Krova, pourquoi est-il aussi crucial ?
1: Kiev dépend de Starshield, d'une part pour ses communications sécurisées sur le champ de bataille. L'armée ukrainienne utilise également ses terminaux pour guider sa flotte de drones en constante expansion, y compris pour abattre les drones russes. Les restrictions imposées hier ont entravé plusieurs opérations militaires, tout en laissant le champ libre à la Russie pour mener une attaque de grande ampleur. Toute limitation de Starshield est décidée par l'armée américaine et en dernier ressort par le président des États-Unis, a fait savoir le patron de SpaceX, Elon Musk. Le principal client de Starshield est en effet le Pentagone. En dehors des États-Unis, le Royaume-Uni est le premier pays à avoir reconnu publiquement utiliser Starshield avec environ 1000 terminaux, selon Reuters. La Nouvelle-Zélande est quant à elle en train de mener des essais pour évaluer son utilité pour des opérations militaires.
0: Explication Valérie Krova et au sujet de l'aide apportée par la France à l'Ukraine. Marine Le Pen a dit hier soir qu'elle la maintiendrait durant 6 mois, mais pas plus, si elle est élue présidente l'an prochain. C'est une légende de la musique. Il a choisi la France dans le cadre de sa tournée mondiale. Stevie Wonder est ce soir en concert à l'Accor Arena à Paris pour célébrer les 50 ans de son album mythique Songs in the Key of Life, qui réunit quelques-uns de ses plus grands succès. Album révolutionnaire à l'époque, 1976, et Mathieu Culeron nous explique pourquoi.
2: Lorsque Stevie Wonder entame Songs in the Key of Life, il vient de recevoir 2 Grammy Awards et de signer un contrat de 13 millions de dollars avec le label Motown, avec une liberté totale. Il faut dire que Stevie Wonder semble inspiré, il peut produire 3 à 4 chansons par jour. Les ingénieurs du son de l'époque sont priés d'enregistrer toutes les improvisations du musicien. Au total, c'est près de 200 morceaux, maquettes ou démos qui seront enregistrés, une somme colossale dans laquelle Stevie Wonder va se servir pour constituer son album le plus célèbre. Mais le maestro n'attend pas. Stevie Wonder veut tout de suite. Le batteur n'est pas là, qu'importe. C'est lui qui va le remplacer directement en studio sur notamment ce titre, Another Star. Sir Duke, le titre hommage à Duke Ellington, mort peu de temps auparavant, est quasiment improvisé. Les arrangements de cuivre, par exemple, sont trouvés 40 minutes avant la session. L'utilisation des synthétiseurs apporte sa touche de modernité au disque. Village Ghetto Land est entièrement joué par Stevie Wonder. Would you like to go with me? Au final, ce disque est une ode à la vie, ou comment trouver la bonne tonalité de l'existence. Songs in the Key of Life sera le plus grand succès mondial de Stevie Wonder. Music is a world
0: within itself. Mathieu Culeron pour cette invitation à écouter Stevie Wonder ce soir à Paris. Si vous êtes plutôt Céline Dion, vous avez désormais votre Barbie. Une édition limitée, nous dit l'entreprise Mattel, qui va donc produire cette poupée. Il vous en coûtera 77 euros. Elle y représentait Céline Dion dans sa tenue des Oscars de 1998. Si vous êtes plutôt football et Paris Saint-Germain, vous avez été servi hier soir. Succès 4-2 en Ligue des Champions sur la pelouse de Manchester City. Une démonstration des Parisiens, un chef-d'œuvre, titre ce matin de nombreux titres européens de la presse sportive, récital notamment de Désiré Doué, un but, une passe décisive, et l'entraîneur italien de Manchester, Enzo Maresca, ne peut que constater la supériorité parisienne.
3: I think in the last 2 years they have been the best team in Europe.
4: Je pense que depuis 2 ans, c'est la meilleure équipe d'Europe. Ils ont gagné depuis 2 ans quasiment tous leurs matchs dans cette compétition. Ils sont fantastiques avec Luis Enrique. Ils jouent un football extraordinaire. Nous, on va apprendre de ce match comment être meilleur. Mais franchement, je m'attendais à ce qu'ils soient aussi forts. Très agressifs, toujours très dynamiques avec le ballon. On voit très bien ce qu'ils recherchent encore cette saison.
0: L'entraîneur Enzo Maresca pour cet hommage au micro de Nicolas Perronnet. Le Paris Saint-Germain qui reçoit recevra le FC Barcelone mardi prochain au Parc des Princes. Si vous avez aimé le film L'amour et les forêts, tourné il y a quelques années dans le département des Vosges, vous aimerez L'amour dans les forêts. Le maire de Thaon-les-Vosges, au nord d'Épinal, en a assez que les gens viennent faire l'amour dans les bois de sa commune. Et il le fait savoir, il a installé des pancartes la semaine dernière pour leur signifier et pour tenter enfin de réduire cette pratique, Jules Haus.
5: Sur un banc à l'entrée du parc, Jean-Paul, Christian et Marcel reviennent des champignons. La balade des trois retraités a été rythmée par les nouvelles pancartes.
6: Ah oui, on a vu que c'était marqué l'hôtel, oui.
7: Qu'il y a des hôtels pour ça.
8: Sincèrement, je sais qu'il y avait des couples illégitimes qui venaient. Il y avait tout ce qu'on voulait. Hein.
5: Ils l'assurent, ils n'ont jamais vu de couple en plein coït. Le maire de Thaon-les-Vosges non plus, mais pour Cédric Axer, certains signes sont assez explicites.
9: C'est-à-dire quelqu'un qui rentre là-dedans comme ça, en regardant tout autour, il n'est pas venu pour faire un cluedo. Hein.
5: Et c'est après une énième plainte qu'il a décidé de placarder ses panneaux un peu partout dans la forêt.
9: Mais on rappelle qu'il existe des hôtels avec une image qui est très parlante, en espérant obtenir une réaction et faire en sorte qu'on n'ait plus ces agissements sur ce territoire-là.
5: Ce combat contre les ébats, la mairie de Thaon le porte depuis des années. En haut d'un poteau, des caméras toutes rouillées en sont les témoins.
9: Vous avez vu l'état des fausses caméras ?
7: C'était des fausses caméras ?
9: Ben, c'est mon prédécesseur qui avait mis ça en place. Ça date d'il y a plus de 12 ou 15 ans, je pense. Oui.
5: Sous les messages humoristiques, le rappel des règles, le délit d'exhibition est passible d'un an de prison et de 15 000 euros d'amende.
0: Reportage ici, Lorraine, à Thaon-les-Vosges et puis L'amour et les forêts suite. Au moins deux nouvelles portées d'oursons ont été repérées au mois d'août dans les Pyrénées, nous apprend l'Office français de la biodiversité. 9 portées de 16 oursons recensées cette année. Mais là, les communes des Pyrénées, pour l'instant, n'y trouvent rien à redire. 13h28 sur Inter. À suivre dans la prochaine demi-heure, la météo de Céline Dacosta. Puis notre invitée, la directrice générale du constructeur chinois BYD, Dorothée Bonassi. Toutes vos questions sur les voitures électriques et hybrides, sur l'autonomie de ces modèles, sur leur prix. Construire en Europe, construire en France, est-ce que ce sera l'avenir, un chemin possible pour BYD? 01 45 24 7000 pour être avec nous. 13h50, c'est la France et c'est une chanson. Marie-Luce Ribaud et Céline Kallmann, bonjour à toutes les deux.
10: Bonjour Jérôme. Bonjour Jérôme.
0: Marie-Luce, vous nous parlez du MOF. Qu'est-ce que c'est que le MOF ?
10: Oui, c'est déroulé la semaine dernière à Lille. Et devenir meilleur ouvrier de France en cuisine, c'est aussitôt basculer dans une caste, celle des grands techniciens de la gastronomie.
0: Et avec vous, Céline, un musicien.
12: Jacques Schwartzbart, il est saxophoniste, représentant du jazz créole notamment. Son dernier album s'appelle Résistance. Il a choisi Black Magic Woman, reprise par Santana.
0: Merci à toutes les deux et à tout à l'heure.
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0: Bonjour Céline Dacosta.
11: Bonjour Jérôme, bonjour à tous.
0: Encore beaucoup de soleil cet après-midi.
11: Oui, après dissipation des brumes qui ont été nombreuses ce matin, surtout sur la moitié nord. Alors il en reste un petit peu quand même. On a un soleil voilé, notamment au nord de la Seine, des grisailles tenaces sur les vallées de la Moselle ou encore dans le Val-de-Saône. Et puis des nuages un peu plus présents entre la pointe bretonne, la pointe du Cotentin ou la pointe nord. On a aussi un petit peu de grisailles sur les côtes du Languedoc-Roussillon, mais partout ailleurs, c'est grand soleil cet après-midi.
0: Et des températures en hausse.
11: Oui, c'est même la journée la plus chaude de la semaine, avec un pic de chaleur, 20 à 29 degrés du nord au sud, avec des pointes possibles à 30-31 degrés dans le sud-ouest, 20 à Brest, 22 à Lille, 24 à Paris ou Marseille, 26 à Nantes et Ajaccio, 28 à Montauban, 29 pour Biarritz ou Bordeaux, température à l'ombre, donc au soleil avec le ressenti évidemment, ce sera plus, températures qui vont commencer à baisser par le nord-ouest demain avec l'arrivée d'une perturbation, la baisse elle sera effective pour tout le monde à partir de samedi.
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0: Bonjour Dorothée Bonassi.
14: Bonjour Jérôme.
0: Merci d'être avec nous dans ce 13-14. Vous êtes la directrice générale du constructeur automobile chinois BYD, qui est devenu en un peu plus de 20 ans le premier constructeur mondial de voitures électriques. Vous avez doublé Tesla l'an dernier. En France, ce sont vos modèles hybrides que vous vendez le plus. Un mot aussi de votre parcours, Dorothée Bonassi. Vous avez débuté chez Renault avant de rejoindre le groupe Volkswagen, puis BYD il y a moins d'un an. Et votre marque fait partie des 25 marques chinoises qui expose en ce moment au Mondial de l'Auto, porte de Versailles à Paris. 01 45 24 7000, c'est le numéro pour les auditeurs, pour vous interroger. Vous pouvez également, vous qui nous écoutez, passer par l'application Radio France, et là c'est l'onglet Réagir. Dorothée Bonassi, l'histoire de BYD, elle est assez étonnante. Au départ, au début des années 90, BYD construit des batteries pour téléphones mobiles notamment. On est très loin de l'histoire de l'automobile qu'on connaît nous, ici en Europe.
14: Exactement, oui, des batteries rechargeables. Et tout de suite, en fait, l'entreprise s'est ouverte à l'international. Les premiers clients étaient Motorola, Nokia. Et finalement, c'est en 2003 qu'il y a eu une opportunité de rachat d'une entreprise automobile. Et c'est le début de l'aventure de BYD dans l'automobile, qui depuis, en fait, s'est diversifié sur quatre activités majeures. L'électronique. Un tiers des smartphones sont équipés de BYD, 80% des tablettes, donc l'électronique. Le ferroviaire aussi, puisque nous fabriquons un monorail qui est présent à Sao Paulo. Nous sommes bien sûr dans l'automobile, le poids lourd et le bus. Et bien sûr, les énergies renouvelables avec fabrication des panneaux solaires et les batteries de stockage qui représentent aussi un gros marché avec les data centers.
0: Il y a du BYD dans nos téléphones, mais on ne le sait pas forcément.
14: Exactement. Là, sans doute, vous avez un tiers du BYD dans votre smartphone.
0: Et ça a commencé en 2003 avec les taxis et les bus, pas par les voitures au départ.
14: Ça a commencé aussi par une voiture. Alors, elle a eu d'ailleurs un peu de mal à accélérer en fait en termes de développement. Et puis, on a eu un best-seller qui est arrivé en 2007 et qui a vraiment fait décoller BYD dans le monde automobile. Et voilà, nous y sommes avec plus de 4,6 millions de voitures vendues l'année dernière. Et comme vous le disiez, numéro un mondial des véhicules électriques. On n'est pas peu fiers de cette performance et on espère la réitérer cette année.
0: On va parler de vos objectifs dans quelques minutes. Dorothée Bonassi, d'abord, est-ce que vous pouvez nous décrire, parce que c'est un autre monde pour nous, votre usine de Zhengzhou. Il y a 57 000 salariés.
14: Alors, on est un peu moins d'un million de collaborateurs BYD dans le monde, 120 000 ingénieurs. On est vraiment très fiers de ces chiffres. Et tous les jours, plus de 50 brevets sont déposés. C'est vous dire à quel point on est une entreprise technologique et qui est vraiment stimulée par l'innovation en permanence. Et on le voit bien encore au travers de ce salon où on présente en fait la nouvelle technologie batterie 2.0 qui permet de recharger en 5 minutes. On y est en fait, on rêvait de pouvoir le faire, recharger une batterie aussi rapidement que faire un plein. Donc voilà, c'est un exemple.
0: Mais vous, ça veut dire que vous avez découvert un autre monde quand vous êtes arrivé chez BYD il y a un peu moins d'un an, vous qui avez grandi dans le monde de l'automobile en Europe.
14: Complètement. Alors, je me suis dit, bon, j'arrive dans une entreprise internationale avec 900 000 salariés. Et en fait, j'ai l'impression d'être dans une start-up. Je suis dans une start-up. Pourquoi une start-up ? Parce que tout est simplifié, tout est simple. Et quand tout est simple, tout va vite. Les prises de décision comme l'exécution. Et ça, c'est un vrai bonheur. C'est très enthousiasmant, très enrichissant et très rafraîchissant.
0: Alors, le système de charge hyper rapide en un peu plus de 5 minutes ?
14: 5 minutes, 70% de la batterie rechargée et 9 minutes, 97%. Et ça va même à 12 minutes par moins 30 degrés, ce qui est une performance incroyable.
0: Sur quel type de bornes ? Ce sont des bornes que vous allez installer en France et en Europe dans les prochains mois ?
14: Exactement, c'est ma priorité, c'est notre priorité à tous en Europe d'installer ce qu'on appelle ces flash chargers qui ont une puissance, une capacité puissance à 1500 kilowatts. Et nous allons commencer cette année avec 30 bornes en France. L'objectif, c'est de couvrir l'Europe avec 3000 bornes d'ici la fin de l'année 2027.
0: Est-ce que d'autres types de véhicules, d'autres marques pourront se brancher sur ces bornes ?
14: Oui, bien sûr. Tout type de véhicules pourront se brancher. Bien sûr, les batteries, leurs batteries ne pourront pas recharger aussi rapidement. Alors que c'est le cas pour Denza, la marque premium que nous avons lancée en avril. Et courant d'année, ce sont nos BYD qui vont être équipés de cette batterie Blade 2.0, deuxième génération.
0: Vous présentez notamment au Mondial de l'Auto en ce moment un modèle qui pourra se recharger très rapidement, c'est l'Atto 8.
14: Exactement.
0: 7 places. Dans un monde dans lequel les familles sont de moins en moins nombreuses, Dorothée Bonassi, qui achète un véhicule à 7 places ?
14: Ah, mais il y a de la demande. Et c'est vrai que pour ces familles nombreuses qui recherchent un 7 places, il n'y avait pas beaucoup d'offres finalement sur le marché. Et nous, avec l'Atto 8, on arrive avec une offre.
0: Famille de 7, c'est quand même une niche.
14: Une famille de 4, déjà, en tout cas, famille de 4, c'est bien.
0: Famille de
14: 4,
0: oui, mais là, 7 places, d'accord, ok, ça permet d'avoir un peu plus de place.
14: Et donc, on est sur un SUV extrêmement confortable, électrique. Effectivement, le premier qui va être équipé de cette batterie 2.0 qui va permettre de recharger en 5 minutes. Et puis, voilà, c'est du BYD avec une technologie, un véhicule extrêmement qualitatif, sûr, très bien équipé et tout ça à un prix abordable. Alors pour l'instant,
0: quel
14: on n'a pas encore le prix.
0: Voilà. Ah, voilà, on est sur le prix, mais vous ne voulez pas nous le donner.
14: Il sera à l'image de BYD. C'est une technologie, une qualité et un équipement accessible à tous.
0: Des véhicules très imposants, massifs, c'est pas l'heure de la sobriété.
14: Pas que. On présente 14 modèles sur le Salon de Paris avec la Dolphin Surf, qui est la petite citadine, suivie de la Dolphin G, qui est une citadine aussi qu'on vient de lancer en septembre. La première qui soit super hybride, donc qui soit à la fois électrique pour la vie de tous les jours, et puis qui passe en mode hybride pour les plus longs trajets avec des autonomies à plus de 1000 km.
0: Question de Jean-Pierre. Bonjour Jean-Pierre.
1: D'accord.
0: Jean-Pierre, vous êtes à l'antenne, nous vous écoutons.
1: Allô.
0: Oui, est-ce que vous bonjour. M'entendez Jean-Pierre, à Massy?
1: Oui, bonjour.
0: Nous vous écoutons et notre invité également.
1: Ma question est la suivante. Les voitures électriques dont nous parlons sont à l'heure actuelle bourrées d'électronique. Cette électronique n'est-elle pas susceptible d'être piratée puisqu'elle est basée sur des systèmes informatiques? Voilà ma question. Est simple.
0: Merci Jean-Pierre pour cette question. Dorothée Bonassi, est-ce qu'on peut prendre le contrôle d'un véhicule à distance? A priori oui, on peut prendre le contrôle de tout type d'appareil. Quelles sont les précautions que vous prenez pour les protéger?
14: Alors, en fait, on est effectivement une entreprise technologique et on accorde énormément d'importance à la sécurité, à la protection de nos clients. Et c'est ce qui fait notre force. Donc là, nous lançons et nous l'avons présenté, en fait, un véhicule qui est semi-autonome, en fait, qui répond en fait à une conduite intelligente avec donc une puissance qui lui est propre. Et tout ça, bien sûr, a été pensé, réfléchi pour donner une protection optimum à nos clients qui sont dans ces véhicules avec effectivement des conduites intelligentes de niveau 2 et qui vont pouvoir être sur le marché français en 2027 si la législation le permet.
0: Mais qu'est-ce que vous répondez à des automobilistes comme Jean-Pierre qui voient que cette semaine, à distance, des frigos de plusieurs supermarchés français ont été piratés, qu'on a fait monter leur température jusqu'à 50 degrés et qui se dit, mais au fond, on pourrait aussi prendre mon véhicule en contrôle, faire monter la température, tourner à droite, à gauche, sans que je ne puisse intervenir. Est-ce qu'il y a des garde-fous ?
14: L'entreprise est tellement innovante, va tellement vite, en fait, que tous ces points, bien sûr, sont évoqués, bien sûr, ils sont traités pour donner, en fait, d'amener sur le marché des véhicules de pointe et qui soient extrêmement protégés. Donc, c'est le cas.
0: Et vous attendez l'autorisation, c'est ce que vous nous dites, des autorités françaises pour aller plus loin avec vos véhicules. Les ventes de BYD aujourd'hui, Dorothée Bonassi, vous qui êtes la directrice générale France, 1,5% des ventes en France pour l'instant. Ça reste modeste, mais
14: 1,8,
0: c'est en forte croissance. Voilà, donc 1,8, ça c'était les chiffres du printemps. Quels sont vos objectifs ?
14: Alors, on ne parle pas trop de nos objectifs. Nous, ce qu'on souhaite, c'est vraiment convaincre les clients avec nos produits, notre technologie. Donc, le plus et le mieux. On avance finalement à un bon rythme. On est assez content grâce à un réseau qui est en train de se développer. 130 concessionnaires déjà présents sur le territoire français.
0: Notre objectif non plus là ?
14: Là aussi, on aimerait bien quand même atteindre 200. Pourquoi 200 ? Parce qu'on sait qu'avec 200 points de vente, on est à moins de 30 minutes de tous les Français. Chaque Français va pouvoir trouver une concession BYD à moins de 30 minutes. Et puis, être présent avec un réseau de concessions, c'est bien pour vendre des véhicules, mais pas seulement. On sait qu'il faut qu'on rassure nos clients avec un service après-vente de pointe. Et la preuve en est, sur tout le territoire français, on est capable de livrer n'importe quelle pièce en moins de 24 heures.
0: Ça se passe dans les concessions, l'éventuelle réparation ?
14: Bien sûr, se passe dans les concessions avec des techniciens qui sont formés. Aujourd'hui, on a 120 techniciens qui sont formés. Et voilà, on a besoin en fait de créer de la confiance avec nos clients. On sait qu'on est attendu sur le sujet de l'après-vente et c'est pour ça qu'on a ce taux de service qui est parmi les meilleurs en Europe.
0: Quand on rentre dans le détail de vos chiffres de vente, Dorothée Bonassi, on voit aussi que près de la moitié, ce ne sont pas des ventes aux particuliers. Ce sont des véhicules qui vont pour des locations de courte durée, qui vont pour des véhicules de démonstration. C'est ce que les professionnels de l'automobile appellent des canaux tactiques qui sont moins rentables que des ventes traditionnelles. Est-ce que vous ne gonflez pas vos chiffres avec ces canaux tactiques ?
14: Alors, pour être très précis, en fait, on a fait 49% de ventes à des particuliers directement,
0: ouais.
14: 26% à des entreprises, plutôt des PME d'ailleurs. Et effectivement, le reste, jusqu'à maintenant, on est à peu près 14% sur des loueurs courte durée. Alors, c'est vrai que les véhicules pour les loueurs courte durée, on les a livrés sur cette première partie de l'année, parce que bien sûr, ils doivent faire leur saison d'été.
0: Estival, ouais.
14: Mais ça va se tasser sur la fin de l'année où, en fait, on sera sur des proportions inférieures au marché sur les locations courte durée.
0: Rentable, les locations de courte durée,
14: oui,
0: ça vous rapporte moins d'argent.
14: C'est une formidable opportunité pour essayer nos voitures, pour montrer nos voitures sur la route. Donc voilà, ça c'est un sacré avantage. Le marché est à 12%, on sera à moins de 12% sur le poids des courtes durées dans nos ventes. Et puis le dernier canal, vous en parliez, c'est les véhicules de démonstration. Pourquoi on a beaucoup livré immatriculé de véhicules de démonstration ? Mais parce qu'en l'espace de 6 mois, on a lancé 6 nouveaux modèles. Ce qui est assez incroyable, c'est ce qui fait la force de BYD. Et donc ces modèles, il faut les montrer, il faut les faire essayer à nos clients, il faut les prêter, il faut rendre les clients libres de pouvoir essayer un véhicule une journée ou deux.
0: Jean-Louis nous appelle de Marseille. Bonjour Jean-Louis.
2: Oui, bonjour Jérôme, bonjour Madame Bonassi. J'ai une question, vous allez me confirmer. Vos véhicules connectés collectent bien des données de localisation, d'usage et parfois des images. Pouvez-vous me préciser où sont stockées ces informations ? Et par hasard, est-ce qu'un accès à distance est possible ?
0: Merci Jean-Louis pour cette question précise. Dorothée Bonassi.
14: Oula, c'est très pointu comme question sur le stockage de données.
0: Vous n'avez pas ce type de question au Mondial de l'Auto, on ne vous demande pas ça ?
14: Tout est sécurisé, c'est absolument certain. Uh-huh. Et bien sûr, nous répondons complètement aux réglementations européennes, françaises, qui sont très strictes sur le sujet de l'exploitation des données. RGPD, on est en permanence sur le sujet à répondre au strict respect de la loi. Sur le sujet, bien évidemment.
0: Alors, Emmanuel Macron a inauguré mardi ce mondial de l'auto marqué par une très forte présence de constructeurs automobiles chinois. Et le président de la République a dit ceci.
15: Un accord a été conclu entre l'Union européenne et la Chine qui va permettre de mieux protéger le marché européen de la concurrence déloyale. en particulier sur les hybrides.
0: Concurrence déloyale sur les hybrides, ça c'est vous, Dorothée Bonassi. C'est BYD, qu'est-ce que vous répondez au chef de l'État? Votre concurrence est déloyale.
14: Je dis que ce n'est pas BYD, en fait. BYD est une entreprise privée, il faut le savoir, hein, des capitaux privés. Et comme le dit souvent notre vice-présidente, elle n'a pas bénéficié de subventions directes de l'État, parce que derrière ce terme déloyal, je pense qu'il y a cette notion-là et de dumping. Les seules subventions dont a bénéficié BYD, c'est les subventions qui sont données par l'État chinois pour les consommateurs chinois, comme nous le faisons en France avec le leasing social ou le bonus écologique.
0: Dans les mêmes proportions ?
14: Ça mérite, je ne sais pas si c'est les mêmes proportions, d'accord, mais en tout cas, ça mérite d'être précisé. Nous sommes une entreprise privée. C'est un self-made man, hein, monsieur Wang, qui a créé cette entreprise. Nous sommes cotés à la bourse de Hong Kong. Et donc ça, c'est vraiment important à savoir. Notre visée, elle est de s'installer durablement en Europe. Alors, on commence par l'usine hongroise. Ça y est, les premiers véhicules vont sortir fin d'année. Et ce n'est pas la seule. Effectivement, notre vice-présidente Célali l'a dit. Il y aura peut-être deux. Une troisième.
0: En France,
14: je peux vous dire qu'en France, on fait un lobbying BYD France pour que cette usine s'installe en France.
0: Eh bien, justement, cette annonce ou pré-annonce, en tout cas, d'installation d'autres usines BYD en Europe, elle suscite des réactions. Nous avons interrogé ce matin Antoine Doutriot. C'est le directeur général de Plastivaloir. C'est un groupe qui est spécialisé dans les pièces plastiques pour l'automobile. Son siège social est à Langers, en Indre-et-Loire. Plus de 5000 salariés. Question posée, est-ce que vous équipez des véhicules chinois avec vos pièces ?
3: On n'est pas présent en Chine pour un certain nombre de raisons et donc aujourd'hui on les connaît pas encore très bien, mais c'est clairement pour nous une volonté que de travailler avec les fournisseurs chinois qui vont s'installer en Europe, parce que on voit qu'ils sont en train de capter des parts de marché très significatives et on ne peut pas ne pas être présent chez eux. Le vrai sujet et le gros risque, c'est que ces constructeurs viennent en Europe et continuent à travailler avec leurs fournisseurs chinois, parce que ça affligerait l'ensemble de l'industrie et des acteurs de l'automobile, et en particulier les équipementiers. D'où le travail qui est fait en ce moment au niveau européen pour avoir un Industrial Acceleration Act qui limiterait la possibilité pour ces constructeurs de venir avec leurs fournisseurs le chinois. BYD est certainement le constructeur chinois le plus avancé dans ses projets d'extension et d'installation en Europe. Donc certainement la question que j'aurais à lui poser, c'est quelle est son intention réelle de travailler avec des fournisseurs locaux. C'est absolument essentiel pour préserver le tissu industriel en Europe et en France.
0: Dorothée Bonassi, votre réponse à Antoine Doutriot, directeur général de Plastivaloir.
14: Mais Stellali est extrêmement claire sur le sujet. Dans l'implantation long terme qu'on veut mener en Europe, il y a effectivement ce sujet de faire appel à des fournisseurs locaux, européens. Elle a même cité un chiffre, hein, sur l'usine en Hongrie. On est en contact avec 250 fournisseurs de rang 2 et rang 3. Donc c'est vraiment...
0: Mais dans quelle proportion de votre véhicule ? 50% des pièces, 70% des pièces, 90%, 10%.
14: Il faudra lui poser...
0: C'est pas du tout la même chose.
14: Il faudra lui poser la question, mais en tout cas, il y a vraiment cette volonté de créer un écosystème européen en Europe pour l'Europe, comme le dit, à long terme, pour vraiment que les Européens, même les Français, puissent dire un jour, BYD, c'est français.
0: Sur les annonces faites par le commissaire européen au commerce en fin de semaine dernière, qui nous dit, la Chine a accepté de contenir ses exportations de véhicules hybrides. Ça veut dire que vous allez vous limiter dans vos exportations vers la France ?
14: Alors, j'ai vu ça. On n'a pas encore les termes exacts et les détails, en fait, de ce qui a été annoncé. Donc, on attend ça. Néanmoins, comme je l'ai dit, nous sommes en Europe pour longtemps et nous sommes en train de construire une stratégie long terme. Avec cette usine hongroise, on est extrêmement content. Quand est-ce que ça a été décidé, ça ? Elle a été décidée avant que les surtaxes à l'importation se mettent en place en Europe. Donc, ça ne vient pas d'hier. C'est vraiment une stratégie et qui est en train de se dérouler. Et on est très content de recevoir les premières voitures qui vont sortir de Hongrie, là, en fin d'année, la Dolphin First en l'occurrence. Première voiture électrique sortie d'usine européenne.
0: Merci Dorothée Bonassi d'avoir été avec nous aujourd'hui et d'avoir répondu en direct aux questions des auditeurs de France Inter, directrice générale du constructeur automobile chinois BYD, 13h50 sur Inter.
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0: C'est la France, le jeudi 13h50, la France à table avec Marilus Ribaud du journal Sud-Ouest. Marilus, le concours du meilleur ouvrier de France vient de couronner 13 chefs, c'était à Lille.
10: Oui, des chefs qui peuvent désormais se comparer à ces stars qui ont fait l'histoire, comme Paul Bocuse ou Joël Robuchon. 13 chefs, c'est tout de même beaucoup pour ce concours culinaire, le plus prestigieux du pays, créé en 1924 et qui ne se déroule que tous les 3 ou 4 ans. Est-ce à dire que le niveau s'élève dans la haute gastronomie ? Possible, mais ne perdons pas de vue qu'actuellement, tout est bon pour redorer le blason de la cuisine française. D'abord parce qu'elle n'a plus le monopole de l'excellence. L'Espagne, le Danemark ou encore le Pérou sont devenus de redoutables concurrents. Ensuite, parce que les grands restaurants souffrent autant que les petits, criblés de dettes en raison de l'augmentation des charges et victimes d'une certaine désaffection des clients pour la restauration traditionnelle. 25 établissements ferment chaque jour. C'est 7% de plus que l'an dernier. Dans ce contexte, le concours du MOF délivre une actualité plus souriante, celle d'une France éternellement gastronome.
0: Et ses lauréats sont de sacrés champions.
10: Oui, les 5 épreuves que vous venez de vivre, quoi qu'il arrive, resteront le souvenir le plus inoubliable de votre vie professionnelle. Cette phrase du chef multi-étoilé et président du concours, Alain Ducasse, au moment de la proclamation des résultats, en dit long sur son intensité. Dans le silence et le stress, les 42 finalistes rassemblés au lycée hôtelier de Lille ont préparé 3 plats. Alors au menu, Jérôme, du rouget barbé au raisin blanc avec une compotée de tomates orange anis, des coffres de canards rôtis saignants, sauce cassis et leurs 6 cuisses cuisinées à la bière et aux endives, et enfin des poires farcies d'une mousse de fromage frais de brebis et roquefort avec une sauce au porto et un sorbet avec de la peau des poires. Oui, ça donne faim, certes. Mais la quête du MOF est surtout un marathon de technicité contre le temps et la panique. Un concurrent d'une précédente édition m'a un jour confié que la pression avait été si forte qu'il en avait oublié de vider son poisson.
0: Oui, tout de suite c'est moins bon quand on déguste ensuite. Ça n'a pas été le cas pour l'un des lauréats, c'est David Charrier.
10: Oui, il est l'un des lauréats et le chef étoilé des Belles Perdrix à Saint-Émilion en Gironde. Ça a germé en moi il y a une dizaine d'années, nous dit-il, en avril pour les demi-finales. J'ai répété et répété des techniques et des recettes l'après-midi et le soir. J'ai reçu des intitulés du menu de la finale 12 jours avant l'épreuve. Et là encore, je me suis entraînée sans arrêt. Le jour J, eh bien, j'étais heureux d'être là. Et quand j'ai entendu mon nom, j'ai pensé à mon équipe et à tous les chefs qui m'ont accompagné, ces chefs qui avaient échoué au concours et à qui je dois beaucoup.
0: Et un meilleur ouvrier de France, comme David Charrier, aurait-il une petite recette pour nous, mais à notre portée, évidemment.
10: Oui, voici de simples maquereaux, poisson qu'il trouve délicieux cru, alors qu'il n'en raffole pas lorsqu'ils sont cuits. Pour 4, prenez-en 2 très frais en demandant au poissonnier de lever les filets. Déposez-les côté chair dans du vinaigre de cidre à hauteur d'un millimètre dans une assiette. Quelques minutes suffisent et hop, comme par magie, la peau se détache toute seule et il est aisé de se débarrasser des arêtes. Ajoutez un filet d'huile d'olive, du sel, du poivre, un zeste de citron, un autre d'orange et le tour est joué. Dégustez sur une tartine de pain toasté avec du guacamole. Bon, pas sûr Jérôme que vous obtiendrez le col bleu blanc rouge.
0: Ah ben je vous remercie.
10: Mais c'est certain, oui, vous allez vous régaler.
0: Et on rappelle qu'il faut vider les maquereaux, évidemment, avant de les cuisiner. Hein. C'est un préalable. Merci Marie-Luce Ribot. Chaque jeudi dans ce 13-14 de C'est la France. Ah, c'est une chanson. Céline Kallmann avec vous aujourd'hui. Un musicien.
4: Jacques Schwartzbart, saxophoniste, il est l'un des représentants du jazz créole. Son dernier album s'appelle Résistance. Son père n'est autre qu'André Schwartzbart, auteur du Dernier des Justes, prix Goncourt en 1959. Jacques a choisi une chanson qui rend hommage à sa mère, antillaise, Simone, avec Black Magic Woman par Santana.
6: C'était la cassette qui se déclenchait automatiquement dans la voiture de ma mère lorsqu'elle nous emmenait à l'école, lorsqu'on était en Suisse, à Lausanne, avec notre famille, donc mon père et mon frère. Et donc, je connais chaque seconde de cet enregistrement, de ce morceau. Je ne sais pas si la cassette était bloquée dans le lecteur, mais chaque fois qu'elle enclenchait la voiture, ben c'est ça qu'on entendait en fait.
4: Votre maman, c'est votre Black Magic Woman ?
6: Ah, complètement. C'est pas la seule que j'ai eue dans ma vie, mais c'est la première et ce sera la dernière. Got a Black Magic Woman. Got a Black Magic Woman. J'étais un enfant qui ne, n'était pas en fait connecté au langage humain, puisque j'avais un autisme qui m'a empêché quelque part de m'exprimer pendant longtemps en tant qu'enfant.
4: Jusqu'à quel âge ?
6: Jusqu'à 3 ans et demi.
4: Vous ne parliez pas ?
6: J'avais décidé de ne pas parler en fait, parce que lorsque j'ai commencé à parler, j'ai parlé comme un homme.
4: Comment vous vous exprimiez jusqu'à 3 ans et demi ?
6: En fait, tout ce qui m'intéressait de mon contact humain, c'était la musique. Je chantais tout ce que j'entendais, de Prokofiev à Charlie Mingus, au chant vaudou, au begin créole que passait ma mère. Et c'est comme ça que très tôt dans ma vie, en fait, j'ai accumulé une sorte d'encyclopédie de la musique, en fait.
4: D'accord, donc à l'intérieur de votre cerveau, il n'y avait que des partitions, en tout cas que des notes.
6: Que des notes, oui, tout à fait. Et encore aujourd'hui, en fait, je pense beaucoup plus en termes musicaux qu'en termes verbaux.
0: Alors, ce titre date de 1968. Il est composé par le guitariste britannique Peter Green.
4: Et il sera repris 2 ans plus tard par Santana.
6: Il se trouve en fait que c'est dans ce morceau qu'il y a beaucoup des éléments fondateurs de la musique que j'ai créée par la suite. Il y a des rythmes caribéens, il y a le blues, il y a l'improvisation, il y a une espèce de lyrisme aussi dans cette improvisation qui ressemble en fait à travers le son très humanisé de la guitare de Santana, qui ressemble plus à une voix en fait qu'à une guitare. Et c'est la caractéristique du saxophone de ressembler plus à une voix qu'à un instrument aussi. Il a été mesuré scientifiquement que le saxophone est l'instrument qui mobilise le plus de parties différentes du cerveau, donc en fait qui implique la personne tout entière.
4: Vos parents, par leurs œuvres, ont évidemment...

0: pour aujourd'hui, en fait, embrasser au moins 4 ou 5 identités différentes, tant de, sur le plan humain que sur le plan musical.
1: Black Magic Woman, Santana, c'était donc le choix de Jacques Schwartzbart.
2: Que vous pouvez applaudir dès ce soir et jusqu'à samedi au Sunset. C'est à Paris. Allez-y, c'est dans le cadre du festival Jazz sur scène.
1: Merci Céline Kallmann. À demain. Bonjour Mathieu Vidard.
3: Bonjour Jérôme Cadet.
1: Votre invité aujourd'hui,
3: Catherine Meurice, dessinatrice de bande dessinée, pour parler de Walden.
1: On vous écoute, à tout de suite.
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1: 14h sur Inter. 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
9: Le gouvernement ressort le carnet de chèques pour les agriculteurs après un été trop chaud et trop sec. Surtout, le Premier ministre Sébastien Lecornu annonce une enveloppe entre 500 et 700 millions d'euros. Un plan de relance agricole au moment où les trésoreries sont à la peine sur les exploitations pour acheter du fourrage pour les bêtes notamment ou pour payer les carburants des machines agricoles. Le montant final des aides dépendra des concertations avec les acteurs et des discussions parlementaires au moment où le budget de l'État est débattu en ce moment à l'Assemblée nationale. L'exécutif déjà aux prises avec la colère lycéenne fait des gestes pour éviter une convergence des luttes. Ce samedi notamment, les jeunes vont rejoindre l'appel lancé par les Gilets jaunes. 250 actions sont envisagées et une soixantaine de manifestations sont en cours de structuration, nous indique le ministère de l'Intérieur. Des débordements sont anticipés dans les cortèges, notamment parisiens et dans les grandes villes, fait-on savoir également au ministère. Sébastien Lecornu à l'instant dénonce la transformation du mouvement lycéen en un mouvement de violences urbaines. Et voilà une décision de justice qui fait écho aux revendications des lycéens sur le remplacement de leurs professeurs absents. Le tribunal administratif de Lyon condamne le rectorat à remplacer un professeur de collège absent depuis un mois. Il avait été saisi par des parents d'élèves de 3e d'un collège en banlieue de Lyon, à Saint-Priest. La rectrice d'académie a 5 jours pour remplacer l'enseignant. Dans son ordonnance, le magistrat considère que la condition d'urgence est rempli. Le collectif On veut des profs salue dans son communiqué un revirement de jurisprudence du tribunal administratif de Lyon. Une décision inédite influencée par le mouvement lycéen. Lui a été traité de stagiaire par une concurrente à la primaire social-démocrate. Raphaël Glucksmann veut mieux traiter les stagiaires. Le candidat de la gauche social-démocrate à la présidentielle promet aujourd'hui d'augmenter à 1000 euros la rémunération des stagiaires dès le 1er juin s'il arrive à l'Élysée. La rémunération actuelle pour un stage de plus de 2 mois est d'un peu moins de 700 euros mensuels. Votre taxe foncière vous donne des sueurs froides. L'Union nationale des propriétaires immobiliers a fait les comptes en 20 ans depuis 2005. L'impôt payé par les propriétaires a presque doublé sous l'effet en grande partie de la hausse des bases d'imposition. Elles sont indexées sur l'inflation. Parmi les 50 villes les plus peuplées, Paris a connu la hausse la plus importante de taxe foncière, plus 261%. Mais elle reste quand même l'une des grandes villes ayant l'un des taux les moins élevés en France. Et puis les deux derniers pandas chinois vont bientôt quitter la France. Ils sont nés en 2021 aux eaux de Beauval. On apprend aujourd'hui qu'ils partiront en Chine le 17 décembre. Un départ anticipé depuis de longs mois. Ça veut dire que pendant quelques courtes semaines, il n'y aura plus de pandas sur le sol français. Une première depuis 2012, avant l'arrivée tout début 2027 d'un nouveau couple pour une durée de 10 ans. Les pandas sont un outil diplomatique de la Chine, une marque de bonne entente.
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4: France Inter, il est 14h04, c'est la Terre au carré. Bonjour Mathieu Vidard.
5: Bonjour Amélie Perrier, et revenez tout à l'heure à 15h.
4: C'est promis, à tout à l'heure.
5: À tout à l'heure.

0: Aujourd'hui, au bord du lac Welden, avec Henri David Soro, raconté par
1: Catherine Meurice, autrice de bande dessinée.
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1: La vie de notre village stagnerait en l'absence des forêts et des prairies inexplorées qui l'entourent. Nous avons besoin du fortifiant de la nature sauvage, de patauger parfois dans des marais où se cachent le butor et le râle, d'entendre le cri guttural de la bécassine, de respirer l'odeur de la lèche murmurante là où seuls bâtissent leur nid les oiseaux les plus sauvages et les plus solitaires, où le vison rampe au ras du sol. En même temps que nous aspirons à explorer et à connaître toutes choses, nous exigeons que toutes choses demeurent mystérieuses et inexplorables, que la terre et la mer soient infiniment sauvages, inconnues et non sondées par nous, parce que insondables. Nous ne pouvons jamais avoir assez de nature. Il faut que nous soyons revigorés par le spectacle de son inépuisable vigueur, de ses vastes traits de colosse, la côte de l'océan et de ses épaves, les étendues sauvages et leurs arbres vivants ou putrescents, le nuage d'orage, la pluie qui dure 3 semaines et provoque des crues brutales. Nous avons besoin de voir nos propres limites dépassées et des animaux paître librement, là où nous ne nous aventurons jamais.
0: Bonjour Catherine Meurice.
1: Bonjour Mathieu.
0: Merci de nous avoir lu un extrait de Welden d'Henri David Soro, 1854, le fortifiant de la nature sauvage, vous qui publiez donc chez Dargo cette bande dessinée Le clan de Welden. Pour ceux qui ne connaîtraient pas Henri David Soro, qui était-il et qu'est-il allé faire donc en 1845 au bord de cet étang de Welden?
1: Qui est-il? Un chic type, assurément. C'est un homme du 19e siècle qui a des pensées très actuelles. C'est ça qui le rend absolument passionnant. Il a eu l'idée d'aller dans les bois dans sa petite cabane à 28 ans. Ouais. C'est quand même assez jeune. Et donc il est né à Concord, une petite ville pas très loin de Boston, dans le Massachusetts. Et lassé, déçu par la société industrielle florissante, esclavagiste, etc., il a décidé de faire un pas de côté, d'aller construire sa cabane dans les bois, au bord du lac Walden. Donc à 2 kilomètres de chez papa et maman, quand
0: même.
1: On en reviendra peut-être. Non pas pour faire une expérience d'ermite ou de survivaliste ou de romantique, pas du tout, mais pour faire une expérience de vie à l'essentiel, sous le signe de la simplicité, pour être vraiment au contact du sauvage, pour se retrouver soi et ensuite revenir. C'est vraiment une expérience provisoire, pas du tout d'enracinement. Revient ensuite dans la société pour être meilleur.
0: Avec des allers-retours, hein.
1: Bien sûr.
0: Il n'est pas resté 2 ans isolé, hein. Il est retourné chez papa-maman, justement.
1: Il est retourné chez papa-maman, il avait la visite dans les bois, il faisait des conférences, il recevait des amis, c'était une solitude choisie, il arrivait à rompre cette solitude quand il le voulait.
0: Lève-toi avant l'aube, libre de tout souci et cherche l'aventure, qu'à midi, on te trouve près d'autres rivières et lorsque la nuit te rattrapera, sois partout chez toi. Vous ouvrez cette bande dessinée avec ces quelques mots qui sont hyper inspirant en réalité.
1: C'est de lui, mais oui, ces phrases sont magnifiques. Il a vraiment une plume. Ouais. Donc j'avais envie qu'on entende ces mots-là, que ça sonne en nous, que ça résonne et qu'en effet ça nous inspire peut-être. Ouais. Ce sont les mots de Soro. Et puis ça accompagne des grandes peintures qui ouvrent la bande dessinée.
0: C'est ça, vos peintures.
1: Voilà,
0: absolument.
1: Mes peintures.
0: Et qui tranchent avec aussi ces dessins de bande dessinée.
1: Oui, c'est ça.
0: Il y a vraiment ces fresques.
1: Je voulais qu'on entre dans la bande dessinée, qu'on entre dans les livres, qu'on soit en immersion comme ça dans la nature, donc on sent vraiment le soleil se lever, on part au niveau d'une fougère dans les sous-bois, et puis le jour se lève et la bande dessinée commence. Moi, j'aime pas la hiérarchie.
0: Ouais.
1: Donc j'aime bien que la bande dessinée se mêle à la peinture, à la littérature, etc., que tout se mélange. Ouais.
0: Est-ce que vous-même, Catherine Meurice, vous vous êtes souvent levée avant l'aube?
1: Oui. Ça m'est arrivé, bien sûr, oui, et c'est extraordinaire. Oui, en montagne notamment, pour partir marcher avant les grandes chaleurs, et de voir le soleil se lever, que ce soit en montagne ou ailleurs, c'est toujours un émerveillement.
0: Et Henri David Soro, alors, vous l'avez croisé comment ?
1: Je l'ai lu, j'ai lu son œuvre la plus connue, Walden, il y a longtemps, il y a 20 ans. C'est un peu un mythe littéraire. J'en ai un souvenir de lecture. Enfin, c'est un livre assez aride quand même, assez technique. Il l'a écrit 10 ans après avoir...
0: Ah, vous trouvez ?
1: Ah oui, pas vous.
0: Walden.
1: Oui.
3: Ah
1: oui. Mais oui, il compte quand même ses haricots, il mesure sa... Enfin, bon, non, mais c'est absolument passionnant, mais c'est assez... Comment dire, il l'a écrit 10 ans après avoir fait son expérience dans les bois. Quand il était dans les bois, en revanche, il a tenu un journal, et je me suis plus abuée sur son journal pour faire la bande dessinée, parce que dans son journal, il y a un poème de sa composition, une citation, une remarque sur les fameux haricots, etc. Donc on est vraiment plus près de lui, et ça, ça m'a plus servi pour écrire un scénario. Mais... Donc j'ai lu Walden il y a longtemps et ça m'a plutôt ouvert la voie vers la fiction, le nature writing, c'est-à-dire Jim Harrison, Doug Peacock, Edouard Abbey, un clin d'œil d'Edouard Abbey dans ma BD.
0: Et le gang de la clé à molette.
1: Voilà, exactement, les éco-saboteurs hilarants. Et Sorrow, j'y suis revenue plus tard, après la pandémie ou pendant la pandémie de Covid, quand tout le monde était... En suspens,
0: confiné,
1: terrifié. Je finissais une bande dessinée qui parlait déjà de nature, celle du Japon, La jeune femme et la mer. Et dans cette période-là, très, très dure, très, très, enfin, terrible même, il y avait aussi des aspects étonnamment agréables, c'est-à-dire que le silence revenait. On entendait, j'ai entendu une chouette hulotte chanter à Paris quand même, je n'avais jamais entendu ça la nuit. Les renardeaux naissaient au Père-Lachaise, etc. Et puis, dans la presse ou dans les librairies, les philosophes du vivant étaient beaucoup plus présents et audibles. C'est là que j'ai découvert Morisot, Vinciane Després, etc.
0: Ah oui, donc ça a été une période très fructueuse pour vous finalement.
1: Oui, vraiment.
0: Ce confinement qui vous a mené aussi vers des expériences, pas de confinement là, mais en tout cas plus de solitude.
1: Oui, plus de solitude. Alors j'avais la chance de pouvoir aller à mon atelier à vélo, donc je j'avais pas de, on m'a jamais arrêté à Paris. Mais oui, c'est-à-dire que toutes ces lectures, tout ça venait se retrouver, enfin, ou rencontrer les intuitions que j'ai eues enfant ou les pratiques que j'ai eues enfant, parce que j'ai grandi à la campagne et j'ai pour moi, la nature, c'est familier. Enfin, la campagne, c'est familier. Pour moi, c'est normal de respecter un arbre, etc. Pour moi, c'est normal de ne pas chercher forcément à voir un animal sauvage. Rien que de l'entendre, c'est merveilleux. Donc, je retrouvais ça, en fait, dans la littérature ou la philosophie actuelle. Ça devenait même politique. Et donc, je me suis dit qu'il y avait sans doute quelque chose à faire, sachant que quand on écrit une bande dessinée, on va puiser, bien sûr, en soi, pour que ça aille un petit peu de sens ou de.
0: Ouais.
1: Que, voilà, ça ressemble à quelque chose.
0: Ces expériences du retrait, comme là, par exemple, Henri David Thoreau avec Walden, et encore un retrait relatif, hein, parce qu'on l'a dit, il y a des allers-retours quand même avec la ville de Concorde où il habitait, mais est-ce que vous, ça vous a tenté ou est-ce que ça peut encore vous tenter aujourd'hui d'expérimenter une retraite ?
1: Alors je le fais à mon niveau, pas très longtemps, mais parce que bon, il y a plusieurs choses à dire sur cette retraite. Bon, en ce qui me concerne, pour écrire des scénarios de bande dessinée, je loue. Je ne suis pas propriétaire malheureusement de maison de campagne, alors je loue des petites maisons à droite à gauche. Je choisis consciencieusement l'environnement, pas de voisins, d'autoroute, etc. Le moins de voisins possible, du bocage, des forêts, des rivières pour pouvoir marcher parce que les idées me viennent en marchant. Donc j'ai fait ça pour écrire Le Clan de Walden, je suis partie dans le Morvan, je suis partie en Corrèze, je suis partie sur le plateau de Mille Vaches.
0: Pendant des périodes relativement longues
1: Oui,
0: ou pas
1: non, une semaine, parce qu'au bout d'un moment j'ai très envie de dessiner, de travailler, donc je dois revenir à Paris, en ville, la ville qui est
0: Vous pouvez pas dessiner dans ces conditions-là.
1: Je fais des croquis, je remplis des carnets de croquis, mais tout ce qui... je peux écrire, mais après tout ce qui va vraiment se mettre en branle pour s'approcher de la bande dessinée telle qu'elle, c'est-à-dire vraiment dessiner sur des planches, j'ai besoin de mon atelier, de ma table, de mon matériel, etc. Mais donc, pour en revenir à cette retraite, voilà, ce sont des courtes retraites. Là encore, c'est une solitude choisie, mais Thoreau, dans Walden, dit en gros, trouvez votre propre Walden. Il ne conseille pas forcément d'aller s'en cabaner. Et sa démarche à lui était une démarche individualiste aussi. Hein. Il avait pour idée de retrouver la confiance en soi pour ensuite ressortir. Je crois qu'aujourd'hui, c'est difficile de s'isoler complètement. La tentation serait plutôt trop grande. D'une part, c'est difficile de trouver un endroit calme, même en forêt pour construire sa cabane.
0: Alors, même en forêt, et même pour Walden, et même pour Thoreau dans cette BD.
1: Exactement. Hein. Et d'autre part, je pense qu'on a besoin de collectif. C'est aussi le sens de ma bande dessinée.
0: Ouais,
1: c'est-à-dire que l'expérience individuelle ne suffit pas. Il faut aussi être ensemble pour défendre le vivant.
0: Donc il est loin d'être dans la solitude, puisque tout un tas d'animaux l'entourent dans ce clan Walden.
1: Exactement.
0: Et c'est ce que vous avez voulu montrer, puisqu'il y a toute une bande de pionniers aussi de la pensée écologique.
1: Ah,
0: non
1: oui.
0: seulement les animaux, mais de grandes figures. Anachronique parfois pour certaines,
1: oui.
0: comme Rachel Carson.
1: Comme Rachel Carson,
0: qu'on retrouve
1: alors
0: là.
1: Exactement, j'invente un personnage d'amoureuse de d'Henri David Sao Soro. Carson, c'est son prénom, Carson, mais bien sûr, c'est un gros clin d'œil à Rachel Carson. Soro était resté célibataire, on lui a connu, je crois qu'il a un peu fricoté avec la femme d'Emerson, quand Emerson était en voyage en Europe.
0: On a même parlé d'homosexualité, d'ailleurs, pour lui aussi.
1: Oui, il y a cette hypothèse-là, en fait, on ne sait pas, et moi, je lui ai inventé une amoureuse, qui est assez explosive, qui est une sorte de Miss Dynamite. Et bien sûr, son prénom fait référence à Rachel Carson, qui est une femme dont vous avez sans doute beaucoup parlé dans vos émissions. Biologiste marine passionnante qui s'est battue contre les pesticides et qui a obtenu l'interdiction dans les années 60 en Amérique.
0: Avec son grand livre, Le Printemps Silencieux. Ouais. On va écouter sa voix justement à Rachel Carson. C'est une archive justement de 1963.
3: To these people, apparently the balance of nature was something that was repealed as soon as man came on the scene. Well, you might just as well assume that you could repeal the law of gravity. The balance of nature is built of a series of interrelationships between living things and between living things and their environment. You can't just step in with some brute force and change one thing without changing a good many others.
0: Voilà, Rachel Carson. Alors, c'était pas la bonne version parce qu'on avait la version traduite en français, évidemment. Et comme on me parlait en même temps, j'ai pas pu l'écouter tout à fait exactement. Donc, je ne pourrais pas vous la traduire. Mais on va la retrouver tout à l'heure pour que vous puissiez l'entendre. C'était bien d'entendre sa voix à Rachel Carson.
1: Oui, elle est rare, sa voix, en plus.
0: En 1963, archive qu'on entendra tout à l'heure. Dans un instant, on parlera de la bataille des mots aussi, Catherine Meurice, autour de ce clan Walden et de la place de l'humour dans la lutte écolo parce que c'est très important. C'est ce qui nous permet aussi beaucoup de tenir en ce moment. Et puis, vous répondrez aux messages et aux questions des auditrices et des auditeurs qui arrivent sur franceinter.fr.

0: Saïm avec Courtney Barnett.
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2: Souvent, il me fallait coucher dehors sans couverture, mais aussi sans souper ni déjeuner. Pourtant, je n'avais d'ordinaire guère de difficulté à trouver une miche de pain dans les clairières largement espacées les unes des autres où étaient installés les fermiers. Muni d'un de ces gros pains de la forêt, j'étais capable de vagabonder durant des kilomètres au sein de la nature sauvage, libre comme le vent dans les bois radieux.
0: Extrait d'un été dans la Sierra de John Muir en 1911. Catherine Meurice, vous qui êtes notre invitée avec cette bande dessinée, Le Clan Weldon chez Dargo. John Muir figure au casting, justement, hein, dans tous ces noms qu'on retrouve.
3: Oui, exactement. Ouais. J'en fais une sorte de hipster écolo. Il est plus jeune que Sorrow.
0: Ouais.
3: Et il vient, il veut rencontrer Emerson. Emerson est aussi un personnage, bien sûr. Lui, c'est le maître
0: c'est
3: à penser.
0: Hein,
3: c'est l'aîné.
0: En fait, ouais.
3: Voilà, le philosophe, pardon, transcendantaliste qui inspire beaucoup Sorrow. Et tout ce petit monde se rejoint à Concord, la petite ville qui est juste à côté de Walden. Et en effet, John Muir veut faire un stage de sylvothérapie avec Emerson.
0: C'est ça.
3: Bon, c'est l'occasion de dessiner avec... tendresse,
0: ouais.
3: Les gens qui se frottent aux arbres.
0: Pour cette fable écologique drôle et résistante, parce qu'il y a quand même ça, avec ce monde des animaux aussi qui entoure Henry David Thoreau au bord du lac Weldon, donc ils ont un rôle aussi très très fort, ces animaux.
3: Bien sûr, Thoreau disait dans Weldon qu'il n'y avait rien de mieux que d'apprendre en direct au contact de la nature, donc là je représente la nature, c'est-à-dire les animaux qui enseignent certaines choses à Thoreau, et puis je voulais aussi, enfin, disons que en repensant à cette idée de Thoreau qui arrive sur un territoire comme ça au bord des temps de Walden pour construire sa cabane, je me suis dit bon, c'est bien, mais est-ce qu'il a pensé à qui habitait déjà sur
0: Exactement.
3: Ce terrain? Les fourmis, les vers de terre sous ses pieds, les oiseaux,
0: les
3: écureuils. Donc en fait, voilà, les premières pages de l'album, c'est ça, c'est les écureuils, le loup, etc., qui le reçoivent.
0: Qui voit arriver
3: un énergumène et qui dit, mais qu'est-ce que vous venez faire ici? Quel est votre projet? Et Thoreau dit, bah, voilà, je veux vivre sous le signe de la simplicité, etc., voilà ce que je vais faire, une cabane. Et donc les animaux commencent à le guider en disant, bon là, ce serait bien que tu plantes tes haricots comme ci, comme ça. Bien
0: c'est
3: sûr,
0: ça.
3: Et rien de mieux, c'est un super professeur, la nature.
0: C'est ça. Il y a quelques humains aussi qui croisent la route. Évidemment, puisque les mondes s'interpénètrent quand même.
3: Exactement, oui, les animaux parlent, mais ils ne sont visibles que de certains personnages. Non, il y a un personnage de chasseur, un chasseur de végétaux.
0: Sauf qu'il ne peut plus chasser les animaux, c'est ça.
3: Donc, alors, il ne peut plus chasser les animaux, il ne peut plus chasser les autochtones, les Indiens, on disait les Indiens à l'époque de Thoreau. Donc, il bute les pissenlits. Voilà, son truc, c'est qu'il va tirer le bouton d'or.
0: Les choux aussi.
3: Les choux, ouais. Alors il fait attention quand il y a des boutons d'or en bouton, c'est un peu comme s'il voyait une biche enceinte. Là, il peut pas la tirer, mais il est obligé même de planter lui-même ses salades parce que c'est vraiment une vision aux chasseurs qui vont élever des faisans et les relâcher dans la nature pour aller tirer dessus alors que les faisans
0: mais
3: sont
0: camarades
3: pas
0: de Thoreau aussi parce que c'est des gens qui habitent
3: habitent la même ville et
0: avec leur façon de voir la nature très différente.
3: Exactement, ce chasseur a l'intention de planter du maïs qui est une plante qui demande beaucoup trop d'eau, donc Thoreau est un peu désarçonné. Et ce chasseur a l'intention d'étendre et puis de pourquoi pas de puiser dans l'eau de Walden pour arroser ses maïs. Donc l'étang de Walden pourrait devenir une sorte de bassine.
0: C'est ça.
3: Petit clin d'œil.
0: On revient, gros clin d'œil au monde moderne.
3: Oui,
0: parce qu'il y a sans arrêt des allers-retours, évidemment, avec les préoccupations écologiques modernes. Il y a un mot que vous n'aimez pas beaucoup, je crois que c'est celui d'environnement, Catherine Meurice.
3: Je le préfère à écoterrorisme.
0: Dans la hiérarchie, effectivement, on peut trouver pire, ça c'est clair.
3: Oui, environnement, c'est-à-dire qu'on dit souvent environnement pour effacer le mot écologie. Or, l'environnement, c'est ce qui nous entoure et nous sommes pourtant concernés par ce qui nous entoure. Nous faisons partie de ce qui nous entoure, en quelque sorte. Nous sommes la nature, pour reprendre des slogans de militants écolos, nous sommes la nature qui se défend. Donc l'environnement, je trouve que c'est un terme un peu passe-partout, qui ramollit un petit peu la notion d'écologie et qui nous éloigne en fait de ce que signifie vraiment l'écologie, terme mal aimé, mais qui est pourtant d'une richesse, qui concerne notre bien-être, en quelque sorte, tout simplement, d'être humain ou de non-humain.
0: Les soulèvements de la Terre, puisque vous faites allusion à eux, finalement... vous les admirez, il y a quelque chose qui vous touche dans leur mouvement ?
3: Oui, il y a quelque chose qui me touche. D'abord, ils n'ont pas de leader politique, ils ont des porte-paroles. Donc ils ont réussi jusqu'ici à s'extraire, à se distinguer du monde politique, à ne pas être récupérés. C'est un mouvement qui réunit d'autres, plein d'associations. Sinon Merci, dont le porte-parole est Julien Le Guay, entre parenthèses, qui a un bracelet électronique en ce moment, pour avoir organisé une manifestation. Ça, c'est quand même ahurissant. Et c'est un mouvement qui regroupe toutes sortes de personnes, des jeunes, des vieux, des Français, des Allemands, etc. C'est un mouvement très joyeux, je crois qu'il faut rappeler. J'espère que je le rappelle aussi dans ma bande dessinée, que les luttes environnementales ont une longue histoire et que c'est une histoire joyeuse, que le programme est plutôt pacifique.
0: On y reviendra, joyeux, hein, ouais. Sur cette notion de joie et d'humour.
3: Exactement, et bien sûr, les soulèvements. Alors, j'ai pas pu faire la manif en 2023, je n'étais pas libre, mais mes parents,
0: de
3: 78 et 79 ans, l'ont faite. Et ça a été, je crois, le plus beau moment de leur vie.
0: C'est vrai ?
3: Ah oui, vraiment, ils en parlent encore avec des étoiles dans les yeux et complètement hilares. Parce que là,
0: c'est votre région en plus. Hein.
3: C'est ma région, c'est moi j'ai grandi, hein. Voilà, j'ai grandi à 10-15 km de Sainte-Soline. Donc pour moi, Sainte-Soline, avant les bassines, c'était la petite brocante sur la place du village où on trouvait des merveilles et des horreurs. Oui, c'est sûr que...
0: Vous dites qu'il faudrait leur donner la Légion d'honneur, voire les panthéoniser.
3: Ouais, la Légion d'honneur, c'est une blague parce que j'aime pas trop cette médaille, ça sonne trop militaire.
0: Ouais.
3: Mais non, les panthéoniser, avec un panthéon végétalisé.
0: Ouais. Voilà, c'est très minéral, hein, le panthéon.
3: C'est très minéral, il faudrait mettre un petit peu de...
0: Un peu de lierre, peut-être.
3: De lierre, de gui, pas trop de géranium, mais un jasmin, une glycine, enfin, ce serait merveilleux. Mais...
0: Ah, des géraniums au balcon.
3: Mais oui, mais pourquoi pas.
0: Ça pourrait être magnifique.
3: Et laisser la nature faire.
0: Ouais.
3: Non, c'est vrai que je suis très, très enthousiasmée par les soulèvements de la Terre, et je suis en colère quand je vois quand on parle d'eux, souvent dans certains médias, on ne parle que de la violence. On pourrait faire un parallèle avec les mouvements lycéens en ce moment. Les gouvernements, les pouvoirs en place veulent nous diriger, nous focaliser sur la violence. Or, la violence n'est vraiment pas là. Elle est du côté de ceux qui pratiquent l'écocide, c'est-à-dire ceux qui créent des lois, le gouvernement actuel, contre le vivant. Enfin, là, on est dans une régression absolue qui est scandaleuse, scandaleuse.
0: Puisque vous parliez d'éco-terrorisme, pour le plaisir d'entendre à nouveau Gérald Darmanin en 2022.
3: Ah, GG.
4: Cette manifestation interdite a vu jusqu'à 4000 personnes se rendre sur ce site. Une grande partie de cette manifestation a été extrêmement violente, avec des modes opératoires qui relèvent, je n'ai pas peur de le dire, de l'éco-terrorisme que nous devons absolument combattre.
0: Catherine Meurice, Gérald Darmanin, donc en 2022, que vous appelez amicalement GG.
3: GG,
0: avec un terme éco-terrorisme quand même qui a fait beaucoup de mal, hein.
3: Ah oui, mais c'était fait pour ça. Le mot terrorisme fait peur, donc on a tout de suite envie de fuir quand on parle de ça. Donc quand on parle des bassines ou des militants écolos et qu'on les traite de terroristes, tout le monde a envie de les critiquer, de se barricader et de s'en protéger. Donc c'est extrêmement malhonnête, je trouve ça même dégueulasse. Alors moi je suis malheureusement bien placée pour savoir ce que c'est que le terrorisme, parce que mes copains de Charlie Hebdo sont morts dans l'attentat du 7 janvier. Moi-même j'ai échappé de peu à cette tuerie. Et
0: Donc cet amalgame, vous l'avez un peu en travers de la gorge.
3: Ah oui, hein. Oui, je surréagis probablement, mais il faut comme ça de temps en temps avoir des coups de colère. Mais oui, je trouve ça une fois de plus, les vrais éco-terroristes, ce sont ceux qui commettent des écocides. Vraiment, il faut pas retourner. Donc je déteste cette manipulation dans le linguistique et en effet, elle a fait beaucoup de mal, beaucoup de mal. Il faut dire que ce ne sont absolument pas des terroristes. Le programme des militants écolos, ça n'a jamais été de balancer une bombe dans une assemblée, ça n'a jamais été de tuer des civils, des innocents, etc. Ça n'a jamais été au programme. Or, quand on entend... C'est bien parce que parfois, les forces de l'ordre oublient de couper leurs caméras et leurs micros, ça c'est quand même génial, merci. Mais on a vu très récemment, 2 ans après la manif de Sainte-Soline, que les forces de l'ordre avaient des intentions plutôt féroce contre les militants. Il y avait même une envie de les assommer, de les massacrer. Donc Heureusement, il y a voilà, ce genre d'archives et pas mal de journalistes aussi qui mettent en avant ces éléments-là pour inverser, pour casser ces a priori qu'on a sur les militants écolos. Ouais.
0: Dans votre album Le Clan de Walden, des engins de chantier menacent l'étang. Hein. Il y a aussi toute une intrigue là-dessus. Donc, il faut absolument arrêter la machine destructrice.
3: Il faut arrêter la machine.
0: Il faut se mobiliser.
3: Exactement. Animaux, humains, il y a même un fantôme, le fantôme de Walden, qui est une jeune femme amérindienne. Ouais. Oui, tout le monde se mobilise contre les... Alors, ce ne sont pas des tractopelles. À l'époque, c'était des pelles à vapeur qui venaient excaver comme ça, qui étaient menées sur des rails.
0: Ouais.
3: Et toute ma petite troupe va trouver des moyens pour saboter.
0: C'est ça.
3: Pour éco-saboter.
0: C'est ça. Avec de la confiture parfois, c'est ça ?
3: Oui, on va. Oui, alors on dira pas le parfum de la confiture.
0: Non,
3: pour pas trop divulguer. Mais
0: il y a des méthodes totalement
3: artisanales,
0: quand même. Hein.
3: Oui. Étonnantes. La gros clin d'œil au gang de la Clamolette.
0: C'est
3: bien
0: ça
3: sûr.
0: Qui font leur effet quand
3: et
0: même.
3: Et c'est ça qui fait leur effet. En fait, avec un petit grain de sable, on peut enrayer la machine capitaliste.
0: Ouais. Donc ce gang s'organise et s'organise plutôt bien. Vous parlez de capitalisme, vos écureuils le sont plutôt capitalistes d'ailleurs.
3: Oui, bien sûr. Ça aurait
0: en quoi ils sont capitalistes d'ailleurs?
3: Parce qu'ils ont décidé de... Ils cueillent les haricots que Soro a plantés et ils vont revendre les haricots à Soro pour se faire du fric.
0: Ouais.
3: Donc ils sont du côté de la propriété, du capital.
0: Et du marché.
3: Et ce qui fait bouillir Soro, mais il a une tendresse quand même pour tous ces animaux-là, ouais. Donc il les laisse faire. Et l'idée, c'était de certainement pas dessiner des animaux vertueux. Les animaux, le sauvage, c'est beaucoup plus compliqué que ça. Hein. C'est pas des petits animaux mignons qui courent sur une petite musique jolie. Ça peut être dangereux, ça peut être pas agréable. Enfin bon, ce sont des animaux sauvages et c'est ça qui est magnifique. Et donc je voulais qu'ils aient des défauts et des qualités. Et c'est ce qui les rend comiques, bien sûr, parce que ma bande dessinée est comique, il me fait
0: rire. Et on rit beaucoup, ça c'est vrai. Il y a les disciples d'Emerson un peu évaporés, qui font penser presque à des adeptes du New Age, hein, aujourd'hui, un peu kitsch, mais qui participent aussi finalement au combat. Hein.
3: Mais bien sûr, Emerson, donc ce grand philosophe, se trimballe avec toute une cohorte de jeunes femmes dans des voiles comme ça, qui, des voiles un peu couleur chair.
0: Très Isadora Duncan.
3: Très, exactement.
0: Début 20e.
3: Un peu, lui, une sorte de gourou, il a ses disciples, elles ne sont pas très bavardes au début, mais elles sont plus malines que prévu et elles vont faire péter beaucoup
0: c'est
3: de choses.
0: Très efficace.
3: Et bien sûr, là, c'était aussi une façon de... Comment dire, je tourne en dérision, mais toujours avec beaucoup de tendresse, un peu toutes les pratiques qui concernent l'écologie, que ce soit l'écologie radicale comme l'écologie beaucoup plus, un peu perchée, je dirais, sans méchanceté, mais on va se frotter à des arbres, on va faire du yoga dans la forêt, je trouve ça très bien, moi je suis pas une adepte de ça, mais la morale de mon histoire, c'est qu'on a besoin tous d'être ensemble.
0: Exactement, avec nos différences.
3: Voilà, avec nos différences, et avançons pour ralentir un peu la dévastation.
0: C'est ça.
3: Voilà.
0: Et l'humour pouvant être, on va en parler dans quelques minutes, une arme de destruction massive, extrêmement efficace, Catherine Meurice. Ça s'appelle Le Clan de Walden. On va en reparler avec vous tout à l'heure. Vous allez également répondre aux messages et aux questions qui arrivent pour vous en direct sur la page de la Terre au Carré et nos réseaux sociaux. Et puis dans un instant, tout va bien dans ce monde, le rendez-vous des bonnes nouvelles de la science et de l'écologie, avec aujourd'hui nos camarades du Média Reporter autour d'un artiste dont la musique est devenue l'hymne des lycéens.

0: Et c'est le voyage de Camille.
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0: Catherine Meurice, je vous présente Lauriane Cholez du Média Reporter qui vient de s'asseoir dans ce fauteuil. Bonjour Lauriane. Le rendez-vous des bonnes nouvelles avec vous, tout va bien dans ce monde et cette semaine vous avez eu envie de nous parler de musique et de manifs.
2: Oui, tout à fait Mathieu, c'est important de le rappeler car certains médias préfèrent nous abreuver d'images de violence plutôt qu'autre chose. Et pourtant, mardi dernier, si vous étiez allé manifester sur le parvis de l'Hôtel de Ville à 14h, ce ne sont pas des poubelles en feu que vous auriez vues, mais un orchestre symphonique. Jusqu'à 200 personnes avec des violoncelles, des clarinettes et même des flûtes traversières, des instruments qu'on a plutôt l'habitude de voir à la Philharmonie qu'au plein milieu de la rue. Alors, ces musiciennes et ces musiciens forment l'Orchestre du Nouveau Monde. Il a été lancé en 2020 par une bande d'amis qui rêvaient d'un orchestre militant pour sortir les violons des grandes salles de concert qui sont un petit peu guindées. En 2022, ils ont joué au pied d'un glacier en train de fondre pour alerter sur l'urgence climatique avec Camille Etienne.
0: Oui.
2: Et mardi dernier, ils étaient donc présents lors de la manifestation pour soutenir les lycéennes et les lycéens. Et ils jouaient des musiques militantes, un peu comme si c'était des sonates de Mozart. Et c'était vraiment un moment très émouvant.
0: Donc la musique semble bien présente dans les manifestations de ces jeunes, hein ?
2: Oui, tout à fait. Et notamment ce morceau. Est-ce que ça vous dit quelque chose ?
0: Peut-être, on l'entend beaucoup, là.
2: On l'entend beaucoup, hein. Peut-être que vous l'avez déjà entendu. C'est devenu l'hymne de la contestation des jeunes. Ce morceau a été composé par DJ Nodet il y a 11 ans. C'était pour un court-métrage du youtubeur Cyprien. Ça s'appelait Technophobe et ça racontait l'histoire d'un jeune ultra-connecté qui, du jour au lendemain, devenait allergique aux outils numériques.
0: Que pense Nodet de la reprise de son morceau alors dans les mobilisations ?
2: Eh bien, alors on l'a interrogé chez Reporter et il est plutôt fier de cette reprise. Il a composé cette musique en s'inspirant d'une chanson de U2 qui s'appelle Sunday Bloody Sunday. Voilà, on l'entend également. Et à l'époque, cette musique, elle avait été écrite comme un réquisitoire contre le violent conflit armé en Irlande du Nord. Et alors le morceau de Nodet, ça contient un sample de U2. Et ça donne un son guerrier presque martial à cette musique. Le DJ estime que ça résonne parfaitement avec les blocus organisés par les lycéens et les lycéennes. C'est un peu comme un son de résistance intemporelle.
0: Nodet est donc un artiste engagé ?
2: Alors tout à fait, Nodet a grandi au Vietnam dans une famille militante et c'est un soutien de longue date du collectif Vietnam Dioxine. Vietnam Dioxine, ça défend les victimes de l'agent Orange, qui est un poison qui a été répandu par les Américains pendant la guerre du Vietnam et qui fait encore des ravages aujourd'hui. Alors des millions de personnes et leurs descendants sont encore victimes de cancer et de malformations à cause de l'agent Orange. En 2025, Nodet avait organisé un concert de soutien aux victimes de l'agent Orange en France. Mais son véritable déclic, c'est le génocide à Gaza. Depuis, il estime qu'il n'est plus possible pour un artiste de ne pas prendre position. Parce que la musique, c'est aussi politique.
0: Et on retrouve donc son portrait sur votre site reporter.net, le quotidien de l'écologie. Catherine Meurice, est-ce que vous l'aviez entendu, vous, cette musique là, sur les réseaux ?
3: Oui.
0: Et le pouvoir aussi qu'elle représente en ce moment dans le mouvement, c'est étonnant.
3: C'est étonnant.
0: Le pouvoir de la musique, le pouvoir du dessin.
3: Le pouvoir de l'art.
0: Le pouvoir des mots sur les pancartes.
3: Bien sûr. Mais oui, l'humour, l'intelligence des lycéens, là, c'est génial. C'est revigorant. Enfin, à la fois, c'est terrifiant parce qu'ils vont mal, mais... Et il faut en avoir conscience, il y a un problème quand même de mal-être chez eux, mais là il y a une énergie folle et on a envie on les soutient forcément, c'est évident.
0: Ouais.
3: Et c'est dingue la disproportion là, la réponse qu'ils ont en face d'eux, c'est tellement disproportionné que c'est absolument écœurant, c'est terrible.
0: Plus de 6000 gardes à vue,
3: je n'ai pas de mots. J'ai l'impression que c'est soit la fin du monde, soit le début du fascisme. Je ne sais pas. On est dans un autre. J'ai l'impression que l'époque a basculé. C'est pas les 600 jeunes interpellés lors de mai 68. Non, je trouve ça extrêmement inquiétant.
0: Donc le pouvoir de la musique moment pour ces jeunes aussi, le pouvoir de l'humour, parce qu'on en parlait avec Salomé Saki la semaine dernière dans sa chronique, quand on lit les pancartes ou quand on les voit aussi dans la rue, déguisés face aux forces de l'ordre, en Spider-Man ou en dinosaure par exemple, donc ça c'est une arme aussi que vous utilisez vous-même dans votre bande dessinée et qui est extrêmement efficace.
3: J'espère. J'espère, l'humour c'est l'espoir de rallier, de fédérer, de créer une communauté ou même de créer de l'amitié tout simplement quoi. Et cette amitié nous rend plus solides. Donc c'est vrai que oui on voit des pancartes génialissimes dans les manifs des lycéens. On en voit aussi, on parlait des soulèvements de la terre, mais il y a des pancartes, des banderoles hilarantes. Et puis même des déguisements, il y a toujours une ode à la vie, que ce soit les lycéens, et d'ailleurs il y a beaucoup de lycéens dans les manifs et écolos, c'est une ode à la vie et c'est pour dire arrêtez de supprimer nos vies, notre avenir, etc.
0: Mais pourquoi l'humour peut être aussi efficace ? Parce que c'est ce qu'on ressent en lisant Le Clan Walden, nous qui parlons quand même quotidiennement des enjeux de la planète qui sont pas franchement drôles, quand on ouvre votre BD et qu'enfin vraiment on a ce rire intérieur et ce plaisir de sourire, de se marrer et de voir à quel point ça fait du bien en fait et que ça nous sauve aussi de la déprime. Quel est le pouvoir en fait de cet humour selon vous ? Comment ça agit finalement ?
3: Alors ça agit, peut-être que je suis encore plus déprimée que vous Mathieu, mais...
0: On va faire une battle de dépression si vous voulez. Non, Prozac contre Prozac.
3: Non, justement, c'est un remède naturel, l'humour, mais c'est évidemment une réaction à l'absurdité du monde, l'absurdité de notre condition humaine. Moi, je suis quelqu'un qui est très quelqu'un d'anxieux, d'inquiet, et je dessine depuis toujours. Et puis, j'ai atterri à Charlie Hebdo. J'y suis restée plus de 10 ans. Bon, voilà, j'ai eu le temps de trouver aussi les moyens d'exprimer cet humour-là, parce que ça se travaille, mine de rien. C'est pas juste des petites blagounettes. Ça se travaille dans dessin de presse, ça se travaille dans la bande dessinée, c'est une question de rythme, il y a toutes sortes d'humour, c'est comique de situation, comique dans le verbe, dans le burlesque, et tout ça sert à transformer en fait la tragédie dans laquelle on vit, transformer, malaxer tout ça, et proposer quelque chose qui nous fait respirer 5 minutes, et qui nous aide à repartir au front. Quoi.
0: Et l'humour qui côtoie aussi la tragédie, c'était, vous le disiez tout à l'heure, autour de Charlie Hebdo, j'avais posé la question à Coco, dessinatrice qui était à votre place il y a quelques mois ici. Oui. Est-ce que l'après Charlie, pour vous, ça a été particulièrement difficile aussi pour reprendre les stylos, pour refaire de l'humour dans vos dessins ?
3: Alors, je crois que l'humour ne m'a jamais quitté, et l'humour et l'autodérision notamment, parce que ça, on était habitué à Charlie, et donc ça a toujours été là. En revanche, on était complètement amochés, c'est sûr. Alors, ça a été très difficile de reprendre les crayons, notamment en 2015, année absolument effroyable, encadrée par toute une série d'attentats. Moi, j'ai raconté comment j'essayais de redevenir dessinatrice dans l'album La Légèreté, comment je reprenais les crayons, comment je retrouvais le goût de travailler, de dessiner. Ce goût-là, il est revenu en allant voir d'autres artistes dessiner à Rome, en Italie, donc voir les vestiges, aussi les ruines. À la fois, j'étais complètement en ruine, et le fait de voir le Forum romain, de voir des ruines qui ne tomberont pas plus bas, comme on dit, qui sont aussi magnifiques, c'était à la fois associé, le temps arrêté, associé à la beauté, associé aux souvenirs, tout ça a fait que, je le raconte dans La Légèreté, tout ça a fait que j'ai pu reprendre un peu goût à la vie, au dessin. Et puis après, je ne cesse pas de dessiner. Et il y a encore 6 ans, je ne pouvais pas m'empêcher d'être très, très troublée quand je pensais à Cabu, Charb, etc. Et j'étais très, très bouleversée, j'en pleurais encore. Là, évidemment, j'ai toujours ce chagrin en moi, mais maintenant, je me souviens surtout de leur rire. Et voilà, ça, c'est bien de vieillir. Le temps nous permet ça. Je me souviens de leurs idées, de leurs dessins et de leurs éclats de rire. Et c'est en moi et ça me porte aussi. Ouais.
0: Catherine Maurice avec nous autour du clan de Walden. Lauriane Chelez, merci beaucoup.
2: Merci,
0: on retrouve
2: beaucoup.
0: Toute l'actu sur reporter.net. Et puis, on va écouter une voix aussi qui va vous faire très plaisir, je pense, c'est celle de Francis Allais.
4: Il s'agit en fait de redéfinir la place de l'être humain dans la nature. Est-ce que la nature a besoin de nous ? Non. Nous pensons qu'elle a besoin de nous. Collectivement, nous avons l'impression qu'une nature qu'on laisse faire, elle va mal se porter, elle va faire des bêtises, il faut qu'on rectifie ses erreurs, qu'on améliore ses performances, etc. C'est complètement idiot. Nous, on est les derniers venus. Alors, qu'est-ce qu'on va faire ? Eh ben, rien.
0: Ne rien faire. Eh bien, ça, c'était le grand projet de Francis Allais, ne rien faire, avec son projet de forêt primaire. Il nous en avait parlé plusieurs fois à ce micro. C'était incroyable. Ouais. C'était une beauté magnifique, d'ailleurs, ce projet. Hein, c'était de laisser des milliers d'hectares en libre évolution sur le territoire européen, sur plusieurs frontières à la fois. J'espère que ce projet, d'ailleurs, aboutira. Il y a l'association Francis Allais pour cette forêt primaire qui est toujours là, sur ses deux pieds. Ce sont des paroles qui vous touchent aussi, Catherine Meurice.
3: En plus, il était très accessible. Enfin, c'est-à-dire, son savoir était accessible. Moi, je n'ai jamais rencontré, mais il y a une façon de... C'est un érudit qui arrive à parler très simplement de ces choses très importantes. Et j'adore son idée qui est de, il faut foutre la paix à la nature. Voilà. Évidemment, on est issu d'une civilisation qui ressent le besoin de dominer la nature. Hein, mais en fait, non, la nature se débrouille sans nous. Et j'aime bien cette idée qu'on doit se laisser déborder, dépasser par cette nature, qu'elle nous... De toute façon, elle nous rappelle notre condition d'être fini. Si on ne l'accepte pas, c'est qu'on n'a rien compris à ce qu'on était, nous, humains. Et c'est ce qui est beau avec ce contact de la nature-là, c'est qu'elle... c'est aussi un miroir et... Qui ne ment pas. Et puis je crois aussi que ce qui est bien, ce que j'aime chez Francis Allais, c'est cette tentative d'être vraiment, d'écarter un peu l'anthropomorphisme. C'est difficile quand on parle de la nature ou du vivant, parce qu'on est des humains, donc on a notre vocabulaire, déjà notre langue pour en parler. Mais un Francis Allais comme un Édouard Abbey dans Désert solitaire ou d'autres, vraiment arrive, je crois, à se mettre au niveau de la nature, mais presque au ras du sol, mais même au premier degré, quoi. C'est-à-dire qu'ils sont là à observer, à essayer d'oublier leur condition d'humain, à essayer d'oublier cette position de domination. Et là, alors là, on a un spectacle vraiment, on change de lunettes, en quelque sorte. C'est prodigieux, ça. Ouais. Donc, Allais nous invite à faire ça,
0: Alors, il se met au ras du sol et il se met aussi à la cime des arbres.
3: Hein,
0: sur la canopée. Le radeau des cimes, pour aller très très haut, justement. Et pour dessiner, parce que vous avez ce
3: il
0: point commun.
3: Il était dessinateur.
0: Vous aviez vu les expos autour de son travail.
3: Ah oui, c'est merveilleux. C'est merveilleux.
0: C'était un botaniste, dessinateur, un peu dans la tradition des grands naturalistes, qui passaient par le dessin aussi.
3: Exactement, tout est lié.
0: Et quel regard vous portez sur sa façon de dessiner, justement?
3: C'est un dessin entre la poésie et la science. Enfin, c'est ce que j'adore, en fait, quand les scientifiques assument leur subjectivité, leur poésie, leur tendresse. Ils nous ouvrent les portes encore plus facilement vers leur érudition et vers les connaissances. Il est un dessin coloré, très extrêmement poétique, à la fois précis et poétique, et c'est vraiment merveilleux. Je parle souvent, j'utilise souvent cet adjectif, mais l'émerveillement est quelque chose d'assez puissant, en fait. On parlait de l'humour pour éviter de désespérer. Je crois que la capacité à s'émerveiller devant la nature, ça nous permet aussi de...
0: C'est une arme politique aussi, l'émerveillement.
3: Oui, je pense parce que souvent, quand on s'émerveille devant une petite fleur, on a peur d'être mièvre. Mais c'est quoi la mièvrerie? C'est idiot. J'ai l'impression que c'est notre... En fait, cet émerveillement, il n'est pas rentable dans nos sociétés actuelles capitalistes. Le capitalisme, il n'aime pas l'émerveillement. Ça ne rapporte rien, ça rapporte pas de fric. Donc, si on s'émerveille, on a l'impression qu'on va être à côté de la plaque et mièvre, mais pas du tout. C'est une façon de déguiser son regard, de se ressentir pleinement vivant, de ressentir des odeurs, des sons, etc. Des choses qui sont différentes de nous. À la fois, on fait partie de cette nature, et en même temps, plantez-vous devant un arbre, vous observerez plein de petites choses sur le tronc, les écorces sont différentes, les feuilles, enfin, il y a des milliards de choses à voir. D'ailleurs, c'est ce que Soro disait, quand il s'est installé dans sa cabane, il se met à vivre sous le signe de la simplicité, du dépouillement, mais sa vie n'est pas du tout dépouillée, c'est tout le contraire, elle est ultra riche, mais c'est pas des richesses au sens capitaliste, c'est des richesses au sens vital.
0: Mais le capitalisme, il aime bien l'émerveillement quand même, parce qu'il s'en sert pour nous vendre des choses. Pour nous vendre des voyages, par exemple. Pour nous vendre, par exemple, des croisières en Arctique ou en Antarctique pour aller voir
3: les icebergs
0: la banquise, c'est ça, avant que le monde soit complètement réchauffé.
3: C'est terrible. Et pareil aussi que au parc Yosemite, en Californie, etc., il y a tellement de gens qui se frottent aux arbres pour ressentir les ondes des arbres que l'écorce s'abîme. Ouais. Non, mais on est tellement cons, pardon, mais on est vraiment une espèce de... d'imbéciles, non ?
0: C'est pour ça que vous n'aimez pas la sylvothérapie, alors ?
3: C'est ce si, petit, si, mais petit dos. Non, mais vraiment, je pense que ça peut aider beaucoup de monde, c'est vraiment, de se reconnecter là, à la nature, parce qu'on a perdu vraiment ce contact, ce lien avec la nature, notamment dans les villes.
0: Et pas besoin d'aller en Antarctique pour ça.
3: Mais non, bien sûr que non, en effet, il faut enlacer les armes si vous en avez envie. Après, moi, ce que j'aime pas trop, c'est l'esprit de groupe, et Soro disait ça aussi, c'est dans tous ses écrits, ce que j'espère de reproduire dans le clan de Walden, c'est essayer de trouver sa propre pensée, son esprit critique, d'essayer de pas suivre tout le monde, et donc on va, voilà, on la son enchaîne si on veut, mais pas tout le temps, à des heures régulières.
0: Et faites gaffe aux écorces.
3: Et voilà, et aux écharnes, ouais.
0: Le clan de Walden, Catherine Meurice, vous restez avec nous, on répond aux messages des auditrices et des auditeurs, vous continuez à nous écrire sur franceinter.fr.

0: Old Men avec Neil Young.
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2: Comme je rentrais chez moi avec ma brochette de poisson, laissant traîner ma canne à pêche, il faisait presque nuit, et j'aperçus une marmotte traversant furtivement le sentier que je suivais. Je ressentis un frisson de plaisir sauvage, étrange, et j'eus la tentation soudaine et vive de la saisir et de la dévorer toute crue. Non pas que j'eusse faim à ce moment-là, mais à cause de ce qu'elle représentait de vie sauvage.
0: Un extrait de Walden ou La vie dans les bois d'Henri David Thoreau avec la voix de Jean-Yves Berthelot, Catherine Meurice, vous qui avez été largement inspirée par ce livre avec votre bande dessinée Le Clan de Walden. On parlait de l'humour tout à l'heure. Est-ce que Thoreau lui-même en avait de l'humour ou pas? Est-ce que ça transpire dans son œuvre?
3: Alors c'est un humour, une sorte de douceur. Non, c'est pas un gagman, c'est sûr.
0: Ouais.
3: Mais
0: parce qu'on l'imagine plutôt austère, ce philosophe des bois. Hein.
3: Oui, mais c'est souvent ce qu'on accole à justement La vie dans les bois ou La solitude ou l'écologie, une fois de plus, mais non, il était très, très sarcastique, quand il parlait de l'Amérique de son temps. Vraiment, il n'aimait pas du tout ce progrès dévastateur, etc. Puis aussi, pour être au plus près de la nature, il avait l'habitude de courir nu, comme ça, à l'aube. Franchement, il faut avoir un peu d'humour pour courir à poil.
0: C'est ça. D'ailleurs, vous lui mettez un slip quand il va nager
3: dans le lac. Oui, parce que dans d'autres BD, j'ai assez dessiné nudité comme
0: donc,
3: ça gérait bien un peu tout le monde.
0: Là, c'était la pudeur. Donc.
3: Voilà, exactement.
0: La pudeur de Henri David Thoreau. Les messages des auditrices et des auditeurs. Catherine qui a acheté votre album avant-hier et qui voulait vous dire bravo pour ce très beau projet. Elle va le savourer pour le sujet, l'humour et la beauté des illustrations. Je suis restée, dit-elle, contemplative devant certaines d'entre elles pendant des minutes, tant l'atmosphère est subtilement rendue par les couleurs, le trait, et je confirme. Il y a un effet, pas dire thérapeutique, mais quelque chose de physiologique en fait, quand on est plongé comme ça dans vos peintures.
3: Ouais. Merci beaucoup à cette auditrice, mais c'est déjà physique quand je peins, c'est pour ça que je travaille de manière traditionnelle, encore sur papier, là, s'il s'agit de gouache, de pastel, d'acrylique, etc. Et j'ai besoin, moi aussi, de ressentir cette... Là encore, ce silence, en fait. Et puis, c'est aussi cette concentration, pardon. C'est plus de la concentration que de la contemplation.
0: Et ça tranche avec votre travail sur les bulles, simplement,
3: oui,
0: de la BD?
3: Oui, bien sûr. Hein. Le travail de bande dessinée, c'est plus du travail du dessin presque animé. C'est un petit théâtre où les uns se donnent des baffes, s'agitent, etc. C'est vraiment presque un petit théâtre à la Feydeau. Mais j'ai besoin aussi d'alterner avec ces grands dessins. Déjà, c'est un plaisir de dessin. Ensuite, je continue d'apprendre à dessiner ou à peindre quand je fais ça. Mais bien sûr, c'est jamais fini, heureusement. Et je teste un peu mes capacités en peinture, etc. Et ensuite, je propose des respirations aussi dans mon récit. Donc voilà, tout est utile.
0: Nadine vous demande si vous connaissez, elle dit probablement, l'incroyable livre de Sue Hubel qui s'appelle Une année à la campagne, sorti en 83.
3: Oui, j'ai adoré. J'ai adoré. Une femme donc, qui vit seule dans le... je ne sais plus quelle...
0: Missouri,
3: voilà. Et par ailleurs, qui est apicultrice, alors qu'il y a beaucoup, beaucoup de ruches. Hein. Ce n'est pas une apicultrice amatrice. Mais d'ailleurs, je l'ai lu à la campagne, ce livre. Je ne l'ai pas lu en ville. Ouais. J'ai adoré.
0: Et l'apiculture, ça vous parle?
3: Oui, mon papa a des ruches depuis qu'il a 13 ans. Il a fait un livre, La vie secrète des abeilles. Petit coup de pub. Et il raconte la vie captivante de cet insecte qui est en train de... mourir à cause des pesticides.
0: Sous nos yeux. Antoine demande qui a inspiré le personnage de Buffalo Gill, le fameux chasseur de chou-fleurs et...
3: Ça, c'est sorti de mon cerveau malade. C'est vraiment, il me fallait un personnage un peu idiot, un peu méchant. Je sais plus. Je suis peut-être allée voir certaines gueules de cinéma américain, mais je sais plus lesquelles. J'ai fait un mélange, mais oui. Voilà.
0: Isabelle vous remercie de souligner cette guerre des mots inappropriés quand le gouvernement parle d'éco-terroristes et de remettre les bons mots sur ce qui se passe aujourd'hui dans l'actualité. Céline a acheté votre bande dessinée tout juste. Elle a commencé à la lire avec sa fille de 9 ans. On aime beaucoup. J'avais adoré le livre de Thoreau. Merci à vous, dit-elle, de le mettre en avant. Et merci pour votre combat joyeux et pacifique.
3: Voilà.
0: Deux armes très efficaces. Michel, les boules de pétanque, les mortiers d'artifice, c'est quoi pour vous, sinon de l'éco-terrorisme? C'est son message en opposition au mouvement lycéen en ce moment. à Sainte-Soline. Les boules de pétanque, les mortiers d'artifice, c'est au sujet de Sainte-Soline.
3: Ouais.
0: Non, c'est quoi pour vous sinon de l'écoterrorisme? C'est une critique.
3: C'est une critique, oui. Je vais répéter ce que j'ai dit. Il y a une petite différence entre déjà abîmer des biens matériels ou des humains. Les mortiers, faut voir les mortiers, etc. Faut voir ce qu'il y a en face aussi, comment les forces de l'ordre sont parées, hein, de ce qu'ils ont comme armure en quelque sorte. Et puis là encore, c'est faire le zoom uniquement sur les

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2: On va rester dans la forêt demain avec un grand spécialiste, Francis Martin, qui sera notre invité au carré. Passez une excellente journée à l'écoute de France Inter. Il est pile 15h. Les infos, Amélie Perrier.
3: Le mouvement lycéen est-il en train de devenir un mouvement de violence urbaine, comme le croit Sébastien Lecornu, le chef du gouvernement vient de le dire. En tout cas, en Seine-Saint-Denis, au lycée Paul-Éluard, des personnels accusent non pas les lycéens, mais les policiers. Des fonctionnaires en civil ont mené une intervention violente pour interpeller un élève, selon eux. Dans un communiqué, ils racontent, le proviseur a convoqué un élève dans son bureau et a fait entrer la police pour le faire arrêter. Des personnels sont venus massivement s'y opposer, suscitant des réactions violentes de la part de la police, y compris des coups contre des collègues, déplore-t-il. Un établissement privé évacué cette fois à la Rouen, en Seine-Maritime. Les 1500 élèves de l'institution Sacré-Cœur, qui va de la maternelle à l'enseignement supérieur, ont été sortis, emmenés vers une école voisine. Les parents priés de venir chercher leurs enfants après que des individus ont tenté de s'introduire dans les locaux. Des casseurs ont tenté d'arracher le portail de livraison du collège, selon un témoignage au sein du Sacré-Cœur. Ensuite, ils ont tenté de s'introduire dans le lycée. Les cours se dérouleront à distance aujourd'hui et demain. La magistrature alerte et s'inquiète des attaques contre l'un des siens, le juge Youssef Badr de Bobigny, qui vient de condamner Éric Tenier, le fondateur du média d'extrême droite Frontières. Le Conseil supérieur de la magistrature dénonce un risque de déstabilisation et de discrédit de l'institution judiciaire face aux menaces et insultes envoyées à Youssef Badr. Éric Tenier a dénoncé sa condamnation en justice. Une totale dinguerie, a-t-il dit. Il a appelé ses proches et ses près de 100 000 abonnés sur le réseau X à se mobiliser dans une vidéo vue plus de 2 millions de fois. Et dans son dernier numéro, le magazine Frontières consacre sa une aux magistrats sous sa photo, les titres Justice politique et l'énigme Youssef Badr. Est-ce un spectacle pour la télévision aux États-Unis? 8 Américains sur 10 sont contre la retransmission en direct de l'exécution d'un tueur condamné à mort. L'homme reconnu coupable d'avoir tué 13 soldats américain en 2009 doit passer devant un peloton d'exécution et le ministre de la Défense, Pete Hegseth, veut que l'événement passe en direct à la télévision pour servir d'exemple. Même dans le camp républicain, l'idée choque. Le président de la Chambre des représentants craint que cela serve d'outil de recrutement pour de futurs terroristes. La presse réprimée en Russie. Le rédacteur en chef du média indépendant russe Novaya Gazeta vient d'être arrêté après une perquisition à son domicile. Les autorités russes ont classé la publication sur la liste des agents de l'étranger, un label imposant de lourdes contraintes administratives utilisées par le Kremlin pour museler et réprimer ses détracteurs. Novaya Gazeta est le bastion historique de la presse indépendante en Russie. Et puis en Suède, l'impasse politique. Les députés suédois ont refusé à une large majorité la désignation de la chef social-démocrate pour former un nouveau gouvernement. La gauche a remporté les élections d'un cheveu en septembre. Depuis, ni la gauche ni la droite ne parviennent à trouver une coalition gouvernementale. Magdalena Andersson, première femme première ministre en Suède de 2021 à 2022, a déjà échoué deux fois dans ses tentatives pour former une coalition faisant coexister les centristes et la gauche radicale.
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0: 24, cette affaire sensible, et c'est avec vous, Fabrice Drouel.
1: Merci Amélie Perrier, on vous retrouve à 16h pour un prochain flash.
0: À tout à l'heure.
1: Aujourd'hui, dans l'affaire sensible, février 1969, Fort-Chabrol en Gironde. Durant 15 jours, le dénommé André Fourquet tient la France en haleine. Durant 15 jours, toute la presse titre sur lui. Tous les journaux, radio et télé parlent de lui et de ses enfants. Parce que durant 15 jours, André Fourquet séquestre deux de ses enfants, Aline et François. De sa ferme isolée au milieu des bois, à Sestas, le forcené tient à distance un important déploiement de forces de l'ordre. Et il a prévenu. Si quelqu'un approche, il tire. Il tue ses enfants et lui ensuite. Sauf si sa femme revient. Dans ce cas, il la tuera, elle. Mais elle ne revient pas. Et Fourquet, comme annoncé, tue un gendarme et ses enfants avant de se suicider. Eh bien, contre toute logique, mais dans l'air du temps de ce temps-là, une grande partie de l'opinion tient l'ex-épouse pour responsable. Notre invitée aujourd'hui, Gwenaëlla Sueur, doctorante en sociologie à l'Université de Bretagne occidentale, autrice du mémoire « Sestas, la construction d'un mythe comme stratégie d'occultation de la violence masculine ». Mémoire qui fait aujourd'hui référence. Le forcené de Sestas, récit documentaire Franck Cognard, réalisation David Leprince.
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0: Jean-Lucien Caratala est grand et costaud, ce qui est utile quand on est comme lui gendarme mobile. Son escadron est basé à Bordeaux, à une demi-heure de route de là où il se trouve aujourd'hui, Sestas, une petite ville de 3500 habitants. Ce 11 février 1969, Jean-Lucien Caratala doit pester un peu. Être un gendarme grand et costaud, ce n'est pas toujours pratique, la preuve. Il n'arrive pas à fermer et à ajuster correctement son gilet pare-balles. Et on l'aura bien dit à lui et ses collègues de le porter, ce gilet. On ne sait jamais, avec ce gars là-bas, retranché dans sa ferme à 150 mètres, c'est ouvertement dangereux. Il tire de partout. Effectivement, à 11h30, nouvelle salve. Une balle se loge dans l'échancrure du gilet du gendarme, puis dans le cœur. Caratala s'effondre et la vie du tireur André Fourquet bascule. La nouvelle fait l'ouverture du journal de 19h de l'ORTF.
1: Drame dans la région de Bordeaux. Un gendarme a été tué par un forcené.
2: André Fourquet, âgé de 58 ans, passe à Sestas pour être un homme taciturne et violent. Il habite une grande maison isolée dans une forêt. Aujourd'hui, le forcené a fermé sa porte aux visiteurs. Il a gardé avec lui ses deux enfants, Francis, 11 ans, et Aline, 9 ans. Mais, et c'est là le drame, il a aussi gardé auprès de lui un fusil.
1: Dès le début de la matinée, les gendarmes de Bordeaux sont arrivés sur les lieux. Quelques-uns d'entre eux se trouvaient à découvert. Un coup de feu a claqué. Jean-Lucien Caratala s'est écroulé. Quelques instants après son arrivée à l'hôpital, le gendarme était mort.
2: Le forcené tire bien et vite. Son arme est à répétition. Et il aurait, paraît-il, plusieurs caisses de munitions en réserve. Actuellement, un conseil de guerre se tient dans les locaux de la gendarmerie de Bordeaux.
0: Voici donc les faits en ce 11 février 1969. Mais ce que ne dit pas le journal de l'ORTF, c'est pourquoi. Pourquoi André Fourquet vient-il de tuer? Pourquoi retient-il deux de ses enfants? Et quelle est son histoire? Fourquet est un ours, un taciturne, disent les habitants de Sestas à propos de cet homme de 38 ans, conducteur de travaux. Un ours marié à Micheline durant 16 ans. Mais voilà, Micheline est partie et Fourquet ne le supporte pas. Elle est partie parce que Fourquet est un tyran domestique, un mari violent, pour qui la place de la femme est au foyer, pour qui la seule posture d'une épouse est la soumission. Micheline a passé plusieurs nuits à dormir à même le sol, avec le fusil de son mari braqué sur elle. Elle a d'abord aimé son André. « Je n'ai eu que lui », dit-elle. Elle l'a connu dans un bal bordelais, elle avait 16 ans et lui 19. Les années passent entre les murs de la ferme isolée du Saillé, à 3 km du centre-bourg de Sestas. L'existence de Micheline est étriquée d'abord, brutalisée ensuite. Interrogée par François, voilà ce qu'elle dit de son mari.
3: Au début, il était autoritaire, mais gentil. Puis il y a eu les enfants. Le bruit qu'il faisait l'exaspérait, au point qu'il en est arrivé à ne même plus supporter la radio. Il m'interdisait d'aller voir mes parents, à Bordeaux. Il m'injuriait, me battait pour des riens. Un soir, il m'a lancé « Tu vas crever ici ». Il m'a jeté sur le carrelage, mis ses mains autour de mon cou et il a serré.
0: Alors, en 1967, Micheline part et les trois enfants du couple sont placés dans une institution religieuse. L'aîné, Chantal, 12 ans, Aline, 11 ans et Francis, le petit dernier, 9 ans. C'est une histoire comme il y en a mille, écrit le journaliste Pierre Geoffroy dans Paris Match. Mais Fourquet, lui, ne le voit pas ainsi. Non, pour lui, ce n'est pas une histoire comme il y en a mille, mais son histoire à lui tout seul. Micheline était sa chose, son objet, sa possession, et elle s'est affranchie. En octobre de cette année 67, peu après le départ de Micheline, Fourquet se retranche une première fois chez lui avec ses enfants. Le maire, le curé, le commandant de gendarmerie parviennent à le raisonner. Il passe 6 mois en prison pendant lesquels la justice prononce le divorce. À peine sorti, en avril 68, il recommence. Les enfants en otage, le fusil en bandoulière, Eve, la volonté de cramer Micheline en échange de la vie de petit. Une fois encore, les gendarmes interviennent. Une fois encore, Fourquet se calme. Une fois encore, Chantal, Aline et Francis retournent chez leur mère, sains et saufs. Mais à partir de là, lit-on dans le journal Le Monde, la rancœur de Fourquet n'a plus de limite. À Cestas, quand il va faire ses courses tout seul, pourtant il ne paraît pas furieux, non, il est juste taciturne, Fourquet. Pas liant, pas attachant. On le plaint quand même un peu, pensez donc. Sa femme est partie. Le jeudi 30 janvier 69, jour de la Sainte-Martine, il achète plus de denrées que d'habitude. Le samedi 1er février, il récupère ses enfants en bas de chez leur mère, Rubineau, à Bordeaux. Les premiers et troisièmes week-ends de chaque mois, il a le droit de les prendre avec lui, c'est dans le jugement du divorce. Mais à peine installé dans la voiture, il leur dit « C'est la dernière fois que vous voyez cette rue, car je vais vous tuer. » Le dimanche 2, il compte ses cartouches et aménage des meurtrières dans les ouvertures de sa maison au mur blanc. Le jour suivant est raconté par Pierre Geoffroy dans Paris Match.
4: Lundi 3 février, en trois gestes, Fourquet rompt avec la société. 1. Il ne ramène pas les enfants chez leur mère à Bordeaux. 2. Il ne se rend pas à la société industrielle d'asphaltage du Sud-Ouest. Portrait de l'ouvrier Fourquet, 1200 francs par mois. Travailleur, n'a jamais fait grève, stable. Ouvrier modèle, comme il a été soldat modèle. 3. Il escalade le toit de sa maison et devant ses enfants éblouis, il y plante, flottant à la même hampe, un drapeau tricolore et un drapeau noir.
0: Devant ses enfants éblouis, écrit le journaliste de Match, qui se laisse sans doute déborder par son écriture. Chantal, l'aîné, est tout sauf ébloui par la furie de son père. Dans la nuit qui suit, à 2h du matin, alors que Fourquet dort, elle s'enfuit et coupe à travers la forêt qui entoure la maison. Et c'est elle qui donne l'alerte. Quelques heures plus tard, en ce 4 février, la gendarmerie de Cestas reçoit la lettre suivante. « J'ai écrit à ma femme pour qu'elle vienne payer de sa peau. J'ai décidé de la faire venir à la maison pour qu'elle crève. Et elle crèvera. Où ce sont les enfants qui paieront. Et je tirerai sur tout ce que je verrai sans avertir. » Fourquet interdit à quiconque l'usage du chemin vicinal qui passe devant chez lui. Que ce soit le commandant de gendarmerie, Cardellac, ou le maire Lafont, ou le curé Damoran, il canarde. Sans dire que tous ces braves gens prennent la chose à la légère, sans doute pensent-ils pouvoir raisonner Fourquet comme ils l'ont fait à deux reprises auparavant. Et une première semaine se passe ainsi. Patrouille de gendarmerie, tentative de dialogue, coup de feu épars. Et idem le jour suivant. Mais le 11 février donc, Fourquet tue le gendarme Caratala. Et tout change, évidemment. Les journalistes affluent, et leurs premiers articles évoquent tous un fort Chabrol à Cestas. Tiens, pour comprendre la référence, ouvrons une parenthèse historique. En août 1899, s'ouvre le procès en révision d'Alfred Dreyfus. Le gouvernement lance une série d'interpellations afin de prévenir émeutes et affrontements. Jules Guérin, directeur du journal au titre explicite « L'anti-juif », se retranche avec des partisans dans un immeuble parisien de la rue de Chabrol. Tous se rendent au bout de 38 jours, mais l'expression est restée « Fort Chabrol ». La chose étonnante, à ce moment-là de notre histoire, et nous y revenons, c'est que seul Fourquet ignore qu'il est un meurtrier, parce que son transistor est en panne. Quand le commandant Cardellac s'approche pour parlementer, il cache la nouvelle aux forcenés. Extrait du journal de France Inter.
5: André Fourquet, 38 ans, tel est l'homme qui depuis 12 jours tient tête aux officiers de gendarmerie. Enfermé dans sa maison avec ses deux enfants, l'homme qui depuis hier était un meurtrier sans le savoir, ne s'est toujours pas rendu. Cependant, le commandant Cardaillac faisait ce soir le point de la situation.
6: Il commence à s'inquiéter de son sort proprement dit. Peut-être que demain, nous allons... Avoir la garde des enfants, à ce moment-là, il s'en rendra en même temps que les enfants viendront, je le pense. Ouais. Maintenant, c'est peut-être être trop optimiste que de dire cela.
7: Que vous a-t-il dit ?
6: Qu'il était en train de réfléchir à ce problème et que si on les plaçait dans une maison spécialisée, où il pourrait les voir, il était d'accord pour les rendre. Enfin, il allait réfléchir quand même au problème.
0: Optimiste, oui. Et enfin, vu que Fourquet a tué, un poste de commandement a été installé dans une ferme à 600 mètres de celle du forcené. Et des renforts sont arrivés. Une automitrailleuse, deux half-track, une cinquantaine de gendarmes supplémentaires sont déployés. Alors, le 12 février, presque plus par tradition militaire que par réelle conviction, les gendarmes tentent un assaut. Lacrymogènes et fumigènes sont lancés. Fourquet menace de tuer les enfants et tout s'arrête. C'est comme si chaque camp respectait sa part du contrat. Les forces de l'ordre jouent leur rôle, le forcené aussi, et puis on passe à autre chose. Et Fourquet réclame un médecin, parce que Aline est malade. Il est âgé d'une soixantaine d'années, ce docteur. Il vient de Paris, et après un briefing avec les gendarmes, il se fait déposer à une centaine de mètres de la maison de Fourquet. Il entre, il reste une demi-heure, et raconte ce qu'il a vu. Des enfants fatigués, sous-alimentés. Le commandant cardiaque va donc dans la foulée déposer deux bouteilles de lait. Et le médecin se présente ensuite aux journalistes. Il leur demande d'abord de respecter son anonymat, ce qu'ils font. Et puis il raconte le Fourquet qu'il a rencontré, comme ici, au micro de France Inter.
8: Je croyais dans un premier temps qu'il s'agissait, comme c'est souvent le cas, d'un homme extrêmement buté, alcoolique, vous savez, un petit peu endurci. Ce n'est pas du tout ce que je croyais. Il s'agit d'un homme intelligent et qui a fait certainement une crise paroxystique. Et je crois que dans les circonstances actuelles, le vrai responsable, ce n'est pas celui que nous cernons, eh bien, c'est celle qui a provoqué toute cette phase aiguë. Maintenant, reste à savoir elle-même pour quelle raison elle l'a provoquée.
9: Et quelle est l'attitude des enfants devant leur père ?
8: Ils adorent leur père. Ils n'en ont pas peur du tout. Et quand le père dit, si on cherche à m'arrêter, si on cherche à les envoyer à leur mère, je les détruirai, je me détruirai aussi.
9: Il le dit garde, devant les enfants ?
8: Il le dit devant les enfants et les enfants gardent le sourire.
0: Il y a tout de même quelque chose de terriblement édifiant dans les propos du médecin, tout courageux qu'il est. Les enfants, ils sourient quand leur père parle de les tuer. Les armes, les tirs, les 10 jours et 10 nuits de séquestration, c'est la faute de l'ex-femme. D'ailleurs, Fourquet continue à la réclamer, cette ex-femme, Micheline. À plusieurs reprises, on lui demande de venir à Sestas. Mais à chaque fois, elle refuse. Elle a peur d'être aussitôt abattue. Le procureur de Bordeaux prend alors une mesure symbolique. Il retire la garde des enfants à leur mère et les place officiellement en institution. La décision semble un moment convenir à Fourquet. Sauf qu'il répare son transistor et qu'il entend un reportage consacré aux obsèques du gendarme qui l'a tué. Et qu'il comprend qu'il ira en prison. Alors il reprend son ancienne. « Amenez-moi ma femme » et il ajoute « Je vais me laisser mourir de faim, ainsi que les enfants ». Voilà, à lire la presse, on ne sait plus vraiment quoi penser. Tantôt Aline est anémiée par le manque de nourriture, tantôt les enfants et le père sont en forme. Une fois Fourquet est prêt à se rendre, et une fois prêt à tuer et à mourir. Le journaliste du Monde écrit « À 300 mètres de nous, avec sa longue vue, Fourquet distingue un ahurissant remue-ménage et entend sur son transistor une succession de phrases qui parlent d'espoir, de tragédie, de forcené, d'ultimatum. » Effectivement, à 300 mètres de la ferme, se pressent badauds et journalistes auxquels les gendarmes mobiles donnent la chasse dans les sous-bois. Les journalistes, il y en a des dizaines sur place. C'est que cette prise d'otage fait la une, remplit les pages, ouvre les journaux radio, quand bien même il n'y aurait finalement pas grand-chose à raconter. Exemple avec ce journal de France Inter du 15 février.
10: À Sestas, ce soir, on semble se préparer pour une nouvelle nuit d'attente. Aujourd'hui, un nouvel élément dramatique. Nous avons été les premiers à l'apprendre. Fourquet peut mettre le feu à sa maison. Édouard Laure, vous étiez à côté de moi lorsque nous avons reçu ce coup de téléphone assez extraordinaire.
2: Il était 17h10, nous recevions donc ce coup de téléphone d'un particulier demeurant à Facture, dans la banlieue même de Bordeaux. C'était un ami intime d'André Fourquet. Il affirmait que dans la cave, il y avait des bidons d'essence. Cette information s'est confirmée puisqu'au même moment, à Sestas, André Fourquet déclarait aux policiers « Si vous donnez l'assaut à ma maison, j'y mettrai le feu ».
10: Les policiers de leur côté ont manœuvré. Aujourd'hui, ils ont nettement durci leur position face à la nouvelle attitude d'André Fourquet. Et maintenant, bien entendu, on se demande que va-t-il se passer, quelle va être l'attitude d'André Fourquet et des policiers.
0: Comme dans cette archive sonore, on trouve dans tous les articles ce mot « attente ». Attente de savoir ce que va faire Fourquet, se rendre ou tuer ses enfants. Attendre de savoir ce que va faire la gendarmerie, donner l'assaut ou pas. La France est ainsi accrochée par ce qui se joue à Sestas, suspendue à un compte à rebours macabre et voyeur. Dans sa chronique hebdomadaire du journal du dimanche, l'écrivain René Barjavel écrit le 16 février « J'attends. J'attends assis entre le récepteur TV et celui de la radio. Et nous sommes là, des millions, devant nos petits écrans. Quelle que soit la façon dont ça se termine, nous aurons été là, à 13h et à 20h, tous les jours, tous ensemble, chacun bien isolé dans son confort, à regarder cette petite maison blanche au fond de notre écran. Avec, derrière cette maison blanche, deux enfants vrais, enfermés avec leur père fou. »
11: S'il vous plaît.

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0: Le matin du dimanche 16 février 69, Jean-Bernard Mingot est à la rédaction de Sud-Ouest à Bordeaux et à la cantonade, il lance. C'est extraordinaire cette histoire. Il y a à Cestas 50 journalistes de 4 ou 5 nationalités. Beaucoup ont fait le Vietnam avec des grenades découpillées dans les poches. Il n'y en a pas un pour aller interviewer ce mec ? Pas ta cahier les toi, répond un collègue. Bon, bah Mingot y va. Autour de la maison, le périmètre de sécurité est un peu lâche. Un gendarme tous les 200 mètres, alors coup d'œil à droite, coup d'œil à gauche. Le journaliste franchit la ligne sans être repéré et marche jusqu'à se trouver à 15 mètres de la maison. « T'es qui, toi ?» demande Fourquet. « Journaliste, » répond Mingot. « Ah, et qu'est-ce que tu veux ?»« T'interroger, savoir pourquoi ce remue-ménage, toute cette affaire. »« Bon, tu peux entrer, mais si les gendarmes attaquent, je te tue. » Top là. Et Mingot entre. Les déclarations de Fourquet font la une de Sud-Ouest et de Figaro.
3: C'est l'injustice qui me révolte. Je suis séparé depuis 4 ans. Ma femme mène une vie dissolue. Et lorsque le divorce a été prononcé, on lui a confié les enfants. Et le gendarme que j'ai tué, c'est la justice qui en est responsable. Elle a détruit mon foyer. Elle a avantagé une femme qui n'a pas fait son devoir. Moi, je n'avais rien à me reprocher. Si la justice avait été juste, rien de tout ça ne serait arrivé. Je veux que ma femme revienne. Je veux la liquider. Si elle est une vraie mère, elle reviendra. Et je la tuerai après ça.
0: Même dimanche, 16 février, un homme se présente au poste de gendarmerie établi à quelques centaines de mètres de la ferme de Fourquet. Il ne fait pas partie des visiteurs occasionnels du forcené, comme le médecin, le commandant Carnelac ou l'assistante sociale venue la veille. Non, lui c'est un ouvrier. Il a passé la nuit sur la route, au volant de sa petite voiture, et a roulé 700 km depuis la Drôme pour être là. Dans son coffre, il y a du pain, des cartons de lait, des vivres récoltés au village. Il explique sa présence au micro de l'envoyé spécial de France Inter dans le journal de 13h.
4: On nous a dit que la gendarmerie faisait le blocus des vivres. Après, on nous a dit qu'ils le ramenaient à manger, mais seulement un litre de lait par jour. Et moi, j'ai deux petites filles et je sais bien qu'avec un litre de lait par jour, elles n'iraient pas bien loin. Je pense qu'actuellement, ils ont besoin de manger, que ce soit les enfants ou le père. Le père a besoin de prendre actuellement une décision pour laquelle il lui faut être en bonne condition physique et morale. Et un homme sous-alimenté ne peut pas se comporter normalement et avec autant de courage qu'un homme qui ne manque de rien.
5: Vous avez fait 700 km dans la nuit avec une petite voiture. Qu'est-ce qui vous a incité à faire ce voyage ?
4: Bien, c'est que souvent on parle beaucoup de choses, on dit ce qu'il faudrait faire, ce qu'il faudrait pas faire, et puis on fait jamais rien, puis après on se repent parce qu'on aurait pu le faire, et puis des fois ça aurait arrangé les choses.
0: Le père et les enfants encerclés par la gendarmerie suscitent donc des vocations de Samaritain et des avis multiples. La gendarmerie doit donner l'assaut, dit-on ici. Elle doit employer la ruse, entend-on par là. Elle doit attendre, ajoute-t-on ici et là. C'est la faute de Micheline qui n'aurait pas dû quitter son mari, assène-t-on partout. L'interview que nous venons d'entendre, celle du bon Samaritain, est diffusée à 13h06 dans le journal de France Inter. À 13h17, Gérard Berlier, l'envoyé spécial de la radio, reprend le micro pour dire « Eh bien, pas grand-chose en vérité. Qu'il a fait moins 11 la nuit dernière à Cestas, que cela fait 15 jours que Fourquet retient ses enfants en otage, ce qu'on sait très bien, bref. » Le journaliste meuble, comme le font aujourd'hui les chaînes info. Et Berlier reprend l'antenne à 13h42.
6: Eh bien oui, à Cestas, il y a du nouveau depuis ma dernière intervention tout à l'heure. En effet, quelques minutes plus tard, le commandant Cardeillac est arrivé et rapidement, nous avons vu les deux Aftrax se mettre en batterie. Il les a fait armer, il a fait prendre place à bord à plusieurs hommes en armes avec mousquetons et mitraillettes. C'est alors que j'ai pu m'approcher du commandant et voici ce qu'il a bien voulu me déclarer. Vous venez de faire partir un Aftrak avec des hommes en armes. Pourquoi ?
7: Nous nous rapprochons au plus près.
6: Pensez-vous que Fourquet soit capable de tirer aujourd'hui?
7: Ah, je le crains, oui.
6: Quelle serait votre réaction, alors?
7: Dans la maison, nous n'entendrons rien, il y a les enfants.
6: Donc, si Fourquet venait à sortir, éventuellement, vous essayeriez peut-être quelque chose?
7: On tentera peut-être de le neutraliser et de le livrer à la justice.
0: Oui, mais comment va réagir Fourquet devant cette avancée de deux blindés de la gendarmerie? Dans un journal suisse, un psychologue explique: le risque est grand que la vie humaine ne représente pas grand-chose pour des hommes comme lui, et qu'ils mettent donc à exécution leur menace de tirer sur les victimes. Ce sont les réflexes de personnes qui, dans leur solitude, s'enlisent de plus en plus dans l'idée que le monde entier conspire contre eux. Sans jamais l'avoir rencontré, le psy vient de dessiner le portrait de Fourquet. En ce dimanche 16 février, c'est comme si tout était maintenant en place pour une issue qui ne peut être que tragique. Fourquet sous tension depuis 15 jours. Il a tué un homme, il est encerclé et on ne peut que lui promettre une certaine compréhension en cas de reddition, mais pas une absolution, évidemment. La gendarmerie, elle, semble ne pas ou ne plus savoir quoi faire. Le commandant cardiaque semble renoncer à raisonner Fourquet, ce qu'il était pourtant arrivé à faire deux fois par le passé. Et toujours, les journaux radio et télé rythment le drame qui se joue en temps réel au plus près de la maison. Extrait du JT de la nuit de l'ORTF.
8: Dans l'un de ces half-track, le lieutenant-colonel Gérard, un porte-voix et un dialogue brutal qui va s'engager.
9: Alors Fourquet, c'est la dernière donation que je te fais de te rendre au nom du procureur de la République. Je te demande de te rendre avec tes enfants.
8: Fourquet répond à travers cette meurtrière. Le dialogue va continuer un moment, et puis brusquement, il va devenir difficilement soutenable. Aline et Francis, les enfants, s'adressent aux journalistes, dont ils sentent la présence à quelque distance, bien qu'ils ne les voient pas. Ils demandent du pain. Il semble d'ailleurs que Fourquet ne soit pas vraiment à court de provisions, comme il le dit. Cette nuit, à Sestas, la surveillance sera donc plus sévère, mais cela ne veut pas dire que le dénouement soit proche.
0: Ce lundi 17 février, les journaux du matin racontent encore ce Fourquet prisonnier de son personnage, comme le fait François, ou ce Fourquet qui nargue les forces de l'ordre et demeure seul maître d'une tragicomédie dont il sait admirablement tirer les ficelles, lit-on dans Paris Jour. Dans ce même journal, on lit encore les explications des gendarmes. « Nous n'avons pas donné l'assaut parce que nous voulons éviter une boucherie. » Voilà donc ce qu'on lit ce matin-là. Des paroles appartenant à un passé déjà révolu. Car à Sestas, un peu avant 8 heures, les deux blindés de la gendarmerie se rapprochent de la maison de Fourquet. Le commandant Cardellac procède au tir de sommation, c'est la procédure. Puis, même si l'écho en est un peu étouffé, on entend deux détonations dans la maison, puis une troisième. Il est 8h30 sur France Inter.
10: Le point sur Sestas, j'appelle Gérard Berlier.
11: J'ai près de moi deux photographes qui reviennent de la ferme et je vais tout de suite leur demander ce qu'ils ont vu avec leurs yeux.
12: Oui, c'était absolument atroce, épouvantable. Le commandant de gendarmerie pleurait, les gendarmes qui sont quand même pas réputés tellement pour leur mollesse de sentiments pleurait parce que le spectacle était atroce. On a vu sortir le premier, le petit garçon, qui avait la tête ensanglantée, qui râlait, mourant vraisemblablement. Ensuite, sa sœur, sa petite sœur, qui également avait pris une balle dans la tempe, je pense. Et après, le père, lui, qui râlait, qui gémissait, il était vraisemblablement mourant, lui également.
10: Les gendarmes n'ont pas tiré.
11: Les gendarmes n'ont pas tiré de coup de feu, c'est vraisemblablement le père qui lui-même aurait tiré sur ses enfants et qui se serait ensuite suicidé.
0: Bilan de la tragédie, Francis, 11 ans, meurt lors du transfert à l'hôpital. Aline, 13 ans, sur une table d'opération. Et André, 38 ans, avant d'être évacué. Ce que l'on sait des minutes avant le dénouement, l'atroce dénouement, comme l'écrit l'Aurore, est bien que Cardellac préparait un assaut avec des grenades lacrymogènes pour ne pas utiliser d'armes à feu. Que Fourquet, voyant les half-track se rapprocher, a pris la décision de tuer ses enfants dans leur sommeil avant de placer le canon de son fusil dans sa bouche et d'appuyer sur la détente. Extrait du journal de 20h de France Inter, présenté par Yves Morouzi.
13: L'action de la justice est désormais éteinte. Il ne reste plus que les questions que l'opinion publique se pose. Pourquoi avoir déclenché cette opération ce matin? Pourquoi cette opération brutale? Le colonel Le Poivre, commandant de la circonscription régionale de gendarmerie d'Aquitaine, nous a déclaré.
14: Vous savez qu'il y a 15 jours que nous patientons et que nous nous sommes efforcés de faire toutes les tentatives humainement possibles pour essayer de ramener Fourquet à la raison. Malheureusement, tous nos efforts ont été vains. Et ce matin, lorsque nous nous sommes présentés devant la ferme de Fourquet, bien avant d'ailleurs que nous ayons pu prendre contact avec lui, nous avons entendu les coups de carabine retentir et Fourquet avait lâchement tué ses enfants qui étaient encore couchés.
13: À l'annonce du dénouement tragique de ce qu'on appelle maintenant l'affaire Fourquet, une immense émotion s'est soulevée dans toute la France et dans toute la région bordelaise.
0: Le drame est à peine terminé que l'affaire commence en vérité. Quelques heures après la mort de Fourquet et de ses deux enfants, le journal Sud-Ouest écrit « Nous avons demandé leur avis à nos lecteurs. Fallait-il donner l'ordre d'assaut? Fallait-il ruser? Qui est responsable ?» Il fallait utiliser la ruse, dit Madame Drouillard. L'assaut, c'est la bagarre aux conséquences imprévisibles, complète M. Gombeau. Les responsables, ce sont les juges qui ont réglé le divorce, et surtout la mère, déclare Madame Garde. C'est la femme qui est responsable, à 90%, appuie M. Chantecaille. Comme dans la chanson de Souchon, on entend la volaille qui fait l'opinion. À la une de l'Aurore, on apprend que l'ordre d'attaquer le Fort Chabrol de Sestas, je cite, a été donné par le parquet général de Bordeaux et que des parlementaires et des savants demandent des explications au ministre de la Justice, René Capitan. Paris Jour, plus frontalement, publie deux photos. La première, en haut à droite, montre Aline et François souriant. Sur la seconde, en bas à gauche, on voit le corps de François reposant sur une civière, entouré par 8 gendarmes casqués et un pompier. Entre les deux images, une question, écrite en majuscule, qui est responsable? Eh bien les juges, écrit l'éditorialiste du journal. Les gendarmes, dit en creux un capitaine parachutiste, qui affirme que 5 de ses gars auraient ficelé Fourquet comme un saucisson. Et aussi, évidemment, la femme. Micheline n'a pas eu le courage d'aller se faire tuer à la place de ses enfants. Micheline, toute frappée, violentée qu'elle a été, n'aurait pas dû demander le divorce. Et peu importe que certains témoins interrogés évoquent une femme dont la vie était un enfer auprès de Fourquet, une mère qui emmenait ses enfants à l'école avec sur le visage des marques de coups d'une rare brutalité, peu importe pour une majorité de personnes, Micheline est une mauvaise femme et une mauvaise mère. Et elle devient la cible de la vindicte populaire le 19 février lors des obsèques de ses enfants. Correspondance de Gérard Berlier pour France Inter.
15: C'est à 7h55 ce matin qu'une brève cérémonie s'est déroulée en l'église Saint-Bruno à Bordeaux. Les deux cercueils étaient submergés, littéralement, d'œillets blancs. La mère des enfants également assistait à la cérémonie. Elle détournait la tête devant les appareils des photographes qui avaient envahi la nef. Plusieurs dizaines de personnes, en majorité des femmes, l'ont aperçue et se sont précipitées vers l'automobile en poussant des cris hostiles. Un peu plus tard, au cimetière Nord, la mère des deux enfants dut se réfugier dans le bureau du directeur du cimetière. La foule, rendue furieuse, criait des injures et voulait rentrer à toute force, cassant même les vitres d'une fenêtre.
0: Le lendemain, même cri aux obsèques de Fourquet. Micheline n'est pas là. Les journalistes notent qu'il y a une majorité d'hommes dans l'assistance. Et on entend quelques femmes appeler au lynchage de l'ex-épouse. Une partie de l'opinion publique manifeste une étrange mansuétude envers Fourquet. Il a tué un gendarme, puis ses enfants, puis lui-même, et il ne serait responsable de rien, ou presque. Et chacun, chacune a une opinion, un avis, une certitude sur ce qui a été mal fait, sur ce qui aurait dû être fait. Parce que Sestas, c'est une prise d'otage quasiment directe, donc une histoire qui appartient à celui ou celle qui la regarde. Étrange histoire en vérité, qui pousse un homme à parler, en l'occurrence le curé de Sestas, le père d'Amoran. Sa lettre est publiée par le journal La Croix.
16: Face aux passions écœurantes, au parti pris, à la haine. L'honnêteté m'oblige à rompre le silence. J'avais de la sympathie pour Fourquet, et je crois que c'était réciproque. Mais il ne réfléchissait pas beaucoup. Il était violent et orgueilleux. Il ne voulait pas la justice. Il voulait sa justice. André Fourquet aimait-il ses enfants ? Oui. Mais d'abord, il voulait sa femme. Elle passait avant ses enfants. Faute de la posséder, il préférait la tuer. Réfléchissons un peu. Il a utilisé ses enfants comme bouclier. C'est ignoble. Ignoble ce chantage. Aux experts de la police et de la justice, l'analyse des faits. Aux politiciens, les exploitations plus ou moins pures. Mais nous, les témoins de ces images horribles, qu'on nous laisse maintenant à notre peine et notre silence.
0: Alors, le silence est retombé sur Cestas et sur Fourquet. Le ministre de la Justice n'a jamais répondu aux questions des parlementaires et de l'opinion publique. Et la mairie de Cestas a fait raser la maison du forcené en juin 69. Parce que des touristes venaient y pique-niquer au milieu de papiers gras laissés par d'autres. Le régisseur du domaine sur lequel était bâtie la maison dit à François « Un dimanche, nous avons eu plus de 500 voitures. Et parfois, fourquettistes et anti-fourquettistes s'affrontaient violemment. Il y avait même eu des bagarres. Ça ne pouvait plus durer. »
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1: Aujourd'hui, le forcené de Cestas, notre invité Gwenola Sueur. Bonjour.
2: Bonjour.
1: Vous êtes doctorante en sociologie à l'Université de Bretagne occidentale. Votre mémoire de Master 2 s'intitulait « Je vous rendrai les enfants quand ma femme viendra se faire tuer, Cestas, la construction d'un mythe comme stratégie d'occultation de la violence masculine », thème sur lequel on reviendra bien sûr. Et vous travaillez aussi une thèse sur les violences conjugales en milieu rural. D'abord, comment êtes-vous intéressé à ce drame de Cestas ?
2: Alors en fait, aussi loin que remontent mes souvenirs, moi je croyais que Cestas était une injustice. Ensuite, au milieu des années 2010, j'ai réalisé une recherche sur les stratégies discursives et juridiques du mouvement des pères séparés en France, avec le sociologue Pierre-Guillaume Prigent. Et à l'époque, j'ai été écoutante sociale dans une structure de mères séparées avec des femmes qui me verbalisaient à minima 8 fois sur 10 un contexte de violence. Et on découvre en 2016 qu'un membre historique du mouvement des pères, qui s'appelle Philippe Vesset, dans un compte-rendu de juin 2015, lors d'une audition au secrétariat d'État à la famille, associe la prise d'otage de Cestas au, je cite, « combat des pères amorcé il y a plus de 45 ans ». Et quelques mois auparavant, en janvier 2015, il y avait des membres d'associations de pères qui avaient diffusé dans un communiqué de presse l'extrait du manifeste d'un père qui s'était ensuite suicidé en tuant son enfant.
1: Et au fil des interviews, vous avez expliqué que cette affaire a été un acte fondateur. Mais fondateur de quoi ?
2: Donc un acte fondateur, c'est un événement qui marque la naissance d'un parti politique ou d'un mouvement de citoyens. Et justement, la première association de pères divorcés, qui s'appelle DIDEM, est créée quelques mois après Cestas, en novembre 69 à Grenoble. Et DIDEM, en fait, c'est un acronyme, ça veut dire Association de défense des intérêts des divorcés hommes et de leurs enfants mineurs. Et Cestas, en fait, apparaît dans la quatrième de couverture du livre noir du divorce de DIDEM, qui a été publié en 73. Et ensuite, des membres de cette structure vont revendiquer des actions violentes, comme faire du chantage au suicide, recourir aux armes ou déposer des engins explosifs dans les tribunaux. Mmh. Et un des leurs explique en 1975, et je trouve intéressant de préciser ce qu'il nous dit, « Moi, je n'ai pas voulu me laisser faire. Je me suis inscrit à l'association DIDEM et j'ai fait savoir au juge que je ferais scandale tant j'étais déprimée qu'on assisterait à un nouveau Cestas. Mmh. » Donc en fait, on voit que là, Cestas sert à menacer des juges et des ex-conjointes.
1: Alors pourquoi ? Et ensuite, très bien, mais pourquoi la création de ces associations de défense des pères divorcés ? Est-ce que, je me fais l'avocat du diable, hein, mais c'est mon rôle. Est-ce que c'est parce que la justice a beaucoup donné raison aux femmes dans les cas de divorce ?
2: En fait, ces associations se sont créées pour effectivement avoir des discours autour de la discrimination dans les tribunaux, de la famille notamment, et vous avez quand même, dès leur création, des discours qui reviennent de manière récurrente autour de l'héroïsation des pères, et notamment des pères qui tuent leurs enfants.
1: Et notamment de Fourquet, effectivement.
2: Notamment. Mm-hmm. Et ce que j'ai vu aussi en travaillant sur les archives des premières associations de pères, c'est que dans cette période d'émergence du mouvement, on va mobiliser des affaires criminelles comme le meurtre d'enfants par leur père ou l'assassinat des ex-conjointes, et on va avoir des pères qui vont être présentés comme des martyrs du divorce. Et il va y avoir des hommages qui ont lieu en leur mémoire. Donc au nom du combat de ces hommes, au nom du combat des pères, on va instrumentaliser des affaires criminelles.
1: Alors il y a un détail qui pose question dans cette histoire. Fourquet, par deux fois avant le drame, hein, retient ses enfants en otage, donc il récidive. Bon, il les libère, mais c'est comme si les institutions n'avaient pas mesuré la réelle menace qu'il représentait, comme s'il était juste, comment dire, un pauvre homme qu'on finirait toujours par raisonner. Pourquoi cette mansuétude ?
2: Alors, j'essaie de comprendre pourquoi cette mansuétude. Donc moi, j'avais un échantillon qui était constitué de 260 articles de presse notamment. Et ce que j'ai fait, c'est que j'ai cherché à identifier, à partir d'une analyse thématique, les stratégies tactiques d'occultation de la violence de Fourquet, à partir d'un cadre théorique qui a été développé par Patricia Romito dans son ouvrage Un silence de morte. Et du coup, on va parler de drame de l'amour paternel, expliquer que la justice favorise les mères, écrire que c'est une décision de justice qui a enfermé Fourquet dans sa névrose obsessionnelle, prétendre que le Gascon respecte la justice, pas l'autorité, ou alors expliquer que violent, excessif et jaloux. C'était sa manière d'être un bon mari et cela ne l'empêchait pas d'être adoré de ses enfants. Et vous l'avez montré tout à l'heure, des journalistes parlent de Fort Alamo, Fort Fourquet ou Fort Chabrol. Ou alors il va y avoir aussi des références à des héros comme Robin des Bois ou Zorro. Et ensuite, le processus d'héroïsation de ce père criminel qui passe par l'usage de symboles, mobilisé par Fourquet lui-même quand il hisse justement ce drapeau noir. Il va y avoir les comparaisons dans l'expression écrite, mais également il va y avoir ces fameuses photographies et les clichés réalisés par Gérard Leroux à l'intérieur de la ferme le 14 février 69 sont diffusés ensuite dans l'hebdomadaire Paris Match. Et tout ça, cet ensemble, permet la construction de la figure d'un martyr du divorce.
1: Alors, je le disais en introduction de ce récit, nous sommes à la fin des années 60, et je disais bien contre toute logique, mais dans l'air du temps de ce temps-là, alors on pourrait penser que les choses ont changé, sauf que, on peut faire un parallèle avec ce qu'on voit encore aujourd'hui, des femmes qui portent plainte, dont les alertes ne sont pas entendues ou sont minimisées, et qui finissent par être tuées par leur conjoint. Il y a donc toujours un continuum de violence et de non-prise en compte de la dangerosité.
2: Oui, et j'avais envie de rappeler qu'à ces stages, il s'agit bien de violence conjugale post-séparation qui a été minimisée. Et moi, j'ai envie de vous rappeler une définition de ce qu'est la violence post-séparation. Et vous allez voir, ça va faire écho avec ce qui s'est passé à ces stages. En fait, Patricia Romito, elle nous dit que c'est un ensemble de comportements caractérisés par la volonté de domination et de contrôle d'un partenaire sur l'autre, qui peuvent inclure brutalité physique et sexuelle, abus psychologiques, menaces, contrôle, grande jalousie, isolement de la femme, ainsi que l'utilisation des enfants à ses fins, par exemple en les contraignant à espionner leur mère ou en menaçant la conjointe de lui enlever les enfants et même de les tuer en cas de séparation. Et toutes ces violences, en fait, elles sont motivées par les représailles ou la vengeance, le rétablissement de la situation de pouvoir et de contrôle et les tentatives de forcer une réconciliation. Donc les hommes pensent que les femmes et les enfants leur appartiennent et selon Romito, ils voient la séparation comme une trahison ou comme un attentat à leurs droits qui justifie la vengeance et la punition de la femme allant jusqu'au meurtre de celle-ci ou des enfants.
1: C'est ce que vous appelez aussi la connivence masculine, cette pensée-là.
2: Oui. En fait, cette notion, moi je parle de connivence masculine, mais c'est une traduction d'une notion qui s'appelle le male peer support. En fait, c'est un concept qui a été théorisé par le criminologue Walter De Keseredi. Et en fait, c'est à partir de l'étude d'une région rurale de l'Ohio, il va théoriser l'association entre le contrôle patriarcal et la violence liée à la séparation et au divorce. Donc le soutien au père masculin, mais père P-A-I-R-S. Moi, j'ai traduit par connivence masculine avec l'agresseur. En fait, ça va motiver des hommes à exercer de la violence pour reprendre le contrôle et le pouvoir sur leur conjointe et aussi pour ne pas perdre leur statut auprès de leurs amis. Et il va y avoir, selon les territoires, le poids de la culture de la chasse qui peut être associé aux agressions liées à la séparation et au divorce. Et le soutien patriarcal va s'étendre jusqu'au contexte culturel et donc institutionnel. Et tout à l'heure, vous avez présenté l'interview du docteur Arnaud, donc ancien médecin militaire, ancien résistant, divorcé. On voit qu'il arrive du jour au lendemain de Paris et en ressortant de la maison, après avoir discuté avec Fourquet et rencontré des enfants, il le présente ensuite comme un bon père et surresponsabilise Micheline Berton. C'est ça le mal pire support.
1: D'accord. Vous ne quittez pas surtout, on se retrouve dans 3 minutes, on écoute Turnstile, Light Design.

0: 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Fabrice Drouel.
1: Buenas soirs. On en arrive à Micheline, donc l'ex-femme de l'assassin. Alors évidemment, elle est une victime, à 100% victime. Mais dans la presse de l'époque, les portraits qui sont faits d'elle sont abominables. Elle devient même quasiment coupable dans l'opinion publique. Et on l'a dit, on a rapporté quelques réactions des gens que nos confrères de l'époque ont interviewés, y compris des femmes qui disaient « elle est coupable ». Alors oui, c'est une autre époque, mais on a du mal quand même à comprendre les ressorts d'une telle approche.
2: Oui, j'ai encore envie de rappeler, en parlant du mécanisme des violences conjugales, etc., que les tactiques de neutralisation des auteurs de violences sont par exemple déformer les faits, nier la norme, blâmer les circonstances et se cacher derrière soi-même. Et justement, à ces tactiques vont s'ajouter, pendant la prise d'otage et après le dénouement, sous la plume de journalistes, l'attaque envers la mère des enfants. Donc comme on l'a vu tout à l'heure, elle est considérée comme responsable, qualifiée de mère insensible, de femme cynique, d'épouse indigne, d'être une mère, et lui est reproché, je cite, de ne pas avoir été capable de consentir même à une tentative de sacrifice que toutes les mères du monde auraient tenté pour sauver leurs enfants. Et quelques rares journalistes ne vont pas la blâmer, et un groupe féministe va réagir au traitement médiatique de ces stases, notamment par la presse de gauche. Donc le FMA replace le contexte de l'affaire, à savoir le patriarcat, et va écrire notamment « La vraie responsable, c'est la culture de Fourquet, la nôtre, cette culture latine dans laquelle l'amour est possession, extension de soi à travers sa femme et ses enfants pour l'homme, sacrifice et don de soi pour la femme. »
1: Lors de votre audition cette année dans le cadre d'une commission d'enquête de l'Assemblée nationale, vous rappelez une phrase du président de SOS Papa, dont ces hommes qui se déclarent martyrisés par la justice et leur ex-femme. Et alors, il dénonce, je le cite évidemment, l'exclusion et le génocide silencieux et perfide des pères. Il ose employer le mot génocide, qui est une affaire sensible à lui tout seul, hein, surtout en ce moment. Les mots sont forts. Comment peut-on en arriver là?
2: Quand je me suis plongée dans les discours justement des premières associations de pères et la période 69-80, qui était peu explorée en fait par la recherche, j'ai vu que l'identité collective de ces groupes s'était construite par l'emploi justement d'un jargon spécifique, antiféministe et misogyne. Et tout à l'heure, je vous ai parlé de la Didem, et la Didem va publier des ouvrages où les femmes sont blâmées. Et Didem se défend par exemple d'être misogyne, mais précise quand même s'attaquer au féminisme insidieux et totalitaire, ou alors à la femme abusive. Donc, le divorce, il est présenté comme un parricide social, comme une malédiction jetée par la société démagogiquement féministe. Et des articles de SOS Papa Magazine, effectivement, 20 ans plus tard, vont reprendre tous ces arguments et parler aussi d'égocentrisme maladif et vengeur des pères. Mais au fil du temps, on va voir que les associations vont modifier également leur discours et vont plutôt être sur une autre stratégie discursive, en parlant par exemple d'égalité, etc. Mmh. Mais on va quand même avoir un fond qui est antiféministe.
1: Toute dernière chose, votre thèse porte sur les violences conjugales en milieu rural. Il y a une singularité des violences conjugales en milieu rural?
2: Oui, donc je m'intéresse au parcours des mères avec enfants dans un contexte de violence conjugale en ruralité. Donc je vais rester prudente, hein. J'ai réalisé à ce jour 80 entretiens et je dois en terminer l'analyse. Mais en tout cas, ce que montre l'état de la littérature, c'est que la spatialité, les ressources, les conditions sociales sont susceptibles d'avoir un impact sur la liberté d'action des femmes pendant la vie de couple et après la séparation. Et donc les hommes violents, on voit qu'ils se servent de l'espace géographique et des normes sociales rurales pour restreindre la marge de manœuvre des femmes. Ouais. Et l'identification et la protection des victimes sont complexifiées. Ce qu'on voit aussi, c'est que la vie sociale et économique des femmes vont s'organiser autour de l'institution familiale. Et toutes ces valeurs, selon le contexte, bien sûr, selon le territoire, peuvent normaliser le contrôle et les abus masculins.
1: Eh bien, merci infiniment, Gwenola Souer, pour tous vos éclairages sur cette affaire et surtout sur la thématique plus globale qu'elle révèle. Merci, au revoir. C'était le Forcené de Sesta, c'est une émission que vous pouvez retrouver en podcast bien sûr, récit documentaire et rédaction en chef Franck Cognard, chargé de programme Rebecca Donnante, programmation musicale Valentine Chaudebois, réalisation David Leprince, à la technique aujourd'hui il y avait Julien Dumont. Et c'est l'heure de Zoom Zoom Zen avec Mathieu Noël et toute son équipe. Demandez le programme. Bonjour tout le monde.
3: Bonjour Fabrice.
4: Bonjour.
3: Aujourd'hui, on va se pencher sur le visage le plus repoussant du capitalisme, incarné par l'entreprise Lafarge, l'ex-géant du ciment, condamné l'année dernière pour financement d'entreprises terroristes en Syrie. Notre invité, le romancier Laurent Binet, a suivi le procès. Il le raconte dans son nouveau livre.
1: Parfait. On découvre ça après le flash de 16h.
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2: Une vingtaine d'attaques depuis le début du mois sur l'aéroport de Riyad. L'Arabie Saoudite accuse les Houthis rebelles yéménites proches de l'Iran et selon le royaume, les Houthis refuseraient toute rencontre pour amorcer une désescalade. Riyad accuse l'Iran de continuer à armer, former et soutenir les Houthis au Yémen. Et dans ce contexte de guerre dans le Golfe, un pétrolier a pris feu dans le Golfe d'Oman, annonce l'armée iranienne. Selon elle, il tentait de franchir une zone que les gardiens de la Révolution ont interdit à la navigation près du détroit d'Ormuz. L'Iran verrouille le stratégique détroit depuis le début de la guerre déclenchée le 28 février par des frappes israélo-américaines. En représailles, les États-Unis imposent un blocus naval aux ports iraniens. La Cour de cassation en France, le Conseil supérieur de la magistrature, le premier président de la Cour d'appel de Paris, les magistrats font bloc pour soutenir l'un des leurs, Youssef Badr, devenu la cible des identitaires depuis que ce juge à Bobigny a condamné Éric Tegner en juin, fondateur du média d'extrême droite Frontière, le magazine qui a mis en une cette semaine la photo du juge. La fonderie de Bretagne est officiellement placée en liquidation judiciaire. Les 244 salariés se retrouvent sans emploi. L'entreprise créée par Renault dans les années 60 avait été reprise l'an dernier par un fonds d'investissement, Europlasma, mais ça n'a pas suffi. Les difficultés se sont accumulées, aggravées par un incendie en début d'année. L'avocat du comité social d'entreprise compte désormais sur le soutien financier de Renault pour verser des indemnités au-delà du minimum légal. Le trafic des trains est interrompu depuis le début de l'après-midi sur la ligne TGV Paris-Strasbourg en raison d'une panne d'alimentation électrique. Le retour à la normale est attendu ce soir. Plusieurs trains accusent d'ores et déjà plus d'une heure de retard à l'arrivée en gare de l'Est à Paris, en gare de Strasbourg. Plusieurs trains sont supprimés et les retards dépassent les 2 heures. Mais que faisait ce couple à Saint-Renan dans le Finistère avec de l'ammoniac, un couple monté dans un bus avec un sac contenant une substance très irritante? Les deux suspects sont descendus un arrêt avant le collège Saint-Stanislas où 13 élèves ont dû être pris en charge à l'infirmerie à cause d'irritations aux yeux et à la gorge. Au total, une vingtaine d'élèves, le chauffeur de bus et une infirmière scolaire ont été transportés à l'hôpital pour bénéficier d'une évaluation médicale. Selon la préfecture du département, ils ont été exposés donc à de l'ammoniac. Une enquête judiciaire a été ouverte. Et puis on l'a constaté cet été, le Centre National de la Musique le confirme, près d'un festival sur deux a subi des aléas climatiques cette année. Et une quarantaine d'événements estivaux ont connu une annulation totale ou partielle, s'ajoutant à des difficultés financières persistantes, déplore le CNM. Exemple à Solidays, à Paris, où les concerts ont été annulés à quelques heures de l'ouverture en plein épisode caniculaire en juin. Températures extrêmes, orages, fortes précipitations ont perturbé la saison. Et ça s'ajoute à une hausse des coûts techniques et artistiques. Conséquence, plus de la moitié des festivals présentent un déficit, selon l'étude du CNM.
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2: France Inter, il est 16h04, c'est l'heure de Zoom Zoom Zen. Bonjour Mathieu Noël, salut l'équipe.
8: Bonjour,
9: salut
8: Amélie.
9: Salut Amélie.
10: Salut ma chère Amélie, votre enthousiasme est communicatif, il me donne envie présenter ma propre émission.
2: On vous retrouve. Mais allez-y, ne vous gênez pas.
10: J'y vais. On vous retrouve à 17h pour un nouveau point sur l'actu.
2: À tout à l'heure.
11: La Farge.

0: Bonjour à toutes et à tous, c'est chaque jour avec plaisir et parfois comme aujourd'hui, émotion et même fierté que je vous accueille dans un épisode important de Zoom Zoom Zen. Car même s'il n'y a pas proprement parlé d'épisode pas important de Zoom Zoom Zen, encore moins d'épisode dont on se foutrait totalement, même si j'entends à travers le poste certains d'entre vous se dire « Oui, enfin le numéro sur la skincare coréenne ou celui sur le Talveg n'était pas indispensable non plus. » Il y a parfois des épisodes dont le thème nous permet de faire plus que d'expliquer notre monde, en dénoncer le fonctionnement profond. Et c'est ce qu'on va faire aujourd'hui grâce à notre invité, un grand romancier qui, en suivant le procès Lafarge pour le journal Luma, a mis à jour le visage du capital. C'est le titre du nouveau livre de Laurent Binet qui revient donc sur la chute de ce géant du ciment qui était le groupe Lafarge, condamné l'année dernière pour financement d'entreprises terroristes via son usine syrienne, ou comment l'appât du gain, l'obsession du profit à tout prix entraîne parfois les petits soldats zélés du capitalisme dans la gueule du loup du grand n'importe quoi. Un thème qui nous touche d'autant plus et on lui dédie cette émission que nous connaissons personnellement quelqu'un qui a fini coulé dans le ciment. C'était il y a une semaine ou deux, dans l'ancienne usine Lafarge du 1er arrondissement de Marseille. On ne sait pas comment il s'appelait, tout ce qu'on sait c'est qu'il tenait le restaurant Lacaille. Rue des Trois Mages, un joli nom qui nous incite à croire que peut-être, comme le petit Jésus, il ressuscitera. Nous, en tout cas, on va se plonger dans ce dossier Lafarge, le cimentier qui a préféré pactiser avec les terroristes que de perdre des parts de marché, quitte peut-être à commettre, ce qui pour Cyril, notre rédac-chef filloniste, est une forme de sacrilège, critiquer l'essence même du capitalisme.
1: Qu'est-ce que tu me dis, toi? J'entends rien,
0: Rien, Cyril, j'ai encore rien dit, calmez-vous et lisez un peu Luma. Zoom Zoom Zen, c'est parti.
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0: Pour m'accompagner comme chaque après-midi, les valeureux soldats du gai savoir. À commencer, jouons carte sur table par celui qui avance à reculons dans cette émission qui s'annonce hostile à ce qui est pour lui la meilleure organisation économique qu'on ait jamais inventée, le capitalisme. Là où il se sent le mieux, c'est dans une suite du Bellagio à Las Vegas avec Fox News en fond. Alors forcément, lire le procès du capitalisme dans Luma, journal qui n'avait jamais ouvert une seule fois de sa vie auparavant, ça n'a pas été sa meilleure matinée. Bonjour Cyril Lacarrière.
3: Bonjour Mathieu Noël, bonjour à toutes, bonjour à tous et bonjour à tous ceux qui nous écoutent depuis Las Vegas.
0: Il y en a, vous savez?
3: Probablement.
0: Cyril, chaque après-midi, vous nous livrez les trois infos qu'on aura hâte de raconter à la maison ce soir, au sommaire du Lacar News.
4: Je vous parle de l'hommage d'un club de foot belge à un film culte, de Paul McCartney vexé comme un pou, et d'une IA qui peut sauver des animaux. Et pour le coup de fil, eh bien, on parlera de récession sexuelle. Et non, Mathieu, rassurez-vous, ce coup de fil, ce n'est pas à Madame Noël.
5: Oh là là,
6: c'est petit.
0: Vous savez qu'il y a beaucoup de rédacteurs en chef sur le marché des rédacteurs en chef actuellement qui cherchent, qui passent des coups de fil, qui sont là, et ça va, zoom zoom, ça se passe bien avec la carrière. Je dis oui, enfin bon. Face à vous,
6: peut-être
0: Cyril.
6: Un petit coup de fil à Bruno.
0: Il aime. Ah, oh, ce bon vieux Bruno. Face à vous, Cyril, il aime la politique, le fleuret et l'échangisme. C'est en tout cas ce qu'annonce de manière assez énigmatique sa bio Grindr. Il a, en tout cas, comme on dit, le contact facile, comme l'ont constaté les clients de la boîte de nuit Le Baby à Marseille vendredi soir. Des clients dont certains sont arrivés en couple et qui, grâce à lui, sont repartis en trouble.
7: Oui,
0: bonjour
7: à minima,
0: Pierre Courade.
7: À minima. Bonjour Mathieu, bonjour à tous.
0: Pierre, et qu'est-ce qu'on va trouver dans votre petit carnet de campagne aujourd'hui?
7: Vous vous êtes rendu compte, Mathieu, qu'il se passait quelque chose. David Lisnard vient de dépasser Bruno Retailleau et Gabriel Attal dans un sondage.
0: C'est vrai.
7: Pour un libéral assumé, c'est un petit événement, je vous en parle, vers 16h50.
0: Effectivement. Alors, on va se pencher sur le cas Lafarge, ce cimentier qui a été condamné pour financement d'entreprises terroristes en Syrie. Tout à l'heure, on fêtera aussi les 40 ans des Inrock avec un de ses piliers historiques, Christophe Comte. Mais d'abord, c'est la tradition, on commence par un rapide tour de table des sujets qui vous ont amusé aujourd'hui. Et je me tourne d'abord vers celle qui n'est plus aussi capitaliste qu'avant, depuis que Gino, son amant italien, l'a initié à la pensée révolutionnaire. Oh oui, Gino, raconte-moi encore quand ton papy avait piégé la voiture de Mussolini. Manon Mariani, bonjour.
8: Vous me gênez, bonjour. Bonjour à tous, bonjour à Gino.
9: Oui, laissez en vue depuis 15 jours.
8: Faut que j'y réponde.
0: Et oui, surtout qu'il attend toujours de savoir s'il prend ses billets ou pas.
8: Oui, alors heureusement, il ne parle pas français, il n'écoute pas cette émission.
0: Tant mieux. Manon, vous qui êtes désormais abonné à Luma, qu'est-ce qui vous a interpellé dans l'actu de ce 15 octobre?
8: Alors, je vais vous parler d'un râteau, celui que j'ai mis à Gino encore, et c'est Jul qui vient de se le prendre. Le rappeur marseillais a organisé un concours sur Instagram pour permettre à un fan de chanter avec lui sur son prochain morceau, j'ai envie de dire plutôt cool. Il y a évidemment eu des milliers de participants, on parle de Jul, et celui qui l'a remporté, il s'appelle Vince, un jeune rappeur des Mureaux dans les Yvelines. Sauf que Jul a finalement décidé d'inviter deux autres artistes en plus, du coup, sur ce morceau, et ça n'a pas du tout plu à ce Vince qui a du coup refusé de participer.
0: C'est bon, ça.
8: Il explique qu'il avait gagné un duo, pas un morceau à quatre, et que pour lui, la parole donnée, c'est sacré. Résultat, les fans de Jul lui tombent dessus, mais Vince ne bouge pas. C'est quand même plutôt culotté comme move, hein, surtout quand on est un rappeur émergent, faire un feat avec Jul, bon bah ça aurait pu être une énorme promo. Jul, alors l'a pas du tout mal pris, au contraire, il lui a souhaité bonne chance, vraiment un gentil, ce Jul.
0: Vraiment gentil. Merci beaucoup Manon, on vous retrouve en fin d'émission pour votre indispensable veille sanitaire, l'analyse des réseaux sociaux. À vos côtés, le plus polyvalent d'entre nous, véritable couteau suisse de l'information, capable d'aller sur le terrain au contact des gens, de proposer un texte riche avec parfois même des rimes dedans, touche à tout de génie quand les circonstances l'exigent, comme vendredi dernier à Marseille, il peut aussi imiter Véronique Sanson.
6: Ah. Que nous regrets.
10: Vous l'avez pas
0: entendu. Quentin, lui, bonjour.
10: C'était
0: un grand moment de radio.
10: Merci Mathieu. Bonjour tout le monde.
0: Quentin, dites-nous ce qui a retenu votre attention aujourd'hui dans la
10: Une autre voix, pas la mienne, pas celle de Jul, non, d'un vrai chanteur.
9: Oh ah oui.
6: Brûlé.
10: Eh oui.
9: The Voice.
10: The Voice, comme l'appelait Elton John. Michel Sardou qui a annoncé cette semaine au micro de notre ami et collègue Éric Jean-Jean sur RTL que cette fois-ci, c'est décidé.
0: Ah non,
10: il ne remontera plus jamais.
0: Ça fait 20 ans qu'il le dit.
10: Plus jamais sur scène.
11: Non, je te dis non. Mets-toi à ma place, j'ai 79 ans. Je vais avoir 80 piges au mois de janvier. La voix n'est plus du tout ce qu'elle était. Bon, les gens vont dire, ils soudent notre gueule. Quoi. Tu vois, c'est plus faire être honnête et dire, je peux plus.
10: Alors, vous avez raison, on ne compte plus les fois où Michel Sardou nous a fait des tournées d'adieu, qui n'en étaient pas, puisqu'il revenait à chaque fois avec son nœud pape, la faussement des faits qui lui donne à chaque fois des allures de crooner sexy. Ah, le Michel. En tout cas, une chose est sûre, et il est peu probable, et c'est une bonne nouvelle, Manon, qu'on entend à nouveau sur scène.
6: Salut.
8: Oh, ça me gêne.
0: Oh, une dernière fois quand même.
6: Salut.
10: Ah, je suis pas sûr.
0: Vous y serez, Manon ?
8: Non, mais vraiment, s'il refait une tournée, je vous prends tous des places. Hein.
9: Ah bah,
8: vous...
9: Avec plaisir.
0: Viens avec nous.
8: Ah non, je viens pas.
10: Ah non, on te force.
8: Vous me forcez, ça va, il y a le consentement.
10: Hein, oui, enfin, on va aller voir Michel.
8: Voilà.
0: Merci, mon cher Quentin. Et bien sûr, vous serez là d'ici une petite dizaine de minutes pour nous embarquer dans les rues de Paris pour votre micro-trottoir. Et justement, c'est d'une entreprise française qui fut un temps le leader mondial de son secteur qui s'est retrouvée condamnée, je le disais, pour financement d'entreprises terroristes dont on va parler à présent. Cette entreprise, c'est Lafarge, ex-mastodonte du ciment, accusé d'avoir versé des millions de dollars à Daesh pour poursuivre ses activités en Syrie. Notre invité a suivi le procès l'an dernier pour l'Humanité. Il en a tiré un livre, Le visage du capital, il y a quelques jours chez Albin Michel. C'est paru. Bonjour Laurent Binet.
12: Bonjour.
0: Merci d'être avec nous cet après-midi sur Inter. Bienvenue dans Zoom Zoom. Alors Laurent, vous êtes auteur, écrivain, prix Goncourt du premier roman avec ce roman que je ne sais jamais comment prononcer, HHHH, je ne sais pas combien il y a de H. Ah, prix Interallié pour la 7e fonction du langage en 2015, grand prix du roman de l'Académie française pour Civilisation en 2019. Déjà, comment vous êtes retrouvé à couvrir le procès Lafarge l'an dernier pour le journal L'Humanité ?
12: C'est Émilie Frèche qui avait couvert le procès Samuel Paty et qui avait fait des chroniques que j'avais trouvées très intéressantes, qui m'a contacté, qui a initié cette collection chez Albin Michel. Un écrivain qui couvre un procès, et puis bon, bah, comme elle a pensé que j'étais l'homme de la situation pour couvrir le procès des dérives du capitalisme.
0: Il faut faire un rapide point historique sur ce qu'était Lafarge. On parle toujours de fleuron de l'industrie française. Lafarge, c'était quoi?
12: Lafarge, c'est vraiment un conte de fées industriel jusqu'à ses déboires récents. Hein. C'est une petite entreprise familiale née en 1833 en Ardèche qui produit de la chaux d'abord, qui se diversifie dans le ciment, puis qui grandit et qui arrive déjà première entreprise française en 39. Et la guerre n'interrompt pas ses activités puisque sagement elle décide de s'accommoder de la présence de l'occupant
0: oui,
12: et elle se voit récompensée en se voyant confier la construction du mur de l'Atlantique, hein, vous savez, les bunkers qu'on trouve encore sur nos plages françaises, en Normandie, en Bretagne.
10: À Romanche, par exemple.
12: Exactement. Et donc, elle échappe de peu à la nationalisation, à la libération, et c'est les affaires reprennent avec les commandes de l'État pour les barres de HLM. Donc, tant et si bien qu'en 2001, elle est numéro un mondial. Et la petite PME jusqu'à le mastodonte des années 2000. Sauf qu'en 2007, elle a une idée qui lui sera fatale. En fait, elle rachète un groupe, un autre géant du ciment, un groupe égyptien, pour développer des marchés au Moyen-Orient.
0: Pour devenir encore plus gros.
12: Exactement. Et dans le groupe, il y a cette usine en construction au nord de la Syrie. Et c'est là qu'elle paye très cher. Le rachat du groupe égyptien est payé très cher. L'usine coûte très cher. Et donc, c'est là que les ennuis commencent, puisque, bon, à vouloir absolument rentabiliser son investissement, elle va se retrouver dans le chaos de la guerre civile suite au printemps arabe et à la contestation de Bachar al-Assad par des groupes, des factions rebelles, dont les islamistes et principalement Al-Nusra et Daesh. Et donc, elle va se retrouver à payer Daesh pour pouvoir faire, pour pouvoir faire en sorte que son usine continue à fonctionner. Et s'est retrouvée finalement inculpée de financement d'un groupe terroriste.
7: La chute de Lafarge racontée dans le visage du capital, c'est le nouveau Laurent Binet qui reste avec nous. À suivre dans Zoom Zoom, vous l'attendiez, ça tombe bien, il arrive le regard de Camille Tissot sur cette triste affaire Lafarge. Elle aussi va-t-elle tirer à boulet rouge sur le capitalisme ou bien, se souvenant que Cyril est au MEDEF et qu'elle est nouvelle dans l'équipe, elle n'osera pas. La chronique de Camille Tissot, ce sera vers 5h.

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1: Un cimentier qui a fini coulé dans le béton. Zoom sur le retentissant procès de Lafarge qui s'est tenu l'an dernier pour financement d'entreprises terroristes. On est toujours avec Laurent Binet qui a suivi l'affaire pour l'Humanité et qui en a tiré un livre sorti il y a quelques jours chez Albin Michel intitulé « Le visage du capital ». Pour vous Laurent, cette affaire c'est en fait le procès de la collusion entre l'hypercapitalisme et l'hyper-islamisme.
2: Oui, enfin disons que c'est le rappel que si Lafarge est le symbole de quelque chose, à mon avis c'est le symbole d'un mythe qui est le mythe du bon capitalisme par opposition au mauvais capitalisme, hein, d'un côté le capitalisme financier, de l'autre capitalisme industriel, bon avec cette réputation de catholicisme social, etc. Et en fait, bon, il faut quand même pas oublier que la vocation première, à la fois première, ultime et finalement unique du capitalisme, c'est de faire du profit, c'est-à-dire c'est de faire fructifier le capital. Donc ensuite, Lafarge a beaucoup invoqué ses valeurs, les valeurs Lafarge, l'humanisme, la façon de traiter ses employés, etc., etc. Bon, moi, ma théorie, c'est que, enfin, ce qui m'est apparu au procès, c'est qu'il peut y avoir des objectifs secondaires dans une entreprise capitaliste, qui peut être la satisfaction des consommateurs, ou le bien-être des employés, ou le rayonnement de la France, ou que sais-je.
1: Mais qui sont tributaires du profit.
2: Si, voilà, si, c'est ça. S'il y a un moment... S'il y a coïncidence avec le but premier qui est de faire du profit, bon, ça, à mon avis, ça peut arriver, mais toujours de façon fortuite. S'il y a incompatibilité, ce sera toujours, toujours, l'objectif prioritaire sera toujours de faire des profits. Et donc là, bon, bah, c'est assez exemplaire. Hein, c'est-à-dire qu'ils peuvent se réclamer de ce qu'ils veulent. C'est-à-dire, à un moment, ils devaient rentabiliser une usine qui leur avait coûté très cher, hein, le rachat du groupe égyptien pour lequel ils s'étaient endettés, qui leur avait coûté des milliards. Donc Daesh ou pas Daesh.
3: Ils auraient pu ne pas racheter cette usine.
2: Oui, bien sûr, ils auraient pu. Mais ça aussi, ça c'est le problème intrinsèque du capitalisme aussi, c'est que c'est l'expansion ou la mort. C'est-à-dire que si on ne part pas à la conquête de nouveaux marchés, de toute façon, on va mourir. Les bénéfices vont stagner, l'action va baisser et à terme, on va se faire dépasser par les concurrents. Et donc, si on ne mange pas le voisin, c'est le voisin qui nous mange. Donc voilà.
1: Mais le procès, il aboutit à quoi? Il démontre qu'il y a eu un deal clairement entre le PDG de Lafarge et l'État islamique directement? C'est direct que ça?
2: Pas tout à fait, mais il démontre qu'il y a des millions de dollars qui ont été versés sous forme de taxes, de péages, hein, c'est-à-dire qu'en gros, Lafarge, pour que l'usine continue à fonctionner, il fallait transporter les matières premières, il fallait transporter les sacs de ciment d'un point à un autre, et puis il fallait faire venir les employés. Alors ce qui est compliqué, c'est que les employés étaient logés dans une zone contrôlée par Daesh, et l'usine était dans une zone contrôlée par les Kurdes. Alors ils avaient tout un tas de checkpoints de Daesh, checkpoints d'Al-Nostra, checkpoints des Kurdes, etc. Et donc à chaque fois, ils devaient payer simplement ou alors évacuer le pays. C'est ce qu'on fait Total ou Air Liquide, par exemple. Alors, vous pourrez me dire, donc quand même, Total, Air Liquide... Total, Air Liquide, ils l'ont fait parce qu'eux n'avaient pas le choix, parce qu'ils étaient basés à Damas, que Bachar al-Assad avait partiellement nationalisé Total, et à partir du moment où il y avait le Total Syrie, où il y avait un embargo, de toute façon, ils ne pouvaient plus. Donc, voilà. Bon, donc, Total et Air Liquide... Mais Lafarge, eux, avaient choisi de rester, donc ça impliquait de payer. Et de mettre en danger la sécurité des employés.
4: Est-ce qu'on sait, Laurent Binet, est-ce que ça a été prouvé si cet argent a servi à la préparation des attentats du 13 novembre en France?
2: Ça, c'est intraçable, c'est-à-dire l'argent, c'est liquide, c'est et donc les billets, les dollars ou les livres syriennes, on peut pas suivre la chaîne, mais en tout cas, il y a eu de l'argent.
3: C'est possible.
2: De toute façon, il y a eu de l'argent qui a été versé à une organisation donc Daesh, qui voyait ça eux comme un impôt. L'impôt, ça sert à financer le fonctionnement. Normalement, l'impôt, c'est pour faire fonctionner un État. Là, ici, c'est l'État islamique. L'État islamique, il a organisé des attentats.
1: Ouais. Lui, mon cher Laurent Binet, il n'a peut-être pas décroché comme vous le prix Goncourt du premier roman ou le prix Interallié, mais il est quand même vice-champion de France de karaoké option vibrato.
5: Une nuit, je m'endors avec lui.
1: Ce qui, admettez-le, n'est pas rien. Surtout qu'il est aussi, quand même, à ses heures perdues, micro-trotteur. Chaque matin, il teste notre mot du jour sur les passants. Alors, Quentin, ce procès Lafarge, les gens que vous avez croisés, ils l'avaient suivi?
4: Ouais, alors pour parler de Lafarge, je me suis dit que les bords de Seine seraient un bon point de départ, car Lafarge connaît bien la Seine. Hein. En 2020, le cimentier s'était fait épingler pour des rejets de résidus de béton dans le fleuve au niveau de Bercy. Une belle décennie pour Lafarge. Je ne sais pas ce qu'il en reste aujourd'hui au fond de l'eau, mais je trouvais que c'était assez approprié. Je longe les quais de l'île Saint-Louis, qu'on connaît, et c'est là, assis sur un muret en pierre, adossé à un lampadaire vert, que je rencontre Nicolas.
6: Je travaille à côté, là, dans un café. À chaque fois que j'ai la possibilité, je viens ici pour lire.
4: Nicolas est argentin, on l'entend. Je lui demande de lire ce nom. Est-ce qu'il sait ce qui se cache derrière ?
6: La farce. C'est un... je sais pas. Un village.
4: Un village. On va à la farce ce week-end ?
6: Un club ?
4: Non, le club La Farge dans le Marais, c'est pas encore ouvert. Entrée gratuite avant 23h, mais c'est pas sûr. Non, non, je lui parle de ce fleuron industriel français devenu numéro un mondial du ciment qui a choisi de maintenir son usine en Syrie en pleine guerre civile, quitte à financer des organisations terroristes, dont Daesh. Qu'est-ce qu'il en pense, lui ?
6: Bah, je trouve ça intéressant parce que il y a des deux côtés. Il y a des entreprises qui peuvent financer la terreur. Il y a des entreprises qui peuvent porter une valeur à la société. Mais en Argentine, il y a encore des entreprises qui gardent une identité sociale. Et c'est ça, c'est ce que moi je trouve à chaque fois que je dépense mon argent. J'essaie de choisir des entreprises qui gardent une valeur.
4: Alors je lui demande un bon exemple de son Argentine natale.
6: Bah, par exemple, il y a une entreprise qui s'appelle Felfort, qui fait des bonbons qui sont historiques. Et que depuis sa création, depuis des décennies, ça reste une entreprise familiale qui a été toujours tentée d'être rachetée par des grandes entreprises. Ils ont toujours dit non. Et ils gardent le même packaging, la même recette et tout depuis sa création.
4: Voilà, il y a aussi des industriels dont on peut être fier. J'arrive à la pointe de l'île Saint-Louis, dans ce petit square qui s'avance sur la Seine avec de l'eau de chaque côté. On se croirait presque à la proue d'un bateau. C'est là que je rencontre Augustin, tout de gris et de noir vêtu, les cheveux mi-longs. Lui aussi découvre le thème du jour de Zoom Zoom Zen.
7: La farge. Bah là, le premier truc qui me vient, c'est le lien avec Daesh et entreprise de cimenterie, je crois. Je trouve que c'est extrêmement problématique qu'une entreprise française, je crois qu'elle est française, ait collaboré avec Daesh qui a tué des gens sur notre territoire. Je comprends pas trop, quoi. Enfin, c'est inacceptable.
4: On parle du procès. Qui doit être condamné ? Qui doit répondre des décisions prises dans ces moments-là ?
7: Bah, je pense à des responsables de l'entreprise qui pensent uniquement au profit de leur entreprise pour des...
4: Est-ce que c'est pas ce qu'on leur demande ?
7: Si. Mais après, c'est leur conscience personnelle. Enfin, on l'a vu avec les nazis, des gens qui donnaient des ordres.
4: Et ça, j'imagine que ça peut et ça doit parler à notre invité Laurent Binet, l'auteur de HHHH, forcément.
7: Enfin, moi, ça me fait penser à Hannah Arendt, La banalité du mal. J'ai oublié le nom du responsable nazi là, qu'on est allé chercher en Amérique du Sud.
3: Eichmann,
7: ouais, c'est ça. Qui lui était juste un bureaucrate qui organisait le déplacement des juifs pour les mettre dans les camps et tout ça. Et c'est ce qu'il disait, quoi, que lui, il a juste obéi aux ordres et son but c'était de faire du chiffre. Bon, là on est.
4: Mais... J'allais dire que c'est peut-être un peu excessif, mais tu fais quand même le parallèle.
7: Mais c'est le. Oui, je fais le parallèle parce que c'est. Lui, c'était juste des chiffres, quoi. Les gens ne mouraient pas devant ses yeux, donc. Mais en tout cas, moi, ça me fait un peu penser à ça, au niveau de la responsabilité personnelle.
4: Ma dernière rencontre, et c'est un petit coup de bol, vous allez l'entendre, c'est cette femme aux longs cheveux frisés qui s'avance d'un pas déterminé, un petit carton à la main duquel dépasse un mystérieux objet blanc.
8: Bonjour, monsieur.
4: Bonjour, madame. Quel est votre prénom à vous ?
8: Adeline, et le vôtre ?
4: Quentin.
8: Enchanté.
4: Qu'est-ce que vous avez acheté ? C'est quoi ? C'est un achat Le Bon Coin, ça ?
8: Oui, c'est une lampe de bureau.
4: Dernière réaction sur...
8: La Farge, oui, sympa. Ah pardon, il ne fallait pas dire le nom.
4: Si, La Farge, pourquoi ça vous parle ?
8: Parce que je les ai rencontrés quand j'étais en déplacement au Moyen-Orient et j'avais rencontré l'épouse du patron de La Farge au Moyen-Orient. Et à l'époque, il vivait dans une somptueuse maison, c'était en 2009, d'à peu près 400 mètres carrés. Avec plein d'œuvres d'art africaines, c'était somptueux. Hein. Et quand j'ai vu qu'ils avaient été poursuivis et condamnés au pénal pour corruption, ça m'a interpellée.
4: Eh oui, ça fait bizarre. Adeline a grandi en Syrie. Pour elle, c'est inacceptable que la morale passe après le profit.
8: Donc la morale, elle devrait être dès le début. L'alignement des intérêts des différents agents économiques devrait être imbriqué dans le système dès sa conception.
4: Ok, voilà. Mais il faudrait que ce soit universel pour que ça marche.
8: On peut aussi montrer par l'exemple, ça s'appelle le leadership.
4: Ça marche aussi. Avant de la laisser filer, je lui demande de revenir sur le moment où La Farge arrive dans le pays dans lequel elle a grandi.
8: Comment vous dire ? qu'ils aient voulu maximiser les profits parce que les dirigeants du pays avaient libéralisé en quelque sorte le pays et voulaient s'en mettre plein les poches par construction, voilà, c'est un état de fait. Donc en fait, c'est la rencontre de deux systèmes qui s'imbriquent bien.
4: J'ai envie de dire ce que vous nous avez décrit un peu de la villa, un peu néocoloniale.
8: Tout à fait.
4: Oui, parce que cette villa, avec ses œuvres d'art venues d'Afrique, me laisse une drôle d'impression, celle d'un autre temps, où certains industriels semblaient encore considérer les pays dans lesquels ils s'installaient comme leur terrain de jeu, quitte à s'accommoder de l'horreur, pourvu que les affaires continuent.
1: Merci beaucoup Quentin, merci à Adeline pour cette description de cette maison de 400 mètres carrés. Elle ressemble beaucoup dans sa décoration à celle de la nouvelle appartement de Cyril Lacarrière. J'ai eu l'impression de faire une petite visite guidée.
4: Elle est tombée du ciel. Elle est tombée du ciel, Adeline.
1: Coup de bol. Laurent Binet, question qu'on n'a pas encore posée, mais l'État français, il n'a pas des billes, il n'est pas au capital de Lafarge?
9: Ben non, je crois pas. Hein. On vit dans un monde très très libéralisé et très très privatisé. L'un des axes de la défense de Lafarge a été de dire que ils avaient œuvré un peu comme des têtes de pont pour le renseignement français. Bon, les examens des pièces au procès n'a pas pu démontrer que Lafarge c'était le bureau des légendes, à l'exception d'un responsable de Lafarge qui lui a été d'ailleurs qui était d'abord mis en examen et qui s'est retrouvé rétrogradé au rang de témoin assisté. Lui bossait officiellement, enfin était en relation avec les DGSE et a alerté la DGSE dans les dernières semaines où et bon, il dit avoir eu vent de tout ce système de deal. Bon, alors tout ça reste un peu opaque, mais enfin a priori la thèse James Bond n'a pas été convaincante.
4: Augustin, que j'ai rencontré dans le Square, fait le parallèle avec Hannah Arendt et développe le concept de banalité du mal. Est-ce qu'il faut faire cette transposition-là, ce parallèle-là?
9: Moi, je crache jamais sur un point Godwin. Alors, je sais que bon, évidemment, ça peut des fois ça peut sembler un peu excessif, mais enfin, il y a ce côté quand même. Il y a cet effet de système où vous êtes très bien payé pour réaliser des objectifs. Moi, je suis convaincu que l'un des problèmes, l'une des incompréhensions des gens qui se sont retrouvés au tribunal, ces dirigeants, estiment avoir très bien fait leur travail.
3: Mais ils n'ont pas de remords.
9: Bon, alors, en tout cas, dans leur défense, c'était pas flagrant. Mais d'une certaine manière, je peux les comprendre parce qu'on leur assigne des objectifs. Ces objectifs ne sont pas la paix dans le monde ou des objectifs moraux. Les objectifs sont de faire du chiffre, de rentabiliser, etc. Et faire tourner une usine en pleine zone de guerre. Il y a le responsable de la sûreté. Il y avait un Norvégien qui était responsable de la sûreté, qui était un rang inférieur. Bon, lui, il a écrit un livre. L'usine, faire des affaires en zone de guerre. Il était très fier d'avoir fait ce qui était très difficile, ce qui était presque impossible. Je pense que eux estiment avoir très très bien fait leur travail, et du point de vue de leurs employeurs ou des actionnaires, c'est vrai. C'est-à-dire que les actionnaires finalement se sont retournés contre eux quand la justice américaine s'est mise après eux, quand la justice française s'est mise après eux. Mais sans les procès, je pense qu'ils méritaient, du point de vue du capital, ils méritaient une médaille, en fait.
1: Jusqu'où le capitalisme peut-il mener? Eh bien, à ce qu'a fait Lafarge en Syrie, à payer des groupes terroristes pour garantir la sécurité de leur usine. On continue de zoomer sur ce scandale retentissant avec notre invité Laurent Binet, juste après un quiz dont le thème est tellement insupportable à Cyril qu'il ne l'écoutera probablement pas, préférant se plonger dans la lecture du dernier numéro du Point, son hebdo de référence, puisque oui, on va jouer avec les pires aberrations du capitalisme quand la logique du profit mène dans le mur. Le Zoom Zoom Test arrive juste après Camille Yembe. C'est excellent. 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
1: Absence d'éthique, de toute forme de compas moral, violence psychologique vis-à-vis des salariés, magouille à grande échelle. C'est fou ce que le Zoom Zoom Test ressemble à l'entreprise Lafarge à la grande époque. Pour fêter ça, jouons au Zoom Zoom Test. Un quiz aujourd'hui pour tous ceux qui ont déjà payé une bouteille d'eau pétillante chez Blériot, 6,50 € et qui, au lieu de se dire « c'est une arnaque », se sont dit « ah, c'est le marché ». Le marché et sa grosse main, nous, sa grosse main invisible qui fait parfois de sacrés dégâts. Jouons aujourd'hui avec ces entreprises qui, à force de vouloir gagner plus, ont réussi l'exploit de perdre beaucoup, de se ridiculiser, parfois les deux. Top, on commence à Genève le 23 décembre 1924, où se tient une réunion secrète. Ce jour-là, les plus grands fabricants d'ampoules du monde, dont l'allemand Osram, le néerlandais Philips et la française Compagnie des Lampes, signent un accord resté dans l'histoire sous le nom de cartel Phébus. Selon vous, à quel accord parviennent-ils pour maximiser la moula ? Ils vont décider de mettre en avant la puissance en watts plutôt qu'en volts, juste parce que le chiffre est plus impressionnant, et surtout parce que, comme le disait le patron de SRAM, c'est la watt que je préfère.
2: C'est pas lui qui l'a dit, mais bon.
1: Ils vont décider de brider la durée de vie des ampoules à 1000 heures maximum, alors que techniquement, elles pouvaient durer facile 2000. Ou ils vont décider, pour baisser les coûts, d'enlever un isolant du socle de chaque ampoule, et paf, Claude François.
3: B.
1: Réponse B, Manon.
4: J'allais dire B aussi, mais je vais dire C.
1: C'est une bonne réponse de Quentin.
4: Oui.
1: Le cartel des ampoules, c'est tout simplement l'invention de l'obsolescence programmée. Chaque usine devait envoyer régulièrement des échantillons à un laboratoire central en Suisse, et celles dont les ampoules duraient trop longtemps devaient payer une amende. Exemple classique du capitalisme qui se mord la queue et qui lèse les consommateurs. Ceux qui n'ont jamais lésé personne, en revanche, ce sont les publicitaires. Big up à notre ancien sponsor, la Compagnie des Déboucheurs. Nous sommes au Royaume-Uni, à l'été 92, et quelqu'un au marketing de Hoover, les aspirateurs, a une idée brillante qui va lui valoir dès le mois suivant une invitation à la compta pour passer récupérer son solde de tout compte. D'après vous, qu'a fait Hoover en 92 qui reste considéré comme une des pires opérations marketing de tous les temps? Une affiche sur laquelle une femme passe l'aspirateur avec ce message « Il aime autant aspirer qu'elle ». Une opération promo promettant un aspirateur acheté, un vibromasseur offert. Ou une opération promo, un aspirateur acheté, deux billets d'avion aller-retour offerts.
4: C'est
1: la moins drôle. La A,
2: ouais.
1: Non, c'est l'affiche.
2: C'est souvent ça.
1: C'est la bonne réponse, c'est Quentin. On n'a jamais su.
2: Je savais que le reste était trop drôle, mais c'était Mathieu.
1: On n'a jamais su.
4: Bon,
1: un point de plus. Un point flagornerie pour Quentin.
4: Vraiment, vous tombez là-dedans.
1: On n'a jamais su. Alors, la flagornerie, je tombe là. Comme ça, je plonge. Alors, vraiment, là, Michael Phelps. Dès qu'il y a de la flagornerie, j'y vais. On n'a jamais su qui était le génie qui, à la direction de Hoover, n'avait pas calculé qu'un aspirateur coûte en moyenne 2 à 3 fois moins cher que 2 billets d'avion aller-retour Londres-New York, puisque c'était la destination. Résultat, 300 000 demandes des clients qui prennent en otage des livreurs pour qu'on leur envoie leur foutu billet d'avion, et un marché de l'occasion inondé d'aspirateurs neufs jamais utilisés.
4: Ils sont cons, hein.
1: Un fiasco quasiment aussi étudié dans les écoles de commerce que celui de Vidéo Avenir, la chaîne vidéoclub de Cyril qui devait enterrer Netflix, et finalement, ben non. Mais cap à présent sur le pays du capitalisme, le pays de tous les possibles, sauf pour les Mexicains, les gays, et a fortiori les Mexicains gays, les États-Unis d'Amérique. À la rencontre d'un jeune patron des années 2010 dont Manon nous dirait qu'il est une enflure et Cyril, un entrepreneur disruptif. Question de point de vue. D'après vous, quand il a pris les rênes du laboratoire Turing Pharmaceuticals et qu'il vient de racheter les droits du Daraprim, un vieux médicament contre la toxoplasmose, une infection particulièrement dangereuse pour les malades du sida, que va-t-il faire, cet entrepreneur? En interdire l'utilisation aux homosexuels parce qu'il est mormon et qu'il n'est, disons, pas très friand des chroniques de GC? En doubler le prix, le passant de $13 à $27 parce qu'il est un gros capitaliste? Ou en augmenter le prix de 5000% parce que c'est un gros enfoiré de capitaliste de merde?
4: C'est...
1: Oh, la bonne réponse. C'est Quentin qui a été plus rapide, Manon. Pendant qu'en régie, Cyril l'excuse déjà. Cyril hurle en régie, ça va, avec toutes ces charges qu'on paye, on est bien obligé de marger. Gino, l'amant sicilien de Manon, ex des Brigades Rouges, est scandalisé. Il pendrait bien par les glaouis, ce salaud de Martin Shkreli, le patron de ce labo qui a donc décidé de passer un comprimé qui valait $13 à $750. Martin Shkreli, qui sera élu quelques mois plus tard patron le plus détesté d'Amérique. Réjouissez-vous, ami humaniste, il a été condamné pour fraude financière en 2017, puis carrément interdit à vie de travailler dans l'industrie pharmaceutique en 2022. A noter que William, du bistrot Blériot, qui avait pourtant passé la carafe d'eau gazeuse de 3 à 6,50 € du jour au lendemain, lui, a toujours sa licence, comprenne qui pourra.
5: Ouais, pas de problème les gars, on adore, ça va.
1: Enfin, on termine ce tour du monde, pas de point bonus pour cette invitation,
4: oui,
1: on termine ce tour du monde des aberrations du capitalisme chez nos amis anglais. Juillet 2018, Quentin, lui, tout de tweed vêtu, boit son Russian Earl Grey dans un club pour gentlemen de la City, quand soudain, en parcourant le rapport annuel d'une boîte dans laquelle il a des actions, Burberry, il découvre quelque chose d'étonnant. Que l'iconique trench Burberry, vendu 500 livres et made in England, coûte en réalité 3,50 € et est fabriqué au Bangladesh. que les invendus de Burberry sont stockés dans des entrepôts secrets en attendant que la mode revienne, un peu comme pour le Sweet French Touch de Cyril. Ou que les invendus sont tout simplement brûlés pour que ça n'abîme pas la marque.
4: B.
2: C.
1: Ça serait vraiment aberrant, Quentin.
4: Ah, c'est
1: on
4: ça,
1: brûlerait,
4: c'est
1: on ça, brûlerait c'est des Burberry,
2: je pense.
1: C'est la bonne réponse de Quentin. Le capitalisme, c'est ça aussi. Et quand on est une marque de luxe, il ne faut surtout pas que les vêtements soient bradés ou pire, se retrouvent sur les épaules de malheureux sans-abri. Alors plutôt que de donner ou de brader, Burberry brûle. Pour une valeur d'environ 105 millions de livres sterling en 5 ans. Alors heureusement, cette révélation a eu un tel impact que Burberry a annoncé mettre fin à cette pratique d'incinération. Pratique hélas commune dans le monde de la mode. Rappelons qu'en 2024, la nouvelle campagne de Quentin avait brûlé son blouson Valentino Rossi et son t-shirt RAT. Victoire du bon goût et de Quentin 5-0.
2: Non, j'ai toujours mon. J'ai très bon blouson Valentino Rossi.
1: Quand on parle du capitalisme, en tout cas, vous êtes nommé.
4: Alors, non, non, mais quand on parle de fraude, surtout, voilà.
2: On dit donc, ça va.
4: Ça
2: balance,
4: oui,
2: hein,
4: oui,
2: c'est bon. Et je parle pas de vos petits trucs à vous, hein.
1: Il vaut mieux pas. Retour sur le procès Lafarge, condamné l'an dernier pour financement d'entreprises terroristes. On est toujours avec l'écrivain Laurent Binet qui a suivi ce procès et qui en a tiré un livre, Le visage du capital, sorti aux éditions Albin Michel. Laurent, Lafarge, son ancien PDG et les autres prévenus, ils ont fait appel fin avril de cette condamnation. Ça veut dire qu'il va y avoir un nouveau procès ?
6: Bah oui, d'ici quelques mois, d'ici peut-être un an. Mais en attendant, l'appel n'était pas suspensif. Et donc le PDG Bruno Lafont et son bras droit Christian Hérault sont partis en prison. Ils ont été condamnés à 6 et 5 ans, je crois, respectivement. Et ils ont fait 43 jours. Bon, alors ils ont été, c'est des personnes un peu âgées, hein. Ouais. Mais en tout cas, bon, c'était assez inattendu. Ils sont partis directement.
1: Jours.
6: Ouais, 43 jours, un peu plus que Sarkozy.
2: Pas de livre à l'issue, est-ce que j'ai demandé ?
6: Non, c'est ça. Pas de, non. Et 43 jours dans la même cellule, j'ai appris ça.
1: Ah oui ?
6: Alors qu'ils n'étaient pas tout à fait sur la ligne, même ligne de défense, puisque le bras droit disait que son patron était au courant et le patron a dit non, moi je lisais jamais les mails, les rapports.
4: Ah ouais.
6: Que, voilà. Mais donc voilà, oui, ils sont partis directement à la fin de l'audience, ils sont partis en dépôt.
1: Ce qui n'a pas été très malin peut-être de la part des avocats de Lafarge, c'est que l'entreprise avait été condamnée aux États-Unis pour les mêmes faits. Elle avait plaidé coupable et s'en était sortie en payant une amende de 778 millions de dollars. Donc ça, j'imagine qu'après, forcément, alors pourquoi, si vous êtes innocent, vous avez plaidé coupable et payé près de 800 millions de dollars, forcément, ça n'a pas dû jouer en leur faveur.
6: Non, mais alors ensuite, c'est les particularismes de la justice américaine, hein, se plaider coupable, où en fait, les avocats, justement, ont dû se dépêtrer de cette information qui était évidemment gênante pour eux, en expliquant que là-bas, c'est le pays du deal, hein, comme personne ne l'ignore. Mmh. Et donc, l'idée, c'est on fait un chèque et on est débarrassé de toutes les charges dont on nous accuse. Donc, on a intérêt à reconnaître le maximum de fautes parce qu'après, on ne peut plus être embêté aux États-Unis. Pour, voilà. Donc, voilà, c'est ce qu'expliquaient les avocats. Et c'est vrai que, bon, entre parenthèses, c'est un système que Darmanin veut importer en France, le plaidé coupable.
1: Le plaidé coupable, hein,
6: le plaidé coupable pour différentes. Différents types de délits, on fait un chèque et on oublie tout. Quoi.
4: Belle idée. Pour aller un peu plus loin dans le dossier, vous dites que c'est le transport qui a été fatal à Lafarge. Pour quelle raison ?
6: Ouais. Ben, en fait, ce qui coûte cher dans la production de ciment n'est pas tant la production de ciment, l'exploitation des carrières, que le transport, hein, du point de production au point de vente. C'est pour ça qu'il vaut mieux être sur place, hein, plutôt que d'envoyer à l'autre bout du monde les sacs de ciment. Et que le transport, parce que qui dit transport dit route, dit les routes, c'est là que s'est posé le problème, puisque les routes infestées d'islamistes posaient la question des checkpoints, des péages, de ce qu'ils appelaient pudiquement des paiements de sécurité, hein, bon, qui était une forme de racket ou de taxe ou d'impôt selon le point de vue selon lequel on se place. Mais donc oui, c'est ça qui leur a été fatal. Ouais. C'est ça qui leur a été fatal. Et puis aussi, symboliquement, au moment de l'évacuation, à un moment où la pression de Daesh a été telle, bon, il a fallu évacuer les derniers employés. Les employés sont partis en bus, mais on a demandé à 27 d'entre eux de rester pour éteindre les fours, parce que ce qui compte, c'est quand même l'outil de production. Hein. Et ceux-là, à un moment, ils ont reçu un coup de fil. On leur a dit, vous avez un quart d'heure, il faut dégager. Et tout ce qui avait été préparé, les bus avaient été planqués pour pas que les Kurdes les volent, planqués hors de l'usine. Et donc, ils n'avaient pas accès au bus. Donc, ils sont partis avec un van, une voiture, une moto, la débandade la plus complète. Donc ensuite, Lafarge qui explique que vraiment son souci numéro un, c'est la sécurité des employés. Évidemment, ça, c'était difficilement audible quand on avait en même temps le témoignage des employés qui étaient venus témoigner à la barre au procès.
2: À proximité de l'usine, j'ai appris qu'il y avait une centrale nucléaire qui était gérée par les Chinois.
6: Non, centrale électrique.
2: Électrique.
6: Oui.
2: Qui, eux, ont quitté le pays dès 2012. Ouais. Pourquoi Lafarge n'en a pas profité à ce moment-là ?
6: Eh ben parce que
2: ils ne se sont pas dit.
6: Non, mais voilà, c'est-à-dire la phrase que répétaient les dirigeants, c'était on voulait pas donner l'impression de partir au premier coup de fusil. Et donc, vous voyez, il y avait cette idée, hein, c'est-à-dire une autre conception de la morale. La morale, c'est faire preuve de morale, d'obstination, de courage, d'obstination, de constance. Et c'était frappant de voir cette espèce de double allégeance. Hein, ils devaient faire face à la justice de leur pays. Mmh. Mais en même temps, Bruno Lafont, quand il plaidait, on avait l'impression qu'il se justifiait en tant que dirigeant d'une grande entreprise, vis-à-vis de ses actionnaires ou vis-à-vis de ses pairs, vis-à-vis de son milieu professionnel, pour dire non, moi j'ai fait ce qu'il fallait pour assurer la continuité de la production. C'est ça, in fine, c'est ça qui comptait, la continuité de la production.
1: Le visage du capital, c'est le nouveau livre de Laurent Binet. 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Bonjour Camille Tissot.
7: Bonjour Mathieu, je suis contente. Bonjour à tous, bonjour Laurent Binet. Laurent Binet, vous êtes l'auteur de plusieurs romans à succès. Alors, attendez, excusez-moi, je me suis plantée sur la voix. Pour qui je me prends, Élise Lucet, je recommence, my bad. Alors Laurent Binet, bonjour. Je suis schizophrène. Vous êtes l'auteur de nombreux romans à succès. Vous avez obtenu tous les prix, en fait. Le prix Goncourt, le prix Interallié, le grand prix du roman de l'Académie française. Vous avez été enseignant à Paris 3. Comme moi, j'ai enseigné là-bas également. Vous ne ratez jamais une mayonnaise. Vous êtes plutôt beau gosse pour un écrivain. Vous ne ressemblez ni à un gueux ni à une sorcière. Je ne citerai pas vos collègues, évidemment, Michel Houellebecq ou Amélie Nothomb. Vous vous emparez de tous les sujets avec brio, comme la sémantique, le tennis ou encore l'affaire Lafarge. Mais il y a deux questions, finalement, qu'on ne vous pose pas. Vous faites quoi, vous, Laurent, ce soir? Et si je vous dis que j'ai deux enfants, ça vous fait peur? Ne répondez pas tout de suite. Mais répondez! Non, ne répondez pas. Parce que moi, en fait, je nous vois très bien ensemble, Laurent. On vivrait dans une belle maison en bord de mer, à Montpellier, par exemple. C'est parce que j'habite à Montpellier, donc c'est pour qu'on se projette un petit peu. Vous seriez là à écrire la nuit sur la terrasse. Je viendrai vous poser un plaid en tartan sur les épaules avec une bonne tisane nuit tranquille. Voilà pour mon grand travailleur. Pendant que vous seriez en train de pianoter sur votre machine à écrire. Et après, il y aurait toutes les feuilles qui s'envoleraient, comme dans Love Actually, je faisais la ref. On courrait derrière les pages qui s'envolent à cause du Mistral et on rirait. Je l'ai, chérie, la page 403 sur la croisée de l'Uchronie spéculative, de la dystopie rétroactive et de l'herméneutique post-apocalyptique. Les promesses de fou rire. Aïe, aïe, aïe, tellement romantique. La romantique, à ne pas confondre avec la Rome antique. Vous captez ? On rigole déjà comme des titiennes tous les deux, non ? Des blagues en béton armé. Je rebondis un peu. Allez, elle parle pas beaucoup du sujet, non ? Et non, quand toi, je parle pas du sujet. Mais quoi, tu vas me faire un procès ? Et Laurent va écrire dessus après ? On aurait des... Non mais c'est vrai, après Laurent, on aurait des conversations très riches tous les deux parce que vous êtes intelligent, moi je suis TDAH, je foisonne d'idées moi aussi pour écrire des trucs loufoques. Et oui, j'ai dit loufoque, j'ai envie de me buter. Des idées comme dans votre livre Civilisation où vous imaginez que les Incas auraient conquis l'Europe au lieu que les Européens colonisent l'Amérique. Ce qui est également, je trouve, une thématique très rigolote pour un exercice d'improvisation pour une troupe d'amateurs hyper gênante. Alors toi Manon, tu vas faire le rôle du continent américain. Et toi Cyril, tu seras la couverture pleine de choléra qu'on offre aux natifs américains. Ok, ça va pour vous la bande. Ok les gars, allez, 2-3, impro. Quelle rigolade. Et alors c'est rigolo parce que cette semaine, moi j'ai, en parlant des Incas, cette semaine c'est marrant parce que j'ai été convoquée par le directeur de l'école de mon fils. Parce que mon fils aurait insulté un élève de sa classe au motif qu'il ne connaissait pas la civilisation Inca. Il est très intense, mon fils. Vous vous entendriez très bien avec votre beau-fils. Il est historien, sauf qu'il est en CE2. Voilà, parce qu'il a 7 ans, mais quand tu le vois, mais quand tu l'entends, malheur, il en a 67, ce gosse. Vous auriez pu lui répondre mieux que moi quand ce week-end, à la sortie d'une attraction du Futuroscope, il m'a dit « Oh là là, maman, c'était vraiment super bien cette attraction sur l'IA et la résurrection des espèces. Certes, je savais déjà tout, mais pour des gens qui ont très peu de culture générale comme toi, maman, c'était vraiment vraiment top. Dommage, en revanche, d'utiliser la forme du dessin animé pour nous instruire. C'est quand même très infantilisant. Ça marche. Voilà, vous, vous auriez trouvé les mots avec mon fils Laurent, parce qu'il avait les mots, Lolo, m'a rendu accro. Et dites-vous que chez nous, Laurent, ça ne manquerait pas de rigolade, parce que déjà, je suis très, très marrante et un peu folle. Mais surtout parce que tous les soirs, on serait à table en famille. Il y aurait ma cousine Jess qui débarquerait à l'improviste, parce que c'est comme ça, dans le sud, vous savez, on rentre, on sort. Elle fracasserait la porte, elle arriverait, elle dirait « Oh, le robinet, oh, le robinet à ma cousine. Oh, tu lui mets le chaud, tu mets le froid, tu mets le chaud, tu mets le froid, tu mets le chaud, tu mets le froid. Oh, mais lui le mitigeur en tête, tempère-la la meuf. Tu vois bien qu'elle est folle. » Excusez-moi par avance. En tout cas, Laurent, bah, ça m'a fait vraiment plaisir d'échanger avec vous. C'était très agréable de parler comme ça sans être coupé. Une qualité très rare chez un homme, hein, Cyril. Je vois, bah, écoutez, je vais vous laisser. Moi, je vais rejoindre mon mari.
1: Il existe donc. Merci beaucoup, Camille Tisson. On vous retrouve dans 2 semaines après nos vacances bien méritées. Et d'ici là, on retrouve tous les mercredis et jeudis à Paris au théâtre de 10h et en tournée aussi dans toute la France. C'était vrai.
7: C'était vrai, oui. International.
1: International aussi. Merci Camille. Merci Laurent Binet. Je rappelle votre nouveau livre, Le visage du capital, qui est disponible chez Albin Michel. Merci d'avoir été avec nous cet après-midi. Vous surtout, vous ne bougez pas, car comme moi, vous avez soif de connaître les derniers rebondissements de la campagne présidentielle. L'annonce de la candidature de Natacha Polony a-t-elle eu l'effet blast qu'on était en droit d'attendre? Le petit carnet de Pierre Courade arrive, suivi de près par Christophe Comte, journaliste historique de ce magazine qui fête ses 40 ans, Les Inrocks. On va en parler dans la suite de Zoom Zoom, juste après Joy Crooks et Denzel Curry, Painkiller sur France Inter.

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1: Avec sa chronique sur la vraie hauteur du Mont Blanc, il a rejoint hier Manon Mariani au panthéon des grands esprits mathématiques de cette émission, puisqu'au terme de cette rubrique, personne ne sait combien mesure aujourd'hui le Mont Blanc, ni combien il mesurait.
2: Mais c'est pas vrai, je l'ai dit deux fois.
3: Moi, je l'ai.
1: Là où vous êtes précis, c'est sur la politique, et c'est justement l'heure de votre petit carnet de campagne. Je précise que si vous êtes si au taquet sur la question politique, c'est que vos antennes vous ont dit que samedi, la mobilisation du 17 octobre va être énorme, Paris va être bouché. Vous avez donc pris la décision qui s'impose. Je cite votre cri tout à l'heure dans l'Open Space. Moi, je me casse à Vichy. Décidément, on n'aurait pas aimé vous croiser en 42. Vous, qu'est-ce que vous allez foutre à Vichy?
4: Bon, écoutez, c'est une ville d'eau, tout simplement.
3: Ah, une ville d'eau,
1: une cure thermale.
4: Une cure thermale. Écoutez, ça doit être très agréable. Bref, avant Vichy, on part aujourd'hui un peu plus au sud, dans la zone libre, sur la croisette cannoise, où le maire de la ville, David Lisnard, rêve de gravir non pas le Mont Blanc, mais l'Olympe. Il est candidat à la présidentielle et pour la première fois hier, il a fait une percée dans les sondages. 6% devant Bruno Retailleau et Gabriel Attal, ce qui veut dire ceci à Frédéric Dabi de l'IFOP.
5: Il y a une dizaine de jours ici, on était avec 3-3,5% pour David Lisnard. C'est une forme de dynamique, avec un axe très libéral. Peut-être que l'espace est moins petit qu'on le dit.
4: Comme dirait Manon, une dynamique aujourd'hui enregistrée dans les sondages et qui n'était que virtuelle jusqu'à présent. D'ailleurs, si vous êtes encore sur X, comme moi, en scred, depuis quelques jours, vous avez vu monter le hashtag « Il se passe quelque chose » lancé par les partisans de Lisnard qui ont misé sur une campagne offensive.
6: Je choisis la solution offensive.
4: Et qui a donc porté ses fruits. Hein. Il se passe bel et bien quelque chose, à commencer par le prix cannois du t-shirt vendu dans la boutique officielle du candidat. 25 euros. Bon. Mais ce qui est le plus étonnant, c'est le positionnement de David Lisnard, libéral assumé.
7: Ça consiste à penser que la liberté est la caractéristique de l'être humain, de l'humanité. Si vous avez 100 euros et que vous avez la liberté de maîtrise de vos 100 euros, ou si je vous dis, tiens, je t'en prends 50, ben vous n'êtes pas libre sur les 50 euros que je vous prends.
4: Ah, et c'est ce discours sur les impôts qui semble séduire. Son bond dans les sondages s'explique par une adhésion de la classe moyenne. Moins d'impôts avec en contrepartie moins d'État dans certains domaines et plus dans d'autres, comme en ce qui concerne la sécurité et puis...
8: Et puis l'immigration est incontrôlée, met en péril tous les équilibres sociaux, met en péril l'existence même de notre culture, de notre mode de vie. C'est insoutenable. Tout le monde nous le dit, y compris l'immense majorité des Français intégrés et assimilés.
4: Ouais, libéral sur les questions économiques, conservateur sur les questions de société, de quoi brasser large. Voilà, il brasse large à droite, du centre jusqu'à Sarac-Nafo. Lisnard se rêve en dénominateur commun des droites. C'est pour cette raison qu'il plaide depuis plusieurs mois pour l'organisation d'une primaire.
7: Vu qu'il n'y a pas de leader naturel, vu que je pense qu'il faut que ceux qui nous ont gouvernés ne gouvernent plus, la primaire est encore organisable parce qu'elle permet d'éviter deux choses. Elle permet d'éviter la division qui peut faire perdre et elle permet d'éviter aussi les compromissions et les arrangements de notables.
4: Et pour convaincre Édouard Philippe, il faudra se lever tôt, ce qui n'est pas le fort de David Lisnard comme mardi matin chez Apolline de Malherbe.
9: On a commencé un peu en retard, vous n'êtes pas du matin.
7: Si, je suis très
9: c'est
7: du matin.
9: C'est la deuxième fois que vous faites le coup.
4: Ouais, j'ai été témoin de cette première fois. Quoi qu'il en soit, la nouveauté politique Lisnard tient dans son libéralisme assumé, un gros mot dans la vie politique française. Le seul exemple de candidat libéral déclaré, c'est le mentor de Quentin, Alain Madelin, en 2002.
10: L'État ne remplit pas ses missions essentielles. On a un État un peu obèse, alors moi je veux le faire maigrir, mais pour le muscler dans les missions qui sont les siennes.
4: Comme la sécurité ou l'éducation, Alain Madelin fera moins de 4%. 20 ans plus tard, Gaspard Koenig, qu'on connaît bien ici, veut détricoter les normes.
11: Si on arrive à simplifier la vie des gens, on va tirer beaucoup de fils. Et en termes de pouvoir d'achat, en termes de sécurité, on va résoudre, dénouer beaucoup de tensions et permettre aux gens de récupérer une forme de liberté quotidienne, de liberté pratique.
4: Il n'obtiendra même pas les 500 signatures. Lisnard ne devrait pas avoir ce souci. Il est le président des maires de France.
1: Oui, au moins, normalement, s'il ne les a pas, c'est problématique pour lui.
3: Voilà. Je n'ai aucune acquaintance avec Alain Madelin.
12: Oui, arrêtez avec ça.
3: Il est né en 46.
1: Je vous rappelle, Quentin, que
3: il est né en 46.
1: On dit beaucoup de bêtises dans cette émission, tout n'est pas vrai.
3: Hein,
1: tout n'est pas vrai. C'est un bel anniversaire qu'on va célébrer maintenant, qui mériterait peut-être un joyeux anniversaire à la glotte de Yann Marguet. Tu nous manques, Yann. Les 40 ans des Inrocuptibles, qu'on n'appelle plus comme ça en vrai, mais plutôt les Inrocs. Bonjour Christophe Comte.
13: Bonjour, bonjour.
1: Merci d'être avec nous, bienvenue dans Zoom Zoom. Christophe, on peut vous lire aujourd'hui dans Libération et on peut vous entendre tous les lundis dans Franche Culture de Maïtena Birabin sur France Inter à partir de 11h. Vous avez aussi animé l'émission French Collection sur notre antenne jusqu'en 2024. Mais si on vous invite, c'est évidemment parce que vous avez été journaliste aux Inrocs de 1990 à 2018 et que vous publiez la semaine prochaine. On aurait pu faire un groupe, on a fait un journal, le roman des Inrocuptibles chez Flammarion. C'est quoi le point commun entre les Inrocs et un vrai groupe de rock?
2: En tout cas, au départ, dans la première histoire des Inrocks, c'est-à-dire les quelques personnes qui se sont réunies pour faire ce journal, il y a vraiment... c'est un peu la même chose. C'est-à-dire qu'ils ne savaient pas trop jouer, ils ne savaient pas écrire, ils ne savaient pas... Mais en revanche, ils avaient une envie de faire quelque chose, de faire un groupe. Et bon, probablement qu'ils n'étaient pas vraiment doués pour la musique. Ils ont préféré faire un journal, mais sans avoir aucune notion de rien du tout.
1: Tout petit mot sur l'origine des trois hommes qui ont fondé les Inrocks. Christian Feuvray, Arnaud Devers et Serge Kaganski. Qui sont ces trois personnages? Ils étaient amis, ils étaient potes, c'était quoi?
2: Ils étaient étudiants à peu près dans les... Alors, Serge et Christian se connaissaient d'Etretat, qui est un peu l'utérus des Inrocks.
1: Ah, très bien, c'est bon à savoir.
3: C'est normal, c'est donc normal.
2: Voilà, et Arnaud Devers et Christian Feuvray étaient dans la même fac, et voilà, ils se sont croisés, ils se sont reconnus d'une certaine manière, et voilà.
3: Sans avoir véritablement un projet, ni un groupe de rock, ni rien, juste ils voulaient faire un truc ensemble.
2: Voilà. Et ils ont fait ce journal de manière assez laborieuse au début, mais voilà.
1: Mais ensuite, ça grandit. Avec le succès qu'on connaît après. À l'heure où le rap emporte tout, les Inrocks fêtent leurs 40 ans d'existence. Où va le magazine? Quel est son héritage? On en parle avec un de ses piliers historiques, Christophe Comte, avec nous jusqu'à 18h. Ensemble, on va se balader dans l'actu de ce 15 octobre. Amzian nous tiendra informé des relations franco-russes qui ont vivement connu des jours meilleurs, sachant que la France vient d'arrêter de donner des visas diplomatiques aux Russes de peur que ce soit des espions. Manon nous parlera du retour en grâce du télé-shopping sur TikTok. Quant à Cyril, il nous parlera d'un sujet qui le concerne personnellement, la récession sexuelle qui se répand partout dans le monde. Toute l'équipe de Zoom Zoom revient après le journal de 17h.
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0: L'Assemblée générale s'est tenue à l'école normale supérieure où il n'y a plus cours depuis une semaine. Pour Hugues, étudiant normalien, c'est un geste important de solidarité.
1: Nous, en tant qu'extrêmement privilégiés, nous aussi, on est contre ce système. On veut montrer que c'est pas parce qu'on est privilégié qu'on doit absolument profiter de ce privilège. C'est pas nos revendications qu'on porte, en fait. C'est vraiment, on soutient celles des lycéens parce qu'on les comprend. Nos aïeux ont obtenu des droits sociaux en manifestant et qu'on voudrait donner notre chance, partager notre chance à ceux qui ne l'ont pas. Voilà. On est vraiment très, très heureux de ce mouvement. Et c'est pas contre une réforme. C'est vraiment quelque chose qui sort d'un dégoût de la société dans laquelle on est obligé de vivre et dans laquelle il y a énormément de gens qui subissent des inégalités sociales. Et c'est exactement un geste de solidarité. On a un pouvoir, on aimerait ne pas l'avoir, mais il n'empêche qu'on l'a quand même. Et ce qu'on voudrait expliquer, c'est qu'il n'y a malheureusement que comme ça que ça marche. C'est une question de rapport de force et c'est un combat qui est difficile à mener et c'est vraiment avec presque désespoir que je dis ça. J'ai presque pas envie de bloquer l'école, mais je me rends bien compte que j'ai pas le choix.
0: Hugues, étudiant à l'ENS à Paris, au micro de Manon Mella. Et le mouvement bat des records de garde à vue depuis le début. En région parisienne, 1260 personnes ont été interpellées, dont 86% de mineurs, annonce la préfecture de police de Paris. Elle ajoute dans son décompte le bilan côté force de l'ordre. 286 policiers et gendarmes ont été blessés, ainsi que 13 personnels de l'éducation nationale. Les violences se répètent et gagnent en intensité. L'escalade des violences depuis plusieurs semaines ne peut être banalisée, fait valoir la préfecture. Allant dans le sens des propos du Premier ministre sur les violences du mouvement. Le gouvernement table sur un essoufflement de la mobilisation et compte sur la pause des vacances de la Toussaint à partir de demain soir. Mais des organisations de jeunesse appellent à rejoindre le mouvement samedi avec les gilets jaunes et pourquoi pas aussi les agriculteurs. Le gouvernement, pour tenter d'éviter cette convergence des luttes, met la main à la poche avec un plan de relance agricole entre 500 et 700 millions d'euros. Bonsoir Fabienne Sintès.
2: Bonsoir Amélie.
0: Voilà qui va pouvoir alimenter la conversation ce soir dans le téléphone sonne où vous vous demandez si la politique peut échapper au temps court.
2: Et oui, parce qu'on va parler de budget puisque la discussion est partie, mais surtout se demander comment voter un budget à 6 mois des présidentielles, comment se projeter au-delà de l'élection avec en plus, donc vous venez de le dire, des manifestations importantes dans la rue qui nécessitent que la copie budgétaire soit revue et corrigée. Ça nous pose donc une question plus large. Peut-on encore gouverner sur le temps long? Peut-on penser nos politiques, nos budgets à l'horizon d'une génération. Nous savons tous, par exemple, la fragilité de notre modèle social, mais nous savons aussi que nous sommes collectivement très frileux quand il est question de le bouleverser. Est-ce que nous sommes donc prisonniers de ce court terme? Y a-t-il un moyen de sortir de cette équation? Et puis, est-ce que le temps long est démocratique, après tout, puisqu'on lie les mains des majorités futures? C'est tout cela qu'on va essayer d'interroger ensemble avec un économiste et un commissaire au plan, figurez-vous, dont le travail est de prévoir. 01 45 24 7000 pour participer à cette discussion.
0: Le téléphone sonne après le journal de 19h. À tout à l'heure, Fabienne. Le président de la République, lui, est attendu à Bruxelles aujourd'hui avec les 26 autres chefs d'État et de gouvernement de l'Union européenne pour discuter notamment de leur soutien à l'Ukraine. Le président ukrainien Volodymyr Zelensky a fait le voyage pour l'occasion, car face au désengagement des États-Unis, Kiev a plus que jamais besoin de ses alliés européens. C'est la correspondance à Bruxelles de Fabien Cazot.
3: Volodymyr Zelensky se sait en terrain conquis à Bruxelles. Depuis plus de 4 ans, l'Union européenne lui apporte soutien militaire et financier, alors que les États-Unis, au contraire, ont coupé leur financement depuis le retour de Donald Trump à la Maison-Blanche, il y a près de 2 ans. Le président ukrainien commence d'ailleurs aujourd'hui sa tournée bruxelloise au siège de l'OTAN, où il veut s'assurer du soutien renouvelé de l'Alliance, au sein de laquelle Donald Trump souffle le chaud et le froid. L'OTAN, dont l'Ukraine n'est pas membre, mais qui fournit à Kiev une aide précieuse pour l'acheminement d'armement et d'équipement militaire. Avant de participer au Conseil européen demain matin, Volodymyr Zelensky doit rencontrer plusieurs chefs d'État européens en bilatéral ce soir, Emmanuel Macron ainsi que les premiers ministres polonais, danois et belges. Après la rallonge budgétaire consentie la semaine dernière par les Européens pour boucler cette année 2026, les discussions portent désormais sur l'année prochaine. Le prêt de 90 milliards d'euros consenti pour les 2 années paraissant déjà insuffisant pour couvrir l'ensemble des besoins ukrainiens.
0: Fabien Cazot pour les affaires européennes à Bruxelles. Et finalement, ce ne sera pas un spectacle à la télévision américaine. Le président Trump désavoue son ministre de la Défense, Pete Hegseth, qui voulait que le passage d'un condamné à mort devant un peloton d'exécution soit retransmis en direct. Pete Hegseth, ancien présentateur de Fox News, friand de mise en scène martiale, il avait suscité l'indignation dans le pays. Donald Trump donc annonce qu'il y renonce. Nidal Hassan doit être fusillé le 3 décembre au Texas sur la base militaire où en 2009 il a tué 13

0: 13 personnes, dont 12 soldats, un attentat inspiré par Al-Qaïda.
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0: Et France Inter, il est 17h07. C'est reparti pour Zoom Zoom Zen. C'est à vous, Mathieu.
9: Mais je sais que c'est à moi, Amélie.
0: Au cas où, je vous le dis. Vous voulez me prendre en défaut. Je ne veux pas m'immiscer. Non, vraiment pas. C'est à vous, vraiment.
9: Merci beaucoup, Amélie. Retour de l'info sur Inter à 18h.

0: Bonjour à toutes et à tous, soyez les bienvenus si vous nous rejoignez dans Zoom Zoom. 2 heures chaque après-midi pour décrypter l'actu sans oublier d'en rire, ce qui tombe assez mal cet après-midi car devant Christophe Comte, figure historique des Un Rock, certains dans ce studio n'ont pas envie de rire. A commencer par Cyril, rédacteur en chef de Zoom Zoom Zem certes, mais surtout co-blogueur en chef du site U2 Desire, le site des fans de U2, qui n'a jamais compris pourquoi Bono avait fait une seule fois la coupe des Un Rock alors que Dominica 6 fois. Se foutrait pas un peu de notre gueule les intellos, tu vas pas comparer un génie du rock avec un type qui est même pas foutu d'avoir un nom complet, Dominique A. Pestait Cyril en conférence de rédaction. Et dans l'équipe, il est loin d'être le seul à avoir une dent contre les Un Rock. Certains attendent même, Christophe, un mea culpa. Il serait temps peut-être qu'aux Un Rock, vous ouvriez les yeux sur tout ce que vous avez raté, tous ces talents qui sont passés sous vos radars. Je pense bien sûr à celle qui aurait pu, avec un petit coup de pouce éditorial, devenir la reine de l'électro-chiante française. Pourquoi pas moi ? Je chantais pourtant aussi faux que Charlotte Gainsbourg. Se désole Manon Mariani, aujourd'hui journaliste sur France Inter et TMC. À ses côtés, Christophe, lui, il a été encore plus lésé par le snobisme de vos copains des Un Rock, car au tournant des années 2010, c'est son groupe, Intérieur Nuit, qui aurait dû faire la couve du magazine, et pas ceux qu'il appelle encore ses imposteurs, des bébés brunes.
1: J'aime bien ce morceau, Quentin.
0: C'est à cause de vous, Christophe, si le clip de leur reprise de Boule de Flipper de Corinne Charbic ne cumule que 47 vues sur YouTube depuis 15 ans.
2: Ah, c'est pas vrai.
0: Oui.
2: C'est le seul morceau qui a été joué.
0: Mais je crois qu'il n'y a pas beaucoup plus de vues quand même.
2: Non, pas beaucoup, mais on a été joué à ce moment-là.
0: Oui, peut-être 140. À cause de vous, Christophe, car je vous tiens personnellement responsable de tous les choix éditoriaux des Un Rock sur les 35 dernières années, Quentin va être obligé, pour se sentir exister, de s'inscrire au casting de La France a un incroyable talent. Entre un mime contorsionniste et un mentaliste ventriloque, la France découvrira son talent. Sosie vocale de Véronique Sanson.
3: 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Tu m'as dit que j'étais faite pour une drôle de vie.
0: Voilà ce qui arrive quand un artiste frustré est invisibilisé par les Un Rock. Il se venge. Zoom Zoom Zen, c'est parti.
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0: Bon, malgré ces quelques griefs, oui. On célèbre aujourd'hui les 40 ouais. ans des Un Rock avec l'un des piliers du magazine, Christophe Comte, qui sort On aurait pu faire un groupe, on a fait un journal, le roman des Un Rock Uptibes, c'est chez Flammarion. Christophe, votre livre s'ouvre avec la préface signée Philippe Catherine qui raconte son rapport aux Un Rock. Il dit « Quelques lignes de J.D. Beauvallet suffisaient à m'ouvrir tout un monde imaginaire de trésors cachés sans avoir écouté la moindre note. » Jean-Daniel Beauvallet, c'était un rédacteur en chef des Un Rock jusqu'en 2018. C'était ça la force des Un Rock, parler de disques, de films dont les autres magazines ne parlait pas, en fait.
5: Alors, il y a ça, et puis ce qui est important dans ce que dit Philippe, c'est qu'on ne pouvait pas écouter. Et ce qui a fondamentalement changé aujourd'hui, c'est pour ça que la presse magazine, finalement, n'a plus de raison d'être aujourd'hui, en tout cas, la prescription musicale. Les gens écoutent d'abord, et éventuellement, ils lisent un avis après. Alors qu'avant, on avait une responsabilité. Il y avait un côté, moi, j'avais des gens qui m'interpellaient dans les concerts et qui me disaient « Ouais, t'as chroniqué tel truc. » Ils voulaient être presque remboursés de l'achat d'un CD, quoi.
0: Ah oui, parce que vous étiez responsable de l'achat, finalement.
5: Aujourd'hui, beaucoup moins, on est beaucoup moins embêté par ça.
6: Mais vous sortiez quand même des petits CD avec des titres.
0: Des trésors cachés, des Un Rock.
5: Ça aussi, c'était quelque chose d'extraordinaire pour les lecteurs, parce qu'on avait des morceaux en avant-première. Aujourd'hui, c'est beaucoup plus difficile.
7: L'une des forces, la force des Un Rock, c'est le ton, c'est l'écriture, c'est ce style-là. Comment on pourrait le raconter, ça? Qu'est-ce qu'elle avait de différente, cette écriture?
5: Alors, je pense que déjà, ce journal est arrivé en 1986 à un moment où la presse musicale rock en France était faite par des gens qui avaient grandi dans les années 60-70 et qui avaient un rapport
7: rock
5: à la musique.
7: Rock and folk, par exemple.
5: Oui, rock and folk, best, et qui avaient un rapport à la musique qui était un peu issu du gonzo journalisme, c'est-à-dire qu'en fait, les articles étaient plutôt à la première personne, on parlait des artistes et de la façon dont les artistes se comportaient en coulisses, etc., avec les groupies, et il n'y avait pas vraiment d'analyse sur la musique. Il y avait quelques exceptions, hein, évidemment, mais la plupart du temps, c'était plutôt des articles écrits à la première personne et un peu auto-centrés sur le journaliste plus que sur le sujet. Et quand les Un Rock sont arrivés, c'est une démarche totalement inverse, c'est-à-dire que les rédacteurs se sont mis en retrait, et ont décidé de parler de musique, alors avec des modèles qui n'étaient pas des modèles forcément de la critique musicale, qui étaient plutôt les cahiers du cinéma, ce genre de rapport à la critique, un peu sérieuse, un peu austère, et puis parler aussi d'une autre musique, une musique qui émergeait à ce moment-là, qui était la musique indépendante, qui n'était quasiment traitée nulle part ailleurs, et on a eu de la chance parce que, évidemment, dans les années 90, ce qui était la musique un peu underground à la fin des années 80, a explosé avec la Britpop, avec Nirvana, avec tous ces groupes dont on avait parlé au tout début. Et c'est ça qui a fait aussi un peu le succès du journal. Et puis, il ne faut pas oublier que le journal, très vite, s'est ouvert à autre chose que, qu'à la musique.
6: Vous arrivez 4 ans après la création du magazine. Comment vous avez débarqué aux Inrock?
5: Alors moi, j'habitais dans la même rue.
0: C'est juste ça, c'est un hasard géographique.
5: J'habitais à 200 mètres et j'avais travaillé dans d'autres journaux qui avaient tous périclité très vite. Et je me suis dit, je vais aller aux Inrock parce que ça a l'air de tenir plus longtemps. Et en plus de ça, c'est vraiment pas loin. Et je connaissais Jean-Daniel Beauvallet parce que je l'avais rencontré mais 8 ans avant. Et voilà, j'y suis allé, j'ai vraiment sonné à la porte et c'est Jean-Daniel qui m'a ouvert. Il m'a pas reconnu tout de suite. Et voilà, je lui ai expliqué. Et puis, il savait pas quoi faire parce que comme on se connaissait vaguement, il a pas osé me mettre dehors. Et donc, il m'a dit, bah, écoute, je sais pas, il m'a donné 2 disques à chroniquer et je suis rentré chez moi et j'ai tapé des chroniques.
6: C'était quoi les disques?
5: Alors, il y en avait un, c'était les Pogs, je me souviens. Ah. Et l'autre, je sais plus ce que c'était.
0: Comment
5: peut-être Jean-Louis Murat. Non, Murat, c'était beaucoup plus gros, donc il ne m'aurait pas donné ça, je ne sais plus.
0: Comment vous avez trouvé la formule du billet dur?
5: Alors ça, c'est bien après, au moment... Alors il faut dire quand même que le journal a eu plusieurs évolutions. Il est passé de fanzine au début à bimestriel, puis mensuel, puis à partir de 95, hebdomadaire. Et à partir de 2010, il y a eu un nouveau directeur de la rédaction qui s'appelait Bernard Zécry, qui s'appelle toujours Bernard Zécry, qui venait de la télé, de iTélé notamment. Et Bernard a fait une nouvelle formule du journal et il y avait une courbe des tendances. Et il y avait un espace en dessous, et il m'avait dit, tu devrais faire un truc, parce que tu fais des vannes sur Twitter, mais t'en fais jamais dans le journal. Pourquoi t'es, en gros, il me disait, pourquoi t'es sinistre ici et pourquoi tu...
6: Oui, parce que vous étiez un peu une star de Twitter à l'époque, vous le rappelez. Ouais,
5: star de Twitter, c'est pas grand-chose.
7: Et donc, drôle.
6: Oui, voilà.
5: Et donc, il m'a dit, il faudrait, j'ai une idée, est-ce que tu peux faire un truc où tu comparais des hommes politiques à des animaux? Écoute, je ne sais pas si je vais...
0: Il faut plus faire ça aujourd'hui.
5: Je vous le dis. Et puis bon, j'ai un peu oublié. Et une semaine avant le bouclage, il me dit, bah alors, et ta chronique? Et là, j'étais emmerdé, j'avais rien. Et donc, j'ai fait ce truc. J'ai commencé comme ça. C'était Pascal Obispo, le premier.
7: Alors.
5: Et j'ai tout s'est déroulé comme ça. J'ai trouvé tout de suite le truc. Et voilà, on l'a publié, puis c'est après il a fallu en faire d'autres.
0: On peut dire que c'est Pascal Obispo qui vous a inspiré finalement.
5: Exactement, mais ça a toujours été une grande inspiration.
0: J'imagine une figure tutélaire.
7: Si je dis, c'est d'être fan, évidemment.
0: Très bien, Quentin. À suivre dans Zoom Zoom.
5: En plus, je dis n'importe quoi, c'était Florent Pagny.
6: Ah,
0: vous avez peut-être confondu les deux.
6: Confondu les deux,
0: oui. Vous seriez le premier. À suivre dans Zoom Zoom, les 3 infos qu'il ne fallait pas manquer en ce 15 octobre. Un Lacar News dans lequel vous découvrirez que Paul McCartney est aussi susceptible sur sa taille que Quentin lui, ce qui leur fait donc 2 points communs après le fait d'être des sacrés grands rockers. Zoom Zoom revient après les Smiths. This Charming Man sur Inter.

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1: C'est un magazine qu'il est toujours bon de laisser traîner sur sa table basse, histoire de montrer négligemment à ses invités à quel point on est cool. Petit c'est conseil vrai. Néanmoins, avant qu'ils arrivent, n'oubliez pas de nettoyer la playlist de vos favoris sur Spotify, sinon votre petit stratagème n'aura servi à rien si en entrant vous les accueillez sur...
2: Oh là.
1: Les Inrecuptibles fêtent leurs 40 ans et on est toujours avec Christophe Comte, pilier du magazine pendant près de 3 décennies, qui sort On aurait pu faire un groupe, on a fait un journal, le roman des Inrecuptibles, c'est chez Flammarion. Christophe, l'histoire des Inrocs, c'est aussi une histoire de changement d'adresse et parfois d'adresse malheureuse. On vous a même pris pour un journal d'extrême droite à un moment donné. J'ai... Ça, qu'est-ce qui s'est passé?
3: Ça a été une période un peu bizarre où Arnaud Devers, qui était toujours celui qui cherchait les locaux, cherchait des locaux dans Paris et on a atterri, enfin moi j'étais pas encore à l'époque, rue d'Assas, à 10 numéros de la fac d'Assas. Et déjà, il y avait des batailles rangées à l'époque entre les mecs du GUD et puis d'autres qui venaient exprès pour se taper, comme en ce moment. Et le journal était là, mais n'avait rien à voir évidemment avec la fac. Mais pour les gens, un peu malveillant, parce qu'il y avait ce côté qui a traîné assez longtemps, cette image de mec. En plus, à l'origine, le journal venait de Versailles, donc ça faisait quand même beaucoup. Christian Feuvray, Arnaud Devers était à Versailles. Donc il y avait un côté un peu droit de tradit, le côté un peu sérieux, bien dégagé sur les oreilles du journal. Donner cette impression-là à certains lecteurs ou surtout à des gens qui ne le lisaient pas, surtout, mais qui le voyaient un peu, voilà. Et donc, Assas a été à coller comme ça aux Inrocs, mais alors ça n'a absolument rien à voir, c'est un hasard.
1: Au-delà du jeu de mots génial des Inrecuptibles, est-ce qu'il y a cette dimension d'incorruptible? Est-ce qu'elle a toujours été dans l'ADN du magazine? Est-ce que vous avez, jamais une maison disque a tenté de vous dire dites du bien de notre album, du dernier album de Pascal Obispo par exemple, qui est excellent?
3: Ils ont essayé.
1: Ah,
3: oui. Oui, oui.
1: C'est vrai, il y a eu des tentatives.
3: Oui, oui, oui. Bah, pire que ça.
1: C'est-à-dire pire que ça.
3: C'est-à-dire que moi, par exemple, j'ai fait à un moment une interview d'Henri Salvador quand il a fait son grand comeback.
1: Oui, comeback élégant.
3: Voilà, j'y suis allé bien avant que ça vende 1 million. Mm-hmm. Hein, on ne savait pas. On l'a mis en couverture. Il avait 83 ans. Et après ça, j'ai reçu des propositions de mettre tous les has-beens de la variété qui venaient, qui tous sortaient évidemment un album
4: Michel
3: acoustique.
4: Michel Sardou, par exemple.
3: Alors, Sardou, non. Mais Alain Chamfort, par exemple,
5: je pense à l'époque, ça devait...
3: Ah non, mais Alain Chamfort, c'est un très grand chanteur. Moi, je l'adore.
1: Attention, Quentin, vous mélangez tout, Quentin. Vous qui êtes censé avoir l'oreille absolue, j'ai l'impression que...
5: Je suis désolé, mais il y a eu un moment donné où Alain Chamfort n'était pas si in que ça. C'est après qu'il est revenu.
3: Oui, c'est possible, mais en tout cas, Alain Chamfort, on n'a jamais eu de...
1: Mais Henri Salvador, vous l'avez mis en une aussi parce que c'était son retour avec Biolay et Kerenan aussi qui était un peu derrière. Est-ce que ça,
3: très
1: ça a joué?
3: Franchement, ça a joué parce qu'on a écouté le disque et qu'on
1: uniquement
3: l'a trouvé
1: ça.
3: Magnifique. Biolay et Kerenan à l'époque étaient absolument inconnus. Moi, j'avais rencontré Kerenan peut-être 6 mois avant. Elle m'avait parlé d'ailleurs de cet album d'Henri Salvador. C'était son premier album à elle. Elle n'était pas du tout connue. Ils ont été connus grâce à cette chanson l'un et l'autre. Non, Henri Salvador, c'était quelqu'un qu'on voulait interviewer depuis longtemps pour ses grandes années. Et qui nous avait échappé. Puis là, il sortait un disque et voilà. Je peux même vous dire qu'à une époque, il demandait à se faire payer pour les interviews à l'époque, justement.
4: Vous l'avez pas fait.
3: Ça marchait pas. Non. et du coup, là, comme il sortait un album, il avait de la promo, évidemment. Et c'était pas payant. Mais voilà. Et puis bon, c'est des exemples parmi d'autres. Mais
4: quel a été justement le plus gros coup pour vous des Inrocs?
3: Alors, le plus gros coup des Inrocs, il est arrivé 3 mois avant que j'arrive, c'est la couverture avec le Velvet Underground, puisque c'était la première fois de toute l'histoire de la presse que les 4 membres originels étaient interviewés. Alors,
1: ils n'ont pas été interviewés
3: dans la même pièce, ça a été
4: des interviews. En quelle année, on peut le rappeler?
3: C'est en 90, au moment où il y a eu une exposition sur Andy Warhol à la Fondation Cartier à Jouy-en-Josas à l'époque. Et... Christian Feuvray, qui est un type qui se laisse jamais abattre, il arrive toujours à ses fins, et là, il avait réussi à réunir 4 interviews des 4 membres, et en plus de ça, lors du vernissage de l'exposition, le groupe s'est reformé, ce qui était sa première reformation, avec les membres originels, c'est-à-dire John Cale, Lou Reed, Mo Tucker et Sterling Morrison, sans Nico, puisqu'elle était morte, mais ils ont joué ce jour-là 2 morceaux, grâce un peu aux Inrocs.
5: Qui sont les lecteurs des Inrocks? Un mot peut-être sur eux. Est-ce qu'entre 86 et aujourd'hui, leur profil a changé?
3: Alors moi, aujourd'hui, j'y suis plus. Hein. Je suis parti en 2018 et je pense que, bon, après, c'est à peu près le même lectorat. Mais il y a quelque chose qui a très, très longtemps été une fausse vision des Inrocks. C'était que c'était un journal parisien.
5: Oui. Un peu snob.
2: Alors, on le trouvait plus facilement à Paris que dans le Gers. Hein.
3: Alors, pas vraiment, parce qu'en fait, on s'est rendu compte...
2: Moi, j'ai fait l'expérience.
3: Nous, dans les études qu'on avait de lectorat, les deux tiers des lecteurs étaient en province. Mais notamment, c'est vrai, dans les villes universitaires, et plutôt, disons, dans la partie nord... mais disons, pas beaucoup dans le sud-est. Mmh. Mais sinon, Toulouse, Bordeaux...
2: C'est pour ça que je ne le trouvais pas, du coup.
3: Toulouse, Bordeaux, Nantes, Rennes, Lille, voilà.
2: Vous écoutez France Inter, on fête les 40 ans des Inrocks cet après-midi avec Christophe Comte. Il est 17h23. C'est un phénomène qui l'obsède depuis longtemps maintenant. En tout cas, depuis qu'on a fêté ses 50 ans sur une playlist qui n'aurait pas beaucoup plu à Christophe Comte et que son urologue lui a prescrit des petits tonifiants pour relancer sa libido. Cette question qui l'obsède, c'est...
6: Why are you people having so little sex?
2: L'obsède tellement qu'il la prononce parfois en anglais. Eh bien, la quête touche à sa fin puisqu'il se pourrait qu'on ait enfin une réponse à la toute fin de ce Lacar News. Les trois infos que vous aurez hâte de raconter à la maison ce soir. On démarre, Cyril, avec l'IA utile du jour.
6: Oui, une IA pour sauver des animaux. On le sait, chaque année, les collisions entre la faune sauvage et les trains, les avions, les voitures coûtent des dizaines de milliards d'euros à travers le monde et en plus, elles provoquent des retards en chaîne dans les transports. Alors pour tenter d'y remédier, une start-up suédoise a mis au point une IA qu'elle appelle l'intelligence de la nature. L'idée est d'installer des capteurs et des caméras connectées le long des rails, des autoroutes, des pistes d'atterrissage, des boîtiers reliés à une IA qui identifie en temps réel si un animal approche et quand c'est le cas, elle diffuse un signal sonore pour l'éloigner. Et pour éviter que les animaux s'habituent, le son varie à chaque fois. Le système est déjà testé par Alstom et dans des aéroports. Morale de cette histoire, l'IA aura permis des choses intéressantes avant de tous nous buter un jour ou l'autre.
2: Va sauver quelques animaux avant de décimer l'espèce humaine, c'est ça que vous voulez
4: peut-être
2: dire.
4: Peut-être Arek, par exemple.
2: Très bien. Ah, on embrasse Arek, notre ami goéland. Mais non, il est juste parti. Il est parti vivre sa vie, Quentin. Oui. Le vexé du jour, Cyril.
6: Ne faites pas ça, c'est le message que Paul McCartney a envoyé à Sam Mendes, le réalisateur des biopics sur les quatre membres des Beatles. Alors, c'était pas un avertissement pour lui dire de ne pas faire le film, mais parce qu'il ne veut pas être plus petit que John Lennon.
4: L'ego, c'est
6: vrai. Quand on regarde la photo des Fab Four version biopic, on voit clairement que Paul Mescal, qui joue McCartney, est plus petit que Harry Dickinson, qui joue Lennon. Et voilà Paul McCartney vexé. Je rappelle que c'est le même McCartney qui avait fait inverser le Lennon-McCartney qui figurait sur les crédits de toutes les chansons en McCartney-Lennon.
2: Oh, il a fait ça.
6: Ah, c'était assez
2: longtemps déjà. Il vient de faire une chute dans mon estime, c'est terrible.
5: Oh, on n'est pas
2: Paul McCartney. Ah non, moi je suis surpris, je connaissais pas ce côté-là de lui-même. Il devrait se dire qu'il a la chance d'être vivant, lui, depuis très longtemps, contrairement à John.
3: Moi, je connais l'histoire inverse, mais bon...
2: Ah, c'est-à-dire l'histoire inverse?
3: Qu'en fait, au départ, c'était McCartney-Lennon, et c'est Lennon qui a demandé...
2: Mais voilà, je suis sûr que c'est ça.
3: Parce qu'aujourd'hui, c'est toujours Lennon-McCartney. Hein.
6: Mais je crois que sur les chansons qu'il reprend, il inverse, non, McCartney, non?
3: C'est possible, mais franchement, on lui prête des
6: vilainies qui ne sont pas vraies.
3: Non.
2: Et même sur cette histoire, je l'ai vu aussi, Cyril, et j'ai l'impression qu'il est plus...
4: C'est plus une blague.
2: C'est plus une blague, je pense, qu'autre chose. Non,
6: je crois pas
2: qu'il est vraiment énervé.
6: Sur la taille.
2: Non, oui, sur la taille. Je pense pas qu'il soit.
3: Il aurait dû surtout empêcher ce biopic qui a l'air
6: les quatre.
3: Abominable.
6: Il y a quatre biopics. Ouais. Ouais.
2: On va finir avec l'anniversaire du jour, Cyril.
6: L'anniversaire d'un film culte.
7: Si je te dis que t'es tendu. C'est pas entendu, je suis pas tendu. Je te dis que t'es tendu, Natacha. C'est tout.
6: Et oui, bien sûr, Dick Neck, le film belge devenu culte fête ses 20 ans cette année.
2: Ça nous fout un coup de pelle.
6: Et si je vous en parle, c'est parce que le club de foot d'Anderlecht a décidé de rendre hommage au film. Il a créé une écharpe spéciale avec écrit Dick Neck et une des punchlines mythiques du film, la voici.
8: Je sais que je plais pas à tout le monde. Mais quand je vois à qui je plais pas, je me demande si ça me dérange vraiment.
6: Quand je vois à qui je plais pas, je me demande si ça me dérange vraiment. C'est le personnage de JC qui parle après avoir tabassé un facho dans les toilettes d'un bar. Et c'est pas la première fois qu'Anderlecht rend hommage au film. En 2017 déjà, ses supporters avaient créé un immense tifo avec JC déjà et aussi ce bon vieux Claudie alias François Damiens. Alors si vous êtes amateur, cette écharpe est déjà en vente sur le site officiel du club belge.
2: Merci beaucoup mon cher Cyril. Les Beatles, j'ai l'impression qu'on était parti sur un zoom zoom zing de débat sur les Beatles. J'aimerais quand même avoir l'avis de Christophe Comte. Est-ce que les Beatles, ils auraient fait la une des Inrocks ou c'était trop populaire?
3: Évidemment que oui. Ah, moi, j'ai fait une interview de Paul McCartney et ça a été le plus grand moment de ma vie.
2: Alors, il est sympa ou pas?
3: Extrêmement sympa.
5: Comparé à Henri Salvador?
3: Extrêmement, beaucoup plus sympa.
2: Il faisait pas payer, lui, Paul McCartney, les interviews.
3: Non. Il était en chaussettes.
4: Mais le biopic, ça vous branche pas?
3: Ah, mais je trouve ça abominable. Okay. Tous les biopics en général, mais celui-là en plus 4.
5: Ouais, mais il faut bien qu'ils en aient un. Enfin, c'est vrai qu'on. Ray Charles, tout le monde l'a eu, Gainsbourg.
1: Mais encore faut-il.
3: Il y a eu un biopic sur Lennon, sur sa jeunesse. Mais je sais pas. Enfin.
4: Oui,
9: il y a
4: voir.
9: Il n'y a jamais un biopic qui a eu un moins d'intérêt pour vous?
3: Il y en a quelques-uns. Il y a eu celui sur Brian Wilson, qui était magnifique. Il y a eu.
4: Bohemian Rhapsody, non?
3: Ah non, ça c'est.
4: Ok.
3: Celui sur Elton John n'était pas trop mal.
9: Ah, je l'avais pas vu celui-là.
3: Complètement barré, mais il était.
5: Ah oui, il était barré de chez barré.
3: Ouais. Mais au moins, il y avait un truc qui était vrai là-dedans.
1: Maintenant, Cyril, le coup de fil. Un ami, un coup de fil que j'ai envie de qualifier parce que je suis moderne de olé olé aujourd'hui.
9: Mathieu, figurez-vous que vous avez inspiré le monde entier, le couple sexless. Le couple qui ne fait plus l'amour, n'est plus limité au vôtre, ni même au Japon. C'est devenu un phénomène mondial.
1: La femme nous écoute.
9: Elle nous écoute plus à ce temps-là.
1: Non, c'est vrai, elle nous écoute plus. Allez. C'est vrai.
9: Ce qu'on apprend, c'est en tout cas ce qu'on apprend aujourd'hui dans une étude publiée par l'IFOP avec nos amis de Passage du Désir, sponsor officiel des parties fines de Zoom Zoom Zen.
4: On les embrasse.
9: Figurez-vous qu'au sein des pays du G7, 3 femmes sur 10 en couple, c'est important, disent ne pas avoir de relations sexuelles. Pour en parler, on est avec François Cros, le directeur adjoint du département IFOP Opinion. Bonjour François.
10: Bonjour, bonjour à tous.
9: Alors François, parlons de cette récession sexuelle. Les gens font moins l'amour. Est-ce que c'est vrai aussi chez les jeunes, ou chez les jeunes adultes, ou chez les seniors, chez tout le monde ?
10: Alors oui, on pensait que c'était surtout quelque chose qui affectait les jeunes, notamment à cause des écrans, Netflix, les réseaux sociaux, qui au fait cannibalisent un peu le temps précieux du couple, qui faisait qu'avant, on s'ennuyait, je dirais, on avait tendance à pouvoir avoir des moments d'intimité. Et on se rend compte que c'est pas seulement quelque chose qui affecte les jeunes, hein. Il y a aussi au fait les quadras, les quinquas, mais ça c'est souvent lié, on va dire, à l'ancienneté du couple, au vieillissement, à la baisse du désir pour les autres. Et d'ailleurs, dans notre enquête, un des éléments qui est intéressant à montrer, c'est qui est rarement évoqué d'ailleurs parce que c'est assez tabou, c'est que un des éléments qui, des facteurs qui jouent à la baisse sur ce désir, c'est la baisse de l'attirance physique pour le conjoint.
9: Ah, mais donc ça veut dire, est-ce qu'il y a aussi un lien entre faire moins l'amour et moins s'aimer ?
10: Non, pas forcément. Enfin, c'est une variable qui joue, hein. Plus les gens ont une activité sexuelle intense, plus ils sont épanouis sentimentalement dans leur couple. Voilà. Par contre, on a quand même quasiment les deux tiers des personnes en question, c'est-à-dire celles qui sont en couple mais qui n'ont pas ou plus vraiment de rapport sexuel, qui se disent quand même heureux sentimentalement. Donc, c'est pas antinomique. Par contre, le fait d'avoir une activité sexuelle intense est quand même quelque chose qui intensifie l'épanouissement conjugal.
9: Et quand on ne fait plus l'amour, est-ce que c'est perdu à jamais ou est-ce qu'il y a moyen de relancer la machine ? Je pose la question pour Mathieu Noël.
1: Oh. Les gros balourds. Hein.
9: Tu peux parler.
10: Alors, comment dire ? Ça dépend. Il y a des couples où les choses sont vraiment cassées. Il y a des choses qui sont aussi liées à des problèmes de santé, à des problèmes physiques, à des problèmes de vieillissement, à des problèmes de dépression, à des problèmes de stress, de burn-out, etc. Donc, tout n'est pas lié qu'à la qualité de la relation conjugale ou alors au désir, au sentiment amoureux. D'accord ? Mais on voit quand même qu'une partie non négligeable des gens qui n'ont plus d'activité, c'est des gens qui n'ont soit plus de sentiments amoureux, soit des gens qui n'ont plus de désir physique pour l'autre. Et ça, c'est compliqué de jouer dessus.
9: Merci François Cros d'avoir passé une tête dans Zoom Zoom Zen. Je rappelle que vous êtes directeur adjoint du département Opinion de l'IFOP.
1: Merci beaucoup Cyril. Lui, il est plein de vie et parfois même l'expression accepte des orthographes différents. Bonjour Amziane.
11: Bonjour tout le monde. Aujourd'hui, je vais vous parler des visas diplomatiques russes de plus en plus refusés pour limiter l'espionnage en France. En effet, il y aurait des espions russes à Paris. D'ailleurs, peut-être que je suis un espion russe depuis le début et que je fais attention depuis la rentrée à ne pas être cramé. Crimée, c'est le territoire qui revient de droit à mon peuple russe. Putain, j'ai encore gaffé.
1: C'est de la grosse gaffe là. La chronique d'Amziane, c'est juste après Film Noir. Viens, tiens-toi sur Inter.

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1: Depuis février 2022, la France a décidé de renforcer les contrôles sur les demandes de visas diplomatiques russes par crainte de voir des agents de renseignement entrer sur notre territoire. Paris rejette en moyenne un tiers des dossiers d'accréditation diplomatique émanant de Moscou. Objectif, éviter que la Russie ne reconstitue son réseau de renseignement. Un sujet diplomatique donc délicat que Hamziad n'a pas peur de traiter.
2: Je vous avoue que je suis quand même un peu saoulé. Je risque ma vie à chaque chronique, moi. Si je me fais enlever, il y aura tellement de suspects qu'on va pas me retrouver. Est-ce que c'est un espion russe qui a fait le coup, Marie de Breuer, la fachosphère, un rongeur, le chroniqueur star des Lacar News, tout le monde me déteste, c'est horrible. Avant staff, les gens ils m'aimaient bien, putain. Bon, après je suis payé, donc allons-y sur les espions. Il paraît, selon France Info, que l'UNESCO, c'est un nid d'espions russes. Je me suis renseigné et c'est vrai que la délégation russe, elle est très louche. Ils ont un ambassadeur, un délégué permanent adjoint, un conseiller senior, un premier secrétaire, un deuxième secrétaire, un troisième secrétaire. C'est une délégation ou c'est une famille en or? En vrai, à Paris, ils auraient pu mieux se camoufler. C'est facile. Russe, parisien, même combat. Dans les deux cas, t'as l'impression, le premier qui sourit, son père, c'est un PD. C'est un délire. Moi, je peux le dire. Non mais imaginez un espion russe qui a grandi à Paris. Son pire ennemi, les gens sur la file de gauche dans l'escalator. Sa solution, une balle dans la nuque. Son objectif, augmenter le prix du pass Navigo jusqu'à qu'il ait la même valeur que le Kremlin. Découvrez le fabuleux destin de Valerov Pekrasovitch. Peut-être que, sans le savoir, vous, auditeurs, vous travaillez avec des espions russes. Si un de vos collègues a Gérard Depardieu en fond d'écran, ne vous y trompez pas, c'est un stratagème. C'est un espion russe. Pareil pour Mireille Mathieu. Russe, ou gay, ou bizarre. Mais il y a quelque chose de pas net. Hein. Vous savez, tous les collègues, vous pensez qu'ils taffent pas. T'sais, vous savez, celui qui pose sa veste sur sa chaise, puis tu le vois plus de la journée. Vous croyez qu'il est aux chiottes ou en train de faire des emplettes sur les champs? Il est en conf-call avec la Douma. Le pauvre gars, il est en burn-out. On l'a obligé à quitter femme et enfant pour un emploi fictif dans une vieille start-up. Vladimir, demain, tu pars pour le Val-Opéret. Tu seras community manager senior chez Frishti. C'est le bat quand même. Soyez sympa avec lui. Emmenez-le voir la Tour Eiffel en bateau mouche. Le mec a quitté sa famille, son pays, ses repères pour gérer le compte Instagram d'une marque de Pokéball. Même le goulag, c'est plus. Bon, après, si je savais qu'un de mes collègues était espion, moi, je pourrais pas m'empêcher de le piéger. Ouais. Mon mec, il travaille à l'armement. Il travaille sur un truc top secret. Je te le dis, mais tu le dis à personne, ok? Il travaille sur une arme capable de revenir dans le temps. Entre nous, l'URSS, ça me manque. Et bam! Le piège, il se referme sur lui. Le rat est pris au piège. Enfin, la souris est prise dans la souris. Enfin, bref, vous avez compris. Donc, je fais des blagues, mais peut-être que l'un d'entre nous est vraiment espion, on sait pas. Hein. Moi, je te le dis, Mathieu, mes soupçons, ils se portent sur toi. Ouais, bizarrement, voilà. Quand on enlève 4 lettres à Mathieu Noël et que t'en ajoutes une, ça fait Staline. Voilà, comme de par hasard. Hein. Et puis le nom Noël, enfin, c'est un peu bizarre. Hein. Le 25 décembre 1991, Gorbatchev démissionne. Le lendemain, l'URSS est officiellement dissoute. Vous allez me dire que c'est une coïncidence. Moi, je dis que c'est un calendrier de l'avant du KGB. Hein. En plus, il invite Christophe Comte. Excusez-moi, mais là, c'est sous nos yeux. Un journaliste pour les Inrocs à l'envers, ça donne Skorny. Et Skorny en russe, ça veut dire démantèlement du service public. Je vous aurais prévenu. Hein.
1: Je ne confirme pas. Merci beaucoup, Hamziad. Et je rappelle que vous jouez votre spectacle tous les mercredis à 21h à la Nouvelle Scène à Paris jusqu'en décembre. Il paraît que c'est un nid d'espions, mais néanmoins, c'est un beau spectacle.
2: Un très beau spectacle.
1: À suivre dans Zoom Zoom. Si, comme moi, Laurent Cabrol vous manque, non qu'il soit décédé, mais simplement qu'il ne présente plus le téléachat, eh bien réjouissez-vous car Manon va vous apprendre que le téléshopping connaît un retour de hype sur TikTok. Elle va vous expliquer ça dans sa veille sanitaire. Pour l'heure, j'en reviens à notre sujet fil rouge cet après-midi, un anniversaire, celui des Inrocs, 40 ans déjà, avec un des piliers du journal, Christophe Comte, qui sort On aurait pu faire un groupe, on a fait un journal, le roman des Inrocuptibles chez Flammarion. Christophe, comment Mathieu Pigas y rachète les Inrocs en 2009? Comment ça se passe, ce truc-là?
3: Alors en fait, les Inrocs ont eu un miroir grossissant de la notoriété du journal et de ses chiffres de vente, et donc de ses chiffres d'affaires. Et le journal était dans des grandes difficultés financières, avec une rédaction qui s'est vraiment beaucoup développée. À un moment, on était plus de 80, ou presque 100. Et il y a eu une nécessité, il y avait un actionnaire majoritaire qui était là depuis des années, et qui voulait revendre. Et donc, il fallait trouver quelqu'un pour acheter ce journal. Et Mathieu Pigas s'est présenté avec un profil assez étrange, banquier et fan de punk. Et à l'époque, on ne le connaissait pas du tout. Hein. Donc, en fait, c'est lui qui est arrivé un peu comme le seul client de ce journal qui, pour lui, représentait quelque chose qui semblait correspondre à ce qu'il voulait faire, c'est-à-dire qu'il était, il se disait de gauche. Le journal était
1: très toujours,
3: engagé,
1: hein.
3: Oui, mais bon, c'est une manière d'être aussi. Et donc intéressé par la musique, évidemment, par la culture. Et aussi prêt à investir dans la presse, puisqu'on a vu après qu'il a fait d'autres investissements. Donc, du coup, voilà, au départ, c'était plutôt un mariage heureux, on va dire. Ce qui n'a pas toujours été le cas par la suite.
4: Comme on parle d'anniversaire, il y a les bons et les mauvais moments. En octobre 2017, il y a la une avec Bertrand Cantat.
3: Mmh. Ouais.
4: Comment c'est vécu au sein de cette rédaction? Est-ce que c'est divisé? Est-ce qu'on en a parlé?
3: Alors moi, je fais un très très très long passage là-dessus dans mon livre, parce que évidemment, c'est une blessure qui reste ouverte hein, pour tout le monde, puisque des années après, presque 10 ans après, on nous en parle encore, et parfois avec des mots très violents, ce que je peux comprendre. À l'époque, il y a des gens qui sont pour mettre Bertrand Cantat en couverture. C'est pas la première fois hein, depuis sa libération. Il a déjà été en couverture en 2013. Ça a fait déjà un peu de bruit, mais beaucoup moins. Entre-temps, il y a MeToo qui est passé. Et cette couverture est une erreur absolue. C'est-à-dire que non seulement on le met en couverture, on lui donne la parole.
1: Oui.
3: Il dit des choses qui sont absolument impossibles à entendre, puisque finalement, si on lit bien dans sa prose, d'une certaine manière, il se disculpe lui-même. Et évidemment, la question de la couverture se pose. Beaucoup de gens en interne sont un peu dégoûtés. Il y a beaucoup de filles, évidemment, qui montent au créneau. Et puis, il y a des gens qui décident qu'il faut le faire parce que c'est un coup éditorial. Ils se rendent pas compte de ce que ça va devenir. Ce que ça va provoquer, c'est-à-dire que, et là, c'est un peu pervers, c'est que le magazine va très bien se vendre. En revanche, après, il va y avoir une totale désertion.
4: Il y avait un peu de provoque dans cette idée-là?
3: Pas du tout.
4: Okay.
3: Non, franchement, je pense que la provoque, ça aurait été vraiment d'un... Il y a beaucoup d'erreurs dans cette couverture, mais elle n'a jamais été faite de cette façon-là. Non.
5: Vous parlez de l'arrivée de Mathieu Pigas. Très vite, vous vous rendez compte que c'est le site internet du coup, des Inrocks qui va faire vivre le magazine. On sent une forme de regret en vous lisant. C'est le choc générationnel qui vous a perturbé.
3: C'est
5: le fait que ce soit plus l'écrit, le papier.
3: Non, pas du tout. Non, moi, j'ai jamais été au contraire. Je pense que c'était nécessaire à un moment de ce développement. Mais en revanche, il y a des contre-exemples. Il y a un magazine comme Society qui s'est lancé au moment où les Inrocks étaient un peu dans les difficultés et qui a choisi de faire que du papier, pas du numérique. Moi, je pense que quand on a une marque comme les Inrocks, évidemment que c'était évident qu'il fallait faire un site. Le problème, c'est que nous, on est arrivé, le site des Inrocks, le premier site est très tôt, c'est en 98. Et à l'époque, monétiser un site, c'est impossible.
5: Ça n'existait pas.
3: Donc pendant des années, jusqu'à une période vraiment très tardive, tout était gratuit. Et même le journal lui-même, c'est-à-dire qu'en fait, on pouvait lire des articles du journal la veille de leur parution sur le papier. Donc on se disait, on se tire une balle dans le pied. Et en fait, on s'est rendu compte que la monétisation de ce principe même de mettre des articles en flux tendu, gratuit pendant des années, quand on demande à payer, les gens, c'est terminé. Ils sont habitués à ce que ce soit gratuit. Il n'y avait pas un modèle comme Mediapart, il n'y avait pas ce genre de choses. Et je pense que ça a été une erreur de ne pas considérer d'une certaine manière qu'il fallait avant tout consolider ce qu'on avait fait en matière de presse et peut-être faire un site un peu moins ambitieux, parce qu'à un moment, ça prenait toute la place.
5: Oui, c'était énorme.
3: Même géographiquement, dans la rédaction, le site prenait beaucoup plus de place. Et sans forcément avoir des résultats. Alors, des résultats, évidemment, du clic, il y en avait, mais par contre, ça rapportait rien.
1: Gus Van Sant. Je partais dans une énumération.
3: Moi, je veux bien, mais...
1: Et Gus Van Sant, vous êtes avec nous cet après-midi sur France Inter.
6: C'est
1: que Gus Van Sant. Non, j'avais une énumération de personnes que les Inrocks ont dénichées. Donc, Gus Van Sant, Timber, Burton, Xavier Dolan, Édouard Louis, Lana Del Rey, Michel Houellebecq, Beck, Sébastien Tellier, Philippe Catherine. Les Inrocks a eu un impact sur la culture, au-delà d'être juste de la critique. Alors, ça a lancé des destins.
3: Il y a eu une curiosité de la part de tous les gens, que ce soit en livre, que ce soit en cinéma, que ce soit en musique, d'aller s'intéresser à des gens qui démarraient. C'est-à-dire que, bon, évidemment, tous les gens que vous avez cités, alors les Inrocks ont été parmi les premiers à en parler, Tarantino notamment, avec un très beau papier de Philippe Garnier, qui était correspondant à l'époque, qui est toujours d'ailleurs à Los Angeles, qui a fait un papier sur Reservoir Dogs. À l'époque, personne ne s'intéressait à Tarantino, mais c'était simplement de la curiosité. C'était pas, on n'en tire pas une gloire, parce qu'on a parlé aussi de tas de gens qui n'ont jamais rien donné.
1: Mais c'était un axe éditorial d'aller chercher ceux qui démarraient.
3: Oui, souvent. Il y avait ce truc-là, et en fait, il y avait deux axes. Il y avait beaucoup expliqué à travers des longues interviews ce qu'avaient été des grandes figures du passé, que ce soit David Bowie interviewé sur 21 pages, Leonard Cohen, Serge Gainsbourg, 25 pages. Vous voyez, on mettait vraiment de l'espace dans les interviews. Et à côté, il pouvait y avoir effectivement un papier sur un groupe qui avait sorti un single.
4: C'est en ça que les réseaux sociaux ne pourront jamais égaler le journalisme, de faire des paris, des choix.
3: Tout le monde le fait aujourd'hui. Oui. Vous avez des tas de gens. La question, c'est aujourd'hui.
4: Mais avec moins d'impact que les Inrocks.
3: Parce que la culture a moins d'impact parce qu'il y en a beaucoup trop. Enfin, il y a beaucoup trop de sources. Il y a beaucoup trop d'émetteurs aujourd'hui.
5: Mais on manque de références d'une
3: peut-être,
5: certaine manière.
3: C'est pas à moi de le dire, mais d'une certaine manière, si tout le monde donne un avis, et c'est qui est le cas aujourd'hui. Les gens ne savent plus si c'est un avis autorisé ou pas. Alors, ce n'est pas qu'un journaliste d'un journal a plus d'autorité qu'un autre, mais il arrive avec un bagage culturel, d'une certaine manière. Tous les rédacteurs d'un journal comme les Inrocks, mais d'autres journaux, ils arrivent avec une culture aussi. Et ce qu'ils font passer, ce n'est pas seulement la dernière tendance, c'est qu'ils l'inscrivent dans une culture. Et sur la musique, ça a été très important, parce que interviewer des gens, justement, qui appartenaient à des générations précédentes, c'était aller contre le jeunisme. Et aujourd'hui, c'est très compliqué d'expliquer ça, de dire, parce que dès qu'on dit, par exemple, à machin, on dit, ah ouais, mais le boomer. Mais à l'époque, quand on avait David Bowie pendant deux heures, on disait pas, c'est pour les boomers.
1: Ouais. Hein. On était contents.
3: Et puis, il y a une chose qui est fondamentalement différente, parce que l'exemple que je viens de citer est vraiment typique, c'est qu'aujourd'hui, on n'a pas deux heures avec un artiste équivalent à David Bowie. Aujourd'hui, on a 15 minutes pour des grandes stars, c'est ça. Voilà. On a bénéficié d'une époque aussi qui était vraiment favorable à ça.
4: Pourquoi vous avez quitté les Inrocks en 2018, Christophe Comte?
3: Parce qu'il y a eu une rupture conventionnelle collective qui nous a été proposée. Moi, ça faisait longtemps que j'avais envie d'aller voir ailleurs, et donc je l'ai saisi.
1: Christophe Comte, on aurait pu faire un groupe, on a fait un journal, le roman des Inrocuptibles, c'est à découvrir chez Flammarion. Vous écoutez Inter, il est 17h46. Et c'est l'heure de la veille sanitaire. Manon, aujourd'hui, vous nous parlez du renouveau du téléachat.
6: Hello les filles, j'espère que tout le monde va bien et que tout le monde est bien installé. Je vous essaye la couleur de votre choix. En l'occurrence, sur moi, c'est le kaki. Donc quand vous l'achetez dans le panier, vous avez toutes les couleurs.
1: On dirait une parodie.
5: Alors, bienvenue dans le monde très très abrutissant du live shopping sur TikTok. Là, vous avez par exemple entendu Casa Neva, une des stars françaises dans ce domaine. Tous les soirs, elle propose des lives sur son compte qui durent des heures, où elle vend des habits aux abonnés qui la regardent, et elle parle comme ça de façon très très frénétique. Pour faire le plus de ventes, elle les habille, elle montre les couleurs, les tailles, et puis surtout elle réagit en direct avec le chat. En moyenne, plus de 50 000 personnes assistent à ses lives, et elle va s'adresser à elle pour créer du lien et maximiser ses ventes. Elle va par exemple proposer à l'une d'entre elles de lui mettre une pièce de côté, à l'autre un vêtement qui lui va bien au teint. C'est comme si elle parlait à des copines, et ça marche. Des comptes comme ça, on a de plus en plus en France. Je pourrais aussi citer Outlette en live, plus de 360 000 abonnés sur TikTok, animé par 4 jeunes femmes. Elles vendent des vêtements qui viennent directement des grossistes et du déstockage. Elles sont en live quasiment toute la journée. Et puis, il y a d'autres comptes qui vendent aussi des produits ménagers, ou encore qui font des enchères sur des produits de luxe vintage. C'est le cas de Magali Berda, vous en rappelez, l'ex-agente d'influenceur qui s'est reconvertie en vendeuse sur TikTok.
7: Ok, celui-là, c'est un modèle un peu vintage qui a quand même des années. Il a la bandoulière aussi. C'est très rare de les avoir avec la bandoulière. Il est super joli. Il est super beau. On est sur du LV. Vous voulez que je vous lance ça?
5: C'est on marché, est sur quoi. Du LV.
1: Elle en perd sa voix.
5: Elle vend des produits de luxe en assurant toujours qu'il y a des certificats d'authenticité derrière. Problème, tout semble très très fake.
1: Et ça l'est, Manon.
5: Et justement, c'est un peu le flou de ces live shopping. On ne sait pas vraiment d'où viennent les produits. Tout semble sorti tout droit de Chine ou sont des contrefaçons. Dans les commentaires, certains alertent en disant que ce sont des arnaques et qu'on trouve les mêmes produits beaucoup moins chers au marché. Mais ça n'a pas l'air d'alerter TikTok. Au contraire, la plateforme pousse ces live shopping dans les algorithmes car ça lui rapporte. En 2025, elle a lancé TikTok Shop qui permet aux utilisateurs d'acheter directement un produit depuis un live, depuis une vidéo. La boutique est directement intégrée à l'application. Et le commerce est déjà bien installé. Selon les chiffres, il y avait près de 860 sessions de live shopping par jour en France en septembre 2025, donc il y a un an. Et les achats réalisés pendant ces lives ont été multipliés par 3 depuis le lancement.
1: Et j'imagine que TikTok prend de l'argent là-dessus.
5: Évidemment, depuis janvier 2026, TikTok prélève une commission de 9% sur chaque commande payée, donc c'est vraiment évidemment tout bénef pour elle. Mais attention quand même, car la concurrence arrive, ces live shopping sont devenus un tel business qu'une application entièrement dédiée à ça a été créée, elle s'appelle Whatnot. Et dessus, on y trouve de tout, des vêtements, mais aussi des objets de collection, ça peut être des cartes Pokémon, des bandes dessinées, des sneakers, des bijoux. Le vendeur montre l'objet et les acheteurs peuvent enchérir en temps réel. Magali Berda, elle a bien compris le filon puisqu'elle s'est lancée sur Whatnot récemment. Son profil compte plus de 63 000 abonnés et plus de 16 000 articles vendus quand même. Et elle veut étendre son business. Elle a annoncé la création d'un groupe consacré au live shopping. Autrement dit, elle veut embaucher des personnes qu'elle veut former à la vente directe. On appelle ça des livers. Le live shopping est peut-être en train de réinventer le métier de vendeur où le spectacle et la mise en scène des TikTokers comptent autant, voire plus, que les produits en eux-mêmes.
1: Eh bien, Manon, quelle histoire.
5: Ah, c'est horrible. J'ai que ça dans mon algorithme. À cause de cette chronique,
8: posez-vous
5: peux décéder. Bah oui, je me renseigne quand on
8: a fait ça. Le journalisme.
5: Voilà, je vous apprendrai un jour.
1: La radio, ça marche plus pour nous. Je vous vois bien vendre des trucs sur. Vous êtes trop fort. Vous avez la tchatche. Vous pourriez vendre n'importe quoi.
4: Je le ferai bien avec. Volontiers avec plaisir, mais je le ferai en vrai, je pense, sur un marché.
1: Ah, sur un marché, ouais, à l'ancienne, allez. C'est tout vous. Alors lui, les Inrocks, qui était notre sujet du jour, il ne connaît pas. Le seul journal qu'il lit, c'est Le Chasseur français. Bonjour Rodrigue.
9: Bonjour, aujourd'hui on va parler des Inrocks, et qui de mieux qu'un journaliste spécialisé dans le rock pour en parler.
1: Oui, vous évidemment. La chronique de Rodrigue, c'est le temps d'un runaway avec Beck.

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1: Maman, si t'écoutes, c'est pas vrai. Alors, on accueille Christophe Comte pour la promotion de votre livre sur les 40 ans du magazine Les Inrocks. Enfin, le nom complet, c'est Les Inrocuptibles. Et fun fact, le nom qui était prévu au début, c'était censé être Ce que tu dois aimer d'après nous, parce qu'on s'y connaît beaucoup mieux que toi, espèce de petite merde. Mais ça, apparemment, c'était un peu trop long. Je vous avoue que c'est un magazine que je connais pas bien et qui est un peu perdu de sa superbe. Donc, je suis un peu gêné. J'ai l'impression d'être à l'enterrement d'un oncle que j'ai pas connu. Non, mais je vois qu'il y a des bougies, un cercueil, mais j'ai du mal à être ému, quoi, pour être honnête. En fait, pour être précis, j'ai entendu parler, on en parlait hors antenne, à cause de la une avec Bertrand Cantat en 2017, qui avait beaucoup fait parler. Je sais pas où en est la rédac aujourd'hui, mais Patrick Bruel n'est plus à la mode. Voilà, on fait passer le message, on sait jamais si on peut éviter une gaffe, ça c'est dit. Alors Christophe, j'aime dire que vous êtes un auteur à double facette. Il y a Christophe la plume du critique, le jour, et la nuit, il y a Dark Christophe. Vous savez ce qu'on dit, montre-moi ton Twitter, je te dirai quel auteur tu es, je vais vous citer, il est con comme une bite. Voilà, par exemple... Vous savez que c'est pas anonyme, hein. On sait que c'est vous, hein. C'est juste pour vous prévenir, faut peut-être créer un autre compte pour dire ce genre de choses. Mais là, j'ai envie de parler de la plume, celle qui a écrit ce livre d'environ 300 pages. 300 pages ? Ah, déjà que le magazine de 50, il est plus trop lu. 300 pages sur un magazine qu'on lit pas, je suis pas sûr. J'ai vu qu'il y avait la tentative d'édition limitée, mais là, pareil, c'est une technique marketing un peu bancale. Bah, c'est pas une carte drague au feu, on le mettra pas sous blister. Ou peut-être qu'il y a des scoops, je suis pas au courant. Il y a quoi ? Il y a la liste des MST de Mick Jagger, un pochon de cocaïne pour Marc Page, le body count de Depardieu, je sais pas, il y a peut-être des trucs que je manque. En fait, le problème, c'est que le magazine, il s'est dispersé. Au début, c'était rock, après c'était musique, après culture, c'est de plus en plus large, bientôt une rubrique automoto. Non mais, on dirait une meuf célibe dans la quarantaine qui diminue ses standards de mois en mois. Non mais au début, elle est rêveuse, elle veut plein de qualités, et puis à un moment, elle se rend compte du marché, elle est là, bon... Un casier vierge, c'est déjà super. Au début, c'était bien. C'était un magazine créé par une bande d'étudiants rebelles. Ça puait le rock. Maintenant, ça a été racheté par un millionnaire. Ça perd de sa superbe. Ils ont fêté les 40 ans du magazine à la conciergerie. Le symbole, il est bien. Une prison, la révolution. J'ai vu les photos. Tout le monde était sapé. Petite coupe de champagne. Le côté Gavroche, j'avais du mal à le voir. Je vous avoue que... Non, mais si t'as envie d'être rebelle, tu fais l'anniversaire dans une vraie prison, à Fleury-Mérogis, avec les détenus, tu fumes des joints, tu brûles du matelas. Ça, c'est le rock, putain. Mais là, il y avait un côté fait pour boomers fatigués, des bières à 0%, un limiteur de décibels, 23h30 dodo. Mais après, place aux jeunes, tu peux pas être rebelle toute ta vie. Un rebelle avec une cataracte, bon, ça perd de sa superbe. Non, mais c'est ça. Regarde les lycéens aujourd'hui dans la rue, ça arrive en cours en pirate, une jambe en moins, un œil de verre. Mais ça, c'est rock. C'est Mardi Gras. Non, t'étais au manif. Ah, ok. Non, mais ce monde, il va tellement mal que les revendications des rebelles aujourd'hui, elles sont nulles. C'est des écolos dans des arbres. Coupez pas mon arbre. Des pompiers qui veulent du matos, des étudiants un stylo. Enfin, c'est ringard. En fait, pour moi, une page se tourne. Les meilleures années du magazine, elles sont derrière nous, avec notamment vos billets où vous désinguiez les artistes. Du coup, mes deux, trois blagues, faut pas mal les prendre. Au pire, dites-vous que c'est un hommage.
0: Une forme d'hommage. Merci beaucoup, merci, Rodrigue. Alors. On vous retrouve dans deux semaines après les vacances de Zoom Zoom Zen. On a besoin de repos. Merci à vous, Christophe Comte, d'être venu retracer la belle histoire des Inrocks. Je rappelle le titre de votre livre. On aurait pu faire un groupe. On a fait un journal, le roman des Inrocuptibles. Ça sort mercredi prochain chez Flammarion. Merci à vous, Christophe. Merci les amis, Manon, Quentin, Cyril, celles et ceux qui nous aident à préparer cette émission, Claire-Sophie Collet, Julie Verne, Pierre Courade, Antonin Patarin et Lola Druet. À la réalisation, c'était Ghislain Fontana, à la technique Théo de Lobadère. Demain, on parlera des plantes et des fleurs. Zoom sur l'amnésie botanique. C'est joli, mais malheureusement, c'est un phénomène un peu triste. C'est comment on a fini par oublier tous leurs bienfaits. Et puis... Oui, bien sûr, pour notre Zoom Zoom Back, on reviendra sur l'incroyable succès de la saga Friends. Rachel, Monica, Phoebe, Ross, Chandler et l'inévitable Joey pour les intimes. Joey pour les intimes, évidemment. Autant de personnages qui ont accompagné l'adolescence de toute une génération. Mais est-ce que vous connaissez vraiment bien Friends ? Sans prendre trop de risques, je peux vous le certifier, vous en savez moins que notre invité. À demain.
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0: Il est pile 18h sur France Inter. Bonsoir Fabienne Sintès, c'est parti pour votre 18-20.
13: Merci beaucoup Mathieu, à très vite. Pour nous c'est parti en effet, deux heures ensemble comme chaque soir sur France Inter. Le 18-20 commence ici, avec ce qui fait l'actualité de cette soirée du jeudi 10 octobre. Bonsoir François Geffrier.
14: Bonsoir Fabienne, bonsoir à tous.
13: Et on commence avec les policiers dans un lycée à Saint-Denis, dans le bureau du proviseur.
14: C'est lui qui leur a permis d'entrer pour qu'ils arrêtent un élève. Témoignage de l'adolescent dans un instant. Des professeurs sont intervenus et ça ne s'est pas bien passé. Le récit.

0: Faire. Le reportage est à Phuket, en Thaïlande. Attention, les piercings vont vous faire mal, même sans l'image. Et puis, un livre primé soupçonné d'avoir été écrit par l'IA. Est-ce que ça vous dit quelque chose? Eh bien, ça se passe au Zimbabwe. Le monde est vaste, on n'a pas une heure. Soyez les bienvenus sur la planète et sa banlieue. Bonsoir à tous.
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0: C'est l'un des établissements les plus en vue depuis presque un mois que le mouvement a commencé.
2: Le lycée Paul-Éluard à Saint-Denis, près de Paris. C'est là que le maire LFI Bali Bagayoko s'est affiché auprès des lycéens plusieurs fois. Là que l'activiste suédoise Greta Thunberg est venue les soutenir avant-hier. Aujourd'hui, il s'y est passé un événement troublant. Bonsoir Damien Mestre.
3: Bonsoir à tous.
2: Vous êtes à l'entrée du lycée. Ce matin, des policiers en civil y sont rentrés jusqu'au bureau du proviseur.
3: Oui, tout commence avec ce nouveau blocus devant l'établissement. Les élèves manifestent, le climat est tendu avec les policiers. Quelques heures plus tard, deux agents de la brigade anticriminalité en civil rentrent dans l'établissement, tentent d'interpeller un élève identifié quelques heures plus tôt pour un outrage. Les professeurs s'y opposent, scène totalement chaotique avec une grande bousculade dans les escaliers. L'élève en question s'appelle Bilal. Face à la pression des professeurs, il n'a finalement pas été interpellé. Il est depuis rentré chez lui. Il a accepté de répondre à nos questions il y a quelques minutes. Il décrit une scène assez violente.
4: Il me tenait par derrière, au niveau de la nuque. Genre, il me pousse dans l'escalier en me tenant, en me serrant fort contre les profs et tout, il me pousse. Genre, ok, j'aurais pas coopéré, j'aurais essayé de m'enfuir ou quoi. Ok, je comprends, mais là, à aucun moment, j'essaie de m'enfuir ou quoi. Il doit pas faire ça.
3: Elle lui évoque un accrochage ce matin avec les forces de l'ordre, reconnaît avoir insulté un policier, mais ne comprend pas pourquoi il s'est fait interpeller dans son lycée avec l'accord du proviseur.
4: Je suis comme sous le choc, surtout venant du proviseur. Il est censé protéger ses élèves, pas les dénoncer.
3: Et les professeurs, eux, manifestent ce soir devant le commissariat local et réclament par ailleurs la démission du proviseur du lycée.
2: Damien Mestre avec les moyens techniques France Inter d'Alexandra Bergel. Au-delà du cas de Saint-Denis, pour les proviseurs, c'était opération rideau cet après-midi à l'appel de leur syndicat SNPDEN. Autrement dit, ne gérer que les urgences pour dire leur ras-le-bol. Côté lycéen, une nouvelle réunion en visio est en cours entre les associations qui les représentent et le ministre Édouard Geffray. Il disait ce matin que des décisions seraient communiquées d'ici fin octobre. Édouard, tu nous gêferais pas. Slogan vu ce matin à Toulouse, l'un des points de mobilisation aujourd'hui, ou encore enlevez-nous Parcoursup, sinon on vend des stupes. Cette plateforme Parcoursup, c'est depuis près d'un mois l'un des épouvantails que dénoncent les lycéens. Le site qui angoisse parfois en vue des études supérieures. Voilà qu'une nouvelle étude risque d'alimenter les critiques. C'est l'Institut des politiques publiques qui a regardé sous le capot. En théorie, l'algorithme doit affecter environ 20% des places aux lycéens boursiers. En pratique, c'est moins. Bonsoir Guillemette. Cacher.
5: Bonsoir.
2: Le fonctionnement même de Parcoursup est en cause.
5: Oui, car aujourd'hui, la première chose que regardent les formations supérieures pour choisir leurs élèves, c'est leur niveau scolaire, même si les critères précis ne sont pas toujours très transparents. S'ajoutent à ça des quotas réservés aux lycéens boursiers qui viennent modifier ce classement. C'est sur ces données croisées, et scolaires et sociales, que Parcoursup édite une liste de candidats éligibles. Sur cette liste, certains sont boursiers, d'autres non. Admettons alors qu'un boursier bien noté décline finalement une formation, cela ne libère pas automatiquement une place pour un autre boursier, pourtant lui aussi éligible et intéressé. Les critères de bourse s'effacent. Pour les chercheurs de l'Institut des politiques publiques, les quotas de boursiers existent donc bien en tout début de Parcoursup, mais ensuite plus aucune mise à jour n'est faite.
2: Et face à ces écueils, les chercheurs de l'Institut des politiques publiques proposent une refonte du système.
5: Oui, les deux économistes proposent de régulièrement mettre à jour ces quotas de boursiers au gré des admissions des candidats. Ils ont testé leur modèle et ça marche. Selon eux, on pourrait valider 88% de quotas de boursiers dans les formations contre seulement 68% aujourd'hui. Et pour eux, Parcoursup pourrait ainsi pleinement garantir un accès équitable à l'enseignement supérieur.
2: Guillemette Soucaché, aujourd'hui le Premier ministre Sébastien Lecornu dénonce la transformation du mouvement lycéen en un mouvement de violence urbaine et c'est un peu la crainte du gouvernement pour la suite, en tout cas pour ce samedi. Il y a ces appels à manifester contre la vie chère, ça rappelle le mouvement des Gilets jaunes, la CGT est en soutien. Le ministère de l'Intérieur s'attend à une soixantaine de manifestations, il anticipe même des débordements dans les grandes villes. Les juges font bloc aujourd'hui autour de l'un des leurs, après ce qui ressemble à des intimidations. Youssef Badr a reçu des insultes, des menaces, après que le tribunal qu'il présidait à Bobigny avait condamné le directeur de la rédaction du magazine Frontières, Éric Tegner. Voilà que dans son dernier numéro, ce journal met en première page une grande photo de Youssef Badr avec le gros titre « Justice politique ». Aujourd'hui, la Cour de cassation, le Conseil supérieur de la magistrature et le premier président de la Cour d'appel de Paris ont exprimé leur inquiétude et leur indignation. On en parle dès le début du journal.

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1: Raphaël Glucksmann prend soin des stagiaires.
0: Le stagiaire, c'est comme ça que Ségolène Royal l'avait surnommé avant et même après la primaire de la gauche social-démocrate qu'il a remportée ce week-end. Bonsoir Claire Flochel.
2: Bonsoir.
0: Une annonce de Raphaël Glucksmann qui concerne donc les stages en entreprise. Il veut qu'ils soient mieux rémunérés dès le mois de juin s'il est élu.
2: Oui, sur le réseau social Instagram, sur son compte personnel et celui de sa campagne baptisée Glucks 2027, Raphaël Glucksmann dit qu'il portera la rémunération des stagiaires à 1000 euros par mois, contre environ 680 aujourd'hui, un montant qu'il juge en dessous du seuil de pauvreté et donc inacceptable. Une annonce qui fait écho, évidemment, à la mobilisation des lycéens et des étudiants sur leurs conditions d'études.
0: Raphaël Glucksmann qui tente en ce moment de structurer sa campagne.
2: Oui, ça commence par ce long entretien donné à l'hebdomadaire Le Point. Raphaël Glucksmann indique vouloir transformer sa victoire à la primaire en candidature crédible pour 2027 avec une ligne claire, une gauche social-démocrate, pro-européenne et sans alliance avec LFI. Mais en coulisses, tout est encore en rodage. Le premier déplacement d'après-primaire se fait toujours attendre. On s'est dit qu'il fallait que ce soit qualitatif plutôt que très rapide, justifie un proche. Il faut aussi, par exemple, finaliser la recherche d'un QG et gérer 25 dossiers en même temps, indique cette même source. Une équipe qui doit surtout changer de dimension, présidentialiser l'ensemble jusque dans sa communication avec les journalistes parfois laborieuse. Reste enfin à transformer l'élan en ralliement. Nous avons des échanges les uns avec les autres, assure un conseiller de Raphaël Glucksmann, mais nous ne sommes pas dans cette logique qui dit « et maintenant les additions » mais plutôt « et maintenant la dynamique ». Mais préparer la suite, cela veut aussi dire élargir les soutiens, notamment chez les écologistes, et parler à toute la gauche, y compris aux électeurs de Jean-Luc Mélenchon.
0: Merci Claire Flochel. Le porte-monnaie des Français sera au cœur de la campagne. On apprend aujourd'hui que la taxe foncière a presque doublé en 20 ans dans le pays, plus 93% selon l'Union nationale des propriétaires immobiliers. Là, c'est censé nous faire faire des économies, l'électrification progressivement de notre vie quotidienne, mais aussi de l'industrie. Le gouvernement lance une deuxième série de mesures. Alors, il y a une prime de 1000 euros pour sortir du chauffage au gaz. La promesse aussi de futurs trains à batterie sur les lignes TER. Et il y a bien sûr le monde de la voiture, en plein mondial de l'auto, en pleine crise des carburants. Bonsoir Luc Chemla.
3: Bonsoir.
0: Les automobilistes qui ont une voiture électrique sont souvent perdus sur ce que va leur coûter un plein de leur batterie. Cette opacité, ce sera bientôt de l'histoire ancienne.
3: Ah oui, le gouvernement promet un choc de transparence. Son idée, obliger les opérateurs d'une part à afficher dans les stations le prix de la recharge, la puissance délivrée par la borne, et d'autre part à donner une facture détaillée pour comprendre le tarif, ce qui n'est pas le cas actuellement, déplore Maud Bréjon, la ministre de l'Énergie.
4: Lorsqu'on recharge une voiture électrique, il est encore trop souvent difficile de connaître à l'avance le prix qu'on va payer, au point qu'on parle désormais de jungle tarifaire. Ce n'est pas acceptable et nous y mettons fin.
3: Une étude de l'association Que Choisir Ensemble démontre que sur une même borne, le prix varie considérablement selon l'application ou le badge utilisé. Exemple marquant, cette borne en Haute-Marne sur la N19 où l'écart de tarif est de quasiment 500%. Aurélien Demeaux tient lui à détailler les coulisses. Il est le PDG d'Electra, l'un des principaux opérateurs de bornes de recharge ultra rapide.
5: Nous opérateurs, en fait, on sait combien on facture, quel prix. On l'affiche sur la borne, mais lorsqu'un tiers vend ce service, nous c'est comme si on vendait une nuit d'hôtel. On dit la nuit d'hôtel, c'est 100 euros. Mais au-dessus, vous avez 250 plateformes qui peuvent vendre la nuit d'hôtel au prix qu'elles veulent. Et ça, nous, opérateurs, on n'a aucune idée de à combien ils vendent ce service. Et donc, ils vont devoir nous envoyer le prix qu'ils vendent le kilowattheure à l'utilisateur, ce qui, nous, opérateurs, nous permet de l'afficher sur la borne.
3: Et l'obligation devrait être mise en œuvre à partir du printemps prochain.
0: Luc Chemla, un tout autre plan gouvernemental, celui-là sur la ménopause. 17 millions de Françaises concernées, un bilan prévention est annoncé entre 45 et 50 ans. Les sages-femmes auront un rôle plus important et pourraient être autorisées à prescrire des traitements hormonaux de la ménopause.
1: Volodymyr Zelensky vient à nouveau chercher du soutien en Europe.
0: Le président ukrainien qui déplore une interruption du renseignement militaire américain à propos des frappes russes et du système internet Starlink est à Bruxelles. Rencontre dans moins d'une heure avec Emmanuel Macron après avoir vu aussi le patron de l'OTAN. Au Brésil, Lula tente le tout pour le tout. On est à 10 jours du second tour de la présidentielle. Il est donné perdant par les sondages face à Flavio Bolsonaro. Alors le président sortant a réussi à faire adopter il y a quelques heures une baisse du temps de travail. Fini les semaines de 6 jours, ce sera 5. Un nouvel acquis social sur lequel Lula mise beaucoup. Jean-Mathieu Albertini, vous êtes au Brésil.
6: Lula ne cache pas sa joie. Sur une vidéo, on le voit regarder le résultat du vote au Sénat. Il sautille presque de bonheur et décrit le moment comme une conquête historique pour des millions de travailleurs. Enfin, les Brésiliens pourront avoir 2 jours de repos et ne plus se contenter d'un seul par semaine. Grâce à ce projet ultra populaire qui tombe à pic, Lula espère coiffer au poteau son adversaire, qui dispose d'un léger avantage dans les sondages et a reçu le soutien de la majorité des candidats défaits au premier tour. Conscient que son opposition féroce au projet pourrait lui coûter l'élection, Flavio Bolsonaro a au dernier moment et du bout des lèvres voté en faveur de la réforme tout en laissant entendre qu'il reviendrait dessus s'il l'emporte. De son côté, Lula espère aussi conquérir des travailleurs indépendants qui ne sont pas concernés par la baisse du temps de travail en annonçant en complément des mesures sociales en leur faveur. Pas sûr que tout cela suffise, mais cela lui permet au moins d'espérer renverser la tendance. À Rio de Janeiro, Jean-Mathieu Albertini, France Inter.
0: Allez, c'est le jeu vidéo le plus attendu de l'année, GTA 6, qui sort en retard dans un mois. Et on peut dire que son éditeur fait tout pour entretenir l'envie après un mini-film paru sur Netflix. Voilà la vraie bande-annonce. Et cette musique, c'est la grosse surprise. Vous entendez un inédit de Justice. Olivier Bénis, dites-nous tout. Le groupe électro-français signera donc la majorité de la bande-son du jeu.
7: On sait que la musique a une importance capitale dans les jeux GTA, puisque, pour rappel, on y passe beaucoup de temps au volant, à écouter des stations de radio imaginaires, diffusant des tubes bien réels. On connaissait déjà le nom de quelques stars qui proposeront des inédits sur ces radios, Keith Richards ou Travis Scott, par exemple, mais on ignorait jusqu'ici qui composerait la bande originale du jeu lui-même. Et c'est donc le duo français Justice qui va accompagner les aventures du couple de braqueurs Jason et Lucia, notamment avec ce single révélé cette après-midi, en même temps que leur présence au générique.

0: Ça s'appelle Flower in Hurricane, ça fleure bon les années 80, pile dans l'ambiance de GTA 6, dont l'action se déroule, on le rappelle, dans une version fantasmée de la Floride. Le jeu sort dans tout juste 35 jours, plus de 13 ans après GTA 5, qui est encore pour l'instant le deuxième jeu vidéo le plus vendu de tous les temps, avec 230 millions d'exemplaires écoulés.
1: Qu'est-ce que ça passe bien, Justice. Ouais. Donc c'est très simple, c'est un triptyque. GTA 6, Justice, Olivier Bénis.
2: Eh bien, bravo, François-Gabriel 6. Merci beaucoup, François, à tout à l'heure. Laissez-moi vous rappeler le thème du téléphone sonne. Les amis, ce soir, on va parler de budget, puisque la discussion est partie, mais surtout se demander comment voter un budget à 6 mois des présidentielles, comment se projeter au-delà de l'élection, avec en plus des manifestations importantes dans les rues qui nécessiteront peut-être la revue de la copie budgétaire. Ça nous pose une question plus large. Peut-on encore gouverner sur le long terme? Peut-on penser nos politiques, nos budgets à l'horizon d'une génération? Nous savons tous, par exemple, la fragilité de notre modèle social, mais nous sommes très frileux collectivement quand il est question de le bouleverser. Est-ce que nous sommes prisonniers du court terme? Est-ce qu'il y a un moyen de sortir de cette équation? Mais est-ce que le temps long et la démocratie sont compatibles? Est-ce qu'on lie les mains des majorités futures? C'est tout cela que nous allons essayer d'interroger ensemble avec un économiste et un commissaire au plan dont le travail précisément est de prévoir. 01 45 24 7000 pour discuter avec nous, c'est le même chemin par WhatsApp. Un œil sur le ciel.
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2: Bonsoir Céline Dacosta.
4: Bonsoir Fabienne, bonsoir à tous.
2: Changement d'ambiance Céline pour demain.
4: Oui, effectivement, on a une perturbation qui va arriver par l'ouest du pays. On aura le matin un ciel bien couvert entre les Hauts-de-France et la Nouvelle-Aquitaine avec les premières averses pour la Bretagne, le Cotentin, accompagné d'un vent de nord-est qui, on va le voir, va faire baisser les températures. Dans l'après-midi, ces averses vont gagner du terrain. On les retrouvera entre les Pays de la Loire et les côtes de la Manche. Les éclaircies reviendront déjà sur le Finistère. Et puis plus à l'est, là, ce sera encore ensoleillé après dissipation de quelques grisailles qui seront quand même présentes le matin sur le Val de Saône ou sur les côtes du Languedoc-Roussillon.
2: Et avec des températures qui vont commencer à baisser.
4: Oui, cet après-midi dans les Pyrénées-Atlantiques à Navarinx, on a relevé 31,8 degrés. À Dax, 30,8 degrés. Effectivement, ça va baisser demain après-midi, d'abord sous la perturbation de la Bretagne, Pays de la Loire jusqu'aux Hauts-de-France, avec une moyenne de 16 à 20 degrés. Ce sera encore doux ailleurs, 20 à 25 degrés, 26 à 27 même sur l'est sous le soleil, des températures qui vont continuer à baisser un petit peu partout samedi avec ce vent de nord-est qui va bien souffler. Le ressenti sera même bien frais.
2: Le tour du monde de Nicolas Poincaré, c'est dans 80 secondes.
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2: Bonsoir Nicolas Poincaré.
16: Bonsoir Fabien.
2: Vers une fin de l'alerte en Ukraine, Nicolas, le fonctionnement des satellites Starlink a été rétabli ce soir.
16: Oui, et du coup, cette affaire semble avoir été surtout un sévère avertissement de Donald Trump à Volodymyr Zelensky. Que s'est-il passé ? Hier et avant-hier, un vent de panique a soufflé en Ukraine parce que l'on a craint une coupure des réseaux de satellites d'Elon Musk. Le président ukrainien a aussitôt parlé de trahison américaine, de grosse erreur qui allait provoquer de nombreux morts. En réalité, on comprend ce soir qu'il ne s'agissait pas d'une coupure générale des satellites, mais de micro-coupures. Un ralentissement a été constaté qui avait une conséquence concrète. Les drones ukrainiens perdaient le contact avec la Terre pendant 10 à 20 secondes lorsqu'ils dépassaient la vitesse de 160 km/h. C'était certainement inquiétant, ça pouvait impacter les défenses des villes, mais ce n'était pas la catastrophe que l'on craignait. Et surtout ce soir, les Ukrainiens annoncent que tout semble maintenant être rentré dans l'ordre. Les ralentissements ont cessé, en tout cas pour le moment. Reste que le message des Américains aux Ukrainiens ces dernières heures est tout à fait clair. On peut vous couper la lumière quand on veut.
2: Et ce message, c'est directement Donald Trump qui l'adresse.
16: Oui, en tout cas, c'est ce que dit Elon Musk. Il précise qu'il est propriétaire de deux réseaux. Le premier, c'est Starlink, le réseau des communications civiles. Le second, c'est Starshield, le réseau militaire. Et c'est ce deuxième réseau qui a dysfonctionné ces derniers jours. Et celui-là, Elon Musk affirme qu'il ne le contrôle pas. C'est l'armée américaine qui en dispose. Et selon le milliardaire, c'est en fin de compte Donald Trump lui-même qui en décide. Autrement dit, Elon Musk a clairement dit, c'est pas moi, c'est lui.
2: Alors c'est peut-être vrai Nicolas, mais par le passé, Elon Musk a déjà coupé les satellites aux Ukrainiens.
16: Oui, on sait depuis le début de la guerre que l'homme le plus riche du monde a les moyens d'intervenir directement sur le cours des batailles. Dès le début de l'invasion russe, il avait offert aux Ukrainiens 150 000 terminaux Starlink, ce qui était un gros cadeau, mais aussitôt après, il avait découvert le pouvoir que ça lui donnait. Lors de la première bataille de Kherson en septembre 2022, il avait personnellement donné l'ordre à un de ses ingénieurs de couper les communications, ce qui avait gravement impacté la progression des Ukrainiens. Plus spectaculaire encore, c'est son biographe Walter Isaacson qui raconte l'histoire. À l'automne 2022, les Ukrainiens voulaient lancer une offensive contre la flotte russe en mer Noire. Un haut responsable russe a personnellement téléphoné à Elon Musk pour lui dire que Vladimir Poutine était prêt à répondre avec des armes nucléaires. Le propriétaire de Starlink a alors décidé de désactiver plusieurs antennes autour de Sébastopol, ce qui a empêché l'attaque des drones ukrainiens contre la flotte russe. C'était un temps où Musk était ivre de son pouvoir. Aujourd'hui, il affirme qu'il n'a plus la main et qu'il a cessé de jouer à la guerre. Je ne sais pas s'il faut le croire.
2: Alors, ce qui est sûr, c'est qu'il domine outrageusement le marché des satellites.
16: Oui, 2 satellites sur 3 en orbite autour de la Terre lui appartiennent. Ariane Espace, qui était longtemps numéro 1, il y a quelques années en tout cas, et qui faisait notre fierté, a lancé par exemple 12 satellites l'an dernier. Elon Musk, lui, 3169. Alors certes, ce n'est pas la même taille de satellite, ce n'est pas sur la même orbite, mais tout de même 12 contre 3000, les chiffres parlent. Et ce n'est qu'un début, puisque cette semaine, SpaceX a annoncé qu'à terme, 100 000 satellites seraient lancés. Elon Musk n'est donc pas seulement l'homme le plus riche du monde, ni le plus arrogant du monde, il est incontestablement le roi de l'espace.
2: Nicolas Poincaré, merci beaucoup. Le Yémen, l'Arabie Saoudite, l'Iran, c'est notre prochaine destination avec l'invité d'un journal.
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2: Il s'appelle Yahya Sarieh, c'est le porte-parole militaire des Houthis et il se félicite, c'est ce que vous entendez, c'était lundi, il se félicite des attaques menées le week-end dernier contre l'Arabie Saoudite, celle contre l'aéroport international de Riyad notamment qui a fait 12 morts. Bonsoir Agnès Levallois.
18: Bonsoir.
2: Vous êtes présidente de l'Institut de recherche des études Méditerranée et Moyen-Orient, vous êtes chargée de cours à Sciences Po Paris. L'Arabie Saoudite, on l'a bien compris, est en mauvaise posture face aux attaques Houthis qui se multiplient, avant-hier encore, hier encore, aujourd'hui aussi, avec donc l'aéroport, on l'a dit, des sites pétroliers géants aussi. Les Américains ne bougent pas, certainement parce qu'ils votent dans 3 semaines, alors que le front iranien, lui aussi, a été stoppé pour ces raisons-là. Riyad, aujourd'hui même, accuse l'Iran d'encourager cette escalade. Il y a beaucoup à expliquer sur ce qui est en train de se passer. Agnès Levallois, d'abord, quelle guerre ils sont en train de mener, les Houthis du Yémen? On les a très très vite casés dans une case qui s'appelle proxy de l'Iran, mandataire de l'Iran. Est-ce qu'on n'a pas été un peu trop vite en les qualifiant de cette manière-là?
18: Si, c'est un peu trop rapide, ou en tous les cas, ça ne permet pas de couvrir exactement ce que sont les Houthis, qui effectivement ont des liens privilégiés avec les Iraniens. Les Iraniens les ont armés, on les ont surtout aidés à composer leur propre arsenal militaire. Maintenant, ils ont une autonomie dans ce domaine, grâce aux instructeurs militaires qui les ont aidés pendant des années, grâce à la livraison d'armement. Donc il y a un lien très fort entre les deux. Mais les Houthis sont une milice, mais plus qu'une milice aujourd'hui, puisqu'ils contrôlent quand même 2/3 du territoire yéménite, et qui ont aujourd'hui leur propre agenda, qui est un agenda militaire, mais aussi politique, puisqu'ils entendent, dans le cadre de négociations qui devraient un jour arriver pour mettre un terme à cette guerre qui a commencé, je le rappelle, en 2014-2015, a fait quand même des dégâts absolument considérables, et que donc les Houthis veulent, à l'occasion de ce qui se passe dans la région, eh bien s'imposer comme une force incontournable dans la négociation.
2: Mais est-ce que ça veut dire que l'Iran n'a aucun contrôle sur les actions des Houthis? Est-ce que ça veut dire même qu'ils découvrent ces actions au fil des bombardements? Et est-ce que ça veut dire que ça leur va bien, en fait, aux Iraniens ou pas?
18: Il est possible que les Houthis les informent de certaines opérations qui sont menées contre les Saoudiens, puisqu'il peut y avoir une convergence d'intérêts, puisque je rappelle quand même qu'aujourd'hui, le front sur l'Iran est à peu près gelé. En fait, il n'y a pas d'opération militaire particulière, parce que l'Iran est lui-même dans une situation quand même extrêmement compliquée. Donc, de continuer à déstabiliser la région par l'intermédiaire des Houthis, c'est une bonne chose. Ça met une pression considérable sur l'Arabie Saoudite, qui non seulement ne peut pas exporter son pétrole par le détroit d'Hormuz, mais ne peut plus l'exporter par Bab el-Mandeb, puisque les Houthis ont attaqué la côte qui permettait l'exportation du pétrole saoudien par le fameux oléoduc,
2: et désormais,
18: maintenant il la contrôle. Et donc ça met une Arabie Saoudite sous pression. On sait que l'Arabie Saoudite essaye de maintenir un canal de négociation avec les Iraniens, parce que les Saoudiens ont compris une chose, c'est que de toute façon, ils ne bénéficiaient plus de la protection américaine, ou pas suffisamment pour défendre leurs intérêts. Et donc les Saoudiens sont convaincus plus que jamais qu'il faut absolument négocier avec les Iraniens.
2: Mais ils sont donc persuadés que c'est quand même l'Iran qui a la main des Houthis, qui tient la main des Houthis, puisque c'est avec les Iraniens qu'ils vont négocier. Est-ce que finalement, eux aussi, ils se trompent ?
18: Je ne crois pas qu'ils se trompent, mais je pense qu'ils espèrent, en négociant avec les Iraniens, que les Iraniens exercent des pressions sur les Houthistes, en faisant comprendre aux Houthistes que ce qu'ils ont fait a déjà permis de démontrer leur capacité de nuisance, leur capacité militaire, qui va au-delà de ce à quoi on pouvait s'attendre, et que donc maintenant qu'ils ont fait cette démonstration de force, eh bien il faut aussi peut-être s'arrêter, puisque ça n'arrange pas à terme les intérêts des Iraniens. Cette instabilité, cette tension qui croît, eh bien, à un moment, de toute façon, elle n'est pas non plus tellement positive, y compris pour les Iraniens. Donc ça ne veut pas dire que les Iraniens n'ont pas de prise sur les Houthis, ça ne veut pas dire que les Houthis n'écoutent pas les Iraniens, mais chacun essaie de défendre au mieux ses propres intérêts.
2: Et en dehors de montrer sa puissance, et pour le coup là, la démonstration elle est faite, l'intérêt des Houthis d'aller encore plus loin en tapant de plus en plus fort l'Arabie Saoudite, c'est quoi en fait?
18: C'est d'obtenir tout ce qu'ils veulent dans les négociations politiques pour le devenir du Yémen, puisque les Houthis considèrent qu'ils n'ont pas été suffisamment pris en compte dans la gestion du pays lorsqu'ils ont été mis de côté, ceux qui ont contrôlé le Yémen avant l'indépendance, dans ce qu'on appelle l'imama zaïdite. Lorsqu'il y a eu la proclamation de la République du Yémen, ils ont été marginalisés. Et donc, il y a une revanche à prendre de leur part. Ils estiment qu'ils sont partie prenante à la vie politique du pays. Et c'est ça qu'ils veulent absolument obtenir dans le cadre de cette confrontation.
2: Tout en étant en position de force, c'est ce que je crois comprendre, puisque effectivement, ils ont gagné du terrain, vous avez dit, 2/3 du territoire, ils ont gagné énormément de terrain. Est-ce qu'on peut même se dire que à terme, et force de cette force-là, les Houthis peuvent dominer l'intégralité ou presque du Yémen ou pas?
18: Alors tout va dépendre des forces qui sont en face. La grande difficulté des forces gouvernementales, qu'on appelle les forces gouvernementales soutenues par l'Arabie Saoudite et la coalition qui avait mis en place en 2015 le prince héritier Mohamed Ben Salman.
2: Donc il a cherché à se sortir à la force des bras sans y parvenir.
18: Voilà, puisqu'il y a eu un cessez-le-feu en 2022, mais qui n'a pas été concrétisé. Donc évidemment que les Houthis, eux, ce qu'ils veulent, c'est avoir leur part dans la gestion, mais le gros avantage qu'ils ont sur les forces gouvernementales et les autres, c'est qu'eux sont un bloc cohérent avec un chef qui dirige cette force, alors qu'en face, vous avez le gouvernement soutenu par les Saoudiens, vous avez ce qu'on appelle les sécessionnistes du Sud, qui étaient soutenus par les Émirats Arabes Unis, alors qu'ils ont retiré leur soutien parce qu'ils sont rentrés en confrontation avec l'Arabie Saoudite, alors que c'est leur allié. Donc en face, pour simplement résumer, en face des Houthis, vous avez plusieurs forces, et du coup cette fragmentation les affaiblit, plutôt que de leur permettre d'essayer de peser suffisamment pour arrêter les ambitions des Houthis et de trouver un accord politique.
2: Est-ce que ça veut dire qu'ils sont perméables à toute forme de pression, d'où qu'elles viennent, en fait, y compris d'ailleurs, pourquoi pas des Américains, passer les midterms ou pas, ou de toute façon de la communauté internationale? Est-ce que ces gens sont perméables à quelque chose ou pas?
18: Ce que l'on sait, c'est qu'il y a eu des négociations au Sultanat d'Oman entre les Américains et les Houthis pour que les bateaux avec du pétrole pour les États-Unis puissent passer, et les Houthis ont bien dit que c'était simplement le pétrole saoudien qui était visé. Mmh. Donc les Houthis, ce sont des pragmatiques, ils ont une idéologie très forte, radicale, et ils ne se sont pas détendre, mais ils ont aussi des intérêts, et si leur intérêt passe par une négociation avec les Américains, ils le feront comme ils l'ont fait il y a quelques semaines. Mmh.
2: Mais est-ce que la guerre, pour les Houthis, ce n'est pas aussi, au fond, leur condition d'existence, et donc n'ont aucun intérêt, finalement, à ce que ça s'arrête, et qu'ils perdent cette force qu'ils ont là? Au fond, j'ai presque envie de vous dire que cela, pour le coup, c'est un point commun qu'ils ont avec les Iraniens, qui n'ont peut-être pas intérêt, sous peine de s'écrouler, à ce que cette guerre s'arrête. Est-ce qu'ils sont un peu dans le même état d'esprit?
18: Il faut quand même nuancer une chose, c'est que le Yémen est un pays très pauvre, un des pays les plus pauvres au monde, que la situation économique est absolument catastrophique, que le Yémen n'a pas de pétrole exporté comme l'Iran peut le faire, et que donc les Houthis, qui gèrent une partie du territoire, ont besoin de l'aide internationale, de l'aide humanitaire, et donc il y a un moment où ils sont quand même conscients qu'il faut quand même qu'ils donnent un minimum à manger à la population.
2: Je me demandais, s'ils n'étaient pas indifférents à cette population.
18: Indifférents, pas complètement, parce que ce n'est pas leur priorité, évidemment, dans le contexte actuel. Mais il y a un moment quand même, ils savent très bien qu'il faut obtenir que l'aide humanitaire puisse revenir. Or là, l'aide humanitaire ne rentre pas. Et il y a un moment où cette tension peut quand même les contraindre à accepter une négociation.
2: Mais ils peuvent tenir...
18: En position de force.
2: C'est ça. Et ils peuvent tenir quand même dans la durée ou pas? Jusqu'à quel point ils sont capables de bombarder l'Arabie Saoudite?
18: Et c'est très difficile à évaluer parce qu'il n'y a pas de commune mesure entre ce que sont les Houthis et ce qu'est l'Arabie Saoudite. Mais on voit bien qu'avec la capacité de nuisance des Houthis, ils arrivent quand même à mettre en difficulté l'Arabie Saoudite. Sur le long terme, l'Arabie, normalement, a plus de capacité que n'en ont les Houthis.
2: Et c'était ma question suivante, en fait, parce qu'on s'est rendu compte à quel point ces attaques gênaient effectivement l'Arabie Saoudite dans tous les plans, d'ailleurs, en contrecarrant aussi les grands projets, le Vision 2030, qui était à la fois pharaonique, apporter des investissements, des capitaux, peut-être un après-pétrole, du soft power et beaucoup de choses. Tout ça pèse. Est-ce que nous avions mesuré la faiblesse, finalement, de l'Arabie Saoudite, sa faiblesse militaire? Et j'ai un peu le sentiment, vis-à-vis des Houthis, que est-ce que là aussi, on ne peut pas faire des comparaisons avec les Iraniens, dont on avait sous-estimé la force en face du grand États-Unis? Donc il y a dans cette région une espèce de charge inversée des forts et des faibles, non?
18: Oui, on est dans ce qu'appelle Bertrand Badie l'impuissance de la puissance, c'est-à-dire que l'Arabie Saoudite pensait pouvoir compter sur son allié américain. Je rappelle quand même que les Saoudiens ont acheté pour des centaines de milliards de dollars d'armement aux Américains pour qu'ils les protègent. C'est une assurance vie. Or, Trump leur dit maintenant, moi, je ne veux pas venir. Ouais. Donc, ils se sentent trahis, les Saoudiens, par cette protection qu'ils ont achetée auprès des Américains et qui ne fonctionne pas, comme elle n'avait pas fonctionné en 2019 lorsque les Iraniens avaient envoyé des missiles sur les infrastructures pétrolières saoudiennes. Ce qui pousse l'Arabie Saoudite à nouer d'autres relations stratégiques, on l'a vu avec le pacte de la Mecque, signé en août dernier avec le Pakistan et la Turquie. Mais le Pakistan et la Turquie n'ont aucune envie non plus de rentrer en guerre aujourd'hui aux côtés de l'Arabie Saoudite. Et donc, le paradoxe de cette situation, qui est une situation complètement explosive, c'est que personne ne veut aller faire la guerre, j'allais dire, sur le terrain avec des soldats. Parce que la seule façon de sortir de la guerre, même si ce que je dis peut paraître terrible, c'est vraiment de mettre des soldats, des personnes, des soldats sur le terrain.
2: Ne
18: fera jamais l'Arabie. Et les Pakistanais et les Turcs ne vont pas aller là-dedans. Et la Turquie, membre de l'OTAN, ne va pas se retrouver à aller défendre l'Arabie Saoudite avec les Américains en face. Enfin, on est dans une situation complètement aberrante.
2: Est-ce qu'on sait d'ailleurs ce que nous faisons, nous, puisque on sait bien qu'on a signé des accords effectivement aussi avec l'Arabie Saoudite, notamment pour protéger le fameux pipeline Est-Ouest. Alors on l'a réparé, autant que je sache. Est-ce qu'on fait autre chose? Est-ce que c'est visible la présence française là, dans ce moment de conflit?
18: Alors on a un accord de coopération militaire, pas de défense, qui n'est pas la même chose, la différence de ce qu'on a avec le Qatar ou les Émirats arabes unis. Effectivement, ce sont les Français en partie qui ont réparé une partie de cet oléoduc, donc à la demande des Saoudiens. Il y a eu l'annonce du président de la République d'envoyer des soldats sur place, mais surtout des radars pour les aider à détourner les fameux missiles envoyés par les houthistes. Mais ça ne se fait pas en 24 heures. Et donc, on attend de savoir quel va être concrètement le déploiement sur place de ces forces françaises. Mais c'est une occasion, je pense, pour les Français de dire qu'ils sont, eux, près de leurs alliés, à la différence des Américains, et d'essayer de gagner quand même des positions dans une relation avec l'Arabie Saoudite qui n'est pas facile, où finalement, on n'a pas, les Français estiment qu'ils n'ont pas véritablement un retour en investissement à la hauteur des déclarations et de la volonté de la France de faire quelque chose.
19: Mais qui attendait quoi ? C'était quoi le retour en investissement qu'on attendait
18: Nous, ce qu'on aimerait, c'est que les Saoudiens, avec qui on a des relations privilégiées, mais pratiquement uniquement dans le domaine du tourisme, on développe à la Hola ce site Nabatéa magnifique, mais sur les gros projets, on n'y est pas énormément. Et donc la France aimerait être plus présente aussi sur ces gros investissements en Arabie Saoudite, qui sont encore quand même à destination des Américains. Et quand on voit les investissements de la famille de Trump avec les Saoudiens, on voit bien que là, il y a quand même des chasses gardées qu'il est très difficile de remettre en question.
19: C'est peut-être la raison pour laquelle à un moment, les Américains d'ailleurs finiront par intervenir, non ? Précisément parce que les droits privés, les intérêts privés de la famille Trump sont quand même énormes dans ce coin-là. Est-ce que ça joue ? De toute façon, ça finira par jouer, non ?
18: Ça joue, et en même temps, je pense que les Américains savent très bien que les Saoudiens ne peuvent pas aller trop loin dans leur réaction de dépit à l'égard des Américains, parce que si les Américains partent, ils sont nus, et que ça, c'est absolument impensable, ils ne peuvent pas prendre ce risque. Les Saoudiens se sont complètement mis dans une impasse stratégique avec cette protection américaine qui est quand même majoritaire, et donc, quels sont leurs moyens pour dire aux Américains, là, vraiment, vous exagérez ? C'est relativement limité.
19: Je voudrais qu'on regarde en face, Agnès Levallois, donc en face de la péninsule arabique, et qu'on retourne en Iran quand même pour les deux minutes qui nous restent. Est-ce qu'on sait dire où elle en est, cette guerre entre l'Iran et les États-Unis ? Vous l'avez dit, effectivement, Donald Trump a décidé d'arrêter les bombardements pour l'instant, puisqu'il attend les élections à mi-mandat. Est-ce qu'on sait dire où en est cette guerre ?
18: Non, parce que ce qu'on sait, c'est qu'effectivement, tant que les élections ne sont pas passées, il ne se passe rien, que Trump a quand même dit qu'après, il y aurait des bombardements massifs sur l'Iran. Ce qu'on sait, c'est que le pouvoir, le régime en Iran aujourd'hui est extrêmement fragmenté. On ne sait pas qui prend les décisions aujourd'hui en Iran. Et donc, il y a plusieurs clans qui passent leur temps à s'affronter avec, du coup, une absence de visibilité sur, véritablement, quelle est la ligne aujourd'hui de ce régime, parce que vous n'avez pas un régime, vous avez différentes composantes qui passent leur temps à négocier, parce qu'il n'y a plus de tête. Le régime a quand même été, de ce point de vue-là, décapité, ce qui ne veut pas dire qu'il ne fonctionne pas. La répression continue, un certain nombre de décisions, mais il manque une véritable ligne directrice pour savoir ce qu'il en est. Donc on sait que de temps en temps, on parle de négociations, qu'il peut y avoir des négociations, mais qui a la légitimité aujourd'hui pour imposer un accord ? Personne ne le sait aujourd'hui.
19: Cette pause-là, est-ce que c'est une occasion de regroupement ou pas ? Est-ce que c'est ça qui est en train de se passer, qui peut se passer ou pas ?
18: Pas forcément de regroupement, parce qu'on sent qu'il y a des tensions très fortes dans les personnalités qui sont aujourd'hui à la tête de ce pouvoir.
19: Ou l'inverse, alors, tant qu'il n'y a pas de frappe, on en profite aussi pour que en interne, ça explose, c'est possible ?
18: C'est possible. Mais là, on est dans une situation qui est complètement affolante, dans le sens où on a le sentiment d'un pays sans tête, véritablement, mais ce qui n'empêche pas quand même de pouvoir faire des déclarations, de dire des choses, d'avancer, mais sans qu'on sache exactement dans quelle direction. Est-ce qu'on peut dire aujourd'hui que l'Iran veut négocier à tout prix ou veut reprendre la guerre à tout prix ? Moi, je serais incapable à ce jour de vous le dire.
19: Est-ce que ça veut dire que, au fond, ce qui se passe maintenant, c'est-à-dire cet entre-deux, où en effet, comme vous le dites, on bombarde pas, mais personne n'a réussi à négocier, il y a eu zéro accord. Cette situation-là, c'est le statu quo et ça peut durer pendant des semaines, pendant des mois, voire plus. Est-ce qu'on peut se contenter, si j'ose dire, et quand je dis « on », c'est nous tous, puisqu'on est quand même un étroit d'Hormuz au milieu, de cette espèce de statu quo qui ressemble à rien ?
18: Moi, c'est ce que je crains, et c'est ce que j'ai craint depuis le début de cette guerre, et c'était un des scénarios qui était envisagé, et celui que je privilégiais, qu'on s'installe dans une guerre, enfin dans une situation de ni paix ni guerre, mais de tension qui est là, qui empêche finalement de bouger, de pouvoir... pour les pays du Golfe, c'est le pire des scénarios, parce que du coup, tout est gelé. Il y a quand même beaucoup de départs des pays du Golfe. Ouais. Et donc ça, pour leur économie, pour tous leurs projets, c'est une catastrophe. Pour l'Iran, j'en parle même pas, et je parle même pas de la population iranienne qui vit dans des conditions sans aucune perspective. Donc on est dans cet entre-deux, mais qui, à mon avis, peut durer, sauf si Trump, un beau matin, se décide à faire je ne sais quoi. Mais là, personne, évidemment, ne peut dire quoi que ce soit en la matière.
19: Merci beaucoup, Agnès Levallois. Merci de votre passage. passage chez nous dans Un jour dans le monde. La suite, ça va nous emmener doucement vers 19h, tout ça, c'est sous les radars avec vous, François Geffrier.
1: Que se passerait-il si tous les immigrés quittaient un pays, l'Australie, à essayer d'imaginer? C'est pas simple.
19: Et puis comme chaque jeudi, Guillaume Audat, vous nous racontez une histoire. Salut Guillaume.
20: Salut, bonsoir. Les sombres aventures, voilà, d'un espion venu du froid, un Ukrainien à la solde du Kremlin, qui nous raconte son histoire dans l'espoir d'être libéré un jour. Allez, et sortir de prison.
19: Juste avant, il y a le reportage. On vous emmène à Phuket, en Thaïlande, mais pas tout à fait sur les plages où vous avez peut-être passé vos vacances. Vous allez voir ça. Faisons d'abord un détour par la playlist de France Inter qui passe par Atlanta ce soir. Il faut changer à Châtelet, paraît-il. C'est Baby Rose et Let Me Go.

0: Le reportage d'un jour dans le monde, c'est un jour en Thaïlande. Ce soir, dans une île que vous connaissez, même si, comme moi, vous n'y avez jamais mis les pieds, une île connue pour son sable fin dans un archipel paradisiaque. Nous sommes à Phuket. Pour vous donner une idée, Phuket, c'est 14 millions de visiteurs par an. Mais c'est pas pour mettre les pieds dans l'eau transparente et aller en boîte que je vous emmène. C'est beaucoup moins glamour, même si on parle quand même d'une fête qui attire pendant 9 jours des centaines de milliers de participants. Le Festival des 9 Dieux Empereurs, aussi appelé Festival Végétarien, a lieu à des dates qui bougent en fonction du calendrier lunaire. Cette année, ça a commencé samedi dernier, ça se poursuit jusqu'à dimanche. Et c'est une tradition d'inspiration taoïste importée par les diasporas chinoises. Attention, on va parler procession, ça va. On va parler nourriture végétarienne, ça va aussi. On va parler piercing hardcore et ça saigne pas mal. Le reste, c'est Juliette Chénion qui raconte.
1: Il est 6h du matin et les vapeurs d'encens embaument le sanctuaire de San Chao Jeng Hong devant des dizaines de fidèles habillés tout en blanc. Un jeune homme fait claquer son fouet devant l'autel.
2: Là-bas, il y a un masong qui entre en transe.
1: Les masongs sont des médiums, explique Jack, l'un des organisateurs. Dans la tradition taoïste, ces hommes et ces femmes ont le pouvoir de communiquer avec les divinités. Ils sont une trentaine ici à agiter la tête, les yeux révulsés. Certains se mutilent, perçant leurs joues ou le dessus de leurs bras avec des brochettes en métal d'une trentaine de centimètres de long, trempées au préalable dans de l'huile alimentaire.
2: Quand ils retirent les pics, on voit leurs blessures et le sang. C'est une leçon pour nous rappeler que tout ce qu'on fait a des conséquences dans la vie et qu'il faut toujours peser nos décisions.
1: Une, deux, voire 15 broches à travers la bouche, parfois même des sabres. Pete, 31 ans, des cicatrices sur les joues, pratiquera ce rituel demain.
3: Je le fais depuis 12 ans. On ne sent pas la douleur sur le moment, car Dieu est en nous. C'est après, quand on les enlève, que cela fait mal.
1: Cet employé d'hôtel raconte être devenu masong après un accident de scooter.
3: On dit que ceux qui sont destinés à mourir jeunes peuvent vivre plus longtemps s'ils font les rituels, car ce sont de bonnes actions. Je suis fier de faire perdurer ce rituel à Phuket.
1: On dit aussi que ces mutilations servent à absorber la douleur de tous les autres croyants. Pieds nus, les masongs entourés de fidèles s'élancent ensuite chaque jour dans une procession en ville.
4: Et c'est aussi une cérémonie marquée par beaucoup de feux d'artifice et de pétards.
1: Sculptures de divinités, tambours et sur le chemin des tables ornées de fruits ou de café, comme celle dressée par Noon et son mari.
5: Selon nos croyances, les maçons nous offrent une vie meilleure.
6: Ils nous apportent la réussite, une vie stable, en bonne santé et heureuse. C'est une tradition à Phuket. On fait ça depuis des générations, comme nos ancêtres avant nous.
1: La tradition remonte à plus de 200 ans. Selon la légende, une troupe d'artistes chinois venus à Phuket en pleine épidémie aurait survécu en observant les rites de ce festival. Mais à part les touristes venus de Chine, de Singapour ou de Malaisie, rares sont les étrangers comme Scott, un Texan, à s'immerger dans le festival.
7: C'est la cinquième fois que je viens. Je ne suis pas taoïste, mais j'apprécie ce qui se passe. De voir des gens montrer autant de dévotion, ça me revigore. Il y a une bonne énergie ici.
1: Le soir, Scott va voir les maçons marcher sur des braises. Il passe par la rue principale du vieux Phuket où s'étalent une centaine de stands, tous végétariens et sans produits laitiers, ni ail, ni oignons. Un régime de purification obligatoire pour les croyants.
8: Là, c'est du tofu en sauce. Ici, des protéines de soja sautée au basilic et des pousses de bambou.
7: 99% de ce que j'ai goûté est délicieux. Je vous recommande de tout tester.
1: Les fidèles s'interdisent aussi les relations sexuelles, la drogue et l'alcool pendant ces 9 jours. De leur côté, les commerçants comme Apple et sa collègue espèrent voir affluer les clients.
9: Le festival nous apporte plus de clients car c'est le plus gros festival de la province. On vend plus que d'habitude.
10: Les hôtels sont pleins.
1: D'après les autorités thaïlandaises, ce festival des 9 dieux empereurs devrait attirer plus de 140 000 visiteurs cette année et générer plus de 37 millions d'euros de bénéfices.
0: Juliette Chatignon pour le reportage en Thaïlande. Merci beaucoup, Juliette. Sous les radars, il y a l'actualité internationale qui vous a échappé. C'est François Geffry. Y aurait-il une autre affaire, Tellison Aurélien, mais au Zimbabwe?
11: On vient d'entendre sur France 24 l'auteur Kundi Zeza il y a quelques jours. Il raconte d'où lui est venue l'inspiration pour écrire sa nouvelle The Blue Fighter. C'est sur sa propre famille, pour laquelle il vient de remporter le Kane Prize, doté de 12 000 euros, qui récompense les ouvrages africains en anglais. Mais voilà qu'une enquête du magazine américain The Atlantic l'accuse d'avoir en grande partie laissé l'IA écrire à sa place. C'est une autre IA qui l'a démasqué, Pangram, dont on a beaucoup toujours parlé. Elle. Comme Tellison Aurélien, lui dément aussi formellement. Il explique comment il a bâti le récit et les personnages. Il raconte les allers-retours avec son éditeur pour des corrections. La différence avec l'affaire qui nous occupe en France, c'est que lui reste soutenu. Son agente promet d'apporter des preuves. L'organisation du Kane Prize envisage d'examiner des brouillons. En attendant, The Atlantic et ceux qui utilisent Pangram sont accusés de racisme. Un autre écrivain zimbabwéen parle de contrôle au faciès littéraire, rappelant les biais récurrents des outils de la Silicon Valley. En tout cas, l'auteur mis en cause, Kundi Zeza, affirme « Je continuerai à écrire ».
0: Alors, ce qu'on entend là, c'est du suisse allemand, François, mais c'est en Mongolie que cette soignante intervient.
11: Oui, elle s'appelle Gabriela Schmidt. Elle raconte au journal Blick ses interventions à travers les steppes d'une yourte à une autre pour soigner gratuitement les dents des enfants de familles pauvres. 22 000 enfants en 8 ans à travers ces dental treks, des treks dentaires. Expédition d'une quinzaine de personnes sur 2 à 3 semaines avec des dentistes, un interprète et tout le matériel. Pourquoi la Mongolie ? Parce que là-bas, les caries chez les enfants sont une vague massive. Une dentiste de l'ONG estime que 9 enfants sur 10 sont touchés. Parfois, certains petits de 3 ans n'ont aucune dent saine. Il y a une explication, hein, les habitudes alimentaires ont changé. Même à des centaines de kilomètres des villes, le sucre est arrivé en masse, les sodas, les encas, remplaçant une nourriture traditionnelle moins néfaste pour les dents. Alors en zone rurale, plus de sucre, mais pas plus de médecins, d'où ces caravanes à la fois de soins et de prévention. Les parents sont concernés au premier chef, car se laver les dents le soir n'est pas toujours une évidence.
12: Where the hell's all the fruit? Still on the trees.
13: Pop, can I get an apple?
0: Papy, est-ce que je peux avoir une pomme ?
11: Ouais, peut-être à Noël. Nous sommes en Australie. La pomme coûte l'équivalent de 30 euros et c'est la seule du rayon. Je précise surtout que nous sommes dans une pub, un clip humoristique financé par le syndicat professionnel australien de l'hôtellerie-restauration. Une autre scène, dans un bar, un client s'approche. Faut faire quoi pour avoir du café ici ? Bah, il faut le faire soi-même, lui dit-on. On voit aussi une auxiliaire de vie obligée d'abandonner un vieil homme ou cette dame élégante à la réception d'un hôtel. Comment ça, ma chambre n'est pas faite ? On lui pose alors sur les bras, sac poubelle, produits ménagers et même un balai de toilette. Il y a enfin ce papa qui commande une pizza. L'appli lui dit que ce sera livré demain. Pas de voix off dans cette pub, mais un message limpide. L'Australie est dépendante des travailleurs immigrés. Au moment où les partis politiques rivalisent de promesses de réduction des flux humains, le patron des hôteliers australiens rappelle que rien qu'en cuisine, 7000 postes de chefs sont à pourvoir. Oui, en économie, l'Australie n'est pas tout à fait une île.
0: Merci beaucoup, François Geffrier. Djoubaka, qui prend le pouvoir tous les soirs à la même heure, se fait plaisir et nous fait plaisir ce soir encore avec une reprise. Et c'est la Norvégienne Anne Brun qui chante Girl from the North Country dans une version encore plus douce que l'original de Bob Dylan. Guitare-voix, tout tranquille. Elle a enregistré cette chanson et d'autres aussi d'ailleurs pour quelqu'un dont elle était tombée, figurez-vous, éperdument amoureuse. Voilà ce que raconte la légende de ses reprises. Elle s'inscrit dans la tradition de ces artistes qui reprennent les chansons de ceux et de celles qu'ils admirent. Girl from the North Country par Anne Brun, c'est le choix de Djoubaka ce soir.

0: Anne Brun, la Norvégienne, Girl from the North Country, c'est le choix de Djoubaka ce soir. Le jeudi, Guillaume Audat nous aide à comprendre la grande histoire en racontant une petite histoire, celle d'un jeudi soir sur la Terre.
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0: Et ce soir, Guillaume, l'histoire, c'est celle d'un Ukrainien qui espionnait pour le compte des Russes jusqu'au jour où il a été démasqué avant d'être emprisonné.
2: Oui, et lorsque une journaliste du New York Times venue le rencontrer lui demande quel genre d'agent il était, Alexander, il ne donne que son prénom, lui répond sans embâche, je n'étais pas un bon espion, la preuve, je me suis fait prendre. Alors c'est vrai qu'il a été pris, Alexander, un peu comme un bleu, hein, si vous me passez l'expression, à cause d'une photo embarrassante oubliée sur son portable. On est alors en septembre 2024, la scène se déroule dans le nord de l'Ukraine. Notre homme roule vers une ligne de front et comme cela arrive très souvent en zone de guerre, il est arrêté à un checkpoint, ses papiers, ses effets personnels sont contrôlés. Problème, il y a dans son téléphone, je le disais, une image, le cliché d'un passeport, celui d'un militaire ukrainien qu'il avait transmis à ses contacts russes. Questionné puis incarcéré, Alexander finit derrière les barreaux. 2 ans plus tard, c'est entre les murs d'une colonie pénitentiaire qu'il accepte de se confier.
0: Et l'histoire pas banale qu'il raconte, c'est d'abord celle d'un homme qui, au départ, mène une vie tout à fait ordinaire.
2: En effet, sur le papier, Alexander n'a pas grand-chose d'un James Bond. Il a aujourd'hui 42 ans, il est né en Ukraine, il a grandi en Israël, où il a servi dans l'armée. Il a ensuite enchaîné sur des petits boulots sans histoire, exemple serveur chez McDonald's, jusqu'au jour où, sans qu'on ne sache exactement pourquoi, il atterrit en France, quelques temps avant l'invasion de l'Ukraine. Et c'est à ce moment-là qu'il est recruté par des agents russes. Alors, malgré son ascendance ukrainienne, Alexander est favorable à Moscou, il accepte donc de travailler pour eux. Sa mission ? Recueillir des informations compromettantes, si possible, sur des personnalités occidentales, des informations glanées ici et là sur Internet, Google notamment. Bref, le tout venant, on va le dire comme ça, d'un modeste agent à la solde du Kremlin.
3: Il était 4h30 du matin ce jeudi 24 février quand les premières explosions ont retenti aux abords de Kiev, la capitale.
0: Et puis arrive le mois de février 2022, donc la Russie envahit l'Ukraine et pour Alexander, la guerre change tout.
2: Exactement, car à partir de là, Moscou lui confie une nouvelle mission, approcher les volontaires étrangers, les Français en particulier, prêt à s'engager et combattre pour l'Ukraine. Alexander commence ses investigations sur Facebook, il infiltre leur groupe, discute avec eux, il gagne leur confiance. Étape suivante, il se rend en Ukraine, en train, c'est le seul moyen, à la rencontre de certains de ses combattants. Et c'est ainsi qu'il commence en toute discrétion à transmettre aux Russes leurs identités, leurs positions et éventuellement les manœuvres qu'ils prévoient. À l'en croire, une partie des informations qu'il a fournies aurait fait mouche et donc, plus prosaïquement parlant, aurait coûté la vie à des soldats ukrainiens. Ces affirmations, toutefois, le New York Times n'a pas pu les vérifier indépendamment. Reste qu'en temps de guerre, c'est vrai, ce type de renseignement, ça vaut cher. Cet espion à la solde de Moscou assure avoir été payé environ 5000 euros par mois. Mais ce qu'il faut avoir à l'esprit, c'est que l'échange entre cette journaliste et ce prisonnier, il a lieu sous surveillance, au fond d'une prison ukrainienne. La parole de cet homme incite donc à la prudence.
0: Et alors justement, Guillaume, il y a d'ailleurs une idée derrière la tête. Il a une idée derrière la tête quand il accepte de parler à cette reporter. Il espère bien que son histoire va lui permettre de sortir de prison.
2: Oui, grâce à un échange de détenus, hein, comme il s'en produit parfois. Alexander a été condamné pour haute trahison. Un crime passible en Ukraine d'un minimum de 15 années de prison. Voilà pourquoi, et il l'exprime d'ailleurs très ouvertement, il espère que son témoignage attirera l'attention à Moscou et que les Russes le réclameront contre l'un de leurs prisonniers, sait-on jamais. Un espoir relativement mince toutefois, car des hommes et des femmes comme lui, des Ukrainiens qui connaissent le terrain, qui peuvent identifier des positions, des caches d'armes ou encore approcher des militaires pour leur soutirer des informations, eh bien il y en a d'autres en réalité, plutôt aisément sacrifiables. Cet été, par exemple, à Kramatorsk, dans l'est du pays, les services ukrainiens ont démantelé un réseau présumé d'informateurs. Parmi les suspects, un plombier, son épouse et même une agente immobilière. En clair, monsieur et madame, tout le monde. On l'oublie parfois, mais au-delà des drones, des missiles et du cyber, bien le renseignement humain est une ressource primordiale en temps de guerre. D'après le ministère de la Justice à Kiev, il y a aujourd'hui en Ukraine 2570 prisonniers pour espionnage au profit de la Russie. Et tenez-vous bien, 99% d'entre eux sont des citoyens ukrainiens. Et parmi eux, Alexander, à qui la journaliste du New York Times pose une dernière question. A-t-il seulement un regret dans cette histoire ? Si je pouvais revenir en arrière, répond notre espion qui s'est fait prendre, eh bien la seule chose que je changerais, ce serait d'effacer cette photo que j'ai oubliée dans mon portable.
0: Voilà, ça veut dire qu'il n'a pas de regrets, il n'y a surtout pas de remords, garçon. Merci beaucoup, Guillaume Audat, vous reviendrez jeudi prochain. Le 18-20, la suite sur France Inter, c'est le journal de 19h et c'est Christelle Robière. Et puis le téléphone sonne. Bonsoir Sarah Guibaudot.
4: Bonsoir.
0: Rédactrice en chef du 18-20 ce soir, alors qu'on discute budget, Sarah, sur fond de manifestation et à 6 mois des présidentielles, cette question, la politique est-elle prisonnière du temps court?
4: C'est ce que regrette en tout cas le haut commissaire à la stratégie et au plan Clément Beaune. Nous sommes conscients des défis, transition écologique, intelligence artificielle, vieillissement démographique, mais nous n'arrivons pas à nous projeter collectivement dans l'avenir, à prendre des décisions durables, à tenir un cap sur la durée. Alors, le plan s'essaye à l'exercice. Comment penser la France en 2035 et en 2050? Avec nous, il y aura aussi l'économiste Mathieu Plane. Au standard, nous avons déjà Olivier qui voudrait que les politiques signent un contrat de longue durée pour travailler ensemble, ou Vianney qui propose lui de supprimer le droit de vote après 70 ans, car l'avenir, dit-il, ne nous appartient plus. Vous aussi, venez participer à la conversation.
0: Et ça se passe au 01 45 24 7000. Si vous voulez nous parler via le groupe WhatsApp, c'est le même numéro, ça marche avec vos pouces. À tout de suite.
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0: Et merci de passer la soirée avec nous sur France Inter. Il est 19h. Christelle Robière pour l'info. Bonsoir Christelle.
10: Bonsoir à tous. Un magistrat de Bobigny, intimidé par un journal identitaire, il avait condamné auparavant le fondateur de ce média. Les plus hautes figures de la justice s'indignent. Les parents devant, leurs enfants derrière, certains restent devant les lycées alors que le mouvement entre dans sa 5e semaine. Volodymyr Zelensky en terrain ami, il est en ce moment à Bruxelles après avoir accusé Trump de l'avoir trahi. Les taxes foncières, si vous avez l'impression qu'elles ont beaucoup augmenté, eh bien ce n'est pas qu'une impression, elles ont quasiment doublé sur les 20 dernières années. Un plan Marshall pour la santé mentale des médecins et des patients s'adresse aux candidats à la présidentielle. Il est temps que ce soit concrètement une grande cause nationale. Enfin, ils aiment les marginaux et les anti-héros et pour une fois, ce seront eux les héros. Les frères Cohen vont recevoir le prestigieux prix Lumière demain soir à Lyon et ils ont hâte. Vous les entendrez en exclusivité radio.
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10: Quand la justice s'inquiète ouvertement, en général, il s'agit de menaces sur des juges chargés des affaires de narcotrafic. Cette fois, les menaces viennent d'ailleurs, mais elles sont dénoncées à la fois par la Cour de cassation, par le premier président de la Cour d'appel de Paris et par le Conseil supérieur de la magistrature qui dénonce même un risque de déstabilisation de l'institution. En fait, le visage d'un juge de Bobigny, Youssef Badr, fait la une depuis hier du magazine Frontières, un média identitaire avec ce titre «

0: Un juge politisé, je ne le suis pas, jamais encarté, pas même syndiqué, mais une nouvelle fois menacé, déplore-t-il, depuis la publication du magazine hier.
1: Oui, et en fait, Charlotte, tout a démarré avant l'été.
0: Oui, avec la condamnation en juin dernier du directeur de publication du magazine Éric Tenier pour la divulgation des coordonnées personnelles d'une série d'avocats spécialisés en droit des étrangers. La chambre du tribunal correctionnel de Bobigny, présidée par le juge Badre, l'a sanctionné d'une peine de 6 mois de prison avec sursis, 10 000 euros d'amende. Éric Tenier a alors appelé à la mobilisation face à, je cite, « cette totale dinguerie ». Il a fait appel de cette condamnation et a suscité une première vague d'insultes et de menaces. Outre les différentes prises de position publiques aujourd'hui, de la Cour de cassation au Conseil supérieur de la magistrature, vous l'avez rappelé, un rassemblement de soutien à Youssef Badre est prévu demain midi devant le tribunal de Bobigny.
1: Charlotte Piret.
2: De l'impatience, des violences et toujours de la colère.
1: Le mouvement lycéen entre dans sa 5e semaine. Sébastien Lecornu dénonce une mobilisation qui se transforme en un mouvement de violences urbaines avec tirs de mortier dans des lycées ou encore intrusions. Les parents sont toujours mobilisés pour soutenir leurs enfants mais aussi les protéger. Au lycée Paul Robert des Lilas en région parisienne, ils se relaient pour encadrer le blocus. Et plus le mouvement dure, plus leur inquiétude grandit, Raphaël Ben Abdelmoumen.
3: Depuis le début du mouvement, Annie, mère d'une élève de seconde, est présente devant le lycée presque tous les matins.
4: On est là, on soutient les enfants, on vérifie que tout se passe bien. C'est vrai qu'on est un peu dans la crainte avec les tirs de mortier, les poubelles qui brûlent. C'est pas rassurant en tant que parent.
3: Car même si les derniers jours ont été calmes devant cet établissement plutôt bien loti du 93, les tensions des premiers jours ont choqué tout le monde. Alors Sarah est aussi là pour s'assurer que tout va bien. Cette mère d'une lycéenne de terminale soutient les revendications des élèves.
5: Mais on soutient également les élèves qui veulent rentrer dans le lycée. Ça fait 3 semaines qu'ils n'ont pas cours. C'est un retard pour certains, pour beaucoup qui ne vont pas pouvoir rattraper. Et les plus défavorisés vont être ceux qui vont le plus en pâtir, peut-être décrocher. Malheureusement, c'est ce qui s'est vu par le passé.
3: Et les parents ont bien peur que les vacances de la Toussaint soient loin de signer le coup d'arrêt du mouvement, explique Bérénice.
6: A priori, ils ont l'air déter, comme ils le disent. C'est pour ça que les parents commencent à s'inquiéter, parce qu'ils savent très bien que ça ne va pas forcément s'essouffler demain.
3: Alors elle sera là à la rentrée s'il le faut. Hors de question de laisser dire que les parents ne font pas leur job, conclut-elle.
1: Un reportage de Raphaël Ben Abdelmoumen. Aujourd'hui, pour la première fois, des étudiants ont brièvement bloqué HEC et l'école normale supérieure en signe de solidarité. À Rouen, plus de 1500 élèves de l'institution Sacré-Cœur ont dû être évacués après une tentative d'intrusion. Au lycée Paul-Éluard à Saint-Denis, l'un des plus mobilisés, on vous en parlait dans le journal de 18h, la police est venue chercher un adolescent dans le bureau du proviseur. Pour la 3e fois, Édouard Geffray, le ministre de l'Éducation nationale, a dialogué cet après-midi avec les représentants des lycées, notamment sur le bâti, Parcoursup ou encore les emplois du temps. On attend son compte rendu dans les prochaines minutes. Et ensuite, c'est un mouvement qui se veut jaune et jeune. Samedi, à l'appel des Gilets jaunes, soutenu par plusieurs syndicats dont la CGT, les lycéens s'y joindront, mais il pourrait aussi y avoir des agriculteurs ou encore des retraités. Le ministère de l'Intérieur estime qu'il pourrait y avoir 250 actions et une 60aine de manifestations dans toute la France. Plus jamais ça, alors que plus de 235 enquêtes pénales ont été ouvertes pour les violences sexuelles dans le périscolaire à Paris. Le Sénat rend son rapport pour mettre fin, écrit-il, aux défaillances systémiques du secteur. Bonsoir Théo Hetch.
7: Bonsoir.
1: Plus de contrôle, mais aussi plus de responsabilisation.
7: Pour en finir avec l'omerta et ce constat alarmant que rappelle l'autrice du rapport Agnès Evren.
8: Un enfant sur 10 est victime de violences sexuelles. Cela représente 2 à 3 enfants par classe.
7: Situation dramatique à Paris, bien sûr, et partout en France. Des signalements ont été recensés dans 73 départements. Le péché originel pour la sénatrice, c'est la réforme des rythmes scolaires de 2013, faite sans moyens, qui a mis les collectivités en pénurie constante et les pousse à recruter sans contrôle des personnes, parfois sans diplôme. Première priorité donc, une inspection renforcée du casier judiciaire des animateurs.
8: Nous proposons que ce contrôle soit fait annuellement et aussi avant chaque vacances scolaires.
7: Renforcer le contrôle et la transparence, en finir, dit Agnès Evren, avec l'anonymat des animateurs.
8: Les parents doivent savoir qui s'occupe de leur enfant. Et donc nous demandons un organigramme de l'accueil périscolaire avec les noms, prénoms et les fonctions des personnes, y compris pour les vacataires et pour les remplaçants.
7: Elle recommande aussi un BAFA plus exigeant et des sanctions pénales en cas de non-signalement de faits graves. Un travail salué par le collectif MeToo École et SOS Périscolaire, des mesures que la sénatrice espère inscrire dans le projet de loi sur la protection de l'enfance, discuté au Sénat à partir du 27 octobre.

0: Un adolescent de 13 ans en garde à vue dans le Nord, il est soupçonné d'être en lien via TikTok avec le collégien qui a tiré au fusil de chasse dans son établissement à Aubagne. Les enquêteurs veulent savoir s'il était au courant de ce projet. Et toujours dans cette mouvance de tuerie de masse, on apprend qu'un adolescent a été arrêté au mois de juin, soupçonné d'avoir planifié une attaque dans un établissement scolaire près de chez lui en Alsace.
1: Trahi, il a besoin de ses amis européens.
0: Volodymyr Zelensky est à Bruxelles après le lâchage des États-Unis. Il a demandé ce matin à Donald Trump de ne pas se tenir du côté de l'agresseur. Il a rencontré le patron de l'OTAN et ils ont évoqué l'importance de la mise en œuvre d'un cessez-le-feu énergétique qui n'existe pas pour l'instant. Emmanuel Macron s'entretient avec lui en ce moment. Bonsoir Fabien Cazot.
2: Bonsoir.
0: France Inter à Bruxelles. Là, Zelensky est en confiance, Fabien.
2: Effectivement, car contrairement à Donald Trump, les Européens ont toujours maintenu leur soutien financier à l'Ukraine. Contrairement à Donald Trump, ils n'envisagent pas d'importer du diesel russe pour faire baisser les prix. Ils cherchent au contraire à s'en affranchir pour ne pas financer l'effort de guerre russe. Et contrairement à Donald Trump, l'OTAN, où siègent aussi les États-Unis, renouvelle son soutien à Volodymyr Zelensky, reçu cet après-midi par le secrétaire général de l'Alliance, Mark Rutte. Au Conseil, les chefs d'État et de gouvernement sont unanime, il faut poursuivre dans cette direction, martèle le Premier ministre néerlandais Rob Jetten.
3: J'appelle tous les dirigeants européens à en faire plus, financièrement, militairement et de toutes les autres manières possibles. Beaucoup de pays européens sont trop en retrait. Nous devons muscler notre jeu pour en finir avec cette guerre absurde.
2: Outre Emmanuel Macron, Volodymyr Zelensky doit également rencontrer ce soir les premiers ministres polonais, danois et belges. Un tour de chauffe avant la matinée consacrée au soutien européen à l'Ukraine demain à la table des 27 qui doivent s'accorder sur les modalités du soutien qu'ils continuent d'apporter à Kiev.
0: Ah, Fabien Cazot, direct de Bruxelles. Quelle enveloppe effectivement pour l'Ukraine, quel montant aussi alloué aux agriculteurs. Les 27 commencent à plancher sur le futur budget de l'Union européenne. L'Allemagne a pris la tête des pays dits frugaux avec un coup de rabot de 141 milliards d'euros sur la période 2028-2034. Le chancelier Merz, sous la pression des sondages catastrophiques pour sa coalition, veut à tout prix arracher des économies. Mais il est pris de revers dans son pays par une coalition des syndicats et du patronat. David Philippot, vous êtes à Berlin pour France Inter.
4: Oui, ils s'affrontent d'habitude sur le terrain social, mais la Confédération syndicale DGB et le BDI, c'est la puissante fédération de l'industrie, signent ensemble cette fois cet appel commun. 22 associations au total, dont la Fédération des fonctionnaires ou l'organisation climatique German Watch. Dans cette tribune, rédigée par le Mouvement européen d'Allemagne, il est écrit « Seule une Europe capable d'agir avec les moyens nécessaires peut défendre efficacement ses intérêts dans le monde, avec la liste des défis que le continent doit affronter. Compétitivité, recherche, défense, climat. Ces priorités ne doivent pas être mises en concurrence les unes contre les autres. Et l'Allemagne, souligne les signataires, profite particulièrement des investissements en commun. Selon la fondation Bertelsmann, le marché unique rapporte en moyenne chaque année plus de 1000 euros à chaque Allemand. C'est ainsi que la forte croissance des pays de l'Est, en particulier de la Pologne, profite par ricochet à l'Allemagne, qui vient de doubler sa prévision de croissance grâce aux exportations vers ses voisins. La Pologne, qui comme la France, Christelle, se bat pour un maintien des subventions agricoles que l'Allemagne veut donc raboter.
0: Au Yémen, les Houthis ont visé le palais présidentiel. Il y a au moins 4 morts et plus de 10 blessés. L'Arabie Saoudite accuse l'Iran d'encourager la montée en puissance des opérations militaires des rebelles. Le budget français, cette fois, il n'a fallu qu'une heure. Les députés ont rejeté ce matin très vite le plafonnement d'un abattement fiscal pour les retraités qui devait en théorie rapporter 1,4 milliard d'euros. L'article 3 a vécu. Sébastien Lecornu minimise. Les forces politiques se testent encore, dit le Premier ministre, qui estime qu'un compromis reste possible en décembre. Et il y aura sans doute une rallonge pour les agriculteurs en grande souffrance face au changement climatique. Le Premier ministre promet une enveloppe de l'ordre de 500 à 700 millions d'euros. Vous l'avez sans doute remarqué, les taxes foncières ont considérablement augmenté ces dernières années. L'Union nationale des propriétaires immobiliers a fait les comptes. Elles ont presque doublé entre 2005 et 2025, soit 2,5 fois l'inflation sur la même période. Bonsoir Agnès Soubiran.
5: Bonsoir.
0: Alors pourquoi une telle inflation ?
5: Alors pour calculer
1: doubler le montant de la taxe foncière, plusieurs paramètres entrent en jeu et deux ont augmenté. D'abord, les taux votés par les communes et intercommunalités ont progressé de plus de 32% en 20 ans. Ensuite, la valeur locative cadastrale a été revalorisée au fil des ans et de façon assez significative depuis 2023. La pression, élections municipales oblige, est retombée en 2025 et 2026, mais les propriétaires craignent de nouvelles hausses dès l'an prochain. Les coûts énergétiques, notamment, pourraient pousser les communes à relever leurs taux.
0: Et c'est très disparate.
1: Oui, si l'on prend les 50 villes les plus peuplées, la taxe foncière moyenne s'élève à 973 euros, avec des disparités, vous l'avez dit. 1487 euros à Grenoble, 1465 à Créteil, mais 597 à Roubaix, 619 à Boulogne-Billancourt et 900 euros à Paris. Si l'on prend en compte toutes les communes de France, la moyenne est de 635 euros. Mention spéciale à Sorbier dans les Hautes-Alpes et Montreuil-en-Auge dans le Calvados, avec une taxe à 64 euros.
0: Ah oui.
1: Enfin, sur la facture finale s'ajoute la taxe d'enlèvement des ordures ménagères. Mais là, c'est un autre calcul.
0: Merci Agnès Soubiron. Un livre bleu-blanc-rouge pour inspirer les candidats à la présidentielle sur un sujet de société majeur, la santé mentale. Une personne sur six vit avec une dépression, une schizophrénie ou des troubles anxieux. Déclarée grande cause nationale en 2025 et 2026, un collectif de soignants et de patients avance 20 proposition, Claire Pascoe.
5: En 10 ans, pas moins de 10 ministres de la Santé se sont succédés. C'est trop pour Didier Meyran, le fondateur du collectif Psychodon, à l'initiative du livre. Pour lui, il faut une autorité stable.
6: Un haut commissaire à la santé mentale qui est là pour 5 ans. Les ministres passent, ils restent. Un budget et 20 mesures. Et chaque 10 octobre, journée mondiale de la santé mentale, le haut commissaire au plan à la santé mentale devra venir rendre compte devant les Français de l'avancée de ces 20 mesures.
5: 20 mesures détaillées autour de 3 grands axes, développer la prévention, faciliter la vie des malades et des aidants et réadapter les soins.
6: Beaucoup moins d'hôpitaux, beaucoup plus d'ambulatoires, réamener les personnes concernées dans la cité. Et la prévention doit être prioritaire, aller vers les personnes et leurs familles, dans les lycées, dans les écoles, dans l'entreprise, dans les EHPAD, avant qu'elles ne tombent malades.
5: Coût total de ce plan Marshall de la santé mentale, 15 milliards d'euros sur 5 ans. Alors cela paraît important, mais le collectif invite à penser au coût global de la santé mentale.
6: C'est la première cause d'arrêt maladie, c'est la première cause de dépenses sociales et de soins devant le cancer. Il y a déjà tellement d'argent dépensé, nous en fait, on demande surtout à ce qu'il soit dépensé autrement.
5: Les auteurs déclarent avoir envoyé le fruit de leur travail aux différents candidats à l'élection présidentielle et les appellent à prendre ce sujet à bras-le-corps.
0: Une nouvelle cyberattaque, cette fois contre le site du Secrétariat général de la Défense et de la Sécurité nationale qui dépend de Matignon. Un site, et c'est un comble, chargé de la sécurité numérique. Face à trop de demandes, il a été inaccessible durant 4 heures. Mais pas de fuite de données car il n'est pas relié au système interne. La fonderie de Bretagne, c'est fini. Pas de repreneur pour l'usine de 144 salariés dans le Morbihan qui fabrique des pièces automobiles. Elle a été placée en liquidation judiciaire. Pas de train entre Paris et Strasbourg en ce moment à la suite d'une panne d'alimentation électrique. Le retour à la normale est prévu dans la soirée. Elle voyage en avion. Les jumelles Panda du zoo parc de Beauval dans le Loir-et-Cher vont partir en Chine le 17 décembre. Juan Doudou et Juan Lili, nés en France en 2021, vont rejoindre à leur tour le centre de conservation de Chengdu. Leurs parents et leurs frères aînés sont déjà repartis. C'est une page qui se tourne pour Beauval qui va rester quelques mois sans Panda à présenter au public. Rodolphe Delors, le directeur du zooparc.
7: Là, c'est toujours un peu pincement au cœur lorsque des animaux quittent Beauval, mais nous y sommes habitués. Les missions de Beauval, c'est avant tout la conservation des espèces. Donc c'est absolument normal que ces femelles repartent. Lorsqu'elles sont nées, nous savions qu'elles repartiraient un jour. Nous sommes déjà en train de les habituer à rentrer dans les caisses de transport, dans lesquelles elles passeront 24 heures. Le temps d'aller jusqu'en Chine. On les fait rentrer chaque jour dedans, à 5 minutes, 10 minutes, un quart d'heure, de façon à, le jour J, pouvoir les enfermer dedans. Ils seront accompagnés par des soigneurs jusqu'à Chengdu. D'ailleurs, je vais personnellement en Chine en début de semaine prochaine. J'aurai l'occasion de voir les pandas qui sont déjà reparti. Et aussi, nous allons prochainement recevoir un nouveau couple de pandas qui viendront pour la reproduction et pour continuer le programme panda aux zooparcs de Beauval entre la France et la Chine.
0: Voilà des propos recueillis par Patricia pour Édition Orléans, car le panda, ça rapporte. En 2023, le zooparc a accueilli accueilli 2 millions de visiteurs, 113 millions d'euros de chiffre d'affaires. Ils vont succéder à Clint Eastwood ou encore Pedro Almodovar. Les frères Cohen, figures majeures du cinéma américain des années 90 et 2000, sont à Lyon, où ils vont recevoir demain soir le prestigieux prix Lumière. Fargo, The Big Lebowski et No Country for Old Men, par exemple, sont des films cultes. Notre envoyé spécial au festival Lumière, Alexis Demeyer, a pu les rencontrer cet après-midi en exclusivité radio.
8: 8 ans après la balade de Buster Scruggs, leur dernier film ensemble, les frères Cohen sont bien là, côte à côte. Joel, 71 ans, ne cache pas sa fierté de recevoir le prix Lumière.
9: C'est très flatteur et on connaît les organisateurs de ce festival depuis des années. Donc on était au courant qu'ici, tous les ans, des dizaines et des dizaines d'anciens films sont projetés sur grand écran. C'est vraiment génial. Alors pourquoi ne pas participer à la fête ?
8: S'il fallait trouver un dénominateur commun à leurs 18 longs métrages, ce serait peut-être leur passion pour les anti-héros, les perdants et les marginaux.
10: Les gens ont l'impression qu'on est attiré par ça, mais ce n'est pas vraiment prémédité. Je dirais que c'est juste qu'au bout du compte, on écrit sur soi-même.
11: Part pour toi.
10: Dans Inside Llewyn Davis, on imagine un chanteur de folk qui n'est pas Bob Dylan. Faire un film sur le talent et les succès de Bob Dylan, c'est pas vraiment intéressant. En tout cas, c'est pas pour nous.
8: Et après de longues années de séparation, il y aura bientôt à nouveau un « nous », comme me le confirme Ethan Cohen.
10: Ah oui, j'espère bien. Je pense que c'est en bonne voie. On essaye tous les deux d'envisager la suite de nos carrières et je confirme que ça pourrait être ensemble, comme au bon vieux temps.
8: Nul doute que la reformation de ce duo légendaire sera évoquée demain après-midi lors de leur très attendue masterclass. Ce sera au Théâtre des Célestins, ici à Lyon.
0: Voilà, on aimerait bien que le duo se reforme, nous,
12: oui,
0: en tout
12: oui,
0: cas.
12: Oui, puis c'est pas les frères Gallagher, ça devrait bien se passer.
0: Les frères Cohen, qu'on pourra aussi entendre noter le samedi matin en direct sur Inter, dans On aura tout vu, avec Christine Masson et Laurent Delmas.
12: Voilà, vous avez tout dit. Merci tout. Beaucoup, Christelle Rebière. Dans un instant, c'est le téléphone sonne. On jette d'abord un œil sur le ciel.
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12: Et Céline Dacosta, retour de la pluie demain sur le nord-ouest.
14: Oui, on a une perturbation qui va arriver par l'ouest. Elle apportera beaucoup de nuages entre la Nouvelle-Aquitaine et les Hauts-de-France avec les premières averses dès le matin sur la Bretagne, sur le Cotentin, accompagné d'un vent de nord-est bien présent, 50 km à l'heure en rafale. Ça va continuer à souffler sur ce secteur dans l'après-midi et les pluies vont gagner les pays de la Loire jusqu'aux côtes de la Manche. Les éclaircies reviendront déjà sur la Bretagne. Et puis plus à l'est, là, ce sera en revanche encore bien ensoleillé après dissipation de quelques grisailles qui seront toujours présentes sur le Val-de-Saône le matin ou encore sur les côtes du Languedoc-Roussillon.
12: Avec des températures en baisse.
14: Oui, alors elles baisseront surtout sous la perturbation dans un premier temps. 15 à 20 degrés de la Bretagne, Pays de la Loire jusqu'au Hauts-de-France. 20 à 25 degrés ailleurs, localement encore 26-27 sur l'est sous le soleil. Donc ça va rester encore assez doux. Et puis le matin, ça sera frais sur le nord-est, 7 à 11 degrés, 9 à 14 ailleurs. Et déjà doux sur l'Aquitaine et près de la Méditerranée avec une moyenne de 15 à 18 degrés. Une première baisse qui va s'amorcer donc demain après le passage de cette perturbation et qui va se confirmer samedi. Ça va bien baisser d'ailleurs sur tout le pays. Il a fait 24 degrés à Paris aujourd'hui. Il en fera 21 demain, plus que 16 samedi.
12: Merci beaucoup Céline Dacosta. À demain.
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12: Il est 19h21.
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12: L'idée de départ, figurez-vous, c'était de parler du budget ce soir, de l'état des négociations, des points d'achoppement, etc. Et puis quelqu'un dans le bureau a dit quelque chose du genre « À quoi ça sert un budget à 6 mois des présidentielles ?» Et en effet, pendant 70 jours, les parlementaires vont débattre dépenses et impôts, pendant que dans le même temps, les candidats à la présidentielle chiffrent leurs propositions, qui ne sont évidemment pas les mêmes que celles qui sont discutées au Parlement, mais l'un de ceux-là, en revanche, fera le prochain budget. Donc, nous avons décidé de poser la question différemment en essayant de monter un peu sur une marche. Un budget se vote tous les ans, alors que les enjeux qu'il finance, quand on parle de retraite, de recherche, d'éducation et que sais-je, sont censés engager pour les 10 et les 20 prochaines années. Un budget, c'est aussi une négociation de survie pour un gouvernement. C'est bien ce que nous vivons depuis qu'aucun parti n'a la majorité. Une majorité claire, en tout cas, au Parlement. Cette année, c'est peut-être pire, si j'ose dire. Il y a donc une course à la présidentielle. Peut-on, raisonnablement, demander aux partis de penser au-delà de 2017. Il y a aussi du monde dans la rue, des jeunes qui, eux, demandent qu'on les aide tout de suite, financièrement, tout en exprimant des revendications qui ne parlent que de long terme. Comment résoudre cette contradiction entre dictature de l'instant et nécessité de planifier cette équation impossible dont nous semblons tous prisonniers? Nous savons, par exemple, la fragilité pour le futur de nos systèmes sociaux, mais nous devenons tous très réticents dès lors qu'on touche à la retraite, à la sécurité sociale, etc., pour un après. Faudrait-il, comme certains de nos voisins le font, instaurer des lois cadres pluriannuelles sur 3 ans, sur 5 ans, qui seraient plus nombreuses et qui ne répondraient pas aux lois de finances annuelles? Faudrait-il sanctuariser certains arbitrages, mais qui les décide? Et est-ce que ce serait confisquer les choix des électeurs de demain? Est-ce que donc le long terme est contraire à la démocratie? C'est le téléphone sonne, soyez les bienvenus.
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12: Bonsoir Rachel, vous êtes la bienvenue.
17: Merci beaucoup.
12: On vous écoute.
17: Merci. Maman, la question est simple. C'est pourquoi nous ne sortirions pas du giron des politiques, des secteurs qui demandent, comme vous le dites, des visions à long terme et non des perpétuels changements tous les 5 ans, voire tous les ans, comme l'éducation, la santé, l'environnement et même l'agriculture. On a des experts dans tous ces domaines qui peuvent mener à bien les missions. Et je prends comme exemple la Finlande, par exemple. Il me semble que le système éducatif est indépendant des politiques et justement, ils sont très bien classés pour chaque score sur l'éducation, et on pourrait effectivement faire la même chose pour la santé, etc. Donc pourquoi sommes-nous dépendants? Pourquoi ces domaines, alors qu'ils ont de grands experts qui peuvent très bien les gérer, pourquoi ces domaines sont rattachés ou dépendants des mouvements politiques et des élections?
12: Merci beaucoup pour cette entrée en matière, Rachel. Merci pour votre intervention dans le téléphone sonne pour discuter ensemble jusqu'à 20h. Autour de la table, il y a Clément Beaune. Bonsoir.
21: Bonsoir.
12: Vous êtes haut-commissaire à la stratégie et au plan, donc prévoir, c'est un peu votre travail. L'ouvrage collectif que j'ai sous les yeux s'appelle « Comment vivrons-nous en France demain ?» C'est le rapport du haut-commissariat à la stratégie et au plan 2035-2050. C'est publié, d'ailleurs, je le dis, chez Talendier. Bonsoir Mathieu Plane.
23: Bonsoir.
12: On a aussi besoin du regard d'un économiste sur ce genre de questions. Vous êtes directeur adjoint de l'Institut français d'économie. Je vais commencer avec vous, Clément Beaune. Est-ce que ce serait possible, est-ce que ça a du sens d'imaginer de sortir certains grands thèmes? Si je vous pose la question, c'est que je sais qu'effectivement, je ne sais pas si c'est le cas de la Norvège ou de la Finlande, comme a dit notre auditrice, mais certains pays jouent à ça. Est-ce que ça a un sens de sortir certains grands thèmes de la tyrannie annuelle budgétaire, en quelque sorte?
21: Alors, moi, je partage ce que disait Rachel à l'instant, c'est-à-dire qu'on peut pas, sur des grandes politiques publiques, des grandes orientations, l'éducation, la démographie, même la sécurité ou la défense, on le voit bien, on a des lois de programmation militaire aussi, on peut pas s'enfermer dans l'annualité. J'aurais une petite nuance, parce que je dirais pas sortir du politique, parce qu'heureusement quand même...
12: Vous dire que tout était éminemment politique, voilà. Chaque choix financier est un choix politique, et pour l'éducation comme pour la santé.
21: Et on sait qu'historiquement, d'ailleurs, le budget, c'était le sujet le plus politique, c'est-à-dire c'était la taxation nécessite une représentation, c'était le slogan américain, et historiquement d'ailleurs, toutes les règles budgétaires sont au départ des règles démocratiques, à commencer par l'annualité budgétaire, le fait qu'on vote dans la plupart des pays un budget chaque année comme chez nous, c'était une conquête démocratique au départ pour dire l'exécutif peut pas décider sans le Parlement chaque année. Bon, maintenant on est dans un univers un peu différent, il y a beaucoup plus de dépenses publiques, on a une instabilité d'information, de réseaux sociaux, de chaînes d'infos, enfin tout ce qui fait qu'on vit dans un monde d'instabilité, sans parler même peut-être que ça ne durera pas éternellement, même l'instabilité politique.
1: Bah oui.
21: Donc oui, moi je défends l'idée, très concrètement, qu'on passe à des budgets pluriannuels, mais si je puis dire, des vrais. Parce qu'on a déjà des choses qui s'appellent loi de programmation,
1: on a déjà du pluriannuel, on a déjà du quinquennat.
21: Oui, mais pourquoi ça ne marche pas ?
1: Du quinquennal.
21: Il y a plusieurs raisons sans doute, mais je crois qu'il faudrait passer à des lois cadres, comme vous avez dit. Si on a utilisé cette expression dans un travail du plan récent, c'est parce que ça a été envisagé dans une révision constitutionnelle, il y a une quinzaine d'années, des lois cadres de 3 à 5 ans, où l'essentiel du budget et de la fiscalité serait stable. Alors, on peut dire, oui, mais il y a quand même des choses qui changent avec la conjoncture. Il y a des crises, on le voit aujourd'hui. Qu'est-ce qu'on fait pour les agriculteurs ? Qu'est-ce qu'on fait pour les lycéens ? Bon, ça n'empêche pas. Un budget pluriannuel peut être ajusté ou rectifié. Mais il y a des choses aussi qu'on ajuste chaque année, alors que ce n'est pas forcément nécessaire de changer de trajectoire. Et ensuite, dans ces lois cadres, évidemment, il y a la politique. Chacun fait ce qu'il veut. S'il y a un gouvernement qui veut mettre l'éducation tout en haut des priorités budgétaires, il le fera. S'il veut mettre la défense tout en haut des priorités budgétaires, il le fera aussi. Ça, c'est le choix des électeurs. Et c'est là que j'exprime cette petite nuance avec ce que disait Rachel. Il faut garder du choix politique, heureusement. Mais je crois qu'on peut être pluriannuel, si je puis dire, sans être antidémocratique. Et donc, cette articulation, elle est nécessaire. Ne laissons pas la planification long terme au régime autoritaire, comme on voit en Chine ou ailleurs. On peut nous-mêmes être démocrates et avoir le sens du temps long.
1: Alors, on y viendra à cette question, mais moi, vraiment, j'aimerais l'avis de l'économiste là-dessus, Mathieu Plane. Plus de pluriannuel, est-ce que ça nous aide ou pas ?
2: Oui, oui, je pense que ça nous aide, certainement. Enfin, ça permet de donner un peu de visibilité, surtout, et quels sont les axes. Alors, quelque part, on l'a à travers les règles européennes aussi. Alors, c'est une masse un peu compliquée, budgétaire, et donc on n'a pas les grands déterminants.
1: Oui, mais peut-être même qu'elles sont le meilleur allié, finalement, les règles européennes, parce que, alors, pour le coup, on est à 5 ans, à 7 ans.
2: Voilà, c'est ça. Mais c'est sur une trajectoire budgétaire globale. Donc, c'est pas défini pour ministère de l'Éducation, des armées, de la santé ou des retraites. Donc après, c'est à nous de nous organiser. C'est quelles sont nos priorités ? En gros, hein, et c'est vrai, il y a des investissements de long terme, hein, ça a été très bien dit par Clément Beaune là, à l'instant, sur la question de la défense, la loi de programmation militaire qui nécessite une montée en charge, mais on pourrait l'imaginer sur d'autres choses, comme la question de la transition énergétique. Au fond, si on a un objectif, il faut se donner les moyens d'atteindre cet objectif, et ça se fait pas par à-coup. Vous pouvez avoir des objectifs sur la question éducative, qui vont se construire sur des choses qu'on appelle structurelles. Et donc, tout ça doit être organisé, articulé, parce que le long terme est important, mais le court terme l'est aussi. Et votre contrainte de court terme, elle vient aussi vous mettre la pression sur le long terme. La question, c'est de ne pas vous faire manger sur les arbitrages de court terme. C'est ça, le risque. C'est qu'à court terme, vous pouvez satisfaire des besoins politiques sur des questions de pouvoir d'achat, sur des questions de dépenses sociales, sur les impôts, sur plein de choses, et qui peut se faire au détriment des investissements de long terme dont les rendements peuvent être élevés en réalité, mais qui vont se faire à 5 ans, 10 ans, voire sur une génération. Mais par contre, on vous supportez le coup. Donc il y a toujours ces deux forces, ces deux tensions qu'il faut réconcilier et qui ne sont vraiment pas faciles.
1: Mais alors, vous dites, effectivement, il ne faut pas le faire par à-coup. En effet, mais vous donnez l'exemple de l'écologie, par exemple, en tout cas des politiques environnementales. Je vous suis, si on se donne un objectif, effectivement, il faut du temps pour l'atteindre. Mais en même temps, la manière dont on l'atteint peut être tellement différent d'une sensibilité politique à l'autre, sur la place de la voiture, sur, enfin, sur beaucoup de choses de ce genre-là. Donc, comment on la règle, cette équation-là, Clément Beaune ?
21: Alors, je vais un peu prêcher pour ma paroisse, mais je crois que ça dépasse ça, ce qu'on appelle le plan, le commissariat général du plan, historiquement, qui a été créé juste après la guerre. Et c'était la 4e République, donc il y avait, par nature, beaucoup d'instabilité gouvernementale. Justement, c'était un des remèdes pour éviter qu'il y ait de l'instabilité qui détricote un peu tout. Ouais. On avait trouvé ce consensus, c'est ce que dit très bien Pierre Rosanvallon dans son dernier livre, où on passait du temps, c'était une méthode d'abord, on passait du temps, force syndicale, syndicat chef d'entreprise, force politique, les différents partis qui étaient quand même en désaccord sur beaucoup de choses. Il y avait un an de travail collectif, on élaborait et on votait au Parlement, ça c'est très important, avant même le budget, les grandes orientations. C'est-à-dire, est-ce que la priorité, c'est l'aménagement du territoire et la construction de logements massivement, comme on faisait à l'époque ? Est-ce que c'était plus tard le plan nucléaire, etc. Et on dégageait sur ce plan une majorité, parfois un peu composite, évidemment, il y avait des compromis, des coalitions, mais on dégageait une majorité et c'était pour 5 ans. Aujourd'hui, on moque un peu les plans en disant que c'était de la production à tout va, on faisait des chiffres pour la production de blé, d'électricité, etc. C'était ça, mais c'était pas que ça. C'était se mettre d'accord sur les grandes priorités. Ça, c'est démocratique parce que ça passait par le Parlement. Il y avait même donc une méthode de concertation large avant ça. Et ensuite, globalement, on tenait les objectifs et les grandes priorités parce qu'on avait pris ce temps-là. Et c'est pas, là je renvoie aux années 40, 40, 50, jusqu'aux années 80, mais il y a des pays européens qui reviennent à ça. Le Portugal, par exemple, vote en début de mandature, même quand il n'y a pas de majorité parlementaire claire, une loi des grandes options qui définit sur l'écologie, par exemple, sur la défense, sur l'éducation, les grandes priorités du gouvernement et du Parlement sur 3 à 5 ans. Et ça donne quand même un cadre et une colonne vertébrale à l'action publique.
1: Alors, les lois des grandes options, on y reviendra, c'est l'un des thèmes forts qui est le vôtre. Mais moi, ce que je me demande, Mathieu Plane, c'est où est notre marge de manœuvre, en fait, pour faire ça ? Comment on la quantifie, même, la marge de manœuvre ? Et si y a un accident au milieu, qu'on se retrouve, par exemple, avec une dette qui est très importante et qu'il faut résorber, et qu'on vient nous chercher pour la résorber aussi, est-ce que ça ne met pas par terre tous les jolis plans de Clément Beaune ?
2: Bah oui, en partie. C'est-à-dire que vous avez une contrainte qui n'est pas la même selon les évolutions et les cycles économiques et que vous avez anticipé. C'est sûr que quand vous avez des chocs successifs comme on les a connus, et vous avez des effets de ces chocs sur vos économies, sur vos finances publiques, ça contraint vos marges de manœuvre en sortie de crise, ça c'est sûr. Bien sûr que... Et donc, j'allais dire, la condition de réaliser ces plans... Aussi, il y a un aspect financier. Enfin, je veux dire, si on sort de l'aspect financier, la problématique est moins grande.
1: Ouais, ouais.
2: Après, vous avez,
1: sauf
2: par exemple...
1: Sauf qu'on peut pas ne pas sortir de l'aspect financier.
2: Mais voilà, l'aspect financier est déterminant. Et l'aspect financier, quand vous avez des contraintes, vous faites des arbitrages. Mmh. Et la question des arbitrages, c'est comment vous préservez certains arbitrages, justement, de cette contrainte financière de court terme. Mais par exemple, si on reprend la question de l'énergie, vous avez une stratégie nationale bas carbone qui vous définit le plan, justement, que vous devez réaliser. Vous avez une programmation pluriannuelle de l'énergie. Après, vous l'appliquez ou vous l'appliquez pas. Mais en fait, ces travaux-là existent et on a des orientations quand même assez claires.
1: Je vous ai vu lever la main, Clément Beaune, mais j'ai juste eu une petite question par-dessus, Mathieu Plane. En ce moment, par exemple, la dette à résorber, est-ce que c'est du court terme, de l'urgence, ou est-ce que c'est du long terme ?
2: Alors, je vais faire une réponse de Normand ou d'économiste. Hein. C'est un peu les deux.
1: Je vous en prie.
2: On a quand même une pression à court terme qui est inédite.
1: Il y a une grosse pression à court terme, mais on sait bien que tout ne va pas se régler dans la minute.
2: Voilà.
1: Donc,
2: Mais la question, c'est comment on rend soutenable notre trajectoire de dette publique. C'est un espèce d'énorme paquebot, hein, les finances publiques. Et vous, le gouvernail, vous avez beau le tourner un petit peu. Avant que votre bateau tourne, ça prend un peu de temps. Mais donc, du coup, c'est comment vous crédibilisez des trajectoires budgétaires sur, pas une seule année, mais sur plusieurs années, et puis comment les successeurs aussi politiques reprennent le relais et comment ils dénoncent ou pas les mesures qui ont été passées. Vous avez besoin d'un cadre avec une stabilité, la réalité. Mais c'est vrai qu'il faut des compromis politiques pour y arriver aussi.
1: Alors, ce qu'on a du mal à faire, les compromis politiques, et pourtant, on est dans une situation où, si j'ose dire, on aurait dû l'apprendre. Est-ce que vous diriez donc que la situation dans laquelle nous sommes aujourd'hui, Clément Beaune, est une situation dans laquelle, de toute façon, nous nous sommes enfoncés, puisqu'il n'y a pas eu un budget à l'équilibre depuis 1974, ou est-ce qu'on est là, au moment où on se parle, dans quelque chose qui est purement conjoncturel, parce qu'il n'y a plus de majorité claire au Parlement, et que donc, de toute façon, on n'arrivera jamais à trouver un compromis. On ne pourra pas trouver un compromis. Donc on est conjoncturel ou structurellement, la France est mauvaise élève.
21: Je vais faire mon économiste que je ne suis pas, mais sans doute un peu les deux. Vous l'avez dit, c'est depuis 1974 qu'il n'y a pas un budget en équilibre.
1: C'est ça.
21: Donc c'est pas d'après, ça ne date pas d'après la dissolution ou du fait qu'on a un Parlement fragmenté. On a une situation particulièrement difficile en ce moment, c'est vrai. Mais les remèdes à ça, ils sont forcément structurels dans le sens où on voit bien qu'est-ce qui fait, par exemple, qu'on a l'impression qu'on a des services publics qui ont besoin de beaucoup plus d'investissement et qu'en même temps, on a augmenté la dépense publique ces dernières années. Bah, c'est que 90% de l'augmentation de la dépense publique, c'est un choix implicite, collectif qu'on a fait en réalité. On l'a investi ou dépensé, selon, dans le modèle social et notamment dans les retraites. On voit bien la douleur du débat sur les retraites aujourd'hui.
1: Ouais.
21: Si on veut qu'on dégage des marges de manœuvre pour l'éducation, pour la défense, pour le climat, il va falloir soit qu'on fasse des arbitrages budgétaires, soit qu'on dégage des ressources supplémentaires, notamment en travaillant plus. Et ça, quoi qu'il arrive, il y aura des mesures à prendre. Ça s'appelle justement le budget pour 2027 rapidement, pour donner un signal, une trajectoire d'économie. Mais c'est sur plusieurs années qu'on peut inverser ça, réduire significativement le déficit et commencer à réduire la dette. D'ailleurs, si on faisait trop vite, je dis ça sous le contrôle de l'économiste qui est en face de moi, on casserait le moteur. Donc il ne faut pas non plus, c'est aussi court terme et long terme, c'est un équilibre entre les objectifs qu'on veut. On veut économiser, pour le dire comme ça, et en même temps ne pas casser notre croissance et nos investissements prioritaires. On voit bien le mouvement lycéen, on voit bien la tension sur le climat, on voit bien la tension sur la sécurité dans ce contexte géopolitique.
1: Et le mouvement lycéen est probablement vraiment il nous va comme un gant dans ce sujet-là, parce qu'à la fois, effectivement, il y a des demandes qui sont des demandes immédiates, qui sont des demandes légitimes en termes de bâti, etc., sachant très bien que ça dépend des régions, on est d'accord, mais enfin, ça nécessite de l'argent, et aussi sur des choses qui sont à plus long terme. Avant d'écouter Annick, dans un instant, Mathieu Plane, je voudrais aussi rebondir sur le mot que Clément Beaune a prononcé. Il a prononcé le mot retraite. Et peut-être que ça aussi, c'est l'exemple le plus emblématique de notre difficulté, notre incapacité au court terme et au long terme. Regardez aujourd'hui le plafonnement des abattements fiscaux. Aujourd'hui même, dans la discussion du budget, finalement, c'est l'article 3, je crois, à ce stade, en tout cas, a été jeté. Est-ce que ça, c'est la démonstration et la preuve, ces débats sur les retraites, combien de fois on en a parlé, y compris vous ici au téléphone Sun, est-ce que c'est pas la preuve de notre incapacité à ce long terme-là?
2: Oui.
1: Et même si on le sait.
2: Oui, même si on le sait, mais c'est aussi un débat assez démocratique, c'est-à-dire aujourd'hui où se font les arbitrages financiers, quand on parle du projet de loi de finances de 40 milliards d'ajustement budgétaire, quelle doit être la contribution des retraités à cet ajustement? Est-ce qu'on considère que c'est juste? Est-ce que c'est injuste? Est-ce qu'ils bénéficient davantage par rapport à d'autres générations? Donc en fait, c'est une espèce de contrat social, hein, je pense, qui reflète aussi la discussion politique. C'est comment, collectivement, on arrive à trouver un accord pour dire peut-être que les retraites aujourd'hui sont un poids trop lourd et qu'il va falloir demander un effort peut-être plus fort aux retraités au profit des générations qui sont en dessous et notamment des jeunes. Donc il y a aussi un contrat collectif, presque des contrats générationnels. Mm-hmm. Mais après, c'est qui va défendre ça, sous quelle forme? Et puis, je reviens un peu à ça, mais quel compromis politique pour arriver à ça? Parce que vous avez quand même des enjeux électoraux qui sont très forts. Et donc, les enjeux électoraux, pour le coup, ils se font quand même à... Je veux dire, on est à quelques mois, hein, donc on n'est pas sur du très long terme.
1: Mmh. Ah ben, on est même à 6 mois, on est sur du, disons que c'est du court terme. Voici Annick qui nous attend depuis un moment. Pardon Annick, on vous écoute.
4: Oui, ben, c'est-à-dire que bonsoir d'abord à vous ainsi qu'à vos invités.
1: Bonsoir à vous Annick.
2: Bonsoir.
4: Et donc simplement, moi, c'est une réflexion. Quand on écoute certains partis politiques, justement sur les retraites, on s'aperçoit qu'ils parlent toujours en court terme. Parce qu'en fait, il y a des études sur la démographie, on sait qu'on est une population qui vieillit, on sait qu'il y aura beaucoup de gens qui sont à la retraite et qu'il y aura moins d'actifs, et mais malgré tout, on discute comme si ça allait continuer comme ça se passait il y a 20 ans, il y a 30 ans. Donc il n'y a absolument aucune... ils ne se projettent pas dans l'avenir où ils font croire aux gens que ben, ça, rien ne va changer, alors que c'est faux. Donc moi, si vous voulez, je trouve qu'au niveau politique, on parle... Ben, les députés, quand je les entends discuter, c'est du court terme. Ils anticipent absolument pas comment ça va se passer dans 10, 20 ans, 30 ans. C'est quand même dingue, disons, intellectuellement, ils réfléchissent pas. J'ai l'impression que c'est n'importe quoi.
1: Merci beaucoup, Annick, pour votre intervention. On est dans votre jardin. Clément Beaune, il y a un chiffre que c'est chez vous que je l'ai piqué et qui dit que 73% des Français pensent que le système par répartition aura disparu en 2050. Et en même temps, Annick a raison. On est effectivement là dans du court terme. Regardez ce que je citais tout à l'heure sur le plafonnement, etc. Mmh. Enfin, on est vraiment là dans le court terme. Vous êtes en train de nous dire qu'on peut réconcilier la grande politique avec un grand P, avec la petite politique qu'on voit tous les jours dans nos télévisions.
21: Je crois, et Annick a raison.
1: On adorerait, hein, mais.
21: Sur la retraite, c'est évident, on a besoin de long terme. Mm-hmm. À la décharge des parlementaires, je crois qu'eux-mêmes rêveraient d'avoir des outils pour faire du long terme. Et je pense que la discussion budgétaire, où effectivement on parle à 3 mois, à 6 mois, ça leur pèse aussi. C'est pour ça que moi j'insiste sur ces lois cadres, on les appelle comme on veut à la fin, mais des lois pluriannuelles de finances publiques, des lois des grandes orientations qui permettent d'avoir un débat au Parlement d'ailleurs, qui soit sur ces grands enjeux. Qu'est-ce qu'on fait par exemple de ce qu'on appelle le dividende démographique dans l'école, qui libère des moyens, parce qu'il y aura moins d'élèves, mais qu'est-ce qu'on en fait? Est-ce qu'on ferme des classes? Est-ce qu'on améliore les taux d'encadrement? Est-ce qu'on différencie selon les territoires, urbains, ruraux, etc.? Bref, ces débats-là, je pense que les parlementaires auraient envie de les avoir. Il faut simplement qu'on ait dans notre droit et dans notre constitution les outils pour le faire, ou qu'on les réactive. Le plan en fait partie, je crois. Après, sur court terme, long terme, j'insiste un petit peu. Il ne faut pas qu'on oppose les deux, pas juste parce que ça fait joli, mais parce qu'il est évident, et comme citoyen d'ailleurs, on est parfois contradictoire, quand il y a une crise comme celle sur le carburant, comme celle sur les lycées aujourd'hui, il faut des réponses d'urgence. Personne ne comprendrait qu'on n'en apporte pas. Donc il faut, dans l'action publique, garder du temps pour l'urgence. Mais ce qui est là où c'est grave, c'est quand l'urgence consomme tout. Et que finalement, on donne des à-coups et qu'on fait des mesures d'urgence, on sort un peu l'extincteur, souvent financier, et puis on oublie un peu le cap. L'écologie est un bon exemple.
1: Ah bah oui.
21: Bien sûr que quand il y a des souffrances à court terme et que les gens ont besoin pour leur boulot, pour leur vie quotidienne de la voiture, ça n'a pas changé en 15 jours, il faut les aider. C'est ça les mesures d'urgence. Mais il ne faut pas qu'on loupe le cap de ce qu'on appelle l'électrification des voitures, le leasing social, qui est une mesure qui permet, moi j'avais lancé ça au ministère des Transports, de faciliter l'accès à la voiture électrique.
1: Et on voit bien d'ailleurs que sur le leasing social, hein, un coup c'est 25 000, un coup c'est 50 000, et puis 100 000, et puis retour à 50 000.
21: Je pense que c'est assez terrible quand sur la rénovation thermique, la prime rénov, ou quand sur le leasing social, on change les paramètres. Là, on crée, et il n'y a rien d'obligatoire à ça, hein. On crée du stress, on crée de l'incertitude, et comme le dit Annick, on donne l'impression qu'on navigue un peu à vue. Donc il faut aussi qu'on stabilise nos dispositifs, mais pour ça, il faut des outils, parce que sinon la pression collective, hein, c'est pas que les députés ou les élus, de l'urgence l'emportera toujours.
1: Et est-ce que c'est pas Didier qui a raison sur WhatsApp et qui dit mais c'était ça la leçon des Gilets jaunes, en 2018 la hausse de la taxe carbone était une mesure de long terme, elle a été balayée par une révolte à court terme et a obligé à prendre des mesures à court terme. Et il a raison Mathieu Plane, en fait on est dans l'exemple type aussi, on essaye le long terme, on se plante dans le long terme et donc on est obligé de courir au court terme.
2: Oui, alors l'exemple est assez intéressant parce qu'effectivement cette programmation de la taxe carbone, elle se faisait sur 5 ans avec une montée en charge progressive qui apportait aussi des ressources financières, mais peut-être que à ce moment-là, le gouvernement a mal perçu peut-être le choc que ça pouvait amener sur un certain nombre de ménages qui n'étaient pas forcément accompagnés par la hausse. On se retrouve toujours dans ces problématiques-là, hein, avec des questions de court terme qui c'est comment vous finissez les fins de mois, avec la question du long terme, c'est comment vous sauvez la planète, entre guillemets. Hein, fin du monde, fin du mois, c'est quand même une bonne expression. Et donc, c'est toujours trouver le bon curseur là-dessus. Mais c'est vrai qu'aujourd'hui, la taxe carbone est un peu bannie des débats politiques pour ces raisons-là, alors que c'est intellectuellement quelque chose qui est un outil fiscal assez, assez intéressant et qui a un certain sens. Donc voilà, après, vous avez d'autres orientations. On parlait des retraites, mais par exemple, le Conseil d'orientation des retraites fait régulièrement, chaque année, des rapports qui sont... qui détermine
1: très contesté d'un côté comme de l'autre
2: et en même temps où il y a quand même beaucoup d'informations qui sont assez claires et qui vous donnent à peu près les idées de besoins de financement qu'on peut avoir. Donc l'information, faut pas croire que elle existe pas, hein, et le commissariat fait aussi ce travail là donc on a quand même un effet de cadre. Après, c'est comment le politique s'en empare et comment il l'inscrit dans sa politique.
1: Le pluriannuel, c'est bien, nous dit Isabelle sur WhatsApp, à condition que les engagements soient tenus. Par exemple, alors elle cite un exemple en région, mais l'exemple il tient, les régions signent des pactes de formation avec l'État sur 3 ans, voilà qu'ils décident en pleine exécution de ce pacte de se retirer, laissant les régions avec des dizaines de millions d'euros et des parcours de formation qui finalement sont non payés. Comment est-ce qu'on, dans votre exemple, en fait, à vous Clément Beaune, comment on fait pour être sûr que les engagements seront tenus, y compris d'ailleurs en cas de changement de majorité?
21: Je pense qu'on, si je puis le dire ainsi, on verrouille beaucoup plus. Moi, ce que je propose dans cette idée d'une nouvelle planification, c'est qu'on ait ces lois cadres des finances publiques que j'ai décrites et que ça se retrouve sur le terrain local. Ce que les collectivités disent souvent, effectivement, alors parfois c'est dans l'autre sens, hein, c'est que quand on signe un contrat, moi je l'ai fait comme ministre des Transports, on signe aussi des contrats qu'on appelle de mobilité, un contrat de plan État-région, parfois les engagements sont pas tenus. Parce qu'au bout de 5-6 ans, soit le gouvernement a changé, soit la situation budgétaire a changé, soit le président de région a changé, etc. Bon, je pense qu'il faut... D'abord, il y a deux choses. Il y a une chose, c'est la volonté politique, ça se remplace pas. Il faut que tous on ait, si je puis dire, l'éthique du long terme et du temps long, et pas l'obsession de toujours tout changer en considérant que c'est ça la bonne politique. Et parfois même mettre en œuvre les engagements de ses prédécesseurs, parce que ça apporte un peu de stabilité, de continuité. Et je pense qu'une fois qu'on aurait ces lois des grandes options, ces lois cadres des finances publiques pluriannuelles, il faut des contrats, mais des vrais contrats juridiques, entre l'État et les grandes collectivités, notamment les régions, on a proposé ça. Il y a des pays comme l'Espagne qui font ça. Une fois que c'est signé, c'est sous l'autorité, l'autorité comme la Cour des comptes, qui dit chaque année, oui c'est tenu, oui c'est pas tenu, ça met quand même un peu de pression. Et justement, s'il y avait une loi cadre des finances publiques, les financements de l'État aux collectivités, qui bougent chaque année, et ça déstabilise beaucoup les collectivités, seraient stables.
1: Mais comment...
21: Et donc, avec cette architecture-là, c'est pas pour être obsessionnel des cadres, mais je crois que ça donne, et c'est vraiment, il faut qu'on se contraigne un peu, hein, collectivement, ça donnera de la visibilité, de la pluriannualité.
1: Mais comment on décide de ce qui sera sanctuarisé, en quelque sorte, et qui décide de ce qui sera sanctuarisé, au bout du compte?
21: C'est pour ça que le Parlement avait ce rôle dans les plans quinquennaux, hein, c'était pas des trucs de technocrates, comme on a dit parfois, c'était pas la chinoise, hein, c'était débattu au Parlement pendant des mois et au Parlement pendant des semaines. Et ça engageait. Après, le Parlement, évidemment, il est toujours libre, heureusement, dans une démocratie, il peut rechanger. Mais on s'engueule qu'une fois.
1: Ouais.
21: Et je prends un exemple en Europe, parce qu'il faut regarder ce que font les pays européens, ils sont confrontés aux mêmes défis, hein, c'est la même crise à Hormuz, les mêmes changements climatiques, etc. En Autriche, j'étais là-bas il n'y a pas longtemps, ils ont, c'est déjà un progrès, un budget tous les 2 ans. Donc une année sur deux, on s'évite ce qu'on vit là, c'est-à-dire, ça reposerait quand même, je pense, un peu tout le monde, On s'évite de se demander si la fiscalité va complètement changer, si les dépenses vont complètement bouger. Et s'il y a une crise, il y a un ajustement. Mais s'il n'y a pas une raison significative de changer, puis parfois il y a des provisions en quelque sorte pour les situations d'urgence, eh bien ils ont une discussion qui donne de la stabilité.
1: Mais ça lie les mains de d'une majorité suivante.
21: Bah, deux ans, pas tellement, parce que c'est souvent une même majorité quand même.
1: Ah bah alors justement, sauf s'il y a un changement de majorité, est dans une situation, nous, typiquement,
21: qui démontre... C'est pour ça qu'il faut saisir. Nous, on a proposé ça avant 2027, parce qu'on peut espérer qu'il y aura une élection présidentielle, ça c'est sûr. Il y aura des élections législatives, c'est très probable. On peut espérer qu'il y aura une majorité ou une coalition, en tout cas. Et on peut imaginer que, justement, c'est le bon moment en début de mandat, ce que font les Portugais, comme je l'ai dit, ce que font les Allemands des accords de coalition, pour dire, voilà, nos engagements collectifs sur 3 à 5 ans. D'autres pays européens le font. Il n'y a pas de raison qu'on n'y arrive pas. On l'a fait dans notre histoire aussi.
1: Stéphane nous a entendu discuter de la dette et de cette question. Est-ce que la dette est un court terme ou un long terme? Il nous a envoyé cette note vocale.
5: Oui, bonsoir France Inter, le téléphone sonne. Quand Jean-Luc Mélenchon dit qu'on ne pourra jamais rembourser les 3500 milliards d'euros de dette française, est-ce qu'il dit juste ou pas? Voilà, merci, au revoir.
1: Est-ce qu'il dit juste, Mathieu Plane, quand il... Parce que dire qu'on ne pourra de toute façon jamais les rembourser et qu'on ne les remboursera pas, ce sont deux choses différentes. Quand il dit de toute façon, on ne pourra jamais les rembourser...
2: Bah, les deux sont quand même un peu liés.
1: Ouais.
2: C'est-à-dire que si vous considérez que vous ne pourrez jamais les rembourser, c'est quelque part, vous anticipez le défaut.
1: Bah, c'est-à-dire que vous savez que vous aurez de toute façon toujours à rembourser, mais vous ne faites pas défaut, donc vous avez toujours la confiance de ceux qui...
2: Il y a un moment, il faut que vous ayez un assureur qui vous permette de vous prêter de l'argent pour financer ça. Donc... Là, pour le coup, on est sur quelque chose de vraiment d'un horizon long. C'est-à-dire que la crédibilité économique et budgétaire, elle se fait dans le temps. C'est comme la monnaie, d'ailleurs. Hein. La monnaie, c'est une crédibilité de long terme. Donc, en fait, il y a des règles sur lesquelles vous ne pouvez pas, destituer. Si vous mettez un coup de canif dans le contrat, vous changez complètement les règles. Et la stabilité, ça se construit. La crédibilité, ça se construit. Et sur la question des dettes, on sait qu'on a un niveau de dette extrêmement élevé, mais on sait aussi qu'on est dans une zone monétaire, on sait qu'on a aussi une banque centrale, mais jamais on peut imaginer qu'on ne remboursera pas notre dette. Peut-être qu'on l'étalera dans le temps, peut-être
1: ah bon,
2: qu'on...
1: Ah ça, oui.
2: On finance ça. Mais, oui, mais ce qui compte, c'est effectivement, quand vous levez de la dette 340 milliards l'année prochaine... Ouais. Il vaut mieux être crédible. Quand vous prêtez à 5 ans, 10 ans, 20 ans ou 30 ans, il vaut mieux être crédible sur votre façon de dire je rembourserai quoi qu'il se passe. Et vous pouvez arriver à des niveaux de dette très élevés. Regardez, le Japon est à plus de 200% du PIB de dette. Le Japon ne parle pas de dire qu'il ne va pas rembourser sa dette. C'est dire comment vous gérez cette dette, mais c'est une organisation institutionnelle, c'est de la démocratie, c'est aussi des banques centrales. C'est quelque chose de compliqué, mais ça s'inscrit dans, vraiment, pour le coup, dans la durée.
1: C'est marrant parce que...
21: La vérité, c'est qu'il faut dire les choses. On rembourse toujours notre dette. Et la France n'a jamais cessé de rembourser sa dette depuis 1789.
1: Oui, c'est parce qu'on rembourse qu'on nous prête toujours.
21: Exactement.
1: Il est là, le sens.
21: Jean-Luc Mélenchon est habile, donc il joue sans doute sur les mots. Évidemment, ça ne veut pas dire que la dette diminue, puisqu'on réemprunte et on a des besoins. Maintenant. Mais on rembourse toujours, ça j'insiste là-dessus, il n'y a pas un créancier de la France qui n'est pas remboursé. Et d'ailleurs, s'il n'est pas remboursé, comme il n'est pas plus idiot que nous, il ne vous reprête pas. Et ça, je pense que chacun peut le comprendre, ça marche pour votre emprunt immobilier, comme ça marche pour l'État et ses créanciers, ou alors vous n'avez plus du tout besoin de lui, jamais. Mais je crois que Jean-Luc Mélenchon ne propose pas d'abolir le déficit et le besoin de financement. Donc, ce n'est pas cohérent.
1: Mathieu Plane.
2: Oui, non, c'est important aussi, c'est-à-dire que bien sûr, la question de la crédibilité du remboursement se pose, mais par exemple, à l'après-guerre, on avait une dette qui était supérieure, mais on était dans des conditions qui étaient très différentes. Effectivement, une partie de la dette a été remboursée par de l'inflation. Donc c'est vrai que ça se fait au détriment des créanciers, en partie, mais vous remboursez...
21: Mais on n'annule pas le contrat.
2: Mais vous annulez pas le contrat. Voilà, c'est ça qui est important.
1: Ils sont intéressants, nos auditeurs, parce qu'ils se sont vraiment arrêtés sur, en termes de planification, sur les plus vieux, sur la génération d'après, en fait. Peut-être qu'ils vous ont lu, Clément Beaune.
21: On a Solon qui dit ça. Faire, en tout cas.
1: Il dit « Je suis à la retraite, avec une retraite à 2200 euros. Je suis tout à fait d'accord pour contribuer aux efforts budgétaires et je ne comprends pas les retraités qui ne veulent pas le faire. S'ils touchent une retraite de plus de 2000 euros, lui, c'est là qu'il a fixé la limite. Quand on voit la situation des jeunes ou des actifs, ça me semble un minimum. On a Vianney, alors qu'il va vraiment franco de port. Lui, il dit « J'ai deux filles de 13 et 16 ans. Et pour le bien-être de leur futur, je propose qu'on n'ait plus le droit de voter après 70 ans. C'est pas moi, je voudrais le dire. Surtout, ne m'envoyez pas des mails rageurs. Mais voilà ce qu'on lit, Clément Beaune, et qu'on lit beaucoup et qu'on entend dans certaines de nos émissions s'agissant de notre capacité à penser à la génération suivante. C'est jamais ce qu'on voit dans les discussions de budget, ni d'ailleurs dans la drague politique au moment des présidentielles. Jamais.
21: C'est rassurant ce genre de commentaire. Je ne dis pas qu'il faut prendre toutes les propositions, mais de se dire on pense à la génération d'après, on pense à ses enfants. D'ailleurs, ce qu'on voit aujourd'hui sur, au-delà des mobilisations récentes, un malaise de la jeunesse, c'est beaucoup de choses. C'est parce que la jeunesse, d'abord, à une place démographique, hein, il faut toujours revenir aux faits majeurs, moins importante qu'il y a 30 ou 40 ans. Juste ce chiffre, en France, dans les années 70, il y avait une personne sur deux qui avait moins de 30 ans. Aujourd'hui, c'est une personne sur trois. Dans moins de 10 ans, il y aura plus de 70 ans que de moins de 20 ans. Donc, il y a tout simplement un effet un peu mécanique qui est que les jeunes, ils sont moins nombreux dans la société. Donc, ils se disent, non seulement les débats qu'on a, c'est retraite, dépenses pour les personnes âgées, etc., boomers, tout ce qu'on veut. Et en plus, on est moins nombreux, ça se voit presque physiquement dans notre société. Donc, ça va durer longtemps, au-delà des mobilisations du moment. Il y aura une jeunesse qui va rechercher une forme de place en termes de participation démocratique, dans les thèmes qu'on mobilise aussi.
1: C'est déjà ce qu'on parlait
21: davantage de climat, davantage d'innovation. Et c'est rassurant, je trouve que plus qu'on le dit, moi je le ressens aussi, ce lien intergénérationnel n'est pas rompu. Il y a beaucoup de gens qui se disent il faut qu'on reparle des sujets d'avenir pour nos gamins ou pour ceux d'après.
1: Et alors avant que vous répondiez, Mathieu Penn, j'ai vu que vous vouliez intervenir, je voudrais quand même vous soumettre ce que nous dit Héloïse sur WhatsApp et qui dit « La rue, est-ce que c'est l'ennemi de la planification ou c'est le signal que la planification a échoué ?» Je trouve qu'elle est pertinente cette question.
2: Oui, c'est une question pour un examen à Sciences Po.
1: Ouais,
2: ça, mais non,
1: vous n'avez pas 4 heures.
2: Non, j'ai pas 4 heures. En fait, c'est quand j'allais dire à un moment donné la casserole boue et ça explose. Donc voilà, c'est peut-être que justement le manque de planification, de visibilité fait qu'on arrive dans un état où on trouve que des lycées sont pas du tout au niveau d'une puissance économique comme la nôtre, qu'on a des inégalités qui montent et qu'on sous-investit dans l'avenir et une génération. Moi, je pense qu'il faut quand même faire attention à tout ça. Alors, je suis pas sûr qu'on... Enfin, la question d'une gérontocratie, on en a beaucoup parlé, de savoir est-ce qu'on bascule aujourd'hui, et c'est vrai que c'est des débats qui sont très forts. Mais moi, je pense qu'on peut trouver un contrat générationnel. Je pense que quand vous parlez aux grands-parents, on le voit, ils sont inquiets pour les petits-enfants. Et si vous dites, je suis prêt à faire un effort sur ma retraite, je suis propriétaire, le jeune n'est pas propriétaire, mais je sais où mon argent va être et elle va aider les jeunes, les générations qui en ont besoin, je suis sûr que les Français sont d'accord. Le truc, c'est comment on l'organise, en fait. Je ne suis pas sûr qu'on soit génération contre génération. Au fond, c'est juste la pyramide des âges qui évolue et qu'elle évolue de façon assez brutale.
1: Et elle évolue de la même manière, d'ailleurs, pour chez tous nos voisins européens.
21: Oui,
1: là-dessus,
21: en fait,
1: au moins, on a quelque chose de très partagé.
21: On a longtemps pensé qu'on avait une démographie complètement différente des autres. Donc, on a réalisé l'an dernier, parce que c'est la première fois qu'on avait plus de décès que de naissances, que la France est aussi concernée par ce décrochage démographique. Il faut juste l'affronter.
1: Voici Louis qui est avec nous. Bonsoir, Louis.
6: Oui. Ah, oui, bonsoir.
1: On vous écoute, Louis.
6: Je suis, je fais partie des retraités qui ont travaillé, qui ont pu économiser puisque les périodes le permettaient, quoi, qui ont une maison, qui ont des biens, qui ont de l'argent aussi placé un peu dans les assurances-vie ou je sais pas. Mais alors. J'en reviens à cette frange de la population qui a réussi à avoir quand même des biens, qui a réussi, qui pense à leurs enfants, à l'avenir. Et j'ai entendu c'est un député qui disait aujourd'hui on a une dette, juste le remboursement ça approche bientôt les 100 milliards. Hein, c'est ce que j'ai entendu aussi. Il disait il faudrait que les Il faudrait qu'une partie de la population qui a de la richesse rachète une partie de cette dette pour pouvoir finalement qu'elle devienne propriété des Français, plutôt qu'aujourd'hui je crois que 50% de la dette française est détenue par les étrangers. Donc ce qui fait que cet argent, le remboursement de la dette, s'en va n'importe où. Donc il faudrait que ce soit les Français qui possèdent une partie de cette dette pour que les intérêts reviennent en France et fassent marcher la machine. Voilà, je me disais, est-ce que c'est une idée qui est intéressante, parce que moi je sais pas, mais je suis pas plus crétin que les autres. j'ai l'impression que quand on parle de milliards, il y a des partis politiques qui pensent uniquement aux élections 2027, mais c'est complètement délirant, quoi. On a une dette énorme et tout le monde dit c'est les autres qui vont payer, mais je crois qu'on va à mon avis, on va dans le mur, quoi. Alors, je crois qu'il va falloir penser à quelque chose. Alors, voilà,
12: On a entendu, Louis. On a entendu, pardon de vous interrompre. On vous a entendu. Mais l'heure est en train de tourner. C'est marrant comme notre sujet a dérivé sur la dette. Mmh. Mais qu'importe, en fait, qu'il y a. Il n'y a pas de souci. On l'a déjà fait, ça, Mathieu Plane, d'acheter des bouts de dette.
2: Oui, alors, ce qu'il faut savoir, c'est que d'ailleurs, c'est un des atouts de la France, c'est qu'on a beaucoup d'épargne. Maintenant, dire qu'on va un peu forcer l'épargne sur l'achat de la dette française, c'est un peu compliqué. Parce que les capitaux sont libres, parce que vous n'allez pas empêcher les gens d'aller placer leur argent ailleurs. Oui, enfin après, ce qu'il faut savoir, c'est qu'à mon avis, d'abord, une partie de l'épargne des Français est quand même très investie dans l'assurance vie et qui contient déjà de la dette française. C'est vrai que les Japonais sont un exemple particulier parce que les Japonais sont très endettés, mais cette épargne est très localisée, cette dette est très localisée par l'épargne
12: japonaise. C'est la leur. Et donc, c'est la leur, si j'ose dire, en fait. Oui, c'est leur dette, quoi.
2: C'est alors leur dette et leur propre. Alors nous, on a construit l'euro pour justement avoir aussi un système financier qui soit commun et d'ailleurs d'être un peu plus attractif. C'est-à-dire, d'ailleurs, pendant très longtemps, on n'a pas payé du tout cher notre dette, ce qui était un gros avantage. Et grâce à l'euro et grâce à justement ce système. Bon, aujourd'hui, on est dans une situation un peu particulière. On se dit, où est-ce qu'il faudra trouver des financements et peut-être qu'il y aura un mouvement un peu patriotique, je ne sais pas, à financer un peu plus de dettes françaises ou d'investissements français. Mais ce n'est pas facile à organiser. Je pense que la réponse, elle doit être plus sur une question de crédibilité budgétaire et économique, de façon à rassurer les Français et les investisseurs étrangers.
12: La bonne nouvelle, en fait, Clément Beaune, on arrive doucement vers la fin de cette émission, c'est que, alors on n'a pas valeur de sondage au téléphone sonne, mais la conscience des gens, en fait, sur le poids de la dette, ce qui était quelque chose dont on parlait très très peu il y a encore quelques années, mais y compris le poids des générations, vous étiez venu vous aussi ici même pour en parler de cette démographie, le poids de notre système social et comment faire en sorte de le conserver. Ça, c'est des choses qui sont quand même rentrées dans la conversation, qui n'étaient pas autrefois, qui sont dans l'idée, effectivement, de planification. Et qui n'étaient pas dans nos conversations jusque-là, en fait.
21: Non, moi je suis optimiste parce que ces sujets-là, ils sont au départ un peu douloureux, un peu déprimants. Hein. Quand on parle de démographie, on dit ça se casse la figure. Quand on parle de dette, on dit ça augmente. Quand on parle de climat, on dit ça se dérègle. Mais il y a une conscience sur ces sujets, y compris la dette et les retraites, qui sont un peu liées. La bonne nouvelle, c'est qu'on a des ressources. On est aujourd'hui un peu plus productif que la moyenne européenne. On travaille un peu moins. Si on s'alignait sur les autres pays européens sur le travail, on aurait des ressources, notamment sur l'âge de la retraite, on aurait des ressources considérables pour financer nos services publics, investir dans et la défense, et le climat, et l'éducation. Donc on n'est pas du tout foutu ou condamné. Et moi, évidemment, je suis un peu biaisé, mais comme vous, je trouve qu'on entend beaucoup parler aussi du long terme. Et des débats qu'on a aujourd'hui.
12: Biaisé, peut-être un peu sur la sellette, non? Parce qu'il y a quand même un projet de loi pour dire que le commissariat au plan, il faudrait que vous, on descende
21: Moi, j'entends tout le monde dire que c'est formidable de planifier. Et quand on essaye de faire des choses, on en fait beaucoup plus depuis quelques mois. On nous dit, attention, tout ça n'est pas très important, il faut revenir aux urgences, etc. Voilà. Bon, si on croit au temps long. Pas le seul, hein, mais il faut quand même s'en donner un peu les moyens.
12: Si vous disparaissez, ce sera la preuve que le temps long a perdu. Voilà, ce sera vraiment ça. Je vous remercie tous les deux chaleureusement, vraiment.
21: Merci
12: à tous pour vos nombreux appels. Avant de partir, je remercie chaleureusement pour la jolie semaine Marius Seriès, Cyrine Benyounès et Florence Gimalac à la programmation, Sarah Guibaudeau et la rédactrice en chef du 18-20. C'est Thomas Langlin qui le réalise et Charlotte Dujardin qui s'occupe du site et de la doc. À la technique ce soir, il y avait Alix Barrois et Geoffrey Roblin. Voilà, c'est dit. Anaë pour les petits bateaux.
7: Je voudrais savoir si une danseuse pourrait porter un danseur ou si c'est toujours l'inverse.
12: Allez, la réponse dans 3 minutes.
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12: Bonne soirée avec nous sur France Inter. Il est 20h. Alexandra Duboucheron pour l'info. Bonsoir Alexandra.
10: Bonsoir Fabienne, bonsoir à tous. Aucun magistrat ne doit être menacé ou insulté. Réaction ce soir de Gérald Darmanin sur X. Le garde des Sceaux apporte son soutien à Youssouf Badr. On en parlait dans le journal de 19h d'Inter. Ce juge de Bobigny, victime d'une campagne de haine en ligne, après avoir été la cible du magazine d'extrême droite Frontières. Le parquet de Paris, de son côté, dit examiner la publication et les commentaires sur les réseaux sociaux. La justice ouvre une enquête pour violence envers les policiers après les incidents aujourd'hui au lycée Paul-Éluard de Saint-Denis, en Seine-Saint-Denis, des policiers de la BAC en civil qui sont entrés dans l'établissement en plein blocage pour interpeller un élève suspecté d'outrage. 3 personnes ont finalement été arrêtées. Des membres du personnel qui ont tenté de s'interposer dénoncent une intervention violente et des coups. 2 policiers, de leur côté, ont porté plainte pour blessures. Le lycée, qui est l'un des épicentres du mouvement lycéen, restera fermé demain. Sébastien Lecornu a dénoncé aujourd'hui la transformation du mouvement lycéen en un mouvement de violence urbaine, selon le Premier ministre, qui évoque notamment des tirs de mortier dans des établissements ou des intrusions. Et à 2 jours d'une nouvelle journée de mobilisation, Édouard Geffray lui a reçu à nouveau les organisations lycéennes. Aujourd'hui, c'est la 3e fois depuis le début du mouvement. À la sortie, le ministre de

0: Réduction des lycéens dans ce qu'on appelle les conseils académiques d'éducation nationale où seuls les étudiants étaient représentés jusqu'à présent. Possibilité systématique pour les conseils de vie lycéenne de porter leur sujet au conseil d'administration de leur établissement, de manière à ce que ça puisse aussi être travaillé justement avec l'ensemble des adultes. Donc sur ces deux sujets-là, on a quand même des avancées qui sont assez substantielles.
1: Édouard Geffray, le ministre de l'Éducation nationale, qui promet aussi des propositions fin octobre sur Parcoursup. Des propositions qui s'appliqueront, dit-il, pour les actuels élèves de terminale. Le sommet des 27 à Bruxelles, Paris et Berlin trouvent un accord pour préserver l'avenir de l'industrie automobile européenne. L'annonce n'est pas encore officielle, mais la France admet des concessions sur les émissions de CO2 des voitures en 2035. L'Allemagne, de son côté, accepte un « Made in Europe », renforcer une production réservée à l'UE, la Grande-Bretagne et la Norvège. Et puis le Premier ministre yéménite se trouvait au palais présidentiel d'Aden aujourd'hui lors d'une attaque houthi. C'est ce qu'indiquent les autorités yéménites. Au moins 4 personnes ont été tuées dans cette attaque et plus de 10 autres blessées de l'attaque menée par les rebelles pro-Iran dans cette ville d'Aden dans le sud du Yémen. C'est une seconde qui vit ces dernières heures, la seconde intercalaire, cette seconde de plus qui est ajoutée de façon irrégulière aux horloges pour compenser les petites variations de la vitesse de rotation de la Terre. Mais elle complique le fonctionnement des réseaux informatiques. Alors face au risque de bug, la Conférence Générale des Poids et Mesures réunie aujourd'hui à Versailles a décidé de supprimer cette seconde intercalaire. Ce sera le 20 mai prochain. Conséquence, l'heure officielle s'éloignera très lentement de l'heure liée à la rotation de la Terre.
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1: Merci d'écouter France Inter. 20h05, rien ne s'oppose à la nuit. Ce sera dans un instant avec Laurent Goumard. Et d'ici là, les petits bateaux, Camille Cronier.
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4: Bonjour, je m'appelle Anaë, j'ai 9 ans et je voudrais savoir si une danseuse pourrait porter un danseur ou si c'est toujours l'inverse. Merci.
3: Et merci à toi Anaï pour ta question. Je suis avec une danseuse étoile, Dorothée Gilbert, que tu connais peut-être, qui est danseuse étoile à l'Opéra de Paris. C'est vrai, Dorothée Gilbert, que dans les ballets, on a toujours ce truc de danseur, du héros un peu, qui porte la danseuse, l'héroïne. Et pourquoi pas l'inverse? Est-ce que ça pourrait arriver?
5: Alors, ça arrive déjà, pas dans les ballets classiques. Mais dans les ballets contemporains, où de temps en temps, les femmes portent l'homme. Alors, il y a aussi une question de physique, c'est-à-dire qu'en général, les danseuses sont plutôt fines et plutôt longilignes et minces. Donc, elles n'ont pas beaucoup de force pour soulever un danseur. Après, ça dépend de la taille du danseur.
3: Mais les danseurs, ils pèsent assez lourd. Hein.
5: Mais les danseurs, ils pèsent très lourd et ils sont musclés. Et ça fait partie de leur vocabulaire chorégraphique de apprendre à faire des pas de deux avec une fille, à savoir les porter, à pouvoir leur faire faire plein de choses. Mais finalement, c'est plutôt pour mettre en avant la danseuse. Hein. Parce que je vous entendais dans l'introduction dire le danseur, le héros, en fait, il magnifie notre danse.
3: Oui, il vous met en avant.
5: C'est-à-dire qu'il met en avant. C'est-à-dire qu'on fait un appel et puis tout d'un coup, on va sauter encore plus haut, on se prépare, on fait des pirouettes, on va faire encore plus de pirouettes.
3: Il est caché, finalement, c'est vous la vraie star.
5: Bah oui.
3: Mais parce qu'il y a quand même un côté, dans les ballets classiques, du coup, j'ouvre un petit peu sur la question d'Anaï, qui est quand même toujours la fille que son père doit marier, qui n'a pas le choix, qui est pourtant amoureuse de l'autre, etc. Il y a un côté un peu, pardon si je dois le dire comme ça, anti-féministe, non, parfois?
5: Un peu, mais pas toujours. Ça dépend des histoires qui sont racontées, mais Juliette, par exemple, de Roméo et Juliette, elle décide de ne pas écouter sa famille, de prendre les choses en main et de partir avec son Roméo. Bon, ça termine mal, mais...
3: Mais elle a tenté.
5: Mais finalement, elle a tenté. Dans plein de ballets classiques, ça se rapporte un peu aux contes de fées. Les contes de fées, quand on était petit, notre génération, c'était pas des femmes super pouvoirs qui elles attendaient le prince charmant qui vienne bien vouloir les libérer.
3: Ouais, ils sont très clichés.
5: Bah oui. Il faudrait faire des histoires plus actuelles, je suis d'accord, dans le ballet classique.
3: Et pour revenir à la technique, donc vous dites que ça arrive quand même que des femmes portent des hommes en danse. C'est difficile, il faut vraiment beaucoup s'entraîner.
5: Mais c'est horrible.
3: Et quand vous vous faites porter par un homme, il y a un danger ou
5: Ah oui, il m'est arrivé plusieurs fois de tomber de portée. Hein.
3: Oh.
5: Bah oui.
3: Parce que quoi, vous êtes mal positionné parce qu'il vous lâche?
5: Non, parce que soit le danseur perd la force...

0: mal positionné et il lâche. Alors en général, ils savent bien lâcher, donc ils nous rattrapent, etc. Mais il y en a certains qui lâchent pas bien et je me suis déjà retrouvée de là-haut, bras tendus, en planche, à, juste avec les bras tenus et mon nez à 2 cm du sol.
1: Ah oui, d'accord. Ouais. Donc là, petite frayeur.
0: Petite frayeur.
1: Et quand le porter, il y a des techniques pour bien placer ses mains, pour justement que vous soyez bien droite, bien stable.
0: La technique du garçon pour bien poser les mains. Il y a la technique de la fille pour prendre la pelle et bien se positionner dans les mains du garçon. C'est vraiment à deux. Et si on a une bonne coordination avec le danseur, je pense que le partenaire a l'impression qu'on pèse la moitié de notre poids parce que la coordination est bonne et on saute en même temps qu'il nous porte. Et on est plus légère.
1: Dorothée Gilbert qui danse en ce moment même son tout dernier ballet à l'Opéra de Paris. L'histoire de Manon après 30 ans de carrière, dont 19 en tant qu'étoile. Salut les matelots.
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1: Et sur France Inter, tout de suite, on retrouve Rien ne s'oppose à la nuit. C'est avec vous, Laurent Goumard. Bonsoir.
3: Camille Cronier, merci. Eh bien, je vous dis à lundi.
4: À vrai dire, je ne suis pas philosophe, je ne fais pas de la philosophie dans ce que je fais. Et j'aurais à me nommer, à me donner une étiquette, à dire quel je suis, j'avoue que je serais terriblement embarrassé.
3: Michel Foucault dans le texte pour introduire ce numéro spécial de Rien ne s'oppose à la nuit. Ce soir, Michel Foucault en héritage, le jour même de l'anniversaire des 100 ans de sa naissance. Bienvenue à toutes et tous pour ce qui ne sera pas un cours du Collège de France, mais simplement rappeler que Foucault, pour reprendre les mots du philosophe Frédéric Gros, est, je cite, « le penseur au XXe siècle qui aura revisité profondément quelques notions comme celles de folie, pouvoir, sexualité ou sujet, au point où il est devenu impossible aujourd'hui de travailler sur elle sans faire référence à son œuvre. Mais il y a un mais. Aujourd'hui, Foucault, comme d'autres penseurs des années 70, fait l'objet d'attaques répétées. On lui reproche d'avoir été le théoricien d'un certain communautarisme, relativisme, nihilisme. Bref, il serait devenu un ennemi de la République laïque et universelle. Foucault en héritage, c'est une folle histoire de la pensée qui a pu annoncer la mort de l'homme, dénoncer le mythe du sujet, la fiction de l'auteur, un débat qui prend aujourd'hui des allures de cauchemar contemporain avec l'intelligence artificielle. Ce soir, rien ne s'oppose à notre nuit.

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1: Ariana Sforzini, Shora Makaremi et Paul Auer, bonsoir à vous trois.
2: Bonsoir.
3: Bonsoir.
1: Je ne sais pas si vous connaissez, si votre connaissance de l'œuvre de Michel Foucault a déjà créé des liens entre vous. Vous vous connaissez, j'ai l'impression, un petit peu, non ?
2: On se connaissait un petit peu.
1: Vous avez déjà travaillé ensemble ?
3: On a déjà travaillé ensemble, avec Paul.
1: Ça, c'est Ariana, oui.
3: Pareil.
1: Pareil, très bien. Michel Foucault est au programme ce soir, et peut-être pour mieux cerner les rapports que vous avez chacun et chacune avec votre œuvre, eh bien, je vais faire les présentations. Ariana Sforzini, vous êtes maîtresse de conférences en philosophie à l'Université Paris-Est Créteil, éditrice scientifique de Michel Foucault, à qui vous avez consacré déjà plusieurs ouvrages. Shora Makaremi, vous êtes anthropologue, chercheuse au CNRS et réalisatrice, avec comme sujet d'étude les migrations, les mouvements sociopolitiques dans l'Iran contemporain. Et enfin, Paul Auer, vous êtes un familier de l'œuvre de Michel Foucault avec une solide culture philosophique. D'abord, à quel moment de vos parcours respectifs avez-vous rencontré Foucault ? Ariana Sforzini.
3: J'étais une très jeune étudiante en Italie et je suis tombée un peu par hasard parce que j'avais envie d'un philosophe qui n'était pas dans les canons de ce qu'on faisait à ma fac à cette époque. Et je suis tombée sur Michel Foucault et après je ne l'ai jamais abandonné depuis. Donc,
1: c'était dans quelles années ?
3: Début de 2006-2007.
1: Il y avait encore une résonance de Michel Foucault dans ces années-là en Italie ?
3: Non, pas trop justement. C'est pour ça que j'en avais jamais entendu parler, ou du moins pas là où j'étudiais. Et j'y suis tombée encore une fois par hasard en regardant des livres dans une bibliothèque.
1: Donc ça a commencé ?
3: L'histoire de la folie.
1: D'accord,
3: même
1: c'est le
3: si
1: premier
3: je
1: texte.
3: Pense, oui, même si je pense qu'effectivement j'avais rien compris à l'époque. Comme premier texte, si on connaît pas un peu l'œuvre de Foucault, c'est pas très facile à aborder. Mais ça m'a donné la curiosité d'approfondir.
1: Paul Auer, de votre côté ?
2: Oh, je ne sais plus à quel âge j'avais plutôt quand j'ai lu le livre pour la première fois, mais très certainement le livre qui m'a le plus marqué, c'était Les mots et les choses, le grand livre de 1966.
1: Un des plus difficiles.
2: Un des plus difficiles, mais aussi un livre immédiatement extrêmement visuel, en fait extrêmement graphique, puisqu'il s'ouvre par une méditation, une description absolument fabuleuse du tableau de Velázquez, Les Ménines. Donc on entre dans cette histoire de la pensée occidentale par un tableau, et ça m'a semblé absolument génial.
1: Qu'est-ce qu'il faisait avec ce tableau ? D'ailleurs, ce tableau qui ouvre aussi le roman graphique que vous co-signez aux éditions Morgan. Quel était l'enjeu de ce tableau pour lui, avec les mots et les choses ?
2: C'est une réflexion sur la place de celui qui regarde et ce qu'il regarde, avec l'interchangeabilité en fait de ces places, et que la question, comme vous le disiez, de l'auteur, de la question du peintre, de la question du sujet, et de la question de ce que nous sommes, qu'est-ce qui fait notre identité aujourd'hui ?
1: Shora Makaremi, de votre côté, à quel moment vous avez rencontré Michel Foucault et par quel texte ?
4: J'ai commencé une thèse sur la détention frontalière, notamment dans les zones d'attente à Roissy. J'étais une militante, une activiste. Je me destinais pas du tout à la recherche. Et c'est parce que je ne comprenais pas ce paradoxe par lequel nous, les associations juridiques, avions de plus en plus de victoires, et que les conditions d'expulsion et de détention des étrangères étaient de plus en plus difficiles. Donc comment est-ce qu'on pouvait avoir les deux en même temps ? C'est pour comprendre ce paradoxe, en fait, que je me suis mise à faire de la recherche, et on m'a orientée, Didier Bigot à Sciences Po, et puis ma directrice de thèse Maria Pandolfi, m'ont orientée vers Michel Foucault comme celui qui allait me donner les outils pour comprendre. Et quand j'ai commencé ma thèse à l'Université de Montréal, on m'a dit « Tu vas aller 3 mois, tout ce que tu vas faire pour te préparer au doctorat, c'est de lire Les mots et les choses de Foucault. » Je me suis dit « Super, 3 mois, je vais avoir plein de temps. » Et en fait, ça n'a pas été peu. Et c'est un livre qui m'a totalement changé, chamboulé, révolutionné. Et c'est mon socle, en fait. C'est ça qui m'a fait naître à la pensée, Foucault.
1: On fête aujourd'hui le centenaire de sa naissance. Tous les trois, vous participez par vos publications à cette commémoration. Ariana Sforzini en signant la préface de La croisade des enfants chez Flammarion, des textes inédits de 1970 sur la sexualité infantile, des textes qui racontent notamment la campagne féroce qu'ont menée les médecins contre la masturbation des jeunes et des tout-petits pendant près d'un siècle. Paul Auer, vous co-signez avec le dessinateur Benoît Choup ce roman graphique absolument sublime, Foucault disparaît aux éditions Mergen, et Shora Makaremi, vous éditez « Iran quand la terre tremble », reportage 1978-79, un moment de la vie de Foucault, philosophe et journaliste, que l'on retrouve d'ailleurs au centre de votre roman graphique, Paul Auer. Cet anniversaire du centenaire, qu'est-ce qu'il vous permettait de dire ou de rappeler du philosophe aujourd'hui, de celui qui disait « Je suis un artificier », Paul Auer ?
2: Je veux dire, j'ai un rapport au centenaire un peu compliqué.
1: Et pour autant, le timing est parfait.
2: Le timing est parfait, mais c'est vrai que le centenaire, c'est un Foucault dont la postérité est déjà bien installée. C'est un Foucault, d'une certaine manière, qui est devenu un classique. C'est un Foucault qu'on célèbre aujourd'hui avec des couleurs même parfois assez pop, assez chantantes, assez joyeuses. Or, je pense que nous, ce qui nous a intéressés dans ce travail, c'est justement remettre Foucault dans son présent, dans le moment où l'œuvre était en gestation, ou le moment où l'œuvre s'écrivait et où rien n'était gagné. En fait, une œuvre extrêmement débattue, extrêmement contestée, et c'est un Foucault, quand on le remet dans son actualité, c'est un Foucault très souvent en crise.
1: Et notamment un Foucault réfuté par la gauche à l'époque.
2: Oui, par les marxistes, par le Parti communiste, mais aussi bien par la droite. C'est quelqu'un qui refusait d'être assigné de toute façon à une place, qui à part un bref passage par le Parti communiste quand il était jeune, n'était pas encarté. Donc il se défiait justement de tous les partis, de tous les mouvements, et quand il s'engageait, ce n'était que subrepticement, et aussitôt présent, il était aussitôt parti.
1: Chora Makaremi, pour vous justement, ce centenaire, qu'est-ce que ça vous permettait d'énoncer à propos de Foucault ?
4: Il est en permanence en résonance avec l'actualité, puisqu'encore une fois, il nous outille pour la comprendre. Mais ça donne une occasion simplement de parler de lui, de partager la lecture de ses textes. Et on sait très bien, à l'heure algorithmique à laquelle on est, à quel point il est important d'arriver à s'éduquer en prenant le temps de lire.
1: Et notamment quand même, ça permet aussi une réflexion sur l'Iran tel qu'il est aujourd'hui. Par rapport au travail qu'il a mené, on va revenir sur le reportage qu'il a fait dans les années 78-79 en Iran pour un journal italien. De votre côté, Arianna Sforzini.
3: Moi, un peu par hasard, mais cette année vient effectivement achever un travail que je mène sur les archives depuis 13 ans, sur les archives Foucault de la BNF, et en fait faire sortir cet ouvrage qui est effectivement un texte pas du tout pensé pour la publication, La croisade des enfants par Foucault, mais qu'on a décidé quand même d'éditer. Pour moi, ça a été une manière de montrer combien de choses il a encore à nous dire. En fait, il peut nous surprendre. On pense l'avoir lu de tous les côtés, et puis on tombe sur ces genres de manuscrits qui sont tout à fait étonnants.
1: On va se retrouver toutes et tous dans quelques instants, juste après David Bowie. David Bowie que Foucault avait vu en concert en 1983. Vous connaissez l'épisode, Paul Auer, c'est ça ? Il était avec son compagnon, qui l'emmène à l'hippodrome d'Auteuil. Il était enthousiaste, rebelle.

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1: Foucault en héritage ce soir, en ce jour d'anniversaire du centenaire de la naissance de Michel Foucault, avec nos invités Chora Makaremi, Arianna Sforcini, Paul Auer. Est-ce que vous aviez prévu, les unes, les uns, les autres, un tel déploiement éditorial et médiatique avec un numéro spécial de l'Obs, un cahier de l'Erne, la couverture de Télérama, Paul Auer?
2: Non, absolument pas. Et quand on a commencé à travailler sur le projet de roman, c'était en décembre 2024. Et on s'est dit qu'il y aurait peut-être pas de centenaire parce qu'on sortait déjà du 40e anniversaire de la mort de Michel Foucault. Et au départ, assez peu de projets se profilaient et on a tous été surpris. En fait, il y a eu un emballement médiatique en l'espace de quelques mois, avec parfois un peu d'improvisation. Et on se retrouve là, effectivement, aujourd'hui, très impressionné par le nombre de propositions.
1: Arianna Sforcini.
3: Oui, parce que même l'année 2026 avait commencé plutôt de manière silencieuse sur ces sujets. Tandis que là, depuis la rentrée, les invitations ne cessent pas, les publications ne cessent pas. C'est peut-être bon signe qu'il y a effectivement encore envie d'aller lire Michel Foucault.
1: Paul Auer, vous lui consacrez donc un roman graphique au titre énigmatique « Foucault disparaît ». De quel ordre est cette disparition? Vous lui consacrez même un chapitre?
2: Je pense que Foucault, c'est quelqu'un, on l'a dit, hein, qui se méfiait beaucoup des identités, qui a parfois essayé de disparaître. Disparaître, c'était lui qui écrivait « J'écris pour ne plus avoir de visage ». Ce qui d'ailleurs est assez paradoxal, parce que Foucault, c'est d'abord un visage.
1: C'est exactement ce que vous dites au départ, c'est-à-dire certains philosophes ont une théorie, Foucault avait une gueule. Ça se prêtait donc au dessin.
2: Oui, alors ce qui est complètement paradoxal, parce qu'en fait, il est complètement identifié pour beaucoup de gens, même au-delà du champ philosophique, par son visage que l'on reconnaît aussitôt. C'est un visage quand même, c'est rare pour un philosophe, on le reconnaît même de loin, même de loin et de dos. Et en même temps, c'est un philosophe qui refuse d'être assigné à une identité précise et qui cherche toujours à échapper à tous ces lieux d'assignation. Et c'est pour ça on est parti de cette idée que le visage de Foucault, si évident et si identifiable, était un paradoxe. Mais peut-être, en fin de compte, en creusant un peu, on s'est dit que ce visage de Foucault qui nous semble si évident, c'était aussi peut-être une forme de masque. En travaillant sur un fonds de photos, d'archives privées, de photographies de Michel Foucault, on est tombé sur, sans doute, la seule et unique photo, je ne sais pas si vous la connaissez autour de la table, la seule et unique photo de Foucault sans ses lunettes. Et je ne l'ai pas reconnue. Et c'est là où j'ai compris que ce visage, c'était Foucault qui se l'était sculpté.
1: Vous l'écrivez en préambule, ce n'est pas une biographie ni une explication de son œuvre. Alors qu'est-ce que c'est, Paul Auer ?
2: On a vraiment voulu utiliser toutes les ressources du roman graphique et on a essayé d'honorer vraiment ces deux termes. Roman, c'est-à-dire c'est véritablement une histoire. On n'a pas voulu mettre en image ou caricaturer la pensée de Foucault, c'est pas une explication de texte. On voulait que ça soit vraiment l'histoire qui porte et amène d'une certaine manière et nous fasse sentir la vie de Foucault et sa pensée. Et puis graphique, parce que finalement, tout ce dont on parle depuis le début, le tableau, la question de la visibilité, la question du visage, pour un dessinateur, c'était du pain béni.
1: Il n'y a pas que ça, il y a aussi par exemple toutes les couvertures. Il y a tout un passage sur les couvertures donc, des livres de Michel Foucault alignés. Enfin, ce sont des pages absolument magnifiques. Vous évoquez au détour d'une page son père chirurgien, son extrême violence, et vous dites que c'est en lien avec son écriture, alors même qu'il parlait très peu de son père, Paul Auer.
2: Oui, dans un entretien, il compare l'écriture, le stylo qui écrit, du scalpel, en fait, du chirurgien, comme s'il faisait, il refaisait le geste en écrivant, simplement un geste qui ouvrirait non pas les vivants, mais qui ouvrirait le corps des morts, qui ouvrirait notre passé, qui ouvrirait notre histoire pour essayer de comprendre notre présent. Mais c'est un très bel hommage, parce qu'à la fois il dit que son rapport à son père était très difficile, et en même temps qu'il vit dans les pas de son père, et c'est un hommage émouvant à une figure, pourtant qu'il décrit comme étant effectivement une figure certainement difficile à vivre et extrêmement austère.
1: Arianna Sforcini, est-ce que vous êtes intéressée, outre les livres de Michel Foucault, ses études, est-ce que vous êtes aussi intéressée à sa biographie, Ariana Sforzini.
3: Oui, certainement. Oui, oui. J'avais lu et j'ai lu les biographies qui sont disponibles sur Michel Foucault, et je trouve que c'est un peu paradoxal pour un auteur, encore une fois, qui a écrit sur la disparition de l'auteur et qui a toujours contesté de ramener l'œuvre d'un auteur à sa propre biographie, mais en même temps, sans en faire d'explications psychologiques, je pense que les travaux de Foucault s'y comprennent dans l'expérience même de l'existence qu'il a menée. Donc les deux choses ne sont pas dissociables.
1: Chora ?
4: Pour répondre à votre question, moi j'avoue que non, pas trop. J'ai toujours lu uniquement Foucault dans le texte. Et ça, c'était ma formation. J'ai presque jamais rien lu sur lui. Et j'écoute ses cours avec beaucoup, beaucoup de plaisir. Et si j'ai lu le texte de Deleuze sur Foucault, où il parle notamment du charme de Foucault, qui est sa folie, qui se retrouve dans son rire. Et ça me parle énormément. Mais c'est pareil, je lis Deleuze, là, je lis pas quelque chose sur Foucault. Et c'est vrai que je suis un peu jalouse de préserver cette relation de lecture.
1: Paul Auer, vous disiez que Foucault était dans les traces de son père. En effet, lui-même avait choisi, avant la philosophie, une science proche de la médecine. Le père avait été chirurgien. À 25 ans, Foucault s'était spécialisé en psychologie. Il avait travaillé 3 ans à l'hôpital Sainte-Anne à Paris. Et cette expérience fait l'objet du tout dernier chapitre, titré « Roger ». Des pages superbes, on y voit Foucault seul, dessiné ou au fusain ou au pastel, je ne sais pas trop, sur le point de disparaître. Est-ce que vous pourriez raconter cette expérience, resituer Roger ?
2: En fait, la fin au départ n'était pas écrite. On n'avait pas prévu de finir comme ça. Et c'est en travaillant sur les 10 et écrits de Michel Foucault, donc les gros volumes qui rassemblent l'ensemble de ses entretiens, de ses prises de parole, que je suis tombé sur un entretien que j'avais certainement lu il y a très longtemps, parce qu'il y a très longtemps, je m'étais plongé dans les 10 et écrits, je les avais vraiment lus de la première à la dernière page. Et je suis tombé sur un entretien, je n'avais aucun souvenir de ne jamais avoir lu cet entretien bouleversant, où il parle pour la première fois de manière très personnelle et très touchante de son activité de psychologue à l'hôpital Sainte-Anne. Et il parle d'un jeune patient qui avait été interné parce que ses parents avaient peur qu'il se détruise lui-même. Et Foucault raconte qu'il se prend d'amitié pour ce jeune, qu'il nomme Roger, mais ce n'est pas son vrai nom. Et il se prend d'amitié, il comprend que c'est un jeune garçon extrêmement brillant. Et ce jeune garçon extrêmement brillant comprend un jour qu'il ne sortira jamais de l'hôpital Sainte-Anne. Le moral de ce jeune garçon ne cesse de baisser. Il commence à avoir des crises de plus en plus violentes. Et les médecins, en accord avec la famille, décident de pratiquer, ce qui ne se pratique plus, Dieu merci, en France, ni à travers le monde à ma connaissance, une lobotomie. Et Foucault termine en disant « Je n'ai jamais oublié le visage de Roger, de ce patient. » Et on était tellement émus quand on a découvert ce texte, qui est un entretien très rarement ou jamais cité, on était tellement émus qu'on s'est dit « On ne peut plus rien dire, on finit juste avec ça. »
1: À chacun et à chacune, j'ai demandé la voix de Michel Foucault. Voici l'extrait d'une interview au Canada. C'est vous qui l'avez choisi, Paul Auer.
5: J'appartiens à un milieu de petite bourgeoisie de province en France. Dans ma famille, on était médecin de père en fils. Il fallait être médecin. Et ce milieu médical en France et dans la province française était en général un milieu anticlérical. C'était un milieu fort attaché aux valeurs de l'économie. Et c'était un milieu qui était assez hostile, assez étranger, disons, aux préoccupations culturelles générales. J'ai passé au fond, je crois, mon enfance dans un univers extraordinairement silencieux. Dans une famille, en tout cas, dans un milieu où le langage, le discours, la parole était barrée. Elle était barrée, si vous voulez, du côté de la confidence, du propos intime, de la confession.
6: Et vous, vous vous êtes révolté contre ce monde?
5: Révolté, c'est beaucoup dire. Je l'ai fait doucement, insidieusement. Je suis un timide. Non, je n'ai pas fait ma médecine, justement. Ça a été le drame, c'est beaucoup dire, mais le petit clash avec les parents. Et justement, je me suis donné un métier où il s'agit de parler. En me donnant le métier de professeur, je me donnais, par la voie de l'institution, le droit de parler et de parler à partir même de ma profession.
1: Le droit de parler, beaucoup de choses dans cette archive, Paul Auer, que vous avez choisi.
2: Oui, c'est très joli. De certaine manière, Foucault dit tout, en fait. La manière dont, justement, l'enfance a pu influer sur son destin et sur sa profession de professeur. Alors, ce qui me touche beaucoup, c'est que Foucault parle rarement de lui-même, comme il a été dit. Et en même temps, quand on lit les 10 et écrits, il arrive malgré tout que Foucault ait une parole un peu plus personnelle, un peu plus intime. Je pense qu'il se le permettait parce que là, on était sur Radio-Canada. Et quand il était loin de Paris, il était beaucoup plus détendu. Et je pense que même si on dit aujourd'hui que Foucault avait tout prédit, ce qui, à mon avis, n'est pas la meilleure chose à dire à son sujet, eh bien, je pense qu'il n'avait pas imaginé qu'un jour, la moindre de ses archives audiovisuelles se retrouvait sur quelque chose dont il n'avait pas connaissance aujourd'hui, qui est le web, et qu'on pourrait le réécouter indéfiniment, transcrire ses entretiens, et qu'un jour, le propos qu'il a tenu au Canada serait ici écouté ce soir. Et donc, voilà, c'est l'arroseur arrosé.
1: Vous consacrez 2 doubles pages à ces reportages dans le journal La Corriere della Sera, fin des années 70, un journal italien. Je voudrais peut-être que vous les documentiez, que vous les décriviez, Paul Auer.
2: Oui. Hein.
1: Recontextualiser ce moment qui concerne le livre aujourd'hui dont on va parler avec Cora.
2: Voilà, le reportage Foucault part en Iran au beau milieu du soulèvement populaire, septembre et novembre 1978, le peuple est dans la rue avec un principal mot d'ordre, on veut que le Shah s'en aille. Pour tous ces moments importants, on s'est posé beaucoup de questions en fait. Comment représenter cela ? On a peu de documents, on a peu de photos de Michel Foucault en Iran, on en a même pratiquement pas, je crois. On voulait pas inventer des situations. Le principe quand même pour nous, ça a été, même si on raconte une histoire, c'est de s'appuyer le plus possible sur l'archive, être le plus proche possible à la fois des 10 écrits de Foucault et aussi voilà que des faits. Et il se trouve que en allant dans les archives de Michel Foucault à la Bibliothèque nationale, on a découvert un dossier que Chahoura connaît bien, absolument incroyable. C'est 1 an et demi de coupure de presse découpée par Michel Foucault qui suit en fait toute l'affaire iranienne, à partir du moment où il commence à préparer son voyage et à se documenter, jusque fin 79. Et ce qui nous a semblé extrêmement fort quand on a feuilleté, c'est une de Libération, mais aussi il y a de Spiegel, il y a des journaux américains. Ce qu'on a trouvé extrêmement fort, c'est que ces unes nous rappellent que rien n'était joué. Et qu'aujourd'hui, on peut lui reprocher de ne pas avoir prédit l'avenir, de ne pas avoir vu ceci, de ne pas avoir vu cela. Mais la simple lecture des unes montre que tous les journalistes de l'époque sentaient que la terre était en train de trembler, ne savaient pas où l'on allait. Et on s'est dit, il faut respecter cela. Et le choix visuel, c'était en fait de faire 2 pages de unes de l'époque qui sont les véritables unes hein, de Libé, Le Monde, etc. et qui montrent les événements qui se précipitent et on a l'impression qu'aucun journaliste ne maîtrise ce qui est en train d'arriver.
1: Vous connaissiez ces unes, j'imagine, Chora Makarami, quand vous avez commencé le travail sur ce reportage en Iran, inédit.
4: Oui, absolument. En fait, en effet, ce dossier 50 des archives de la BNF, on a beaucoup travaillé avec. Et dès le début, on a travaillé avec un comité éditorial hein, composé de François Ewald, Philippe Chevalier et Henri-Paul Fruchot. Et Philippe Chevalier a attiré notre attention justement sur la puissance de ces unes et de ce qu'elles disent. Et on a adopté une autre approche dans le livre qui était de simplement rappeler la chronologie des faits. C'est-à-dire ça, c'est très très important. Reprocher à Foucault d'être le chantre ou le justificateur de la République iranienne et du khoméinisme.
1: C'est exactement ce qu'on lui a reproché à l'époque.
4: Exactement.
1: Et qu'on continue encore aujourd'hui.
4: Exactement. On fait 2 trahisons quand on fait cela. Pas envers Foucault, à la limite, c'est peu importe. Mais on fait 2 trahisons beaucoup plus importantes envers tous les Iraniens et les Iraniennes qui sont morts durant cette révolution et les révolutionnaires qui sont morts après. Et je peux le dire d'autant mieux que les femmes de ma famille, ma mère et ma tante, en font partie. Elles ont été tuées par la République islamique. Donc je ne pars pas d'un point de vue de sympathie envers ce régime, bien au contraire. Mais Foucault a arrêté d'écrire sur l'Iran son reportage le 13 février, c'est-à-dire 2 jours après l'aboutissement de la révolution du 11 février 79. Et son dernier article sur l'Iran date de mai 79, qui n'est pas uniquement d'ailleurs sur l'Iran, mais sur la question du soulèvement. Inutile de se soulever, pour l'interrogation. Or, le 13 février, le soulèvement donne forme à une révolution qui ouvre une période révolutionnaire qui durera jusqu'en 83. Et la violence révolutionnaire commence à partir de l'été 79. Elle prend de la vitesse et la République islamiste s'institutionnalise à partir de 1980. Le projet khomeiniste, qui est la théocratie fasciste, se verrouille à partir de 81. Donc en fait, il suffit de rappeler cette chronologie pour voir que quand on reproche à Foucault de ne pas avoir vu en germe la terreur de la République islamique dans la Révolution, on est en train de lui reprocher une lecture a posteriori de l'histoire de façon très avec une nécessité historique qui se déroule comme ça depuis le point d'arrivée, qui est très exactement ce contre quoi sa philosophie de l'histoire s'est déployée depuis ses analyses sur Nietzsche en 1970. Et d'autre part, quand on lui reproche de ne pas avoir vu le potentiel mortifère de la République islamique dans la Révolution iranienne, on est en train de trahir la Révolution iranienne en adoptant le point de vue idéologique et de propagande de la République islamique, qui se justifie en disant « je suis le seul héritier légitime et nécessaire de cette révolution », ce qui n'est pas vrai.
1: À propos de la révolution, je voudrais vous faire écouter ce que Bernard-Henri Lévy en dit quand je lui ai posé la semaine dernière la question « quel était son Foucault à lui ?»
7: Mon Michel Foucault, moi, qui a été majeur, c'est celui qui me confie un jour, pour le Nouvel Observateur, une phrase qui a changé ma trajectoire intellectuelle. Foucault me dit, longtemps, toujours même, les intellectuels se sont demandé à quelles conditions la révolution est possible. Eh bien moi, dit Foucault, la question que je pose désormais, c'est est-ce que la révolution est seulement désirable ? Et Foucault dit ça parce que justement, on était au crépuscule de la révolution culturelle chinoise, on était à la veille de la découverte du génocide cambodgien, et là, Foucault comprend que plus la révolution est radicale, plus elle va chercher radicalement dans les racines, loin, profondément, les origines de la servitude, plus elle va profondément dans les âmes pour arracher ces racines-là, plus elle va engendrer de conséquences barbares. Et il en tire cette conclusion qui, pour l'époque, est totalement iconoclaste, qui est que la révolution n'est pas désirable. Ça n'apporte pas un soulagement à la misère des hommes. Ben cette phrase-là, qu'on est passé de la question de la possibilité à la question de la désirabilité de la révolution, il y a toute l'aventure de ce qu'on a appelé à l'époque les nouveaux philosophes qui est en germe dans cette phrase.
1: Un commentaire sur ce point de vue, qu'est-ce que ça vous inspire, Chora Makaremi, puisque cette question de la désirabilité est exprimée dans l'introduction que vous signez de « Iran quand la terre tremble ».
4: Oui, c'est la question du soulèvement. Moi, je ne sais pas à quelle époque. Enfin, j'ai l'impression que Bernard-Henri Lévy situe cet entretien bien avant la révolution iranienne.
1: Ouais.
4: Donc, la révolution dont parle Foucault, ce sont les révolutions marxistes, ce sont les révolutions socialistes. Et c'est très intéressant parce qu'il vient là-dessus dans de très belles pages d'un entretien inédit en français, enfin qu'on a traduit en français pour la première fois avec Borel Parham. Parce que c'est intéressant, c'est que dans ce livre, on voit aussi comment les débats qui ont entouré l'observation iranienne de Foucault, ces débats-là ne sont pas uniquement sous la forme de la polémique qui a eu lieu notamment en France, mais c'est aussi vraiment une conversation, une discussion avec des interlocuteurs du Moyen-Orient. Donc un sociologue iranien, révolutionnaire lui-même, Borel Parham, commence cette partie-là. Et puis il y a Fares Sassine, qui est un intellectuel libanais, et c'est le dernier entretien qu'accordera Foucault alors qu'il ne parle déjà plus de l'Iran avec ses interlocuteurs occidentaux. Mais ce qu'il dit à Borel Parham, il dit voilà, il y a deux expériences douloureuses. C'est d'une part la relation des philosophes avec la révolution, c'est-à-dire la question de comment est-ce que les philosophes, notamment marxistes, avec la révolution, donc c'est cette question de la désirabilité et de la trahison du projet révolutionnaire dans ses incarnations, notamment au Vietnam et au Cambodge. Et la première expérience douloureuse, c'est celle du libéralisme du siècle des Lumières, avec ce qu'il estime être le régime le plus cruel, le plus néfaste, le plus violent, qui est le capitalisme. Donc en fait, il pose aussi la désirabilité du capitalisme, si on va par là, et pas seulement celle de la révolution. Et je pense que ce qui l'intéressait dans le soulèvement iranien, c'est une dramaturgie révolutionnaire qui échappe à ce que la révolution avec un grand R était devenue depuis 1918 et la révolution russe.
1: Vous avez choisi vous aussi un texte, un extrait des cours du Collège de France de Michel Foucault, le 30 janvier 1980.
5: Comment, dans notre civilisation, se sont mis en place les rapports entre le gouvernement des hommes, la manifestation de la vérité dans la forme de la subjectivité et le salut
8: pour tous et pour chacun. Je sais bien que ce problème ou ces thèmes, ils sont connus et rebattus, et après tout, il y a des analyses fort honorables en termes d'idéologie qui ont, sur ce problème, une réponse toute prête, et qui vous explique que si, en effet, l'exercice du pouvoir, la manifestation de la vérité dans la forme de la subjectivité et le salut pour tous et chacun sont liés, eh bien, c'est tout simplement par les effets propres à ce qu'on appelle une idéologie. En gros, si vous voulez, ça consiste à dire, eh bien, tant que les hommes sont plus préoccupés par leur salut dans l'autre monde que par ce qui se passe ici-bas, tant qu'ils veulent vraiment être sauvés, eh bien, ils se tiennent tranquilles et il est plus facile de les gouverner. Or, que plus les hommes soient préoccupés de leur salut, plus dans l'au-delà, plus ils sont faciles ici-bas à gouverner, cela, je dois dire, ne me paraît pas consonner tout à fait correctement avec un certain nombre de petites choses que nous savons dans l'histoire ancienne ou dans l'histoire récente des rapports entre révolution et religion.
1: Un commentaire sur ce choix, Chora Makaremi.
4: L'extrait que vous avez passé et qui date de 1980, on voit comment est-ce que cette expérience iranienne, toute douloureuse qu'elle a été, pas seulement parce qu'il y a eu de la polémique et qu'on a falsifié sa parole et qu'on l'a identifié à une espèce de Heidegger, il aurait été pour Khomeini ce que Heidegger aurait été pour le nazisme, ce qui est absolument atroce, mais plutôt la question de ce que, je pense, la douleur que ça a été pour lui aussi de voir tous ses amis mourir, tout simplement, en Iran. C'est une révolution qui a vraiment mangé ses enfants. Eh bien, ça continue à féconder son œuvre, puisqu'il en vient, dans Le gouvernement des vivants, à repenser les rapports entre pouvoir, vérité et sujet.
1: Foucault disparaît, c'est votre roman graphique Paul Auer. Il n'est pas le seul. Dominica, un jour, j'ai disparu.

0: qu'est-ce qu'on fait avec la sexualité? Qu'est-ce qu'on fait quand on en parle? Qu'est-ce qu'on fait quand on s'intéresse à elle? Ou qu'est-ce qu'on veut faire? À quoi ça sert de s'y intéresser? De sorte que le problème de l'interdit ne doit pas être sans doute le problème premier. Je ne veux pas dire du tout que la sexualité chez nous n'est pas interdite. Je ne veux pas dire du tout qu'elle n'est pas réprimée. Je ne veux pas dire qu'elle est permise sous toutes ses formes, sous tous ses aspects et sous toutes les conditions possibles. Mais je veux dire que l'interdit, là où il fonctionne, comme par exemple en effet l'interdit de l'inceste, ou l'interdit beaucoup plus souple des relations prénuptiales, ou l'interdit encore plus souple et encore plus laxiste des relations extra-conjugales, bon, si tous ces interdits ne sont pas des pièces à l'intérieur d'un jeu beaucoup plus complexe et beaucoup plus positif, on pourrait dire en gros que les relations de pouvoir, les contrôles sociaux se sont emparés en effet de la sexualité, tantôt pour en parler, tantôt pour empêcher qu'on en parle, tantôt pour l'exciter, la susciter, la favoriser, tantôt au contraire pour la masquer, l'interdire. Il n'y a pas eu toute une technologie politique autour de la sexualité, et c'est cette technologie plus fondamentale que les interdits ou les permissions que j'ai voulu reconstituer.
1: La voix de Michel Foucault en janvier 1977, au moment de l'apparition de l'histoire de la sexualité. C'est votre choix, Arianna Sforzini. Un commentaire sur ce choix.
2: Parce que ça me semblait important pour comprendre pourquoi Foucault avait aussi défini ses livres La croisade des enfants, donc ce qui parle de la campagne contre la masturbation des enfants. Il l'a aussi défini dans une lettre à un professeur des États-Unis comme un livre sur la répression, ou contre la répression mieux. Bon, donc pourquoi mettre ensemble masturbation et réflexion sur ce qu'est-ce que les pouvoirs? Est-ce un interdit? Est-ce les pouvoirs, ça se joue avec des interdits ou des répressions? En fait, parce que Foucault fait aussi une autocritique au milieu des années 1970. Quand il commence à réfléchir sur la question du pouvoir au début des années 70, il utilise encore une certaine vision du pouvoir comme répression, comme grand interdit qui vient brider quelque chose des forces individuelles. Et c'est avec ces paradigmes qu'il commence à travailler, à partir aussi d'activités militantes sur les prisons, ce qui donnera après lieu à la publication de Surveiller et punir. Eh bien, il s'en rend progressivement compte, et d'autant plus en commençant à travailler sur la sexualité, qui devient cet autre grand chantier. Il a les projets d'écrire une grande histoire de la sexualité, comme il a fait une histoire de la folie, une histoire de la prison, etc. En 6 volumes au début. Bon, après, il changera de projet. Il se rend compte que c'est qu'évidemment ce modèle, cette conception négative du pouvoir, comme il le dit, ne fonctionne pas. Et la masturbation est un exemple assez parlant parce que on pourrait se dire, par rapport à d'autres formes de pratiques sexuelles, on n'a qu'à l'interdire. Il n'y a pas de bonne masturbation comme, en effet, on doit admettre des bons rapports sexuels avec les bonnes personnes, au bon moment, dans les cadres conjugaux, etc. Et alors, si c'est si facile que ça, pourquoi Foucault, enfin, le montre bien dans les livres, découvre des archives mais foisonnantes des médecins qui s'attachent pendant des pages et des pages, à partir de la fin du XVIIIe siècle, à expliquer pourquoi la masturbation est un risque énorme et surtout pour les enfants et ça peut donner lieu à des maladies dévastantes. Eh bien, parce que ces discours-là, encore une fois, ne servent pas juste à interdire, servent à produire aussi quelque chose. Foucault dira, c'est un plaisir. La masturbation est un plaisir défendu aux deux sens du terme. Interdit, oui, mais aussi qu'on vous préserve dans d'autres formes de pratiques ou d'autres formes de discours.
1: Vous éclairez d'ailleurs ce texte avec des entretiens, et notamment celui qu'il a avec Stéphane Riggins en 82, et voilà ce qu'il dit. S'occuper de la sexualité de leurs enfants n'était pas seulement pour les parents une affaire de morale, mais aussi une affaire de plaisir. Appelez ça un viol, si vous préférez. Certains textes sont presque une systématisation du viol par les parents, de l'activité sexuelle de leurs enfants.
2: tout à fait. Ça montre bien comment Foucault est actuel des manières qu'il ne pouvait absolument pas prévoir au moment de l'écriture de ces textes, parce que nous, aujourd'hui, on reçoit ces mots et on reçoit ces écrits avec une sensibilité concernant la question de la sexualité autour des enfants et de l'inceste qui est absolument différente de celle des années 70.
1: Mais justement, quand il s'attaque à ce sujet au milieu des années 70, c'est au moment où il y a plein de problèmes de l'enfance qui sont évoqués et qui sont devenus centraux avec des débats de société. Je pense à la place de l'enfant dans la société, la pénalisation de l'homosexualité, mais aussi la pédophilie comme contre-culture. Quelle était la position de Foucault sur la pédophilie comme contre-culture, Ariana?
2: Il ne prend pas la parole sur
1: le sujet,
2: sujets.
1: Je sais. Oui.
2: Et je l'explique pourquoi je pense que c'est très loin de ce qu'il avait essayé de faire précisément dans ses textes, etc. Il prend par contre la parole sur la question de la discrimination, de la différence de traitement pour ce qui est de l'âge du consentement entre relations hétérosexuelles et relations homosexuelles. L'âge du consentement n'était pas la même. Et en abordant ces sujets, mais on sent que c'est un sujet délicat même pour lui, enfin, il n'est pas à l'aise. Et il dit bien qu'évidemment, on part de rapports consentis. Enfin, toute forme d'imposition sexuelle est une violence, est un viol. Donc en traitant de ces questions-là, il arrive jusqu'à dire, et là, c'est là où on les suit plus au mal aujourd'hui, il arrive à dire, mais est-ce qu'il est vraiment nécessaire d'établir par la loi ce qui les gêne? C'est un peu la question de un âge du consentement, parce que évidemment, ce sera toujours artificiel. C'est pas que à 14 ans et 354 jours, on n'est pas consentant, et à 15 ans, on le devient. Bien sûr, cela dit, c'est clair que pour nous, aujourd'hui, c'est nécessaire, même si c'est un peu artificiel, pour protéger justement les enfants. Et c'est bizarre que Foucault n'éperçoive pas que lui, qui était un grand théoricien, encore une fois, des relations de pouvoir comme quelque chose de très fluide, de très pervasif, capillaire, qu'il ne perçoive pas qu'en fait, un enfant ne peut pas consentir parce qu'il est pris dans des relations de pouvoir qui sont dissymétriques. Enfin, c'est exactement là le problème. En fait, je pense qu'il nous propose, à travers ces textes donc, qu'on vient d'éditer,
1: La croisade des enfants,
2: il nous propose une autre manière d'aborder peut-être toutes ces questions qui nous intéressent, qui sont très sensibles et très actuelles aujourd'hui, parce qu'il nous fait voir qu'en fait, la famille bourgeoise moderne qui naît au 19e siècle, en gros, qui s'est construite à travers aussi cette campagne contre la masturbation des enfants, est une famille essentiellement incestuelle, on dirait aujourd'hui. C'est une famille dans laquelle, par définition, les parents sont incités par les pouvoirs médicaux à pénétrer au plus proche, enfin, les corps de leur enfant, à surveiller leur sexualité, à s'immiscer dans leur intimité. Donc c'est vraiment un peu l'incestuel par définition.
1: Outre la publication et puis la préface que vous signez pour ce texte, La croisade des enfants, qui est un inédit parce que ça avait été un texte inachevé, vous avez aussi écrit beaucoup de livres sur les liens entre Michel Foucault et le théâtre notamment. À quel niveau ça se joue pour vous ?
2: Pour moi, ça a été au début, comme toujours, hein, les projets étaient nés en disant « je vais voir de quelle manière Foucault a analysé des pièces de théâtre dans ses travaux ». Il y en a, mais bon, ce n'est pas les plus intéressants, en fait, je me suis aperçue après en y travaillant. Le plus intéressant, c'était pour moi, en tout cas, démontrer qu'il a utilisé des formes dramatiques et performatives dépenser la question de la vérité, qui est une question philosophique fondamentale, et qui est sa question philosophique fondamentale. Mais en fait, il la traite comme s'il s'agissait d'une grande dramaturgie.
1: Et à propos de théâtre, quand j'ai invité ici Ariane Mnouchkine, elle avait évoqué son travail, disons, son intervention avec Michel Foucault.
3: Hélène Cixous et Michel Foucault, un jour, débarquent à la cartoucherie. Nous sommes tous très impressionnés, et par elle et par lui. Et il nous demande, pour le GIP, non, c'est ça, le groupe intervention prison, il nous demande une scène qui ne dure pas plus d'une minute et demie. Pourquoi pas plus d'une minute et demie? Parce que c'est le temps que mettra la police à arriver, parce qu'ils veulent qu'on le joue devant la prison de la santé. Donc on a une minute et demie avant que les flics fassent leur travail et viennent nous dire « non, vous ne pouvez pas faire ça ici ». On le fait. Inutile de vous dire que ce n'est pas quelque chose de très subtil. Ça n'a même pas duré une minute et demie, parce que quand on est arrivé devant la prison de la santé, les flics étaient déjà là, et on n'a même pas pu déballer notre petit truc. Mais on l'a joué, et ça s'appelait qui vole un œuf va en prison, qui vole un bœuf va au Palais Bourbon. Voilà, vous voyez ça, le niveau. Et donc, bah, du coup, on a été le jouer devant des usines, à la demande de Michel Foucault. Et là, on est un peu tombé de notre cheval, parce qu'il y avait des ouvriers qui nous disaient bah, « c'est normal si on vole un œuf d'aller en prison ».
1: Vous connaissiez cet épisode, Paul Auer, vous qui mentionnez le GIP, c'est-à-dire le groupe d'information sur les prisons créé en février 71.
4: Non, je ne le connaissais pas du tout.
1: En quoi ce groupe a été très important pour Michel Foucault? Ça intervient après son retour de Tunisie, qui a vraiment été une expérience fondatrice.
4: Oui, on dit souvent que c'est en Tunisie qu'il a eu sa première expérience politique face à l'expérience de la violence d'un pouvoir et qu'il y a soutenu les étudiants qui étaient en révolte.
1: Il n'a pas fait mai 68 en France, mais il a fait la révolution
4: en Tunisie. Mars 68 en Tunisie.
1: Beaucoup plus violente d'ailleurs.
4: Voilà, et il revient beaucoup plus politisé qu'avant puisqu'il revient au centre universitaire expérimental de Vincennes où il prend fait et cause pour les étudiants contre les CRS. Et le GIP, c'est intéressant parce que c'est pratiquement le même moment où il est élu dans ce qu'on appelle, l'expression un peu désuète, le temple du savoir, le Collège de France. Et c'est ce moment-là où le professeur devient aussi un militant. Et le GIP, donc groupe d'information sur les prisons, c'est quelque chose qui est très important parce que Foucault, ce qui est original dans la posture de Foucault, c'est qu'il ne demande pas, il ne souhaite pas à ce que le philosophe fasse une théorie de la prison. Il ne pense pas que le rôle du philosophe, c'est d'apporter une solution au problème de la délinquance, mais il pense que son rôle à lui, c'est de faire savoir, à travers des enquêtes, quelle est la réalité qui est vécue dans les prisons françaises. Et il le fera avec le GIP, avec des enquêtes qu'il va publier et qui révèlent l'état absolument lamentable, choquant à cette époque et sans doute encore aujourd'hui, des prisons françaises.
1: Une dernière question à vous trois. Pourquoi on attaque depuis quelques années Foucault et les autres penseurs des années 70? Qu'est-ce qu'on leur reproche? Ennemis de la démocratie universelle. Est-ce que vous comprenez ces attaques, Arianna Sforzini?
2: Je comprends la logique qu'il y a derrière. Ça ne veut pas dire que je la partage. L'idée, c'est qu'on ne pourrait pas mettre tout en question, parce que, et surtout mettre en question l'existence des valeurs universelles, parce que si on n'a plus ces valeurs universelles sur lesquelles c'est basé, en gros, il n'y a pas un comment, d'un point de vue des valeurs et idéologiques, qui fonderait un sens de communauté pour la République. Je ne pense pas que ce soit le cas, mais...
1: Paul Auer, on l'accuse de communautarisme, d'avoir été le théoricien d'un certain communautarisme.
4: Oui, je trouve que c'est une critique qui est très dommage parce que je pense qu'on le mesure encore aujourd'hui. Ces penseurs-là, Foucault, Deleuze, sont des réservoirs de pensée absolument incroyables. Et je pense qu'ils n'ont jamais dit qu'il fallait interdire, ils n'ont jamais dit cela. En revanche, ils ont vraiment essayé d'inventer, de réinventer d'autres mondes possibles en disant que d'autres mondes étaient possibles. Et je pense que s'il y a radicalité de leur côté, c'est la radicalité tout simplement de la mise en question de nos existences, de comment est-ce qu'on se sont gouvernés aujourd'hui. Et dire que ça, enfin, le regretter, ça serait quand même un peu triste. Moi, je trouve que c'est au contraire assez heureux, assez optimiste.
1: Chora Akaremi, sur le sujet.
5: Oui, je pense qu'il y a plusieurs façons de remettre en cause ou d'en vouloir à cette tradition française post-structuraliste. Il y a une question, c'est celle d'avoir historicisé le crime, d'avoir historicisé l'universel. Et ça, je pense que c'est absolument nécessaire. Et ça a beaucoup été fait et ça continue à être fait. Et je veux dire, si ce n'est pas eux qui le font, ça sera fait autrement et bien pire. Et donc cette question-là, les études postcoloniales l'ont fait, n'ont pas attendu ces penseurs. Il y a une autre question. C'est la façon dont remettre en cause la façon dont on a pensé traditionnellement la responsabilité, notamment avec Sartre, etc. Et puis remettre en cause une analyse très matérialiste, attachée aux conditions matérielles de production des choses, permet à une classe intellectuelle de produire du savoir un petit peu déconnecté et de ses effets. Et donc, c'est vrai que ça crée ces réserves d'Indiens que sont les universités américaines qui n'ont pas été capables de s'opposer concrètement à la fascisation des États-Unis par Trump, par exemple. C'est une question qui nous engage et qui est bien plus difficile, en fait.
1: Voilà, c'était Rien ne s'oppose à la nuit spéciale. Michel Foucault en héritage. Merci à vous trois. Merci Chora Makaremi, merci à vous.
5: Merci.
1: Je rappelle Iran quand la terre tremble, reportage 1978-1979, apparu chez Gallimard avec comme coéditeur
5: avec Fabienne Brion, Julien Cavanis et Sajjad Lohi.
1: Et je signale qu'on pourra vous retrouver et vous entendre le 2 novembre prochain à la Bibliothèque nationale de France à Paris, dans le cadre de l'opération L'Inventaire Foucault. Arianna Sorsini, pour vous, c'est La Croisade des Enfants, un texte inédit et inachevé de Michel Foucault chez Flammarion, et on peut aussi lire Les Hermaphrodites chez Gallimard. Merci à vous.
2: Merci.
1: Et enfin, Paul Auer, merci beaucoup. Vous co-signez avec Benoît Choup, Foucault disparaît, un roman graphique aux éditions Morgan. Lundi, je vous donne rendez-vous, même heure, en direct avec Christine Angot pour un changement de nom. C'est Xavier Pestugia à la réalisation, Clément Bouvard à la technique ce soir, programmation Virginie Rouzic, préparation Fanny Leroy et Lynn Bergman, Thierry Dupin signe la programmation musicale. Voilà, rien ne s'oppose à la nuit, c'est vrai, elle commence sans plus attendre sur France Inter.
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1: Après les informations, vous retrouverez le concert de Fontaine d'ici présenté par Mishka Assayas. 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Ensuite, le flash avec Alexandra Dubouchereau. Bonsoir Alexandra.
10: Bonsoir à tous. Londres salue l'accord provisoire franco-allemand sur l'industrie automobile européenne. Une bonne nouvelle pour les acteurs britanniques du secteur, mais aussi pour les emplois et les investissements, réagit Downing Street dans un communiqué. Paris et Berlin se sont entendus pour réduire leurs ambitions sur le plan environnemental et sur un Made in Europe renforcé en marge du sommet européen aujourd'hui à Bruxelles. Il faut encore l'ultime feu vert du Parti social-démocrate au sein de la coalition allemande, et cet accord inclut la Grande-Bretagne. 5 missiles houthis ont frappé Aden ce jeudi au Yémen. Ils ont touché un QG de la coalition dirigée par l'Arabie Saoudite, un centre de commandement de l'armée yéménite et le palais présidentiel où siège le gouvernement internationalement reconnu du Yémen. Le Premier ministre était sur place, il n'est pas blessé, rapporte ce soir un ministre yéménite. À Valence, un ex-professeur de musique condamné à 4 ans de prison dont un an ferme aujourd'hui pour des agressions sexuelles sur 11 filles de 6 à 12 ans au moment des faits. L'homme âgé de 61 ans enseignait dans des écoles de musique. Il est interdit définitivement d'exercer une activité avec des mineurs. Son nom est inscrit au fichier des auteurs d'infractions sexuelles et il a une obligation de soins. Les syndicats lycéens promettent de poursuivre la mobilisation pendant les vacances de la Toussaint qui commencent ce vendredi. Ils sont ressortis déçus de leur troisième rencontre avec le ministre de l'Éducation nationale ce soir. Édouard Geffray, de son côté, a mis en avant les actions menées depuis plusieurs jours par le gouvernement et notamment les 3000 professeurs remplaçants annoncés qui permettent ce soir, selon lui, de ne comptabiliser que 41 établissements en grande difficulté du côté des absences de professeurs contre 114 jeudi dernier. Le ministre annonce aussi ce soir un nouveau bilan de 165 personnels de l'Éducation nationale blessés depuis le début du mouvement lycéen. La justice ouvre une enquête pour violence envers des policiers après les incidents aujourd'hui au lycée Paul-Éluard de Saint-Denis, en Seine-Saint-Denis. Des policiers de la BAC sont entrés dans l'établissement pour interpeller un lycéen. Une altercation les a opposés avec des membres du personnel. 4 personnes ont été interpellées. 2 policiers sont blessés, selon la préfecture de police de Paris. Un mineur de 13 ans présent toujours en garde à vue ce soir dans l'enquête sur la fusillade qui a fait 2 blessés lundi au collège d'Aubagne, interpellé hier dans le nord de la France. Ce jeune est soupçonné d'avoir été en lien via TikTok avec l'auteur des tirs, cet autre mineur de 14 ans qui a lui été mis en examen.

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1: Merci beaucoup Alexandra Dubouchereau, vous serez bien sûr de retour d'ici une heure pour un tout nouveau point sur la formation. Ce soir, une soirée spéciale, vraiment au plein sens du terme, puisque nous retransmettons un concert exclusif qui a été capté voici un peu plus d'un mois dans une petite salle de la banlieue parisienne à Montreuil, pour être exact, le Bal Chaveau, un écrin particulier au sein duquel le groupe irlandais Fontaines D.C. a joué en petit comité exclusivement pour les fans et les auditeurs de France Inter, occasionnellement en avant-première, des titres de son tout nouvel album Dopamine Chamber qui sort demain. Et on va tout faire pour que vous ayez vraiment l'impression d'y avoir été. Et oui, ce soir, c'est encore la fin de l'été, le 2 septembre, et nous sommes à Montreuil, dans une salle toute nouvelle, le Bal Chaveau, parce que le Bal Chaveau ressemblait, jadis, c'était un cinéma, le Méliès, un cinéma d'art et d'essai précieux. Ce soir, c'est pas une rétrospective Bergman, c'est très chaud, parce que face à moi, il y a 500 personnes qui ont eu, pour la chance de leur vie, n'exagérons pas, mais beaucoup de chance, celle de s'être inscrite à temps pour, sur le site de Radio France, pour assister à un concert exclusif du groupe irlandais Fontaines D.C. Voilà, si vous tendez l'oreille, vous les entendez peut-être. Alors, je dis exclusif, c'est pas en l'air. Le groupe et son équipe ont en effet choisi France Inter, et uniquement France Inter dans toute l'Europe, à l'occasion de la sortie de leur tout nouvel album, Dopamine Chamber, leur cinquième déjà en 7 ans, à paraître le 16 octobre. Le 15 août, à la Route du Rock, il y a un monde pas possible qui s'est massé pour les voir. Pour un groupe de rock, ça se fait extrêmement rare. Voilà, juste à vous, un mot avant que je disparaisse dans une trappe pour le plus grand bonheur de tout le monde. Fontaines D.C., on les a déjà accueillis tout petits à leur début, une première fois fin 2020, l'année de la pandémie. C'est une joie, une chance, un bonheur, une fierté de les voir et de les entendre déployer aujourd'hui leurs ailes de géant. Gentlemen, the stage is yours.
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Quelle meilleure entrée en matière pour le concert de Fontaines D.C. au bal de Chavaux à Montreuil que cette chanson extraite de l'album qui les a fait découvrir Dogwell Boys in the Battleland. En très grande forme, Brian Chatton, avec un grand maillot aux rayures vertes et blanches de je ne sais quelle équipe de football, les connaisseurs le savent sûrement.

Une chanson extraite du troisième album de Fontaines D.C., Skintifia, une chanson intitulée Nabokov, une évocation de la déchéance d'un homme qui tombe amoureux d'une très jeune fille, un Lolita. Je t'ai rendu service, je me suis saigné à blanc, je serai ton chien dans un coin. C'était un album, Skintifia, dans lequel ils évoquaient leurs souvenirs d'Irlande puisqu'ils avaient déjà quitté Dublin pour Londres. Fontaines D.C. sur la scène du bal de Chavot sur France Inter.

Graham Chatton à la guitare, ce très beau titre qui figurait dans une édition dite augmentée de l'album Romance en 2024, It's Amazing to be Young. Le versant tendre de Fontaines D.C. est le plus apprécié apparemment par le public vu sa réaction. Ce soir au bal de Chavot à Montreuil, sur France Inter.

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1: Pas de barrière, pas de sécurité, le public debout, collé contre la scène comme au bon vieux temps, pour voir au bal de Chavoy Montreuil Fontaines DC, que vous écoutez sur France Inter. C'est une exclusivité, c'était un tout nouveau titre extrait du nouvel album. Et ce titre s'appelle Happy For You, sonne déjà à mes oreilles comme un classique.
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0: titre de Fontaines D.C., extrait de l'album Romance Favorite, c'était en 2024. Il faudrait quand même dire un mot sur le rôle de Digo, le bassiste qui fait de magnifiques chœurs avec Graham Chatton, très, très naturel sur scène.
1: Merci.
0: Il me semblait qu'il était un petit peu plus, affecté il y a quelques années, mais c'est une impression personnelle.

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0: Franchement, un groupe de rock d'aujourd'hui qui est capable de faire un hymne repris par le public avec des paroles magnifiques. In the modern world, I don't feel anything. Dans le monde moderne, je ne sens rien, mais je ne me sens pas mal non plus. Tout est dit, c'est Fontaines D.C. ce soir au bal de Chavoy à Montreuil sur France Inter.
1: Mishka Assayas.
0: Uniquement pour les auditrices et les auditeurs de notre chaîne.
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Une ambiance brutiste, comme on dit, pour ce tout nouveau titre, le dernier inédit de la soirée, extrait du nouvel album de Fontaines D.C. que nous écoutons au bal de Chavaux à Montreuil pour France Inter. Fontaines D.C., le groupe irlandais le plus populaire au monde depuis U2, c'est pas rien.

0: Un des titres les plus mémorables de l'album Skinty Fear de Fontaines D.C. en 2022. I love you.
1: Merci.
0: Brian Chatton qui se dresse sur les retours tout près du public. On a l'impression qu'il est penché, qu'il va tomber tout le temps sur eux, mais il se rattrape.

0: Et voilà, c'est sur ce final paroxystique de Starbuster, qui était le titre le plus saillant de l'album Romance, qui est paru en 2024, que Fontaines D.C. salue le public. À la fin de la chanson, Graham Chatton touchait les bras qui se tendaient vers lui. Il a fait monter une spectatrice sur la scène. Après, il a continué à toucher des mains. Là, en ce moment, on voit les trois membres qui étaient vraiment au premier plan. Il y avait Graham, il y avait le guitariste Connor Curley, qui était aussi au clavier, qui a les cheveux maintenant tout rouges. Il y a Digo à la basse. Alors, c'est le musicien qui m'impressionne le plus parce qu'il chante très, très, très bien. Il soutient vraiment Graham. Et puis, il y avait aussi Carlos O'Connell qui était derrière aux guitares, au clavier, et le fidèle Tom Cole à la batterie. Il me reste à vous dire plein de choses, que Fontaines D.C. sera le 13 novembre à l'Accor Arena. Et puis aussi, quand même, il faut que je vous donne une information. Tout à l'heure, je vous ai parlé du maillot de Graham Chatton aux larges rayures vertes et blanches. Eh bien, grâce aux recherches de François Audouin, qui réalise l'émission ce soir, eh bien, j'ai appris qu'il s'agissait du club de la communauté irlandaise en Écosse qui soutient l'équipe du Celtic de Glasgow. Voilà, c'est très important comme information. Il fallait que je la mentionne. Il me reste à remercier François Audouin, qui justement a réalisé l'émission de ce soir, le chargé de production Benoît Gégou, le chargé de production événementielle d'Inter Éric Lenné, le chef opérateur du son Benjamin Perru, au plateau Thomas Robin, à la post-production Guillaume Leplège, à l'antenne Laurent Cessard, et puis comment oublier Fabrice Rivaud qui m'a assisté, ainsi que Jocelyn Perrotin, directeur de la musique, et puis la directrice de France Inter, bien sûr, Céline Pigalle. Je les remercie chaleureusement, c'est vraiment une chance de voir un groupe qu'on a vraiment connu à ses tout débuts, qu'on a couvé et qui vraiment est en train de prendre une ampleur extraordinaire et qui s'améliore d'année en année. Ça fait très chaud au cœur. Voilà, c'est tout pour ce soir. On se retrouvera lundi prochain pour un nouveau numéro de Very Good Trip. 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
0: Et c'est Alexandra Dubouchereau que nous accueillons pour un tout dernier point sur l'information. Bonsoir Alexandra.
5: Bonsoir Mishka, bonsoir à tous. Un accident à l'entrée du tunnel sous la Manche a fait 19 blessés ce soir. Selon la préfecture, ça s'est passé à Coquelles dans le Pas-de-Calais. Une collision entre une rame de train à l'arrêt sur un quai de chargement et un bus. Les blessés sont 18 passagers de ce train et le chauffeur du bus. 5 d'entre eux sont en urgence absolue, mais sans pronostic vital engagé. Il est capital de donner tous les moyens à l'Ukraine de se défendre, affirme ce soir Emmanuel Macron sur X, à l'issue de son entretien avec Volodymyr Zelensky. Pour le chef de l'État, la Russie fait le choix de l'escalade parce qu'elle est enlisée sur le front. Le président ukrainien, lâché par Donald Trump la semaine dernière, multiplie les rencontres ce jeudi avec les dirigeants européens en marge du sommet européen à Bruxelles. Il a également rencontré le patron de l'OTAN, Mark Rutte. Aucun magistrat ne doit être menacé ou insulté. Réaction de Gérald Darmanin. Ce soir, le garde des Sceaux apporte son soutien à Youssouf Badr, ce juge de Bobigny, victime d'une campagne de haine en ligne après avoir été la cible du magazine d'extrême droite Frontières. Le parquet de Paris dit examiner la publication et les commentaires sur les réseaux sociaux. La justice ouvre une enquête pour violence envers les policiers après les incidents. Aujourd'hui, au lycée Paul-Éluard de Saint-Denis, des policiers de la BAC en civil sont entrés dans l'établissement en plein blocage pour un interpellé un élève suspecté d'outrage. Trois personnes ont finalement été arrêtées. Des membres du personnel qui ont tenté de s'interposer dénoncent une intervention violente et des coups de la part des policiers. Deux policiers ont porté plainte pour blessure. Les organisations lycéennes déçues ce soir de leur troisième rencontre avec le ministre de l'Éducation nationale. Elles ne notent aucune avancée notable. Le syndicat Les Lycéens affirme qu'il ne se rendra pas aux prochaines réunions avec Édouard Geffray. Il réclame une rencontre avec Sébastien Lecornu, le Premier ministre, et avec l'USL, il appelle à la poursuite de la mobilisation, à commencer par la manifestation prévue samedi aux côtés d'autres catégories de mécontents, notamment les gilets jaunes et les agriculteurs. Et puis d'ailleurs, cette nuit en Argentine, entre manifestants et policiers en marge d'une manifestation pour la défense de l'université publique dans le pays face à l'austérité budgétaire du gouvernement Milei, des heurts qui sont intervenus après des émeutes, des heurts entre groupes de manifestants, beaucoup en capuche, qui ont jeté des pierres, des morceaux de mobilier urbain et des projectiles vers les policiers. Ces derniers ont fait usage de gaz lacrymogène et de canons à eau. En marge du sommet des 27 à Bruxelles, cet accord provisoire entre Paris et Berlin destiné à préserver l'industrie automobile européenne, la France accepte de lâcher encore du lest sur les émissions de CO2 pour les hybrides. En échange, l'Allemagne accepte une définition plus stricte de la préférence européenne en matière de production. Ce compromis doit encore être validé par l'ensemble de la coalition allemande. Il inclut la Grande-Bretagne, ce que salue Londres ce soir. Et puis le football est la deuxième journée de Ligue Europa. Lyon solide vainqueur face aux Anglais de Crystal Palace. 3-2.
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0: Bonsoir à toutes et à tous et bienvenue dans la régulière, l'émission de toutes les cultures. Et si nous recevions ce soir le mec le plus cool de France, un mec qui fait de la musique pour danser, pour séduire, pour tomber amoureux, mais aussi de temps en temps pour soigner les cœurs brisés. Ce mec, c'est Théo Juice, un artiste qui a grandi avec du rap américain, de la soul, de la funk, mais aussi de la variété française. Et tout ça, il a fini par les mélanger, les réunir dans un univers qu'il a baptisé la Sexy Music. En avril dernier, justement, il sortait un projet intitulé Sexy Music. Et ce vendredi, il est déjà de retour avec Sans Toi, un nouveau projet, avant de retrouver son public sur scène le 22 octobre prochain à l'Alhambra à Paris. On va en parler pendant une heure à la régulière avec Théo Juice, c'est maintenant et jusque 23h.
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0: Théo, comment vas-tu ?
2: Très bien, et toi Mehdi ?
0: Très bien, je suis très heureux de te retrouver.
2: Je suis très heureux d'être là, toujours.
0: Est-ce que tu es l'homme le plus cool de France ou pas ?
2: C'est pas moi de le dire, finalement. Non, je dirais pas que je suis le plus cool de France, mais je suis one of the coolest, peut-être.
0: C'est ce que tu aspires à ça,
2: J'aspire à ça. C'est une bonne présentation, en tout cas, merci.
0: Écoute, avec plaisir. On se voit, effectivement, parce que t'as un deuxième projet en 2026.
2: Tout à fait.
0: Qui s'appelle donc Sans Toi. Déjà, le fait de sortir deux projets comme ça la même année, qu'est-ce qui s'est passé ? Tu te sentais particulièrement productif ? T'avais envie d'envoyer de la musique, de t'installer encore plus ? Qu'est-ce qui a motivé ça ?
2: Ce qui a motivé la sortie de deux projets, en fait, ces deux projets ont été faits en même temps, en vérité. Okay. Donc sur les trois dernières années, depuis que j'avais sorti le
0: passionnément,
2: exactement, en 2023, et du coup depuis on bosse un petit peu de manière régulière, on fait des séminaires, tout ça, tu vois. Et il se trouve qu'on a accumulé pas mal de sons, mais quand je suis arrivé à faire ma tracklist, commençait à avoir beaucoup de sons. Ouais, 22, 23, je crois, okay, tu vois. Et j'arrivais pas à trouver une cohérence dans tous les morceaux, tu vois. Donc j'ai eu envie de le séparer en deux pour lui donner deux identités différentes, mais qui sont, au final, selon moi, cohérentes, parce que ça a été travaillé en même temps, parce que la musique a un petit peu les mêmes racines, finalement, tu vois. Et pour moi c'était plus cohérent de faire ça et puis d'étaler un petit peu aussi, en parlant entre guillemets stratégie, tu vois, d'étaler un petit peu aussi les sorties. Effectivement, il y a le concert à l'Alhambra, comme tu l'as dit, je voulais remettre un petit peu de musique avant, tu vois. Ouais. Donc il y avait cette idée là aussi de séparer un peu la sortie, d'étaler, parce que je sais que c'est malheureusement, à mon grand regret, de moins en moins digeste pour les gens d'écouter 20 titres. Tu vois.
0: C'est la question que j'allais te poser. Est-ce que tu crois encore à ça? Et est-ce que même toi, en tant qu'auditeur, tu écoutes encore des 20 titres quand ça sort?
2: 20 titres, ça commence à faire, on va pas se mentir. Je suis victime aussi de la culture du fast.
0: Après, même avant, même quand on était plus jeune, les albums de 20 titres, c'était aussi des albums longs.
2: Ouais,
0: c'était plutôt 15,
2: oui,
0: 16 titres,
2: oui,
0: 20.
2: Oui, c'est vrai.
0: Costaud, quoi.
2: Mais tu sais, j'en avais parlé avec Ryan Coffey, je crois.
0: Ouais, donc producteur, notamment, le label Foufoune Palace avec Luigi.
2: Exactement. Et on en discutait, il m'a dit un truc, tu vois, il m'a dit, mais tu sais que les albums, en vrai, les grands albums, tout ça, Thriller et tout, c'est genre 9 titres, 10 titres, tu vois.
0: Tout à fait.
2: Et c'est vrai que...
0: Le plus grand album du rap, en tout cas celui qui est souvent vu comme ça, c'est Illmatic de Nas, c'est 10 pistes, mais en vrai c'est 9 titres parce qu'il y a une introduction.
2: Ouais, c'est ça.
0: Et on pourrait en fitter
2: c'est
0: pas mal,
2: ça, tu vois.
0: Ça.
2: Après, bon, à l'époque, il faisait aussi des tracks de 7 minutes et demie, oui, donc voilà. mais c'est vrai que aujourd'hui, je pense pas que j'écouterai un 20 titres, ça dépend l'artiste, parce que c'est vraiment un artiste que j'apprécie vraiment beaucoup. Je le fais tous les jours. Malheureusement, je suis un peu de la même génération que toi. J'ai du mal à me détacher du format album.
0: Ouais.
2: Je pense que j'arriverai jamais à l'envisager autrement, à écouter de la musique autrement que comme ça. Cependant, je sais qu'il faut un petit peu s'adapter aussi au mode de consommation, parce que tu vois, faire un album, c'est quand même beaucoup d'énergie mise sur un seul projet. Si derrière les gens se prennent qu'un morceau parce qu'ils aiment pas écouter tout le truc, tu vois, faut quand même. T'es obligé de réfléchir à ça pour que ton activité soit viable et que tu ne pètes pas les plombs, tout simplement. Si.
0: On a parlé de Sexy Music en avril dernier. Sexy Music, il y avait plusieurs morceaux dessus, dont le morceau Sexy, et ça ressemblait à ça.

0: Alors, comment ce nom Sexy Music est arrivé? Qu'est-ce qu'il représente?
1: C'est très drôle comme question, parce que donc ça fait à peu près 3 ans qu'on taffe sur l'album avec Tigri, donc qui est le compositeur avec qui

0: qui est vraiment coproducteur de.
1: Oui, avec qui tu travailles vraiment main dans la main depuis.
0: Exactement. Et Tigri me demande depuis un an comment on va l'appeler ce projet, comment on va l'appeler ce projet. Je lui ai dit, mais t'inquiète, ça c'est ce genre de truc, ça me vient toujours une semaine avant de rendre le truc ou je sais pas quoi, tu vois. Et là, on était dans la session où on faisait les arrangements, donc on s'est isolé dans un petit coin de la France tous les deux avec mon pote Samy que tu connais.
1: Donc Samy qui est un ami de longue date d'enfance, d'adolescence, je
0: exactement,
1: sais pas, Samy.
0: Ouais, d'enfance.
1: Et qui faisait partie d'un groupe aussi avec toi, on pourra en parler après.
0: Tout à fait, tout à fait.
1: Mais qui est aussi rappeur.
0: Exactement, qui est aussi rappeur et donc qui est avec nous parfois quand on crée, etc. Et qui était là à l'occasion de cette session d'arrangement. Et on écoute les tracks, on essaie d'arranger les trucs, etc. Machin. Il se retourne vers moi, il me fait, tu sais ce que tu fais en fait? Tu fais de la sexy musique, mec. J'ai regardé, je fais, bah voilà, c'est bon, c'est ça, tu vois.
1: C'est ça, petit vieux.
0: Ouais, ouais, ouais, franchement, ouais. Il a, le truc a résonné parce que c'est un peu ce que je cherchais comme, type de. Parce que quand on me demandait, je ne savais pas trop décrire ma musique. Tu vois, on me disait, c'est quoi que tu fais comme musique? Je dis, ouais, c'est l'espèce de funk un peu influencé, disco, avec un peu de rap, etc. Enfin, bref, j'arrivais pas à mettre un truc. Sexy musique, je me suis dit, allez, Samy est le roi du monde, donnons-lui tous les crédits.
1: Et c'est intéressant parce qu'effectivement, moi je trouve que ça correspond bien à ce que tu fais notamment depuis passionnément, qu'est-ce que ça peut inspirer. Tu parles beaucoup, pas que, mais beaucoup même de séduction, de relations amoureuses, etc. Est-ce que ça reste ça, toi, un peu ton sujet de prédilection, globalement, tes relations, enfin les tiennes ou d'ailleurs celles d'autres personnes, mais on a l'impression que c'est quand même ça qui t'inspire et peut-être aussi c'est ça que tu as envie même d'incarner ou en tout cas de chanter dans ta musique.
0: Je sais pas si c'est une volonté parce que il y a beaucoup de textes, et là je te parle vraiment sur toute ma carrière, ma jeune carrière, il y a beaucoup de textes où je me suis dit faut pas que je parle de ça, faut que j'essaie un peu de viser d'autres sujets, tu vois. Donc je sais pas si c'est malgré moi, mais c'est vrai que c'est un thème qui me vient assez facilement, tu vois. C'est quelque chose dont j'aime bien parler et en vrai qui je pense inspire toujours et
1: bien sûr.
0: Et fait toujours battre les cœurs, en fait, tout simplement.
1: Non, mais est-ce qu'il y a un moment aussi, justement, tu sais, parce que, on pourra en reparler un peu après, quand tu commences la musique, tu fais quelque chose qui ressemble un peu plus à du rap.
0: Ouais, tout à fait.
1: Il y a encore du rap chez toi, hein, évidemment.
0: Ouais, bien sûr.
1: Mais on va dire que, et on va le voir aussi avec le morceau qu'on va écouter après, mais tu t'es un peu plus émancipé de ça. Est-ce qu'avec le temps aussi, peut-être que tu t'es, comment dire, émancipé d'un certain... une certaine panoplie de rappeurs qu'on peut attendre, tu sais, on se dit un rappeur il doit faire ci, il doit être un peu énervé parfois,
0: bien sûr.
1: Il doit être un peu sérieux par moment. Et j'ai l'impression que là maintenant toi t'as plus ça quand tu composes la musique.
0: Exactement, je pense que c'est le fait de bosser un petit peu toujours avec ce mantra de me dire fais ce qui te plaît, tu vois. Et je pense que effectivement quand j'ai commencé j'étais un peu dans ce délire de je suis un rappeur, il faut que je fasse les trucs, et donc j'ai fait plein de trucs qui à la réflexion je peux plus écouter aujourd'hui parce que ça me plaît pas, parce que c'était trop fait dans l'instant et je réfléchissais trop à il faut que je fasse cette musique. C'est d'ailleurs ce type de réflexion qui m'a poussé à faire passionnément, tu vois.
1: Okay.
0: Parce qu'en vrai de vrai, le projet que j'avais fait avant, Pas de fleurs sans pluie, qui est beaucoup plus rap, il y a des trucs que je faisais où je me disais mais c'est pas moi ça en fait. Et donc je pense qu'à la fois il y a déjà peut-être prendre de l'âge et un peu de maturité, tu vois, au niveau de ma musique je parle, parce que le reste toujours pas très mature mais...
1: si, évidemment.
0: et il y a le fait aussi de revenir à ce que j'aime vraiment, tu vois, parce que je dans le projet qui arrive sans toi, il y a aussi des trucs très influencés R&B, tu vois. Et en vrai c'est quelque chose que j'ai écouté quasiment autant que le rap quand j'étais jeune, tu vois. Et donc
1: toi t'es un grand, comment dire, enfant entre guillemets du R&B des années 2000, beaucoup des artistes comme Usher,
0: Usher, Ne-Yo, Chris Brown, l'arrivée de Chris Brown, tout ce truc là je me le mange en même temps en fait que je me mange 50, The Game, tout ça, tu vois.
1: C'est plus vraiment... j'ai l'impression que t'as une culture quand même assez américaine en tout cas sur la musique au départ. C'est vraiment l'Amérique qui te frappe
0: au début. Sur le rap en tout cas et toute cette culture R&B, tout ça, c'est vraiment les États-Unis. C'est par les États-Unis que je rentre dans le truc, tu vois. Quoique en vrai il y a quand même des CD français qu'il y avait chez ma mère, etc. Qui m'ont quand même foutu dedans, tu vois. Mais très vite je rentre dans le avec 50 en fait. 50 me fait rentrer dans les États-Unis à fond. Le basket.
1: Oui, je pense qu'il y avait aussi ce lien fatalement.
0: Totalement. C'est le basket qui me fait rentrer vraiment à fond côté US, tu vois. Mais oui, donc c'est toute cette culture États-Unis, tout ça. Les potes que j'avais, on était tous des métis de village qui faisaient du basket et donc qui s'habillaient comme des quinries. On avait tous la même culture de, ah mec, Trey Songz et tout machin. Mais personne n'écoutait ça à l'époque.
1: Ouais.

0: C'est drôle parce que tu parles de 50 et les personnes de ta génération, on se rend compte aussi à quel point il a été important finalement en peu de projets. Parce que, alors, il y a les mixtapes avant, mais si on parle d'albums, il y en a deux qui ont vraiment marqué, c'est Get Rich or Die Tryin' et The Massacre. C'est sur une période très courte, mais ça choqué énormément de gens. Et beaucoup d'artistes de ta génération m'ont raconté dans les interviews, bah moi il y a un avant et un après 50, c'était aussi un rappeur qui était un rappeur, il n'y avait pas de débat là-dessus, mais qui chantait.
1: Mais c'est ça,
0: il y avait vraiment tout ça.
1: C'est ça le truc qui met une tarte. Moi je me rappelle, la première fois que j'ai entendu 50, c'était mon oncle parisien qui venait nous visiter à Grenoble, et il me passe un CD gravé, tu vois, avec Get Rich or Die Tryin', tu vois. Il le met et tout, je l'écoute dans sa voiture, je me dis waouh. Puis je me dis, ouais, c'est un parisien et tout, il est comme ça dans la voiture.
0: Il connaît mieux.
1: Voilà, il connaît mieux, il sait tout, machin. Et en même temps, ce que j'entends, ça me fout une tarte. Parce que t'entends les Inda Club, les trucs comme ça et tout, je me dis, mais c'est quoi ce truc de fou, en fait. Ouais. Effectivement, le fait qu'il chante, ça me connecte avec les trucs de R&B, tout ça. Enfin bref, pour moi, c'était l'artiste ultime, tu vois, à ce moment-là.
0: Toi, quand t'as commencé à faire de la musique, est-ce que t'as directement chanté? Parce qu'aujourd'hui, quand on écoute ta musique, franchement, c'est 50-50, voire même. C'est même le rap est peut-être même minoritaire aujourd'hui.
1: Est-ce que
0: toi, t'as tout de suite eu ça en toi, ou cette envie en tout cas?
1: Je crois que oui. Hein. Après, c'était peut-être moins poussé, parce que je me souviens que des gens ont pu me dire, c'est bien là, ta petite mélo dans ce son, mais peut-être que tu peux pousser un peu plus, tu vois, envoyer plus de notes, etc. Mais je pense qu'il y avait déjà ce truc. Je repense à mes premiers projets. Oui, il y avait des sons où je chantais déjà un peu, des trucs comme ça. C'était peut-être un peu moins poussé qu'aujourd'hui. Mais oui, il y avait directement ce truc. Mais justement, je pense parce que 50 fait comprendre que tu peux être dans cette case de rappeur dans laquelle je me mettais au début et quand même chanter, etc. Tu vois.
0: J'ai l'impression aussi que toi, t'aimes bien. Il y a un truc qu'on a en commun, d'ailleurs, moi en tant qu'auditeur, mais toi en tant qu'artiste, c'est les morceaux ensoleillés. T'aimes bien raconter ça et même inspirer ça des morceaux, dans le rap on dit beaucoup des morceaux de ride, des morceaux vraiment qui sont faits pour rouler dans un cabriolet, cheveux au vent quand on a encore des cheveux, ce qui est ton cas, mais t'aimes ça, ça devient d'où cet amour pour ces morceaux un peu estivaux, un peu doux, un peu légers comme ça?
1: Alors je pense que tout me vient de ma mère et de ce qu'elle écoutait, c'est-à-dire qu'il y avait beaucoup de trucs comme ça, mais ma mère écoutait vraiment...
0: C'est toujours à cause de cette foutue enfance.
1: C'est toujours cette foutue enfance.
0: Voilà.
1: Mais si je peux être plus précis, je pense que c'est Wiz Khalifa, Kush & Orange Juice.
0: Ah ouais. C'est une mixtape de Wiz Khalifa qui est classique.
1: Qui est le classique ultime de Wiz Khalifa, où là je me mange mesmerized et tout. Je prends une tarte de qu'est-ce que c'est que ce type de son et tout. Et donc lui déjà il rentre un peu dans cette case, et c'est via ça que je découvre Currency, qui est le papa de la musique cabriolet, je crois.
0: Avec notamment les projets Pilot Talk.
1: Oui, bien sûr.
0: C'est phénoménal.
1: C'est incroyable. Et ça vieillit jamais, ça. C'est magnifique.
0: C'est peut pas vieillir,
1: Mais c'est ça, donc toute cette vague-là, je me la prends. Je pense que j'étais au lycée, ou peut-être entre lycée et études supérieures, tu vois.
0: C'est les débuts des années 2010, quelque chose comme ça, quand tu commences à percer un peu ces artistes-là.
1: Exactement. Et je me mange ce truc et ça me reste, ça, tu vois. Et aujourd'hui, quel bonheur, je sais que tu adores, mais quel bonheur de voir un Larry June grandir comme ça, c'est merveilleux, tu vois.
0: Qui est vraiment un héritier de cette musique-là.
1: Totalement.
0: Complètement.

0: écoute, je te propose, parce qu'on parle des autres, mais on va t'écouter un peu toi. Le projet sort cette semaine, mais il y a un morceau qui est déjà sorti, c'est le morceau Salsa.
1: Tout à fait.
0: Qui est le premier single, premier extrait de ce projet. Je propose qu'on l'écoute. Et c'est pareil, c'est de la musique faite pour s'évader.
1: Magnifique.
0: Théo Joyce avec Salsa, extrait donc de son projet Sans toi.

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1: C'était donc Salsa, premier morceau de ce nouveau projet. Théo Juice est avec nous jusque 23h dans ce nouveau projet qui a une collaboration, une artiste qui est invitée. C'est Chila qui est invitée sur le premier morceau. Et c'est assez intéressant parce que c'est une artiste qu'on connaît depuis longtemps, mais qui n'est pas forcément dans un univers proche du tien à la base. Comment la collaboration avec elle s'est faite?
2: Écoute, moi Chila, comme tu le dis, c'est une artiste que je connais depuis longtemps. On ne se connaît pas depuis très longtemps, mais moi je la vois depuis longtemps.
1: Oui, ça fait un moment, ça fait presque 10 ans en vrai, je pense qu'on la voit dans l'univers.
2: Totalement. Et du coup, effectivement, nos univers ne sont pas si proches que ça, mais je me souviens, je crois que c'était pendant le Covid, elle a fait un live ou peut-être une story où elle chantait un son qui est sorti, je ne sais plus si c'est sur son dernier album ou sur celui d'avant. Mais où elle chantait juste une top line sur un son très beau qui parle, de son père. Et le truc m'a marqué en genre 10 secondes de story, tu vois. Je l'ai retenu hyper longtemps, mais genre 3 ans après, je chantais encore le truc sans l'avoir entendu, tu vois.
1: Okay.
2: Et en fait, c'est arrivé tout seul. Je me suis dit, il faut que je collabore avec elle parce que cette voix qu'elle a, je la trouve vraiment trop intéressante. Je trouve qu'elle chante merveilleusement bien, en fait. Et cette collaboration, elle est arrivée parce que ce morceau, c'est un des rares qu'on n'a pas fait en séminaire, qu'on l'avait fait bien avant. Genre, je pense même que c'était peut-être prévu pour Passionnément.
1: Ok.
2: Ou peut-être oui, juste à la fin de Passionnément.
1: Peut-être un peu, ouais. Ok.
2: Ouais. Et je réécoutais plein de morceaux, etc. Dont celui-là qui m'a toujours fait envie, mais j'arrivais pas à débloquer un truc dessus.
1: Ok.
2: Et j'ai directement pensé à Chila. Je me suis dit, je vais juste lui proposer la prod comme ça, voir si ça lui parle, etc. Elle m'a dit, ouais, ça me parle et tout, vas-y, studio quand tu veux, etc.
1: Okay.
2: Et ça a tout débloqué.
1: Parfait.
2: Et donc, j'avais très envie de collaborer avec elle depuis longtemps, tu vois. Et je suis trop content que ça soit fait là-dessus.
1: Il y a quelqu'un aussi qui est important pour toi, mais pour beaucoup de gens, évidemment. Mm-hmm. C'est le roi de la pop.
2: Oui.
1: Michael Jackson. Si vous ne connaissez pas Michael Jackson, on ne sait jamais, ça ressemble à ça.

0: J'ai mis mon morceau préféré de Michael Jackson,
1: incroyable,
0: Working Day and Night. Et est-ce que tu sais, enfin on digresse, hein,
1: oui,
0: que la top line de ce morceau, elle a été reprise par Fatal Bazooka sur Tranquillement,
1: ah,
0: à base de Tranquillade.
1: C'est vrai.
0: Et oui. Ouais, et le jour où j'ai compris pourquoi j'aimais Tranquillement de Fatal Bazooka,
1: bah oui,
0: c'est
1: oui,
0: parce que j'aimais ce morceau de Michael Jackson.
1: Bien.
0: Voilà.
1: C'est ah, dingue. Non, j'avais pas capté.
0: Oui, oui, ça m'a, il m'a fallu des années pour me rendre compte de ça.
1: Ah, très bien.
0: Qu'est-ce que. Alors, évidemment, c'est pour le coup un artiste qui est extrêmement célébré. Voilà.
1: Fatal Bazooka.
0: C'est pas si mauvais que ça, je tiens à
1: non,
0: le dire.
1: Non, non,
0: voilà,
1: non,
0: c'est un autre débat. Mais en l'occurrence, je parlais de Michael Jackson. Toi, c'est. C'est ton enfance, c'est à l'adolescence, ouais. Enfin, ou peut-être qu'il t'a juste accompagné tout le temps en fait, parce que c'est assez aussi fou comme il parle à différentes générations, mais à quel moment toi tu t'es un peu pris d'amour pour sa musique?
1: C'est l'enfance, je pense, comme beaucoup de gens. La première fois que je vois un clip ou que j'entends ses sons, ça me marque direct, mais c'est le cas de beaucoup de gens en vrai,
0: oui,
1: je
0: crois, oui,
1: en,
0: bien
1: en parlant,
0: sûr.
1: Tu vois. C'est un truc qui te frappe, je sais pas comment l'expliquer, c'est juste trop fort, tu vois. Et je devais avoir, je pense, 6-7 ans, et c'est ça qui m'a donné envie de me mettre à la musique, parce qu'à 8 ans je commence la batterie.
0: Oui.
1: Et je pense que c'est un peu lui indirectement qui me met dedans, c'est lui aussi qui me fait découvrir un peu le rap en vrai.
0: Mm-hmm.
1: Parce qu'il y a un morceau sur
0: Black or White, tu penses, ou...
1: Non,
0: parce que sur Black or White il y a un moment rappé, mais il y a aussi un morceau avec This Time Around avec Biggie.
1: C'est pas This Time Around, c'est okay. Sur Invincible, je
0: ah,
1: crois
0: c'est
1: que c'est
0: plus tard, ok,
1: ouais.
0: D'accord.
1: Il y a un morceau aussi avec Biggie qui rappe
0: oui,
1: dessus,
0: oui, oui.
1: Et mais je crois que c'est le premier morceau d'ailleurs.
0: Okay.
1: Et j'entends Biggie rapper, je fais, oh, c'est quoi ce mélange des genres incroyable.
0: Ouais, ouais, ouais.
1: Et bref, mais ouais, c'est toute mon enfance, je collectionnais tous les CD que j'ai malheureusement donné à une amie de ma mère un jour quand j'étais en crise d'adolescence, je pense, et que je disais, non, je m'en fous de Michael Jackson, maintenant j'écoute des rappeurs très agressifs du 91. Et je file toute ma collection de CD, que je regrette amèrement d'ailleurs.
0: Est-ce que t'as un album préféré de Michael Jackson? Est-ce que c'est forcément Thriller?
1: Non.
0: Non,
1: non, non, non.
0: Off the Wall?
1: Non, mais je crois, je vais peut-être te surprendre, parce que je sais que c'est pas ton préféré, je crois. Mais je crois que c'est vraiment Invincible, moi.
0: Ah, mais c'est une question peut-être de génération aussi.
1: C'est surtout que c'est le premier que je me prends, c'est celui-là, en fait.
0: Ok, donc
1: c'est le premier que j'achète à la Fnac, enfin que j'achète, que je dis à ma mère, tu peux me l'acheter, s'il te plaît. Et qu'elle me met dans le caddie et je l'écoute direct en sortant
0: de la
1: Fnac.
0: C'est son album de retour, en fait, Invincible, si je dis pas de bêtises, où il avait été un peu absent, en fait, depuis History en 95.
1: Ouais, exactement, etc. Exactement.
0: Ah, ouais.
1: Et donc il revient, je crois que c'est 2000 ou 2001. Je
0: sais plus. Un truc comme ça, ouais, 2001, 2002, mais c'est cette année-là.
1: J'ai ce souvenir, justement, d'être dans la voiture du retour de la Fnac. Et d'avoir mon lecteur CD. Bonjour, j'ai 70 ans.
0: Non, mais c'est fou comme ça a changé en peu d'années, en fait.
1: Oui,
0: parce
1: oui,
0: que
1: de ouf.
0: Quand tu dis ça, t'as l'impression que c'était une vieillerie, mais en fait,
1: c'est pas si vieux. Et de mettre le premier morceau et de me prendre une tarte, parce que c'est. En fait, ça ressemble même pas à Michael de Off the Wall, de Thriller et tout. Tu vois, c'est un nouveau son, et même ce son-là, il le master encore. Genre, tu peux pas faire mieux que ça sur ce type de son. Et donc, je me mange tout cet album-là, et je crois que c'est mon préféré. Et dedans, il y a quand même des titres. Exceptionnel, il y a Rock With You, il y a...
0: Non, Rock My World.
1: Rock My World, pardon.
0: Rock My World, c'est le...
1: Il y a Rock My World, qui est
0: exceptionnel.
1: Il y a Break Of Dawn, qui est une merveille, mais un peu sous-côté, tu vois.
0: Mais tu m'as donné envie de le réécouter, là.
1: Je
0: l'adore. Parce qu'effectivement, je pense que je le sous-cote, moi, cet album.
1: Ah ouais, il est génial, Butterflies et tout. Non, franchement, il est vraiment zinzin.

0: effectivement, toi, tu as fait de la batterie. Jusqu'à quand t'en as fait? Et dans quelle mesure tu pensais que ça t'a peut-être même influencé, je sais pas, sur ta manière même d'appréhender le rythme aujourd'hui, en tout cas, ou ta manière même de produire, de composer?
1: Ça m'a beaucoup aidé là-dessus. J'ai commencé quand j'avais 8 ans. Je commence parce que là où j'habitais, j'avais la chance de pouvoir aller chez mes voisins, un peu, c'était un peu des amis, donc je pouvais aller chez eux, aller, venir, etc. Ils avaient un très grand logement et ils avaient une batterie dans ce logement.
0: Pour moi, tu es en train de décrire un sitcom américain, tu sais, où ouais. Ça passe d'une famille à l'autre, comme ça.
1: Mais c'est un peu ça, tu vois, on grandissait dans la même enceinte et du coup, chez eux, leur jardin, c'était mon jardin, okay. Tu vois. Et donc, comme c'était très sympa, je pouvais un peu aller venir chez eux. Ils avaient une batterie, parce que le plus grand fils jouait, avait un groupe avec ses amis, et donc il y avait une batterie toujours là. Et moi, je voyais cet instrument comme, je sais pas, ça brillait, tu sais, ouais. C'est brillant, il y a des trucs partout et tout. Et j'ai commencé à essayer de tâter un peu le truc. Et il se trouve que, apparemment, si t'écoutes ma mère, j'étais un génie de la batterie. Je pense que c'est pas du tout le cas. Mais j'avais un peu le truc du rythme et tout. Et je pense que prendre des cours et perfectionner un peu le truc, même si je suis vraiment loin d'être bon à la batterie, tu vois. Je pense que ça m'a aidé à avoir le sens du rythme, les placements, les trucs comme ça. J'en suis quasiment sûr, tu vois, que ça m'a vraiment poussé là-dedans. Tu vois, après, il y a pas besoin de ça pour savoir poser non plus, tu vois.
0: Mais ça, parce que souvent, quand on est enfant et que nos parents nous obligent parfois à faire un instrument,
1: ouais.
0: La batterie, c'est l'instrument cool, c'est oui, qui semble cool et qui semble ouais. facile, ce qui n'est évidemment pas le cas.
1: Ouais.
0: Tu dis oui, tu vas taper sur des trucs. Mm. Moi, j'ai fait de la flûte traversière, tu vois. C'était, okay. c'était moins cool.
1: Moins cool.
0: C'était moins cool. Mais toi, t'as quand même eu l'instrument cool.
1: Ouais, ouais, il y a eu le truc cool où tu peux avoir ce. Mais effectivement, c'est faussement facile, quoi.
0: Ouais, exactement. Parce que c'est accessible, en fait, tu vois.
1: Bah, c'est ça.
0: Enfin, ça semble
1: tout
0: accessible.
1: Tout le monde peut prendre des baguettes voilà. et taper, mais le moment où tu te dis que, en fait, ton bras droit, il doit être décoordonné du gauche et du pied droit et du pied gauche, enfin, ça devient un casse-tête sans nom, tu vois. Donc, c'est compliqué, mais effectivement, ça te donne une rigueur de. En fait, c'est ça qui t'aide à comprendre les temps, etc.,
0: ouais.
1: à pouvoir faire un truc avec ton bras droit dans un rythme, bras gauche dans un autre rythme, le pied, etc., tu vois. Donc, instrument cool. Moins cool qu'une guitare quand même, parce que tu peux pas trimballer ta batterie sur la plage. Et faire, ça va les filles.
0: Ouais. Ouais, c'est vrai. C'est fou comme la guitare est associée
1: bah ouais.
0: à cette plage.
1: Bah bien sûr. Si tu veux en faire, mais qui font de la guitare, ils ont gagné et puis voilà. Ça vous est vaincu.
0: Bon, Théo, je te propose qu'on écoute un morceau de Varnish La Piscine.
1: Ah super.
0: Que tu connais,
1: magnifique.
0: J'imagine
1: ouais,
0: évidemment.
1: Tout à fait,
0: donc
1: tout à fait.
0: Artiste, producteur, rappeur suisse et qui est revenu il y a quelques jours maintenant avec un morceau qui s'appelle Let's Talk qui est en playlist France Inter. On s'écoute ça et puis on continue à discuter avec Théo Juice. Juste après ce morceau.

0: Et donc ça, c'est un extrait d'un morceau de notre invité, Théo Juice, qui s'appelle Cruise, en collaboration avec Kaba, qui est un tout artiste suisse, si je ne dis pas de bêtises.
1: Non, du tout, grenoblois.
0: Bah autant pour moi.
1: Voilà, pas de soucis.
0: Qu'est-ce que tu prends mon job, en fait? Kaba, qui est un artiste grenoblois. Morceau que j'aime beaucoup, qui était sur Multifruit. Volume 2, je crois, en 2019.
1: Exactement.
0: Il y avait déjà, en fait, cet amour pour voilà, les morceaux de ride, ah comme ouais, on totalement. Disait. On est complètement là-dedans. C'est, on va dire, c'est le début de ta carrière d'artiste.
1: Ouais, ouais.
0: Mais à ce moment-là, nous, on te connaissait déjà, en fait. On t'avait déjà vu avec tes potes d'enfance. Tortos, qui s'appelait pas encore Carmen. Oui. Samy, on l'a dit.
1: Bien sûr.
0: Le fait qu'on te connaissait déjà, que t'étais déjà un petit peu public, est-ce que ça t'a poussé justement à prendre le micro et à t'assumer là-dedans, ou est-ce qu'au contraire ça a pu être un frein? Est-ce que tu t'es posé des questions en tout cas avant de le faire sérieusement?
1: J'ai envie de te dire ni l'un ni l'autre en vrai, parce que ça m'a poussé, en tout cas quand j'ai sorti mon projet, c'est pas ça qui m'a poussé à le faire. Le tout premier, je parle Multifruit 1.
0: Ouais, 2018.
1: Exactement. En gros, ce qui se passe chronologiquement, c'est que je finis mes études, tout ça, j'ai un petit moment où je fais pas grand-chose, je réfléchis justement un peu à ce que je veux faire. Et dans cette période-là, je monte chez Yvick à Paris.
0: Donc
1: dans
0: Mister
1: l'optique
0: v, ouais.
1: de... Exactement, Mister V, et dans l'optique de me dire... je vais crécher chez lui à Paris, parce que j'ai plus d'appart sur Paris, là, donc je vais un peu dormir chez lui, et je vais en profiter pour envoyer des CV. Pas du tout, j'en ai envoyé zéro. et du coup, lui, il me poussait un peu dans le truc, ouais mec, tant que t'es là, viens, on fait un projet, tu vois, tu fais de la musique, j'ai un studio, etc.
0: C'est le moment aussi où lui commençait à faire de la... Enfin, il en faisait depuis longtemps, peut-être a commencé à faire plus sérieusement aussi son album solo, le premier album, c'est
1: non,
0: à ce moment-là.
1: Non, il avait déjà sorti.
0: Il avait déjà sorti.
1: Il venait de le sortir. Il venait de le sortir. Et moi, du coup, je suis dans ce truc de, bon, vas-y, en vrai, là, j'ai rien à faire. J'ai peut-être un an où je peux faire un an sabbatique, on va dire, tu vois. Et donc, on fait ce projet. Et c'est en même temps, en vrai, qu'on commence à un peu plus m'identifier sur les réseaux, parce que comme je suis chez lui, c'est la période où on faisait plein de stories tous les jours. On faisait des centaines de stories toutes les semaines. Et du coup, c'est là que...
0: La plus belle année de ta vie, dis-le.
1: C'était exceptionnel, voilà.
0: De vivre avec vous à ce moment-là.
1: C'était merveilleux. Et c'est là que ça prend un peu publiquement pour moi, tu vois. On m'avait déjà vu sur les trucs, mais on m'identifiait pas tant que ça, tu vois.
0: Ok.
1: Et donc, ça serait mentir de dire que ça m'a pas poussé quand j'ai sorti mon projet, parce que j'ai eu la chance d'arriver avec mon premier projet, déjà avoir une plateforme de gens qui sont en mode... Ah bah
0: oui,
1: on
0: le connaît un minimum.
1: Exactement.

0: Le fait d'avoir aussi Vic, tu sais, qui n'est pas identifié comme quelqu'un de la musique au préalable, mais qui l'a fait, qui a sorti deux albums, deux albums qui sont, je crois, platine, les deux, si je ne dis pas de bêtises, est-ce que ça t'a aussi, comment dire, donné de la légitimité, c'est pas le bon terme, mais en tout cas, peut-être fait disparaître des éventuelles angoisses sur est-ce que j'ai le droit de le faire?
1: Je pense pas, parce que tu sais, Yvick, il avait effectivement très ce côté youtubeur, tout ça.
0: Oui, pas toi.
1: Exactement, c'est ça. Donc moi, comme moi en tout cas, je l'ai pas ressenti ce truc, parce que je me suis dit, bah là, je suis en train de me lancer dans la musique en premier lieu, tu vois. Et je m'identifie pas comme youtubeur, etc. Je sais que c'est le cas de beaucoup de gens, parce que je peux apparaître dans plein de vidéos.
0: Est-ce que t'as déjà été tenté d'être créateur de contenu?
1: Pas vraiment, hein, je crois. Okay. Hein. On me pose la question souvent, même on me dit, ah, tu devrais faire ça.
0: Puis même,
1: ça,
0: t'es invité dans des grosses vidéos.
1: Ouais, c'est ça.
0: On sent que t'es bon là-dedans. Donc, ça peut être tentant, en fait.
1: Mais je crois que je suis bon en tant qu'invité, tu vois.
0: Okay.
1: Et c'est comme, je pense qu'il y a des joueurs de foot ou de basket qui sont bons en tant que joueur et pas en tant que coach, tu vois.
0: Ou consultant. Ouais,
1: exactement, tu vois. Et je sais pas si. Après, je me suis jamais lancé dans le truc, mais tu vois, avoir les concepts, réfléchir à les trucs qu'il faut faire, je suis pas sûr, tu vois. À la limite, écrire des formats type ce qui se passait un peu avant sur YouTube, des fictions, des trucs comme ça, pourquoi pas, tu vois. Parce que jouer la comédie et tout, j'aime bien. Pourquoi pas tenter d'écrire des trucs, mais faire vraiment ce que fait avec Maestria Squeezie, par exemple, je sais pas si je suis bon à ça, tu vois. Je pense pas, même, d'ailleurs.
0: Ok. Alors, en 2023, on l'a un peu dit, tu sors le projet passionnément.
1: Oui.
0: Et passionnément, il y avait plusieurs morceaux dessus. Il y avait notamment le morceau Le Plan, qui était un des morceaux phares de ce projet. Et ça ressemblait à ça.

0: trop bien.
1: Magnifique.
0: On adore ce morceau.
1: Ah bah merci.
0: Est-ce qu'on peut dire que 2023, c'est un peu l'acte de naissance de Théo Juice? En tout cas, du nouvel arc, Théo Juice, de ce que tu fais aujourd'hui.
1: Oui, je pense. En tout cas, je le ressens comme ça. Moi, je me suis dit ça. C'était même pas réfléchi, tu vois. Mais c'est vrai que quand j'ai sorti passionnément et que j'ai vu que ça parlait aux gens, je me suis dit, bah, c'est bon, en fait, là, tu t'es trouvé. Parce que comme je te disais, l'année d'avant, je suis sur un autre projet où moi-même, j'avais des doutes. Je me disais, j'ai l'impression que je suis pas en train de kiffer ce que je fais, là. J'ai réécouté ce projet et je l'aime beaucoup, tu vois. Mais c'est juste, je me disais, il y a certains morceaux, je suis pas en accord. Ouais, ouais. Je sens que j'ai fait un truc qui me ressemblait pas à fond. Et quand je fais passionnément, qui est le postulat de me dire avec Tigri, mec, j'ai envie de faire un truc qui me ressemble vraiment, quitte à ce que ça se casse la gueule ou quitte à ce que personne n'en parle. C'est pas grave, tu vois, j'ai juste envie de faire de la musique.
0: Mm.
1: Et le voir réceptionné comme ça, ça m'a effectivement... je pense que c'est le nouvel arc, je sais pas, mais c'est en tout cas l'arc Théo Juice pour de vrai, tu vois.
0: Et on en parlait un petit peu la dernière fois qu'on s'est vu. Tu fais une musique... Alors, t'es pas le seul à le faire en France, mais... En plus, c'était quelqu'un comme Dabble dans un autre registre,
1: ouais,
0: etc. Il y a des personnes qui font de la musique, on va dire, avec ces influences-là, rétro, funk. Vous n'êtes pas si nombreux que ça. Pas si nombreux que ça à être identifiés.
1: Ouais.
0: Parce que quand tu fais ça... Tu te poses des questions sur sa pertinence, non pas musicale, mais tu sais, sa viabilité, notamment dans l'industrie. Est-ce que tu réfléchis à ça? Parce que tu dis mineur, c'est une musique, pour le coup, qui peut être comprise par tout le monde. Genre, tout le monde a ces codes-là, mais qui n'est pas tant présente que ça dans les charts aujourd'hui.
1: C'est vrai. A fortiori, non, je ne me pose pas la question de la viabilité, tu vois, mais c'est un truc auquel je crois quand même, tu vois. Et donc, inconsciemment, je me dis, c'est sûr que ça peut marcher, ça, tu vois. Après, c'est vrai que la réalité est que ça pète pas les charts non plus, tu vois, malgré que, effectivement, tu cites Dabble, tu vois, il arrive à faire quand même des très, très belles choses avec, notamment l'international, tu vois. Donc, je me pose cette question, pas vraiment, en vrai, parce que ce qui compte avant tout pour moi, c'est de sortir cette musique de la manière que je veux, et je pense que c'est ça qui parlera aux gens. Après, qu'elle fasse le tour des charts et qu'elle soit numéro un, je sais pas, tu vois, mais en tout cas, effectivement, le fait que ça soit une musique qui parle à tout le monde, je pense qu'il y a toujours un potentiel, tu vois.
0: Ouais. Qu'est-ce qui te plaît aussi dans le côté rétro, comme ça? Même les looks,
1: tu sais.
0: Non, parce qu'il y a ça aussi dans... Ouais. Pas spécialement aujourd'hui, tu sais, mais dans... Même quand on te suit sur les réseaux, t'as un attrait aussi pour les habits, c'est quelque chose qui est important pour toi.
1: Tout à fait.
0: Et il y a aussi un attrait pour un certain style. Il y a la musique, il y a le son, mais il y a aussi ce qui va avec, j'ai le sentiment.
1: Je sais pas, c'est un tout et un espèce de flegme mêlé à du un petit côté m'as-tu vu, tu vois, où c'est un peu nonchalant. J'aime trop ce que ça renvoie à cette époque, tu vois, vestimentairement parlant, l'attitude, etc. Ça fait un peu penser à toute l'époque vers laquelle sortent les films Scarface, les trucs comme ça.
0: Les années 80.
1: Il y a un délire de... En fait, tout le monde se la pète, mais sans se la péter, tu vois ce que je veux dire?
0: C'est comme ça, c'est normal. En fait.
1: C'est ça, exactement. Tout le monde, chemise à fleurs, grand décolleté, tout le monde est beau, lunettes vert fumé et tout. Tu te dis, mais en fait, tout le monde est des stars, c'est génial.
0: Ouais.
1: J'aime bien ce truc-là, tu vois.
0: Qu'est-ce que, quand tu étais plus jeune, qui était pour toi la personne la plus cool, la personne à qui tu voulais absolument ressembler?
1: C'est Allen Iverson, sans hésiter. Une seconde, bien sûr, on voulait tous ressembler à Allen Iverson, je crois.
0: Ouais, donc basketteur important, dans les années 2000.
1: Exactement.
0: Ça, qui arrive aussi avec un look différent.
1: Qui arrive avec un look différent, c'est un peu le premier à avoir des manches entières de tatouages, des tatouages partout, les tresses plaquées. C'est un excellent basketteur aussi, par ailleurs.
0: Oui, donc, accessoirement.
1: Accessoirement, excellent basketteur, pas très grand. Donc en plus, je m'identifiais, parce que je suis moi-même pas très grand sur un terrain de basket. Il faisait du rap. Donc, il cochait toutes les cases du, mais c'est ce mec-là qu'on a envie d'être, tu vois.
0: Et puisque tu parles de style, je crois que la NBA a imposé les costumes après lui, c'est ça? À cause de lui et de ses.
1: À cause de lui, oui.
0: En tout cas, pour eux, c'était une mauvaise chose, c'est que lui arrivait souvent habillé en baggy.
1: Baggy, durag, casquette. Ouais. En fait, s'habillait un peu comme 50 Cent.
0: Oui, c'est ça.
1: 50 Cent s'habillait comme lui, tu vois. Mais il y avait ce truc de. Mais attends, mais ce mec, il arrive en gangster un peu, tu vois, dans le truc, par rapport à des mecs qui arrivent un peu en costard ou habillés normalement, tu vois. Et derrière, il casse des jambes sur le terrain, et il sort, ensuite il va rapper, c'est trop stylé.
0: Oui, il y avait un côté nonchalant, génie malgré lui.
1: Ouais, exactement.
0: Donc, à l'époque, t'étais habillé comme Allen Iverson.
1: J'ai été habillé comme Allen Iverson. Et j'espère que vous n'avez pas de photos parce que c'est.
0: Non, non, non, on est à la radio. Oui. Donc, c'est voilà, vrai, c'est vrai. Je peux pas, je peux rien te montrer.
1: Tant mieux.
0: Théo, je propose qu'on écoute un morceau, un morceau qui date de Sexy Music en avril. C'est morceau Harvey Specter.
1: Super.
0: Morceau que j'aime beaucoup. Je propose qu'on l'écoute. Et puis juste après, j'aurai un petit jeu pour toi.
1: Ah, très bien.
0: Ça, Théo, juste Harvey Specter.

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1: Nous sommes avec Théo Jux. Théo ?
2: Oui.
1: Mon objectif maintenant, c'est de déterminer quel est ton morceau préféré de la vie, de l'univers, de la galaxie.
2: Okay. Okay. Très bien.
1: Je vais te mettre deux morceaux à chaque fois face à face.
2: Okay.
1: Tu vas me dire lequel tu choisis.
2: Oh.
1: J'espère des morceaux que tu aimes, que je ne me suis pas complètement...
2: J'espère que je connais surtout.
1: Non, tu les connais.
2: Je ne sais pas ce que c'est.
1: Tu les connais. Commençons avec un morceau de Tupac.
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1: Ok, je crois qu'il y a un artiste que t'as écouté dans ta jeunesse.
2: Ouais, beaucoup.
1: Bon, ça c'est un morceau de Dear Mama présent sur Me Against the World, que je mets, alors, n'a rien à voir, mais face à The Ritchie Family. Là, c'est un peu, musicalement, ce sont tes ancêtres.
2: Ouais.
1: Il y a quelque chose comme ça, là, tu vois, on reconnaît l'influence. Qu'est-ce que tu choisis entre donc c'est le morceau I'll Do My Best de The Ritchie Family.
2: C'est dur parce que celui-là je l'ai vraiment saigné dernièrement, mais je pense alors sachant que Dear Mama n'est pas un morceau que j'ai plus écouté que ça de Tupac, mais je vais quand même mettre Dear Mama pour le geste, pour la beauté de nos mères déjà.
1: Oui, très beau morceau sur sa maman.
2: Beau morceau sur sa mère et parce que Tupac est effectivement il représente encore un truc grosse composante de ma musicalité, tu vois, et de le côté rap pour le coup.
1: T'avais un morceau préféré de Tupac, justement, un morceau que t'écoutais ou un album
2: Ouais, c'était Scandalous.
1: Ah ok, sur All Eyes on Me.
2: Exactement.
1: Ouais, avec Ned Dogg au refrain.
2: Exactement.
1: Magnifique.
2: Exceptionnel. Mais il y avait déjà un peu, tu vois, ce côté truc un peu ride, chill.
1: Ouais, ouais, complètement.
2: C'est
1: complètement.
2: Ça.
1: Sur l'album, moi, cet album-là, il y a un morceau que j'aime beaucoup Tupac, c'est All About You aussi.
2: Oui,
1: qui est très,
2: ouais.
1: Magnifique, tout simplement.
2: Mais tout cet album, je l'ai fracassé.
1: Là,
2: en
1: c'est
2: long,
1: drôle parce que c'est un double album All Eyes on Me, donc il y a 30 morceaux. Il y en a peut-être un que j'aime moins, mais c'est tout. Je veux dire, c'est parfait.
2: Ouais, je suis même pas sûr qu'il y en ait un que j'aime moins. Franchement, je le remets des fois. J'ai le CD, il est fracturé en
1: Mais
2: je le remets des fois.
1: C'est un double album parfait.
2: Ouais, franchement, c'est exceptionnel.
1: Tupac ou ce morceau de Bob Marley.
2: Oula.
1: Oh, ouais, c'est dur. Ah, ça va être dur. Hein.
2: Ouais, là, c'est très compliqué dès le début.
1: Alors, donc c'est de No Man No Cry, évidemment, de Bob Marley. Bob Marley.
2: Ouais, je pense.
1: Très important pour toi.
2: Important, très important. Je suis pas le plus grand connaisseur, mais de toute façon, je pense que c'est comme Michael Jackson, Bob Marley.
1: T'as pas besoin d'être connaisseur, en fait. On a vécu avec ces morceaux.
2: Voilà, tu le fous à n'importe qui. En plus, même si t'as pas grandi avec ces morceaux, ça plaît à tout le monde, je pense.
1: Ouais.
2: Très difficile de. Donc non, je vais dire Bob pour l'œuvre. Exceptionnel, puis ce morceau incroyable de toute façon.
1: Bob Marley ou Usher avec You Remind Me.

0: C'est vraiment génial ce morceau.
1: C'est trop grave.
0: Je vois le clip là.
1: Mais oui, mais t'as envie de danser, je sais pas. En fait, comment il te transmet ça, c'est fou. C'est difficile.
2: Moi, je vais te demander d'être honnête.
1: Ouais.
2: Parce qu'il y a le côté de le pour l'histoire, l'institution, ouais, mais ce qui toi te parle le plus.
1: Bah, c'est vrai que j'allais te dire, franchement, arrête le jeu maintenant, parce que Bob Marley, c'est dur de le détrôner quand même, tu vois. Mais c'est vrai que ce qui va plus me parler, ce que j'ai peut-être plus saigné en termes de son, hein, je parle de titre. Hein, parce qu'il y a des sons de Bob Marley que j'ai plus écouté que You Remind Me.
2: Okay.
1: Mais en vrai, celui-là, je l'ai plus écouté que No Woman No Cry. Donc je vais partir sur Usher.
2: Usher, You Remind Me. Très bien. Usher.

0: La figue, c'est un solo de Kouchen, mais morceau très important. Mmh. Je crois que c'est aussi une de tes premières portes d'entrée vers le rap français, NTM, totalement, c'est ça, via ta maman.
1: Exactement. Qui avait cet album chez elle, et donc c'est un des premiers trucs que j'écoute, encore une fois, dans mon lecteur CD de vieille personne. Ouais, ouais.
0: Est-ce que tu avais le Discman Sony gris?
1: J'en avais un gris, c'était un Sony.
0: C'était le classique.
1: Il était avec des touches de bleu dessus.
0: Ah, je me souviens pas.
1: Je sais pas, mais parce que ma sœur en avait un autre aussi, donc peut-être qu'on l'avait, je sais pas. Okay. Mais ouais, très très important NTM sur, enfin cet album en particulier, parce que je vais pas mentir, j'ai pas trop écouté les autres. Mais ouais, c'est une grosse porte d'entrée dans le rap, ça, 113.
0: Ouais.
1: Et donc là, j'ai beaucoup de mal à décider entre les
0: entre
1: deux. Donc
0: Usher, du temps. Et NTM.
1: Putain, parce que celui-là, du coup, ça fait vraiment l'enfance et c'est mon entrée dans ce truc. Donc, je dois juger l'importance pour moi ou le morceau que je préfère musicalement.
0: Que tu préfères.
1: Je vais dire You Remind Me, après de musicalité, etc. Mais vraiment, là, c'est à grand regret parce qu'il est incroyable celui-là.
0: Mais j'aime bien que tu aies choisi ça parce que là, on va avoir un duel d'époque. Duel, alors c'est pas exactement la même époque, mais c'est pas loin. Un duel de R&B, Usher ou Señorita de Justin Timberlake.

0: Señorita. Encore une fois, Señorita en tant que titre, je l'ai moins écouté que You Remind Me, je pense.
1: Okay.
0: Mais j'ai l'impression que ça correspond plus à ce que je peux produire
1: c'est
0: aujourd'hui.
1: C'est de la musique, ça.
0: Ouais, ouais,
1: c'est
0: exactement. De la exactement. Donc, je vais choisir Señorita parce que ça se rapproche quand même un petit peu de ce que je tends à faire, tu vois.
1: Donc, Justin Timberlake, plus important que Bob Marley, hein. C'est ça qu'on retiendra de tes propos, Théo. Voilà. C'est quand même ça que t'es venu dire aujourd'hui au micro.
0: C'est ça, voilà. Ouais, très bien, merci, c'est la fin de cette émission.
1: Señorita de Justin Timberlake ou In Da Club.

0: Pour le coup, musicalement, Señorita est peut-être un peu plus intéressante et elle part un petit peu plus loin. Mais ça, ça me met tellement une tarte.
1: Ouais.
0: C'est ce truc-là derrière, là, c'est incroyable.
1: C'est une époque aussi.
0: C'est une époque.
1: C'est le clip, c'est 50 Cent qui arrive d'en bas.
0: Ouais.
1: La création de Dr. Dre, Eminem dans le clip.
0: Enfin,
1: c'est toute une storytelling.
0: Je suis là pour le coup, c'est vraiment l'importance de ce morceau qui parle, c'est 50.
1: Ouais.
0: Direct.
1: Alors, on parlait de Dr. Dre, immense producteur. Est-ce que tu choisis donc ce morceau de 50 produit par Dre ou Timbaland et Kerry Hilson avec The Way I Are?

0: Il en reste combien après?
1: Il en reste encore deux après celui-là.
0: Ok. Écoute, je vais rester sur Inda Club. Si tu m'avais mis celui avec Nelly Furtado, je pense que j'aurais...
1: Give it to me.
0: Ouais, j'aurais pété les plombs. Okay. J'aurais changé mon fusil d'épaule, mais là, je vais rester sur Inda Club. Mais Timbaland, c'est...
1: C'est important aussi pour les années 2000.
0: Exceptionnel. Ouais. Genre, musicalement, même, tu te reprends des baffes encore aujourd'hui. Quand j'entends ces sons-là, je me dis, mais c'est quoi ce
1: Bien sûr. Et même un peu plus tôt. Moi, j'ai un moment, c'est... J'apprends... Enfin, je vais rien faire découvrir à qui que ce soit, mais le morceau Pony de Ginuwine, qui est un morceau fin des années 90, 99, je crois, qui est un morceau étrange. Mais en fait, quand tu vois la production, c'est encore bizarre aujourd'hui.
0: Oui,
1: et
0: oui,
1: le morceau
0: oui.
1: est un immense tube. Quoi.
0: C'est merveilleux.
1: C'est vraiment fou.
0: Puis ça a sa patte, tu vois.
1: Ouais, complètement.
0: Ça a son truc... Bien sûr. C'est lui, tu vois.
1: Ouais, complètement. Inda Club de 50 ou on change d'ambiance et d'époque. Sexual Healing de Marvin Gaye.
0: Ah non, mais là, oui.
1: Ah,
0: là,
1: oui.
0: Bah, oui, non, mais ça, c'est exceptionnel, ça. Voilà, Sexual Healing tous les jours.
1: Sexual Healing,
0: ouais, c'est trop, ça, comme titre.
1: Est-ce que c'est le morceau sexy par excellence, oui. même, puisqu'on parle de sexy musique.
0: Oui. Il y en a d'autres qui me viennent pas en tête tout de suite, mais oui.
1: Mais celui-là, c'est un peu le cliché. C'est s'il y a une scène un peu romantique, on va mettre Sexual Healing, c'est vraiment le morceau.
0: C'est cliché de fou, mais ça marche en
1: Exactement.
0: Fait. Ça marche tout le temps. Non, c'est trop fort. Puis Marvin Gaye est artiste et exceptionnel, tu vois.
1: Légendaire. La dernière, Sexual Healing de Marvin Gaye.
0: Ouais.
1: Ça.
0: Ouais, mec.
1: Fallait finir par Michael, est-ce qu'on peut détrôner Michael ou pas pour toi ou non?
0: Non.
1: Voilà.
0: On peut le détrôner peut-être un jour ou l'autre. Pour l'instant, ça n'a pas été fait.
1: Ok.
0: Ça n'a pas été fait et j'ai pas l'impression que ça puisse l'être de si tôt, tu vois.
1: Ouais. C'est vrai que qu'est-ce qui te semble? Il y a la musique bien sûr, mais il y a aussi le côté pop star. J'ai l'impression que c'est une pop star d'un autre temps qu'on peut plus. Être aussi populaire, bah, tu sais, aujourd'hui dans le monde actuel.
0: Je pense, je sais plus avec qui on en discutait la dernière fois, mais je pense que c'est un peu dû au réseau.
1: Donc, ouais.
0: Faire le vieux à dire, non, c'est les réseaux.
1: C'est pas forcément négatif d'ailleurs, c'est juste
0: c'est
1: ça a changé quoi.
0: Il y a plus le côté légende, tu vois, où tu sais pas ce que le mec il fait au quotidien.
1: Exactement.
0: T'as pas d'infos à part quand il sort son album. C'est la même chose pour les sportifs d'ailleurs. Le côté Michael Jordan. Côté légendaire, mystique du gars, tu l'auras plus jamais, ça, tu vois.
1: Ouais, c'est vrai.
0: Parce que tu vois trop les gars.
1: Ils font des stories téléphone. Instagram, exactement.
0: Même sans faire des stories, tout ton téléphone, tu vois des highlights tout le temps.
1: C'est
0: des
1: vrai.
0: Trucs. Donc je pense que ce côté popstar, effectivement, ça va être dur de le refaire à ce niveau-là, tu vois.
1: Est-ce que t'es en train de dire que les années 90, c'était mieux? Moi, je le pense sincèrement.
0: Et on pouvait fumer dans l'avion. Tu te rappelles cette époque? Non, mais attends.
1: Et on faisait Paris-Marseille en 3 heures.
0: Aujourd'hui, on peut plus rien dire. Merde.
1: Bah, c'est bien finir l'émission là-dessus, je suis content.
0: C'est nickel. Coup,
1: Michael Jackson, plus grand morceau de tous les temps. Je sais pas si est-ce que c'est un morceau préféré de Michael ou c'est dur hein. Michael c'est dur en vrai.
0: Difficile, ça change tout le temps.
1: Après. Ouais, il y a tellement de morceaux parfois.
0: Ouais. Mais celui-là fait définitivement partie de ceux qui m'ont accroché à Michael et vraiment je me suis dit. Mais en vrai, Billie Jean, je crois que c'est peut-être celui-là qu'il m'attrape quand je suis petit. Je vois le fameux show sur scène, je sais plus où c'était. Mais je vois ce truc, je le vois faire le moonwalk et tout. Et pendant des semaines, je me dis, faut que j'arrive à faire le moonwalk et tout.
1: T'as réussi ou pas?
0: Oui, bien sûr. Je t'en fais un tout de suite.
1: C'est vrai, tu pourras
0: après
1: ou pas?
0: Tout de suite.
1: Waouh, je vais filmer ça. Je suis très excité là. J'ai envie que cette émission s'arrête. J'ai envie de voir un moonwalk. Quoi. Merci beaucoup Théo d'avoir été là. On rappelle donc
0: plaisir,
1: le projet Sans Toi sort cette semaine. C'est bien de finir un peu sur Michael comme ça.
0: C'est merveilleux.
1: On parle un peu sur l'instru de Billet. Le projet donc Sans Toi qui sort et puis le concert le 22 octobre.
0: Tout à fait à l'Alhambra.
1: Moi j'avais eu l'occasion de te voir à l'époque à la Maroquinerie ou Bellevue.
0: Maroquinerie, ouais.
1: Maroquinerie, pardon.
0: Exactement.
1: Comme elles sont juste à côté.
0: C'est ça.
1: Et c'était trop bien. C'est l'époque de Passionnément.
0: Exactement.
1: 2023.
0: Je venais de sortir Passionnément.
1: Ouais. Et c'était trop bien. Tu vas aussi venir avec des musiciens. On sait
0: bien
1: que
0: sûr.
1: Tu viens toujours sur scène avec une équipe.
0: Bah là, c'est le next step, tu vois. C'est d'avoir vraiment ce live band sur scène. Donc j'ai guitare, basse, clavier, batterie. Donc là, c'est un peu la nouvelle étape, tu vois, dans la production sur scène, en tout cas. On va voir ce que ça donne, mais on a tous très très hâte. En fait, quand on composait l'album tous ensemble...
1: Tu pensais à ça?
0: On pensait que à ça, on se disait « Ah, mais ça, quand on va le faire sur scène et tout.
1: Okay. »
0: Donc on a trop trop hâte, là.
1: Trop bien. Merci beaucoup Théo, c'était un plaisir,
0: plaisir
1: comme d'habitude évidemment de t'avoir. Donc allez écouter le projet. Merci à toi et merci à toutes les personnes qui ont participé à la fabrication de cette émission préparée par Alexia Lacour, Yacine So, Redouane Tella et réalisée et mise en onde par Sybille Clamin. Sa programmation musicale est signée Jean-Baptiste Audibert. À la vidéo ce soir c'était Jérôme Ragano. Merci aux équipes web et vidéo. Demain on sera avec Angèle et son producteur Tristan Salvati pour la sortie de son nouvel album Instinct. À demain, même heure, à la régulière. Après le journal, vous avez rendez-vous avec Fabrice Drouel pour Affaires Sensibles.
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1: 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Les informations avec Alexandra Dubouchereau. Bonsoir Alexandra.
3: Bonsoir à tous. Emmanuel Macron déterminé à soutenir l'Ukraine. Il est capital d'aider le pays à se défendre, affirme le chef de l'État à Bruxelles où il a rencontré Volodymyr Zelensky. Nous serons sur place dans un instant. En France, les lycéens déçus après leur rencontre avec Édouard Geffray, le ministre de l'Éducation nationale. Un juge de Bobigny, cible du magazine d'extrême droite Frontières et une campagne de haine en ligne. L'exécutif veut mettre fin à la jungle tarifaire des bornes de recharge électrique. Et puis les frères Cohen, bientôt à nouveau ensemble, derrière une caméra. Ils se confient à France Inter en marge du Festival Lumière à Lyon.
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3: Sérieusement secoué par la dernière volte-face du président Donald Trump, Volodymyr Zelensky a repris son bâton de pèlerin aujourd'hui à Bruxelles. Les 27 sont réunis en sommet jusqu'à demain et le président ukrainien est en quête d'un soutien réaffirmé de ses alliés européens, soutien qu'il a trouvé auprès d'Emmanuel Macron. Bonsoir Fabien Cazot.
4: Bonsoir.
3: Vous êtes notre correspondant permanent à Bruxelles. Fabien, il a surtout été question de coopération militaire entre les deux chefs d'État.
4: Effectivement, avec comme priorité répétée lors de leur entretien de fournir à l'Ukraine les moyens de défendre sa population et ses infrastructures. Emmanuel Macron redit la détermination de la France ce soir sur les réseaux sociaux de se tenir aux côtés de l'Ukraine et du peuple ukrainien. Parmi les moyens militaires passés en revue, il y a ce programme de défense antiballistique baptisé Freyja, lancé en juillet dernier, qui vise à améliorer les défenses aériennes de l'Ukraine. L'idée est d'offrir une alternative européenne au système Patriot américain sur la base d'une coopération industrielle entre l'Ukraine qui produit des missiles d'interception et les Européens qui fournissent des radars avancés et des systèmes de guidage. Il y a notamment sur la base de ce projet la volonté de renforcer les coopérations industrielles dans le domaine de la défense. Et Emmanuel Macron l'a clairement dit à Volodymyr Zelensky ce soir, la volonté de créer les conditions d'une paix juste et durable. Cela passe notamment par une détermination calme, selon les mots des diplomates ici à Bruxelles contre la Russie qui continue pour le moment d'ignorer tous les appels à la désescalade d'où qu'ils viennent, y compris des États-Unis.
3: Fabien Cazot, merci en direct de Bruxelles. Et puis cette mise en garde d'Emmanuel Macron à ses homologues européens en plein bras de fer sur le montant du prochain budget de l'UE. Selon le président français, un accord budgétaire sera encore plus difficile à conclure en 2027, année d'élections clés dans plusieurs pays membres, dont la France. Un compromis entre Paris et Berlin pour préserver l'industrie automobile européenne. Et c'est ce qui a été trouvé ce jeudi, toujours en marge du sommet des 27. La France lâche encore du lest sur les émissions de CO2. En échange, l'Allemagne accepte une définition plus stricte de la préférence européenne en matière de production. Le texte doit encore être validé par la coalition allemande. En France, les lycéens appellent toujours à se mobiliser samedi, acte 6 de leur mouvement de contestation. La nouvelle réunion cet après-midi en visio avec Édouard Geffray, le ministre de l'Éducation nationale, n'a pas porté ses fruits. En tout cas, les organisations lycéennes ne sont pas convaincues. Elles ont tenu une conférence de presse ce soir à Anne-Lilia Tolinki.
5: Trois rendez-vous en trois semaines. Celui-ci était en distanciel, mais comme les deux précédents, il n'a pas convaincu les représentants lycéens. L'Union syndicale lycéenne s'est déconnectée avant même la fin de la réunion.
6: Tout simplement parce que ça ne sert à rien. Nous y allons, nous exprimons nos revendications. Et nous ne sommes pas écoutés.
5: Marius Ménil, vice-président du syndicat, il appelle à une mobilisation d'ampleur samedi pour maintenir le rapport de force.
6: Nous, ce qu'on demande, c'est très simple. C'est un professeur devant chaque classe pour que chacun puisse étudier. C'est un plan d'urgence pour rénover les bâtis scolaires. Aujourd'hui, c'est pas normal qu'il y ait des plafonds qui tombent, qu'il y ait des rats dans les couloirs qui fassent trop chaud l'été, trop froid l'hiver. Et nous demandons aussi, c'est notre 10e revendication, l'arrêt de la répression policière qui est aujourd'hui sans précédent, qui est inouïe et qu'il faut qu'elle cesse immédiatement.
5: Le ministre de l'Éducation nationale propose un nouveau rendez-vous en début de semaine prochaine. C'est non, répond Louis. Louis Les Toublons de l'association Les Lycéens.
6: On va maintenant s'adresser à Matignon, au Premier ministre, à Sébastien Lecornu, qui fait un certain nombre d'annonces sur d'autres sujets, sur le carburant. Il n'y en a pas assez pour tout le monde, mais en tout cas, il n'y en a vraiment pas pour les lycéennes et les lycéens.

0: Intervention policière violente. Le parquet de Bobigny, lui, annonce l'ouverture d'une enquête pour violence envers les policiers. Deux d'entre eux ont porté plainte pour blessure. Un accident a fait 19 blessés ce soir à l'entrée du tunnel sous la Manche à Coquel, dans le Pas-de-Calais. Un minibus a percuté un train de fret à l'arrêt. 5 blessés sont en urgence absolue, mais sans pronostic vital engagé. Après la Cour de cassation et la Cour d'appel de Paris, c'est au tour du garde des Sceaux d'apporter son soutien à Youssef Badr, ce juge de Bobigny, cible d'une campagne de haine en ligne. Aucun magistrat ne doit être menacé ou insulté, écrit Gérald Darmanin ce soir sur X. Un cap a été franchi hier, Charlotte Piret, avec la une du magazine identitaire Frontières consacrée aux magistrats.
1: Il s'agit de la sortie du 13e numéro de Frontières, d'abord annoncé vidéo à l'appui sur les réseaux sociaux, 24 pages consacrées au magistrat, ancien porte-parole de la chancellerie et aujourd'hui président de chambre au tribunal correctionnel de Bobigny. Youssef Badr, franco-marocain, auquel le magazine identitaire reproche ses prises de position pro-diversité, peut-on lire, en s'appuyant essentiellement sur l'association La Courte Échelle, créée et présidée par le magistrat pour venir en aide aux étudiants issus de milieux modestes et désireux d'accéder au métier du droit. Youssef Badr, également auteur d'un livre pour une justice aux mille visages, écrit en réponse à cette parution « Vous pouvez répéter partout que je suis un juge politisé. Je ne le suis pas. Jamais encarté, pas même syndiqué, mais une nouvelle fois menacé, déplore-t-il, depuis la publication du magazine hier. »
0: Et en fait, Charlotte, tout a démarré avant l'été.
1: Oui, avec la condamnation en juin dernier du directeur de publication du magazine Éric Tenier pour la divulgation des coordonnées personnelles d'une série d'avocats spécialisés en droit des étrangers. La chambre du tribunal correctionnel de Bobigny, présidée par le juge Badr, l'a sanctionné d'une peine de 6 mois de prison avec sursis, 10 000 euros d'amende. Éric Tenier a alors appelé à la mobilisation face à, je cite, « cette totale dinguerie ». Il a fait appel de cette condamnation et a suscité une première vague d'insultes et de menaces. Outre les différentes prises de position publiques aujourd'hui, de la Cour de cassation au Conseil supérieur de la magistrature, vous l'avez rappelé, un rassemblement de soutien à Youssef Badr est prévu demain midi devant le tribunal de Bobigny.
0: Charlotte Piret du service police-justice de France Inter. Si vous avez une voiture électrique, vous êtes peut-être vous aussi un peu perdu aux bornes de charge publique. Le cap des 200 000 bornes a été franchi cet été. C'est une hausse de 13% sur un an. Mais c'est aussi une guerre des prix avec des tarifs opaques. Et le gouvernement, Luc Chémla, veut y voir un peu plus clair.
2: Oui, le gouvernement promet un choc de transparence. Son idée, obliger les opérateurs d'une part à afficher dans les stations le prix de la recharge, la puissance délivrée par la borne et d'autre part à donner une facture détaillée pour comprendre le tarif, ce qui n'est pas le cas actuellement, déplore Maud Bréjon, la ministre de l'Énergie.
3: Lorsqu'on recharge une voiture électrique, il est encore trop souvent difficile de connaître à l'avance le prix qu'on va payer, au point qu'on parle désormais de jungle tarifaire. Ce n'est pas acceptable et nous y mettons fin.
2: Une étude de l'association Que Choisir Ensemble démontre que sur une même borne, le prix varie considérablement selon l'application ou le badge utilisé. Exemple marquant, cette borne en Haute-Marne sur la N19 où l'écart de tarif est de quasiment 500%. Aurélien Demeaux tient lui à détailler les coulisses. Il est le PDG d'Electra, l'un des principaux opérateurs de bornes de recharge ultra rapide.
4: Nous opérateurs, en fait, on sait combien on facture, quel prix, on l'affiche sur la borne, mais lorsqu'un tiers vend ce service, nous c'est comme si on vendait une nuit d'hôtel. On dit la nuit d'hôtel c'est 100 euros, mais au-dessus vous avez 250 plateformes qui peuvent vendre la nuit d'hôtel au prix qu'elles veulent. Et ça, nous opérateurs, on n'a aucune idée de à combien ils vendent ce service. Et donc ils vont devoir nous envoyer le prix auquel ils vendent le kilowattheure à l'utilisateur, ce qui nous opérateurs nous permet de l'afficher sur la borne.
2: Et l'obligation devrait être mise en œuvre à partir du printemps prochain.
0: Luc Chémla, si je vous dis Fargo, No Country for Old Men de Big Lebowski, vous pensez forcément à ce duo culte du cinéma de frères quasiment inséparables. Joel et Ethan Coen, les réalisateurs américains, sont à Lyon en ce moment. Ils recevront demain soir le prestigieux prix Lumière pour leur œuvre immense. Et Alexis Desmeyer, vous les avez rencontrés cet après-midi pour France Inter. C'est une exclusivité radio.
5: 8 ans après la balade de Buster Scruggs, leur dernier film ensemble, les frères Coen sont bien là, côte à côte. Joel, 71 ans, ne cache pas sa fierté de recevoir le prix Lumière.
6: C'est très flatteur et on connaît les organisateurs de ce festival depuis des années. Donc on était au courant qu'ici, tous les ans, des dizaines et des dizaines d'anciens films sont projetés sur grand écran. C'est vraiment génial. Alors pourquoi ne pas participer à la fête?
5: S'il fallait trouver un dénominateur commun à leurs 18 longs métrages, ce serait peut-être leur passion pour les anti-héros, les perdants et les marginaux.
7: Les gens ont l'impression qu'on est attiré par ça, mais ce n'est pas vraiment prémédité. Je dirais que c'est juste qu'au bout du compte, on écrit sur soi-même.
8: Pas pour toi.
7: Dans

0: Inside Llewyn Davis, on imagine un chanteur de folk qui n'est pas Bob Dylan. Faire un film sur le talent et les succès de Bob Dylan, c'est pas vraiment intéressant. En tout cas, c'est pas pour nous.
1: Et après de longues années de séparation, il y aura bientôt à nouveau un « nous », comme me le confirme Ethan Cohen.
0: Ah oui, j'espère bien. Je pense que c'est en bonne voie. On essaye tous les deux d'envisager la suite de nos carrières et je confirme que ça pourrait être ensemble, comme au bon vieux temps.
1: Nul doute que la reformation de ce duo légendaire sera évoquée demain après-midi lors de leur très attendue masterclass. Ce sera au Théâtre des Célestins, ici à Lyon.
2: Alexis Demeyer pour cet entretien exceptionnel avec les frères Cohen pour France Inter. Ce nouveau revers pour l'OM ce soir en Ligue Europa de football, puni par l'Olympiakos 1-0. Lyon, solide vainqueur de Crystal Palace 3-2. Et puis Rennes renverse l'Ofikret 2-1. On passe à la couleur du ciel.
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2: Les prévisions de Céline Dacosta.
4: On aura demain un changement de temps qui va s'amorcer par le nord-ouest, avec une perturbation qui arrivera dès le matin, qui apportera déjà des pluies entre la Bretagne et le Cotentin. Beaucoup de nuages de la Nouvelle-Aquitaine aux Hauts-de-France. Ce sera quand même assez ensoleillé sur l'est du pays, avec de la grisaille sur le Val-de-Saône ou sur les côtes du Languedoc-Roussillon. Dans l'après-midi, cette perturbation va avancer un petit peu dans les terres. On la retrouvera entre les pays de la Loire et les Hauts-de-France. Les éclaircies reviendront doucement par les bords de Manche et puis le ciel sera toujours bien couvert entre la Nouvelle-Aquitaine et les Hauts-de-France, avec un ciel très ensoleillé et sec pour le reste du pays, donc plus à l'est. Pour les températures, encore un peu de fraîcheur le matin sur le nord-est, 7 à 11 degrés, 9 à 16 ailleurs, et puis dans l'après-midi, ça baisse sur le nord-ouest, 15 à 19 degrés, 20 à 26 pour le reste du pays.
2: Merci Céline Dacosta. 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
2: Merci d'écouter France Inter et voici Affaires Sensibles, Fabrice Drouel.
8: Aujourd'hui dans Affaires Sensibles, l'incendie des Nouvelles Galeries à Marseille. Le 28 octobre 1938, le feu ravage ce grand magasin de la Canebière. En quelques minutes, le bâtiment part en fumée devant des pompiers aux moyens médiocres, rendu impuissant devant le drame. Et le bilan est accablant. 73 morts et jusqu'à 200 blessés. Un drame qui prend une tournure politique. Car au même moment se déroule à Marseille le 35e congrès du Parti Radical Socialiste, le parti au pouvoir. Tout le gratin politique de la gauche française assiste à la scène, dont Édouard Balladier, président du Conseil, ou encore Édouard Herriot, le président de l'Assemblée nationale. La presse, les politiques et l'opinion publique se déchaînent contre la ville, qui à tort ou à raison a déjà mauvaise réputation. À tel point que le maire de Marseille, Henri Tassot, est rendu responsable de l'incendie et de la mauvaise gestion de la ville. Il est démis de ses fonctions quelques semaines plus tard, et Marseille est placée sous la tutelle de l'État jusqu'à la fin de la Seconde Guerre mondiale. Notre invité aujourd'hui, Patrick Boulanger, historien et ancien président de l'Académie des sciences, lettres et arts de la cité phocéenne, l'incendie des Nouvelles Galeries de Marseille, en partenariat aujourd'hui avec Retro News, le site d'archives de presse de la BNF, récit documentaire Sam Spencer, réalisation Stéphane Combe.
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8: Il est 14h en ce vendredi 28 octobre 1938. Le vent souffle fort sur Marseille. Un mistral a dérapé la queue des ânes, comme on dit ici. Mais on a l'habitude dans cette période de l'année. Sur la Canebière, cette avenue ouverte sur la Méditerranée, les employés des Nouvelles Galeries, grand magasin du centre-ville de la cité phocéenne, s'affairent pour accueillir leurs premiers clients d'après-midi. Dans les étages supérieurs, le directeur des magasins, Raoul Fouché, a la tête plongée dans ses livres de comptes. Les nouvelles ne sont pas bonnes, les finances des commerces ne sont pas au beau fixe. Soudain, L'homme est tiré de sa concentration par un cri derrière la porte de son bureau. Au feu ! Quelqu'un entre pour le prévenir. Un incendie vient de se déclencher près des échafaudages dressés pour la rénovation des locaux. Fouché se précipite hors de son bureau, attrape le premier extincteur qui lui tombe sous la main, tandis qu'un de ses employés lui assure qu'il ne sert à rien, que le feu est déjà trop puissant. Le directeur décide alors de descendre d'un étage pour aider à évacuer les employés et les clients du magasin. Lorsqu'il remonte vers son bureau, il est pris au piège par les flammes qui ont envahi les escaliers et les ascenseurs. Mais Fouché ne perd pas son sang-froid. Il décide d'enjamber la barre d'appui de la fenêtre, s'accroche à la gouttière et se laisse glisser tout le long jusqu'au sol, où il atterrit sans encombre. Les trois employés qui le suivent n'auront pas la même chance. Il s'écrase à ses pieds. Le directeur est anéanti, mais il ne prend pas encore la mesure du drame, car à l'intérieur des nouvelles galeries, des centaines de personnes sont encore prisonnières des flammes. Attiré par le vent, le feu s'est déclenché dès l'ouverture du magasin. Ce jour-là, le client René Michel doit acheter une nappe pour accueillir sa belle famille le soir même. Il entre dans le magasin aux alentours de 14h15 et là, tout paraît normal. Les clients, pas trop nombreux, flânent plus qu'ils n'achètent.
9: Alors que je me trouvais près du rayon lingerie, j'ai senti comme une odeur de brûlé. Quelqu'un a dit « C'est normal, des ouvriers travaillent à l'étage ». Quelques minutes plus tard, j'ai remarqué une agitation anormale non loin de l'ascenseur, à quelques mètres de moi. Instinctivement, je me suis précipité vers les escaliers. J'ai eu l'impression d'être entouré par les flammes. Ce n'était pas une impression. Des vitres éclatèrent près de moi. Des gens se bousculaient et partaient dans tous les sens. L'odeur devenait intenable. J'avais dans la tête l'image de ma femme, de mon fils et de ma fille. C'est sans doute ce qui m'a donné la force de continuer et de me retrouver dehors. Je ne sais pas comment. C'est à ce moment-là seulement que je ressentis une violente douleur à la jambe. J'avais reçu des éclats de verre et de matière incandescente. Je souffrais de multiples brûlures.
8: Le magasin s'embrase à une vitesse folle. Il a été construit dans un style très en vogue en 1885 avec des armatures de fer façon tour Eiffel. Mais l'intérieur est tout en bois. Et sur les étals, les vêtements offrent évidemment le meilleur des combustibles. Sans compter sur les travaux de la façade en cours, qui avec leurs centaines de litres de peinture, de solvants et de produits de chantier, redoublent la force des flammes. Dans le magasin, les portes ne s'ouvrent plus. On meurt asphyxié par les fumées toxiques, ou brûlé vif dans les ascenseurs, où certains resteront coincés, car l'électricité qui les alimente ne fonctionne plus. Les flammes, attisées par le mistral, commencent alors à sortir par les fenêtres et lécher la façade du bâtiment. L'alerte est donnée aux pompiers à 14h37 par le bureau d'Air France, juste en face des galeries. Quelques minutes plus tard, les premiers secours arrivent, mais sont complètement dépassés par la situation. Le commandant Frelenucci, chef de corps des pompiers, a été blessé quelques jours plus tôt lors de l'incendie d'une usine. Alors c'est son adjoint, le capitaine Durbeck, qui dirige le secours. Mais comble de malchance, celui-ci est blessé dès les premières minutes de l'intervention. Privés de leur commandement, les pompiers marseillais sont dépassés par l'ampleur du sinistre. Un témoin, Jérôme Aubry, raconte la scène dans un carnet de souvenirs.
10: C'était un spectacle absolument dantesque. Des images à la Jérôme Bosch défilaient sous mes yeux. Il y avait là quelque chose de grandiose et de pitoyable à la fois. Le plus pathétique, peut-être, c'était de voir de malheureux pompiers s'escrimer avec leurs lourdes lances difficilement maniables et le jet d'eau ridicule qui en sortait. Quand il en sortait. Cela peut paraître horrible, vu les événements dramatiques auxquels j'assistais, et je me sens un peu gêné de l'écrire. Mais je ne sais pourquoi. La célèbre scène de l'arroseur arrosé m'est revenue alors dans la tête.
8: Autour des pompiers, des milliers de personnes tentent de les aider, mais n'apportent que de la confusion. Et puis il y a l'eau, qui ne passe pas dans les tuyaux. Et pour cause. Pensant à une fuite, un technicien a coupé l'arrivée des bouches d'incendie. Les pompiers tentent de pallier le problème. Une partie d'entre eux descend la canebière. Ils atterrissent quelques centaines de mètres plus bas, au Vieux-Port, où ils espèrent pouvoir acheminer de l'eau, à l'aide d'un bateau-pompe, mais qui peine à amarrer. Les tuyaux dépliés, des voitures roulent dessus et les percent. Certaines cigares, carrément, sans comprendre la gravité de ce qui se trame à quelques rues de là. Quelques minutes après que l'alerte a été donnée, l'incendie a déjà presque tout ravagé devant les pompiers, sans moyen. À l'arrière de l'immeuble, on se jette par les fenêtres dans un geste désespéré. À 14h48, le grand dôme du magasin et sa façade vitrée s'effondrent dans un immense fracas. Une fumée noire, aussi épaisse que la nuit, recouvre la Canebière. Et bientôt, tout le centre-ville de Marseille. L'air est irrespirable et on n'y voit tellement rien que les lampadaires sont allumés. À 15h15, tout est terminé aux galeries. Mais le feu, toujours attisé par le vent, a commencé à s'attaquer aux bâtiments voisins. Dans le premier arrondissement, des toits s'enflamment. Le préfet vient à peine de demander des renforts aux pompiers du département.
11: Les pompiers ont été retardés en fait parce que la foule s'est agglutinée sur la Canebière et dans les rues tout autour. Et les autopompes avaient du mal à circuler pour arriver jusqu'à l'établissement. D'autre part, le vent soufflait très fort ce jour-là et s'est engouffré par les fenêtres, parce que les gens avaient ouvert les fenêtres pour crier au secours, étant donné que toute la structure intérieure était en feu.
12: Les sapeurs-pompiers ont du mal à éteindre l'incendie. Le matériel n'est pas adapté, leur nombre est défaillant. On fait appel alors aux marins-pompiers de Toulon qui vont limiter les dégâts.
8: À leur arrivée, les pompiers de Toulon tentent de sauver les bâtiments annexes. Ils sont 32 et apportent avec eux 6 engins, ainsi qu'une échelle de 30 mètres. S'il est déjà trop tard pour sauver le grand magasin, ils tentent par tous les moyens de préserver le quartier où les départs de feu sont légion. Depuis le début de l'incendie, la désorganisation est totale, car les badauds s'agglutinent, mais aucun service d'ordre n'est présent pour juguler la foule. Lorsque l'incendie se déclare, les policiers sont à peine une vingtaine. Parmi les premiers arrivés sur place, il y a Charles Cabou, une jeune recrue de 22 ans de la brigade cycliste. Dans une lettre à sa sœur aînée, qu'il écrit quelques jours après l'incendie, il raconte.
13: On est arrivé avec nos vélos quelques minutes après le début de l'incendie. Des flammes immenses sortaient par les fenêtres. Les gens criaient, pleuraient, couraient de toutes parts. On essayait de les maintenir loin des pompiers pour qu'ils ne gênent pas leurs manœuvres en piétinant les tuyaux, mais c'était difficile car il y avait beaucoup de monde et c'était l'affolement. Comme nous, les pompiers semblaient complètement débordés et impuissants. Des blessés étaient étendus à la hâte sur les trottoirs. Ce sont des images épouvantables qui ne me quitteront jamais.
8: Si les renforts de policiers arrivent, c'est au compte-gouttes. Et ils ne dépasseront pas la centaine d'officiers, même une heure après le début de l'incendie. Pourquoi ? Eh bien parce que le même jour, à la même heure, une large partie du gouvernement du pays est au 35e congrès du Parti radical socialiste, à quelques kilomètres de là, au Parc Chanot. Et on y retrouve toute l'élite politique, du président du Conseil, Édouard Daladier, jusqu'au président de l'Assemblée, Édouard Herriot, en passant par le ministre de l'Intérieur, Albert Sarraut. L'événement, d'ampleur nationale, a mobilisé une grande partie du vivier de policiers de la ville. Un porteur de dépêche finit par arriver jusqu'à eux, alors qu'Édouard Herriot est en plein discours. La séance est levée dans la précipitation et les responsables politiques et les ministres se mettent en branle, direction la Canebière. Lorsqu'Édouard Daladier arrive devant ce qu'il reste des nouvelles galeries, il n'en croit pas ses yeux. Il cherche désespérément un responsable des opérations, mais personne n'est en capacité de lui répondre. Alors, rouge de colère, il s'écrie au milieu de la foule à plusieurs reprises. Mais qui commande ici, hein? Qui commande? Mais Daladier peut bien crier. Marseille est seule, livrée à elle-même. Si le président du Conseil est aux galeries, la plupart des congressistes se sont précipités à leur hôtel, le luxueux Grand Hôtel Noailles, pour essayer de sauver des effets personnels. Les pompiers de Toulon tentent tant bien que mal de sauver le bâtiment. Au milieu des volutes de fumée, un photographe immortalise la scène. On jette alors par les fenêtres les dossiers des ministres pour tenter de les sauver des flammes. Une pluie de documents classifiés vole ainsi au gré des bourrasques et retombe avec les cendres sur l'avenue Phocéenne. Bref, dans l'hôtel, le chaos est total. Comme le raconte Louise Weiss, journaliste et femme de lettres, dans cette lecture de ses archives personnelles sur France Inter en 1983.
14: Il fit partie de la meute des Parisiens qui, retenus par des barrages de police, essayèrent en vain de regagner les chambres qu'ils avaient louées au Grand Hôtel. Un voyageur arriva, résolu à sauver son chien enfermé dans une chambre mitoyenne de la mienne, un énorme chien poilu, qu'il devait plus tard descendre dans ses bras, serré contre lui comme un nourrisson. Alors, à la suite du voyageur au chien, je fonçais dans un escalier dérobé que nous avions découvert. Il était rempli de fumée. À chaque étage, je fermais les portes pour empêcher les appels d'air. J'assistais à une scène de pillage dans les couloirs desservant les chambres. Un groom, qui s'était joint au truand, m'aida à enfourner mes vêtements dans deux valises. Je me retrouvais dans la rue, arrosé par les rampes défectueuses des pompes. Mon canotier était couvert de cendres et mes valises trouées par les étincelles.
8: Il faut attendre 7 heures du matin, le lendemain, pour que l'ensemble des brasiers soit maîtrisé. Mais alors que les feux sont éteints, c'est un incendie politique qui s'apprête à s'emparer de Marseille. Toute la presse se fait l'écho de la catastrophe, car le bilan est effroyable. On compte 73 morts, 19 hommes et 54 femmes, et entre 150 et 200 blessés. Et puis, parmi les personnes décédées, seuls 23 corps sont formellement identifiés. Marseille est en deuil, titre le Petit Marseillais. Le plus grave incendie du XXe siècle en France, peut-on lire en couverture de Paris Match. Dans certains journaux, l'accent est mis sur la canebière qui brûle, ce symbole universel de la vie marseillaise. Tandis que d'autres échafaudent déjà les théories les plus diverses sur les causes de l'incendie. Allant de l'attentat jusqu'au soupçon d'ingérence étrangère, en passant par la pègre. Rapidement, et au-delà du drame, c'est Marseille qui est toisée. Car il se trouve que la ville a mauvaise réputation. Elle est le lieu de passage d'une forte immigration, à laquelle on reproche tous les maux, déjà. Et elle est jugée sale, malfamée, gangrénée par les voyous et les mafias. Dans le journal d'extrême droite et antisémite L'Heure, qui deviendra collaborationniste pendant la Seconde Guerre mondiale, on livre un portrait d'une Marseille livrée au gangstérisme le plus poisseux.
15: Un incendie aussi violent que celui qui dévasta tout un quartier de Marseille n'aurait pu, à Paris, tourner en catastrophe. Tandis qu'éclatait la panique dans les immeubles sinistrés, une bande d'écumeurs d'épaves fondait littéralement sur la canebière, pénétrant dans les appartements menacés par les flammes, en éventrant les meubles pour déménager les bijoux, l'argent et les objets de valeur. Dans Marseille, on se posait dès hier d'angoissantes questions, et le bruit court que les malfaiteurs qui ont profité du désastre de la façon la plus odieuse aurait bien pu être à l'origine de l'incendie.
8: Dans la ligne de mire de cette presse de droite et d'extrême droite, il y a surtout le maire de Marseille, Henri Tassot. Élu en 1935, ce fils de Napolitain et ancien ministre du Front Populaire est un homme apprécié des Marseillais pour son honnêteté. C'est le premier élu socialiste au poste de maire. Cet enfant du panier, quartier pauvre de Marseille, en amont du Vieux-Port, est élu au Conseil Général en 1910, avant de devenir député de la première circonscription des Bouches-du-Rhône, en 1924. Terre électorale qui englobe le quartier du Vieux-Port, peuplé de marins, de pêcheurs, d'ouvriers, de commerçants. Mais voilà, après son élection, le nouveau maire découvre que les finances de la ville sont en très mauvais état. Et c'est en grande partie à cause d'un clan municipal très influent, celui de Simon Sabiani, premier adjoint au maire de 1931 à 1936. Ce Sabiani est en charge, entre autres, d'embaucher les employés municipaux, mais aussi de la gestion d'une partie des finances de la cité et de l'attribution des crédits. C'est lui également qui alimente une ligne de dépenses imprévues dans le budget de la ville, dépenses abondamment nourries par des notes de taxi, par exemple. C'est lui, toujours, que le commandant des pompiers alerte sur des carences en matériel et en moyens. Mais en vain. Avec Sabiani, on parle de Marseille-Chicago. Et pour cause, c'est un proche des deux plus grands criminels de la cité, Paul Carbone et François Spirito, initiateur de la French Connection.
16: À retour de l'opéra, maison close dans le quartier du Panier. Les deux corps sont le monopole de toutes les activités clandestines les plus lucratives. Et le système qu'ils mettent en place va d'autant plus se développer qu'ils obtiennent la complicité d'un adjoint au maire, député du Panier, originaire lui aussi d'un village corse. Simon Sabiani inaugure dans les années 30, en échange du soude de carbone et Spirito, Sabiani va leur permettre de faire recruter leurs hommes en grand nombre au sein des services municipaux.
8: Quelques jours après l'incendie, Sabiani et sa clique démissionnent et échappent ainsi à la purge qui se prépare. Nous y reviendrons. Le 22 novembre 1928, presque un mois après l'incendie, Henri Tasse ouvre la séance du conseil municipal par un vibrant hommage aux victimes de la catastrophe. Il prend la défense des pompiers et termine par un plaidoyer aux accents sincères. Qu'on accorde enfin à notre ville les moyens de vivre, de s'administrer et de se développer, avec en ligne de mire l'État, à qui l'édile demandait des moyens supplémentaires bien avant la catastrophe. Le pouvoir central, lui, ne se reconnaît aucune responsabilité. On l'aura compris, les responsabilités remontent loin. Mais c'est Tasse, maire en exercice, qui est désigné à la vindicte publique. Après le drame, une plaisanterie acide circule dans les rues de Marseille. La bouillabaisse chez Basso, restaurant renommé. La grillade chez Tasse, de très bon goût. La presse de droite se déchaîne contre ce maire. Journaux locaux en tête, à commencer par le Marseille Libre. La presse parisienne emboîte le pas. Le budget trop lourd, présenté par la municipalité de Tasse, conséquence d'erreurs financières et de dépenses inconsidérées de Sabiani, va servir de prétexte à des mesures de rigueur imposées par l'État.
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0: 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Aujourd'hui, l'incendie des Nouvelles Galeries de Marseille.
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0: À peine l'émotion est-elle retombée après l'incendie de ce 28 octobre 1938 que le parquet désigne trois experts pour en comprendre les causes. Messieurs Flessier, Falco et Alexis. Et puis surtout le ministre de l'Intérieur, Albert Sarraut, est présent le jour du drame, parce que figurez-vous que retrouver le ou les coupables de l'incendie, il en fait une affaire personnelle. À Marseille, les théories vont bon train, et dans une ambiance pesante, on souffle le nom de Simon Sabiani. On parle aux terrasses des cafés des pressions politiques, des chantages, des menaces auprès de certains policiers et magistrats qui seraient à l'œuvre pour couvrir les vrais responsables. Mais, comme souvent, et toujours même, entre la rumeur et la vérité, le doute subsiste. L'historien Claude Camus, dans son ouvrage « Marseille des années 30 », revient sur l'une des pistes explorées à l'époque.
2: Un homme, pourtant, sembla intéresser à un moment les inspecteurs chargés de l'enquête. Un homme au comportement étrange, un homme qui semblait bien connu des Marseillais, mais dont personne ne semblait connaître le nom. Brun, mince, une fine moustache à la Errol Flynn, un costume gris à rayures, il allait et venait au second étage du magasin les jours précédant l'incendie, interrogeant le personnel et les ouvriers sur les travaux en cours. Il aurait même été vu peu de temps avant le début de la catastrophe. Curieusement, la piste de cet homme, une piste certes bien fragile, fut rapidement abandonnée.
0: Une chose est claire dans l'esprit des Marseillais, ce n'est certainement pas l'un de leurs qui est à l'origine du départ du feu. Dernièrement, sur fond de tensions internationales, les étrangers, tiens donc, sont nombreux à s'être installés à Marseille. Italiens opposant au régime de Mussolini, Espagnols fuyant la guerre civile, démocrates allemands, résistants au nazisme de la première heure et population des États du centre de l'Europe. Très vite, on arrêta un Nord-Africain, puis un Italien. Des interpellations accueillies par un soulagement général, dans un contexte de xénophobie amplifiée. Mais les deux suspects sont rapidement mis hors de cause, laissant les Marseillais, le ministre de l'Intérieur, sans personne à blâmer. Et puis, les experts chargés du dossier écartent rapidement la piste de l'attentat. Ils s'étonnent à peine de certains dysfonctionnements, l'arrêt des ascenseurs bondés en plein mouvement, la coupure de l'électricité. Les experts décident plutôt de se concentrer sur la piste accidentelle liée aux travaux de rénovation en cours. Et pour en avoir le cœur net, ils procèdent à une reconstitution. Sur un terrain vague, à proximité d'un bassin, on teste l'hypothèse de l'inflammabilité d'un paravent goudronné installé le long de la façade au contact d'un mégot. L'expérience des experts est un échec, comme le démontre cet extrait de leur rapport.
3: Il paraissait impossible de pouvoir obtenir l'inflammation par contact direct de la cigarette. Avec une allumette enflammée posée sur le papier, l'inflammation se produisait le plus souvent, mais non pas à chaque fois. On commençait toujours par constater une petite tache de goudron noir. Et ce n'est que lorsque l'allumette avait continué à flamber pendant un temps très appréciable qu'apparaissait une petite flamme fuligineuse. Un trou circulaire se produisait alors et s'agrandissait assez lentement sous l'effet d'une couronne de flammes accompagnée d'une fumée noire. Il est même arrivé au cours des expériences que le feu se soit éteint de lui-même.
0: Mais pour prouver que leur théorie est valide, les experts vont plus loin. Ils décident de mélanger du plâtre et de l'étoupe, c'est-à-dire des fibres de lin ou de chanvre qui servent à la fabrication des ornements. Et peu importe qu'il n'y ait pas d'étoupe au programme des travaux, on en colle des brins au papier goudronné. Et cette fois, c'est la bonne. Le papier s'enflamme. Alors, on en conclut que les ouvriers présents ont dû mettre le feu de cette façon. L'enquête s'intéresse alors à deux d'entre eux, messieurs Bois et Crépin. Ils sont les premiers à avoir aperçu les flammes. Bois, rescapé du drame, raconte en avoir vu surgir soudainement dans l'interstice du plancher. Il est aussitôt descendu de son échafaudage, a frappé les flammes à coups de casquette pour les étouffer, mais sans résultat. Il raconte aux experts avoir vu le feu se répandre comme une traînée de poudre, c'est qu'à de le dire. Crépin tente avec lui d'éteindre le feu. Mais contrairement à son confrère, il a péri. Son corps a été retrouvé calciné près du chantier. Bois ne fume pas, mais Crépin, lui, est un gros fumeur. Et surtout, il n'est pas là pour se défendre. C'est donc lui qui est accusé ouvertement dans le rapport de 103 pages que rendent finalement les experts sans que la moindre preuve de sa culpabilité ne soit formellement établie. »« 73 morts, des dizaines de blessés, pourtant pas un seul responsable individuel convaincant. L'opinion publique française et ses responsables politiques tranchent. Si personne n'est coupable, alors c'est Marseille elle-même qui l'est. Car derrière l'incendie des Nouvelles Galeries, ce n'est plus seulement un bâtiment qui est jugé, c'est toute une ville qui se retrouve dans le box des accusés. On lui reproche son administration jugée chaotique, son territoire immense, sa croissance démographique difficile à maîtriser, ses finances fragiles. Et puis il y a ses pratiques électorales contestées, ces histoires de morts là qui votent et qui alimentent depuis des années les chroniques politiques. Dans une France traversée par les tensions internationales et les crispations identitaires de la fin des années 30, la pauvreté d'une partie de la population marseillaise devient argument à charge. Les mois passent et les journaux continuent de s'acharner sur le maire de la ville qui refuse de démissionner. Extrait du journal d'inspiration fasciste, je suis partout.
4: Monsieur Henri Tasso a gardé la tête froide devant le brasier. Il se cramponne mieux à son fauteuil municipal que ne se cramponnèrent aux corniches de la Canebière tant de jeunes et vieilles femmes guettant en vain l'arrivée de secours que la seconde ville de France était incapable de leur envoyer. La Canebière sentira encore l'odeur de viande grillée que Monsieur Henri Tasso sera présenté comme la seule vraie victime de cette monstrueuse affaire. L'holocauste de tant d'innocents n'aura servi à rien, absolument à rien.
0: En réponse à ces articles au vitriol, la presse de gauche monte au front pour soutenir Tasso et trouve aussi un coupable. C'est le correspondant à Marseille du quotidien socialiste Le Populaire qui pointe la responsabilité du directeur des Nouvelles Galeries, qui avait engagé d'importants travaux de rénovation, mais sans se préoccuper des risques. Et peu importe que Tasso, le directeur des Nouvelles Galeries ou Sabiani, soit responsable. Le 20 mars 1939, le gouvernement tranche. Henri Tasso est écarté. Le conseil municipal est neutralisé. Un administrateur extraordinaire, Frédéric Surlot, ingénieur des ponts et chaussées envoyé de Paris, prend les commandes de la deuxième ville de France. Et pour la seconde fois seulement depuis Louis XIV, Marseille est placée sous tutelle de l'État. C'est une mesure qui dépasse largement la sanction municipale. Dans les faits, Marseille perd sa capacité à s'administrer elle-même. Surlot concentre des pouvoirs considérables. Il prépare le budget, autorise les dépenses, supervise les grands travaux, réorganise les services municipaux et rend compte directement au préfet. Autrement dit, la démocratie locale est suspendue et au profit d'une gestion technocratique venue de Paris. En tout cas, le sentiment de déclassement est immense. Ce n'est plus une simple tutelle administrative pour beaucoup de Marseillais. C'est une humiliation. Une blessure symbolique qui s'ajoute au traumatisme du drame. Mais pour certains observateurs, cette reprise en main permet enfin de remettre de l'ordre dans une administration en difficulté. Pour d'autres, elle révèle surtout la méfiance profonde qu'inspire Marseille au pouvoir central. Et dont l'incendie, justement, fournit le prétexte idéal à une intervention que beaucoup jugeaient souhaitable et depuis longtemps. Notamment depuis l'assassinat par un nationaliste bulgare du roi Alexandre Ier de Yougoslavie et du ministre Louis Barthou, 4 ans plus tôt sur la Canebière. L'historien et rédacteur en chef Jean Guiraud le rappelle en novembre 38 dans La Croix.
2: Coup sur coup, toujours sous les regards de M. Sarraut, ministre de l'Intérieur, elle a été le théâtre des plus déplorables spectacles du monde. L'assassinat du roi de Yougoslavie et de notre ministre des Affaires étrangères a marqué la carence de notre police dans cette cité cosmopolite qui exige une police fortement organisée. Et la tragique catastrophe de ces jours derniers a montré son impuissance à se protéger elle-même contre l'un des pires fléaux qui puissent nous menacer, le feu.
0: Parmi les victimes collatérales de la catastrophe figurent également les pompiers. Ici, le rapport d'expertise souligne leur difficulté à intervenir efficacement. On y rappelle que le bateau-pompe met près d'une demi-heure à accoster dans le port, que certains équipements sont vétustes, que les moyens de communication sont insuffisants et que l'Organisation Générale de Secours s'est révélée incapable de faire face à un sinistre de cette ampleur. Le commandant Frenenucci, qui dirige le corps depuis 1933, devient alors, et malgré lui, l'un des visages de cet échec collectif. « 89 ans plus tard, l'incendie continue de hanter les mémoires marseillaises. On raconte encore cette fumée noire qui avait transformé la Canebière en nuit artificielle, en plein après-midi. Et longtemps, Henri Tassot est resté dans l'histoire comme le maire sacrifié d'une catastrophe qui le dépassait. Et puis, son fantôme et celui de l'incendie refont surface en novembre 2018, 80 ans après le drame, lors de l'effondrement de la rue d'Aubagne. » Comme en 1938, les alertes ignorées, les défaillances des services municipaux et la question des responsabilités politiques se sont retrouvées au cœur du débat. Jean-Claude Gaudin, maire au moment du drame, fait lui-même le parallèle dans une interview accordée à Libération en avril 2019. Il dit « Il n'y avait pas de raison que je démissionne. Nous avons pris des décisions énormes qu'on n'a jamais vues dans cette ville depuis 1938 en tout cas, et l'incendie des nouvelles galeries. Pour me faire partir, il aurait fallu que le conseil municipal soit dissous par le gouvernement. Cela n'a pas été le cas. » Et Gaudin, effectivement, est resté maire de Marseille pendant un quart de siècle. Mais c'est une autre histoire, ou presque.
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0: Aujourd'hui, l'incendie des nouvelles galeries de Marseille en 1938, notre invité Patrick Boulanger. Bonjour.
5: Bonjour.
0: Vous êtes historien et ancien président de l'Académie des sciences, lettres et arts de Marseille. Et vous êtes dans les studios d'ICI Provence, notre radio, à Marseille et dans la région. Alors, dans l'esprit des Marseillais de l'époque, qui porte réellement la responsabilité de cette catastrophe? Ce sont les nouvelles galeries elles-mêmes, la municipalité, les pompiers, l'État?
5: Plusieurs personnes, plusieurs États, plusieurs moyens sont mis en compte. Ce que les Marseillais voient d'abord, c'est donc les pompiers à l'action. Avec leur courage, avec leur action, avec les moyens dont ils disposent. Le temps n'est pas de la partie. Un mistral souffle, un mistral a décorné les bœufs, comme on le dit en Provence, et cela ne facilite pas l'extinction des feux. Donc, au niveau des responsabilités, la population marseillaise méconnaissait les travaux qui étaient entrepris à l'intérieur de ce grand magasin, les Nouvelles Galeries de Paris, c'était leur nom exact, dont le siège était rue des Archives à Paris. Elles ne savaient pas ou prou que finalement il y avait des travaux de rénovation pour les fêtes de fin d'année, certainement, qui étaient entrepris. Donc ce qu'elles voient, elles oublient un peu les responsabilités engendrées, comme vous l'avez rappelé, par le directeur des Nouvelles Galeries. Il vaut mieux ne pas trop en parler, parce qu'il a sa part de responsabilité. Quand il était arrivé pour des mesures d'économie, il avait diminué un certain nombre de moyens d'extincteurs pour lutter contre le feu. Donc la population ne voit que les pompiers. Et puis ça va être, donc, comme vous l'avez rappelé, multiplié, exacerbé par la présence de membres du gouvernement qui, par malchance peut-être, logeaient en face de l'immeuble des Nouvelles Galeries, c'est-à-dire dans l'hôtel Noailles. Et un bel hôtel, l'un des plus beaux de Marseille, sur la Canebière. Nous sommes sur la Canebière. Et petit à petit, les flammes poussées par ce mistral allaient passer les 30 mètres qui séparent l'immeuble des galeries à celui des hôtels, et en particulier du Noailles, et déclencher un feu. Et là, donc, vous avez d'un seul coup le gouvernement français, ou une grande partie du gouvernement français, qui voit, qui juge, et on se souviendra toujours des paroles de Daladier, Édouard Daladier, qui, ayant arrêté le congrès de Marseille, se rend sur place et dit « Mais où sont les responsables? Qui est le chef? Qui est le chef? Bref, on va se mettre à, comme vous l'avez là aussi très bien dit, mettre la cause, la faute, sur le nom de Tasso.
0: Le maire. Alors, pourquoi est-ce que c'est lui qu'on choisit de rendre coupable? Bon, vous me direz, c'est le maire. Alors, évidemment, de facto, mécaniquement, il y a un problème, c'est le maire. Sauf que c'est pas forcément le maire. Qu'est-ce qui se passe? Pourquoi cette cible?
5: J'allais dire tout simplement parce que nous sommes à la fin du Front populaire. On est en 1938. Cette belle histoire de rassemblement de la gauche de 36 s'est délabrée, s'est fissurée. Et là, avec ce congrès qui est organisé à Marseille, les instances du parti radical et radical socialiste se mettent en rupture avec le parti communiste, et les socialistes vont devenir finalement aussi une proie sur qui jeter un certain nombre de responsabilités en cette période de tension internationale avec l'Italie, avec l'Allemagne en particulier, et puis à la guerre d'Espagne aussi.
0: Mais alors pourquoi Marseille, plus que n'importe quelle autre ville? Alors c'est vrai que c'est la deuxième ville de France, mais tout de même, concentre-t-elle à ce point les fantasmes sur la criminalité, la corruption, l'immigration? Alors évidemment, il y a l'amalgame, on connaît bien ça, mais Marseille est vraiment la cible de tout ça.
5: Marseille, premier port de Méditerranée. L'une des portes du monde, comme on le disait à l'époque, 20 000 bateaux de toutes dimensions qui accostent et qui s'en reviennent. Donc c'est un lieu où d'échange et naturellement, où une certaine bourgeoisie, une certaine richesse rencontre la pauvreté. Donc Marseille, c'est une ville qui prend un mauvais air, si je peux me permettre, avec un certain banditisme qui va se développer. Donc la pègre va infecter, va intégrer un peu les services. Vous parliez de Sabiani particulier.
0: Justement, parlez-moi de Sabiani.
5: C'est un Corse qui a été un grand combattant durant la Grande Guerre. Il a été blessé au front à Verdun. Et ce fut l'un des premiers élus communistes à la ville de Marseille. Et il va, parce qu'il ne semble pas reconnu comme il estime devoir l'être, et puis par le biais des associations, des élections, il va devenir le premier adjoint. Il va prendre les manettes, il va prendre le pouvoir, et il va régner en quelque sorte avec ce qu'il connaît, c'est-à-dire le clientélisme. Je parlais tout à l'heure de Spirito et d'autres gangsters, ça va être ses couleurs d'affiche. Et pour les récompenser, il leur offre des emplois municipaux. Par exemple, ça me revient en tête, on offrit le poste de gardienne des stades au fils ou au frère d'un mafieux. Ouais. C'était pour vous dire. Donc c'était un emploi de tout repos et qui était grassement rémunéré parce que c'était Sabiani qui, en quelque sorte, pouvait fixer les salaires attribués aux uns et aux autres, en dehors du fait qu'il est recruté. On est avant Tasso, naturellement. Et donc, il va avoir avec lui un certain nombre d'affidés, et ainsi, il va pouvoir, en quelque sorte, agir à sa guise. Et ça va être reproché ensuite à son successeur Tasso. Quand Tasso arrive, il verra des finances en triste situation. Mais c'était pas lui qui avait engendré cette pénurie, c'était Sabiani qui s'en était occupé avec, permettez-moi l'expression, ses sbires, ses hommes de main.
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0: Patrick Boulanger, on en vient à la mise sous tutelle de Marseille en 1939. Alors ça, c'est quelque chose de très violent, de très humiliant d'être sous tutelle. On perd sa souveraineté. Comment les Marseillais l'ont-ils vécu? Et qu'est-ce qu'on sait de ce sentiment-là en 1939?
5: Les Marseillais, les Provençaux, pourrait-on dire même, le vécurent mal. Parce que une fois de plus, on avait l'impression que c'était Paris qui dirigeait, le gouvernement qui dirigeait, qui donnait ses ordres. Donc, un beau jour, on a appris, en mars 39, si j'ai bonne mémoire, que finalement, un décret allait décider, non pas d'évincer Tasso, le maire, mais de le mettre comme président du conseil municipal, un rang honorifique, mais sans aucune action, et de le remplacer par un administrateur venu de nulle part, mais il venait de la SNCF, pour finalement diriger cette ville.
0: Il est surtout Paris, oui.
5: La, la deuxième ville, Marseille, la deuxième ville de France, donc tombée entre les mains de ce monsieur, après être passé par les mains de Saviani, et celui-ci donc allait diriger... diriger et puis surtout s'occuper du budget, s'occuper des recrutements à son tour en quelque sorte. Et Marseille finalement n'existait plus et c'était les décisions qui étaient prises par cet administrateur quand il fut reçu pour la première fois à l'hôtel de Field. Un certain adjoint se permit de lui dire que c'était un régime colonial. On redevenait tel d'un un régime colonial de l'Afrique noire. Et donc, ce monsieur travaillait en direct avec le préfet, et puis faisait leurs affaires, décidait finalement, mais sans que les Marseillais aient désormais voix à parler, à proposer, à réagir. Et ce fut vraiment mal vécu, et ça allait durer toute la période de la guerre.
0: Et vous dites, il vient de nulle part, la SNCF, en fait, il vient surtout de Paris. Et ça dit beaucoup de choses.
5: Certes, mais c'était.
0: Non, mais c'était là j'insiste avait... là-dessus parce que. Oui. Je veux dire pourquoi j'insiste là-dessus. Parce qu'il y a ce clivage, donc Paris-Marseille. Oui. Et aujourd'hui, il y a toujours ce clivage. Alors, il prend des allures différentes, mais il y a toujours ça. Souvenez-vous de l'affaire de Didier Raoult. Pas les Marseillais, mais les pouvoirs politiques, notamment, l'a soutenu. Et c'était la résistance de Marseille contre Paris, alors que Raoult a été officiellement découvert et considéré, encore même par la justice, comme étant un faussaire de la science. Mais il y a toujours ce côté-là.
5: Mais fort heureusement, cette image change, parce que tous les néo-marseillais, de nombreux Parisiens, viennent là, parce qu'ils découvrent et ils vivent un nouvel art de vivre, finalement, à la Méditerranéenne et à la Marseille, à la Marseillaise. Et c'est très intéressant, finalement, de voir, finalement, cette ville qui réagit. Et si vous vous promenez dans les rues, vous verrez le nombre de restaurants qui apparaissent, nouveaux, portés par les Parisiens, ce qui nous décale un peu par rapport à la cuisine méditerranéenne. Donc, ce clivage Marseille-Paris, on le voit beaucoup moins que peut-être par le passé, mais personnellement, en lisant la presse, en lisant de l'époque naturellement, je n'ai pas trouvé finalement Paris attaqué. Le gouvernement certes, mais le chef du gouvernement c'était Daladier. C'était un Vauclusien, on l'appelait,
0: oui.
5: On l'appelait le taureau du Vaucluse.
0: Oui,
5: donc,
0: vrai.
5: C'était pas tellement la capitale contre Marseille. Ça me fait penser à des matchs de
0: foot. Oui, je vais vous dire, c'est pas PSGOM.
5: pas du tout. Mais au contraire, c'était finalement le gouvernement contre, ou les gouvernements contre, finalement, les administrations municipales marseillaises.
0: D'accord, dernière question. Est-ce que pour vous, l'incendie des Nouvelles Galeries appartient encore à l'histoire de Marseille? Ou alors, est-ce qu'on en parle encore aujourd'hui? Est-ce que ça, c'est un point d'ancrage de certaines réflexions?
5: Je vous parle en tant que contemporain. Donc, je fréquente régulièrement la Canebière. Elle a beaucoup changé. La première fois que j'ai vraiment eu ça remonte à une dizaine d'années ou une quinzaine d'années, j'ai travaillé sur ce sujet, l'incendie des Nouvelles Galeries, c'était justement pour essayer de remonter le niveau de cette Canebière. Ça m'était demandé dans un groupe de travail. Eh bien, elle change. Elle change. C'est une ville toujours agréable, toujours. Mais l'incendie est quelque peu oublié.
0: Bon.
5: Ça, je le vois. Je me demandais, en venant, s'il y avait la moindre plaque de marbre pour rappeler sur le nouvel immeuble qui a été construit à la place du magasin des Nouvelles Galeries, rappeler ce drame. Et puis, il y a eu les bombardements italiens d'abord, pendant la guerre, et puis pendant la même guerre, à la Libération, les bombardements américains. Par exemple, celui de mai 1944 a fait 1500 victimes. Et finalement, le drame des Nouvelles Galeries appartient quelque peu au passé pour la nouvelle génération.
0: Ouais.
5: Ça ne représente malheureusement plus rien. Et je suis heureux de voir que votre émission permettra de raviver certaines mémoires, certaines traces.
0: Merci infiniment, Patrick Boulanger. Au revoir.
5: Merci. Au revoir.
0: C'est... C'était Affaires Sensibles aujourd'hui, l'incendie des Nouvelles Galeries de Marseille. Une émission que vous pouvez réécouter en podcast, bien sûr. Récit documentaire Siam Spencer, rédaction en chef Franck Cognard, chargé de programme Rebecca de Nantes, programmation musicale Valentine Chedebois, réalisation Stéphane Combe. À la technique aujourd'hui, il y avait Clément Bouvard.

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1: Une fusillade fait plusieurs victimes cette nuit dans une école américaine. Ça s'est passé à Bent, dans l'Oregon, dans le nord-ouest du pays. Selon la police, un tireur qui a été tué après avoir ouvert le feu. Et la police ne précise pas si les victimes sont des personnes décédées ou blessées. Selon elle, le tireur est peut-être un passant. Il est capital de donner tous les moyens à l'Ukraine de se défendre, affirme Emmanuel Macron ce soir sur X, à l'issue de son entretien avec Volodymyr Zelensky à Bruxelles. Pour le chef de l'État, la Russie a fait le choix de l'escalade parce qu'elle est enlisée sur le front. Le président ukrainien, lâché par Donald Trump la semaine dernière, multiplie les rencontres ce jeudi avec les dirigeants européens en marge du sommet européen. Il a aussi rencontré le patron de l'OTAN, Mark Rutte. Le président français qui exhorte ses homologues européens à conclure un accord sur le budget de l'UE avant 2027, selon lui, le contexte électoral en France et ailleurs en Europe rendra toute tractation plus difficile par la suite. Une enquête ouverte dans le Pas-de-Calais pour comprendre les circonstances d'un accident qui a fait 19 blessés ce jeudi soir à l'entrée du tunnel sous la Manche, à Coquel, donc côté français. Un minibus a percuté un train de fret à l'arrêt. Les premières précisions d'Agathe Curie, sous-préfète de l'arrondissement de Calais.
2: Deux navettes étaient de part et d'autre du quai. Une navette était en train d'être chargée par des poids lourds en vue d'un passage transmanche, et une autre navette qui avait été précédemment chargée était au départ. Pour une raison qui est actuellement inconnue, le minibus a heurté la navette au départ. Il n'y a pas eu de renversement du bus, simplement le choc a créé et la collision ont créé des blessures chez les impliqués. Le chauffeur du minibus était un agent Eurotunnel. Il a été pris en charge au même titre que les autres impliqués. C'est effectivement la première fois qu'un accident sur un quai de chargement de ce type intervient. C'est pourquoi nous avons tout de suite mobilisé l'ensemble des moyens à la demande du préfet, afin de pouvoir prendre en charge cette situation dans les meilleurs délais.
1: La sous-préfète de l'arrondissement de Calais, Agathe Curie, pas d'impact sur les Eurostars et sur les trains de fret, précise-t-elle. Les organisations lycéennes déçues ce jeudi soir de leur troisième rencontre en visio, cette fois avec le ministre de l'Éducation nationale. Elles ne notent aucune avancée notable. Le syndicat Les Lycéens affirme qu'il ne se rendra pas aux prochaines réunions avec Édouard Geffray et réclame une rencontre avec Sébastien Lecornu, avec l'USL. Il appelle aussi à la poursuite de la mobilisation, à commencer par la manifestation de ce samedi aux côtés d'autres catégories, notamment les gilets jaunes et les agriculteurs. Sébastien Lecornu qui n'ira pas à Reims au congrès des présidents de département qui s'achève demain. Le Premier ministre invoque le contexte national et international, mais il invite ses présidents de département par courrier le 16 novembre prochain à Matignon pour tenter, dit-il, de répondre à leurs inquiétudes sur le budget. Il ouvre notamment la porte à une possible hausse de la part de CSG qui leur est affectée. Et puis lors de l'examen du projet de budget de la Sécu en commission cette nuit, les députés ont adopté à l'unanimité un article visant à déployer largement sur le territoire les unités d'accueil pour enfants en danger, les UAPED, qui prennent en charge les enfants victimes de violences. Amendement défendu par le groupe écologiste et social et par la France insoumise. 4 cancers sur 10 sont évitables en modifiant nos comportements et nos modes de vie. À 6 mois de la présidentielle, la Ligue contre le cancer interpelle les candidats. Elle publie un plan de 12 recommandations que France Inter a pu consulter en avant-première, notamment interdire la vente de cigarettes aux jeunes nés après 2014 ou encore interdire les dépassements d'honoraires pour certains dépistages et rendre obligatoire le Nutri-Score. Le temps de ce vendredi.
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1: Céline Dacosta.
4: L'ambiance sera grise au lever du jour ce vendredi matin avec des nuages et une nouvelle perturbation qui arrive par le nord-ouest. On aura déjà des pluies entre la Bretagne et le Cotentin dans la matinée. Ces pluies, elles vont avancer dans les terres l'après-midi. On les trouvera entre les Pays de la Loire et les Hauts-de-France. Sur le reste de la partie ouest du pays, entre la Nouvelle-Aquitaine jusqu'aux Hauts-de-France, en passant par la région parisienne, le ciel va rester bien couvert l'après-midi. Plus à l'est, là, on aura quelques brumes le matin sur le Val-de-Saône, le Languedoc-Roussillon. Tout ça va se dissiper. C'est le soleil qui l'emportera dans l'après-midi avec des températures un peu fraîches sur le nord-est le matin, 7 à 11 degrés, 9 à 16 pour les autres. Dans l'après-midi, ça baisse après le passage de la perturbation sur le nord-ouest, 15 à 19 degrés, 20 à 26 pour le reste du pays.
1: Merci Céline Dacosta et merci d'écouter France Inter, minuit 5. On retrouve Zoom Zoom Zen tout de suite, Mathieu Noël.
5: Enfantisme, oui. Ah oui, ça c'est complètement ça. Aujourd'hui, c'est l'enfant roi. Moi, j'avoue que.

0: Bon, plus tard, quoi. Problème, toutes les émissions avaient déjà calé leur sujet enfance. Comment faire ? Annuler ? Non. Bluffer. Car en cherchant bien, on a trouvé un prétexte. Ça fait presque tout pile un an que Radio France a lancé Mon Petit France Inter. Ça passe ? Demandais-je à Céline Pigalle. Ça passe crème, me répondait-elle. Voilà pourquoi cet après-midi, on va retomber en enfance, les amis. Ce qui tombe bien, puisque lorsqu'on a démarré cette émission, il y a de longues années maintenant, nous étions encore des enfants. Quentin portait encore des Vans à damier et des t-shirts fantasy mettant en scène le lapin rose du métro qui se pince les doigts dans la porte. Manon croyait encore au prince charmant et n'était pas encore devenue cette célibataire endurcie à qui les marques de Godemiché envoient des calendriers de l'avant coquin.
1: Vraiment Cyril, la caricature, quoi.
0: Cyril faisait encore vroom vroom avec une grosse moto anglaise pour épater les petites pépées au feu rouge. Quant à moi, je n'avais pas encore une tonsure de moine cistérien à l'arrière du crâne. Tragique évocation de la pub de mon enfance. Nous étions si insouciants, si candides, que lors de notre première photo de groupe, aucun d'entre nous n'avait réalisé que la mise en scène proposée par le photographe relevait plus du registre du gangbang que de la joyeuse camaraderie qui était pourtant la DA qu'on avait demandé. Bref, aujourd'hui, après notre émission sur l'infantisme, toujours disponible d'ailleurs en podcast, l'infantisme désignant le système de domination exercé par les adultes envers les enfants et les ados en raison de leur âge, aujourd'hui on va zoomer sur la réponse à cette discrimination, l'enfantisme, qui désigne, lui, le mouvement social, politique et culturel qui lutte contre cette domination adulte et revendique l'égalité des droits, de la dignité et du respect pour les jeunes générations. Alors, comment s'y prend l'enfantisme pour remettre l'enfant sur un pied d'égalité avec l'adulte ? Zoom Zoom Zen, c'est parti.
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0: Pour m'accompagner comme chaque après-midi, celle qui en a fait du chemin depuis la saison 1 de Zoom Zoom, fini la jeune journaliste timide et modeste. Aujourd'hui, Manon est une vedette du showbiz et elle le sait. La preuve, quand on lui rappelle cette époque où elle n'était pas encore une star de la télé... Sa réponse n'est pas de dire qu'elle n'est pas une star de la télé.
3: Telle époque, vous n'étiez pas une star de la télévision.
1: Ni de la radio.
0: C'était effectivement la réponse à laquelle je m'attendais de votre part. Manon Mariani, bonjour.
1: Bonjour à tous. J'ai essayé d'avoir un peu de répartie, effectivement. Oui. Ça fait un peu grosse tête.
4: On en revient à la modestie, quand même.
1: Oui. Parce qu'il me qualifie le mieux.
0: Manon, chaque après-midi, vous nous décryptez l'actu des réseaux sociaux au programme de votre veille sanitaire.
1: Pas besoin de chercher des contenus masculinistes quand on est un jeune homme. Les contenus masculinistes viennent à eux. C'est le constat d'une enquête australienne à ce sujet. Les plateformes poussent ce type de contenu problématique, même quand ils ne sont pas demandés. Je vous explique tout ça dans ma veille sanitaire.
0: À vos côtés, Manon, non seulement il n'est plus un enfant, mais deux autres changements majeurs ont eu lieu pour lui depuis la première saison. Un, il ne sent plus la campagne. Et deux, il n'est plus gay. Puisque je vous rappelle que c'est les deux préjugés que vous aviez à son encontre en 2022 quand vous avez fait sa connaissance. Bonjour Quentin, lui.
4: Oui, bonjour, bonjour. Manon, allez-y, qu'est-ce que vous allez dire ?
1: Alors, vous sentez très bon, vous avez toujours senti très bon.
4: D'accord, oui. Sauf quand je revenais du salon de l'agriculture, très bien.
1: Et maintenant, je connais votre femme.
4: Voilà.
0: C'est vrai que les choses ont bien changé. Voilà. Quentin, chaque matin, vous descendez dans la rue pour faire réagir les passants à notre notion du jour. Alors, l'enfantisme, est-ce qu'ils connaissent ?
4: Non, personne ne connaissait ce mot, Mathieu, donc on a bien fait d'en faire une émission. Mais pour parler d'enfantisme, encore faut-il trouver des enfants, obtenir l'accord des parents et réussir à les faire parler avec les parents derrière. Donc même donner la parole aux enfants dans les médias, c'est plus compliqué qu'il n'y paraît. Je vous raconte ça dans un micro-trottoir complètement à la rue, dans la prochaine demi-heure.
0: Alors, on va demander à notre invité de nous présenter l'enfantisme. On va voir en quoi les enfants aujourd'hui sont toujours victimes d'une forme de discrimination. Il y aura ensuite une séquence très forte en émotion puisqu'on recevra Adèle Vendrette, notre ancienne patronne, celle qui nous avait mis à l'antenne alors même qu'on était encore des marmots. Mais d'abord, c'est vous savez, la règle ici, personne n'y déroge. On commence toujours par un petit tour de table des infos qui vous ont fait réagir aujourd'hui. Et on va commencer par celui qui est très très loin du monde de l'enfance, en tout cas de sa candeur et de son innocence. Lui qui, vendredi soir, au Baby, boîte de nuit marseillaise, a visiblement abordé des clients, non pas en leur demandant comment ils s'appelaient, mais directement en leur demandant si des fois ils ne voudraient pas coucher avec lui, sous prétexte que ça serait...
5: exceptionnel.
0: Et Pierre avait bu. Bonjour Pierre Courade.
6: Bonjour Mathieu, bonjour à tous et bonjour à ce couple.
0: Oui, ce couple d'amis. Alors, qu'est-ce qui vous a étonné dans l'actu de ce 14 octobre, Pierre ?
6: Eh bien, le Mont Blanc est plus grand que prévu. C'est ce qu'aime entendre Cyril quand il commande ce dessert au Club du Gras. C'est ce que m'a dit aussi mon mari il y a quelques années.
1: Non.
6: Je parle de la montagne, le toit de l'Europe. Comme on nous l'apprenait à l'école, le Mont Blanc mesure désormais 4807 mètres et 47 centimètres. C'est important, les centimètres. C'est près de 2 mètres de plus qu'il y a 3 ans. En fait, ce n'est pas le massif en lui-même qui a grandi, c'est la couche de glace à son sommet qui est plus importante. Elle fait près de 20 mètres d'épaisseur. L'annonce a été faite ce matin, mais les scientifiques nous demandent de n'en tirer aucune conclusion, si ce n'est que la neige sur le sommet du Mont Blanc semble résister, pour le moment, au dérèglement climatique. Elle a aussi bénéficié de la fermeture prolongée aux alpinistes cet été, ce qui a permis à la glace de ne pas se tasser. Voilà Mathieu, vous pouvez refaire la gravure de vos stylos Mont Blanc avec la vraie altitude de cette

0: Voici 4807 mètres 47.
1: Je reste fidèle au stylo bic,
0: bien sûr.
1: Mon vieux courade. Je n'y comprends plus rien.
2: Non, mais c'est encore une histoire de montagne. Il est tout le temps dans les montagnes.
1: Il est fasciné. Mais c'est la première fois qu'il parle des Alpes.
0: Je viens de la montagne. Oui, une autre, plus belle, plus sauvage. Oh. Et Pyrénées.
2: Oui.
3: Bon, merci Pierre.
2: Et le pic du Midi est plus évidemment. Petit, hein, évidemment.
0: Ah, mais évidemment, puisque le Mont Blanc est le plus haut.
1: Oui. Et évidemment, Pierre, on vous retrouve vers moins le quart pour votre fameux petit carnet de campagne avec aujourd'hui le coup de tonnerre Natacha Polony qui se présente à son tour à l'élection présidentielle. Face à vous, Pierre, dites-vous que derrière ce visage buriné par le temps et mangé par la barbe de Raspoutine, il y a eu un jour un enfant. Et j'en ai eu la preuve hier matin, quand, alors qu'avec Cyril nous engloutissions notre milkshake de protéines quotidien saveur fraise, il m'a confié qu'adolescent, il pratiquait avec des amis les reconstitutions historiques, déguisées en chevaliers du Moyen-Âge. Alors évidemment, si vous avez connu Cyril à cette époque, à son époque roi Arthur, comme on dit, et que vous avez des photos, même en noir et blanc, vous serez gentil de me les envoyer sur mon Insta, Mathieu Noël, très officiel.
4: Pour contextualiser, on parlait des grandeurs nature, rapport au film d'Éric Judor qui sort la semaine prochaine.
1: Oui, mais il n'empêche que l'anecdote est vraie. Oui,
4: absolument, j'ai fait des grandeurs nature.
2: Pardon ? En Seine-et-Marne ?
4: Oui, enfin, un peu
2: à Provins.
4: C'était d'ailleurs, mais
2: très bien.
4: C'était les grandeurs nature, oui, tout à fait, j'en ai fait.
1: Alors Cyril, qu'est-ce qui vous a amusé dans l'actu aujourd'hui ?
4: Écoutez ce son.
1: Oui. Si ces paroles vous disent quelque chose, même à Pierre Courat, c'est qu'il y a quelques années de ça, vous avez regardé Alerte à Malibu, Baywatch en version originale.
4: La nouvelle version arrive en janvier, on a eu la première bande-annonce, et le moins qu'on puisse dire, c'est que tout y est. Des mecs hyper
1: même
4: musclés.
1: David Azeroff ?
4: Non, pas lui. Des mecs hyper musclés, très très musclés même, des jeunes femmes au corps stéréotypé, des corps qui se rapprochent et beaucoup de scènes au ralenti. C'est étonnant, car cette Alerte à Malibu 2027 reprend exactement les mêmes codes de celles des années 90, comme si absolument rien n'avait changé dans le monde en presque 40 ans. À moins, au contraire, que ça raconte à quel point la société est en plein rétro-pédalage. Mmh. Mecs super virils, filles super sexy, quand les corps reprennent tous les clichés qu'on espérait derrière nous. Bref, est-ce que vous allez quand même regarder cette nouvelle version d'Alerte à Malibu?
5: J'ai vu la bande-annonce,
2: ouais. Ça fait pas rêver.
5: Non,
2: hein.
5: Non, ça super, fait pas rêver. C'est super. Oui, c'est super dans les années 90, on est en 2026.
0: Peut-être, il y a pas eu un téléfilm,
1: Pierre.
5: Il y a eu un film avec Zac Efron.
0: Oui, bien sûr, oui, c'était pas mal du tout.
1: Moi, je regarderais plutôt la série Girls qui revient, vous allez en parler tout à l'heure, Cyril.
2: Encore une fois, on lâche pas la licence, on veut pas créer un truc un peu de notre époque, de notre temps.
1: Allez-y. J'ai envie de vous pousser.
2: Bah, financez-moi.
1: Ce qu'il y aura
4: de Louis Charvet.
1: Il a pris pour la Banque de France. C'est incroyable.
5: Il est passé la reste. Hein.
1: Non, mais ça, c'est vrai.
2: Non, mais j'ai des idées.
1: Il a plein d'idées. Il fourmille. Merci, Cyril. On vous retrouve donc peu avant 17h30 pour le Lacar News, les trois infos que vous aurez hâte de raconter à la maison ce soir. Et à l'occasion de cette journée spéciale Enfants sur Inter, zoom sur une notion qui commence à faire son chemin, l'enfantisme. Alors, de quoi s'agit-il? C'est ce que va nous expliquer notre première invitée, la fondatrice justement du collectif enfantiste, Claire Bourdi. Bonjour, Claire.
6: Bonjour.
1: Merci d'être avec nous sur Inter cet après-midi. Bienvenue dans Zoom Zoom. Vous avez publié l'an dernier « Enfantisme, il est temps de respecter les enfants » aux éditions de la Mer Salée. Un titre qui explique en partie cette notion d'enfantisme. Mais quelle serait votre définition à vous de l'enfantisme ?
6: Alors la définition, d'ailleurs vous en avez parlé tout à l'heure, mais il y a une petite erreur.
1: Ah, dites-moi tout de suite.
6: En fait, c'est... effectivement, c'est un mouvement social, culturel et politique, mais qui vise à l'égalité de respect des droits, de la dignité et de l'intégrité entre les adultes et les enfants. C'est-à-dire l'égalité de respect et pas l'égalité des droits, parce que les enfants ont des droits spécifiques. Et c'est très important, je crois qu'on en parlera plus tard, quand on pense aux années 69-70 et sur ce qui s'est passé justement.
1: Et les enfants, donc, on va commencer par là, ont des droits différents de ceux des adultes. Quels sont les droits qui sont spécifiques à l'enfant ?
6: Oui, les enfants ont des droits spécifiques parce qu'ils ont des besoins fondamentaux que les adultes n'ont plus une fois qu'ils sont plus âgés. Par exemple, les enfants ont le droit à l'éducation et les enfants ont le droit aussi d'être protégés contre toute forme de violence, notamment l'exploitation sexuelle. Et on peut voir que ces droits-là, en France, ils ne sont pas vraiment respectés.
1: Pardon, mais ça paraît du bon sens, mais qui a fixé ces droits ? C'est la Déclaration des droits de l'homme ou du citoyen, c'est autre chose, c'est à l'échelle internationale ?
6: Et oui, c'est à l'échelle internationale et c'est la Convention internationale des droits de l'enfant qui a été ratifiée par la France le 20 novembre 1989.
1: Il y a une question un petit peu philosophique. La différence avec les adultes, c'est que les enfants, ils peuvent pas défendre eux-mêmes leurs droits. Du coup, quels adultes peuvent se donner le droit de défendre le droit des enfants, en gros ?
6: En réalité, tous les adultes peuvent défendre les enfants. Sauf que la majeure partie du temps, il y a très peu d'adultes qui savent comment on protège réellement un enfant. Et après, vous avez des corps de métier, les professionnels de l'enfance, la justice, tout le système de santé, qui sont la protection de l'enfance, évidemment, qui sont là, et dont vraiment c'est le métier quotidien de protéger les enfants.
1: à suivre, les enfants, justement. Vous ne mangerez plus jamais vos Chocapic de la même façon, une fois que vous aurez entendu notre chroniqueuse Marie Debreur, à qui les céréales chocolatées inspirent toujours de belles comparaisons. Marie Debreur arrive vers moins le quart. D'ici là, on va écouter la star des ados, Gims, Ciel, sur France Inter. Vous êtes bien sur France Inter. Ah ouais.

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1: Prendre un enfant par la main et lui montrer le chemin, chantait Yves Duteil. Oui, Yves, lui montrer le chemin, d'accord, mais il ne faut pas oublier qu'il a des droits à l'enfant. Zoom sur l'enfantisme à l'occasion de la journée spéciale enfant sur France Inter. On est toujours avec Claire Bourdeille, fondatrice du collectif Enfantiste. Claire, il y a trois piliers, si j'ai bien compris, dans l'enfantisme. Le droit à la sécurité, le droit à l'instruction et le droit à un logement. Est-ce que ces trois droits fondamentaux, ils sont respectés en France en 2026?
2: Non. Pas du tout. Il y a beaucoup de... En fait, on a l'impression que les enfants sont choyés, que ce sont des enfants rois.
1: Oui, c'est ça qui est un peu paradoxal. On a l'impression comme ça, de loin, que les enfants ont jamais vécu, ils vivent leur meilleure vie. C'est pas le cas.
2: Mais parce qu'on a quand même évolué par rapport à il y a 50 ans. Mais je vous dirais qu'il y a 50 ans, les adultes disaient la même chose. Mm-hmm. C'est-à-dire que d'année en année, on évolue. Mais pourtant, on n'y est toujours pas. Parce que statistiquement, quand on regarde les chiffres, par exemple, des violences que subissent les enfants, les chiffres sont énormes. Et derrière, quand on regarde comment on les protège, ou comment on ne les protège pas, là aussi,
1: les chiffres sont énormes. Comment on pourrait les protéger j'imagine que les violences interviennent souvent au sein du foyer familial, donc pas de caméra. Et comment on peut protéger les enfants chez eux?
2: Déjà, aujourd'hui, tous les enfants qu'on détecte comme étant victimes de violences, on n'est pas capable de les protéger.
1: Via l'école, quand un professeur remarque...
2: Via l'école, via la justice. Vous avez 92% des enfants qui dénoncent des violences sexuelles aujourd'hui qui ne sont pas protégés.
3: Ils ne sont pas protégés ou ils ne sont pas déjà pris au sérieux et entendus par leurs parents ou par la justice?
2: Alors, par les deux, en fait. Ils ne sont pas protégés par la justice. Parfois, ils sont entendus par les parents, mais ils ne sont pas...
3: Ça ne suit pas derrière.
2: Parce qu'ils peuvent être crus, mais derrière, il n'y a rien qui s'enclenche. Et on a beaucoup d'actualités et de faits de société sur les violences faites aux enfants. Et on voit bien que...
3: Notamment dans le périscolaire.
2: Le périscolaire, dans les établissements scolaires. Et en fait, il y a toujours une omerta et un silence qui dure, jusqu'à un moment où l'affaire va sortir et enfin on va se dire, oh là là, il y a des violences.
1: Mais il y a, un préjugé qui persiste côté adulte, j'ai l'impression, et qui explique en partie ça, c'est beaucoup d'adultes pensent que les enfants sont, globalement, peuvent être menteurs en tout cas, genre que c'est lié à mensonge égale enfance, et que donc, il ne faut pas prendre pour argent comptant tout ce qu'il dit. Comment on fait pour dépasser ce préjugé?
2: Mais ça, justement, ce préjugé, c'est un stéréotype qui fait partie de la discrimination que vivent les enfants au quotidien. Et en France, c'est vrai qu'on est assez fort là-dessus, parce qu'on a notamment l'affaire, ou trop, qui a appuyé sur ce préjugé, sur le fait que les enfants sont des menteurs.
1: On a toujours ça dans le coin de la tête.
2: Bien sûr. Et en justice, on en entend encore parler.
4: En sortant un peu des violences, l'enfantisme, c'est aussi comment on donne la parole aux enfants, comment on les prend en considération, comment on peut mieux les écouter aujourd'hui, les enfants. En 2026.
2: C'est toute la question. Enfin, c'est aussi, ça va avec les violences, parce que justement, comme on leur laisse pas la place dans la société, on leur laisse pas la place de s'exprimer, ni d'entendre ce qu'ils disent. Et d'ailleurs, avec le mouvement lycéen en ce moment, alors c'est les adolescents et les adolescentes, mais on le voit beaucoup que leur parole, elle est décrédibilisée et elle est même réprimée très fortement. Et ça, l'enfantisme, au-delà de lutter contre les violences, il vise justement à redonner une place à ces enfants. Et comme vous l'avez dit, c'est pas évident, parce que rien qu'au niveau de la loi, en fait, donner la parole à un enfant, c'est très encadré par l'autorité parentale. Oui. Un enfant appartient toujours à ses parents.
3: Oui, c'est ça. Vous dites que l'enfant appartient à l'adulte, mais en même temps, les parents ont des droits sur leurs enfants. Donc, il faudrait revoir, entre guillemets, cette hiérarchie.
2: Alors, c'est pas les parents les parents ont des devoirs, sur leurs enfants.
3: Ils n'ont pas de droits.
2: Ils ont des droits, mais ils ont surtout des devoirs, et ils ont le devoir de protéger les enfants et de respecter leurs besoins fondamentaux. Souvent, on entend des parents qui vont dire « Moi, j'éduque mon enfant comme je veux, parce que c'est mon enfant. » Et c'est pour ça qu'il y a autant de violence, parce que la famille, c'est le lieu privé, c'est le lieu qui... Voilà, un enfant, il appartient à la famille. Sauf que, et on l'a vu pour les violences faites aux femmes, c'est justement ce qui cultive la violence. Et non, un parent, que ce soit un parent d'ailleurs, ou même à la protection de l'enfance, une famille d'accueil, on n'éduque pas un enfant comme on veut. Parce que si on a envie de l'éduquer en le frappant, ça veut dire quoi? Non, ça, c'est pas possible. En fait, on l'éduque aussi en fonction de ses besoins et de l'intérêt supérieur de l'enfant.
1: Lui, il a bientôt 35 ans, mais il a gardé son âme d'enfant. Comme le prouvent ces petites farces qu'il aime réaliser au moment du passage d'antenne avec Amélie Perrier, notamment à l'époque où notre émission était sponsorisée par la Compagnie des Déboucheurs.
5: La Compagnie des Déboucheurs, c'est plus votre problème, c'est notre métier.
3: Et mon métier, c'est de dire...
5: vous avez carrément fait un jingle débouchage. J'adore.
1: Quentin, éternel chenapan, vous êtes une fois de plus allé faire réagir les gens à notre thème du jour.
6: En préparant ce micro-trottoir, je me suis rendu compte d'une chose, les enfants dans la rue, on les voit pas tant que ça. En journée, ils sont à l'école et après, entre le périscolaire, les activités sportives et la maison, pas facile de les arrêter pour leur demander leur avis. Alors, je suis en train de me faire ce constat, je croise ce papa de 4 enfants, chemise à carreaux, bleu, sous son blouson, les tempes légèrement blanchies. Je lui tends le mot « enfantisme » et lui demande ce que ça lui inspire.
7: Ah oui, ça c'est complètement ça. Aujourd'hui, c'est l'enfant roi. En fait, il faut...
6: C'est compliqué de trouver l'équilibre.
7: Oui, tout à fait. Moi, j'avoue que à ma génération, j'ai élevé mes enfants encore un peu avec autorité. C'est-à-dire qu'on leur disait, d'abord à table, chacun respecte la parole de l'autre, que ce soit plutôt un temps calme. Donc tout le monde ne parle pas à table.
6: Et qu'il n'y ait pas un monologue.
7: Parce qu'il n'y a pas un monologue. Et d'ailleurs, j'avais une de mes filles qui lit beaucoup, qui connaît des tas de trucs, et ses frères et sœurs l'appelaient Wikipédia. Donc on était obligés tout le temps de l'arrêter, parce qu'on disait, oui, on a compris, Agathe, c'est bon, t'es pas obligé d'en faire 3 heures, laisse la parole aux autres. Donc elle s'arrêtait.
6: Nous aussi, on a notre Wikipédia en déj d'équipe qui a tout lu, tout vu, qui sait tout, j'ai nommé.
3: Pierre Couronne.
6: C'est vous qui le dites. Bref, prendre le temps expliquer qu'on ne marche pas sur ses frères et sœurs, ça donne quel genre d'adultes ?
7: Ça donne des adultes qui sont bien dans la société. Alors, je ne vais pas me vanter, mais je compare. Parce qu'on partait souvent en vacances avec des amis, ouais, qui avaient des enfants où tout était permis. Ils ne comprenaient pas. Ils nous disaient, ouais, vous êtes trop strict avec vos enfants, ouais, vous leur mettez trop de limites, machin, machin. Aujourd'hui, ils n'ont que des problèmes avec leurs 3 enfants. Ce n'est pas qu'on a fait une éducation parfaite, parce que nos enfants ne sont pas parfaits. Mais il y a des règles qui restent immuables, quelle que soit l'évolution de la société, c'est-à-dire que on doit mettre des règles, qu'on doit mettre des limites. C'est apprendre qu'ils ont un espace à eux qui se heurte à l'espace des autres s'ils n'ont pas de limites.
6: J'arrête May désormais avec ses cheveux longs bouclés. Elle a 29 ans, elle a grandi en Égypte. Je lui demande ce qu'elle fait à Paris.
8: Je fais de la recherche.
7: Dans quoi ?
8: Je vois comment les enfants apprennent le langage.
6: Ça, c'est un petit coup de bol qu'il faut savoir accueillir. On parle de la considération qu'on peut avoir envers les enfants.
8: Je pense que si, depuis un très jeune âge, on traite les enfants comme des personnes responsables, si on leur montre qu'ils ont leur valeur dans la société depuis un très jeune âge, qu'ils sont une personne entière, même s'il leur reste beaucoup de choses à apprendre, je pense que ça leur donne beaucoup de courage et de... c'est quoi le... confiance en soi.
6: Je lui demande une observation autour du langage, puisque c'est son domaine. Qu'est-ce qu'elle peut nous apprendre ? Une réflexion, un conseil peut-être ?
8: J'ai peut-être un conseil, c'est de remplacer « non » par une phrase positive, par exemple. Au lieu de dire « non, ne mange pas de la glace », on va dire « est-ce que tu as pensé à manger autre chose ? Il est l'heure du dîner ». On peut faire passer le même message par d'autres moyens, parce qu'au final, l'enfant ne retient que le négatif, que le non, et c'est ce que et son cerveau est très susceptible, et voilà.
6: À cet instant, dans ce micro-trottoir, pas un seul enfant. Je tombe alors sur ce petit garçon.
3: C'est ballot.
6: Je tombe alors sur ce petit garçon accompagné de sa maman, un petit sac à dos sur les épaules, un imperméable vert, des lunettes rectangulaires noires, des cheveux châtains, et surtout un sourire jusqu'aux oreilles. Il faut dire que ça le fait marrer de tomber sur un micro France Inter en pleine rue, d'autant qu'il connaît bien la maison, puisqu'il écoute France Inter chez lui.
9: Bonjour, je m'appelle Hector, j'ai 11 ans, et j'aime bien jouer au foot et jouer aux jeux vidéo.
6: Et t'es en quelle classe ?
9: Je suis en 6e.
6: Il découvre le mot du jour de Zoom Zoom Zen.
9: Enfantiste. C'est ça par rapport aux enfants ?
6: C'est par rapport aux enfants. Toi, t'as 11 ans ?
9: Oui, j'ai 11 ans.
6: Tu penses que t'es encore un enfant, je peux le dire ou...
9: Oui, je suis un enfant. Bientôt pré-ado.
6: Voilà, faut pas se tromper. Est-ce qu'il se sent considéré, lui ?
9: Je vois bien qu'on essaye de respecter mon avis tout en restant quand même... en m'écoutant et en m'expliquant quand je ne comprends pas.
6: Je demande à Hector s'il lui est arrivé de débattre avec ses parents à la maison. Sa maman lui rappelle.
10: Sur le fait que tu veux pas qu'on te mette en photo sur les réseaux sociaux.
9: Ah oui, moi je veux pas être en photo sur les réseaux sociaux, c'est juste...
6: Attends, mais à quel âge t'as pris conscience de ça ?
9: Ah, je crois que c'est à peu près quand la loi a été votée, un peu plus tard, 2024.
6: Ah,
9: ça
6: oui.
9: Me choquait que, en fait... Avant, on ne demandait pas forcément l'accord des enfants.
6: Et comment ils l'ont pris, tes parents ?
9: Bien...
6: Ils ont été surpris ?
9: Un peu. Parce que je veux pas qu'on puisse me prendre en photo pour qu'après, on utilise des photos de moi pour les rediffuser et diffuser mon intimité.
6: Avant de filer, je demande à sa maman, Capucine, si elle connaissait le mot « enfantisme ».
10: Alors, je ne connaissais pas. Après, la place de l'enfant, pour moi, est importante dans les discussions. J'estime que mon job de parent, c'est d'éduquer un futur citoyen qui aura des choix, qui aura besoin d'avoir un esprit critique. Et donc, c'est important aussi de pouvoir l'écouter sans pour autant que ce soit lui qui cannibalise l'intégralité du discours et des discussions.
6: Et c'est toute la frontière à trouver, la limite. Capucine me dit que les parents d'aujourd'hui éduquent donc les citoyens de demain, mais avant de leur apprendre à faire entendre leur voix demain, encore faut-il leur laisser une place aujourd'hui.
1: Merci Quentin. Alors ça tombe bien, Claire Bourdi, parce que j'étais à la recherche d'un exemple contemporain frappant pour expliquer ce que pouvait être le combat de l'enfantisme. Cette idée d'Hector, le petit qu'on a entendu de 9 ans, qui dit à ses parents « Attends, moi j'ai pas envie d'être sur les réseaux sociaux, j'ai pas envie que vous publiez telle ou telle photo de moi », ça c'est une vraie question de société aujourd'hui, et c'est vrai que c'est un droit qu'on pourrait donner à l'enfant, à n'importe quel âge, de dire « Non, mais moi je veux pas être sur les photos, en tout cas pas floutées, que vous publiez, papa et maman, sur les réseaux sociaux ».
2: Oui, ça c'est un droit même fondamental, notamment parce qu'il y a beaucoup de risques liés à la pédocriminalité.
1: Ah oui, mais il n'est pas du tout respecté, ce droit. Donc, je vois tous les jours des enfants...
3: Des influenceurs, etc.
1: Mais pas forcément des influenceurs, d'ailleurs, des gens...
3: Oui, mais les influenceurs ont beaucoup d'abonnés.
1: Oui, bien sûr,
3: d'abonnés.
1: Ça a beaucoup d'impact.
2: Oui, parce qu'on n'estime pas que les enfants aient leur mot à dire, c'est les parents qui décident. Ouais. Donc, s'ils ont envie de mettre des photos, ils mettent des photos.
1: Il n'y a rien, aujourd'hui, légalement, qui contraint les parents à écouter leur enfant là-dessus, sur ce point-là?
2: En vrai, si. Normalement, il faut l'accord des deux parents pour mettre la photo en ligne. Mais si les deux parents sont d'accord,
1: c'est foutu.
2: Enfin, je veux dire, l'enfant, lui, il ne peut rien faire.
6: On voit que c'est compliqué de trouver la frontière. Ce papa de quatre enfants nous rappelle qu'il y a quand même des règles qui restent immuables, peu importe l'évolution de la société, c'est-à-dire écouter les autres, ne pas couper la parole, laisser chacun s'exprimer autour de la table. Le repas est important, visiblement. Ça donne des adultes qui s'insèrent, selon lui, mieux dans la société. Comment on trouve le juste équilibre entre donner davantage la parole aux enfants et leur apprendre qu'ils ne peuvent pas toujours l'avoir?
2: Déjà, je voudrais rappeler que le cadre pour un enfant, ça fait partie de ses besoins fondamentaux. Donc, ça, il n'y a pas de sujet là-dessus. Il faut toujours un cadre et c'est normal. Ensuite, souvent, on entend des adultes qui se réfèrent à l'éducation d'avant, où il y avait plus d'autorité, où les enfants étaient plus respectueux. Et c'est vrai que si on se demande ce que ça donne adulte, donc aujourd'hui nous sommes tous des adultes qui avons eu une éducation de l'époque, on va dire, et on peut pas dire qu'aujourd'hui la société elle va bien. Donc j'en conclus quand même que l'éducation d'avant, elle est pas très fructueuse pour notre sérénité. Donc j'imagine qu'on peut évoluer. Et en plus, avec les neurosciences, on sait quand même, on arrive à mieux comprendre comment fonctionne un enfant, quels sont ses besoins, et c'est important d'y répondre.
1: Mais non.
3: On dit souvent aux enfants, arrête de faire ton cinéma, tu comprendras quand tu seras grand, etc. Ce genre d'expression, est-ce que c'est rabaisser leur parole de dire ça, même si évidemment ça part d'une bonne intention?
2: Alors, rabaisser leurs paroles, peut-être manquer de confiance en eux. Parce qu'on peut toujours... Enfin, un enfant, il a besoin de comprendre autant que nous. Mais, évidemment, on ne va pas lui expliquer comme on expliquerait à un autre adulte. Il faut toujours utiliser des mots qui correspondent à son âge, selon les âges. Mais ils sont vraiment en capacité de comprendre. Et quand on leur dit ces mots-là, ils perdent un peu confiance en l'adulte. Pourquoi, eux, ils ne comprendraient pas ce que nous, on a à leur dire? Et pourquoi, d'ailleurs, eux, après, derrière, ils vont... En fait, ça coupe le lien entre l'adulte et l'enfant. Et l'enfant aussi, il a des choses à dire, et va se dire, de toute manière, l'adulte, il ne va pas me comprendre.
3: Ouais.
1: Et si on respectait vraiment le droit de l'enfant? On continue de zoomer sur le mouvement de l'enfantisme. On verra notamment si la loi intégrale qui vient d'être votée hier à l'Assemblée comporte des avancées en ce sens. Et puis, pour nous détendre un peu, quoi de mieux qu'un bon quiz? Oui, je sais Manon, un bon cocktail à base de gin ferait aussi bien l'affaire pour vous, mais on n'a pas le droit.
3: Je vous confirme.
1: Alors que le quiz, oui. Le Zoom Zoom Test, consacré aujourd'hui à ces cultures où l'enfant est déjà roi, c'est juste après Marguerite Thiam, ni l'une ni l'autre, sur France Inter.

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1: Les amis, il se passe des choses hors antenne dans cette émission consacrée à l'enfantisme, le mouvement qui dénonce la domination des adultes sur les enfants. À l'instant, alors que Quentin venait de dire qu'il avait ressenti ça enfant, Cyril lui en a collé une.
2: Non mais oh ! Comment tu parles de ton père ? Qui c'est qui t'a nourri ? Moi, mon père, il était charron. Ça mouftait pas.
1: Le chemin, vous le voyez, est encore long. Heureusement, dans d'autres cultures, d'autres civilisations, l'enfantisme est déjà une réalité. Jouons au Zoom Zoom Test. Un quiz qui démarre là où les connaissances géographiques de Cyril s'arrêtent, en Finlande. Là-bas, contrairement à ce que Cyril raconte à ses gosses pour leur faire peur, les enfants ne sont pas jetés sur la banquise avec une peau de phoque et un petit arc pour chasser l'ours blanc dès l'âge de 5 ans. Au contraire, la Finlande est un des pays qui se soucie le plus des enfants. Par exemple, là-bas, depuis 1938, chaque future maman reçoit de l'État un paquet de maternité rempli de vêtements, de draps et de produits pour bébés. Mais ce paquet a une particularité. La boîte en carton dans laquelle il est livré sert elle-même à quelque chose. D'après vous, à quoi ? De premier lit pour le bébé grâce à un petit matelas glissé au fond. Ah non, vous avez une idée
3: pour paquet. J'ai l'impression qu'elle a une idée maintenant.
1: Très bien. De coffre à jouer pour les 10 premières années de l'enfant ou de berceau flottant pour que les parents puissent se baigner avec bébé. J'ai l'impression que parmi ces propositions, aucune n'est celle à laquelle vous pensiez.
4: Ah oui, non, c'était pas ça.
5: Moi, je dirais C. Mais par contre, se baigner avec bébé, qu'est-ce que c'est nier de dire ça ?
1: Oh là là là. Pourquoi ?
5: Le bébé, l'enfant.
1: Se baigner avec bébé. Mais vous n'avez pas d'enfant, vous n'avez pas de cœur de toute façon. Réponse A. Bonne réponse, Manon. Les Finlandais peuvent choisir soit la boîte, soit un chèque de 140 euros, mais 95% d'entre eux choisissent la boîte. Fun fact, le gouvernement finlandais en a même offert une au prince William et à Kate en 2013. Le futur roi d'Angleterre
4: a donc
1: peut-être déjà dormi dans un carton, comme Pierre Courade, vendredi, en sortant du baby sous, non pas comme un Finlandais, mais comme un Polonais. Ce qui aurait fait une belle transition si la prochaine question portait sur la Pologne, mais non, elle porte sur la Turquie. Bon, fascinant de Turquie. L'autre pays de la démocratie, comme l'appelle Recep Tayyip Erdogan, sont président, qui n'aime pas beaucoup les homosexuels mais qui reste respectueux du droit des enfants car c'est une vieille tradition turque. Chaque 23 avril, depuis qu'Atatürk l'a décrété lui-même, les enfants ont le droit de manger uniquement des desserts pendant 24 heures. Des enfants prennent symboliquement la place du président, des ministres et des députés au Parlement, où les enfants peuvent annuler une loi de leur choix à condition de l'écrire au crayon de couleur.
4: B.
1: Manon, vous connaissez bien la Turquie.
5: Je crois que je suis devant.
1: C'est Quentin qui est devant pourtant, hein, me signale-t-on en régie. Réponse B, oui, chaque 23 avril, des petits turcs remplacent les grands.
4: La A et la C, c'était improbable quand même.
1: Improbable. Un petit président s'adresse même aux journalistes et vu la politique actuelle de la Turquie, on peut regretter que cette belle opération ne dure qu'un jour seulement. Mais attention, direction maintenant...
5: Vous êtes en train de dire que le quiz est trop facile, Manon, peut-être, non ?
4: Non, j'ai jamais dit ça.
5: Ah bon ?
1: Non, vous n'avez pas dit ça. Bah vous essayez de retirer des points.
4: Oui, vous rendez compte, la perfidie, on peut lui enlever.
1: Attention, direction maintenant une ville où Cyril refuse d'aller depuis, je cite, qu'elle est dirigée par un communiste indo-ougandais, New York. Nous sommes en mai 1997 et dans un restaurant de l'East Side, une actrice étrangère de passage dîne tranquillement avec son mari et qui est aussi le père de son enfant. Elle n'arrivera pas au dessert, qu'elle va être appréhendée par la tatillonne NYPD, la police new-yorkaise, qui va la coffrer. À votre avis, pour quelle raison ? Parce qu'elle a donné de la bière à son nourrisson pour l'endormir, comme c'est l'usage dans son pays. Parce qu'elle a laissé sa fille de 14 mois dehors dans sa poussette sur le trottoir devant le restaurant, comme c'est l'usage dans son pays.
5: Ah.
1: Ou parce qu'elle a tout simplement eu le toupet d'allaiter sa fille dans le restaurant.
4: C'est...
1: À New York, elle était en public en 97, effectivement, mais non, pourtant c'est pas la
4: A. C'est la A alors.
1: Oh non, c'est B, Quentin, bravo.
4: Mais ça compte pas,
1: il a glissé. Il a fait un petit pont au dernier moment, c'était magnifique.
5: Franchement,
4: c'est l'arnaque. Mais Cyril va pas le compter.
1: Cette actrice, Annette Sorensen, n'a pas compris pourquoi on lui passait les menottes, alors que dans son pays, le Danemark, d'où la musique de la Reine des Neiges, c'est tout à fait normal de laisser son enfant dormir dans la poussette devant le resto. Aux États-Unis, ça s'appelle abandon de mineur et c'est 2 mois en prison pour les parents et 4 jours en famille d'accueil pour le bébé. Mais changement de décor. Direction l'Allemagne en 2011. La reprise de Johnny des portes du pénitencier vient de franchir le cap des 50 likes sur YouTube quand le Parlement allemand vote une loi très importante pour les partisans de l'enfantisme. D'après vous, que dit cette loi ? Que les cris d'enfants ne peuvent plus être considérés comme une nuisance sonore. Que les châtiments corporels et psychologiques sont désormais passibles de prison et que le fait d'imposer à un enfant d'écouter les portes du pénitencier en allemand est un châtiment psychologique. Ou que les enfants allemands peuvent désormais voter à partir de 12 ans aux élections locales. Ne vous jetez pas comme ça. Réfléchissez,
5: moi.
1: À l'instar de Quentin qui prend son temps, prend le temps de la réflexion, les neurones s'agitent, se connectent et ça donne la mauvaise réponse. Bonne réponse de Manon, réponse A, cette fois.
4: C'est le pire.
1: Face à la multiplication des procès de riverains contre les crèches et les aires de jeu jugées trop bruyantes, résultat, ce sont les adultes qui ont été sommés de se taire. complètement cinglé, ses casques à pointe, vient de commenter Cyril dans son groupe WhatsApp, les amis d'Europe 1, message sur lequel Pascal Praud vient d'ajouter un pouce en l'air. Enfin, comme dirait Cyril, quand il part faire sa pause chez Madame Tenten avec son art consommé du double sens, c'est bon de finir en Asie. Et plus précisément, au Japon, où depuis 1991, c'est vieux, votre naissance, 1980, une émission télé devenue culte vise à responsabiliser les enfants dès le plus jeune âge. Le concept, c'est quoi ? Lâcher 10 gosses de 3 ans seuls dans une forêt et voir combien reviennent sur les 10. Ah, c'est le Japon, hein, les jeux télé, ça va loin.
4: C'est vrai qu'ils aiment.
1: De laisser 10 gosses de 2 ans aller faire leurs courses tout seuls dans Tokyo. Ou d'abandonner 10 gosses de 4 ans dans le métro de Tokyo et de voir combien réussissent à rentrer chez eux.
4: C'est
5: B. Société de consommation, tout ça, non ?
1: Société de consommation, une fois de plus, les neurones se sont
5: activés.
1: Tout s'est parfaitement connecté, cette fois ! C'est la Hajimete no Tukai, littéralement, la première course, est diffusée au Japon en 1991, rebaptisée Old Enough sur Netflix. Les enfants partent seuls faire les courses pour la première fois de leur vie, acheter du curry, livrer le déjeuner de papa au travail. Et oui, les plus jeunes ont à peine 2 ans.
6: Mais c'est horrible.
5: Bonne idée d'émission, ça.
1: Il y a des caméramans qui sont cachés dans les baies. Tout le monde les suit tout au long du truc. Espérons que le petit de Cyril ne se pointe jamais au bureau de papa pour lui apporter son déjeuner. On sera obligé de lui dire « Oh, désolé mon chou, papa est encore au salon de massage. » Victoire de la débrouillardise et victoire de Quentin, lui.
5: Merci à tous.
1: Bravo Quentin.
5: Merci.
1: L'enfantisme à l'honneur cet après-midi dans Zoom Zoom à l'occasion de la journée spéciale enfant sur France Inter. On est toujours avec la fondatrice du collectif enfantiste, Claire Bourdy. Claire, quel est le but de ce collectif ? Quelles sont vos revendications ?
7: Alors, le collectif, il a été créé en avril 2022 pendant la campagne présidentielle, justement parce qu'aucun candidat à la présidentielle ne parlait des violences faites aux enfants. Donc, le collectif enfantiste, il a été créé déjà pour faire monter un mouvement enfantiste qui a pour objectif de faire diminuer les violences que subissent les enfants.
1: Pardon, mais vous êtes pionnier ou ça existait à l'étranger ?
7: Alors, il y a déjà un mouvement, notamment anglo-saxon. Mmh. Alors, c'est un mouvement plus de recherche. En France, c'est un mouvement plus qui vient vraiment de la société civile et c'est vraiment une réaction en fait à... Enfin, je vais vous donner un chiffre moi parce que c'est vraiment aussi pour ça que je suis engagée. C'est 18 enfants en France par heure, 18 enfants par heure qui sont victimes de violences sexuelles en France. Voilà. Et moi, quand j'entends ça, ben, je peux pas rester silencieuse. Je suis maman, je suis une ancienne enfant. À un moment donné, en fait, il y a des associations de protection de l'enfance en France. Et pourtant, les chiffres, ils ne diminuent pas. Donc, à un moment, qu'est-ce qui manque pour que, enfin, par exemple, on arrive à la présidentielle ? Eh bien, cette année, les candidats commencent déjà à parler des violences faites aux enfants. Pourquoi ? Parce qu'on a un mouvement enfantiste, parce qu'on a la société civile qui est dans la rue et qui réclame des droits. Voilà.
1: Parce que justement, la loi intégrale dont on parle beaucoup, dont on a fait une émission là-dessus, qui est discutée en ce moment à l'Assemblée nationale, elle peut changer la donne. Est-ce qu'elle contient des articles qui sont en faveur des enfants et qui sont parmi les revendications de votre collectif ?
7: Oui, elle contient des articles qui sont pertinents pour la protection des enfants, notamment les juridictions spécialisées, mais aussi l'audition des mineurs, enfin l'entretien annuel des enfants à l'école.
1: Donc ça va dans le bon sens.
7: Pour détecter, voilà, ça va dans le bon sens. Après, on a surtout une loi qui va être étudiée au Sénat, une loi donc sur la protection de l'enfance qui contient aussi et qui complète en fait la loi intégrale et qui contient énormément d'articles qui feront avancer la protection des enfants. Mais derrière, il manque quand même quelque chose, c'est-à-dire que au niveau du budget, on ne sait pas trop ce qui va être mis sur la table. Et aussi, on essaye de mettre en place, par exemple, le remboursement des soins. Sauf que, aujourd'hui, en France, on a une pénurie de pédopsychiatres, par exemple. Donc, en fait, les soins, mais quels soins ? Parce que qui va faire ces soins ? On n'a pas. Et là-dessus, dans les lois, vous n'avez rien.
8: Jean-Luc Mélenchon a rappelé dimanche dernier qu'il souhaitait accorder le droit de vote aux adolescents de 16 ans. Est-ce que c'est une chose qui va dans le bon sens pour donner justement, on en parlait, mais plus de poids aux paroles, aux idées des enfants, des ados dans ce cas-là ?
7: Oui, bien sûr, à partir de 16 ans, les jeunes personnes sont tout à fait en capacité déjà d'avoir un avis. Et ça permettrait aussi justement que la politique se tourne vers ces droits de personnes mineures. Mais il y a beaucoup d'autres choses. Enfin voilà, ça fait partie des droits des enfants, mais je pense qu'il faut vraiment avancer sur la protection des enfants et les violences qu'ils subissent, et il faut aller beaucoup plus loin avec un programme assez large. Moi, j'attends vraiment là de la campagne présidentielle des propositions de programmes enfantistes, donc qui vraiment permettent aux enfants de subir moins de violences et d'avoir des droits respectés.
1: 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Et on accueille Marie Debreur, qui est elle-même une grande enfant, finalement, Marie.
6: Pas du tout, Mathieu. J'ai 31 piges. Ok, je porte encore des sweats avec des manches trop longues, hein, comme si j'allais en cours d'allemand en écoutant Tokyo Hotel. Et j'ai l'air de dire des phrases comme « Elle me casse la tête, Madame Muller, là, avec ses Dieter Dass. Si elle me parle encore de son Berliner Mauer, je vais me scarifier. » Mais non, je suis bien une adulte. Hein. Pour les flics aussi, en ce moment, c'est pas clair la différence entre un enfant et un adulte. Alors, j'y suis allée, à la manif pour les lycéens. Et moi, j'ai senti hein, les rides se creuser à leur contact. Et alors, je me suis grillée très vite en tant que vioque parce qu'apparemment, on ne peut pas faire un 6-7 avec ses nibards pour avoir une battle d'or. Alors, voilà, première nouvelle. L'enfantisme, c'est un mouvement militant en opposition à l'adultisme. L'adultisme, à ne pas confondre avec l'adultère. Hein. L'adultisme, c'est les adultes qui dominent les enfants. L'adultère, c'est sentir comme une odeur de 1 million de Paco Rabanne. Ah, tiens, comme le prof de pilates de ma femme, trop bizarre. Ça n'a rien à voir, Cyril. Les enfants ont des droits et voilà, il faut considérer les plus petits dans notre société. Oui, c'est absolument immonde hein, quand ils lèchent leur morve qui coule sur le dessus des lèvres, comme ça. Mais, voilà, c'est pas une raison pour les dénigrer. Hein, d'autant plus qu'il y a des adultes qui le font. Ah bah oui, qui mangent leur crotte de nez et tout. Oh, et même que parfois, ça croustille. Oh. Bah quoi, ça vous dégoûte, mais si vous savez que ça croustille, c'est peut-être que vous avez déjà mangé. Quand on parle d'éducation non violente, il y a toujours une personne pour dire « nous, on se prenait des torgnoles, on n'en est pas mort hein. ». Alors, non, t'en es pas mort, par contre, t'es complètement con. On a dû refaire le placo de l'entrée parce que t'as frappé dedans. Pourquoi déjà ? As-tu trouvé plus tes clés ? Eh bien, top, la tempête émotionnelle est justifiée. Les clés qui sont pas dans le vide-poche ! Ça me rend dingue. Moi, j'ai eu la chance, comme vous pouvez le constater, d'avoir une éducation plutôt positive. Hein, mais il y a eu deux fois où ma mère s'est énervée contre moi. Voilà, je m'en souviens très bien. Un jour, elle s'était énervée parce que je m'étais coupé une mèche de cheveux. Et je me rappelle, du haut de mes 8 ans, de me dire que c'était complètement con. Ah bah, c'est juste des cheveux, maman, ça repousse, en fait. Enfin, en tout cas, j'ai appris la leçon. Hein, la première fois que je suis allée me faire épiler le sif, je lui ai rien dit. Ah bah, si elle est énervée quand je les coupe, imagine quand je les arrache. Elle m'a décompensée, à Madrid. Bon, en vrai, ma mère est assez chill. Hein. Enfin, il y a une autre fois où vraiment, je l'ai rendue dingue quand j'étais mioche. J'arrivais pas à avaler un médicament. Vous savez, quand on est petit, de Doliprane, ça paraît énorme. Et puis bon. Et donc, j'arrivais pas à prendre le cacheton, voilà, comme ça. Et j'ai dégobillé directement dans la trousse de toilette de ma mère, la veille de son départ à 6h du mat pour un voyage professionnel. Alors, elle était un peu colère, la mamoune, mais bon, elle était aussi très impressionnée de voir que sa gamine arrive à viser une petite trousse de toilette avec sa gerbe. C'est exceptionnel. Elle m'a vendue à des circassiens, j'ai fait le tour de France avec mon tour, mon numéro. Venez voir la dégobilleuse des Yvelines. Donnez-lui un churro, c'est une cible. Vous me croyez pas hein? Vous me traitez de menteuse?
1: Oh,
6: eh bien, comme les enfants qu'on ne croit jamais. Et oui, une enfant, non, et non. Une petite de 8 ans, ça ment pas. Hein. Ou alors elle ment sur le fait qu'elle a pas mangé de goûter pour avoir un deuxième petite barre de chocolat dans du pain. Mais elle ne ment pas sur le fait que « Mais si, je suis allée chez Sephora m'asperger de 1 million de Paco Rabanne, mais c'est parce qu'en fait j'adore sentir le 1 million quand je reviens du cours de Pilates. Cyril.
1: À bon entendeur. Merci beaucoup, Marie Debreur. On vous retrouve la semaine prochaine, comme chaque mercredi, dans Zoom Zoom. Merci, Claire Bourdi, de nous avoir initié à l'enfantisme. Je rappelle que vous êtes la fondatrice du collectif Enfantisme. Merci d'avoir été avec nous. Vous surtout, vous ne bougez pas car vous l'entendez déjà, il fait déjà beaucoup de bruit. Pierre Courage est avec nous.
4: Il a découvert de le micro.
1: Il a eu un problème. Je ne sais pas ce qui s'est passé, il faudra vérifier sous la table. Enfin bref, Pierre Courade arrive avec son petit carnet de campagne, l'essentiel de la campagne présidentielle. Et puis on recevra notre ancienne patronne, la philosophe Adèle Vendrette, dont le dernier livre, Une heure à soi, est totalement antinomique de ce qui va se passer pour elle cet après-midi, puisqu'elle sera coincée avec nous jusqu'à 18h. D'ici là, voici Kelela et Fouché, New Life Forms sur Inter.

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1: Peut-on être crédible dans le rôle d'éditorialiste politique quand on prétend dans une phrase être neutre et qu'on déclare dans la suivante en se pinçant le nez, je cite « Moi en tout cas, je voterai jamais pour Glucksmann ». Mesdames et messieurs, le Benjamin Duhamel qui avance sans masque, Pierre Courade, bonjour.
2: Bonjour Mathieu, j'ai jamais dit que je ne voterai jamais Glucksmann, j'ai dit que je n'avais pas voté Glucksmann à la primaire. D'ailleurs, j'ai voté à aucune primaire de ma vie. Donc,
1: voilà. C'est dire votre intérêt pour la politique.
3: Pierre, sans douter.
4: À part en 2007.
1: Oui, on se souvient. De quoi vous traitez aujourd'hui dans votre petit carnet de campagne, Pierre?
2: Le coup de tonnerre ce matin dans le 7h50 de France Inter. Alors ne vous attendez pas à une annonce de candidature majeure, ça c'est pour le 20h de TF1. Mais après, Jérôme Gage et Karim Bouamran, c'est Natacha Polony qui s'est lancée ce matin au micro de Benjamin Duhamel.
5: Je suis candidate à l'élection présidentielle.
2: Une candidature inattendue de la polémiste, il faut le dire, mais qui n'en est pas à sa première aventure politique. En 2002, Natacha Polony représentait les couleurs de Jean-Pierre Chevènement aux législatives à Paris, 2,2% des voix seulement. Mais cette candidature témoigne d'une constante chez elle, le souverainisme, une notion qu'elle définit ce matin en une phrase.
5: Vous supprimez les aides quand elles ne sont pas conditionnées à la production sur le sol français.
2: Un exemple que ne renierait pas l'initiateur de ce courant, l'ancien Premier ministre québécois René Lévesque, déjà parce qu'il est mort, mais aussi parce qu'on s'entend, il disait ça.
6: On peut cesser d'être un peuple caricaturalement pauvre dans une société riche qui est manipulée par les autres et devenir un peuple qui se donne les conditions essentielles de sa prospérité puis de son développement.
2: En France, c'est l'intégration européenne qui a cristallisé cette question à droite et à l'extrême droite. Le point d'orgue, c'est le référendum sur le traité de Maastricht en 92. Jean-Marie Le Pen y est naturellement opposé.
7: Ce traité signifie la fin de la France, la fin de la souveraineté française, la fin de la République française, une indivisible et souveraine.
2: N'est-ce pas? C'est sur ce terreau référendaire que germe un autre souverainisme dit de gauche, avec à sa tête Jean-Pierre Chevènement, ancien ministre de François Mitterrand. 10 jours avant le scrutin, il lance le mouvement des citoyens, le parti auquel adhérera Natacha Polony.
8: Présenter ses propres candidats aux législatives, voilà qui achèverait la procédure de divorce entre Jean-Pierre Chevènement et le PS. Une menace qui ne fait pas peur au maire de Belfort, bien décidé à faire entendre sa voix, qu'il a jolie d'ailleurs.
2: Voilà, la belle voix de Jean-Pierre Chevènement qui chantait ce jour-là, sachez-le, avec Francis Lalanne. Voilà.
4: Oh, wow.
2: Aux européennes suivantes, le tandem souverainiste Charles Pasqua, Philippe de Villiers arrive en deuxième position devant le RPR tiré par Nicolas Sarkozy.
9: Je me présente en compagnie de Philippe de Villiers et je défends la souveraineté nationale. J'explique aux Français ce que la souveraineté nationale peut représenter pour eux. D'autres défendent une position qui paraît proche mais qui en réalité ne l'est pas parce qu'ils ne disent pas la vérité.
2: Et parmi les militants RPR de l'époque qui suivent Pasqua Villiers, il y a Nicolas Dupont-Aignan. Il sera candidat à 3 présidentielles. Il se relance pour 2027 et sachez qu'il se voit déjà dans le bureau ovale.
10: J'irai voir Trump et je suis sûr qu'on s'entendra.
2: Souverainiste de tous les pays, unissez-vous, surtout à droite. Le souverainisme de gauche de Chevènement n'a pas réussi sans Paris. En 2002, il finira derrière Arlette Laguiller. Son héritier pourrait être Arnaud Montebourg, mais il échoue aux primaires de la gauche de 2011 et 2017, lui aussi pourtant tape sur le bouc émissaire européen.
11: Nous sommes les vassaux industriels de la Chine et les vassaux numériques des États-Unis. Qui a produit ce résultat-là? Le système européen. Donc moi, je ne suis pas d'accord, parce que je suis pour la liberté et la souveraineté.
2: Alors aujourd'hui, le pari de Natacha Polony est d'atteler à elle cet arrêt aux pages d'eurosceptiques et d'anciens socialistes marginalisés, tout en évitant de tomber dans le populisme.
1: Merci Pierre. Notre prochaine invitée connaît bien cette radio, puisqu'elle l'a dirigée de 2022 à 2026. Sous sa houlette, des records d'audience ont été battus et la plus importante décision de l'ère moderne de France Inter a été prise, me recruter. Bonjour Adèle Vendrette.
12: Bonjour Mathieu Noël.
1: Bienvenue, merci de venir dans Zoom Zoom, une émission que vous connaissez bien. Alors je disais ancienne directrice d'Inter, mais pas que, hein, les auditeurs de France Culture vous connaissent à travers votre émission Les Chemins de la Philosophie. Et on est très heureux de vous accueillir pour votre nouveau livre, Une Heure à Soi. C'est sorti il y a quelques jours chez Gallimard. Alors on pense inévitablement au titre du chef-d'œuvre de Virginia Woolf, Une Chambre à Soi. On la retrouve d'ailleurs dans votre récit. Qu'est-ce qu'elle représente pour vous, Virginia Woolf?
12: Virginia Woolf, c'est un encouragement constant à écrire. C'est celle que je lis quand je, comme
3: la plupart des personnes qui écrivent galèrent. Au bout d'un moment, on ne sait plus où on va.
1: Se redonner courage.
3: Voilà, c'est ça. Et en fait, elle a écrit un texte qui s'appelle « Journal d'un écrivain ». C'est en fait son journal intime où elle raconte comment elle galère elle-même pour écrire. Et puiser dedans pour voir qu'elle aussi, elle rencontrait les mêmes problèmes que tout le monde, ça fait un bien fou. Et donc, elle m'accompagne tout au long du livre. Et en effet, le titre lui rend hommage.
1: Alors, Une heure à soi, on va en parler durant une heure, l'heure qui vient. C'est votre réflexion sur le monde et sur votre rôle de femme dirigeante quand tout s'arrête. Elle commence par cette pensée de Pascal, on ne s'occupe que de ce qui n'est pas et non de ce qui est. Cette phrase, elle est toute simple, mais elle est vertigineuse.
3: En fait, c'est ce que fait Pascal. Je recommande à tous les auditeurs, tous ceux qui nous écoutent, d'ailleurs toutes les personnes autour de la table, d'ouvrir les pensées de Pascal. La philo, c'est pas comme la littérature, vous n'avez pas besoin de lire du début à la fin. Vous ouvrez n'importe où les pensées de Pascal, vous regardez n'importe quel petit aphorisme, et vous refermez et vous voyez ce que ça vous fait. Et généralement, Pascal, il fait l'effet d'un électrochoc parce qu'il nous met devant les yeux tout ce qu'on ne veut pas voir. Et quand il dit « on ne s'occupe jamais de ce qui est, mais de ce qui n'est pas », c'est la meilleure définition du déni. Ça veut dire dans la vie, dès que c'est essentiel, dès que c'est sous nos yeux, on ne regarde pas, on préfère vraiment regarder ailleurs pour se protéger de la vérité.
1: Oui,
3: c'est la pensée du divertissement.
1: Et c'est aussi la stratégie de l'esquive que vous abordez dans
3: voilà,
1: dans
3: en fait, il y a plusieurs modalités. Je vois que vous avez bien lu le livre.
1: Je suis un bon élève, hein. Tu m'as recruté, c'est pas pour rien.
3: Il y a plusieurs modalités du déni. Il y a l'esquive, c'est-à-dire je vois le vide, mais je le contourne. Il y a le gavage, c'est-à-dire que j'ai tellement peur du vide que pour le remplir, eh ben justement, je remplis tout, je scrolle en permanence, je mange en permanence, je fume.
1: Ou je bosse beaucoup, un peu comme vous.
3: Ou je travaille beaucoup, moi je fais beaucoup de choses, beaucoup. Le troisième, c'est quoi? On a dit l'esquive, le gavage, et c'est quoi le dernier?
1: Je ne sais plus, je l'ai lu, mais c'est à vous de me le dire.
3: Il reviendra,
1: et c'est un excellent teaser pour notre deuxième partie, parce qu'on me dit qu'on a de toute façon déjà explosé le timing. Se retrouver loin du fracas du monde moderne, se désintoxiquer des algorithmes, et parfois aussi de ses proches. Pour ça, vous pouvez, comme elle, vous retirer dans un monastère auprès de gens qui, comme moi, ont une tonsure à l'arrière du crâne, ou bien vous pouvez lire Une heure à soi, le dernier livre de notre invitée Adèle Van Rhett, qui reste avec nous jusqu'à 18h. Ensemble, on ne va pas vraiment se retirer du monde puisqu'on va zoomer sur l'actu de ce 14 octobre. Au sommaire, notamment, le nouveau Jean Covici qui nous propose réussir à l'ère des crises, un plan robuste pour l'économie française. Amziane l'a lu pour nous. Les contenus, enfin c'est ce qu'il dit, les contenus masculinistes toujours plus poussés par les algorithmes, ce sera le coup de gueule de Manon. Et la sortie de la nouvelle comédie d'Éric Judor sur un sujet qui parle à Cyril, puisqu'il a lui-même participé à des reconstitutions médiévales dans sa jeunesse.
5: C'est fou,
1: comme
5: ça.
1: Quoi, même après 5 ans, on en apprend toujours sur ses collègues. Toute l'équipe de Zoom Zoom, au garde à vous avec l'ancienne patronne, revient juste après le journal de 17h.
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1: Dans un instant, la suite de Zoom Zoom Zen, on décrypte les tendances qui agitent la société.
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1: Il est 1h, le flash Anne-Sophie Balbir. Une tuerie dans une école primaire de l'ouest des États-Unis à Bend en Oregon. Il n'y a pas encore de bilan précis. Plusieurs médias américains évoquent 4 morts. Il s'agirait de 3 enfants et d'un adulte. Quand la police est arrivée sur place, le suspect avait déjà été abattu. Il y aura ce vendredi une session de travail sur l'Ukraine à Bruxelles entre les 27 et Volodymyr Zelensky. Le président ukrainien, lâché par Donald Trump, a rencontré plusieurs de ses alliés européens ce jeudi. Le secrétaire général de l'OTAN, Mark Rutte, le président français Emmanuel Macron, qui a assuré qu'il était capital de donner à Kiev les moyens de se défendre. Et le premier ministre polonais aussi, qui a publié un message de soutien aux Ukrainiens. Vous n'êtes pas seul, a écrit Donald Tusk sur X. À 6 mois du premier tour de l'élection présidentielle en France, la Ligue contre le cancer met ses préconisations sur la table à l'adresse des candidats. 12 propositions au total. L'interdiction de la vente de cigarettes pour les jeunes nés après 2014, la réécriture du message d'information sur l'abus d'alcool dans les publicités ou encore l'abaissement de l'âge de la vaccination contre les papillomavirus à 9 ans contre 13 actuellement. La mobilisation lycéenne va continuer pendant les vacances et à la rentrée, c'est ce qu'assurent les organisations qui ont échangé avec le ministre de l'Éducation nationale Édouard Geffray. Pas de proposition concrète, donc poursuite du mouvement en substance. L'Union syndicale lycéenne annonce vouloir désormais échanger directement avec Matignon. De son côté, la Ligue des droits de l'homme dénonce des faits survenus lors d'une mobilisation lycéenne à Nancy. Des vidéos tournées jeudi dernier montrent un policier en train d'effectuer un tir tendu avec un lanceur de grenades lacrymogènes de type Cougar. La LDH, à l'origine des images, étudie la possibilité de déposer plainte. Aucun magistrat ne doit être menacé ou insulté dans une démocratie fière de son état de droit. Le garde des Sceaux, Gérald Darmanin, apporte son soutien à Youssef Badr, juge de Bobigny, cible d'insultes et de menaces de mort sur les réseaux sociaux. Après la publication d'un numéro du magazine d'extrême droite Frontières, qui lui est consacré et dans lequel il est accusé de biais politique. De nombreux moyens de secours déployés après un accident à l'entrée du tunnel sous la Manche ce jeudi soir à Coquelles dans le Pas-de-Calais. Un minibus a percuté un train de fret sur un quai de chargement. Il y a 19 blessés dont 5 en urgence absolue, mais aucun pronostic vital n'est engagé. Le trafic Eurostar n'est pas perturbé selon le site de la compagnie. En football, deuxième journée de Ligue Europa, Rennes s'est imposée face à l'Ofikret 2-1. Lyon a gagné contre Crystal Palace 3-2. En revanche, Marseille a été battu par l'Olympiakos 1-0.

0: Bonjour à toutes et à tous, soyez les bienvenus si vous nous rejoignez dans Zoom Zoom, 2 heures chaque après-midi pour décrypter l'actu sans oublier d'en rire et aussi pour apprendre à mieux connaître les gens qu'on aime, comme par exemple cet après-midi, la philosophe et ancienne patronne d'Inter, Adèle Vendrette, qui publie Une heure à soi chez Gallimard, un livre dans lequel elle revient sur ce qu'a été son job à la tête de cette radio. Mais j'ai tout de suite pensé à la musique de Koh-Lanta. Vous écrivez ainsi, page 27, « Surtout ne rien perdre de sa constance ni de son enthousiasme dans le succès comme dans l'échec. Diriger, c'est avancer pieds nus et à la machette dans une jungle sombre peuplée d'animaux carnivores. » Adèle, Cyril n'est pas un animal carnivore. C'est un rédacteur en chef qui a juste un bon coup de fourchette. Et avec votre machette, c'est vous qui nous faisiez peur dans les couloirs. On va évoquer tout ça, mais une chose est sûre, l'émission que vous avez contribué à créer, Zoom Zoom Zen, même si t'as failli l'appeler Zoom et Zen, ce qui était beaucoup moins bien, pourquoi pas tic et tac, est un succès qui ne se dément pas. Une émission qui ne se contente plus de décrypter l'actu comme avant, mais qui offre carrément des solutions. Lundi, par exemple, notre invité Guillaume de Tonquédec se lamentait devant l'offre politique actuelle, expliquant qu'il attendait le ou la candidate providentielle, que pour l'instant, personne ne le faisait.
1: Je suis assez effondré par le niveau des candidatures en général et qu'aucun ne propose un projet de société où je me dis « Ah voilà, j'espère le candidat providentiel ou la candidate ».
0: Mais Guillaume, il suffisait de demander. Message reçu 5 sur 5. On est si nombreux dans ton cas, si nombreux à ne pas trouver chaussure à notre pied dans l'offre politique actuelle. Rien qu'au sein de l'équipe. Hein. Marine Tondelier, trop à droite pour Manon. Marine Le Pen, trop à gauche pour Cyril. Absence de candidature d'Alain Madelin pour Quentin, le libertarien de la bande. On était comme Guillaume de Tonquédec. On attendait la candidate providentielle. Et bien ce matin, dans la matinale d'Inter, tout au bout du tunnel des candidatures fantoches, enfin la lumière au micro de Benjamin Duhamel.
2: Bonjour Natacha Polony.
3: Bonjour.
2: Est-ce que vous êtes Natacha Polony ? Candidate à l'élection présidentielle.
3: Oui, je suis candidate à l'élection présidentielle.
0: Eh ben voilà mon Guillaume, Natacha Polony, candidate. Je crois que là, on peut arrêter de râler. En termes de providence, on est gâté. Et encore, parmi tous les ex-chroniqueurs de Ruquier, après Zemmour et maintenant Polony, tous ne sont pas encore sortis du bois. Un petit Stevie Boulet 2027, au point où on en est, ça serait peut-être fédérateur. Zoom Zoom Zen, c'est parti.
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0: Adèle Vendrette est donc notre invitée pour son dernier livre, Une heure à soi, qui vient de sortir chez Gallimard. Adèle, vous dites au début du livre...
5: Non, je ne suis pas candidate.
0: Ça aurait été un bon scoop.
5: Ouais, désolé,
0: ça aurait été sympa
5: je le regardais pour vous,
0: ça aurait été sympa
5: non,
0: pour Zoom
5: non,
0: Zoom. Non. Il reste du temps pour
5: c'est
0: se déclarer.
5: C'est vrai, j'ai encore

0: plus on ressent le vide à l'intérieur, plus on veut combler notre vie. Et ce faisant, on creuse le vide à l'intérieur. Parce qu'en fait, c'est simple. Pour remplir sa vie, il faut mettre de l'énergie dans sa vie. C'est-à-dire que cette énergie, on la puise à l'intérieur. Et donc, plus on puise d'énergie à l'intérieur, plus on creuse le sentiment de vide. Et donc, c'est un cercle vicieux. Ce sont des vases communicants qui peuvent conduire à des choses plus ou moins dramatiques.
1: Manon. Ah pardon, j'ai cru que vous agitiez votre petit stylo, Manon. Et souvent, quand vous agitez votre petit stylo, ça veut dire que vous voulez intervenir.
2: Mais
1: et...
2: là, je vous laissais pour le moment.
1: Et donc, comment on fait pour détecter, pour déjà diagnostiquer ça ? C'est-à-dire comprendre que quand on est quelqu'un qui a une activité bouillonnante, qu'on a une vie professionnelle trépidante, aussi une vie de famille, on va en parler, très prenante, comment on fait pour diagnostiquer déjà qu'en fait, on a un problème de vide ?
0: C'est une très bonne question parce que je choisis de le mettre au tout début du livre, mais en réalité, il m'a fallu beaucoup, beaucoup de temps.
1: Oui,
0: pour
1: vous aviez déjà la réponse quand vous avez commencé le livre.
0: Oui, c'est le principe du livre, c'est qu'on construit à partir de ce qu'on a vécu. On peut changer le début, le milieu, la fin, puis on peut changer autant de choses qu'on veut. C'est pour ça que, évidemment, je parle de moi dans le livre, mais c'est une narratrice qui dit j'ai besoin de mettre cette distance parce que je lui fais vivre des choses que j'ai pas forcément vécues. Mais ce vide, ce sentiment de vide, il peut apparaître quand dans une vie. Qu'on apprécie avec toutes les choses qu'on a choisies, vous l'avez dit, en l'occurrence la narratrice a une vie de famille très heureuse, elle vit avec un homme qu'elle a choisi, elle a fait des enfants qu'elle a voulu, elle a un travail qu'elle adore, sa vie est extrêmement remplie, et pourtant il y a comme un sentiment d'usure. Elle le dit au début, elle dit en fait je regarde cette maison dans laquelle je vis et j'ai l'impression que je m'y reconnais plus, je m'y retrouve plus. Il y a comme quelque chose qui l'attire vers l'extérieur. Et elle fait le choix de partir, sans savoir vraiment pourquoi, justement parce qu'elle se dit, il faut que je me retrouve face à moi-même, parce que là je suis en train de me mentir. Il y a un sentiment qui s'infiltre en moi, qui m'éloigne de ma propre vie alors qu'il me semble que je l'ai choisie et qu'elle me plaît, et qui me semble me conduire dans une autre direction où je ne sais pas ce que c'est. Donc elle décide de se donner une chance, de plonger dans ce qui lui fait peur, à savoir ce vide, et contre toute attente, elle va dans un monastère.
2: Et vous avez une phrase très forte dans votre livre, vous dites « on manipule du vide ».
0: Oui.
2: C'est dur comme phrase quand on a dirigé par exemple 400 personnes ici.
3: On l'a pris pour nous.
2: Vous voulez dire quoi par là ?
0: Vous savez que la manipulation du vide, c'était le titre provisoire de mon livre, parce que c'est vraiment pendant ce type d'expérience, des moments où j'avais l'impression de manipuler du vide, que m'a frappé l'importance du vide dans nos vies. En fait, j'entends par ça, la manipulation du vide, c'est quand on fait des activités, c'est souvent dans le registre professionnel et souvent dans un registre où on exerce un certain pouvoir, il y a tellement de tâches qui nous incombent qu'on doit sans cesse passer d'une activité à l'autre, prendre des décisions toutes les 10 minutes, arbitrer, etc. Et il y a un moment où on ne sait plus vraiment quelle est la matière première, quelle est l'essence même de nos activités. Et la question que je me pose, elle concerne en fait tout type d'exercice de pouvoir, quelle que soit l'échelle, c'est est-ce que la manipulation du vide n'est pas indispensable à l'exercice du pouvoir ? En d'autres termes, est-ce qu'on n'est pas obligé parfois de jongler, alors là je prenais Mathieu, vous avez lu l'extrait de la machette, mais finalement on jongle, on donne beaucoup, c'est beaucoup une question d'image, d'illusion, de réputation, de communication, qui nous éloigne des choses qui, moi, me plaisent, parce que j'ai une formation de philosophe, qui sont le réel, la matière première, on se nourrit, quoi.
1: Oui, diriger, c'est pas tant résoudre des problèmes que gérer des crises aussi.
0: Ah, ça j'adore cette distinction, la gestion de crise.
1: Oui, et en fait,
0: c'est l'inverse. De régler un problème. Un problème se règle, une crise se gère, ce qui montre bien qu'il n'y aura pas de solution. La gestion de crise, c'est une activité qui est très très chronophage et qui est d'emblée condamnée à échouer. Puisque justement, si on gère la crise, vous savez, quand on dit tu gères, c'est-à-dire tu t'assures. Mais t'assures quoi ? Ça ne veut pas dire que t'arrives avec une solution.
4: Mais
0: en fait, gérer une crise, c'est justement manipuler les éléments de manière à faire en sorte que les choses se tassent, alors qu'on sait très bien qu'on ne va rien tasser du tout, parce que le problème est toujours identique.
4: Mais paradoxalement, c'est votre univers familial que vous souhaitez mettre en parenthèse. Dans le livre, en faisant une retraite dans un monastère, vous arrivez à table et vous dites « je vais faire une pause ». Et entre les fourchettes qui font un peu de bruit, etc., il y a un silence. Pourquoi c'est plus facile de s'échapper de sa famille que de son travail, puisqu'on parle de ça ?
0: Non, parce qu'en fait, non. Quand la narratrice part, elle quitte les deux, puisqu'elle part plusieurs jours, donc c'est la famille.
4: Et vous l'annoncez comme ça à votre famille ?
0: Parce que je raconte pas la scène où au travail, je raconte que je vais prendre quelques jours parce que ça les concerne moins. Mais en fait, vous avez raison de faire le parallèle parce que la gestion de crise, ça marche dans tous les domaines de la vie. Là, on parlait de domaine professionnel, mais quiconque a des enfants de moins de 5 ans,
4: famille
0: reconnaît très bien les gestions de crise.
4: Famille recomposée de 5 enfants.
0: En l'occurrence, tout à fait. Mais c'est peut-être pas là où il y a les plus fortes crises, mais quiconque donc est parent, quiconque est en couple parfois, quiconque est, on connaît, la gestion de crise, en fait, occupe une grande, grande partie de notre vie. Est-ce là une modalité du divertissement? Je vous pose la question, Mathieu.
1: Non, on va reparler du divertissement juste après. J'ai combien de temps pour réfléchir ?
3: Une chanson.
1: À suivre, ma chère Adèle, c'est une des séquences cultes de cette émission, à tel point qu'à la fin de la saison 3, vous m'aviez dit « on garde le Lacar News ou pas ?» Évidemment qu'on garde, évidemment.

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1: Une heure à elle, c'est ce que j'ai décidé d'offrir à notre ancienne patronne Adèle Vendrette qui publie Une heure à soi chez Gallimard. Adèle, vous écrivez, disons-le clairement, l'addition des charges professionnelles et des charges domestiques n'est pas tenable, mais je ne me l'avoue pas. Pour éviter d'y penser et de tirer les conséquences qui s'imposent, je m'arrange pour ne jamais me retrouver seule face à moi-même. Et pourtant, en partant dans ce monastère, c'est pour vous retrouver seule face à vous-même que c'est justement pour franchir le pas.
2: Oui, c'est plein de paradoxes hein, tout ça. Et c'est d'ailleurs pour ça que le philosophe Blaise Pascal tient une place très importante dans le livre, c'est que lui nous réconcilie avec notre
1: nature.
2: Avec nos
1: paradoxes.
2: Ah ouais, il dit, nous sommes des êtres contradictoires, en permanence. Et ça fait un bien fou de lire ça, parce qu'on passe quand même notre temps à essayer de résoudre nos contradictions. On se dit, mais pourquoi je dis ça alors qu'en fait je pense l'inverse ? Acceptons que nous sommes, comme le dit Pascal, un monstre incompréhensible, et on vit mieux une fois qu'on a accepté ça, même si la formule est un peu choc, mais Pascal aime bien nous faire peur. Oui, c'est un paradoxe, mais je crois que vivent beaucoup de personnes aujourd'hui qui sont dans des vies extrêmement pleines, parce que c'est loin d'être mon cas, c'est le cas de beaucoup de femmes, mais aussi de beaucoup d'hommes. C'est que finalement, on se rend compte qu'on veut fuir quelque chose, mais au bout d'un moment, ce qu'on fuit, donc mon hypothèse, c'est que c'est le vide qu'on fuit, nous rattrape et on se dit, mais là, il faut quand même que je lui dise deux mots, que je me retrouve face à lui, parce que je vois bien que je fais l'autruche. Je vois bien que je me mens, je vois bien que je tire sur une corde qui va lâcher. Et si moi-même, je ne prends pas les choses en main, c'est moi que je vais oublier. C'est ce que je décris dans le livre, c'est qu'au fond, si on veut tout faire, si on a un travail qui est très prenant et qu'on veut le faire le mieux possible, et si on a une vie de famille dans laquelle on veut être investi, on peut, mais ça a un coût, ça a un sacrifice, et ce sacrifice, souvent, c'est soi-même.
3: Oui, parce que votre livre s'appelle « Une heure à soi ». Une heure à soi, quand on est dirigeante d'entreprise, c'est un luxe.
2: C'est même une impossibilité, parce qu'au fond, on peut tout à fait inscrire dans l'agenda, et je pense que beaucoup de gens se reconnaîtront, je ne sais pas, de 17 à 18, là je ne fais rien.
1: On écoute Zoom Zoom.
2: Mais même ça, c'est déjà faire quelque chose. Mais justement, en fait, c'est ça qui est fou.
3: Et c'est quoi ne rien faire, du coup?
2: C'est toute la question du livre. C'est que finalement, même en allant dans un monastère seul entre quatre murs, on se rend compte qu'en fait, on ne peut pas ne rien faire et que les religieuses qui sont autour de nous, dont on pensait qu'elles étaient, elles, le summum de la composition avec le vide, sont tout aussi débordées que nous-mêmes. En fait, c'est ça qui est très étrange. Et donc quand on se rend compte que des religieuses sont aussi débordées qu'une femme mère de famille et dirigeante d'entreprise, on se dit, finalement, peut-être qu'on est tous dans le même bateau, qu'on veut tous fuir ce vide. Et ça, c'est quand même une vérité.
4: Parlons un peu du monastère. Déjà, pourquoi un monastère et pas un hôtel?
2: Pourquoi pas un Fort Seasons, par exemple,
4: en bord de mer. Est-ce que c'est un monastère connu? Est-ce que l'aspect religieux était important?
2: C'est encore un paradoxe. C'est que, effectivement, je ne crois pas en Dieu, je n'ai pas beaucoup de goût pour la spiritualité, pour la philosophie, mais tout ce qui est transcendant ne me parle pas spécifiquement. Et pourtant, c'est le monastère qui s'est trouvé être l'endroit où je voulais être à ce moment-là. Mais je crois que c'est le côté dépouillement qui m'a attiré.
4: Vous avez tapé monastère dans Google et vous avez.
2: Quasiment.
4: Ouais, quasiment.
2: Non, en fait, quelqu'un m'a conseillé, quelqu'un d'ici d'ailleurs, dont je ne donnerai pas le nom, de cette maison, m'a conseillé cette adresse. Et j'ai pas envie de révéler l'adresse non plus parce qu'elles n'ont rien demandé.
1: C'est les Chartreux, là, on fait la Chartreux. C'est Cyril qui a.
4: Non, c'est un religieux, Pierre Courade.
3: Vous êtes resté combien de temps?
2: Et une durée indéterminée. Moi, j'y suis allée quelques jours, mais en fait, j'étais déjà en train d'écrire sur le vide quand j'y suis allée. Et arrivant dans ce monastère, je me suis dit, mais c'est un dispositif narratif extraordinaire. Déjà, on se demande tout ce qu'il y a dedans et à quoi ressemblent les religieuses, etc. Donc je me suis dit, je vais l'intégrer dans le livre. Et c'est pour ça que ça tient une place assez importante.
1: Mais cette idée, parce que le moment de l'annonce à la famille et que vous partez, on a l'impression que ça jaillit de nulle part. C'est quelque chose qui a mûri en vous des mois avant ou du jour au lendemain, vous êtes dit, vous avez tapé cimetière.
2: Il est magnifique.
1: Allez, je m'allonge.
2: Il
1: sur
2: est
1: le
2: magnifique,
1: divan.
2: Je ne sais pas si c'est. Je suis pas psy, hein.
1: Oui, mais je devrais aller consulter. Vous tapez donc monastère comme ça du jour au lendemain ou c'est quelque chose que vous avez mûrement réfléchi?
2: Alors, il y a ce que je mets en scène dans le livre et ce qui s'est passé.
1: Et la réalité, pareil.
2: Ce qui s'est passé n'est pas très intéressant. J'ai juste décidé j'avais quelques jours à moi et j'ai décidé d'aller dans un monastère. Mais la façon que j'ai choisi de le mettre en scène, c'est justement que cette narratrice, comme elle se ment elle-même, elle ne sait pas du tout pourquoi elle y va.
1: Oui.
2: Et elle dit, je vais partir quelques jours et tous ses enfants lui disent, mais pourquoi? Parce que maman, ça part pas en fait. Généralement, ça reste autour de la table.
1: Maman doit se reposer.
2: Et elle dit, elle ne sait pas quoi dire. Elle se rend compte qu'elle ne sait pas pourquoi elle part. Elle est poussée par quelque chose. Et donc, elle va élucider tout au long du livre pourquoi, les raisons de son départ, jusqu'à un twist final.
1: Oui.
2: Mais elle dit, donc je vais me reposer. Mais au fond, ce monastère, d'ailleurs, elle arrive, elle dit, mais qu'est-ce que je suis venue faire là? Moi qui suis. Justement, la philosophie s'oppose à la religion. À question égale, la religion répond par Dieu. La philosophie ne répond jamais. Elle dit, vous n'aurez pas de réponse, apprenez à poser les questions. Pourquoi quelqu'un qui vit autant avec la philosophie se retrouve dans un monastère alors qu'elle croit pas en Dieu, c'est pas le dernier des paradoxes.
1: C'est pas le dernier des paradoxes à découvrir dans Une heure à soi d'Adèle Van Redt chez Gallimard. 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Il a su renouveler l'art de la chronique journalistique en la transformant en véritable jeu de piste. Plus que jamais hier avec CNews sur les paquets de données transportés par des pigeons voyageurs customisés par des geeks norvégiens puis vendus aux enchères chez Christie's, on n'a rien compris. Il n'a pas démérité de son surnom de Perfoura de l'info. Mais hélas, parfois aussi, ce qu'il raconte est tout à fait compréhensible. C'est l'heure du Lacar News. Les trois infos que vous aurez hâte de raconter à la maison ce soir. Et on commence, Cyril, avec les censeurs du jour.
5: On savait que le pouvoir de Recep Erdogan n'était pas du genre commode et ça se confirme encore aujourd'hui. Ce matin, la police turque a pris le contrôle de la principale chaîne privée d'opposition, Halk TV. Elle a arrêté 11 personnes, 11 salariés qui ont été placés en garde à vue. Si le procureur justifie cette descente de police par de supposés faits de corruption, de trucage d'appels d'offres et de blanchiment d'argent, on comprend que cette prise de contrôle s'inscrit dans un mouvement plus large de répression contre les médias, les associations et les opposants politiques du pays. Il y a deux semaines déjà, la justice turque avait fait bloquer un site d'information indépendant pour cause de propagande LGBT. Et il y a un an, une autre chaîne d'opposition avait déjà été mise sous contrôle de la police. Le rédacteur en chef avait également été arrêté. Comme en France, on vote dans 6 mois, c'est toujours bien de rappeler comment ailleurs fonctionne un pouvoir autoritaire.
1: Merci pour cette petite leçon, Cyril. La montée en puissance du jour.
5: Netflix diffusera l'intégralité de la Coupe du Monde de foot 2030, alors pas en France, mais en Espagne. Netflix promet des émissions d'avant-match, des mi-temps, d'après-match, des émissions quotidiennes, des programmes spéciaux à l'approche du tournoi. Bref, Netflix va faire exactement ce que M6 cette année était fait avant, faisait, à savoir de la bonne vieille télé. L'achat de ces droits par Netflix est un séisme dans le monde du divertissement. La plateforme américaine a longtemps affirmé qu'elle ne s'intéressait pas au sport, pas au direct, et puis elle s'est mise à diffuser des spectacles en direct, à organiser des combats de boxe événementiels, et voilà qu'elle achète maintenant carrément des droits d'une Coupe du Monde de foot. Alors, faut pas se tromper. Si la télé survit encore aujourd'hui, c'est en grande partie parce qu'elle rassemble encore du monde, justement, lors de ces grands événements. Si Netflix, Amazon, Disney s'y mettent, alors les jours de la télé sont comptés. Oui, Mziane. La suite ?
1: Oui, mais Amziane avait l'air de vouloir réagir à votre chronique, ce que je peux comprendre.
5: Elle regardait avec des yeux énamourés.
2: Exactement.
1: Les revenantes du jour, Cyril.
5: Ce morceau de Robin, Dancing on My Own, on l'a entendu à la toute fin de l'épisode 3 de la première saison de la série Girls. Girls, c'est 6 saisons entre 2012 et 2017, une série créée par Lena Dunham. On aurait dû laisser Robin derrière, qui joue aussi le personnage principal. L'histoire d'une bande de copines new-yorkaises prises dans les affres de la vingtaine, aimer, travailler, s'amuser, s'émanciper, jouir aussi. On en reparlera à Adèle d'ailleurs plus tard. Bref, une série qui a marqué son époque. Eh bien, Girls va revenir pour 5 épisodes l'été prochain. Tout le casting sera là, sauf à Adam Driver, révélé lui aussi par la série.
3: Oh, non, non.
5: 20 ans après, on verra ce qu'elles ont à nous dire de la quarantaine.
1: Merci beaucoup Cyril, et c'est pas pourquoi le mot jouir vous a tout de suite fait penser à Adèle, notre invitée.
5: Parce que j'ai lu le bouquin.
3: Il a lu le livre.
1: Lui aussi, effectivement, je sais que je l'ai lu aussi Cyril, mais je vous trouvais un peu coquin de dire ça, c'est quand même votre ancienne patronne. Adèle, est-ce que quand on a une heure à soi, on regarde des séries? Non, je vous parle pas ça, parce que je suis un garçon, je suis suisse, je suis très pudique, je ne suis pas Cyril de la carrière. Est-ce que la série Girls qui revient, c'est quelque chose qui vous intéresse? Vous aviez été fan à l'époque de la...
2: Alors non, je suis passée complètement à côté.
1: Comment ça, mais non?
2: Avec Lena Dunham, je regarde beaucoup de séries, mais ça, je suis complètement
3: passée. Ah, mais faut faire un rewatch, hein.
2: Bah exactement.
1: Il faut faire un récap.
2: C'est une bonne manière d'occuper son temps.
1: Bon, mais évidemment, elle était en train de jouir. C'était une autre activité. C'est comme Cyril l'a dit, visiblement, il est mieux informé que moi.
3: Et maintenant,
2: ça a changé cette émission.
1: Et maintenant, Cyril, une première dans Zoom Zouzen, puisque vous allez passer un coup de fil à un elfe.
5: Un elfe qui s'appelle Senax et qui a une mission: retrouver sa fille partie faire un jeu de rôle grandeur nature et lui faire passer un examen pour devenir commercial. Waouh ! Senax, c'est un elfe dans le film Roi du Game, la nouvelle comédie d'Éric Judor qui sort mercredi prochain. Un film en immersion donc dans l'univers des GN des grandeurs nature. Bonjour Éric Judor.
6: Bonjour. Effectivement, je suis le premier elfe à faire du téléphone. Je pense qu'ils sont télépathes en réalité.
5: Avec leurs oreilles pointues.
6: Ils parlent au téléphone, écoutez. Bon, voilà.
5: Alors Éric, pour celles et ceux qui, comme nous ici, ont adoré Problemos, qu'est-ce qu'on va retrouver? Est-ce qu'on va retrouver la même patte avec ce Roi du Game?
6: Alors, il y a des touches de Problemos, il y a des morceaux de platane dedans, et puis il y a aussi des bouts du Seigneur des Anneaux. En gros, le scénariste Cédric Prévost qui a inventé cette histoire dans le monde du GN, donc du jeu grandeur nature, rêvait d'un film qui mélange un esprit The Office au Seigneur des Anneaux. Et donc voilà, il a pondu ça, et c'est après avoir vu Problemos qui s'est dit que effectivement j'ai été peut-être le bon candidat pour réaliser ce film.
5: Alors, j'ai lu que pour préparer le film, justement, vous étiez allé assister à un véritable GN. Racontez-nous comment ça s'est passé, ce que vous avez vu et ce qui vous a plu, d'ailleurs, dans cet environnement.
6: Eh bien, un peu comme le personnage dans le film, et un peu sans doute comme vous, j'étais un peu goguenard. J'étais un peu... je regardais ça un peu de haut, et je me disais, les mecs, ils mettent des perruques, c'est nul. Et en fait, après d'y avoir assisté, je me suis rendu compte à quel niveau de passion ils étaient, et puis quel niveau d'engagement. Ils faisaient ça d'une manière... Ça reste un jeu et un divertissement, mais ils le font d'une manière très très sérieuse. Ils mettent des semaines, voire des mois à fabriquer leurs costumes. Ils sont à fond quand ils déroulent l'histoire. Et jamais ils décrochent de leur personnage. On voit personne sortir son portable ou parler de l'actualité, tout ça. Ils sont à fond dedans. Et donc, c'est vraiment un truc j'étais obligé de respecter, en fait, communauté une fois que j'étais plus. Parce que j'étais parti quand même un peu pour me moquer. Et puis après, j'ai dit non, faut pas. Parce que quand même, ils font des efforts. Donc, rendons leur grâce.
5: Un mot sur la musique, Eric Judor, puisque c'est quelqu'un qu'on connaît bien dans Zoom Zoom, qui l'a composé, Ludovic Bourse, oscarisé pour la musique de The Artist. Est-ce qu'il déjà, il a bien bossé, et deux, qu'est-ce que vous êtes allé chercher avec lui?
6: Alors, écoutez, déjà, c'est une immense fierté parce que ce mec choisit ses films, et donc il a vu mon film, et ça l'a grandement inspiré, à tel point qu'on a pu le sous-payer pour faire le truc. Donc ça, c'est déjà une bonne chose. Faut qu'il parle avec la gomme. Hein,
1: je lui dirais, Eric, que c'est sous-payé. Il n'a pas l'impression, il s'en est pas rendu compte.
6: De manière, c'est pas du direct. Donc, comme c'est du off, on pourrait l'enlever.
1: Évidemment.
6: Mais oui, c'est aussi, voilà encore un lien avec Problemos. Il avait composé la musique également de Problemos. Et il en fait des thèmes qu'on retient, quoi. C'est quasi les dents de la mer, quoi. En termes de musique, c'est fort. Et on avait besoin d'une musique épique. On n'avait pas besoin juste de morceaux qu'on achète et puis qu'on pose sur les images. Il fallait une musique qui embrasse les images et les accompagne. Et ça fait, c'est un vrai, ciment pour ce film.
5: Pour finir, Eric Judor, je voudrais vous faire dire un mot de Marc Labrèche. Marc Labrèche qui joue un membre de votre équipe. Les Français le connaissent très peu. Moi, je l'ai découvert dans Le Cœur à ses raisons, une parodie de soap opéra québécois, qui est un des trucs qui m'a fait le plus rire de toute ma vie. Donc déjà, merci de l'avoir choisi pour votre film. Mais dites-moi, qu'est-ce qui vous a plu chez lui et qu'est-ce qu'il apporte à ce personnage?
6: Alors au début, on croit qu'il est drôle parce qu'il a un petit accent exotique et on peut s'arrêter là au début, tu vois, on se dit « Ah, c'est trop marrant cet accent !» Mais en fait, le mec déroule un niveau de jeu et d'intensité qui est assez rare. Moi, je trouve que c'est le Chaba canadien. Il a vraiment quelque chose de très fort. Il a en plus l'expérience pour lui. Il n'a pas loin de 100 ans. Et donc, vraiment, c'est un truc qui me fera plaisir. Non, c'est un mec qui est super fort et puis qui a gardé son âme d'enfant, quoi. C'est-à-dire qu'il n'a tellement pas le physique pour faire le décalage qu'il fait au jeu que, du coup, c'est d'autant plus drôle. En fait, c'est un mec qui a la tête d'un cadre supérieur à la BNP. Mais en fait, c'est un mec qui est très, très, très drôle, qui a un vrai décalage. Et j'ai rien contre la BNP.
1: Si jamais, pour un prochain partenariat dans un film, la BNP, vous adorez.
6: Évidemment, moi je suis avec eux.
5: Merci Eric Judor d'avoir passé une tête dans Zoom Zoom Zen. Je rappelle que votre nouveau film Les Rois du Game sort mercredi prochain. C'est avec Alexandra Lamy, Afid Ben Ammar et donc un certain Eric Judor.
1: Merci beaucoup.
6: Merci beaucoup. À vous.
1: Et avec aussi le Chaba canadien. Donc on retiendra cette expression. Lui, c'est la première fois qu'il lit un livre pour sa chronique. Et là, c'est pas celui de notre invité, mais un autre bouquin. Bonjour Amziane.
7: Malheureusement. Bonjour tout le monde. Aujourd'hui, je vous parle d'un bouquin de l'ingénieur Jean-Marc Jancovici dans lequel il propose des solutions pour décarboner l'économie. Je suis désolé si ça vous intéresse pas, mais c'était ça ou parler de la tignasse de Natacha Polony pendant 5 minutes.
1: Et
7: j'ai fait un choix en responsabilité. Voilà, j'attaque plus le physique, moi.
1: Bon choix éditorial. La chronique d'Amziane, c'est juste après Phoebe Bridgers, Lost Boys sur Inter.

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1: À 6 mois de la présidentielle, l'ingénieur Jean-Marc Jancovici publie un livre pour préparer la France aux crises à venir, entre crise énergétique et dérèglement climatique. L'idée est d'expliquer aux futurs candidats comment financer un avenir viable et avec quelles ressources. Un bouquin qui entend remettre un peu de réalité dans cette campagne. Et ça, ça mérite qu'on en parle avec notre expert, Amziane.
2: Cette fois, je vous jure, c'est sûr, c'est le livre qui va tout changer là. Pour ceux qui ne le connaissent pas, Jean-Marc Jancovici fait peur à la classe politique. Il ne faut pas le confondre avec Jean-Marc Morandini qui lui fait peur aux stagiaires de CNews. C'est complètement différent. Généralement, avec les politiques, quand il s'agit de climat, on a le droit à un « qui s'en fout ?». Mais là, je sens que Monique Barbu, la ministre de l'écologie, comme vous le savez ben tous, oui. Évidemment, bien sûr, le ben oui, elle va prendre le bouquin au sérieux et que cette fois-ci, elle va le demander, la création de ce numéro vert, c'est sûr. Le bouquin s'appelle « Réussir à l'ère des crises ». Paraît-il que le premier titre, c'était « On va tous mourir dans d'atroces souffrances parce qu'il y a des solutions, mais personne ne les écoute parce qu'elles semblent incompatibles avec le capitalisme. Mais on va quand même essayer parce qu'on est des scientifiques et que éthiquement, on n'a pas le droit de vivre dans le déni comme le reste de l'espèce humaine. » Aux éditions Odile Jacob. Mais c'était un peu long. Alors c'est devenu réussir à l'ère des crises. C'est fou qu'en 2026, les scientifiques, ils doivent faire des pieds et des mains pour convaincre. Ils ont quand même fait leurs preuves, je sais pas. Il y a des gens, tu leur dis réchauffement climatique, ils te disent mouais. Quoi mouais ? C'est des scientifiques qui te le disent. Les mecs qui soignent ton asthme, les mecs qui te font des touchés rectaux. Si tu les crois pas, tu rends ton pacemaker. Si t'es climato-sceptique, tu te fais des saignées et tu fais pas chier. Soit t'adhères à la science, soit tu la refuses en bloc, mais c'est pas un plat à la carte. Soit ça doit être horrible d'être un scientifique. T'es coincé dans une conversation où t'as raison, mais personne t'écoute. Jean-Marc, il vit dans un dîner de cons perpétuel. Les amis, s'il vous plaît, écoutez-moi. J'ai la solution, j'ai les outils, s'il vous plaît. Oh, calme-toi, Jean-Marc. Hein. La crise d'hystérie, ça va 2 minutes, Jean-Co. Hein. On s'en branle de tes ours polaires, d'accord ? Le mec a anticipé le dérèglement climatique et maintenant, monsieur, il nous coupe la parole. T'arrêtes de casser l'ambiance. Tu vois pas qu'on est en train de parler du burkini ? Après, dis comme ça, c'est triste, mais ça peut être grave foule d'être celui qui avait raison. Tu sais, plus tard, quand il fera 70 degrés, Jean-Co, il pourra se ramener comme ça. Alors, je vous l'avais dit ou je vous l'avais pas dit ? Regarde, tout est dans le livre, là. L'inondation, l'épidémie, toutes mes interviews, elles sont là. Hein. Là, c'est moi chez C'est à vous. Là, c'est moi chez Ruquier. Je suis même allé chez Zoom Zoom Zen, hein. Deuxième partie des Lacar News. Hein. Entre le générique de Goldorak et de Deux Blagues de Paix, j'ai pu expliquer l'impact de l'écologie sur la géopolitique. Hein. Il y avait même un goéland au micro. C'est la mascotte de l'émission. Je crois que son nom, c'est Marion. Je suis pas sûr. Hein. Avouez que la position, elle est sympa. Elle est marrante. Hein. L'équivalent, c'est tu te disputes avec ton conjoint à propos d'un truc, tu vas vérifier sur Wikipédia et là, tu vois qu'il a tort. Putain, le bonheur. Tu lui annonces et tu vois dans son regard un mélange de torpeur et de seum. C'est magnifique. Putain, les plaisirs de la vie, c'est incroyable. Pour vous donner une idée plus précise du bouquin, Jean-Marc propose de préparer notre économie à affronter le futur avec notamment l'électrification massive des transports et la production d'électricité bas carbone. Le bouquin est d'autant plus pertinent qu'il est apolitique. Bien sûr, hein, bien sûr, tu peux vouloir que les migrants y rentrent chez eux, mais en nageant dans une eau de bonne qualité. C'est ça, l'ouverture d'esprit. Hein. C'est un livre pour tout le monde. Donc même si vous avez un oncle climato-sceptique, ça reste un beau cadeau. Hein. Au pire, vous lui vendez ça comme une fiction dystopique, il va kiffer.
1: Merci beaucoup, Amziane. Et maintenant, on va le proposer à Noël, bien sûr, à son tonton Thierry Mariani, qu'on embrasse.
3: Ça n'est pas mon oncle,
1: qui nous écoute toujours.
3: Dit, voilà.
1: Oui, mais je vous rappelle que c'est une de nos blagues récurrentes.
3: Oui,
1: donc on est obligé de la faire.
4: Mais je l'aime bien.
1: À suivre dans Zoom. Ça fait trop longtemps que Manon n'avait pas parlé des mascus dans sa chronique, là aussi. Alléluia, ils sont de retour et on peut remercier les algorithmes qui les poussent plus que jamais. Manon va vous expliquer ce qui se passe dans sa veille sanitaire. D'ici là, j'en reviens à notre sujet fil rouge cet après-midi, les amis. Adèle Von Rett nous raconte sa quête d'un temps pour soi dans un monde où on cherche à combler le vide de manière obsessionnelle. Ça s'appelle « Une heure à soi », c'est sorti chez Gallimard. Adèle, vous dites qu'il ne faut pas confondre mouvement et fuite et désir et remplissage. En fait, le problème, c'est qu'on arrive, à se duper soi-même, en fait, tous autant qu'on est.
5: Tout le temps.
1: Et tout le temps.
5: Oui, tout le temps. C'est-à-dire, mais je crois que pour rester en vie, on doit quand même être dans une grosse part de déni vis-à-vis de notre existence.
1: Oui, sinon, on pense à la mort et c'est tellement
5: atroce à affronter. Personne n'a demandé à naître. On sait qu'on va mourir et la vie n'a aucun sens. Il faut quand même accepter cette vérité quotidienne. Oui, voilà. Et d'ennui, comme dirait Schopenhauer. Donc bon, il faut quand même, pour ne pas penser à ça tous les jours pour pouvoir avoir envie de vivre un peu.
1: Il faut se divertir.
5: Et donc c'est ce que dit le philosophe Pascal. Il dit parce que pour Pascal, l'homme sans Dieu est un homme misérable. Et la vie ne vaut pas d'être vécue si on ne croit pas en Dieu. Moi, je crois que Pascal a raison sur tout.
1: Sauf sur ça.
5: Sauf sur Dieu.
1: Mais est-ce que Pascal, quand il parle de Dieu, il parle de Dieu ? Parce qu'on est dans une époque où tout le monde croit en Dieu, c'est quelque chose de...
5: Ah bon ?
1: Enfin, on est dans une époque, avec le Pascal, où c'est difficile de dire qu'on ne croit pas en Dieu. En tout cas, on est dans un contexte de pensée qui fait que... Non, mais parce que je me suis toujours dit que Pascal peut-être faisait référence à autre chose que quelque chose de transcendant, mais qui n'est pas Dieu.
5: Non, mais alors c'est une excellente question, parce que Pascal lui-même dit qu'il ne parle pas du dieu des philosophes, mais du dieu véritable.
1: Ah d'accord, il
5: ça
1: répond.
5: Ça n'est pas un concept. Voilà. Il répond à votre question, Mathieu.
1: Ok, très bien. J'ai juste mal lu Pascal, en fait.
5: Vous pensiez à Descartes, je pense.
1: Bah, voilà, ça
5: c'est ça, en fait, vous avez confondu les deux. Qui, justement, Dieu est plus un concept. Donc, on peut tout à fait penser, être d'accord avec Pascal, sans croire en Dieu. Et Pascal est celui qui, justement, montre que le divertissement est indispensable pour que l'homme puisse mener sa vie, tout simplement, s'il ne croit pas en Dieu.
3: Pour rester dans le thème de Dieu, donc on revient à ce monastère où vous faites cette retraite, il y a quand même une forme de rigueur d'emploi du temps. Ouais. Vous dînez à 17h30, vous faites la vaisselle pour une quarantaine de personnes, et vous dites cette chose, ce n'est pas une retraite, c'est une soustraction, vous commencez à étouffer. Je me suis soustraite à ma propre vie, je creuse le vide comme on creuse sa tombe. Qu'est-ce qui vous oppresse dans ce planning ?
5: Peut-être justement le fait de retrouver un planning, alors que toute l'idée était de fuir cette vie qui était très très remplie avec aucune minute à moi. Et là, je retrouve la vie de monastère qui elle-même est extrêmement scandée par les maîtres. Parce que dans un monastère, les personnes qui vivent là-bas travaillent en permanence. Il faut gérer un monastère. Il y a une directrice du monastère qui s'appelle la révérende mère. Il y a une boutique à tenir, il y a un jardin à cultiver, la cuisine à faire, la vaisselle à faire. Si bien qu'en réalité, tout plaqué, même si c'est que quelques jours ou quelques semaines, pour vivre dans un monastère et retrouver exactement les raisons qui font qu'on a tout plaqué, on se dit, mais on s'en sortira jamais. Finalement, la solution n'est pas dans le départ ni dans le retrait. Et donc, il y a cette sensation qui n'est pas simplement un retrait, mais une soustraction. Ça veut dire, en gros, ma puissance de vie est en train de diminuer là. Je suis en train de m'assécher, de me perdre moi-même, parce que plus rien ne me raccroche à quelque chose. À ce moment-là du texte, je ne peux pas encore le nommer. C'est bien plus tard que, à la suite d'une rencontre que je ne dévoilerai pas forcément, qu'il y aura un basculement et que la notion même de plaisir réapparaîtra et on se dira, mais au fond, c'est peut-être ça qui manquait, tout simplement. C'est juste des moments où on se sent connecté avec les autres, avec le monde et avec soi-même et on ressent du plaisir.
4: Il y a eu un avant et un après ?
5: Chez moi, ça n'a pas été aussi flagrant, mais dans le livre, je joue beaucoup là-dessus. Parce que je voulais, c'est tout l'intérêt d'écrire un livre, c'est qu'en fait, on met en scène quelqu'un, il y a une transformation.
4: Un point de bascule.
5: Exactement, et donc la personne n'est pas la même à la fin qu'au début. Et donc, c'est un vrai texte de transformation, je crois, ouais, de quête de vérité, d'essayer de sortir du déni, alors qu'on sait qu'on est condamné à être dans le déni, et d'essayer de voir, mais en fait, qu'est-ce qui nous manque ? C'est une question qu'on se pose tous, je crois, parfois, que vous avez sans doute c'est pas forcément aussi intense que ce que je décris, ça peut être des vagues à l'âme, on se dit, mais j'ai tout, mais ça va pas. Ouais. Qu'est-ce qui nous manque ? Et le texte essaye de répondre à ça.
1: Est-ce que vous avez aujourd'hui toutes les réponses aux questions que vous posez ? Vous en posez beaucoup dans le livre. Vous dites, par exemple, moi qui disais ne désirais rien tant que la solitude et le calme, pourquoi donc m'étais-je arrangé pour avoir une vie aussi débordante ?
5: Ouais.
1: C'est vrai que ça, c'est un peu le paradoxe de beaucoup de vies, la vôtre, celle de beaucoup de nos auditeurs et auditrices. Est-ce que vous avez une réponse à ça aujourd'hui, après ce travail sur vous-même quelque part ? Pourquoi vous cherchiez à avoir une vie si débordante ?
5: Non, mais je crois que la réponse est dans le vide. Effectivement, c'est toute la raison d'être de ce livre, c'est qu'au fond, cette solitude, il y a une ambivalence de la solitude. En tout cas, je crois que je ne suis pas la seule à rechercher en permanence la solitude, et une fois que j'y suis, de me dire, c'est bien d'être seule, mais au milieu des autres. Il ne faut pas qu'il soit trop loin. Et il y a tout un mythe de la solitude, on parle beaucoup du philosophe qui s'appelle Henry David Thoreau. Thoreau,
1: j'ai jamais français. Réussi à le prononcer, mais on a le droit de dire Thoreau, très bien, comme un taureau.
5: Qui a écrit Walden, et c'est un philosophe qui est allé vivre dans la forêt, qui a construit une cabane de ses propres mains, et on se dit, mais c'est le mythe de la vie sauvage. Sean Penn a réalisé Into the Wild avec un énorme contresens. Le but n'est pas de tout plaquer. Thoreau, il est à 2 miles. Quelques kilomètres de la ville la plus proche, sa mère vient lui apporter son linge tous les jours. Enfin voilà, on n'est pas du tout dans le mythe suprême de la solitude. Donc on peut aussi désacraliser certains concepts qui nous pourrissent la vie parce qu'on se dit la solution c'est dans la radicalité. Je crois pas du tout.
3: On a plaisanté avec le verbe jouir tout à l'heure avec Cyril, mais il prend une place importante dans votre livre et c'est une discussion que vous avez avec la mère supérieure qui vous demande si vous êtes heureuse dans votre travail.
5: Qui l'eût cru ?
3: Ouais, et vous dites que vous avez totalement perdu le sens de la jouissance, il a disparu de votre existence. Je vous cite, je ne jouis plus, ou plutôt si, je jouis, mais je passe vite à autre chose, je jouis comme on se brosse les dents. Ça, c'est un constat qui est terrible.
5: Je ne pensais pas que vous citeriez cette phrase.
1: Quentin. Oh, il ose tout, Quentin.
5: La jouissance est un thème qui m'intéresse depuis longtemps. Le tout premier livre que j'ai publié il y a plus de 15 ans, c'était un dialogue avec le philosophe Jean-Luc Nancy sur la jouissance. Et c'est un thème qui est peu exploité en philosophie. J'aime bien m'intéresser aux concepts qui sont peu explorés en philosophie. C'est pour ça que j'ai écrit sur l'ordinaire. C'est pour ça que la jouissance en faisait partie aussi. Parce qu'au fond, ça engage un certain rapport au monde. La jouissance, ce n'est pas simplement le plaisir. La jouissance, c'est prendre du plaisir à avoir du plaisir. Vous voyez la différence ? C'est-à-dire qu'on est, c'est quelque chose qu'on va rechercher. Et ça demande un certain état d'esprit. Est-ce que c'est une question de caractère ? Est-ce qu'on est tous égaux dans la jouissance ? Je suis pas sûr. Il y a des gens qui jouissent, et j'entends vraiment jouir au sens très large du terme. On jouit d'exister, et c'est pour ça que Rousseau, à la fin du texte, arrive avec son sentiment de l'existence, et en fait, lui, on se rend compte qu'il est capable de jouir de l'existence. On n'est pas tous capables de jouir de l'existence. Est-ce que ça se travaille ? Est-ce qu'on est seul dans la jouissance ? Est-ce qu'on est plusieurs ? C'est des questions que je trouve absolument passionnantes.
3: Et c'est pas que sexuel, parce que...
5: Pas du tout. Merci de le préciser.
3: Non, mais dans le livre, c'est un truc qui revient sur jouir de la vie, quoi.
5: Mais ça en fait partie.
3: Bien sûr.
5: Le plaisir sexuel en fait partie, mais c'est un exemple parmi d'autres. Et on reconnaît les jouisseurs dans la vie, en fait. On reconnaît ceux qui savent kiffer, quoi, qui savent, avec deux, trois trucs, faire un moment génial. Et ils ont envie que tout soit génial. Ça me parle assez.
1: Ne montrez pas Cyril la carrière du doigt, comme ça devient gênant. 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L'heure de la veille sanitaire, notre décryptage des réseaux sociaux. Manon, aujourd'hui, vous nous parlez d'une enquête australienne.
4: Elle est signée ABC News et elle concerne ce qu'on appelle la manosphère. Vous savez, cette sphère 2.0 remplie de contenus masculinistes qui sont toujours bien, bien présents sur les réseaux. Et selon elle, il n'y a même plus besoin d'aller les chercher, ce sont eux qui viennent à nous. Le média donne la parole à plusieurs garçons adolescents et leur constat est assez inquiétant. Même quand ils ne s'intéressent pas à la manosphère, et ben les algorithmes des réseaux leur proposent des vidéos misogynes. C'est le cas de Zach, 18 ans, qui raconte son expérience. Alors lui, ce qu'il aime sur TikTok, c'est la musique. Il regarde principalement des vidéos de concerts, donc rien à voir avec Andrew Tate et ses petits amis. Et pourtant, régulièrement, il dit qu'il voit débarquer dans son fil d'actualité des hommes qui expliquent que les femmes devraient rester à la cuisine, qu'elles ne devraient pas voter et qu'un homme devrait pouvoir avoir plusieurs épouses. Des contenus qu'il n'a donc ni demandé, ni cherché.
1: Mais comment ça s'explique, ça ?
4: Eh bien, il faut croire que le simple fait d'être jeune et d'être un homme suffit. Pour le prouver, des chercheurs ont créé de faux comptes où ils se font passer pour des jeunes hommes, notamment sur TikTok et Instagram. Ils cherchent des contenus concernant la musculation, le lifestyle, le fitness, rien de politique. Mais ça suffit, car entre deux vidéos pour avoir des abdos bien saillants, eh bien, l'algorithme leur propose aussi des vidéos de comptes masculinistes. À la fin de l'expérience, en moyenne, plus de 70% des contenus poussés dans leur fil étaient considérés comme anti-féministes. Ce qui est intéressant, c'est que les algorithmes veulent surtout capter l'attention. On le sait, peu importe si ces contenus intéressent les utilisateurs. Et ils savent que ceux qui vont faire parler ou qui vont faire réagir, eh ben, même ces jeunes hommes trouvent ces discours complètement absurdes. Ils contribuent à leur succès en les partageant avec leurs amis pour se moquer ou en les commentant pour s'indigner. Résultat, ça fait tourner la machine et c'est exactement ce que veulent ces plateformes. Notre temps d'attention, c'est de l'or. Peu importe que ce soit avec des contenus dangereux ou des contenus sexistes.
1: Il n'y a pas de modération sur ces plateformes.
4: Officiellement, les plateformes assurent lutter contre la misogynie, contre le sexisme. TikTok interdit les contenus qui promeuvent la haine des femmes. Instagram interdit également les attaques fondées sur le genre. Mais plusieurs recherches montrent que ces discours continuent de circuler dans les recommandations. Le problème, c'est que ça a des conséquences directes sur les jeunes hommes partout dans le monde. En France, les études montrent un fossé grandissant entre les filles et les garçons. Selon une étude réalisée pour le SIDAction l'année dernière, plus d'un jeune homme sur trois consulte des contenus d'influenceurs masculins sur les réseaux et 66% disent connaître au moins un influenceur masculiniste. Alors oui, évidemment, on en parle beaucoup plus, les médias aussi ont leur part de responsabilité car en dénonçant ces hommes, on leur fait aussi de la pub. Mais la question n'est plus de savoir pourquoi certains adolescents vont chercher ces discours masculinistes sur les plateformes, c'est surtout de comprendre pourquoi elles continuent de leur en proposer même quand ils n'en veulent absolument pas.
1: Merci beaucoup Manon. Adèle Vendrette, je reprends une phrase de votre livre, la société du divertissement n'est pas une société de la médiocrité culturelle, c'est une société du déni. Le divertissement désigne alors tout ce qui aide l'homme à ne pas penser à ses conditions. Là, on ne peut pas ne pas penser aux réseaux sociaux. C'est-à-dire que là, en termes de comblage du vide, il n'y a plus un moment de solitude ou qu'on peut avoir à soi, puisqu'on a toujours notre téléphone avec nous et qu'on est toujours tenté de regarder ce qui se passe sur, entre autres, les réseaux sociaux.
5: Vous avez raison, mais c'est important de rappeler que les réseaux sociaux n'ont pas créé ça. C'est que les réseaux sociaux viennent apporter une réponse à un problème qui est aussi vieux que l'humanité, qui est qu'en effet, on a du mal à, comme le dit Pascal, rester en repos dans une chambre, c'est-à-dire à ne rien faire. Et donc, dorénavant, on a à portée de main un temple du divertissement permanent. Non.
1: Enfin, aucun, mais alors je vous le dis vraiment, aucun bookmaker n'aurait parié sur ce fait incroyable. Adèle Vendrette, virée d'Inter avant Merwan Ben Lazare. Bonjour Merwan.
6: Bonjour tout le monde. Eh bien écoute, il semble que l'État a choisi de garder le vrai jouisseur. Voilà tout simplement, le pur kiffeur.
1: Le vrai kiffeur, le voilà. On l'avait annoncé, il arrive, la chronique de Merwan, c'est juste après une dernière pause musicale. Moi j'avais envie qu'on écoute Je te donne de mes copains, les World Apart. Mais on m'a dit non, plutôt Catherine. Voici donc Je te donnerai sur France Inter.

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1: Déçu d'être absent du livre, il pensait pourtant avoir marqué la fin de ses jours de l'ancienne patronne d'Inter. Il sait être humble et nous joue quand même sa chronique. Pour les auditeurs, dit-il. Pour l'argent, si vous voulez mon avis. C'est l'heure d'écouter Merwan Ben Lazar.
2: Oui, je t'ai vu tiquer sur le mot jouer. Oui. C'est juste une histoire avec les droits d'auteur, la SACD, comment c'est déclaré, etc. Mais bonjour à tous et à tous nos auditeurs. Bismillah, c'est les ténèbres. Merci encore. On approche les 100 000 vues sur la dernière chronique sur YouTube. Et pour fêter ça, exactement, on a ramené l'ancienne patronne, exceptionnelle. Et oui, comme vous, je sais ce que vous êtes en train de dire, vous avez fait entrer une graine dans la radio et on y est, en une émission de Bougnoul, exceptionnelle à la suite, le même jour, la même émission, Améziane, moi, on a dû malheureusement sacrifier Nagui, mais on l'a fait. Il faut, aussi, c'est vrai, supporter le, on se croirait à Beurre FM de Cyril La Carrière, mais ça se passe super bien. Merci de passer, en tout cas, ça va. Ta bonne mine, très étrange, quand même, si je puis me permettre, la vibe d'amener à celui qui a gâché ses derniers mois en poste, à Adèle, un peu. Vous vous rappelez de vos derniers mois ici, avec l'extrême droite qui vous harcelait, c'était dur. Et voici Merwan Ben Lazar. On dirait, vous vous rappelez, quand Ardisson, il a dit à Elie Semoun, et voici Dieudonné. Et une séquence qui a été qualifiée d'exceptionnelle et essentielle par Jordan Bardella. Enfin, un peu de bon sens à l'antenne, c'est ces mots. Vous êtes là pour nous parler de votre nouveau livre, Une heure à soi, livre qui sort tôt, quand même, dans cette rentrée. On dirait qu'on n'était pas très concentré sur l'antenne les derniers mois au bureau, mais je reconnais le rire exactement. Mais dans ce livre, vous interrogez donc notre rapport au vide. Et personnellement, mon rapport au vide, vous l'aviez déjà pas mal interrogé ici avec les chroniques de Marie Saint-Filtre. Passons, mais là, pour le coup, c'est un travail qui est intéressant. Pour écrire ce livre, vous avez effectué une retraite dans un monastère. Si vous m'en aviez parlé avant, je vous aurais conseillé la mosquée de Créteil, qui est super, mais je respecte vos choix. Et en vrai, dans ce livre, il a l'air, il faut le dire, très cosy, le monastère. Je pensais que c'était glauque, en vrai. Je pensais qu'il y avait des rongeurs, des toiles d'araignées et tout. Et en fait, non. Et les auditeurs éclairés ont reconnu la description du lycée Palais-Luard à Saint-Denis. Et pendant cette retraite, vous avez pris du recul sur votre vie. Vous gériez, vous posez cette question qui est essentielle. Qu'est-ce qui était le plus dur ? Gérer 400 personnes à France Inter ou 5 garçons à la maison ? C'est fou comme dilemme. C'est une question légitime. Gérer les chroniques de celui dont on ne doit pas prononcer le nom ou vivre avec un philosophe ? C'est horrible ça, vivre avec un philosophe. Ben non, tu lui demandes pourquoi il n'a pas vidé le lave-vaisselle. Il t'explique que tu as tort d'être fatigué en citant Spinoza. Tu peux rien faire, frère. En fait, ça a déjà l'air assez fatigant comme ça d'être une gonzesse, si je puis me permettre. Et moi, non, dans ma bouche, gonzesse, c'est positif. Et mais si, c'est comme tu vois, franchouillard. Et donc, déjà, quand t'es une gonzesse, pour avoir du temps libre, faut aller au monastère. Je sais pas si vous réalisez la dinguerie que je suis en train de vous dire. Et dans le monastère, t'as du temps libre pour te rendre compte que t'es fatigué. Après, voilà, ça reste l'ancienne bosse, c'est de la bonne fatigue. C'est pas de la fatigue 17 octobre, tu vois ce que je veux dire. Mais c'est de la sacrée fatigue. Tellement fatigué qu'en rentrant du monastère, ça change de boulot. Ça change de mec, vous entendez messieurs, ça change de mec. Donc quand les femmes réfléchissent, elles se rendent compte qu'on est des sgegs. Alerte, alerte, alerte. Ne les laissez pas réfléchir. C'est ça mon message du jour. Non mais si on peut aussi être utile, c'est le service public. Noyez les gonzesses dans les tâches ménagères. Laissez tout traîner. Je veux voir des chaussettes dans l'évier. Non mais on débranche la machine à laver, on fait croire qu'elle est en panne. Il faut les épuiser mentalement. Il faut surtout pas qu'elles lisent. Mais messieurs, si vous les surprenez en train de lire, vérifiez le livre, parce que s'il c'est le sien, alors il est déjà trop tard.
1: Merci beaucoup Merwan Ben Lazar. On vous retrouve la semaine prochaine dans Zoom Zoom Zen, toujours aussi étonnamment, et évidemment le dimanche. Monsieur est devenu producteur.
3: J'ai entendu.
1: Et il a son émission avec Lady Maisy.
4: Mais pas la semaine prochaine, on est en vacances.
2: Ah non,
4: la
2: oui. Bah, vous êtes en vacances.
1: Mais
2: moi, il y aura l'émission.
1: Vous,
2: je suis dès vendredi aussi en spectacle à Paris, donc venez me voir.
1: C'est fou tout ce qui vous arrive. Merci beaucoup Merwan Ben Lazar. Merci. Merci Adèle Vendrait d'être passée dans votre ancienne maison. Je rappelle votre livre Une heure à soi, c'est disponible chez Gallimard. Merci à tous les amis Manon, Quentin, Cyril, celles et ceux qui nous aident à préparer cette émission, Claire Sevin. Sophie Collet, Julie Verne, Pierre Courade, Antonin Patarin et Lola Druet. À la réalisation, c'était Alicia Vullo, à la technique Anne-Laure Cochet. J'annonce en outre que le vendredi 6 novembre, le Gai Savoir et la Joyeuse Mauvaise Foi feront étape à Dijon. Cette fois, Cyril réservera un restaurant qui n'a pas fait faillite. 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Demain, on se retrouve dès 16h. Pourquoi ? Bien pour zoomer sur le capitalisme quand il devient fou. Zoom sur le cimentier Lafarge, condamné l'année dernière pour financement d'entreprises terroristes en Syrie. Comment des dirigeants ont-ils pu, au nom du profit, en arriver là ? On en parlera avec celui qui consacre un livre à ce procès, le romancier Laurent Binet. Cyril se bouchera les oreilles, car celle du capitalisme risque de siffler fort.
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1: Il est 2h, le flash Anne-Sophie Balbir. Dans le projet de loi de financement de la Sécurité sociale, plusieurs amendements votés ce jeudi soir en commission. Les députés ont adopté un amendement pour que les pharmaciens délivrent à l'unité une liste élargie de médicaments, comme ils le font déjà pour certains antibiotiques. La liste serait alors définie par décret. L'examen du budget de la Sécu commencera mardi à l'Assemblée nationale et repartira de la version initiale du gouvernement. Les organisations lycéennes ne voient pas d'avancées concrètes dans leur discussion avec Édouard Geffray. Troisième réunion ce jeudi avec le ministre de l'Éducation. L'Union syndicale lycéenne assure que la mobilisation va continuer pendant les vacances et à la rentrée aussi. Depuis le début du mouvement, selon le ministère de l'Intérieur, près de 900 policiers et gendarmes ont été blessés, plus de 200 lycéens et 165 personnels de l'éducation. 36 enquêtes ont été ouvertes par la police des polices, dont 4 concernent des blessures mutilantes et 6 des blessures significatives. Une école primaire des États-Unis prise pour cible par un tireur. Ça s'est passé ce jeudi soir dans l'Oregon, dans l'ouest des États-Unis. Plusieurs médias américains évoquent au moins 4 morts, dont des enfants. Le suspect a été abattu et selon CNN, il était âgé de 16 ans. Lâché par Donald Trump, le président ukrainien Volodymyr Zelensky a rencontré plusieurs de ses alliés européens à Bruxelles ce jeudi. Le secrétaire général de l'OTAN, Mark Rutte, le chef de l'État, Emmanuel Macron, qui a assuré qu'il était capital de donner à Kiev les moyens de se défendre, et le premier ministre polonais aussi. Une session